0: Plusieurs jours de tension et près d'un millier de blessés depuis le début du mouvement. 715 blessés du côté des forces de l'ordre, 215 du côté des élèves. Le ministère de l'Intérieur indique ce lundi soir que 10 enquêtes ont été confiées à l'IGPN, la police des polices. L'une de ces enquêtes, elle a été ouverte ce lundi après ce drame à Lens dans le Pas-de-Calais. Un lycéen de 15 ans a eu la main arrachée par une grenade assourdissante. On est là face à un cas humainement dramatique, a réagi ce lundi soir le ministre de l'Éducation nationale, Édouard Geffray, qui dit vouloir rester prudent tant que les circonstances précises n'ont pas été établies. À Lyon, la garde à vue d'un religieux qui dirigeait jusqu'à récemment un important établissement catholique de la ville. Il est entendu pour viols aggravés, on l'a appris ce lundi soir. Le mois dernier, il a été accusé par une jeune majeure qui a déposé plainte contre lui. Le sexagénaire dément fermement les faits qui lui sont reprochés par la voix de son avocat. Il y aura un deuxième procès dans l'affaire Aramburu. Loïc Le Priol fait appel de sa condamnation à 26 ans de réclusion pour le meurtre de Federico Martin Aramburu, on l'a appris ce lundi soir. Proche de la mouvance d'ultra-droite, il a été reconnu coupable d'avoir tiré sur l'ancien rugbyman argentin. C'était lors d'une altercation à Paris, il y a 4 ans. Au Moyen-Orient, les Houthis du Yémen, soutenus par l'Iran, ont annoncé ce lundi soir avoir frappé l'aéroport international de Riyad, la capitale saoudienne, une raffinerie du géant Aramco, ainsi que plusieurs sites dans le sud du royaume. Parallèlement, la coalition dirigée par l'Arabie saoudite au Yémen annonce avoir frappé des cibles militaires à Al-Odeida, un grand port de la mer Rouge sous contrôle des Houthis. Vous faites peut-être partie des 140 282 personnes qui ont exprimé leur souhait d'aller voter à la primaire de la gauche social-démocrate. Le délai pour s'inscrire avait été fixé à minuit ce lundi soir. La commission d'organisation du scrutin se félicite de ce chiffre. Le premier tour est prévu vendredi et samedi pour départager 5 candidats. Parmi eux, donc Ségolène Royal, Raphaël Glucksmann, Olivier Faure, Emmanuel Morel et puis Jérôme Guedj. Et puis, victoire de la France ce soir face à la Belgique, 4 buts à 1 en Ligue des Nations de foot. Les Bleus étaient pourtant menés pendant la première période, mais les hommes de Zidane ont repris le dessus à 10 minutes de la fin.
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2: À la veille d'un acte 3 demain mardi, la mobilisation est donc restée forte mais en baisse au regard de celle de vendredi, avec 589 établissements perturbés recensés sur les 3700 lycées du pays. Ce sont les derniers chiffres du ministre de l'Éducation nationale, Édouard Geffray. Journée marquée, je vous le disais, par la blessure de ce jeune de 15 ans qui a eu la main arrachée lors d'une manifestation à Lens dans le Pas-de-Calais. À Marseille, et maintenant des lycéens rejoints par des étudiants ont tenu une assemblée générale devant le campus Saint-Charles pour préparer la manifestation de demain, des élèves qui dénoncent la répression du mouvement. C'est un reportage à Marseille pour France Info de Mathilde Vinceneux.
3: Ils sont une centaine d'élèves assis devant les grilles de la faculté Saint-Charles. Le campus a été fermé aujourd'hui pour éviter les rassemblements. Alors lycéens et étudiants improvisent une assemblée générale sur le trottoir avec des mégaphones.
4: On avait prévu potentiellement d'essayer d'occuper la BAC, mais comme vous l'avez vu, il y a
3: les fourgons de CRS sont stationnés à quelques dizaines de mètres pour protéger l'entrée du lycée Victor Hugo.
5: On a 15 camions de CRS pour 100 pauvres lycéens qui font une petite AG là devant la fac. C'est pas du tout normal, c'est complètement disproportionné. Et les cassages, c'est juste des actes isolés qui n'ont rien à voir avec notre mobilisation. Je pense que la vraie violence, c'est pas les casseurs, c'est plus... L'État qui nous restreint tous les budgets.
3: Cet élève de terminale préfère ne pas donner son prénom. Mais avec l'une de ses camarades, il liste les revendications du mouvement.
6: Quand on voit l'état de nos lycées, on a des rats dans les murs.
5: Des rats, des souris qui passent dans les établissements. Il y a des établissements qui tombent vraiment en ruine, qui prennent l'eau.
6: On a des profs absents souvent. Parcoursup même, la pression qu'on nous met tous les jours, ça fait peur à tout le monde.
3: Dans la foule, Luc Binsa distribue des tracts. Il est en terminale au lycée Saint-Charles et membre du mouvement national lycéen. Il dénonce dénonce le manque d'écoute du gouvernement.
7: Très clairement, la première stratégie qui a été mise en place, ça a été de nous décrédibiliser. On est des enfants, on est tous des casseurs, on n'a pas de revendications, nos revendications elles sont floues, enfin nos revendications aujourd'hui on les a écrites. On en a beaucoup, certes, mais bon aussi c'est parce qu'on a beaucoup de choses à dire. On a appelé cette semaine à une semaine noire de blocage partout où c'est possible pour montrer au gouvernement que sa plateforme ou je ne sais quelle encore réponse consultative ne nous convient pas. Nous voulons des réponses claires à nos revendications qui, encore une fois, sont très très claires.
3: Demain matin à Marseille, un cortège s'élancera dans le centre-ville à l'appel des lycéens et des étudiants. Une manifestation à laquelle se joindront des syndicats enseignants.
2: Reportage France Info à Marseille de Mathilde Vinceneux. Elisabeth Alain Moreno est avec nous. Bonsoir, vous êtes secrétaire général du syndicat SE UNSA, comment abordez-vous cette journée de demain à laquelle vous allez vous-même participer ?
8: Alors, on va participer dans le cadre d'une intersyndicale, mais de façon disparate en fonction des territoires, hein, puisque les réalités de conditions d'apprentissage sont différentes dans notre pays en fonction des territoires. Hein, et c'est bien toute l'inéquité que notre école aujourd'hui, malheureusement, présente pour nos jeunes. Hein, selon le territoire où l'on est, on n'a pas les mêmes conditions d'apprentissage en tant que lycéen, et ça fait partie des revendications tout à fait légitimes, justement, de nos jeunes. Donc, demain, selon les lieux, on sera à côté des lycéens ou pas, en fonction des besoins. C'est comme ça qu'a été construit un petit peu la journée de mobilisation collective de demain.
2: Est-ce que vous appréhendez cette nouvelle journée de mobilisation qui s'annonce a priori plus importante qu'aujourd'hui au vu du nombre de personnes qui ont demandé à manifester et au vu de ce qui se passe, de la violence parfois qui se produit dans certaines manifestations ?
8: Disons que cette journée, elle n'est pas appréhendée côté lycéen ou côté personnel, puisque les revendications sont légitimes, elles convergent, hein, et ça, ce n'est pas récent, hein, puisque ça fait quand même de nombreuses années maintenant, sous la présidence Macron, que les revendications convergent et n'ont pas été entendues. Et aujourd'hui, on en paye un petit peu, malheureusement, le résultat, puisque la colère a du mal à être contenue, mais c'est un clair désengagement de l'État depuis des années que l'on a dénoncé et qui aujourd'hui se concrétise à travers les revendications. Par contre, ce que l'on peut craindre, évidemment, ce sont les récupérations politiques et, je vais dire, antisociales que l'on a pu voir depuis le début de la mobilisation, qui, elles, se traduisent par la violence et qui visent clairement les personnels de l'éducation nationale que je représente, mais aussi les lycéens, et qui n'ont rien à voir avec les revendications lycéennes. Et ce que l'on peut regretter, c'est que les revendications de nos jeunes peuvent être et devenir inaudible justement dans un tel détournement des sujets.
2: Qu'est-ce qui pourrait mettre selon vous un terme à ce mouvement, Elisabeth Anna Moreno ?
8: Alors, sans aucun doute, pas ce qui a été proposé dans un premier temps par Sébastien Lecornu, puisque quand je vois que les axes de travail proposés par le Premier ministre à sept ministres ne sont que le triste constat et le regrettable constat que nous faisons depuis des années, et que là, visiblement, en cinq jours, on pourrait résoudre ce qui a été détruit pendant plusieurs années, je trouve que c'est dommage de ne pas avoir débuté en disant que la jeunesse avait des choses à dire, que les choix qui avaient été faits ces dernières années n'étaient sans doute pas à la hauteur des attentes, des besoins et des ambitions de notre jeunesse et de l'avenir de notre pays. Ça, ça aurait dû être la première étape, de reconnaître les erreurs politiques qui avaient été commises et ensuite, dans un second temps, de présenter les espaces de concertation. Parce que là, le yaka faucon et les injonctions à tout va dans différents ministères, alors qu'on sait très bien que les moyens ne sont pas au rendez-vous, les dispositifs ne sont pas prévus. Nous annoncer que d'ici quelques semaines, on aura des mesures concrètes, alors que les premières discussions sur le PLF sont complètement à rebours d'un investissement dans les services publics et dans la jeunesse, je trouve que c'est assez insincère.
2: Elisabeth Alain Moreno, dernière question, mais que peut proposer un gouvernement quand il n'y a pas d'argent dans les caisses et à 5 mois d'une élection présidentielle ? Autrement dit, dans 5 mois, ce gouvernement ne sera plus là.
8: Je suis bien d'accord avec vous. Cette question aurait dû se poser avec beaucoup plus de responsabilité il y a quelques années et pas quelques mois de lâcher justement la présidence à l'Élysée ou le gouvernement. Pas quelques mois non plus de se rendre compte que l'investissement sans doute n'a pas été fait au bon endroit. Ça fait quand même 10 ans maintenant que les choix qui ont été établis ne correspondent pas aux besoins d'un pays, aux besoins de la jeunesse et aux services publics, que ce soit d'ailleurs d'éducation, de santé ou de protection de tous les citoyens. Donc il faut quand même garder une

0: choix de France Info ce matin. Les témoignages d'ex-prisonniers de guerre ukrainiens sur leurs terribles conditions de détention. La quasi-totalité de ces soldats, 96% selon les derniers rapports de l'ONU, déclarent à leur retour avoir été torturés, abusés sexuellement, maltraités. Les autres, ceux qui restent captifs de la Russie, sont perdus dans les méandres d'un système carcéral tentaculaire inaccessible aux observateurs internationaux où tout est fait pour que l'Ukraine perde leurs traces. Alors écoutez ces récits, c'est le choix de France Info, signé du correspondant de France Info à Kiev, Lucas Lazo.
1: J'avais l'impression de ne plus être vivant, s'élance Ruslan Odaïski.
2: D'être dans une sorte de purgatoire dont je ne sortirais qu'une fois purifié. Parfois, je me demandais même si je n'avais pas été tué sur la ligne de front, si finalement, je n'avais jamais été fait prisonnier et si ce que je vivais là, ce n'était pas en réalité le purgatoire.
1: Son regard bleu acier s'échappe bien au-delà des fenêtres de son appartement des faubourgs de Kiev. Doucement, cet homme robuste de 51 ans, ancien capitaine de la marine marchande, rembobine ses souvenirs d'un voyage au bout de l'enfer. Volontaire au sein de l'armée, il est envoyé à l'automne 2022 dans le Donbass en proie à de violents combats.
2: Le 4 décembre 2022, alors que nous rejoignions un poste d'observation, nous avons essuyé un bombardement très intense. J'ai été blessé et victime d'une commotion. J'ai perdu connaissance. Lorsque je suis revenu à moi, j'étais déjà ligoté par des soldats russes.
1: Les 48 heures qui suivent sont un déchaînement de violence au cours de 4 interrogatoires différents sur les lieux mêmes de sa capture à proximité de la ligne de front.
2: C'est surtout le général qui posait les questions. Il y avait 2 soldats qui exécutaient tous ses ordres. Il me donnait une corde pour que je me pende. Il simulait mon exécution, essayait de me couper une oreille avec un couteau. Il me plantait quelque chose sous les ongles et essayait de me les arracher. Ils utilisaient des décharges électriques, tiraient près de mon oreille avec un pistolet et un fusil d'assaut directement dans le bâtiment. Et ils m'interrogeaient. Pourquoi m'ont-ils laissé en vie? Je ne sais pas. Ils ont longtemps hésité sur ce qu'ils allaient faire de moi.
1: Après plusieurs heures de route, Ruslan comprend qu'on l'emmène dans un camp, en Russie. Sans jamais savoir où il se trouve, il y restera 6 mois, marqué par de nouveaux interrogatoires d'agents du FSB, les services de renseignement russes. Il est ensuite transféré au centre de détention provisoire numéro 2 de Starioskol, puis 8 mois plus tard dans une colonie pénitentiaire de Mordovie, une région de Russie occidentale tristement réputée pour son système carcéral hérité du goulag soviétique.
2: Chaque transfert constituait une étape supplémentaire de torture, car à chaque arrivée, il y avait une nouvelle priomka, 5 ou 6 fois plus violente que les sévices ordinaires.
1: La priomka, ou la sinistre procédure d'admission.
2: À notre arrivée en Mordovie, ils nous ont entièrement déshabillés. Il faisait entre moins 25 et moins 28 degrés dehors. Il y a d'abord eu une sorte d'examen médical, mais les médecins participaient eux aussi à la priomka. Puis ils nous ont fait marcher nus d'un bâtiment à l'autre dans le froid. Nos pieds collaient au sol gelé. Quand nous avancions, de la peau restait sur le sol.
1: Humiliation quotidienne, absence de soins, nourriture immangeable. Ruslan sera finalement libéré dans le cadre d'un échange de prisonniers le 16 juin 2025, après 925 jours de captivité. Sûrement grâce au travail de l'ombre d'hommes discrets comme Nestor Balchouk, que nous retrouvons à Kiev. Avocat de formation, il œuvre en étroite collaboration avec les services de renseignement au retour de captivité des soldats ukrainiens.
3: Ces pratiques sont très semblables, même dans des lieux éloignés de plusieurs milliers de kilomètres les uns des autres. Les prisonniers de guerre sont aussi souvent transférés d'un établissement à un autre, de sorte que l'Ukraine perde leurs traces.
1: Kiev recense à l'heure actuelle près de 186 centres de détention en Russie et dans les territoires occupés de l'Est et du Sud de l'Ukraine, tous placés sous le contrôle étroit du renseignement intérieur russe.
3: Au début de la guerre, le FSB a donné au système pénitentiaire des instructions sur la manière de traiter les prisonniers de guerre ukrainiens. Il y avait plusieurs règles. La première était que toutes les limites au recours à la violence étaient levées. Cela signifie qu'il s'agit d'une politique délibérée de la part de l'État russe.
1: Oler Martinenko enquête sur ces violences systémiques au sein du Centre pour les libertés civiles, organisation de défense des droits de l'homme, lauréate du prix Nobel de la paix en 2022.
4: Au regard du droit international et du droit national, les actes commis par la Russie contre les prisonniers de guerre constituent, à tout le moins, des crimes de guerre. Dans certains cas, lorsqu'ils sont commis à grande échelle, ils pourraient être qualifiés de génocide ou de crimes contre l'humanité.
1: Selon les autorités, au moins 406 Ukrainiens, militaires et civils, sont morts en captivité russe.
0: Le choix de France Info signé Lucas Lazo à Kiev.
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0: Bonjour Fanny. Bonjour. Et cette question, la mobilisation des lycéens a-t-elle des conséquences économique, en tout cas, il semblerait qu'elle inquiète les investisseurs, notamment étrangers.
1: Effectivement, vu de l'étranger, les blocages de lycées brûlés, les affrontements de jeunes et de policiers, les black blocs aussi prêts à en découdre, tout ça donne l'image d'un pays violent qui n'est plus tenu, dans lequel le gouvernement a peut-être perdu la main. Et à un moment où la France a besoin d'emprunter, de lever des milliards d'euros sur les marchés, eh bien ça tombe mal, très mal, ça nourrit l'inquiétude de nos créanciers. On rappelle que la moitié de notre dette est détenue par des investisseurs internationaux, des Japonais ou encore des Américains.
0: Ce n'est pas la seule explication quand même à l'envolée des taux d'intérêt.
1: Non, effectivement, cette hausse, elle avait commencé bien avant les mobilisations des jeunes. Mais quand même, la semaine dernière, on voit que la situation s'est beaucoup aggravée. Les taux d'emprunt de la France pour des crédits à 10 ans ont atteint des niveaux qu'on n'avait pas connus depuis plus de 20 ans, depuis 2002. On emprunte désormais à presque 5% et on creuse l'écart avec l'Allemagne qui emprunte autour de 3,5% quand l'Espagne et l'Italie sont à 4%. Ces différences, elles sont d'autant plus inquiétantes que pour l'Hexagone, eh bien, ces taux, ils s'emballent très très vite et que l'an prochain, l'État prévoit d'emprunter 340 milliards d'euros. Autant vous dire qu'à ce tarif, eh bien, ça nous coûte cher.
0: Que peut faire le gouvernement ?
1: Il n'a aucune marge de manœuvre budgétaire, donc comment apaiser la situation sociale ? Comment ramener le calme sans dépenser d'argent ou le minimum ? C'est le casse-tête auquel est confronté ce gouvernement qui n'a pas de majorité à quelques mois d'une élection présidentielle essentielle. C'est bien cette situation politique, cette fragilité qu'on paye cash. Jusqu'alors, les marchés avaient des doutes sur nos capacités à rétablir nos comptes et nous réformer, mais ils y croyaient encore. Là, selon plusieurs analystes et économistes, on est en train de basculer dans un scénario où ils n'ont plus du tout confiance et où même un projet de budget avec 54 milliards d'euros d'économies affichées, ce qui est du jamais vu depuis des années, eh bien ne les convainc plus, c'est vous dire.
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3: C'est l'heure de France Info Monde. Bonjour Nathanaël Charbonnier.
4: Bonjour.
3: Russes, Ukrainiens et Américains pourraient se retrouver pour parler paix et fin du conflit fin octobre, Nathanaël. C'est ce qu'a annoncé hier le président Zelensky.
4: Oui, alors on va le dire tout de suite, il y a peu de chances pour que la fin de la guerre soit signée à cette occasion, car le président ukrainien le dit lui-même, les États-Unis prévoient d'organiser des pourparlers trilatéraux pour une réunion qui se ferait au niveau technique, comprenez sans les présidents Zelensky, Poutine et Trump. Mais alors, pourquoi le président Zelensky en parle-t-il ? Eh bien, tout simplement parce que la guerre en Ukraine est tout autant une guerre sur le terrain qu'une guerre de communication. Les Ukrainiens parlent de pourparlers possibles au moment où les Russes annoncent vouloir intensifier leurs frappes sur les infrastructures ukrainiennes. Et les Russes parlent d'intensifier leurs frappes au moment où le chancelier allemand a fait étape hier à Kiev pour une visite surprise. Façon pour les Ukrainiens de dire, vous voyez, ceux qui ne veulent pas négocier, ce sont les Russes, ou encore, vous voyez, l'Ukraine n'est pas la seule dans cette bataille. C'est comme s'il y avait en fait deux guerres parallèles. La première sur le terrain, la seconde dans les colonnes des journaux.
3: Et pourtant, la guerre sur le front se poursuit et continue de faire des victimes.
4: Absolument, mais cela fait des semaines que les avancées sur le terrain dans le Donbass n'intéressent plus grand monde. Pourtant, les Ukrainiens combattent toujours. L'opération a même un nouveau nom depuis septembre. Elle s'appelle l'opération Vivaldi. Elle aurait permis aux Ukrainiens de reprendre 172 km carrés de territoire aux Russes dans l'Est et inversement dans les régions de Zaporijjia dans le Sud et de Soumy dans le Nord. Là, ce sont les Russes qui seront à l'offensive avec des kilomètres carrés de territoire conquis. Mais voilà, ce n'est pas cette guerre-là qui intéresse. Pourtant, elle tue des militaires et des hommes. Celle qui attire l'attention, c'est la guerre des drones qui touche Kiev ou Moscou et qui fait elle aussi des victimes, mais civiles cette fois.
3: Une guerre de communication avec un Zelensky qui sait parfaitement jouer sur ce terrain-là.
4: Oui, ne pas oublier qu'il vient de la télévision, que la série qu'il a rendue populaire s'appelait « Serviteur du peuple », qu'il racontait l'élection à la présidence d'un monsieur tout le monde. Zelensky connaît les codes de communication politique. D'ailleurs, dans son annonce d'hier, il ne prend même pas la peine de citer les Européens, car de toute façon, le message ne leur est pas adressé. Il est principalement destiné à Donald Trump et à son opinion publique, car communiquer sur une réunion fin octobre, c'est le petit coup de pouce de Zelensky pour Trump à quelques jours des élections de mi-mandat, car c'est montrer aux électeurs américains que seul leur président continue d'œuvrer pour la paix quand je vous dis que tout est communication.
3: France Info Monde, merci beaucoup Nathanaël Charbonnier.
0: L'œil de Constance. Dans l'œil de Constance Villanova ce matin, un bar pour lesbiennes et des masques anti-Covid. Vous nous racontez

0: C'est Constance, une affaire qui divise l'Amérique et les réseaux.
1: Oui, restez avec nous Renaud, ça vaut le coup, promis, ne quittez pas le studio. Bienvenue à Greenfield, 17 000 habitants dans le Massachusetts. Franchissons ensemble la porte du Last Ditch, un petit bar lesbien ouvert l'an dernier. Ici, le masque FFP2 est obligatoire tous les soirs. Un refuge pour les personnes immunodéprimées ou handicapées, pour qui le Covid reste un danger, même 6 ans après.
0: Sauf que le Last Ditch a des problèmes d'argent.
1: Ok, oui, Simon, la gérante a vécu dans sa voiture, elle cumule 4 boulot et croule sous les dettes. Alors, le 31 août, elle annonce sur Instagram.
2: C'est avec amour que nous informons nos divas handicapés immunodéprimés que le samedi soir, le masque sera désormais facultatif pour tester de vraies soirées club avec thème, hôte, DJ et jauge pleine.
1: Depuis, le poste déchaîne les passions, les internautes deviennent d'une rare agressivité. Renaud, je vous laisse lire ce commentaire.
3: Vous êtes sûr? Bon. J'espère que votre établissement va exploser pour avoir privé mes camarades immunodéprimés de leur plan du samedi soir, juste pour gratter un peu plus de recettes auprès des validistes.
1: Validisme, c'est-à-dire la discrimination de personnes handicapées. D'État, Greenfield n'a signalé aucun cas de Covid depuis plus de 2 mois. Sous la pression, le bar poste des excuses 48 heures plus tard. Mais le texte ne serait pas assez lisible par les personnes malvoyantes. Alors oui, c'est dingue et pourtant, nouvelle vague de harcèlement pour la gérante. Cette histoire, c'est le Boston Globe qui l'a raconté la semaine dernière sous la plume d'Annalisa Quinn. Résultat, l'un des articles les plus lus de l'histoire du média. 17 millions de vues sur X et Hollywood lorgnerait déjà sur ses droits. Sur les réseaux sociaux, les internautes sont en toupie.
4: Qui a lu l'article du Boston Globe? Genre carrément, en fait, on dirait que c'est fait pour nous humilier, nous les gens éclairés.
5: J'ai pris un abonnement au média le plus random de la Terre, c'est-à-dire le Boston Globe, juste pour qu'on puisse parler de cette histoire qui secoue Greenfield.
0: Alors pourquoi cette histoire d'une petite ville américaine fascine-t-elle autant, Constance?
1: Elle illustre, Simon, la polarisation de l'Amérique. C'est un test de Rorschach, vous savez, ce test psy où l'on vous montre une tache d'encre. En fait, chaque camp y voit sa propre théorie. Pour la droite, c'est le wokisme à son paroxysme. À gauche, beaucoup moquent cette indignation démesurée quand d'autres dénoncent un pays qui a tourné trop vite la page du Covid en oubliant ses citoyens les plus fragiles. Au fond, cette affaire raconte surtout comment les réseaux ont modelé nos débats. Plus de place pour la nuance. Bilan. L'une des cofondatrices a déjà quitté l'aventure pour une école de clowns. Voilà, cette information, vous en faites ce que vous voulez.
0: Merci beaucoup. Constance Villanova.
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1: Il est 2h30, le flash Philippe Père. 10 enquêtes ont été confiées à l'IGPN, la police des polices, depuis le début de la mobilisation des lycéens en France. C'est ce qu'a indiqué le ministère de l'Intérieur ce lundi soir. C'est 5 de plus que vendredi dernier. L'une des dernières enquêtes a été ouverte ce lundi après des violences à Lens dans le Pas-de-Calais. Un lycéen de 15 ans a eu la main arrachée par une grenade lors de heurts avec les forces de l'ordre. Au total, depuis le début de ce mouvement, le dernier bilan du gouvernement fait état de 715 blessés du côté des forces de l'ordre, 215 du côté des élèves. Les lycéens qui se préparent ce mardi à un acte 3 de leur mobilisation, ils seront des dizaines de milliers à manifester pour demander plus de moyens pour améliorer leurs conditions d'enseignement. Ils pourront compter sur le soutien d'une intersyndicale de l'éducation nationale qui appelle à descendre dans la rue à leur côté, à Paris, Lyon, Marseille et dans une trentaine d'autres villes. Autre mobilisation en vue, cette

0: fois pour le pouvoir d'achat, la fiscalité ou encore la défense du service public. Ce sera le 5 novembre. Une intersyndicale dont la CFDT, la CGT et FO appellent les salariés du privé et du public, les retraités et les jeunes à une journée de grève et de manifestation. La primaire social-démocrate, plus de 140 000 personnes se sont inscrites pour voter vendredi et samedi. Elles avaient jusqu'à minuit ce lundi soir pour le faire. Cette primaire doit désigner celui ou celle qui représentera la gauche social-démocrate à l'élection présidentielle. 5 candidats à départager: Ségolène Royal, Raphaël Glucksmann, Jérôme Guedj, Olivier Faure et Emmanuel Maurel. L'été 2026, il a coûté environ 16 milliards d'euros à la France. C'est le chiffrage qui a été avancé ce lundi par une mission parlementaire. Mission qui a évalué donc l'impact économique des canicules, de la sécheresse et des incendies qui ont marqué la France ces derniers mois. En Arabie Saoudite, les Houthis du Yémen, soutenus par l'Iran, affirment ce lundi soir avoir frappé l'aéroport de Riyad, la capitale saoudienne, de même qu'une raffinerie et plusieurs autres sites dans le sud du royaume. Les hostilités entre les forces gouvernementales yéménites, qui sont soutenues par l'Arabie Saoudite, et les combattants Houthis, au pouvoir dans une grande partie du Yémen depuis une décennie, ont repris en juillet, après des années d'accalmie. L'équipe de France de Zinedine Zidane s'est imposée 4-1 contre la Belgique en Ligue des Nations ce lundi au Stade de France, avec notamment 2 buts et une passe décisive d'Olise en fin de match. Cette victoire laisse le sélectionneur des Bleus invaincu après 4 rencontres.
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2: L'équipe de France de football renverse donc ce soir la Belgique 4-1 au Stade de France. 4e match des Bleus dans cette Ligue des Nations. Les Belges qui avaient pourtant frappé les premiers, Julien Froment.
3: Oui, avec ce but de Dodi Luquet-Bacchio à la 35e minute de jeu sur un alignement défensif très approximatif de la défense de l'équipe de France. Andy Diouf, qui est pas du tout défenseur et encore moins latéral gauche de formation, c'est un petit peu oublié. Les Belges en ont profité et Luquet-Bacchio a marqué un très très joli but pour la Belgique. C'est venu récompenser une équipe belge qui faisait son match et des Bleus qui... était un petit peu en difficulté dans le jeu, ça ronronnait, du mal à trouver des décalages offensivement, avec notamment le capitaine Ousmane Dembélé qui n'a pas été dans un grand soir une fois de plus. Et puis Julien, en seconde période, Zinedine Zidane a appelé la cavalerie à l'heure de jeu avec les rentrées notamment coup sur coup de Désiré Doué, Michael Olise et Ryan Cherki. Et là, c'est une équipe de France totalement différente qui est apparue, et les Bleus qui ont tout emporté à partir de la 78e minute de jeu, avec un premier but de Désiré Doué pour égaliser. Frappe croisée, assez vicieuse, qui finit dans le petit filet du gardien belge. Et puis, à la 81e, c'est Ryan Cherki qui marque le deuxième but pour les Bleus. Et enfin, le show, Michael Olise, 88e minute de jeu sur une passe de Désiré Doué pour le 3-1. Et à la 90e, à nouveau, sur une très belle passe de Désiré Doué, Michael Olise qui vient conclure la soirée 4-1 pour l'équipe de France des Bleus, en tête de la poule A de la Ligue des Nations, et qui se rassure un peu quand même. L'équipe de France a 2 visages, un visage pas très reluisant, on va dire, en première période, et puis dès que les grands, on va dire, rentrent, eh bien ça change totalement la donne.
2: Le coaching a tout changé, Jérôme Alonso?
4: Oui, rebonsoir Julien. Oui, mais l'autre Julien vient de le dire. Alors, il y a eu 2 équipes de France, parce qu'il y a 2 équipes distinctes. Il y a une équipe, celle qui est en place à partir de la 60e minute. Ça se rapproche beaucoup. Alors, j'enlève Guillaume Rest, évidemment, parce que c'est Maignan qui jouerait les gros matchs, mais on se rapproche quand même grandement offensivement de l'équipe qui jouerait un gros match contre l'Espagne, par exemple, avec Mbappé, évidemment, qui jouerait à coup sûr. Donc, il y a des grands perdants ce soir. Au-delà du fait qu'on s'est régalé vraiment pendant 35 minutes, les 35 dernières sont fantastiques. Mais typiquement, je trouve que Dembélé est le grand perdant de la soirée. Il y a vraiment, de manière concomitante, sa sortie et l'entrée des autres, ça change le match. Dembélé à ce niveau-là en équipe de France, c'est trop lent, c'est trop brouillon. C'est évidemment pas du tout le Dembélé du PSG, parce que le système n'est pas fait pour lui, mais il y a trop d'écart avec les autres. Je veux dire, si demain vous aviez un gros match, Moi, je pense qu'offensivement, c'est Dembélé qui serait sacrifié. Je pense que ce serait Olise à droite. Mbappé rejouera dans l'axe. Cherki, il va être installé en 10, ça c'est certain. Et puis Doué ou Barcola à gauche. Donc oui, je trouve que ce soir, on s'est régalé. Mais à mon avis, et si je l'ai vu, vous pensez bien que Zidane l'a vu aussi, mais je pense que le grand perdant de ce soir, c'est Dembélé aussi.
2: Jérôme Alonso, je sais que le football est un sport collectif, mais juste qu'on s'arrête quand même deux minutes sur Michael Olise, quand même, il a une...
4: Bon petit joueur, hein.
2: Il a une clé...
3: Non, mais...
2: Non, mais il a... Il a quelque chose... J'ai envie de dire quelque chose en plus. Il dégage quelque chose, il a une aura, une classe, en plus.
4: Vous savez, Julien, j'ai fait 17 ans sur le terrain et puis 17 ans avec vous dans les médias, là, quasiment. Et c'est vrai que parfois, même si j'aime ce sport, j'en arrive parfois, veuillez m'excuser, mais à m'ennuyer. Parce que je vois beaucoup de matchs, on bosse beaucoup, on fait plein de trucs et j'ai besoin d'Olise, moi, dans ma nouvelle carrière, dans les années qui me restent. Non, mais c'est vrai, dans ce qui me reste à vivre avec le football, j'ai besoin de joueurs comme ça. Parce qu'il y a beaucoup de choses qui m'ennuient et Olise ne m'ennuie pas. Alors oui, la Coupe du Monde, les deux matchs, les deux derniers sont moins bons, mais typiquement, je ne suis fan de foot plus que pour ces joueurs-là. Et voilà, lui et Cherki, les joueurs comme ça, c'est un enchantement, mais c'est pas, je suis pas blasé, au contraire, ces joueurs-là me redonnent envie de refaire encore 10 ans avec vous, parce que c'est l'avenir, parce qu'ils sont beaux, parce qu'ils sont bons, parce qu'ils ont l'air sympas, parce que Olise, il a une vraie aura, il a un truc, il a un flow de... Il a tout et puis il a 22 ans, c'est un gamin. Donc oui, merci d'être
3: plus,
4: encore
3: non,
4: là,
3: il
4: les
3: a
4: gars.
3: Pas un peu 24 ans.
4: Allez, je vous le fais à 23 et demi. Allez, n'en parlons plus. Mais voilà, je veux dire, c'est grâce à ces gamins-là. Je me permets parce que je pourrais être leur père, mais ces gamins-là me redonnent envie de replonger pour 10-15 ans avec vous parce que. Bah oui, c'est l'avenir, et puis on se régale, et puis voilà, il y a un autre match à la 60e, parce que quand il rentre...
3: Mais là, vous avez raison, Jérôme.
2: Julien, juste un mot, parce que vous disiez, Julien Froment, après on revient avec vous, mais vous disiez que Michael Olise était avare de mots, figurez-vous.
3: Il a parlé, non, c'est ça ?
2: Il a parlé. Ah. Il a parlé, écoutons-le, on va l'écouter.
3: Voilà. Religieusement.
2: Voilà, chez le confrère de TF1, et on en reparle juste après.
5: Oui, je pense qu'on a bien joué à la fin. Premier mi-temps, c'était difficile. Tu connais bloc bas, c'est toujours difficile, mais après, on a continué et à la fin, c'était bien. Donc, on est content.
6: Que vous a demandé Zinedine Zidane lors de votre entrée ? Depuis son arrivée, vous êtes le joueur le plus décisif avec le nouveau coach.
5: Oui, mais je pense que c'est un collectif aussi. Il ramène des idées, on les suit. Et là, on a bien fait les 4 matchs. Donc, oui, on va continuer comme ça.
2: Voilà. Pas plus, pas moins, mais...
3: Julien, vous savez que... Oui, Julien. En fait, là ce soir, c'est la naissance médiatique de Michael Olise. Ça paraît bête, hein. Je pense que les auditeurs, les auditrices, là, l'entendent, se disent « Mais c'est qui ce garçon avec un fort accent anglais qui bredouille 3 phrases ?» Mais en fait, on l'a jamais entendu comme ça, en fait. Michael Olise, c'est vraiment... On le rappelle, hein, il est né à Londres, il a vécu toute sa vie quasiment en Angleterre. Donc le français n'est pas une langue qu'il maîtrise encore totalement. Mais là, le faire sur une chaîne de télévision en sortie de match, c'est sa naissance médiatique en fait. Et donc ça prouve que c'est un garçon qui est en confiance. Bon, on le voit sur le terrain qu'il est en confiance, ouais. Parce que il décide du sort du match en Belgique et ce soir au Stade de France. Mais voilà, ça montre qu'il commence à prendre de la place et de l'épaisseur. Et c'est une très bonne chose. Et pour revenir sur lui et sur Ryan Cherki, en fait. Ce sont des garçons de cour d'école, en fait, c'est des garçons qu'on aime voir dans la cour d'école faire des dribbles, faire des arabesques et faire des différences. Et c'est pour ça qu'on aime les voir sur le terrain et qu'ils nous ont régalé ce soir tout simplement avec les Bleus.
2: Alors justement, Jérôme Alonso, on n'a pas fini de les voir, ces joueurs, hein, Ryan Cherki, Michael Olise, Désiré Doué, c'est très jeune encore, ça veut dire... A priori, une marge de progression encore. Il a quand même de l'or dans les mains, Zinedine Zidane. Là.
4: Oui, mais on le voit de toute façon. On peut pas. On peut analyser un match, mais il faut. Il y a deux matchs dans ce match. Et encore une fois, c'est pour ça que c'est bien aussi d'insister sur cette revue d'effectifs et sur les gars qui ont marqué des points ce soir, mais finalement, on les connaissait. et puis sur ceux qui en ont perdu. Mais

0: effectivement, quand vous faites rentrer à l'heure de jeu sur une défense un peu fatiguée, Doué, Cherki et Olysée, bah vous avez bien vu qu'ils sont en PLS les autres. Au bout de 5 minutes, on sait très bien comment le match va terminer. Parce que la Belgique, c'est trop faible, ça va trop vite, ils sont fatigués. Je veux dire, à la fin du match, les deux Julien et moi, on aurait pu jouer derrière. Il n'y avait plus d'occasion, la Belgique n'existait plus. Vous voyez, bon, mais j'ai hâte de voir. Bon, la France va se qualifier, je pense, pour l'écart, mais j'ai vraiment hâte de voir la France se frotter, je sais pas, moi, au Portugal, à l'Espagne, à des grosses nations, pour voir vraiment un peu un crash test et voir comment cette génération Zidane peut s'en sortir sur une grosse équipe. Et je pense qu'on peut se régaler, vraiment.
1: Ah, mais l'Espagne, ça fait longtemps qu'ils n'ont pas perdu un match. Hein. Donc,
0: là, on arrive, ouais. Au mois de juin, ne vous inquiétez pas. C'est pour bientôt.
1: En tout cas, puisque vous en parlez, Jérôme, la France, après 4 matchs, hein, est en tête de ce groupe de Ligue des Nations avec 10 points devant l'Italie. 7 points, hein, l'Italie, finalement, qu'on disait moribonde, qui s'en sort pas si mal finalement après ces 4 premiers matchs. La Belgique, 3e du groupe avec 6 points. La Turquie est déjà sûre de quasiment terminer à la dernière place avec 0 point. Seul le Portugal est déjà qualifié. On va attendre l'Espagne qui jouera son match peut-être en cas de victoire. L'Espagne sera directement qualifiée. L'Espagne et l'Angleterre aussi qui impressionnent quand même beaucoup dans ce groupe en Ligue des Nations. On va voir ce que ça va donner prochainement, mais en tout cas la France se déplacera en Italie le 12 novembre à Milan pour la revanche après ce nul concédé au Stade de France, et puis France-Turquie pour terminer le dimanche 15. Donc ce sera du côté de Bordeaux. On va terminer avec vous, Julien Froment, Jérôme Alonso. On en parlait, mais les gagnants et les perdants, on peut mettre avec Zinedine Zidane compris, après ces 4 premiers matchs de Zizou à la tête des Bleus.
2: Je crois qu'il y a une unanimité sur Ousmane Dembélé, mais alors après il faut... entre guillemets relativisé. Ce soir, Ousmane Dembélé, il est aligné avec Esteban Le Poll, avec Camavinga, avec Koné, avec des joueurs à qui il n'a pas les habitudes. C'est plus simple, peut-être pour lui, de jouer avec Michael Olise, avec Ryan Cherki, pour se mettre en valeur. Mais c'est vrai que l'impression n'est pas bonne sur les deux matchs, que ce soit l'Italie
0: ou
2: la Belgique. Dans l'axe, c'est à droite, Jérôme. Il a été tenté.
0: Mais dans l'axe, pour l'instant, il y a trop d'écart entre Mbappé et Dembélé dans l'axe.
2: Bien sûr.
0: T'es pas d'accord?
2: Bien évidemment.
0: Tu vois,
2: oui,
0: c'est-à-dire que. En fait, le problème d'Ousmane, c'est qu'il a un système aujourd'hui au PSG qui est. C'est aujourd'hui, avec Vara, c'est le joueur du PSG. C'est son équipe. Okay, l'équipe de France, c'est pas le cas du tout. On a essayé plein de fois, ça marche pas. Bon. Si demain, tu joues l'Espagne, par exemple, si tu joues à 4 offensifs, pour moi, le sacrifié, c'est Dembélé. Hein, je suis désolé. Tu vas jouer avec Olise à droite, Cherki en 10, Mbappé dans l'axe et Doué ou Barcola à gauche. Pour moi, c'est sûr et certain. Aujourd'hui, pour moi, c'est ce que je retiens, c'est que si demain, il y a un gros match, le sacrifié offensivement sera Dembélé. Vous verrez.
2: Oui, vous avez raison.
0: c'est ma très modeste opinion. Mais en fait, c'est par déduction, c'est par élimination, quoi. Je veux dire, tu peux pas sortir Olise de la droite sur un gros match.
2: Bien sûr.
0: Tu peux pas sortir. Je pense que Cherki, Zidane veut en faire un de ses hommes forts au milieu de terrain. D'ailleurs, le milieu à 3 ce soir, on a vu qu'avec Dacunha, Camavinga, qui était très bon d'ailleurs, et Cherki en pointe haute. Et puis à gauche, à gauche, à choisir comme au PSG à l'époque entre Barcola et Doué. Mais il y a trop d'écart. Dans ce système-là, Dembélé apporte pas assez par rapport aux autres. Et je trouve qu'il y a trop d'écart.
1: Merci Jérôme Alonso, consultant football de France Info. Toujours un plaisir. Et on vous retrouve dès que possible, bien sûr, sur France Info.
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4: Salut, c'est Sarah. Ça dit quoi?
5: Par exemple, vous repartez avec quoi aujourd'hui?
6: Légumes pour mon bébé.
5: Des petits pots?
6: Oui, petits pots, avec les habits, avec les couches.
7: On sait qu'en France, une fois qu'une famille est dans la précarité, il faut plusieurs générations pour arriver à sortir de cette précarité.
4: Une
8: personnes sur 10 en France aura recours à l'aide alimentaire dans les 10 prochaines années. Estimation des Restos du Cœur qui publie une étude ce lundi sur l'extrême pauvreté dans les pays riches. Mes collègues des radios locales ici l'ont épluché et on apprend notamment qu'un quart des bénéficiaires des Restos du Cœur ont moins

0: de 9 ans, des enfants de famille monoparentale, donc élevés par un seul parent, souvent une femme.
1: Mais non ! Mais hasard de dingue !
2: Je me suis jamais dit que la situation allait basculer et que du jour au lendemain, j'allais perdre tout ce que j'avais.
0: Océane a 3 enfants, elle vient de perdre son entreprise, ne touche pas le chômage, doit rembourser un crédit.
2: J'ai du mal à retrouver du travail, parce que quand je cherche du travail, on me dit que je suis trop qualifiée. J'ai beaucoup de contraintes, parce que je dois faire les dépôts d'école, les sorties, ou après l'étude. Je peux pas travailler le week-end, enfin, je me dis juste que c'est un mauvais passage.
0: Une fois dans une situation de précarité, il faut parfois des années pour s'en sortir parce qu'on se retrouve dans un cercle vicieux. Gaïe, par exemple, voudrait reprendre son métier d'auxiliaire de vie, mais elle ne trouve pas de place en crèche pour sa fille de 18 mois.
3: Ils m'ont dit d'attendre, donc du coup, j'attends.
0: Le taux de chômage augmente, comme la difficulté à se loger. Ce qu'on appelle la précarité résidentielle a augmenté de 62% entre 2018 et 2025. On parle là de toutes les personnes qui ne vivent pas chez elles, donc les sans-abri, les personnes hébergées, mais aussi celles qui habitent des logements trop petits ou insalubres. Cette année, les Restos du Cœur accompagnent plus d'un million de bénéficiaires et demandent la mise en place de politiques publiques pour enrayer le phénomène. Le gouvernement aimerait bien que les cours reprennent dans les lycées ce matin, si bien sûr les locaux sont en état d'accueillir les élèves. Sébastien Lecornu a envoyé une lettre à plusieurs ministres pour accélérer la réponse aux revendications des lycéens, remplacer les absences de profs de longue durée, améliorer l'accès à un psy, à un infirmier ou une infirmière scolaire, trouver comment rendre Parcoursup plus transparent aussi. Les organisations lycéennes n'ont pas été satisfaites de leur rencontre avec le ministre de l'Éducation la semaine dernière et le mouvement continue.
4: Ça dit quoi là pour lundi et mardi alors que ça va faire encore pire?
0: Demain doit démarrer l'acte 3 de la mobilisation et les syndicats de profs se joignent au mouvement de leurs élèves.
5: Eux, ils le formulent avec l'idée des classes surchargées, mais en fait ça rejoint le manque d'enseignants.
0: Les profs sont donc appelés à la grève demain.
6: C'est aussi une façon de montrer que l'école compte, que les jeunes comptent. C'est important que les jeunes se politisent. On vient souvent dire qu'ils ne font pas attention au déroulement du pays. Moi, je suis fier de voir les jeunes se politiser.
0: Manifestation, blocage, oui, mais violence, non, disent les enseignants. Plusieurs affaires arrivent devant la justice, comme à Belfort. Tu as peut-être vu passer cette vidéo sur les réseaux d'un jeune interpellé au niveau d'un ruisseau. Il porte plainte pour tentative de meurtre. Il accuse le policier d'avoir voulu le noyer après avoir dit le contraire pendant sa garde à vue, selon le procureur. Le jeune homme et son frère sont mis en examen pour violence aggravée. Ils sont accusés d'avoir tabassé le policier. Et puis la semaine dernière, je te parlais aussi de ce lycéen de 16 ans blessé à Tours par un tir de LBD à la tête. Il a perdu l'usage de son œil et porte plainte pour violence par personne dépositaire de l'autorité publique. Au Brésil, le premier tour de l'élection présidentielle a eu lieu hier et c'est Flavio Bolsonaro qui est arrivé en tête. Si ce nom te dit quelque chose, c'est normal. C'est le fils de Jair Bolsonaro, ancien président d'extrême droite du pays, condamné l'année dernière pour une tentative de coup d'État. C'est d'ailleurs à ce moment-là qu'il avait désigné son propre fils pour être candidat. Tel père, tel fils donc.
7: J'espère vraiment qu'on trouve un accord, parce que je pense que c'est ce qui est le mieux pour le basket européen.
0: Tony Parker voit d'un très bon œil un rapprochement entre la NBA et l'Euroleague. Une réunion des clubs qui participent au plus puissant championnat européen de basket a lieu aujourd'hui. Ils doivent examiner une offre de la Ligue américaine pour créer ensemble la NBA Europe, ce qui permettrait de profiter du poids marketing et des sponsors de la franchise américaine et assainir les finances d'un championnat qui perd de l'argent chaque année. Il n'y a qu'un seul club français qui participe de manière permanente à l'Euroleague, c'est l'ASVEL de Tony Parker. Et puis, accord ou pas, la NBA compte bien créer sa compétition européenne et la lancer à l'automne 2027.
8: On envoie les trois points, ils font les fautes, rappeurs font les sautes, avant qu'on les saute, faut qu'on les sauve. De l'industrie, il faut qu'on les sorte.
0: Il se battait contre une maladie depuis 8 ans. Le rappeur Prince Wally est mort ce dimanche. Il avait 34 ans. De son vrai nom Moussa Magassa, Prince Wally avait annoncé en 2019 être atteint d'un cancer du thymus qui lui avait fait perdre sa voix. Il annonce être guéri en 2021, puis a été rattrapé par la maladie. Un pemphigus paranéoplasique, maladie déclenchée par la présence d'une tumeur et qui provoque des plaies et des cloques douloureuses sous la peau. En septembre dernier, il avait publié en story une photo de lui à l'hôpital et affirmait avoir perdu 28 kilos en 4 mois. Après la sortie de Moussa en 2022, Prince Wally travaillait sur son deuxième album. C'était Sarah de France Info. Allez, prends soin de toi.

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1: Nous sommes à Tokyo avec Yann Rousseau. Bonjour Yann.
2: Bonjour.
1: C'est un débat que l'on a parfois ici aussi en France. Faut-il obliger les personnes âgées à repasser leur permis, en tout cas à prouver qu'elles peuvent encore conduire en toute sécurité? Eh bien au Japon, chez vous, les autorités pensent que oui, puisqu'elles viennent d'annoncer qu'elles allaient durcir les tests pour les plus de 75 ans.
2: Oui, hein, c'est l'Agence nationale de police qui vient de relancer ce débat un peu sensible, comme vous le dites, sur les personnes très âgées au volant. Alors, il n'y a pas au Japon d'envolée du nombre d'accidents mortels avec le vieillissement de la population. L'an dernier, la police a recensé 2500 morts sur les routes du pays. C'est moins qu'en France, hein, où il y a plus de 3500 morts par an. Mais ce qui inquiète la police, c'est le nombre d'accidents mortels provoqués par les plus de 75 ans. Proportionnellement, ces seniors sont impliqués dans deux fois plus d'accidents graves que les moins de 75 ans. C'est pour cela que les autorités veulent imposer des tests assez stricts pour vérifier leur capacité à conduire.
1: Oui, personne très âgée pour les plus de 75 ans. Attention Yann, vous allez fâcher nos auditeurs. Au Japon, en tout cas chez vous, on doit repasser son permis à partir d'un certain âge ou pas ?
2: Alors non, les Japonais ne repassent pas complètement leur permis, mais dès qu'ils ont 75 ans, le renouvellement de leur permis de conduire n'est pas automatique. Ils doivent tous passer un test cognitif. C'est assez sommaire, hein. Il y a deux parties, un test sur votre mémoire, puis un test sur votre perception du temps. Si vous n'avez pas de problème à cette étape, on vous rend votre permis. Par contre, si les tests semblent montrer un risque de démence, eh bien, vous allez aller passer des tests plus complets chez des professionnels, et en fonction de ces résultats, on vous redonne votre permis ou pas. Et en plus de ces tests cognitif, eh bien, certains conducteurs doivent repasser un test de conduite de quelques minutes. C'est obligatoire pour toutes les personnes qui ont commis une infraction au code de la route dans les trois années précédentes. Alors, ça peut être un excès de vitesse, un refus de priorité ou un passage au feu rouge. Là, vous êtes convoqué pour faire des manœuvres sur un circuit et on vous donne des points à chaque exercice. Si vous n'avez pas le bon niveau de points à la fin de l'épreuve, eh bien, vous perdez votre permis. Et la police vient de décider de durcir ses contrôles à partir de l'an prochain. Si une personne âgée rate, par exemple, un seul virage en marche arrière, eh bien, elle perdra son permis.
1: Ah oui, c'est assez sévère. Est-ce que les Japonais acceptent ces nouvelles règles ?
2: Oui, hein, globalement, ce durcissement des règles est accepté par l'opinion publique, même si des centaines de milliers de seniors vont probablement perdre leur permis dans les prochaines années. Actuellement, 9 conducteurs de plus de 75 ans sur 10 passent sans problème les tests de conduite. Les premières expériences montrent qu'avec les nouvelles règles, ils ne seront plus que 8 sur 10 à pouvoir garder leur permis.
1: Yann Rousseau à Tokyo, France Info Asie. Merci Yann.
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4: Bonjour Sandrine Bonner.
5: Bonjour.
4: Il y a votre sourire, ce sourire que le cinéma français a découvert alors que vous étiez encore presque une enfant. Maurice Pialat, le film dans O à nos amours, Agnès Varda l'emmène ailleurs dans Saint-Ouen-Illois, vous offrant par là même le César d'ailleurs de la meilleure actrice en 86. Un sourire devenu avec votre visage l'un de vos instruments de travail, puis un jour dans votre vie, quelqu'un a voulu vous l'enlever, sourire, un ancien compagnon vous étrangle jusqu'à vous faire perdre connaissance. À votre réveil, votre visage est fracassé, votre mâchoire brisée, vos dents abîmées, il faudra réparer les os, les dents, le visage. Mais comment répare-t-on ce qui ne se voit pas ? Cette question, Sandrine Bonner, résonne forcément aujourd'hui avec Le Monde à l'endroit, un documentaire de Sylvie Meyer. Et avec la pièce de théâtre, hein, 448 Psychose de Sarah Kane au Théâtre de l'Atelier jusqu'au 15 novembre prochain. Dans la pièce, vous jouez le rôle d'une femme qui entre en dépression et qui demande de l'aide, qui demande à ce qu'on la voie en tout cas. Le film, lui, raconte les blessures de l'enfance, les violences sexuelles, l'emprise, la mémoire traumatique, mais surtout ce qui vient après. Comment retrouver les morceaux de son histoire, mettre des mots sur les images et reprendre possession de soi. Qu'est-ce que Le Monde à l'endroit est venu chercher en vous ?
5: Je pense que Sylvie Meyer est venue chercher mon écoute. Alors, ça fait forcément repenser à sa propre histoire, mais en même temps, ça fait 26 ans, je me sens réparée, même s'il y aura toujours ce trauma qui restera, hein, c'est clair. Mais en tout cas, j'ai choisi de faire ce film pour écouter l'autre et pour mettre l'autre, entre guillemets, en lumière, dans le sens où c'est un documentaire fiction. Et le fait que Sylvie Meyer ait fait appel à 3 actrices, c'est aussi pour garder la bonne distance entre le sujet et puis aussi de se dire que c'est aussi un film. Il y a d'ailleurs des images d'eux, enfants, mais qui sont traitées d'une manière fictionnelle, même s'il y a des choses réelles dans les photos. Donc voilà, donc en gros, moi je suis venue dans cette aventure pour contribuer à la parole de ceux qu'on n'écoute pas.
4: Il y a des mots extrêmement forts dans ce film qui sont donnés par les psychiatres. Hein. Il y a cette explication saisissante dans le film, face à une violence extrême, le système peut disjoncter. Le psychiatre compare même le traumatisme à une fracture du cerveau. Il y a des trous, hein, des fragments et une amnésie traumatique. C'est important de le préciser, ça, parce que c'est un mot qui, il y a encore pas très longtemps, était très peu connu. Là, ce documentaire tend la main finalement.

0: à celles et ceux qui pourraient se retrouver, qui ont des histoires à raconter, mais qui les gardent en eux et qui n'arrivent pas à comprendre comment c'est possible d'avoir des fragments qui ont disparu. Est-ce que ce film vous a permis de comprendre aussi qu'oublier peut parfois être paradoxalement une manière de survivre ?
1: Clairement. Le fait d'oublier, c'est une manière de se protéger. Il est là le problème. C'est-à-dire que on va faire comme si ça n'existait pas, que ça n'a jamais existé, ou alors on le pense vraiment, ou alors on n'en est pas du tout conscient. Mais c'est ce qui, finalement, fait la plus grosse douleur, parce qu'on sent bien que quelque chose va pas bien, mais on sait pas quoi. Enfin, c'est pas mon cas, hein, parce que moi, j'ai pas été du tout sous emprise, c'est quelqu'un qui a pété les plombs, et puis j'avais la chance et l'indépendance de partir, et voilà, je fais pas partie des femmes qui, financièrement, n'ont pas le choix, ou... Mais je pense que oui, c'est de la survie.
0: Sylvie Meyer dit de vous que vous avez cette réserve grave et ce regard humain. J'ai le sentiment que vous l'aviez déjà dans votre film, elle s'appelle Sabine, consacrée à votre sœur, et cette histoire commence, elle aussi, dans votre enfance. Vous avez raconté combien vous pesait la violence que les autres enfants faisaient subir à Sabine. Bouc émissaire, est-ce que votre besoin de rendre visible ce que l'on ne regarde pas suffisamment vient aussi de cette petite fille que vous étiez ?
1: Ah oui, ça a été terrible, parce qu'au sein de la famille, elle était tout à fait acceptée. J'ai pas compris plus tard, quand elle a été hospitalisée. C'est un mot que j'aime pas concernant Sabine, j'ai envie de dire internée. C'est ce que j'ai mis dans mon film, et c'est ce que je continue à dire. Comme ma maman qui était dans un EHPAD où... On est censé protéger les aînés. Quand je vois que ma mère est morte de déshydratation, c'est injuste. C'est vraiment difficile de faire le deuil quand on a fait partir quelqu'un plus rapidement que ça ne devait l'être. J'ai un peu de mal à avancer dans ma vie concernant ça. Ça me bouffe le c'est
0: ventre.
1: Une blessure qui est extrêmement forte et je suis très très heureuse dans ma vie parallèlement. Mais là, ce chapitre-là de ma maman, c'est un chagrin qui est permanent là pour l'instant et qui le sera toujours de toute façon.
0: Pour terminer, si une femme, un homme ou peut-être un jeune adulte ayant subi des violences voit le monde à l'endroit et reconnaît pour la première fois quelque chose de lui-même dans l'une de ses histoires, qu'aimeriez-vous qu'il comprenne en sortant de la salle qu'il n'avait peut-être jamais réussi à comprendre jusque-là ?
1: Justement qu'il n'y a pas à avoir honte, que la honte elle n'est pas de ce côté-là, qu'on ne reste pas victime toute sa vie. Que certes, le traumatisme, je pense, reste... mais qu'il est possible de se réparer, ça j'y crois vraiment.
0: Merci beaucoup Sandrine Bonnaire d'être passée dans Le Monde d'Élodie sur France Info.
1: Merci
0: Le Monde à l'endroit,
1: vous.
0: Le film documentaire de Sylvie Meyer dans lequel vous apparaissez aux côtés de Marianne Denicourt et Isilde Lebesco, sorti en salle donc le 30 septembre. Et je rappelle également que vous êtes sur scène avec 448 Psychos jusqu'au 15 novembre au Théâtre de l'Atelier. Merci beaucoup en tout cas d'être passée par ici.
1: Merci à vous.
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1: Il est 3h, les dernières informations. Philippe Père. Au Canada, les indépendantistes remportent les élections provinciales. Au Québec, les toutes premières estimations diffusées par plusieurs médias viennent tout juste de tomber. Ils vont former le prochain gouvernement de la province francophone où ils promettent d'organiser un nouveau référendum sur l'indépendance. À la veille des 3 ans de l'attaque du 7 octobre, le secrétaire général des Nations Unies plaide en faveur d'un cessez-le-feu permanent à Gaza entre Israël et le Hamas. Il est temps que le cessez-le-feu devienne permanent, a déclaré Antonio Guterres, de permettre une aide humanitaire à grande échelle et de respecter le droit international. Fin de citation. En France, 215 élèves ont été blessés depuis le début de la mobilisation des lycéens. C'est le tout dernier bilan communiqué par le gouvernement ce lundi soir à l'aube d'une nouvelle journée de mobilisation. Un acte 3 auquel vont se joindre des syndicats. Ce lundi, la mobilisation est restée forte dans le pays avec des centaines d'établissements.

0: établissements fermés et plusieurs incidents, dont un grave, un jeune de 15 ans qui a vu sa main arrachée par une grenade policière à Lens. Il s'agit là d'un cas humainement dramatique, selon le ministre de l'Éducation nationale qui a réagi ce lundi soir. Un drame sur lequel toute la lumière doit être faite, a de son côté déclaré Laurent Nunez, le ministre de l'Intérieur, par la voix de son entourage. Plus de 140 000 inscrits pour voter à la primaire social-démocrate. C'est le président de la commission d'organisation de ce scrutin qui l'a annoncé peu après minuit, Patrick Mennucci, qui salue des chiffres qui sont, je cite, le signe que l'électorat socialiste et démocrate apprécie la primaire et veut y participer. Loi intégrale, budget intégral. Tel est le mot d'ordre qui a été scandé hier lundi soir par plusieurs centaines de manifestants à Paris, mais aussi dans d'autres villes du pays pour interpeller les députés. Les députés qui examinent en ce moment la proposition de loi contre les violences sexistes et sexuelles. Parmi les mesures scrutées de près examinées ce mardi, celle qui prévoit un entretien obligatoire annuel pour les enfants dès la maternelle et dont l'objectif est de prévenir les violences dont ils pourraient être victimes. La Ligue des Nations de football et cette belle victoire des Bleus de Zidane ce lundi soir au Stade de France contre la Belgique après avoir marqué 4 buts en toute fin de partie, dont un doublé d'Olysée. Victoire 4-1, donc, qui place l'équipe de France en tête du groupe 1. Et puis, il a vendu plus de 300 millions de ses romans à travers le monde. On a appris ce lundi soir la mort de Jeffrey Archer, l'écrivain britannique âgé de 86 ans, est mort subitement et paisiblement chez lui entre deux séances d'écriture. C'est ce qu'a précisé son éditeur.
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2: À la veille d'un acte 3 demain mardi, la mobilisation est donc restée forte mais en baisse au regard de celle de vendredi, avec 589 établissements perturbés recensés sur les 3700 lycées du pays. Ce sont les derniers chiffres du ministre de l'Éducation nationale, Édouard Geffray. Journée marquée, je vous le disais, par la blessure de ce jeune de 15 ans qui a eu la main arrachée lors d'une manifestation à Lens dans le Pas-de-Calais. À Marseille, maintenant, des lycéens rejoints par des étudiants ont tenu une assemblée générale devant le campus Saint-Charles pour préparer la manifestation de demain, des élèves qui dénoncent la répression du mouvement. C'est un reportage à Marseille pour France Info de Mathilde Vinceneux.
3: Ils sont une centaine d'élèves assis devant les grilles de la faculté Saint-Charles. Le campus a été fermé aujourd'hui pour éviter les rassemblements. Alors lycéens et étudiants improvisent une assemblée générale sur le trottoir avec des mégaphones.
4: On avait prévu potentiellement d'essayer d'occuper la BAC, mais comme vous l'avez vu, il y a
3: les fourgons de CRS sont stationnés à quelques dizaines de mètres pour protéger l'entrée du lycée Victor Hugo.
5: On a 15 camions de CRS pour 100 pauvres lycéens qui font une petite AG là devant la fac. C'est pas du tout normal, c'est complètement disproportionné. Et les cassages, c'est juste des actes isolés qui n'ont rien à voir avec notre mobilisation. Je pense que la vraie violence, c'est pas les casseurs, c'est plus... L'État qui nous restreint tous les budgets.
3: Cet élève de terminale préfère ne pas donner son prénom. Mais avec l'une de ses camarades, il liste les revendications du mouvement.
6: Quand on voit l'état de nos lycées, on a des rats dans les murs.
5: Des rats, des souris qui passent dans les établissements. Il y a des établissements qui tombent vraiment en ruine, qui prennent l'eau.
6: On a des profs absents souvent. Parcoursup même, la pression qu'on nous met tous les jours, ça fait peur à tout le monde.
3: Dans la foule, Luc Binsa distribue des tracts. Il est en terminale au lycée Saint-Charles et membre du mouvement national lycéen. Il dénonce le manque d'écoute du gouvernement.
7: Très clairement, la première stratégie qui a été mise en place, ça a été de nous décrédibiliser. On est des enfants, on est tous des casseurs, on n'a pas de revendications, nos revendications elles sont floues. Enfin, nos revendications aujourd'hui on les a écrites. On en a beaucoup, certes, mais bon aussi c'est parce qu'on a beaucoup de choses à dire. On a appelé cette semaine à une semaine noire de blocage partout où c'est possible pour montrer au gouvernement que sa plateforme ou je ne sais quelle encore réponse consultative ne nous convient pas. Nous voulons des réponses claires à nos revendications qui, encore une fois, sont très très claires.
3: Demain matin à Marseille, un cortège s'élancera dans le centre-ville à l'appel des lycéens et des étudiants. Une manifestation à laquelle se joindront des syndicats enseignants.
2: Reportage France Info à Marseille de Mathilde Vinceneux. Elisabeth Alain Moreno est avec nous. Bonsoir, vous êtes secrétaire général du syndicat SE UNSA, comment abordez-vous cette journée de demain à laquelle vous allez vous-même participer?
8: Alors, on va participer dans le cadre d'une

0: intersyndicale, mais de façon disparate en fonction des territoires, hein, puisque les réalités de conditions d'apprentissage sont différentes dans notre pays en fonction des territoires. Hein, et c'est bien toute l'inéquité que notre école aujourd'hui, malheureusement, présente pour nos jeunes. Hein, selon le territoire où l'on est, on n'a pas les mêmes conditions d'apprentissage en tant que lycéen, et ça fait partie des revendications tout à fait légitimes, justement, de nos jeunes. Donc, demain, selon les lieux, on sera à côté des lycéens ou pas, en fonction des besoins. C'est comme ça qu'a été construit un petit peu la journée de mobilisation collective de demain.
1: Est-ce que vous appréhendez cette nouvelle journée de mobilisation qui s'annonce a priori plus importante qu'aujourd'hui au vu du nombre de personnes qui ont demandé à manifester et au vu de ce qui se passe, de la violence parfois qui se produit dans certaines manifestations ?
0: Disons que cette journée, elle n'est pas appréhendée côté lycéen ou côté personnel, puisque les revendications sont légitimes, elles convergent, hein, et ça, ce n'est pas récent, hein, puisque ça fait quand même de nombreuses années maintenant, sous la présidence Macron, que les revendications convergent et n'ont pas été entendues. Et aujourd'hui, on en paye un petit peu, malheureusement, le résultat, puisque la colère a du mal à être contenue, mais c'est un clair désengagement de l'État depuis des années que l'on a dénoncé et qui aujourd'hui se concrétise à travers les revendications. Par contre, ce que l'on peut craindre, évidemment, ce sont les récupérations politiques et, je vais dire, antisociales que l'on a pu voir depuis le début de la mobilisation, qui, elles, se traduisent par la violence et qui visent clairement les personnels de l'éducation nationale que je représente, mais aussi les lycéens, et qui n'ont rien à voir avec les revendications lycéennes. Et ce que l'on peut regretter, c'est que les revendications de nos jeunes peuvent être et devenir inaudible justement dans un tel détournement des sujets.
1: Qu'est-ce qui pourrait mettre selon vous un terme à ce mouvement, Elisabeth Anna Moreno ?
0: Alors, sans aucun doute, pas ce qui a été proposé dans un premier temps par Sébastien Lecornu, puisque quand je vois que les axes de travail proposés par le Premier ministre à sept ministres ne sont que le triste constat et le regrettable constat que nous faisons depuis des années, et que là, visiblement, en cinq jours, on pourrait résoudre ce qui a été détruit pendant plusieurs années, je trouve que c'est dommage de ne pas avoir débuté en disant que la jeunesse avait des choses à dire, que les choix qui avaient été faits ces dernières années n'étaient sans doute pas à la hauteur des attentes, des besoins et des ambitions de notre jeunesse et de l'avenir de notre pays. Ça, ça aurait dû être la première étape, de reconnaître les erreurs politiques qui avaient été commises et ensuite, dans un second temps, de présenter les espaces de concertation. Parce que là, le yaka faucon et les injonctions à tout va dans différents ministères, alors qu'on sait très bien que les moyens ne sont pas au rendez-vous, les dispositifs ne sont pas prévus. Nous annoncer que d'ici quelques semaines, on aura des mesures concrètes, alors que les premières discussions sur le PLF sont complètement à rebours d'un investissement dans les services publics et dans la jeunesse, je trouve que c'est assez insincère.
1: Elisabeth Anna Moreno, dernière question, mais que peut proposer un gouvernement quand il n'y a pas d'argent dans les caisses et à 5 mois d'une élection présidentielle? Autrement dit, dans 5 mois, ce gouvernement ne sera plus là.
0: Je suis bien d'accord avec vous. Cette question aurait dû se poser avec beaucoup plus de responsabilité il y a quelques années et pas quelques mois de lâcher justement la présidence à l'Élysée ou le gouvernement. Pas quelques mois non plus de se rendre compte que l'investissement n'a sans doute pas été fait au bon endroit. Ça fait quand même 10 ans maintenant que les choix qui ont été établis ne correspondent pas aux besoins d'un pays, aux besoins de la jeunesse et aux services public, que ce soit d'ailleurs d'éducation, de santé ou de protection de tous les citoyens. Donc, il faut quand même garder une note d'optimisme et se dire que les choses sont tout à fait réversibles, parce que sinon, je ne sais pas quel avenir on pourrait promettre à nos jeunes. Mais en tout cas, on a un gouvernement qui, aujourd'hui, est attendu sur ses réponses et aujourd'hui, les réponses ne sont pas satisfaisantes. Donc, en toute responsabilité, si la mobilisation doit être, terminée parce que les cours, à un moment, vont devoir reprendre, il va falloir que la réponse de Sébastien Lecornu et de tout son gouvernement soit autre que celle qu'on a pu avoir aujourd'hui.
1: Merci Elisabeth Alain Moreno, secrétaire générale du syndicat SE UNSA.
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3: Et dans le choix de France Info ce matin, les témoignages d'ex-prisonniers de guerre ukrainiens sur leurs terribles conditions de détention. La quasi

0: si je n'avais pas été tué sur la ligne de front, si finalement je n'avais jamais été fait prisonnier et si ce que je vivais là, ce n'était pas en réalité le purgatoire.
1: Son regard bleu acier s'échappe bien au-delà des fenêtres de son appartement des faubourgs de Kiev. Doucement, cet homme robuste de 51 ans, ancien capitaine de la marine marchande, rembobine ses souvenirs d'un voyage au bout de l'enfer. Volontaire au sein de l'armée, il est envoyé à l'automne 2022 dans le Donbass en proie à de violents combats.
0: Le 4 décembre 2022, alors que nous rejoignions un poste d'observation, nous avons essuyé un bombardement très intense. J'ai été blessé et victime d'une commotion. J'ai perdu connaissance. Lorsque je suis revenu à moi, j'étais déjà ligoté par des soldats russes.
1: Les 48 heures qui suivent sont un déchaînement de violence au cours de 4 interrogatoires différents sur les lieux mêmes de sa capture à proximité de la ligne de front.
0: C'est surtout le général qui posait les questions. Il y avait 2 soldats qui exécutaient tous ses ordres. Ils me donnaient une corde pour que je me pende. Ils simulaient mon exécution, essayaient de me couper une oreille avec un couteau. Ils me plantaient quelque chose sous les ongles et essayaient de me les arracher. Ils utilisaient des décharges électriques, tiraient près de mon oreille avec un pistolet et un fusil d'assaut directement dans le bâtiment. Et ils m'interrogeaient. Pourquoi m'ont-ils laissé en vie? Je ne sais pas. Ils ont longtemps hésité sur ce qu'ils allaient faire de moi.
1: Après plusieurs heures de route, Ruslan comprend qu'on l'emmène dans un camp, en Russie. Sans jamais savoir où il se trouve, il y restera 6 mois, marqué par de nouveaux interrogatoires d'agents du FSB, les services de renseignement russes. Il est ensuite transféré au centre de détention provisoire numéro 2 de Starioskol, puis 8 mois plus tard dans une colonie pénitentiaire de Mordovie, une région de Russie occidentale tristement réputée pour son système carcéral hérité du goulag soviétique.
0: Chaque transfert constituait une étape supplémentaire de torture, car à chaque arrivée, il y avait une nouvelle Priomka, 5 ou 6 fois plus violente que les sévices ordinaires.
1: La Priomka, ou la sinistre procédure d'admission.
0: À notre arrivée en Mordovie, ils nous ont entièrement déshabillés. Il faisait entre moins 25 et moins 28 degrés dehors. Il y a d'abord eu une sorte d'examen médical, mais les médecins participaient eux aussi à la Priomka. Puis ils nous ont fait marcher, nus, d'un bâtiment à l'autre, dans le froid. Nos pieds collaient au sol gelé. Quand nous avancions, de la peau restait sur le sol.
1: Humiliation quotidienne, absence de soins, nourriture immangeable, Ruslan sera finalement libéré dans le cadre d'un échange de prisonniers le 16 juin 2025, après 925 jours de captivité. Sûrement grâce au travail de l'ombre d'hommes discrets comme Nestor Balchouk, que nous retrouvons à Kiev. Avocat de formation, il œuvre en étroite collaboration avec les services de renseignement au retour de captivité des soldats ukrainiens.
2: Ces pratiques sont très semblables, même dans des lieux éloignés de plusieurs milliers de kilomètres les uns des autres. Les prisonniers de guerre sont aussi souvent transférés d'un établissement à un autre, de sorte que l'Ukraine perde leurs traces.
1: Kiev recense à l'heure actuelle près de 186 centres de détention en Russie et dans les territoires occupés de l'Est et du Sud de l'Ukraine, tous placés sous le contrôle étroit du renseignement intérieur russe.
2: Au début de la guerre, le FSB a donné au système pénitentiaire des instructions sur la manière de traiter les prisonniers de guerre ukrainiens. Il y avait plusieurs règles. La première était que toutes les limites au recours à la violence étaient levées. Cela signifie qu'il s'agit d'une politique délibérée de la part de l'État russe.
1: Oler Martinenko enquête sur ces violences systémiques au sein du Centre pour les libertés civiles, organisation de défense des droits de l'homme, lauréate du prix Nobel de la paix en 2022.
3: Au regard du droit international et du droit national, les actes commis par la Russie contre les prisonniers de guerre constituent, à tout le moins, des crimes de guerre. Dans certains cas, lorsqu'ils sont commis à grande échelle, ils pourraient être qualifiés de génocide ou de crimes contre l'humanité.
1: Selon les autorités, au moins 406 Ukrainiens, militaires et civils, sont morts en captivité russe.
4: Le choix de France Info signé Lucas Lazo à Kiev.
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4: C'est l'heure du vrai ou faux avec Armel Balogog. Bonjour Armel.
6: Bonjour.
4: Question ce matin, sommes-nous dépendants du diesel américain? Après des jours de tension, les pays du G7, États-Unis, France, Canada, Royaume-Uni, Italie, Allemagne et Japon, se sont mis d'accord pour ne pas limiter leurs exportations de gasoil alors que Donald Trump menaçait de couper le robinet. Pourquoi est-ce un soulagement ici en France?
6: Parce que le diesel américain, selon nos calculs, c'est 13% du gasoil qui a été consommé en France pendant le premier semestre cette année, calcul fait à partir des données du comité professionnel du pétrole.
4: Et cette part n'a fait qu'augmenter dernièrement?
6: Ça a plus que doublé en une seule année à cause de la guerre au Moyen-Orient et des difficultés d'approvisionnement via le détroit d'Ormuz, et ça avait déjà commencé à augmenter avant, avec le début de la guerre en Ukraine et l'embargo russe, l'embargo sur le pétrole.

0: russe l'année suivante. Avant cette guerre, la Russie était le premier pays extra-européen fournisseur de diesel à la France, selon l'Union française des industries pétrolières. Aujourd'hui, les États-Unis ont pris sa place.
1: Alors vous l'avez dit, le gasoil américain, c'est 13% de tout le gasoil consommé en France. Pourquoi parle-t-on de dépendance ?
0: Parce que si on n'a plus le diesel américain, on n'a plus d'autres solutions. On ne peut pas se tourner vers un nouveau fournisseur. Ça ne viderait pas forcément les stations-service, mais ça créerait plus de tensions sur le marché. Tous les pays privés de gasoil américain devraient se fournir au même endroit, ce qui provoquerait une augmentation brutale de la demande et donc potentiellement des prix, alors qu'ils atteignent déjà des records.
1: Armelle Balogog, le vrai ou faux, merci beaucoup.
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3: C'est l'heure de France Info Monde. Bonjour Nathanaël Charbonnier.
4: Bonjour.
3: Russes, Ukrainiens et Américains pourraient se retrouver pour parler paix et fin du conflit fin octobre, Nathanaël. C'est ce qu'a annoncé hier le président Zelensky.
4: Oui, alors on va le dire tout de suite, il y a peu de chances pour que la fin de la guerre soit signée à cette occasion, car le président ukrainien le dit lui-même, les États-Unis prévoient d'organiser des pourparlers trilatéraux pour une réunion qui se ferait au niveau technique, comprenez, sans les présidents Zelensky, Poutine et Trump. Mais alors, pourquoi le président Zelensky en parle-t-il ? Eh bien, tout simplement parce que la guerre en Ukraine est tout autant une guerre sur le terrain qu'une guerre de communication. Les Ukrainiens parlent de pourparlers possibles au moment où les Russes annoncent vouloir intensifier leurs frappes sur les infrastructures ukrainiennes. Et les Russes parlent d'intensifier leurs frappes au moment où le chancelier allemand a fait étape hier à Kiev pour une visite surprise. Façon pour les Ukrainiens de dire, vous voyez, ceux qui ne veulent pas négocier, ce sont les Russes, ou encore, vous voyez, l'Ukraine n'est pas la seule dans cette bataille. C'est comme s'il y avait en fait deux guerres parallèles. La première sur le terrain, la seconde dans les colonnes des journaux.
3: Et pourtant, la guerre sur le front se poursuit et continue de faire des victimes.
4: Absolument, mais cela fait des semaines que les avancées sur le terrain dans le Donbass n'intéressent plus grand monde. Pourtant, les Ukrainiens combattent toujours. L'opération a même un nouveau nom depuis septembre. Elle s'appelle l'opération Vivaldi. Elle aurait permis aux Ukrainiens de reprendre 172 km² de territoire aux Russes dans l'Est, et inversement dans les régions de Zaporijjia dans le sud et de Soumy dans le nord. Là, ce sont les Russes qui seront à l'offensive avec des kilomètres carrés de territoire conquis. Mais voilà, ce n'est pas cette guerre-là qui intéresse. Pourtant, elle tue des militaires et des hommes. Celle qui attire l'attention, c'est la guerre des drones qui touche Kiev ou Moscou et qui fait elle aussi des victimes, mais civiles cette fois.
3: Une guerre de communication avec un Zelensky qui sait parfaitement jouer sur ce terrain-là.
4: Oui, ne pas oublier qu'il vient de la télévision, que la série qui l'a rendu populaire s'appelait Serviteur du peuple, qu'il racontait l'élection à la présidence d'un monsieur tout le monde. Zelensky connaît les codes de communication politique. D'ailleurs, dans son annonce d'hier, il ne prend même pas la peine de citer les Européens, car de toute façon, le message ne leur est pas adressé. Il est principalement destiné à Donald Trump et à son opinion publique, car communiquer sur une réunion fin octobre, c'est le petit coup de pouce de Zelensky pour Trump à quelques jours des élections de mi-mandat, car c'est montrer aux électeurs américains que seul leur président continue d'œuvrer pour la paix quand je vous dis que tout est communication.
3: France Info Monde, merci beaucoup Nathanaël Charbonnier.
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1: Dans l'œil de Constance Villanova ce matin, un bar pour lesbiennes et des masques anti-Covid. Vous nous racontez, Constance, une affaire qui divise l'Amérique et les réseaux.
5: Oui, restez avec nous, Renaud, ça vaut le coup. Promis, ne quittez pas le studio. Bienvenue à Greenfield, 17 000 habitants dans le Massachusetts. Franchissons ensemble la porte du Last Ditch, un petit bar lesbien ouvert l'an dernier. Ici, le masque FFP2 est obligatoire tous les soirs. Un refuge pour les personnes immunodéprimées ou handicapées pour qui le Covid reste un danger, même 6 ans après.
1: Sauf que le Last Ditch a des problèmes d'argent.
5: Ok, oui, Simon, la gérante a vécu dans sa voiture. Elle cumule 4 boulots et croule sous les dettes. Alors, le 31 août, elle annonce sur Instagram.
6: C'est avec amour que nous informons nos divas handicapés immunodéprimés que le samedi soir, le masque sera désormais facultatif pour tester de vraies soirées club avec thème, hôte, DJ et jauge pleine.
5: Depuis, le poste déchaîne les passions, les internautes deviennent d'une rare agressivité. Renaud, je vous laisse lire ce commentaire.
7: Vous êtes sûr ? Bon. J'espère que votre établissement va exploser pour avoir privé mes camarades immunodéprimés de leur plan du samedi soir, juste pour gratter un peu plus de recettes auprès des validistes.
5: Validisme, c'est-à-dire la discrimination de personnes handicapées. D'État et Greenfield n'a signalé aucun cas de Covid depuis plus de 2 mois. Sous la pression, le bar poste des excuses 48 heures plus tard. Mais le texte ne serait pas assez lisible par les personnes malvoyantes. Alors oui, c'est dingue et pourtant, nouvelle vague de harcèlement pour la géante. Cette histoire, c'est le bust

0: Boston Globe qui l'a raconté la semaine dernière sous la plume d'Annalisa Quinn. Résultat, l'un des articles les plus lus de l'histoire du média, 17 millions de vues sur X, et Hollywood lorgnerait déjà sur ses droits. Sur les réseaux sociaux, les internautes sont en toupie.
1: Qui a lu l'article du Boston Globe? Genre carrément, en fait, on dirait que c'est fait pour nous humilier, nous les gens éclairés.
2: J'ai pris un abonnement au média le plus random de la Terre, c'est-à-dire le Boston Globe, juste pour qu'on puisse parler de cette histoire qui secoue Greenfield.
3: Alors pourquoi cette histoire d'une petite ville américaine fascine-t-elle autant, Constance ?
0: Elle illustre, Simon, la polarisation de l'Amérique. C'est un test de Rorschach, vous savez, ce test psy où l'on vous montre une tache d'encre. En fait, chaque camp y voit sa propre théorie. Pour la droite, c'est le wokisme à son paroxysme. À gauche, beaucoup moquent cette indignation démesurée quand d'autres dénoncent un pays qui a tourné trop vite la page du Covid en oubliant ses citoyens les plus fragiles. Au fond, cette affaire raconte surtout comment les réseaux ont modelé nos débats. Plus de place pour la nuance. Bilan. L'une des cofondatrices a déjà quitté l'aventure pour une école de clowns. Voilà, cette information, vous en faites ce que vous voulez.
3: Merci beaucoup. Constance Villanova.
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1: Il est 3h30, le flash Philippe Père. L'acte 3 de la mobilisation lycéenne ce mardi en France. Des dizaines de milliers de lycéens vont de nouveau manifester aux côtés d'une intersyndicale de l'éducation nationale pour demander plus de moyens afin d'améliorer leurs conditions d'enseignement. Mobilisation sous haute, très haute surveillance des autorités et du gouvernement après plusieurs jours de tensions et près d'un millier de blessés depuis le début du mouvement. 715 du côté des forces de l'ordre, 215 du côté des élèves. Le ministère de l'Intérieur a indiqué ce lundi soir que 10 enquêtes ont été confiées à l'IGPN, c'est la police des polices. L'une de ces enquêtes a été ouverte ce lundi après ce drame à Lens dans le Pas-de-Calais. Un lycéen de 15 ans a eu la main arrachée par une grenade assourdissante. On est là face à un cas dramatique, a réagi le ministre de l'Éducation nationale, Édouard Geffray, qui dit vouloir rester prudent tant que les circonstances précises n'ont pas été établies. L'actualité cette nuit nous emmène au Canada, au Québec, où les indépendantistes viennent de remporter les élections provinciales. Les premières estimations diffusées par plusieurs médias sont tombées il y a à peine une heure. Les indépendantistes, qui n'étaient plus au pouvoir depuis 2014, vont former le prochain gouvernement de la province francophone, où ils promettent d'organiser un nouveau référendum sur l'indépendance. Cet appel à un cessez-le-feu permanent à Gaza entre Israël et le Hamas. Il vient d'être formulé par le secrétaire général des Nations Unies à la veille des 3 ans de l'attaque du 7 octobre. Antonio Guterres plaide également en faveur d'une aide humanitaire à grande échelle et au respect du droit international. Au Moyen-Orient, les Houthis du Yémen, soutenus par l'Iran, ont annoncé ce lundi soir avoir frappé l'aéroport international de Riyad, la capitale saoudienne, une raffinerie du géant Aramco ainsi que plusieurs sites dans le sud du royaume. Parallèlement à cela, la coalition dirigée par l'Arabie Saoudite au Yémen annonce avoir frappé des cibles militaires à Al-Odeida, un grand port de la mer Rouge qui est sous contrôle des Houthis. Retour en France, vous faites peut-être partie des 140 282 personnes qui ont exprimé leur souhait d'aller voter à la primaire de la gauche social-démocrate. Le délai pour s'inscrire avait été fixé à minuit ce lundi soir. La commission d'organisation du scrutin se félicite de ce chiffre. Le premier tour est prévu vendredi et samedi pour départager les 5 candidats. Et puis, victoire de la France hier soir face à la Belgique. 4 buts à 1 en Ligue des Nations de football. Les Bleus étaient pourtant menés pendant la première période, mais les hommes de Zinedine Zidane ont repris le dessus à 10 minutes de la fin.
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3: L'équipe de France de football renverse donc ce soir la Belgique 4 buts à 1 au Stade de France. Quatrième match des Bleus dans cette Ligue des Nations. Les Belges hein, qui avaient pourtant frappé les premiers, hein, Julien Froment.
4: Oui, avec ce but de Dodi Lukebakio à la 35e minute de jeu sur un alignement défensif très approximatif de la défense de l'équipe de France. Andy Diouf hein, qui est pas du tout défenseur et encore moins latéral gauche de formation. Voilà, c'est un petit peu oublié. Les Belges en ont profité et Lukebakio a marqué un très très joli but pour la Belgique. C'est venu récompenser une équipe belge hein, qui faisait son match et des Bleus qui... était un petit peu en difficulté dans le jeu, ça ronronnait, du mal à trouver des décalages offensivement avec notamment le capitaine Ousmane Dembélé qui n'a pas été dans un grand soir une fois de plus. Et puis Julien, en seconde période, Zinedine Zidane a appelé la cavalerie à l'heure de jeu avec les rentrées notamment coup sur coup de Désiré Doué, Michael Olise et Ryan Cherki. Et là, c'est une équipe de France totalement différente qui est apparue. Et les Bleus qui ont tout emporté à partir de la 78e minute de jeu avec un premier but de Désiré Doué pour égaliser. Frappe croisée assez vicieuse qui finit dans le petit filet du gardien belge. Et puis à la 81e, c'est Ryan Cherki qui marque le deuxième but pour les Bleus. Et enfin, le show Michael Olise, 88e minute de jeu sur une passe de Désiré Doué pour le 3-1. Et à la 90e, à nouveau sur une très belle passe de Désiré Doué, Michael Olise qui vient conclure la soirée 4-1 pour l'équipe de France des Bleus en tête de la poule A de la Ligue des Nations et qui se rassure un peu quand même. Hein. L'équipe de France a deux visages, un visage pas très reluisant on va dire en première période et puis dès que les grands on va dire rentrent, eh bien ça change totalement la donne.
3: Le coaching a tout changé, Jérôme Alonso?
0: Oui, rebonsoir Julien. Oui, mais l'autre Julien vient de le dire. Alors, il y a eu deux équipes de France, mais et oui, parce qu'il y a deux équipes distinctes. Il y a une équipe, celle qui est en place à partir de la 60e minute, ça se rapproche beaucoup. Alors, j'enlève Guillaume Rest, évidemment, parce que c'est Maignan qui jouerait les gros matchs, mais on se rapproche quand même grandement offensivement de l'équipe qui jouerait un gros match contre l'Espagne, par exemple, avec Mbappé, évidemment, qui jouerait à coup sûr. Donc, il y a des grands perdants ce soir. Au-delà du fait qu'on s'est régalé vraiment pendant 35 minutes, hein, les 35 dernières sont fantastiques. Mais typiquement, je trouve que Dembélé est le grand perdant de la soirée. Il y a vraiment, de manière concomitante, sa sortie et l'entrée des autres, ben, ça change le match. C'est-à-dire Dembélé à ce niveau-là en équipe de France, c'est trop lent, c'est trop brouillon. C'est évidemment pas du tout le Dembélé du PSG parce que le système n'est pas fait pour lui, mais il y a trop d'écart avec les autres. Je veux dire, si demain vous aviez un gros match, moi je pense qu'offensivement, c'est Dembélé qui serait sacrifié. Je pense que ce serait Olise à droite, Mbappé rejouera dans l'axe, Cherki, bah, il va être installé en 10, ça c'est certain. Et puis Doué ou Barcola à gauche. Donc oui, je trouve que ce soir, on s'est régalé. Mais à mon avis, et si je l'ai vu, vous pensez bien que Zidane l'a vu aussi, mais je pense que le grand perdant de ce soir, c'est Dembélé aussi.
3: Jérôme Alonso, je sais que le football est un sport collectif, mais juste qu'on s'arrête quand même deux minutes sur Michael Olise, quand même, il a une...
0: Bon petit joueur, hein.
3: Il a une clé...
4: Non, mais...
3: Non, mais
0: mal, hein.
3: J'aime bien. Il a quelque chose, j'ai envie de dire quelque chose en plus. Il dégage quelque chose, il a une aura, une classe, en plus.
0: Vous savez, Julien, j'ai fait 17 ans sur le terrain et puis 17 ans avec vous dans les médias, là, quasiment. Et c'est vrai que parfois, même si j'aime ce sport, j'en arrive parfois, veuillez m'excuser, mais à m'ennuyer. Voilà, parce que je vois beaucoup de matchs, on bosse beaucoup, on fait plein de trucs et j'ai besoin d'Olise, moi, dans ma nouvelle carrière, dans les années qui me restent. Non, mais c'est vrai, dans ce qui me reste à vivre avec le football, j'ai besoin de joueurs comme ça. Parce qu'il y a beaucoup de choses qui m'ennuient et Olise ne m'ennuie pas. Alors oui, la Coupe du Monde, les deux matchs, les deux derniers sont moins bons, mais typiquement, je ne suis fan de foot plus que pour ces joueurs-là. Et voilà, lui et Cherki, les joueurs comme ça, c'est un enchantement, mais je suis pas blasé, au contraire, ces joueurs-là me redonnent envie de refaire encore 10 ans avec vous, parce que c'est l'avenir, parce qu'ils sont beaux, parce qu'ils sont bons, parce qu'ils ont l'air sympas, parce que Olise, il a une vraie aura, il a un truc, il a un flow de... Il a tout et puis il a 22 ans, c'est un gamin. Donc oui, merci d'être
4: plus,
0: encore
4: non,
0: là
4: il
0: les
4: gars. 24 ans.
0: 23. Allez, je vous le fais à 24. Allez, je vous le fais à 23 et demi. Allez, n'en parlons plus. Mais voilà, je veux dire, c'est grâce à ces gamins-là. Je me permets parce que je pourrais être leur père, mais ces gamins-là me redonnent envie de replonger pour 10-15 ans avec vous parce que. Bah oui, c'est l'avenir, et puis on se régale, et puis voilà, il y a un autre match, c'est la 60e, parce que quand il rentre... Bah,
4: mais là, vous avez raison, Jérôme.
3: Julien, juste un mot, parce que vous disiez, Julien Froment, après on revient avec vous, mais vous disiez que Michael Olise était avare de mots, figurez-vous.
4: Il a parlé, non, c'est ça ?
3: Il a parlé.
4: Ah.
3: Il a parlé, écoutons-le, on va l'écouter.
4: Voilà. Religieusement.
3: Voilà, chez le confrère de TF1, et on en reparle juste après.
5: Oui, je pense qu'on a bien joué à la fin. Premier mi-temps, c'était difficile. Tu connais bloc bas, c'est toujours difficile, mais après, on a continué et à la fin, c'était bien. Donc, on est content.
6: Que vous a demandé Zinedine Zidane lors de votre entrée ? Depuis son arrivée, vous êtes le joueur le plus décisif avec le nouveau coach.
5: Oui, mais je pense que c'est un collectif aussi. Il ramène des idées, on les suit. Et là, on a bien fait les 4 matchs. Donc, oui, on va continuer comme ça.
3: Voilà. Pas plus, pas moins, mais...
4: Julien, savez que...
3: Oui, Julien.
4: En fait, là, ce soir, c'est la naissance médiatique de Michael Olise. Ça paraît bête, hein. Je pense que les auditeurs, les auditrices, là, l'entendent, se disent « Mais c'est qui ce garçon avec un fort accent anglais qui bredouille 3 phrases ?» Mais en fait, on l'a jamais entendu comme ça, en fait. Michael Olise, c'est vraiment... On le rappelle, hein, il est né à Londres, il a vécu toute sa vie quasiment en Angleterre. Donc le français n'est pas une langue qu'il maîtrise encore totalement. Mais là, le faire sur une chaîne de télévision en sortie de match, C'est sa naissance médiatique en fait. Et donc ça prouve que c'est un garçon qui est en confiance. Bon, on le voit sur le terrain qu'il est en confiance, ouais. Parce qu'il décide du sort du match en Belgique et ce soir au Stade de France. Mais voilà, ça montre qu'il commence à prendre de la place et de l'épaisseur. Et c'est une très bonne chose. Et pour revenir sur lui et sur Ryan Cherki, en fait, ce sont des garçons de cour d'école. En fait, c'est des garçons qu'on aime voir dans la cour d'école faire des dribbles, faire des arabesques et faire des différences. Et c'est pour ça qu'on aime les voir sur le terrain et qui nous ont régalé ce soir tout simplement avec les Bleus.
3: Alors justement, Jérôme Alonso, on n'a pas fini de les voir, ces joueurs, hein, Ryan Cherki, Michael Olise, Désiré Doué, c'est très jeune. Encore, ça veut dire... A priori, une marge de progression encore, il a quand même de l'or dans les mains, Zinedine Zidane. Là.
0: Oui, mais on le voit de toute façon, on peut analyser un match, mais il faut. Il y a deux matchs dans ce match. Et encore une fois, c'est pour ça que c'est bien aussi d'insister sur cette revue d'effectifs et sur les gars qui ont marqué des points ce soir, mais finalement, on les connaissait. Et puis sur ceux qui en ont perdu. Mais effectivement, quand vous faites rentrer à l'heure de jeu sur une défense un peu fatiguée, Doué, Cherki et Olise, ouais. Vous avez bien vu qu'ils sont en PLS les autres. Au bout de 5 minutes, on sait très bien comment le match va terminer. Parce que la Belgique, c'est trop faible, ça va trop vite, ils sont fatigués. Je veux dire, à la fin du match, les deux, Julien et moi, on aurait pu jouer derrière. Il n'y avait plus d'occasion, la Belgique n'existait plus. Vous voyez, bon, mais j'ai hâte de voir. Bon, la France va se qualifier, je pense, pour les quarts, mais j'ai vraiment hâte de voir la France se frotter, je sais pas, moi, au Portugal, à l'Espagne, à des grosses nations, pour voir vraiment un peu un crash test et voir comment cette génération Zidane peut s'en sortir sur une grosse équipe. Et je pense qu'on peut se régaler, vraiment.
3: Ah, mais l'Espagne, ça fait longtemps qu'ils n'ont pas perdu un match. Hein. Donc,
0: on arrive, ouais. Mois de juin, ne vous inquiétez pas. C'est pour bientôt.
3: En tout cas, puisque vous en parlez, Jérôme, la France, après 4 matchs, hein, est en tête de ce groupe de Ligue des Nations avec 10 points devant l'Italie. 7 points, hein, l'Italie. Finalement, qu'on disait moribonde, qui s'en sort pas si mal finalement après ces 4 premiers matchs. La Belgique, 3e du groupe avec 6 points. La Turquie est déjà sûre de quasiment terminer à la dernière place avec 0 points. Seul le Portugal est déjà qualifié. On va attendre l'Espagne qui jouera son match peut-être en cas de victoire. L'Espagne sera directement qualifiée. L'Espagne et l'Angleterre aussi qui impressionnent quand même beaucoup dans ce groupe en Ligue des Nations. On va voir ce que ça va donner prochainement. Mais en tout cas, la France se déplacera en Italie le 12 novembre à Milan pour la revanche, après ce nul concédé au Stade de France. Et puis France-Turquie pour terminer le dimanche 15. Donc ce sera du côté de Bordeaux. On va terminer avec vous, Julien Froment, Jérôme Alonso. On en parlait, mais les gagnants et les perdants, on peut mettre avec Zinedine Zidane compris, après ces 4 premiers matchs de Zizou à la tête des Bleus.
4: Je crois qu'il y a une unanimité sur Ousmane Dembélé. Mais alors après, il faut... entre guillemets relativisé. Ce soir, Ousmane Dembélé, il est aligné avec Esteban Le Poll, avec Camavinga, avec Koné, avec des joueurs à qui il n'a pas les habitudes. C'est plus simple peut-être pour lui de jouer avec Michael Olise, avec Ryan Cherki pour se mettre en valeur. Mais c'est vrai que l'impression n'est pas bonne sur les deux matchs, que ce soit l'Italie ou la Belgique. Dans l'axe et à droite, Jérôme. Il a été tenté.
0: Mais dans l'axe, pour l'instant, il y a trop d'écart entre Mbappé et Dembélé dans l'axe.
4: Bien sûr.
0: Tu n'es pas d'accord ?
4: Bien évidemment.
0: Tu vois,
4: oui,
0: c'est-à-dire que. En fait, le problème d'Ousmane, c'est qu'il a un système aujourd'hui au PSG qui est. C'est aujourd'hui avec Vara, c'est le joueur du PSG. C'est son équipe. Okay, l'équipe de France, ce n'est pas le cas du tout. On a essayé bien plein sûr. De fois, ça ne marche pas. Bon. Si demain, tu joues l'Espagne, par exemple, si tu joues à 4 offensifs, pour moi, le sacrifié, c'est Dembélé. Je suis désolé. Tu vas jouer avec Olise à droite, Cherki en 10, Mbappé dans l'axe et Doué ou Barcola à gauche. Pour moi, c'est sûr et certain. Aujourd'hui, pour moi, c'est ce que je retiens, c'est que si demain il y a un gros match, le sacrifié offensivement sera Dembélé. Vous verrez.
4: Oui, vous avez raison.
0: c'est ma très modeste opinion. Mais en fait, c'est par déduction, c'est par élimination, quoi. Je veux dire, tu peux pas sortir Olise de la droite sur un gros match.
4: Bien sûr.
0: Tu peux pas sortir. Je pense que Cherki, Zidane va en faire un de ses hommes forts au milieu de terrain. D'ailleurs, le milieu à trois ce soir, on a vu qu'avec Dacuña, d'Acuña, Kamavinga qui était très bon d'ailleurs, et, oui. Et Cherki en pointe haute. Et puis à gauche, à gauche, à choisir comme au PSG à l'époque entre Barcola et Doué. Mais il y a trop d'écart. Dans ce système-là, Dembélé apporte pas assez par rapport aux autres. Et je trouve qu'il y a trop d'écart.
3: Merci Jérôme Alonso, consultant football de France Info. Toujours un plaisir. Et on vous retrouve dès que possible, bien sûr, sur France Info.
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7: Salut, c'est Sarah. Ça dit quoi ?
8: Par exemple, vous repartez avec quoi aujourd'hui ?
9: Légumes pour mon bébé.
8: Des petits pots ?
9: Oui, petits pots, avec les habits, avec les couches.
10: On sait qu'en France, une fois qu'une famille est dans la précarité, il faut plusieurs générations pour arriver à sortir de cette précarité.
7: Personne sur 10 en France aura recours à l'aide alimentaire dans les 10 prochaines années. Estimation des Restos du Cœur qui publie une étude ce lundi sur l'extrême pauvreté dans les pays riches. Mes collègues des radios locales ici l'ont épluché et on apprend notamment qu'un quart des bénéficiaires des Restos du Cœur ont moins de 9 ans. Des enfants de familles monoparentales, donc élevés par un seul parent, souvent une femme.
11: Mais non ! Mais hasard de dingue !
12: Je me suis jamais dit que la situation allait basculer et que du jour au lendemain, j'allais perdre tout ce que j'avais.
7: Océane a 3 enfants, elle vient de perdre son entreprise, ne touche pas le chômage, doit rembourser un crédit.
12: J'ai du mal à retrouver du travail, parce que quand je cherche du travail, on me dit que je suis trop qualifiée. J'ai beaucoup de contraintes, parce que je dois faire les dépôts d'école, les sorties ou après l'étude. Je ne peux pas travailler le week-end, enfin, je me dis juste que c'est un mauvais passage.
7: Une fois dans une situation de précarité, il faut parfois des années pour s'en sortir parce qu'on se retrouve dans un cercle vicieux. Gaillet, par exemple, voudrait reprendre son métier d'auxiliaire de vie, mais elle ne trouve pas de place en crèche pour sa fille de 18 mois.
13: Ils m'ont dit d'attendre, donc du coup, j'attends.
7: Le taux de chômage augmente, comme la difficulté à se loger. Ce qu'on appelle la précarité résidentielle a augmenté de 62% entre 2018 et 2025. On parle là de toutes les personnes qui ne vivent pas chez elles, donc les sans-abri, les personnes hébergées, mais aussi celles qui habitent des logements trop petits ou insalubres. Cette année, les Restos du Cœur accompagnent plus d'un million de bénéficiaires et demandent la mise en place de politiques publiques pour enrayer le phénomène. Le gouvernement aimerait bien que les cours reprennent dans les lycées ce matin, si bien sûr les locaux sont en état d'accueillir les élèves. Sébastien Lecornu a envoyé une lettre à plusieurs ministres pour accélérer la réponse aux revendications des lycéens. Remplacer les absences de profs de longue durée, améliorer l'accès à un psy, à un infirmier ou une infirmière scolaire. Trouver comment rendre Parcoursup plus transparent aussi. Les organisations lycéennes n'ont pas été satisfaites de leur rencontre avec le ministre de l'Éducation la semaine dernière et le mouvement continue.
14: Ça dit quoi là pour lundi et mardi alors que ça va faire encore pire ?
7: Demain doit démarrer l'acte 3 de la mobilisation et les syndicats de profs se joignent au mouvement de leurs élèves.
15: Eux, ils le formulent avec l'idée des classes surchargées, mais en fait ça rejoint le manque d'enseignants.
7: Les profs sont donc appelés à la grève demain.
16: C'est aussi une façon de montrer que l'école compte, que les jeunes comptent. C'est important que les jeunes se politisent. On vient souvent dire qu'ils ne font pas attention au déroulement du pays. Moi, je suis fier de voir les jeunes se politiser.
7: Manifestation, blocage, oui, mais violence, non, disent les enseignants. Plusieurs affaires arrivent devant la justice, comme à Belfort. Tu as peut-être vu passer cette vidéo sur les réseaux d'un jeune interpellé au niveau d'un ruisseau. Il porte plainte pour tentative de meurtre. Il accuse le policier d'avoir voulu le noyer après avoir dit le contraire pendant sa garde à vue, selon le procureur. Le jeune homme et son frère sont mis en examen pour violence aggravée. Ils sont accusés d'avoir tabassé le policier. Et puis la semaine dernière, je te parlais aussi de ce lycéen de 16 ans blessé à Tours par un tir de LBD à la tête. Il a perdu l'usage de son œil et porte plainte pour violence par personne dépositaire de l'autorité publique. Au Brésil, le premier tour de l'élection présidentielle a eu lieu hier et c'est Flavio Bolsonaro qui est arrivé en tête. Si ce nom te dit quelque chose, c'est normal. C'est le fils de Jair Bolsonaro, ancien président d'extrême droite du pays, condamné l'année dernière pour une tentative de coup d'État. C'est d'ailleurs à ce moment-là qu'il avait désigné son propre fils pour être candidat. Tel père, tel fils donc.
17: J'espère vraiment qu'on trouve un accord, parce que je pense que c'est ce qui est le mieux pour le basket européen.
7: Tony Parker voit d'un très bon œil un rapprochement entre la NBA et l'Euroleague. Une réunion des clubs qui participent au plus puissant championnat européen de basket a lieu aujourd'hui. Ils doivent examiner une offre de la Ligue américaine pour créer ensemble la NBA Europe, ce qui permettrait de profiter du poids marketing et des sponsors de la franchise américaine et assainir les finances d'un championnat qui perd de l'argent chaque année. Il n'y a qu'un seul club français qui participe de manière permanente à l'Euroleague, c'est l'ASVEL de Tony Parker. Et puis, accord ou pas, la NBA compte bien créer sa compétition européenne et la lancer à l'automne 2027.
18: On envoie les trois points, ils font les fautes, rappeurs font les sautes, avant qu'on les saute, faut qu'on les sauve. De l'industrie, il faut qu'on les sorte.
7: Il se battait contre une maladie depuis 8 ans. Le rappeur Prince Wally est mort ce dimanche. Il avait 34 ans. De son vrai nom Moussa Magassa, Prince Wally avait annoncé en 2019 être atteint d'un cancer du thymus qui lui avait fait perdre sa voix. Il annonce être guéri en 2021, puis a été rattrapé par la maladie. Un pemphigus paranéoplasique, maladie déclenchée par la présence d'une tumeur et qui provoque des plaies et des cloques douloureuses sous la peau. En septembre dernier, il avait publié en story une photo de lui à l'hôpital et affirmé avoir perdu 28 kilos en 4 mois. Après la sortie de Moussa en 2022, Prince Wally travaillait sur son deuxième album. C'était Sarah de France Info. Allez, prends soin de toi et

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1: Et c'est le monde et vous avec Sofiane Aclouf. Bonjour Sofiane.
2: Bonjour Simon.
1: Ça se passe en Argentine, mais l'annonce a été faite à Paris. La nationalité argentine est désormais à vendre.
2: Si vous rêvez de danser le tango, de déguster les empanadas et de parcourir les grands espaces de Patagonie, il vous en coûtera désormais 300 000 euros. C'est le prix fixé pour devenir argentin. Dernière idée en date de Javier Milei. Le président ultra-libéral à la tronçonneuse, vous venez, tronçonneuse et ou flaquette pour le décrire. Il a profité de sa visite en France la semaine dernière pour dévoiler ce nouveau produit, un passeport contre de l'argent. Le principe est assez simple, hein. Vous versez la somme et après contrôle de votre dossier et de l'origine de vos fonds, vous pouvez demander la nationalité. Avec au choix la carte, souscription d'obligations publiques ou même une formule famille tout compris, un conjoint.

0: deux enfants et 500 000 dollars.
1: Alors pourquoi Javier Milei se met-il à vendre des passeports en quelque sorte ?
0: Le président cherche désespérément des investisseurs. Depuis son arrivée au pouvoir, l'homme au caractère fougueux a certes réussi une partie de son pari économique. L'inflation s'est effondrée, l'Argentine a renoué avec la croissance. Mais les Argentins ne voient pas tous l'embellie. Le chômage et la pauvreté remontent. Le salaire réel reste inférieur à celui qui précédait l'arrivée de Milei au pouvoir. À un an d'une élection décisive, il est donc en chute dans les sondages. Et surtout, l'argent étranger n'afflue toujours pas suffisamment. L'Argentine n'a attiré qu'un peu plus de 3 milliards de dollars d'investissement l'année dernière, très loin du Brésil.
1: Ça veut dire que nous aussi, en France, on attire de riches investisseurs étrangers avec des passeports ?
0: Un étranger qui investit au moins 300 000 euros en France peut obtenir une carte de séjour talent porteur de projet. Mais ce n'est pas un chèque adressé à l'État. Hein. Il doit investir dans une entreprise qu'il dirige ou dont il détient une partie des parts et s'engager à créer ou sauvegarder des emplois. Et surtout, au bout, il obtient un titre de séjour. Pas un passeport français. C'est ce qu'on appelle un golden visa, un visa doré. L'investissement vous ouvre les portes du pays. L'Argentine, elle va plus loin, puisque l'argent permet d'obtenir directement la citoyenneté. On parle alors d'un passeport doré, pasaporte dorado. Et celui de Javier Milei est plutôt bon marché, puisque la gold card de Donald Trump coûte 1 million de dollars. Et à ce prix-là, vous n'êtes même pas sûr de devenir résident permanent.
1: Sofiane Aklouf, merci beaucoup.
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3: Bonjour Sandrine Bonner.
4: Bonjour.
3: Il y a votre sourire, ce sourire que le cinéma français a découvert alors que vous étiez encore presque une enfant. Maurice Pialat, le film dans Où à nos amours, Agnès Varda l'emmène ailleurs dans Saint-Ouen-Illois, vous offrant par là même le César d'ailleurs de la meilleure actrice en 86. Un sourire devenu avec votre visage l'un de vos instruments de travail. Et puis un jour dans votre vie, quelqu'un a voulu vous l'enlever, sourire. Un ancien compagnon vous étrangle jusqu'à vous faire perdre connaissance. À votre réveil, votre visage est fracassé, votre mâchoire brisée, vos dents abîmées. Il faudra réparer les os, les dents, le visage. Mais comment répare-t-on ce qui ne se voit pas ? Cette question, Sandrine Bonner, résonne forcément aujourd'hui avec Le Monde à l'endroit, un documentaire de Sylvie Meyer. Et avec la pièce de théâtre 448 Psychose de Sarah Kane au Théâtre de l'Atelier jusqu'au 15 novembre prochain. Dans la pièce, vous jouez le rôle d'une femme qui entre en dépression et qui demande de l'aide, qui demande à ce qu'on la voie en tout cas. Le film, lui, raconte les blessures de l'enfance, les violences sexuelles, l'emprise, la mémoire traumatique, mais surtout ce qui vient après. Comment retrouver les morceaux de son histoire, mettre des mots sur les images et reprendre possession de soi. Qu'est-ce que Le Monde à l'endroit est venu chercher en vous ?
4: Je pense que Sylvie Meyer est venue chercher mon écoute. Alors, ça fait forcément repenser à sa propre histoire, mais en même temps, ça fait 26 ans, je me sens réparée, même s'il y aura toujours ce trauma qui restera, hein, c'est clair. Mais en tout cas, j'ai choisi de faire ce film pour écouter l'autre et pour mettre l'autre, entre guillemets, en lumière, dans le sens où c'est un documentaire fiction. Et le fait que Sylvie Meyer ait fait appel à trois actrices, c'est aussi pour garder la bonne distance entre le sujet et puis aussi de se dire que c'est aussi un film. Il y a d'ailleurs des images d'enfants, mais qui sont traitées d'une manière fictionnelle, même s'il y a des choses réelles dans les photos. Donc voilà, donc en gros, moi je suis venue dans cette aventure pour contribuer à la parole de ceux qu'on n'écoute pas.
3: Il y a des mots extrêmement forts dans ce film qui sont donnés par les psychiatres. Hein. Il y a cette explication saisissante dans le film, face à une violence extrême, le système peut disjoncter. Le psychiatre compare même le traumatisme à une fracture du cerveau. Il y a des trous, hein, des fragments et une amnésie traumatique. C'est important de le préciser ça, parce que c'est un mot qui, il y a encore pas très longtemps, était très peu connu. Là, ce documentaire tend la main finalement à celles et ceux qui pourraient se retrouver, qui ont des histoires à raconter mais qui les gardent en eux et qui n'arrivent pas à comprendre comment c'est possible d'avoir des fragments qui ont disparu. Est-ce que ce film vous a permis de comprendre aussi qu'oublier peut parfois être paradoxalement une manière de survivre ?
4: Clairement. Le fait d'oublier, c'est une manière de se protéger. Il est là le problème. C'est-à-dire qu'on va faire comme si ça n'existait pas, que ça n'a jamais existé, ou alors on le pense vraiment, ou alors on n'en est pas du tout conscient. Mais c'est ce qui, finalement, fait la plus grosse douleur, parce qu'on sent bien que quelque chose ne va pas bien, mais on ne sait pas quoi. Enfin, ce n'est pas mon cas, hein, parce que moi, j'ai pas été du tout sous emprise. C'est quelqu'un qui a pété les plombs, et puis j'avais la chance et l'indépendance de partir. Et voilà, je ne fais pas partie des femmes qui, financièrement, n'ont pas le choix. Mais je pense que oui, c'est de la survie.
3: Sylvie Meyer dit de vous que vous avez cette réserve grave et ce regard humain. J'ai le sentiment que vous l'aviez déjà dans votre film. Elle s'appelle Sabine, consacrée à votre sœur. Et cette histoire commence, elle aussi, dans votre enfance. Vous avez raconté combien vous pesait la violence que les autres enfants faisaient subir à Sabine. bouc émissaire. Est-ce que votre

0: votre besoin de rendre visible ce que l'on ne regarde pas suffisamment vient aussi de cette petite fille que vous étiez.
1: Ah oui, ça a été terrible, parce qu'au sein de la famille, elle était tout à fait acceptée. J'ai pas compris plus tard, quand elle a été hospitalisée, c'est un mot que j'aime pas concernant Sabine, j'ai envie de dire internée, c'est ce que j'ai mis dans mon film, et c'est ce que je continue à dire. Comme ma maman qui était dans un EHPAD où on est censé protéger les aînés, quand je vois que ma mère est morte de déshydratation, c'est quand même, c'est injuste. C'est vraiment difficile de faire le deuil quand on a fait partir quelqu'un plus rapidement que ça ne devait l'être. J'ai un peu de mal à avancer dans ma vie concernant ça. Ça me bouffe le c'est ventre. Une blessure qui est extrêmement forte et je suis très très heureuse dans ma vie parallèlement. Mais là, ce chapitre-là de ma maman, c'est un chagrin qui est permanent là pour l'instant et qui le sera toujours de toute façon.
0: Pour terminer, si une femme, un homme ou peut-être un jeune adulte ayant subi des violences voit le monde à l'endroit et reconnaît pour la première fois quelque chose de lui-même dans l'une de ses histoires, qu'aimeriez-vous qu'il comprenne en sortant de la salle qu'il n'avait peut-être jamais réussi à comprendre jusque-là?
1: Justement qu'il n'y a pas à avoir honte, que la honte elle est pas de ce côté-là, qu'on ne reste pas victime toute sa vie, que certes le traumatisme je pense reste, mais qu'il est possible de se réparer, ça j'y crois vraiment.
0: Merci beaucoup Sandrine Bonnaire d'être passée dans le monde d'Élodie sur France Info.
1: Merci.
0: Le monde à l'endroit,
1: vous.
0: Le film documentaire de Sylvie Meyer dans lequel vous apparaissez aux côtés de Marianne Denicourt et Isilde Lebesco, sorti en salle donc le 30 septembre. Et je rappelle également que vous êtes sur scène avec 448 Psychos jusqu'au 15 novembre au Théâtre de l'Atelier. Merci beaucoup en tout cas d'être passée par ici.
1: Merci à vous.
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0: juste.
1: Il est 4h, le flash Philippe Père. La France face à un acte 3 de la colère des lycéens. Ils seront des dizaines de milliers à manifester ce mardi pour demander plus de moyens pour améliorer leurs conditions d'enseignement. Ils pourront compter sur le soutien d'une intersyndicale de l'éducation nationale qui appelle à descendre dans la rue à leur côté à Paris, Lyon, Marseille et dans une trentaine d'autres villes. Les mobilisations lycéennes et les violences qui les ont émaillées depuis le début du mouvement. 10 enquêtes ont été confiées à l'IGPN, la police des polices. C'est ce qu'a indiqué le ministère de l'Intérieur ce lundi soir. C'est 5 de plus que vendredi dernier. L'une des dernières enquêtes a été ouverte ce lundi après des violences à Lens, dans le Pas-de-Calais. Un lycéen de 15 ans a eu la main arrachée par une grenade lors de heurts avec les forces de l'ordre. Au total, depuis le début du mouvement, le dernier bilan du gouvernement fait état de 715 blessés du côté des forces de l'ordre. Des forces de l'ordre, 215 du côté des élèves. Autre mobilisation en vue, cette fois pour le pouvoir d'achat, la fiscalité ou encore la défense du service public. Ce sera le 5 novembre à l'appel d'une intersyndicale composée notamment de la CFDT, de la CGT et de FO qui appelle les salariés du privé et du public, les retraités mais aussi les jeunes, à une journée de grève et de manifestation. Au Québec, la province francophone du Canada où les électeurs étaient appelés hier lundi à élire leurs 127 députés provinciaux, ce sont les indépendantistes qui remportent le scrutin. Selon les toutes premières estimations diffusées par les médias, les indépendantistes qui n'étaient plus au pouvoir depuis 12 ans avaient promis en cas de victoire l'organisation d'un référendum sur l'indépendance du Québec. Plus de 140 000 inscrits à la primaire social-démocrate en France. La commission qui organise le scrutin a fourni cette nuit un chiffre définitif supérieur à ce qu'il prévoyait. Ils seront donc précisément 140 282 inscrits en mesure d'aller voter au premier tour. Ce sera les 9 et 10 octobre, vendredi et samedi. Ces dizaines de milliers de citoyens sont la garantie de l'unité autour du vainqueur de cette désignation. C'est ce qu'a déclaré le président de la commission, Patrick Mennucci. L'été 2026 a coûté environ 16 milliards d'euros à la France. C'est le chiffrage avancé par une mission parlementaire ce lundi. Mission qui a donc évalué l'impact économique des canicules, de la sécheresse et des incendies qui ont marqué la France ces derniers mois. L'équipe de France de Zinedine Zidane s'est imposée 4-1 contre la Belgique en Ligue des Nations ce lundi au Stade de France, avec notamment 2 buts et une passe décisive de Michael Olise en fin de match. Cette victoire laisse le sélectionneur des Bleus invaincu après 4 rencontres. Et puis, on a appris ce lundi soir la mort de l'écrivain britannique Jeffrey Archer. Il avait 86 ans. C'est son éditeur HarperCollins qui l'a annoncé. L'auteur de best-seller s'est éteint chez lui entre 2 séances d'écriture, a précisé son éditeur.
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2: Bonsoir à tous, ravi effectivement de vous retrouver pour les informer. Lundi 5 octobre, voici notre fait du jour. Derrière la violence, les demandes des lycéens commencent à se révéler et ce soir nous allons les explorer. Des profs absents, trop peu remplacés, comment fonctionne ce système, pourquoi ce problème bien connu n'est-il toujours pas résolu, nous allons voir ça. Quant aux emplois du temps, parfois des gruyères qui donnent des journées trop longues, la faute revient-elle à la récente réforme du bac, à ses options à profusion? On va essayer de vous expliquer, sans oublier Parcoursup, le grand stress lycéen. Mais peut-on s'en passer? Et puis, plus globalement, la question des moyens, l'éducation, premier budget de l'État, mais que nous disent vraiment les chiffres? Ces dizaines de milliards vont-ils bien dans les classes ou ailleurs? Voilà, beaucoup de questions pour essayer de comprendre ce mouvement, essayer d'esquisser des solutions aussi. Les informer, c'est parti! Avec ce soir Noémie Bonin, bonsoir.
3: Bonsoir.
2: Notre spécialiste éducation à France Info. Bonsoir Thibaut Prébet.
4: Bonsoir.
2: Vous êtes économiste spécialiste des marchés financiers, de la démographie, et vous avez publié au printemps Démographie, la bombe tranquille, pourquoi tout va changer et comment nous y préparer. C'est aux éditions du Rocher. Le sujet démographique qui est aussi un des sujets majeurs au sein de l'école. On va en parler. À vos côtés, Paul Quignot. Bonsoir Paul.
5: Bonsoir.
2: Directeur délégué de la rédaction de Libération, et Patrice Moyon, journaliste à Ouest France.
5: Bonsoir.
2: Nous allons donc tenter de poser les défis sortie des lycées aujourd'hui, à la veille d'une journée de manifestation demain. Avant cela, faisons un point sur les informations de cette journée de lundi. Chiffre à retenir ce soir, 589 établissements concernés par des blocages aujourd'hui, c'est moins que vendredi. 5060 gardes à vue depuis le début des violences, principalement des mineurs. Voici donc les informations que nous avons eues aujourd'hui, et donc tout cela à la veille d'une journée de manifestation. Ce que l'on note aussi, c'est presque une forme d'optimisme, mesuré en tout cas, du ministre de l'Éducation, Édouard Geffray, qu'on écoute, il était en déplacement dans les Yvelines.
3: L'objectif, c'est que dès mercredi matin, les cours reprennent progressivement partout, mais évidemment qu'ils ne reprennent pas comme si de rien n'était. On ne va pas faire comme si c'était un passé. Donc, ce qu'on va faire, c'est très simple, c'est que nous allons demander aux chefs d'établissement, mais sous leur responsabilité, sur les modalités qu'ils choisiront, d'organiser tout simplement une reprise progressive des cours, échelonnée, d'abord avec les personnels, parce que les équipes ont été traumatisées dans certains endroits par les violences qu'elles ont subies, ou que leurs bâtiments ont subies. Et ensuite, un deuxième temps avec les élèves, pour là aussi, objectiver la situation et poser les choses.
2: Voilà, on verra si Édouard Geffray est aussi optimiste sur cette reprise. Donc mercredi, on verra s'il l'est encore demain au 8h30 France Info. Il sera l'invité d'Agathe Lambray et Simon Le Baron. Peut-être, Paul Quignot, déjà, ce paradoxe un peu apparent entre l'idée d'une reprise mercredi qu'on vient d'entendre, à partir de mercredi, et ce que disait Philippe Baptiste ce matin, le ministre de l'Enseignement supérieur, qui parlait d'une crainte d'embrasement.
4: Les déclarations là, du ministre de l'Éducation sont effectivement assez étonnantes. Je ne comprends pas bien la stratégie politique en fait, qui consiste à enjamber une journée qui est importante demain, en fait. On ne sait pas ce qui va se passer exactement demain. Et c'est cette journée-là qui va déterminer les jours qui viennent. D'abord, c'est toujours compliqué d'évaluer la dynamique d'un mouvement de jeunes. Alors, c'est toujours un cauchemar pour les gouvernements. Dans l'histoire des mouvements sociaux et politiques, elle est jalonnée de mouvements de jeunes comme ça qui sont toujours compliqués à prévoir. Parce qu'ils obéissent certes à des logiques rationnelles, il y a des revendications, elles sont sur la table. Les lycéens mettent aujourd'hui des revendications sur la table, donc il y a des éléments rationnels comme ça. Mais des mouvements de jeunes, ça obéit aussi toujours à des logiques plus irrationnelles, tout simplement parce que c'est des mouvements de jeunes et que du coup, tout ça pour le pouvoir, c'est compliqué. Donc, dire aujourd'hui, on enjambe la journée de demain et tout va bien se passer à partir de mercredi, jeudi, j'ai un petit peu de mal à comprendre, en fait.
2: Noémie Bonin, est-ce que dans les interlocuteurs que vous avez, en tout cas dans des lycées qui peuvent être bloqués ou fermés, il y a une conviction peut-être que la reprise pourra se faire mercredi normalement, ou on est là assez loin de ça ?
5: Pas spécialement.
2: Oui, je veux bien vous croire.
5: Pas spécialement. Non, moi j'ai l'impression que c'est une sorte de méthode couée, de dire ne vous inquiétez pas, le gouvernement a pris en compte vos revendications, on a mis en place des plans d'action sur les remplacements, on va en parler sur... Parcoursup, on va y réfléchir, etc. Et les choses vont rentrer dans l'ordre. Après, si la journée de demain est assez suivie, que potentiellement il y a des nouvelles violences devant des lycées ici ou là, je ne suis pas sûre que les cours puissent reprendre comme si de rien n'était, ou presque, comme le disait le ministre mercredi matin. Moi, j'ai eu plusieurs enseignants au téléphone qui ont prévu de faire grève demain et de rejoindre les élèves en manifestation demain. Ce n'est pas l'ensemble des enseignants, bien sûr, mais en tout cas, une partie sera aux côtés des jeunes demain. Ce qui est sûr, c'est qu'il n'y a pour l'instant pas de nouvelle journée appelée par les organisations de jeunesse. C'est tout à fait possible que ce le soit demain. Donc on verra.
2: Mais et puis ça ne veut pas dire effectivement que les mouvements plus spontanés ne vont pas se poursuivre effectivement devant les lycées. Bon voilà, en tout cas, je voulais qu'on vous faire réagir à ces propos du ministre qui effectivement peuvent sembler un petit peu aller de l'avant, même si la journée de demain n'est pas encore passée. Notre sujet ce soir, donc, ce sont les revendications lycéennes. Quelques thèmes, des thèmes sur lesquels d'ailleurs le Premier ministre prévoit des réponses avant fin octobre. Il le dit dans une lettre envoyée à ses ministres hier soir. Le premier point de friction, et je continue avec vous peut-être Noémie, c'est le remplacement des enseignants absents. On dit que c'est tout à l'entour de 10% des heures de cours perdues chaque année. On va donc essayer de comprendre le système. Déjà, si je ne me trompe pas, absence courte, moins de 15 jours, c'est au proviseur de remplacer avec les forces en présence. Au-delà, c'est le rectorat. Est-ce que déjà ce système tel qu'il est, peut-être déjà sur les durées courtes, est-ce que ça fonctionne ?
5: Pas vraiment. On estime qu'il y a environ 12% des absences de courte durée qui sont remplacées. Donc quasiment une sur dix, c'est très peu. Principalement parce que pour les chefs d'établissement, c'est très difficile de trouver quelqu'un du jour au lendemain pour remplacer. Alors, les enseignants sont encouragés à se remplacer eux-mêmes dans un établissement. D'ailleurs, un dispositif a été créé il y a 3 ans, c'est le pacte enseignant dont on avait parlé à l'époque, où on encourageait financièrement les profs qui faisaient plus d'heures, voilà, une sorte d'heures supplémentaires assez bien rémunérées. Sauf que ce dispositif a vraiment, le budget de ce dispositif a vraiment fondu comme neige au soleil depuis ces 3 dernières années, et aujourd'hui, il y a vraiment plus grand chose pour ce dispositif-là. Chaque enseignant a aussi son emploi du temps, etc. C'est pas forcément facile du jour au lendemain de remplacer.
2: Donc c'est pas tant que les profs ne veulent pas forcément remplacer, c'est qu'il n'y a pas forcément d'argent pour le faire.
5: C'est les deux aussi. Ouais. C'est les deux. Et puis le problème, ce sont les... En fait, les absences de courte durée sont très peu remplacées, mais ce qui se voit le plus sont les absences de longue durée, y compris des absences qui sont prévisibles. Alors, les arrêts maladie, ce n'est pas toujours prévisible, mais des arrêts de maternité, par exemple, qui sont prévisibles, ne sont pas toujours remplacés. Et là, ça touche à d'autres enjeux. Il y a un enjeu de moyens, forcément, pour avoir assez de remplaçants, mais aussi un enjeu d'attractivité, parce qu'aujourd'hui, le vivier de remplaçants c'est desséché année après année, donc on a moins de personnes disponibles. Et en plus, les remplaçants qui existent sont assez souvent fixés dès le début de l'année sur un poste vacant qui devrait être occupé par un titulaire. On n'a pas trouvé titulaire, surtout dans des disciplines où on sait qu'il y a des manques de profs en lettres, donc en français, en maths, en physique ou en allemand, par exemple. Et donc ces remplaçants sont fixés dès le début de l'année. Et ce sont donc plus disponibles en cours d'année pour des absences.
2: Un prof remplaçant, il gagne combien à peu près ?
5: C'est à peu près dans la grille habituelle des professeurs.
2: On imagine que ce n'est pas forcément le haut de la grille, peut-être.
5: Non.
2: Peut-être Thibaut Prébet aussi sur on évoquait la question budgétaire. C'est vrai que Noémie nous dit le budget pour les remplaçants sans doute a été un petit peu diminué. Et au-delà de ça, ça pose aussi la question de l'attractivité. Quand on regarde le budget de l'éducation nationale, la question des enseignants et de leur salaire est quand même un des points centraux.
6: Oui, de toute façon, le budget de l'éducation nationale, c'est un des énormes sujets.

0: Ça veut dire que là, vous êtes en dessous de la moyenne européenne largement. Et encore là, vous oubliez le fait que sur l'Europe, la France a la deuxième fécondité après la Bulgarie, ce qui veut dire qu'il y a plus d'enfants qu'ailleurs. Donc en pourcentage du PIB, si on ramène par rapport au nombre d'enfants, on est dans les derniers européens, ce qui n'a aucun sens. Ça veut dire des profs mal payés, ça veut dire des profs qui sont dans des mauvaises conditions de travail, ça veut dire évidemment au-delà de la démotivation, bah, des risques de maladies professionnelles quand on est surchargé, qu'on a des mauvaises conditions. Et donc quelque part aujourd'hui, on peut se dire que l'école est devenue une sorte de caisse de retraite vétuste. Et ça, c'est des choix collectifs, des renoncements, et puis des manières d'essayer de toujours dire que le régime de retraite est équilibré en collant un peu partout. C'est un peu triste, mais on en est là.
1: Patrice Moyon,
2: peut-être. Cette question des salaires, elle est effectivement très, très pertinente. Par exemple, pour les instituteurs, c'est entre 15 et 20% de moins que les autres, que la moyenne des autres pays européens. Il faut savoir, par exemple, un instituteur en milieu de carrière, au bout de 20 ans, il gagne entre 2002 et 2300 euros. En Allemagne, donc pas très loin de chez nous, c'est plus proche de 4000 euros. Donc, on a des économies qui sont quand même comparables. Donc il y a un vrai sujet. Il y a un vrai sujet aussi, c'est celui de l'augmentation des dépenses publiques depuis une cinquantaine d'années. 11% de plus dans le PIB, sauf que 9% ont été affectés aux retraites et à la santé. Donc on n'a pas consacré, effectivement, comme ça vient d'être dit, on n'a pas consacré les sommes suffisantes. C'est un choix collectif. On ne s'intéresse peut-être pas assez à notre jeunesse.
1: Effectivement, c'est assez vertigineux. Je continue avec Noémie Bonin, peut-être, sur la solution évoquée par Sébastien Lecornu, qui dit, voilà, il faut que vous nous apportiez des solutions là-dessus. On va voir que c'est à peu près pour tous les autres sujets. D'ici octobre, si on est, vous disiez, un des aspects, c'est l'attractivité, ce qu'on vient d'évoquer, l'attractivité du métier. Comment on peut, est-ce qu'il y a des leviers pour trouver des remplaçants? On ne le trouve pas sous le sabot d'un cheval, pardonnez-moi l'expression.
3: Honnêtement, sur cette lettre envoyée hier soir par le Premier ministre, en fait, il réclame des résultats dans les prochains jours, voire prochaines semaines, mais ce sont des problématiques qui sont connues et reconnues et reconnues depuis
1: J'entendais,
3: des années.
1: Pardonnez-moi, une syndicaliste dire que ça fait 10 ans qu'on a ce
3: Bien
1: problème.
3: Sûr. Mais sur les remplacements, sur le stress de Parcoursup, on en parle chaque année, sur le bâti scolaire, pardonnez-moi, mais on en a quand même parlé beaucoup ces derniers mois et ces dernières années. Donc là, on voit pas bien comment, en quelques semaines, les choses pourraient s'améliorer du jour au lendemain sur des problématiques qui sont, encore une fois, vraiment connues de tous les acteurs de l'école, hein, que ce soit pas d'un côté ou de l'autre, mais tout le monde est au courant de ces problématiques-là.
1: Problématique peut-être plus récente, tiens, on va l'aborder à présent, la question des rythmes avec ces emplois du temps à trous, disent un certain nombre de lycéens, avec donc des élèves qui trouvent, on va en écouter quelques-uns, qui trouvent que les journées sont bien trop longues.
4: De commencer à 8h, faire 4h de perm et de finir à 18h. Tu rentres à 19h, t'as pas le temps de dormir et de faire tes devoirs.
5: On n'en peut plus, je me réveille à 6h parce que j'habite plutôt loin du lycée. Bah, je mets une heure à rentrer chez moi et j'ai une tonne de devoirs. Je passe quasi plus de temps avec ma famille, je passe plus de temps à essayer de me reposer.
1: Voilà, donc témoignage recueilli par nos confrères de France 2. Noémie, on pointe beaucoup du doigt la réforme Jean-Michel Blanquer du bac, avec 12 spécialités qu'on peut choisir à partir de la première, hein, si je ne me trompe pas. C'est ça qui a complexifié les emplois du temps?
3: Entre autres, puisque avant on avait des classes, donc les filières, ça rappelle des souvenirs peut-être à certains, S, L, ES. Donc toute la classe avait le même emploi du temps, à une ou deux exceptions près, avec le jeu des options à l'époque. Mais aujourd'hui, il y a un tronc commun qui est relativement réduit, puisque les spécialités, les heures de spécialité prennent beaucoup de temps dans la semaine. Et dans une même classe, en fait, le groupe va être éclaté toute la semaine entre ceux qui ont la spécialité maths et physique, et puis ceux qui ont physique et philo, et puis ceux qui ont philo et langue. En fait, on passe notre temps, enfin, la classe passe son temps à être un petit peu éclatée avec ce jeu des spécialités. Et donc forcément, en termes d'emploi du temps, pour les chefs d'établissement, c'est vraiment un casse-tête chaque année de faire les emplois du temps des uns et des autres. D'ailleurs, la référence de Sébastien Lecornu en disant dans sa lettre « il faut s'aider de l'intelligence artificielle pour faire des emplois du temps plus efficaces » a un peu fait grincer des dents parmi les chefs d'établissement qui, surtout les adjoints,
1: utilisent leur propre
3: les proviseurs adjoints mais... voilà, qui utilisent leurs intelligences à chaque fin d'été pour remettre en place ces emplois du temps. C'est effectivement assez complexe.
1: Paul Quignot, est-ce qu'il n'y a quand même pas quelque part aussi l'idée, je ne dis pas que Jean-Michel Blanquer a absolument voulu laisser son nom à sa réforme, mais on dit beaucoup que les ministres passent, font des réformes qui ne sont pas évaluées, qui sont encore en place, qui parfois ne sont pas complètement en place, etc. C'est quand même, le sujet est aussi ici.
6: Je pense que c'est effectivement un aspect important, c'est que moi je ne sais plus ce qu'on demande à l'école aujourd'hui, tellement on lui a demandé de se réformer tous les deux ans avec des... Enfin, si vous demandez à quelqu'un qui n'est pas spécialiste, il est

0: capable de dire comment fonctionne aujourd'hui, comment fonctionne un lycée, c'est quoi les filières, comment sont... Donc c'est devenu très complexe, et je pense qu'aujourd'hui, les profs, ils ne savent plus où donner de la tête. On les a trop demandé de changer dans tous les sens sans avoir un axe sur... Enfin, un axe de transformation de l'école sur de la durée longue, et effectivement, pas au rythme des alternances politiques ou même d'alternances au sein de même majorité, puisqu'on a quand même eu, je ne sais plus, j'ai plus le chiffre en tête, mais je crois qu'il y a eu 8 ministres depuis l'arrivée d'Emmanuel Macron. Donc c'est bien sûr que c'est symbolique, on peut dire que tout ça n'est pas très grave, mais ça révèle quand même des choses. Ça révèle le fait, l'absence de cap, l'absence de politique. Pour l'armée, pour la défense, on parle de plan pluriannuel. On sait qu'on va dépenser tant de milliards sur 10 ans. Je n'ai pas le sentiment qu'on a le même discours sur l'éducation nationale. Et donc, du coup, aujourd'hui, effectivement, on ne sait pas ce qu'on demande à l'école. Et les profs sont perdus. Et c'est une catastrophe parce que... On n'aime plus les profs en France, en fait. Ils avaient une place centrale dans notre histoire politique. C'est plus le cas aujourd'hui, et je pense que c'est au cœur des problèmes qu'on a aujourd'hui aussi.
1: Est-ce que l'idée... Allez-y, Noémie Bonnard, je vais
2: réagir. Un point pour juste une petite anecdote qui rejoint ce que vous dites. Dans les collèges et les lycées, on parle souvent, ce qui montre un peu ces priorités qui vont dans tous les sens, le nombre de professeurs qui sont censés être référents d'un sujet. Il y a les référents harcèlement, il y a les référents violence sexuelle. Alors c'est des sujets extrêmement importants, évidemment, hein, je ne dis pas le contraire, mais il y a les référents aussi, par exemple, sécurité routière. En fait, il y a tout un tas de référents.
3: Il y a une dizaine de référents
2: qui montrent qu'en fait, on demande à l'école de travailler sur plein de choses. Mmh. Et encore une fois, ce sont des sujets très intéressants. En même temps, de rester sur les fondamentaux, donc les maths et le français. Et en fait, ça part dans tous les ans. C'est vrai que les priorités ne sont pas toujours très, très claires.
1: On est loin de l'instruction publique, quelque part.
4: Et sans les payer.
1: Voyons.
3: C'est-à-dire que...
1: Pardon ?
4: Et sans les payer.
1: Ouais. Un plus.
3: C'est-à-dire que l'école et les lycées se dispersent. Et résultat, les résultats, l'école et les lycées français décrochent. C'est-à-dire que quand on regarde les tests internationaux, quand la France...
1: On parle de PISA, évidemment.
3: PISA, évidemment. Donc la France est plutôt moyenne, plutôt dans la moyenne basse. Et en plus, on a le problème des décrocheurs. Aujourd'hui, il y a 1,5 million de jeunes qui sont ni en emploi entre 15 et 25 ans, qui sont ni en emploi, ni en formation. Donc c'est un immense gâchis. Et ça a des conséquences économiques. C'est le Conseil d'analyse économique qui dit à l'horizon 2050, si on continue comme ça avec des jeunes moins bien formés que dans les autres pays, c'est un coût de 150 milliards d'euros pour la France, en fait.
1: Oui, l'économiste que vous êtes, effectivement, confirme qu'à un moment donné, ça se traduit aussi dans le quotidien économique, en fait, ce qu'on appelle le capital humain, quelque part.
5: Oui, exactement. C'est tard pour arriver sur Bourdieu, il y aurait beaucoup à dire, mais moi, je voudrais dire, effectivement, plusieurs choses démographiques. La première, c'est que...
1: J'allais vous poser la question, en plus, parce que est-ce que ça peut nous sauver, peut-être, la baisse de la natalité ?
5: Absolument, mais il y a plusieurs sujets. Déjà, on est sur un pic, c'est-à-dire que la génération née en 2010, c'est un pic de natalité. Donc, ce qui est compliqué, c'est qu'on risque d'en mettre des profs au moment où il y aura moins d'élèves. Et on doit faire un choix collectif, c'est de dire, est-ce qu'on va faire mieux ou moins cher ? Avec les gels du point d'indice, les fermetures, on est parti pour faire moins cher. Ce qui est catastrophique, parce que dans un pays, quelque part, l'éducation, c'est la R&D du pays. C'est ce qu'aucune entreprise n'irait jamais taper.
1: Recherche et développement, en bon français.
5: Et nous, on se dit qu'on va faire des économies, et ça, c'est cataclysmique. Le deuxième point, c'est qu'on rentre aussi dans une phase que tous les pays autour de nous ont connue, et nous, on a pris un peu de retard. On a eu un baby-boom plus tard. Mm-hmm. Donc les autres pays ont déjà connu cette phase où il y a de moins en moins d'arrivants sur le marché de l'emploi, de plus en plus de sortants, et le chômage baisse. Et dans ces cas-là, il y a une top priorité, c'est quelque part de former des gens par rapport aux métiers qui n'arrivent pas à recruter. Alors, ça ne plaît pas pour Parcoursup parce qu'on n'est pas habitué, puis il y a beaucoup d'autres défauts là-dedans, mais c'est extrêmement important. Vous avez aujourd'hui des départements où il y a un taux de chômage très élevé et aucune boîte n'arrive à recruter. Donc, on a ce sujet de se dire, c'est pas crucial d'avoir des bacs plus 5, de faire comme l'Asie, où je vous rappelle, par exemple, qu'en Corée du Sud, le taux de suicide des enfants est au plus élevé et ils ont fait des lois pour interdire les cours particuliers après 22 heures. Donc, il n'y a pas que des bons modèles ailleurs et des mauvais chez nous. Il faut par contre avoir des enfants heureux et des écoles en bon état. Mais il ne faut pas forcément sortir que des bacs plus 5 dans un monde qui ne le demande plus. Donc vous voyez que c'est assez complexe, et c'est là que je rejoins ce que vous disiez, c'est que c'est un sujet de planification. De quoi on a besoin ? Qu'est-ce qu'on met en place pour y arriver ? On a fait une réforme, si on se rend compte qu'elle n'est pas bonne, il faut savoir accepter qu'un truc ne marche pas. On peut faire le parallèle avec les sujets de blocage des loyers. Il y a des réformes qui paraissent logiques, puis parfois on se rend compte que ça ne marche pas.
1: Peut-être un petit mot, Noémie Bonnard, effectivement, sur le trop-plein de réformes. Est-ce que ça, les syndicats, les enseignants vous disent honnêtement, on sait trop.
2: Il y a beaucoup de réformes, c'est-à-dire que... Alors, Édouard Geffray...

0: n'est pas tellement concerné par ça, parce qu'il l'a dit et il l'assume, il n'y aura pas de grande réforme.
1: Oui, il l'avait dit dès le début, je crois.
0: Mais c'est vrai que là, on a eu comme une succession, depuis Jean-Michel Blanquer, une succession de ministres à un rythme assez frénétique. Et effectivement, mais c'est ce que dit aussi l'OCDE à l'occasion de PISA, on en parlait. En fait, on met en place de nombreuses réformes qui se succèdent. On les détricote un an, deux ans, trois ans après, mais sans les avoir analysées, sans les avoir... on n'a pas trop de résultats, mais on va tout changer quand même. Et donc, forcément, ça a peu d'efficacité. Mais juste un mot pour revenir sur les emplois du temps. Ce qui joue aussi, c'est qu'en France, on a beaucoup d'heures d'enseignement. Les lycéens ont plus d'heures d'enseignement. Voilà,
1: contre 900...
0: Contre un peu moins de 1000, effectivement, dans la moyenne de l'OCDE. Et en plus, sur une période plus courte dans l'année. C'est pas tellement qu'on a des vacances d'été plus longues, parce que c'est souvent le sujet un petit peu, mais c'est pas tellement ça. C'est surtout qu'on a plus de vacances intermédiaires. Et donc, les lycéens français se retrouvent avec plus d'heures en moyenne que les autres sur un temps plus réduit. Donc forcément, ils ont des journées très longues.
1: Un mot pour conclure, Paul Quignot.
2: Oui, je voulais souligner aussi quelque chose qui me trotte dans la tête depuis très longtemps, c'est que on dépense beaucoup d'argent dans l'école, mais on continue de les dépenser dans des endroits... au mauvais endroit. C'est-à-dire qu'aujourd'hui, on sait qu'un élève qui est dans un lycée de centre-ville, il coûte plus cher, on dépense plus d'argent pour son éducation que pour quelqu'un qui est dans une zone d'éducation prioritaire. Donc c'est aussi des choix politiques qu'on n'a pas réussi à faire, d'essayer de rééquilibrer les choses et de mettre... Alors, bien sûr, il y a eu des plans pour les ZEP et les REP, mais on continue de mettre plus d'argent sur des élèves pour qui, en fait, les choses vont plutôt bien.
1: Merci en tout cas à messieurs, vous restez avec nous. Merci Paul Quignot, Patrice Moyon et Thibaut Prébet. Noémie Bonin, je vous remercie pour d'être venu nous voir ce soir dans Les Informés, spécialiste éducation de France Info. L'actu, l'essentiel de l'actu dans quelques secondes.
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0: juste.
1: Il est 4h30, le flash Philippe Père. 10 enquêtes confiées à l'IGPN, la police des polices, depuis le début de la mobilisation des lycéens en France. C'est ce qu'a indiqué hier soir le ministre de l'Intérieur. C'est 5 de plus que vendredi dernier. L'une des dernières enquêtes a été ouverte ce lundi après des violences à Lens, dans le Pas-de-Calais. Un lycéen de 15 ans a eu la main arrachée par une grenade lors d'affrontements avec les forces de l'ordre. Au total, depuis le début du mouvement, le dernier bilan du gouvernement fait état de 715 blessés du côté des forces de l'ordre, 215 du côté des élèves. Les lycéens qui se préparent donc ce mardi à un troisième acte de leur mobilisation. Ils seront des dizaines de milliers à manifester pour demander plus de moyens, on le rappelle, pour améliorer leurs conditions d'enseignement. Ils pourront compter sur le soutien d'une intersyndicale de l'éducation nationale qui appelle à descendre dans la rue à leur côté à Paris, Lyon, Marseille et dans une trentaine d'autres villes du pays. L'actualité cette nuit nous emmène au Canada, au Québec, où les indépendantistes viennent de remporter les élections provinciales. Les premières estimations diffusées par plusieurs médias sont tombées au début de la nuit. Les indépendantistes, qui n'étaient plus au pouvoir depuis 2014, vont former le prochain gouvernement de la province francophone, où ils promettent d'organiser un nouveau référendum sur l'indépendance. En Arabie Saoudite, les Houthis du Yémen, soutenus par l'Iran, affirment ce lundi soir avoir frappé l'aéroport de Riyad, la capitale saoudienne, de même qu'une raffinerie et plusieurs sites dans le sud du royaume. Les hostilités entre les forces gouvernementales yéménites, qui sont soutenues par l'Arabie Saoudite, et les combattants Houthis au pouvoir dans une grande partie du Yémen depuis une décennie, ont repris au mois de juillet après des années d'accalmie. En France, la primaire sociale démocrate, plus de 140 000 personnes se sont inscrites pour voter vendredi et samedi. Elles avaient jusqu'à minuit pour le faire. Cette primaire doit désigner celui ou celle qui représentera la gauche social-démocrate à l'élection présidentielle. 5 candidats à départager, donc vendredi et samedi. Ségolène Royal, Raphaël Glucksmann, Jérôme Guedj, Olivier Faure et Emmanuel Morel. L'été 2026 a coûté environ 16 milliards d'euros à la France. C'est le chiffrage avancé par une mission parlementaire ce lundi. Mission qui a donc évalué l'impact économique des canicules, de la sécheresse et des incendies qui ont marqué la France ces derniers mois. Et puis la Ligue des Nations de football et cette belle, très belle victoire des Bleus de Zidane hier soir. C'était au Stade de France contre la Belgique après avoir marqué 4 buts en toute

0: Fin de partie, dont un doublé de Michael Olise. Victoire donc 4-1 qui place l'équipe de France en tête du groupe 1.
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2: Les informés de France Info, je souhaite la bienvenue aux téléspectateurs qui nous rejoignent à l'instant sur le canal 16. Dans cette demi-heure, une campagne présidentielle sous surveillance des marchés financiers. La France emprunte désormais à près de 5% et voici notre pays scruté de toutes parts. Alors on va se poser la question sans détour, la France est-elle à quelques encablures d'une crise financière? Que se passe-t-il aussi chez les investisseurs? Comment décide-t-il ou pas de délaisser la dette française? Et puis le budget Le Cornu n'a semble-t-il pas vraiment convaincu? Y a-t-il aussi une responsabilité des candidats à la présidentielle et de leurs propositions? Nos experts pour vous répondre. Et puis, dans les 10 dernières minutes, les informés vous font prendre un temps d'avance. Et à quelques jours du mondial de l'auto, nous verrons qu'en cette période de crise des carburants, la voiture électrique sera une nouvelle fois la star. Et Véronique Riche-Flores nous a rejoint. Bonsoir à vous.
3: Bonsoir.
2: Vous êtes économiste indépendante, fondatrice de Riche-Flores Research, spécialiste de l'économie mondiale et des marchés financiers. Avec nous, Thibaut Prébet, économiste spécialiste des marchés financiers et de la démographie. Paul Quignot est là également, directeur délégué de la rédaction de Libération. Et Patrice Moyon, journaliste à Ouest-France. Comme un air de coup de chaud, donc, sur notre dette pour emprunter, la France doit désormais verser quasi 5% de taux d'intérêt, ce que l'on note aussi, c'est le fameux écart de taux entre France et Allemagne, considéré comme un indicateur de confiance de nos prêteurs. Cet écart est au plus haut depuis une quinzaine d'années. Et pourtant, le gouvernement a présenté son budget avec 48 milliards d'euros d'économies. Le PS, d'ores et déjà, appelle à le modifier. Et les économies sont nécessaires. C'est ce que répétait ce week-end encore le ministre des Comptes publics, David Amiel.
4: L'immobilisme n'est pas une option parce que ce serait le décrochage. Et le décrochage financier, on l'a vu dans tous les pays du sud de la zone euro, ouais. Ce sont les classes populaires qui en sont les premières victimes.
5: Donc,
4: et moi, je ne veux pas.
5: Socialiste, David
4: d'abord,
5: Amiel,
4: qu'il faut faire des économies sérieuses aujourd'hui pour éviter des coupes brutales demain.
2: Alors, on va évidemment parler de tout ça, mais on va d'abord essayer de comprendre ce qui se passe très concrètement sur les marchés financiers. En ce moment, ça tombe bien, nous avons deux experts, Véronique Riche-Flores et Thibaut Prébet. Vous connaissez tous les deux ça par cœur. Je commence avec vous, Véronique Riche-Flores. On a l'impression quand même d'un petit stress ces derniers jours. Concrètement, que se passe-t-il? Il y a un peu d'inquiétude, il y a de la nervosité, il y a quelque chose qui a changé?
3: Alors oui, il y a de la nervosité, de l'inquiétude. Remettons ça dans un contexte plus global et en prenant un petit peu de distance. La France n'est pas la seule à subir une remontée de ses taux d'intérêt. Le phénomène est mondial. Il est mondial pour tout un tas de facteurs qui ont leur part de responsabilité sans qu'on puisse dire précisément tel facteur joue. Mais il y a d'abord une problématique de vieillissement démographique international, et Thibaut en parlera, j'imagine. Vieillissement, ça veut dire effectivement que les coûts pour nos sociétés augmentent, que ceux qui peuvent produire de la richesse et des revenus eh bien, sont moins importants. Donc ça déséquilibre nos systèmes effectivement de répartition en particulier. Deuxièmement, nous sommes en guerre. Le monde connaît des tensions géopolitiques qui ne cessent de se multiplier. Des guerres, ça coûte cher. Les gouvernements du monde entier déploie des efforts de défense comme on n'a pas vu depuis très longtemps. Et ça aussi, ça rentre en ligne de compte. Et troisièmement, sans doute un gros facteur, c'est qu'il y a de nouveaux utilisateurs du capital mondial qui sont notamment les entreprises de l'IA avec
2: qui ont
3: des
2: besoin
3: besoins
2: d'argent, pour le dire,
3: simple,
2: pour dire simplement.
3: Et que la coupe ne peut pas être remplie correctement. Donc l'équilibre entre épargne et financement est en train de se déformer. Et quand vous pouvez prêter à une société, à un grand hyperscaler, comme on les appelle, de l'intelligence artificielle pour ses investissements, etc., à des taux d'intérêt qui équivalent grosso modo à ceux des États, avec une garantie, ou en tout cas un espoir de garantie et de rentabilité tel qu'aujourd'hui les marchés l'envisagent, eh bien finalement tout ceci assèche ce qui va vers les États. Alors, ça, c'est le cadre global. Dans ce cadre-là, bien évidemment, les pays un peu moins bien lotis que les autres, ceux notamment sur lesquels on a des doutes sur l'endettement, la trajectoire budgétaire, etc., eh bien, sont plus sanctionnés. C'est le cas de la France aujourd'hui.
2: Alors ça, c'est pour le tableau global. Effectivement, on comprend bien pourquoi les taux de ces emprunts, de ces dettes, augmentent partout à travers le monde. Mais, Thibaut Prébet, vous avez vous-même, je crois, une longue expérience sur les achats d'obligations sur les marchés, etc. Donc les obligations, c'est les bons d'État, en quelque sorte, qui permettent de financer les dettes. Comment ça se fait concrètement? Comment on décide déjà, c'est peut-être pas décidé, mais comment ça se fait qu'un taux, d'un coup, va augmenter, baisser, et que les écarts, par exemple, entre France et Allemagne vont évoluer?
5: Alors déjà, il faut casser un mot du domaine public, on entend tout le temps, c'est les marchés financiers. Ça fait un peu complotiste, les marchés financiers sont méchants, ils mettent notre pression. Il faut rappeler qu'un marché financier, c'est comme votre marché. Vous y allez, vous rencontrez un maraîcher, vous lui achetez quelque chose. Vous repartez tous, le marché, il est toujours là, il n'a rien fait. Les marchés financiers, c'est quoi? C'est des assureurs, des caisses de retraite, des mutuelles qui récupèrent de l'argent quand vous payez une cotisation, qui le placent pour pouvoir vous repayer un jour. Ils ont des obligations réglementaires, que leur imposent d'ailleurs les États, qui s'autofinancent un peu par ça, d'acheter des emprunts d'État. Et donc, quelque part, il y a des flux constants de gens qui viennent acheter des emprunts d'État. Et alors, quel est le problème? C'est que quand les taux montent, et je ne reviendrai pas sur ce qu'a dit Véronique qui était limpide, ben en fait, si vous avez plein de trucs qui rapportent du 4, du 5 ou du 6, vous n'avez plus besoin d'aller chercher 0,20 ou 0,30 de plus. Vous vous dites, si tout rapporte bien, je ne vais pas m'embêter, je vais prendre de l'Allemagne. Et donc, il y a un moment où tout le monde commence à se dire, je ne vais pas prendre trop de risques. Et puis, si vous voyez un pays, en l'occurrence, c'est la France, mais on a connu ça en 2012 avec l'Italie, l'Espagne, qui a l'air d'avoir un problème, il y a des gens au risque de ces sociétés qui ne posent pas de questions, qui disent, bon, ça a l'air compliqué sur la France, y compris dans des pays où ils ne connaissent pas notre actualité. Hein. Je veux dire, vous allez au Japon, l'idée que Jean-Luc Mélenchon veut congeler la dette, tout le monde s'en fout. Mais ils vont leur dire, bah, on arrête un peu pour l'instant la France, on va faire de l'Allemagne. Et ça, ça fait que tout d'un coup, votre écart de taux entre le 10 ans français et le 10 ans allemand augmente. Donc d'autres gens se disent...
2: Les emprunts à 10 ans, qu'on va rembourser sous 10 ans.
5: Et donc, du coup, comme ça augmente, d'autres gens se disent la même chose. Et il y a ce qu'on appelle, en fait, des effets boule de neige. Et donc, ce qu'il faut, c'est essayer de ne pas démarrer ça. Et le problème, et ça fait 20 ans qu'on le dit, d'ailleurs, y compris parfois sur les mêmes plateaux ironiques, quand on fait n'importe quoi, quand tout va bien, c'est le moment où il y a une tension géopolitique, des taux plus élevés, et où, en fait, c'est trop tard. Parce que l'écart... aujourd'hui, d'endettement entre les pays, il ne va pas se résorber en deux mois et en quelques actions. C'est une crédibilité de 20 ans que la France n'a plus. Eh bien, aujourd'hui, dans les salles de marché, c'est les assureurs, les caisses de retraite, les mutuelles, on se dit provisoirement, je vais plutôt pas prêter à la France, ce qui va endurcir le problème. Et donc, ce qu'il faut, c'est regagner rapidement une crédibilité qui a été écornée par des années. Et ça, ça ne va pas se faire très facilement.
2: Paul Quignot.
6: Ça va se faire d'autant moins facilement que ça n'a pas été dit. Donc du coup, je me permets d'aller sur un terrain que je connais mieux. Je ne suis pas spécialiste des marchés financiers, mais je sais que les marchés financiers, ils n'aiment pas l'instabilité politique. Et je pense que c'est aussi une des raisons pour laquelle la France est plus fragile que d'autres.
5: Les investisseurs, si je peux me permettre, pas
6: investisseurs,
5: les marchés.
6: Les investisseurs, pardon.
5: Je vous en prie.
6: Et que qu'on est complètement là-dedans. On est dedans depuis la dissolution, d'une certaine manière. Et de ce point de vue-là, la décision d'Emmanuel Macron, elle a été catastrophique. Et donc c'est une décision politique, mais qui a des conséquences économiques. Ce qui, pour lui, est quand même pas très bon, puisqu'il était censé être justement celui qui allait remettre l'économie au cœur du pays. Et il avait ce savoir-là. Là, il s'est quand même planté avec une conséquence qu'on paye encore aujourd'hui. Et surtout, ce qu'on ne voit pas, c'est comment on va sortir de cette instabilité-là. On est en train de travailler... le gouvernement travaille sur le budget, mais il ne sait pas s'il sera encore là dans quelques mois.
2: Alors justement, on va l'évoquer, mais d'abord, on reste sur la quelque part presque la psychologie des investisseurs, Véronique Richflores. On évoquait, Thibaut Prébet, la question de, à un moment donné, quand il commence à y avoir des mauvais signaux, c'est là que ça peut s'enclencher. On a évoqué, vous avez parlé des Japonais, on a vu, des investisseurs japonais qui disent, ce week-end, ils ont dit, on vend nos obligations françaises, donc la dette française qu'on détient, etc. Est-ce que c'est ce type de signal dont il faut se méfier? Et je vais vous poser la question corollaire. Est-ce que finalement, la pièce, à un moment donné, là, dans les prochains temps, vous n'êtes sans doute pas Madame Irma, mais je vous pose quand même la question, peut tomber du mauvais côté?
3: Oui, la pièce peut indiscutablement tomber du mauvais côté. Il suffit d'abord parce qu'avec des taux d'intérêt à 5%, le coût de la dette quotidien de l'État français augmente. Et qu'à un moment donné, effectivement, ça devient problématique, difficile, ça a des conséquences, parce que quand le coût de vos emprunts augmente, eh bien, il faut prendre des mesures d'économie en face et trouver un équilibre. Aujourd'hui, les mesures qui sont préconisées sont extrêmement drastiques, avec le risque de pousser la France un peu plus bas. possiblement en récession, ce qui ne fera qu'aggraver la problématique à terme. Donc c'est un jeu d'équilibre extrêmement compliqué en réalité, et surtout quand on le prend tardivement, c'est aussi ça le problème. Donc elle peut, pourquoi la pièce peut retomber du mauvais côté ? D'abord parce qu'on est, j'ai oublié de le mentionner tout à l'heure, derrière cette histoire-là, il y a quand même la flambée des prix de l'énergie, du pétrole, que ce qui se passe au Moyen-Orient, là vous l'avez dit, je ne suis pas Madame Irma, et sur ce sujet-là, je suis encore moins Madame Irma que sur tous les autres.
7: Donc, avec Donald Trump
3: qui peut aussi décider du jour au lendemain de faire on ne sait quoi. Et donc, un risque évident qui est des pressions inflationnistes encore plus importantes qui poussent le niveau des taux d'intérêt mondiaux encore plus sur un niveau plus élevé. Deuxième interrogation, ce que fait la Banque Centrale Américaine n'est pas, je le mentionne parce qu'en fait, on a les yeux rivés sur notre cas français et nos retraites, mais c'est un problème beaucoup plus large. En l'occurrence, la perte d'indépendance de la Banque Centrale Américaine, voulue par Donald Trump, a une implication très, très concrète sur le niveau de financement. Si les taux continuent à monter aux États-Unis, les taux français peuvent monter beaucoup plus fortement.
7: Donc là,
3: et l'écart avec l'Allemagne s'aggraver davantage parce que nous sommes dans une situation où il sera plus difficile de faire face à ces hausses de taux.
7: Est-ce que vous partagez, Thibaut Prévet, l'idée que l'accident peut arriver ? D'ailleurs, certains disaient, bon, il ne se passera rien avant la présidentielle, les investisseurs attendent de voir et ils aviseront ensuite en fonction de qui sera élu. Est-ce que c'est l'hypothèse la plus probable ou est-ce qu'il peut se passer quelque chose quand même ?
5: Non, ce n'est pas du tout l'hypothèse la plus probable, mais c'est une hypothèse qui est réaliste. Il faut se rappeler que, vous savez, on est dans un métier où n'importe quelle personne qui arrive en finance est persuadée de tout savoir. Le marché nous rappelle très rapidement et très fréquemment qu'on ne sait rien. Il suffit que si Donald Trump perd ses élections demi-mandat, que tout d'un coup le Congrès rappelle qu'on ne fait pas de guerre sans lui et qu'il faut se calmer sur Hormuz, les pressions se ramassent et qu'on n'entende plus parler pendant 25 ans, il est possible que ça s'aggrave et que les taux continuent à monter. La réalité, il peut y avoir une enflammade du conflit social en France et que les autres se disent « mais qu'est-ce qu'on fait à investir dans ce pays ?» On ne sait pas. Aujourd'hui, il n'y a pas grand risque. Le problème, c'est comme ça fait 15 ans qu'il n'y a pas grand risque, à force, on ne fait rien et le risque ne fait qu'augmenter. Et quelque part, si on n'a pas aujourd'hui une réponse économique dont on pourra parler significative, que ce ne soit pas maintenant, mais que ce soit dans 5 ans, ça ne changera rien. Ça sera même une potion encore plus difficile à digérer pour le régler. Donc en fait, si c'est pour ne pas changer les choses, que ce soit dans 3 mois ou plus tard, en fait, ça ne change pas grand-chose au cœur du problème.
7: Le réel nous rattrape, a dit Sébastien Lecornu encore ces derniers jours, Patrice Moyon.
8: Le réel nous rattrape, mais il rattrape aussi l'ensemble de la zone euro. C'est-à-dire qu'il ne faut pas oublier non plus que cette question de la dette française, elle a des implications sur les économies voisines. Donc ce qu'on peut imaginer aussi en cas de crise, c'est que la Banque Centrale Européenne intervienne, mais qu'elle pose aussi ses conditions. C'est-à-dire que le risque, c'est qu'à un moment, la France soit obligée de toute façon de prendre des mesures drastiques pour éviter aussi que les autres économies de la zone euro ne flanchent à leur tour.
7: Alors, est-ce que le budget tel que présenté par Sébastien Lecornu a été perçu, parce que les taux ont continué à augmenter malgré ces 48 milliards d'euros d'économies annoncées, c'est 56 moins 8, mais effectivement, donc 48. Est-ce que le budget présenté, tel que présenté par Sébastien Lecornu n'a pas été perçu comme étant crédible ?
3: Écoutez, si on en juge par la réponse des marchés, le jour même, je dis, les taux d'intérêt français ou l'écart avec l'Allemagne a continué à se creuser. Et je pense que y a plusieurs sujets à propos de ce budget. Un budget, pour qu'il soit bien reçu, il faut qu'il ait le sentiment d'être crédible, de parvenir à ses fins, d'être accepté. Et d'être lisible. Aujourd'hui, je me défie de donner une feuille de route sur la lisibilité des mesures qui sont annoncées, sur la cohérence, sur la manière dont elles s'inscrivent dans un plan de développement économique structurel français, parce que, comme l'a dit Thibault, on ne règle pas un sujet de surendettement en quelques semaines ni en quelques mois. C'est une vision longue qu'il nous faut. Cette vision longue, nous ne l'avons plus en France depuis bien longtemps. Et c'est un budget qui est déséquilibré, donc rejeté par une bonne partie de la population ou des politiques, avec le risque qu'in fine, on n'ait pas de budget ou quelque chose qui conduise à des manifestations, des mouvements sociaux ingérables, qui ternissent davantage l'image de la France. Le risque que notre économie en souffre, et souvent, je voulais le dire, souvent on nous mentionne l'Italie, le Portugal, l'Espagne, qui eux ont su faire des efforts. Attention, ne mélangeons pas tout. Le coût de l'effort en Italie, j'ai vérifié avant de venir, c'est un niveau de consommation par tête qui n'a toujours pas retrouvé ses niveaux de 2011. D'accord ? Ça a été une récession extrême. Et alors le niveau du PIB par tête a à peine retrouvé son niveau de 2011. Voilà, la production nationale par habitant. Ça veut dire plus de 10 ans de crise. Imaginez une économie française, on l'a eu entre parenthèses à peu près en 2012, quand on a eu ces efforts budgétaires justement, enfin surtout fiscaux. On a vu à quel point ça avait entamé la confiance. Et quand vous entamez la confiance, pour retrouver après une dynamique économique qui permette de vous extirper de ce problème du surendettement, c'est beaucoup plus difficile. Donc je dis attention, nous n'aurons plus les plans de relance X, Y, Z dont a bénéficié l'Italie, les plans d'achat de dette de la Banque Centrale Européenne, etc. La France est livrée à elle-même.
7: Paul Quignot, la difficulté, c'est comme le disait Véronique Richflores, il y a le côté un peu fourre-tout du budget de Sébastien Lecornu, et aussi le sentiment que là, face à la campagne, il y a un décalage total entre ce qu'on se raconte et ce que nous racontent nos économistes ici, et ce qui se passe dans la réalité, et notamment à l'Assemblée nationale.
6: Oui, il y a un décalage, mais il y a aussi, enfin, je reviens sur ce que j'ai dit tout à l'heure, il y a le problème qui s'ajoute à tout ce qui a été dit, c'est que le gouvernement n'a pas les muscles politiques pour faire passer son message. Et donc ça rajoute un danger et un risque pour les investisseurs et sur le risque de crise. Donc il a pas non plus du coup les muscles politiques pour expliquer aux Français, pour faire des choix tranchés clairs. Vous disiez à l'instant qu'effectivement on sait pas dans quel sens ça va. On essaye de faire des économies dans tous les coins, mais sans en donner de sens politique. Donc effectivement ça va être compliqué et c'est d'autant plus compliqué que se rajoute là-dessus le fait qu'on est on peut le regretter parce que l'élection présidentielle est encore loin, mais on est déjà en campagne présidentielle et donc ça rajoute une difficulté politique supplémentaire.
7: Thibault Prébet.
5: Moi, je voudrais rajouter deux points qui me fascinent et qui montrent le décalage qu'il y a entre les attentes des investisseurs et nous. La première chose, vous l'avez répété plusieurs fois, on parle de 48 milliards d'économies. Ça n'existe pas. Il n'y a que chez nous. Des économies, ça peut être d'augmenter les impôts. Quand on fait des économies, c'est-à-dire que vous allez moins dépenser. Personne ne dit, si je mets des impôts, c'est une économie. Ça n'existe pas.
7: C'est un peu litigieux sur les niches fiscales, on peut dire.
5: On est tellement habitué à dire qu'il ne faut pas toucher aux dépenses, qu'en fait, même le terme, quand vous avez une télévision, on demande à quelqu'un qu'est-ce que vous allez faire comme économie, au bout d'un exemple, on passe en hausse d'impôts. Donc ça montre déjà qu'on a un problème de logiciel. Le deuxième point, vous savez, je vais parler d'un économiste qui s'appelait Franco Modigliani. Alors déjà, il avait un chouette nom, puis il ne devait pas être mauvais parce qu'il a eu le prix Nobel. Et il théorisait un truc très simple qu'en France, on ne veut pas regarder, c'est qu'on a une période où on est actif et on accumule du patrimoine. Et puis, après, on devient inactif, retraité, on a plus de dépenses, on gagne moins, et on désaccumule ce patrimoine. Et donc, quand vous avez un pays qui est un des seuls où les retraités ont plus d'épargne qui crée que les actifs, c'est que juste on a déraillé. C'est-à-dire qu'on est parti du principe que c'est normal que les retraités puissent plus épargner que les gens qui leur payent leur retraite. Donc tout le monde attend qu'on fasse un effort sur les retraites. La quasi-totalité de l'écart de déficit entre la France et la plupart des pays de la zone, c'est l'excédent de dépenses pour les retraites, qui ne génère pas de croissance parce qu'elle est épargnée. Donc le sujet que tout le monde sait, c'est que notre problème, c'est les retraites. Le problème, c'est qu'à force d'attendre, on a aujourd'hui 40% des votants qui ont plus de 60 ans. Ceux qui n'en sont pas loin de faire la majorité. Donc est-ce que on va parler de passer de la démographie à la démocratie, on n'a pas un risque d'arriver sur une gérontocratie que ce ne soit pas réformable. Donc on n'a plus beaucoup de temps pour le faire.
7: Sauf que, Patrice Moyon, c'est toujours un sujet politique. C'est-à-dire qu'aucun politique ne se saisisse du sujet pour des raisons évidentes. C'est un sujet vénéneux.
8: C'est un sujet difficile, mais peut-être qu'on pourrait aussi le regarder autrement, c'est-à-dire en s'interrogeant sur le pacte intergénérationnel. C'est-à-dire, je pense que les retraités, effectivement, ils veulent préserver leurs avantages, mais je pense que les retraités, de manière générale, ont envie que leurs enfants aient un avenir. Donc, c'est de ça dont on devrait parler aujourd'hui. C'est quel avenir on donne aux jeunes, aux lycéens, aux étudiants, où est-ce qu'on vit effectivement dans une économie de la rente, mais qui finalement appauvrira au bout du compte tout le monde.
7: Paul Quignot, un mot.
6: Le problème, c'est que les Français, on est aussi bourrés de contradictions. On parlait tout à l'heure de l'école. On veut tous que les écoles, elles fonctionnent. Sauf qu'on ne veut pas payer d'impôts pour les financer. On veut tous avoir des hôpitaux de XXL en termes de technicité.
7: Il faut faire des choix, c'est ça que vous voulez dire.
6: Il faut faire des choix. Et surtout, il y a quand même aussi un discours qui s'est imposé depuis l'arrivée d'Emmanuel Macron. Il y a une chose sur laquelle il n'a pas varié, c'est les baisses d'impôts. Et le fait c'est une politique qu'il a décidée en arrivant, sur laquelle il n'a jamais bougé, quelles que soient les circonstances et quelle que soit la situation. Et je trouve ça dommage. Alors oui, on sait que les taux de prélèvement sont importants en France, mais aujourd'hui, alors qu'on sait que tout le monde devrait faire des efforts, je pense qu'il y a, des répartitions qui sont inégales. Et les Français, ils n'aiment pas l'injustice. Et ça se sent, et c'est aussi ce qu'on est en train de vivre. Et je pense que de ce point de vue-là, Emmanuel Macron a fait une erreur dramatique.
7: Je vous voyais réagir d'ores et déjà, Thibault Prébet. Est-ce que Paul Quignot évoque, c'est une répartition inégale? Est-ce qu'il n'y a quand même pas un sujet là-dessus?
5: Non mais ça, évidemment, mais c'est juste que la France paye déjà tellement plus d'impôts que tous les autres que d'autres gens y arrivent quand même en n'augmentant pas tout le temps les impôts. Donc il y a d'autres chemins. Mais malgré tout, le problème reste sur les retraites. Je vous donne une statistique, dans les économies, il y a 5,5 milliards sur les retraites. Je rappelle que la croissance démographique du coût des retraites, c'est 12 milliards sur un an. Donc même quand on dit qu'on fait un gros effort, on s'enfonce encore plus vite. Mmh. Et donc la réalité, c'est qu'évidemment, il y a des solutions qui vont être de toute façon fiscales, parce qu'on n'utilisera pas qu'un seul levier. Mais tant qu'on ne fera pas les gros blocs dépenses qui seront la santé et les retraites, on n'arrivera pas à une amélioration significative.
7: Allez, comme chaque soir à présent, on va quitter la dette, quoique, on ne sait pas, avant de revenir sur les infos qui vont marquer ces prochains jours, infos qui sera au cœur de l'actualité, notamment de la semaine prochaine. Commençons, Patrice Moyon, par ce rendez-vous qui commence dans une semaine tout juste. C'est le Salon de l'Automobile de Paris avec, je crois, pas mal d'électricité dans l'air.
8: Exactement. Depuis le début de l'année, plus de 30% en fait des voitures vendues, des voitures neuves vendues, ont été des voitures électriques. 20% seulement des voitures thermiques et le reste des voitures hybride. Et c'est plutôt une bonne nouvelle parce que dans le même temps, Renault prévoit d'investir dans les années qui viennent 10 milliards d'euros en France. Et donc le vrai sujet, quand on sait que la facture énergétique de la France l'an dernier, c'était 46 milliards d'euros, ça veut dire que le développement de la voiture électrique, et si on y arrive, de petits modèles de voitures électriques en France et en Europe, ça permettrait à la fois de réduire nos déficits, de faire du bien à la planète, donc de lutter contre le changement climatique, et puis d'offrir un peu un ballon d'oxygène à ces fameux gilets jaunes qu'on a vus il y a quelques années avec leur voiture diesel et qui n'arrivent pas aujourd'hui à boucler leur fin de mois.
7: Un mot effectivement, peut-être Thibault Prébet, sur l'investissement de Renault. Là, c'est une information de la journée. Hein. Si le contexte social et politique le permet, Renault investira plus de 10 milliards d'euros sur 5 ans. La France attire quand même, alors peut-être pas toujours les investisseurs qui achètent des obligations, mais en tout cas, il y a encore quand même cet attrait.
5: Oui, alors c'est un attrait qui est quand même aussi un peu opportuniste et cyclique, c'est-à-dire que quand on se retrouve avec du pétrole très haut, tout d'un coup, ça fascine tout le monde de mettre des milliards sur plusieurs années. Puis dès que le pétrole est très bas, on dit « Oh là là, on nous force à aller trop vite, c'est un problème, il faut reculer tous les objectifs ». Donc vous voyez qu'il y a une réalité d'investissement, il y a une réalité des constructeurs français qui sont sur le sujet, mais il y a aussi un problème aujourd'hui de prix du pétrole qui demande pour tout le monde des réponses. Et malgré tout, quand même, avec aussi ce changement en faveur de l'énergie nucléaire qui était très décrié, en corollaire, un intérêt pour l'électrification qui rend ce type de projet beaucoup plus pertinent. Ça va dans le bon sens, il ne faut pas se mentir, c'est quand même aussi pour des raisons qui ne dépendent pas de nous. C'est au moins, ça peut être une des conséquences positives de la crise actuelle, plutôt que de subventionner le pétrole, ça serait bien.
7: Bon allez, Paul Quignot, c'est à vous, un temps d'avance, nous parle ce soir de celle qu'on appelle la contrôleuse des prisons, Dominique Simoneau. Je sais que ce n'est pas le nom exact.
6: Si, c'est la contrôleuse générale des lieux de privation et de liberté. Alors, j'avais envie de faire un petit clin d'œil à une ancienne journaliste de Libération, mais surtout à quelqu'un qui a travaillé d'arrache-pied pour dénoncer la situation des lieux de privation et de liberté, donc en gros des prisons. On sait qu'il est honteux en France, et elle va quitter ses fonctions le 15 octobre, et c'était surtout l'occasion de pointer ce qui est une honte de la République, en fait.
7: Avec 90 000 détenus, on a dépassé le chiffre de 90 000 détenus, je crois, la semaine dernière.
6: On sait que les conditions de surpopulation carcérale sont indignes, en fait. Je ne sais pas quel autre mot plus fort trouver, mais oui, c'est un scandale, en fait.
7: Bon, effectivement, avec là encore des sujets d'investissement dans ces milieux. Alors, vous allez me dire, c'est peut-être les fonctions régaliennes de l'État, donc ça, c'est la base de ce vers quoi on devrait investir, et peut-être pas réduire les dépenses, parce qu'on parlait de réduction de dépenses tout à l'heure.
5: Oui, et puis vous savez, on sait aussi flécher en économie les dépenses qui créent de la valeur, celles qui ne servent à rien. On sait qu'investir sur des gens en prison pour qu'après ils puissent se réinsérer efficacement, qu'ils apprennent un métier, c'est crucial. Donc on sait aussi qu'économiser là-dessus, c'est un des pires endroits pour économiser. Milton Friedman, qui était le chantre du néolibéralisme, mettait ça dans la liste des trucs à ne surtout pas privatiser. Ils n'arrêtent pas de le faire aux États-Unis. Donc vous voyez qu'on a perdu un peu des boussoles, pourtant assez claires.
7: Un mot peut-être, Véronique Reiche-Flores, là-dessus? Non,
3: vous n'avez... Non, je partage
7: vous partagez.
3: Effectivement ce qui vient d'être dit.
7: Allez, on va passer aux unes de demain dans Libération. Que va-t-on trouver, Paul Quignot?
6: Le mouvement lycéen, donc sur la répression policière du mouvement lycéen, halte à l'escalade.
7: Voilà, avec évidemment en ligne de mire cette mobilisation de demain.

0: Des lycéens à la une de Ouest-France, Patrice Moyon.
1: Le mouvement lycéen aussi et la crise racontée par les lycéens et leurs parents.
0: Allez, merci à tous d'avoir été avec nous ce soir. Véronique Riche-Flores, économiste indépendante, fondatrice de Riche-Flores Research. Thibaut Prébet, économiste spécialiste des marchés financiers et de la démographie. On vous doit Démographie, la bombe tranquille, pourquoi tout va changer et comment nous y préparer. C'est aux éditions du Rocher. Paul Quignot, donc directeur délégué de la rédaction de Libération, et Patrice Moyon, journaliste à Ouest France. Restez avec nous sur France Info. Les informés reviennent demain matin 9h avec Agathe Lambray.
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3: Bonjour à tous, bon réveil à l'écoute de France Info, bienvenue, c'est le début du 5-6, une heure d'info encore largement consacrée au mouvement lycéen qui est toujours en cours. Les syndicats étudiants et ceux de l'éducation nationale veulent aussi se mobiliser aujourd'hui. Les autorités appellent au calme. Bonjour Christine Peña.
4: Bonjour à tous.
3: Il est 4h59, bah oui, c'est l'heure bien sûr de faire tout de même ensemble un point sur la météo.
4: Ah oui,
3: une météo qui est encore,
4: je travaille.
3: Encore estivale,
4: c'est peut-être le dernier.
3: Pas en vacances.
4: Non. Donc ce temps reste calme, lumineux, malgré un petit voile plus ou moins épais qui va s'installer doucement par l'ouest. L'après-midi va rester chaud. Ce matin, il y a encore une grande différence entre le nord, le nord-est et où il fait péniblement 10 degrés. Il ne fait même pas 10 degrés d'ailleurs. À Nancy, il fait 8 degrés. Et le sud-ouest, où il fait de 18 à 20 degrés. Et cet après-midi, ça sera un petit peu comme hier, de 20 degrés en bord de Manche jusqu'à 30 degrés encore dans le sud-ouest. Donc ça commence à vraiment s'éterniser. Dans les prochains jours, la chute des températures sera rude, parce que oui, on attend l'automne, et il va s'installer d'ici peu. Pour le moment, le pays reste dans une masse d'air chaude, donc avec un temps relativement calme, ça va se gâter par l'ouest, par le sud, on a des remontées là, de gros nuages menaçants déjà sur le pourtour méditerranéen de nouveau, et c'est surtout cet après-midi, ce soir et dans la nuit prochaine que tout ça va se généraliser, enfin de la pluie sur la France.
3: Merci beaucoup Christine Peña, et à tout à l'heure. Merci d'être à l'écoute de France Info, il est 5h. Et à la une ce matin, donc, cette journée scrutée de très près par les autorités. Les lycéens veulent de nouveau se mobiliser et cette fois, ils sont rejoints par les syndicats étudiants et ceux de l'éducation nationale. Le gouvernement espère que cela cadrera le mouvement. Puisque l'exécutif craint de nouvelles violences, de nouvelles dégradations ont déjà été signalées hier. Un jeune homme a eu la main arrachée par une grenade à Lens. À quoi ressemblera le budget de l'État si le RN arrive au pouvoir? Marine Le Pen et Jordan Bardella le présentent tout à l'heure, deux semaines après les révélations de Mediapart sur le président du parti. Et puis ils étaient menés pendant une grande partie de la rencontre, mais les Bleus finissent par s'imposer 4-1 en Ligue des Nations de football face à la Belgique. Ils ont adopté la terminologie des gilets jaunes. Les lycéens promettent un acte 3 de leur mobilisation aujourd'hui. Des lycéens qui demandent plus de moyens au gouvernement, des salles, des établissements mieux entretenus, des professeurs remplacés plus rapidement, des revendications soutenues par les syndicats étudiants et ceux de l'éducation nationale qui rejoignent donc le mouvement aujourd'hui. Yannick Falt au ministère de l'Intérieur, on espère que l'arrivée de ces syndicats permettra de limiter les débordements.
5: Une source policière résume l'état d'esprit des forces de l'ordre avec les syndicats qui entrent dans la danse. Le mouvement devrait être plus structuré. Un haut gradé de la police abonde. Les organisations syndicales ont l'habitude avec leurs propres services d'ordre. C'est plutôt rassurant. Mais derrière ce constat, une crainte demeure. Celle de Black Bloc en tête de cortège à Paris, mais aussi dans les bastions de l'ultra-gauche. Nantes, Rennes, Toulouse, Lyon, Strasbourg notamment. Le renseignement territorial anticipe aussi d'éventuels pillages de magasins et d'y surveiller la situation dans les petites ville où les effectifs de policiers et gendarmes seront moins importants. Enfin, au-delà des éventuels débordements, c'est la mobilisation qui sera scrutée aujourd'hui avec la participation des enseignants et parents d'élèves, des étudiants mais aussi de collectifs disparates contre les violences policières, mouvances pro-palestiniennes, gilets jaunes. Deux scénarios sont envisagés au ministère de l'Intérieur. Une bascule du mouvement ou au contraire une pression qui retombe grâce aux syndicats.
3: Et 589 établissements étaient bloqués hier. L'exécutif s'attend à un mouvement amplifié aujourd'hui. Le Premier ministre souhaite que cette mobilisation soit pacifique pour, je cite, « renouer avec une contestation encadrée ». Il y a eu de nombreux blessés depuis le début du mouvement. 715 policiers et gendarmes, 85 membres du personnel éducatif et 215 élèves. Pour ces derniers, il s'agit la plupart du temps d'accidents, mais les forces de l'ordre sont aussi mises en cause. 10 enquêtes ont été ouvertes par l'IGPN, la police des polices. Hier, un jeune homme a eu la main arrachée par une grenade à Lens. On ne sait pas encore s'il l'a ramassée ou si elle est tombée sur lui. La Ligue des droits de l'homme a dénoncé une dérive globale par rapport à l'état de droit. À Nantes, c'est le hall du lycée Nelson Mandela qui a été incendié la semaine dernière. Hier, les élèves internes ont pu accéder de nouveau à leur chambre pour récupérer leurs affaires. Un moment fort pour ces étudiants, très angoissés à l'idée de retourner au lycée. Gwendoline Langlois.
6: En jogging, le regard fatigué, Tabea traîne deux grosses valises derrière elle. Elle est interne en classe de première.
7: La dernière fois que j'ai vu le bâtiment, c'était vraiment en flammes et j'avais très très peur de revoir ma chambre. C'est juste des affaires, mais on s'y attache quand même.
6: Elle a eu une demi-heure pour tout récupérer.
7: Des produits de douche, ma trousse de toilette, mes cahiers.
6: Comme tous ses camarades, elle a évacué rapidement le lycée le jour de l'incendie avec seulement son sac de cours et les vêtements qu'elle avait sur le dos.
7: J'avais pas mon doudou qui était dans les flammes, donc là déjà ça m'a rassurée. Donc je suis contente parce qu'il y avait des objets de valeur et aussi de valeur personnelle.
6: Les élèves passent dans les chambres par petits groupes avec des masques sur le visage.
8: Dans les escaliers, ça allait, mais une fois arrivé au deuxième étage, on commence à sentir l'odeur de la fumée, des cendres. L'un des murs de notre chambre a été touché par les flammes. La fenêtre était ouverte, donc forcément, on a eu beaucoup de cendres et d'eau à l'intérieur.
6: La chambre de Lilou fait partie des plus touchées.
8: J'aurais préféré sincèrement récupérer mes affaires par moi-même. C'est pas moi qui les ai sorties ni quoi que ce soit. Mes affaires étaient dans le couloir, mélangées à celles de mes colocs.
6: Mesures de sécurité, mais au premier coup d'œil, tout est là.
8: Forcément, les odeurs restent dans toutes nos affaires. On va faire une bonne machine à la maison et puis après, ça ira mieux.
6: Rassurée, elle espère pouvoir retrouver sa chambre et ses colocataires le plus vite possible.
3: Gwendoline Langlois, ici Loire-Océan pour France Info. De nouvelles manifestations dans plusieurs villes hier en faveur d'une loi intégrale pour lutter contre les violences sexistes et sexuelles. Le texte est examiné en ce moment à l'Assemblée nationale. Les députés ont d'ailleurs adopté une mesure phare hier, la création d'unités spéciales au sein de la police judiciaire, mais ils ont aussi précisé qu'il ne serait pas obligatoire d'y avoir recours. Tout à l'heure, une autre mesure va être étudiée, celle qui prévoit un entretien obligatoire annuel pour les enfants dès la maternelle pour prévenir les violences dont ils pourraient être victimes. Marine Le Pen et Jordan Bardella seront ensemble devant la presse ce matin, pas pour parler de l'enquête de Mediapart qui a dévoilé des messages antisémites attribués au président du parti, dont la candidate du Rassemblement National à la présidentielle et le chef du parti vont présenter le budget qu'ils comptent faire voter s'ils arrivent au pouvoir. Malgré tout, Pierrick Bonneau, l'ordre du jour risque d'être bien percuté par ce qui est devenu l'affaire Bardella.
9: Le rendez-vous est suffisamment important aux yeux de Marine Le Pen pour que la candidate en fasse la publicité sur ses réseaux. Dans un message publié sur X, la patronne des députés du RN annonce qu'elle présentera ce matin, aux côtés de Jordan Bardella, la trajectoire budgétaire qu'elle mettra en œuvre si elle est élue présidente de la République. Grand oral censé prouver tout le sérieux du RN, souvent montré du doigt pour ses hésitations, voire son impréparation en matière économique. Mais ce matin, les deux têtes du parti à la flamme vont surtout devoir faire front face aux accusations d'antisémitisme, montrer que la candidate fait corps avec son futur Premier ministre en qui elle a renouvelé sa confiance ce week-end. On en a vu d'autres, on est tellement blindé, lâche un historique du parti, avant de prédire fièrement « Marine va vous étonner par son niveau technique ». En pleine tempête, encore faut-il que sa parole porte sur son projet et ce n'est pas gagné.
3: Pierrick Bonneau, en Allemagne, le parti d'extrême droite a déjà gagné. C'était lors des élections régionales il y a un mois en Saxe-Anhalt. Tout à l'heure se tiendra la première séance inaugurale du nouveau Parlement. L'AFD, qui est désormais le premier groupe parlementaire, doit élire son candidat président du Parlement. C'est une première. Depuis cette élection, plusieurs responsables politiques et des professionnels de la sécurité ont exprimé des inquiétudes. Faut-il, par exemple, partager des données sensibles avec un ministre de l'Intérieur AFD pro-russe? Est-ce qu'un ministre de la Justice AFD fera pression sur un procureur pour orienter une enquête? Sandrine Etang-Andeg, vous êtes la correspondante de France Info en Allemagne. Ces questions sont posées par le syndicat allemand des enquêteurs de police.
10: Petite lunette à monture noire, crâne rasé, Dirk Peglot est spécialiste de la criminalité organisée. Il dirige la Fédération des personnels de la police judiciaire qui représente près de 16 000 personnes.
11: Un ministre de l'Intérieur AFD peut influencer significativement le travail de la police. Le parti a déjà annoncé qu'il allait renouveler 200 postes dans l'administration publique pour placer ceux qui appliqueront sa politique.
10: Des fonctionnaires que la ministre fédérale de la Justice a appelés, je cite, à résister en cas d'instructions illégales. Dirk Peglot évoque en exemple les contrôles de police.
11: Pour appliquer ce que l'AFD appelle la remigration, un ministre de l'Intérieur peut orienter des policiers vers des contrôles qui ciblent toutes les personnes considérées comme étrangères, entre guillemets. Il peut aussi dire, à partir d'aujourd'hui, on met de côté les rassemblements et manifestations d'extrême droite, on ne se concentre que sur l'extrême gauche, c'est évidemment problématique.
10: Il relaie aussi les inquiétudes des renseignements face à la proximité entre l'AFD et la Russie.
11: Il y a un risque que des informations sur les autorités de sécurité allemandes puissent fuiter vers la dictature russe.
10: Plusieurs responsables politiques indiquent qu'ils s'abstiendront de communiquer à l'AFD certaines données sensibles, en matière de terrorisme par exemple.
11: Si nous disposons d'informations sur un projet d'attentat, la Sachsen-Anhalt ne peut pas non plus être coupée de l'architecture sécuritaire allemande.
10: C'est un dilemme difficile à résoudre, conclut l'enquêteur.
3: Au Canada, ce sont les indépendantistes qui viennent de remporter les élections provinciales au Québec. Ils vont donc former le prochain gouvernement de la province francophone. Le parti a promis d'organiser un nouveau référendum sur l'indépendance de la région. Et puis, ils se sont fait peur, mais ont bien réussi à renverser le match. Les Bleus se sont imposés 4-1 hier face à la Belgique. Match de Ligue des Nations de football qui se déroulait à domicile au Stade de France. Julien Froment, l'équipe s'est métamorphosée avec les entrées de 3 joueurs. Désiré Doué, Ryan Cherki et Michael Olise.
12: Un coaching payant pour prolonger l'état de grâce. Zinedine Zidane, à l'heure de jeu, a envoyé la cavalerie quand les Bleus étaient mal en point. Ryan Cherki, Michael Olise et Désiré Doué, trois joueurs qui ont tout changé pour le plus grand plaisir d'Alexandre.
13: Ah bah là, ce soir, c'est ce qui s'est passé. Hein. Les entrants ont fait la différence. La feuille de match au début, on n'y était pas trop. Et quand ça a rentré, ça a marqué. C'était vraiment super.
12: Avec un joueur qui a impressionné François, c'est bien sûr Michael Olise, auteur d'un doublé.
14: Il a prouvé ce qu'il valait. Moi, je pense que ça sera le leader de l'équipe de France.
12: Même constat pour Zinedine Zidane, subjugué par le numéro 11 des Bleus.
15: Olise, bon, ben voilà, il n'y a pas de... J'ai rien à dire. C'est juste exceptionnel ce qu'il fait.
12: Auteur de 4 buts et 2 passes décisives sur ce rassemblement, Michael Olise a endossé le rôle de leader laissé vacant par Kylian Mbappé et démontré que les Bleus, même sans leur attaquant star, même avec un Ousmane Dembélé très décevant, ont encore d'innombrables ressources en stock.
3: Les précisions de Julien Froment pour France Info. Il est 5h10 et Christine Peña est de retour en studio pour la météo. Vous nous dites que c'est la dernière journée de temps calme.
4: La dernière journée de temps calme, chaud l'après-midi, de nouveau avec 30 degrés dans le sud-ouest, du côté de Dax dans les Landes ou encore à Nérac dans le Lot-et-Garonne. Le temps va doucement se dégrader par l'ouest et le sud et des orages vont se multiplier d'ici demain. Les températures devraient chuter de façon marquée juste après le passage de ces pluies.
3: Bon, d'un côté, on rappelle qu'on est le 5 octobre. Voilà. Merci beaucoup, Christine Peña.
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3: 5h11 sur France Info, merci de débuter votre journée en nous écoutant. Une journée qui débute peut-être pour vous avec une omelette, un œuf au plat. Mais attention, plus d'un œuf sur deux est contaminé au PFAS, aux polluants éternels. Enquête de la cellule d'investigation de Radio France, on vous dit tout dans une dizaine de minutes. Nous entendrons aussi la voix d'une navigatrice d'exception, Alexia Barrier, la première à s'engager dans la catégorie ultime à la prochaine Route du Rhum. Elle est l'invitée du Monde d'Élodie à 5h25. Mais avant cela, direction Lens, où un lycéen de 15 ans a eu la main arrachée hier en marge d'un blocus d'un établissement scolaire.
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3: C'est la journée redoutée par les autorités, une nouvelle journée de mobilisation des lycéens qui demandent des moyens supplémentaires, de meilleures conditions d'études et la fin de Parcoursup. Mais aujourd'hui, les syndicats lycéens et ceux de l'éducation nationale, se joignent au mouvement. Des violences ont de nouveau éclaté hier. Depuis le début du mouvement, 215 élèves ont été blessés. La plupart du temps, ce sont des accidents, mais il y a aussi eu des heurts avec la police. Hier, un jeune homme de 15 ans a eu la main arrachée par une grenade à Lens. Caroline Félix, vous êtes l'envoyée spéciale de France Info sur place. Vous avez pu rencontrer des camarades du lycéen blessé qui était scolarisé au lycée professionnel Auguste Béal.
18: Oui, devant ce lycée professionnel qui est resté fermé tout l'après-midi, les seules traces de violence que l'on voit, eh bien, ce sont des cendres au pied d'un arbre à côté de moi, quelques bouteilles de verre brisées, des douilles de grenades lacrymogènes par-ci, par-là. Et j'ai pu rencontrer Julia, effectivement, à côté du restaurant de Burger. 14 ans, élève de première dans le lycée. Elle était donc là, tout près de l'adolescent, quand il a été blessé. Elle est encore secouée.
19: Je me suis retournée, j'ai vu, il était par terre... Avec sa main explosée, quoi. Enfin, j'ai fait une crise d'angoisse, je sais pas, j'ai stressé, j'étais traumatisée, quoi. Enfin, c'est choquant de voir un truc comme ça, genre, juste pour un blocus, quoi. Ouais, c'est pas de sa faute, enfin, il y a rien de

0: Et les cours resteront en distanciel pour cette grosse journée de mobilisation qui s'annonce.
1: Caroline Félix à Lens pour France Info. Depuis le début du mouvement, 10 enquêtes ont été ouvertes par l'IGPN, la police des polices. Les revendications du mouvement lycéen doivent être portées dans un cadre pacifique, a déclaré hier le Premier ministre. Il appelle à une mobilisation donc pacifique aujourd'hui qui permet de renouer avec une contestation encadrée, légale et démocratique. Hier, ce sont 859 établissements précisément qui avaient leur fonctionnement perturbé sur les 3700 lycées du pays. Les autorités craignent que les événements de Lens hier attisent un peu plus la colère. Le ministre de l'Éducation nationale a parlé d'un événement dramatique. Édouard Geffray a proposé hier une reprise des cours progressive et le lancement d'une plateforme pour recueillir la parole des lycéens. Pas suffisant pour les syndicats de l'Éducation nationale qui appellent à rejoindre les cortèges lycéens tout à l'heure. Elisabeth Alain-Moreno est secrétaire générale du syndicat enseignant SE-UNSA.
2: On va participer dans le cadre d'une intersyndicale, mais de façon disparate en fonction des territoires, hein, puisque les réalités de conditions d'apprentissage sont différentes dans notre pays en fonction des territoires. Hein, et c'est bien toute l'inéquité que notre école aujourd'hui, malheureusement, présente pour nos jeunes. Hein, selon le territoire où l'on est, on n'a pas les mêmes conditions d'apprentissage en tant que lycéen et ça fait partie des revendications tout à fait légitimes justement de nos jeunes.
3: Est-ce que vous appréhendez cette nouvelle journée de mobilisation au vu de ce qui se passe, de la violence parfois qui se produit dans certaines manifestations?
2: Cette journée, elle n'est pas appréhendée côté lycéen ou côté personnel, puisque les revendications sont légitimes, elles convergent, hein, et ça n'est pas récent, hein, puisque ça fait quand même de nombreuses années maintenant que les revendications convergent et n'ont pas été entendues. Et aujourd'hui, on en paye un petit peu le résultat, puisque la colère a du mal à être contenue, mais c'est un clair désengagement de l'État depuis des années que l'on a dénoncé et qui aujourd'hui se concrétise à travers les revendications. Par contre, ce que l'on peut craindre, évidemment, ce sont les récupérations politiques et je vais dire antisociales que l'on a pu voir depuis le début de la mobilisation, qui, elles, se traduisent par la violence et qui visent clairement les personnels de l'éducation nationale que je représente, mais aussi les lycéens, et qui n'ont rien à voir avec les revendications lycéennes. Et ce que l'on peut regretter, c'est que les revendications de nos jeunes peuvent être et devenir inaudible justement dans un tel détournement des sujets.
3: Qu'est-ce qui pourrait mettre selon vous un terme à ce mouvement, Elisabeth Alain-Moreno?
2: Alors, sans aucun doute, pas ce qui a été proposé dans un premier temps par Sébastien Lecornu, puisque quand je vois que les axes de travail proposés par le Premier ministre à sept ministres ne sont que le triste constat et le regrettable constat que nous faisons depuis des années, et que là, visiblement, en cinq jours, on pourrait résoudre ce qui a été détruit pendant plusieurs années, je trouve que c'est dommage de ne pas avoir débuté en disant que la jeunesse avait des choses à dire, que les choix qui avaient été faits ces dernières années n'étaient sans doute pas à la hauteur des attentes, des besoins et des ambitions de notre jeunesse et de l'avenir de notre pays. Ça aurait dû être la première étape de reconnaître les erreurs politiques qui avaient été commises et ensuite, dans un second temps, de présenter les espaces de concertation. Parce que là, le yaka faucon et les injonctions à tout va dans différents ministères, alors qu'on sait très bien que les moyens ne sont pas au rendez-vous, les dispositifs ne sont pas prévus. Nous annoncer que d'ici quelques semaines, on aura des mesures concrètes, alors que les premières discussions sur le PLF sont complètement à rebours d'un investissement dans les services publics et dans la jeunesse, je trouve que c'est assez insincère.
3: Que peut proposer un gouvernement quand il n'y a pas d'argent dans les caisses et à 5 mois d'une élection présidentielle? Autrement dit, dans 5 mois, ce gouvernement ne sera plus là.
2: Cette question aurait dû se poser avec beaucoup plus de responsabilité il y a quelques années et pas quelques mois de lâcher justement la présidence à l'Élysée ou le gouvernement. Pas quelques mois non plus de se rendre compte que l'investissement sans doute n'a pas été fait au bon endroit. Ça fait quand même 10 ans maintenant que les choix qui ont été établis ne correspondent pas aux besoins d'un pays, aux besoins de la jeunesse et aux services publics publics, que ce soit d'ailleurs d'éducation, de santé ou de protection de tous les citoyens. Donc il faut quand même garder une note d'optimisme et se dire que les choses sont tout à fait réversibles, parce que sinon je ne sais pas quel avenir on pourrait promettre à nos jeunes. Mais en tout cas, on a un gouvernement qui aujourd'hui est attendu sur ses réponses, et aujourd'hui les réponses ne sont pas satisfaisantes. Donc en toute responsabilité,

0: Si la mobilisation doit être, je vais dire, terminée parce que les cours à moins vont devoir reprendre, il va falloir que la réponse de Sébastien Lecornu et de tout son gouvernement soit autre que celle qu'on a pu avoir aujourd'hui.
1: Elisabeth Alain-Moreno, secrétaire générale du syndicat d'enseignants SE UNSA au micro France Info de Julien Langlais. Des polluants éternels dans plus de la moitié de nos œufs, 1 sur 4 sont même impropres à la consommation. Résultat d'un test de la cellule investigation de Radio France. D'où vient cette pollution? Quelles sont les conséquences sur la santé? Les réponses dans une minute après un tour complet de l'info.
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1: Il est 5h19, l'info en une minute, c'est avec Antoine Geoffin, bonjour.
3: Bonjour.
1: À cette heure-là, donc, nous parlons des 215 élèves qui ont été blessés depuis le début du mouvement lycéen la semaine dernière.
3: Bilan donné hier soir par Matignon qui précise que dans l'immense majorité des cas, ce sont des accidents ou bien des blessures causées par des personnes extérieures aux manifestations. Plus de 700 policiers et gendarmes blessés et une centaine de personnels de l'éducation nationale. Alors que l'acte 3 du mouvement, c'est aujourd'hui des dizaines de milliers de lycéens attendus dans les rues d'une trentaine de villes avec le renfort annoncé d'étudiants et d'une intersyndicale de l'éducation nationale. Un peu plus de 140 000 personnes se sont inscrites pour voter à la primaire social-démocrate. 5 candidats sur la ligne de départ pour au final un candidat unique à l'élection présidentielle. Premier tour les 9 et 10 octobre. Et puis la troisième victoire en 4 matchs pour la France de Zinedine Zidane. 4-1 hier soir contre la Belgique pour la 4e journée de Ligue des Nations. Les Bleus étaient menés jusqu'à la 77e minute.
1: Info. En moyenne, chaque Français consomme 237 œufs par an. Très bonne source de protéines à l'ère où les prix de la viande peuvent être un repoussoir. Oui, mais les œufs contiennent aussi des PFAS, des polluants éternels. Cela concerne même plus de la moitié de nos œufs, à en croire les tests réalisés par le réseau ICI et la cellule d'investigation de Radio France. Ces polluants ont la particularité de rester longtemps dans notre organisme et ils sont classés pour certains comme cancérigènes. Bonjour Anne-Laure Barral.
4: Bonjour.
1: Vous avez donc voulu savoir si on retrouvait beaucoup de ces PFAS dans notre alimentation.
4: Oui, après avoir testé il y a 2 ans l'eau de notre robinet avec nos collègues d'ICI, nous avons prélevé 90 œufs, environ 91 exactement, une quarantaine chez des producteurs et une cinquantaine chez des particuliers. Résultat, 57% sont contaminés au PFAS et 25% sont même impropres à la consommation, c'est-à-dire qu'ils ne peuvent pas être vendus dans le commerce. Le pire résultat, on le trouve chez des exploitants agricoles d'Haraucourt, dans les Ardennes. Ils ne s'attendaient pas à ce que leurs œufs contiennent 40 fois plus de polluants éternels que la norme de qualité autorisée. Ils sont même 3 fois plus contaminés que les œufs d'un particulier de Pierre-Bénite dans le Rhône, où la pollution au PFAS est pourtant déjà bien connue à cause de la vallée de la chimie. On remarque aussi qu'il y a des taux importants dans des œufs de particuliers situés en aval du Rhône, mais très loin aussi de ces industries, comme dans la plaine d'Alsace, au Boulou dans les Pyrénées-Orientales, à Renage en Isère ou encore au Tolly dans les Vosges. Les polluants éternels dépassent 2 à 3 fois le seuil autorisé. Là où nous avons trouvé le plus souvent et en plus grande quantité des PFAS, ce sont dans les œufs des jardins des particuliers, plus que dans ceux des producteurs. Mais 2 exploitants sont concernés par des dépassements et 4 par des détections.
1: Et est-ce que l'on connaît l'origine de cette pollution?
4: Pour certains, il s'agit de l'eau que leurs poules boivent, qui est contaminée au PFAS, surtout quand les particuliers ou éleveurs se servent d'un puits privé dont l'eau n'a pas été testée par la commune. On repère aussi la pollution de la nappe du Rhône, une fois qu'elle a passé Lyon et ses usines de la vallée de la chimie. Pour d'autres résultats, comme dans les Ardennes, les Vosges ou même l'Indre, la principale piste d'explication, ce serait plutôt les bouts de papeterie ou d'usines textiles qui ont servi de fertilisants aux sols agricoles, mais qui les ont aussi contaminés au PFAS. Enfin, pour certains, il y a des explications ultra-localisées, comme à Chartres de Bretagne, en Ille-et-Vilaine, où selon nos informations, l'ancien propriétaire du terrain où vivent les poules y brûlait ses poubelles.
1: Les précisions d'Anne-Laure Barral sur France Info. Et voici le monde d'Élodie à 5h23. Avec vous, Élodie Suigo, ce matin, c'est une navigatrice d'exception qui est à votre micro.
5: Bonjour Alexia Barrier.
6: Bonjour.
5: Vous êtes une navigatrice qui a longtemps été hors gabarit. Trop petite pour le basket de haut niveau, pas assez puissante, disait-on, pour certains bateaux. Alors vous avez appris très tôt à ne pas laisser les autres décider de vos limites. Vous êtes une enfant de la Méditerranée qui a fait de la mer son espace de liberté. Vous avez traversé l'Atlantique sur un bateau de 6,50 m. Vous avez bouclé le Vendée Globe en solitaire. Puis vous avez voulu écrire une autre histoire. Réunir 8 femmes et partir autour du monde sur l'un des bateaux les plus puissants jamais construits. Et le 1er novembre prochain, un autre vertige vous attend.

0: Lexia, à Saint-Malo, vous serez la première femme à prendre le départ de la route du Rhum dans la catégorie ultime. Seule cette fois, à bord de ce géant des mers. En janvier dernier, vous êtes arrivée à Brest, effectivement, avec sept autres femmes après avoir fait le tour du monde, sans escale, en 57 jours, 21 heures et 20 minutes. Qu'est-ce que vous avez ressenti à cet instant? La fierté d'un exploit sportif ou le sentiment d'avoir, vous aussi, déplacé une frontière pour les femmes?
1: L'objectif, quand on est la première à effectuer un tour du monde avec un équipage 100% féminin, c'est d'ouvrir la voie. Sinon, ça ne sert à rien. Et de par mon parcours un peu singulier et avec un parcours éclectique comme le mien, c'est aussi de dire à ceux qui n'osent pas, à celles qui n'osent pas, on n'est pas obligé d'être taillé pour le job pour y arriver.
0: Parce qu'il y a un paradoxe, hein, malgré tout, dans tout ça. En 2026, voir 8 femmes partir autour du monde sur un ultime reste suffisamment exceptionnel pour devenir historique. Est-ce que le véritable aboutissement sera atteint le jour où avoir une femme à la barre d'un ultime ne sera plus un événement?
1: Ouais, j'y vais, je suis la première, c'est pas de ma faute. Hein. Donc c'est important voilà, de mettre ça en avant. C'est un peu un symbole, peut-être que je vais être un peu un modèle, mais moi je vais aussi chercher la compétition, et là on parle pas de femmes ou d'hommes, on parle de marins, et avec mon bateau de légende qui a déjà gagné 3 fois cette route du Rhum, de faire de mon mieux pour atteindre la meilleure place possible. C'est ça qui m'intéresse aujourd'hui.
0: On va revenir sur une date, le 8 novembre 2020. Vous partez pour le Vendée Globe. Votre bateau n'est pas celui des favoris. Hein, et vous savez que vous ne partez pas avec les mêmes armes. Quand on sait qu'on ne gagnera probablement pas, qu'est-ce qu'on vient chercher en partant seul pour faire le tour du monde alors?
1: Alors, c'était compliqué cette année de partir avec le plus vieux bateau de la flotte, même si je réalisais mon rêve de petite fille, parce que depuis l'âge de 12 ans, je rêvais d'être là sur la ligne de départ du Vendée Globe. Du coup, petite anecdote, j'ai passé cette année-là à faire des compètes à vélo, un sport dans lequel je suis archi nulle, pour me prendre des bâches et me faire rattraper par la voiture balai pour me mettre dans l'ambiance. Mais au-delà du résultat, terminer le Vendée Globe, c'est déjà exceptionnel. Et la particularité de ce tour du monde, c'est que je suis arrivée avec le dos fracturé, je me suis tombée dans le bateau 10 jours avant de franchir la ligne d'arrivée. Là, c'était encore un autre challenge mental inattendu, on va dire.
0: Je voudrais qu'on parle de ça, de la peur, la vraie peur au milieu d'une nuit, quand il n'y a personne finalement à appeler à côté de soi. Est-ce qu'il vous est arrivé de vous dire « là, j'ai peur » ?
1: Ça m'est arrivé il n'y a pas aussi longtemps que ça, quand j'ai fait mon parcours de qualification de 1 200 000 qui est obligatoire pour participer à la route du Rhum. À bord de ce trimaran géant, c'était la première fois de ma vie que je me retrouvais toute seule dans le golfe de Gascogne, à zigzaguer entre les cargos et les bateaux de pêche de nuit. Avoir un bateau qui accélère, et moi qui n'ai pas dormi depuis plus de 24 heures, et je commence à perdre de ma lucidité, et je commence à avoir peur. Et là, je dis à mon équipe, par message WhatsApp, les gars, j'ai les chocottes, je vais prendre un riz, je vais ralentir et aller dormir un petit peu. Parce que j'assume pas la vitesse du bateau. Et je pense que la peur, ça a ce côté important de nous apprendre à ralentir par moment, à garder sa lucidité. Il faut pas être bloqué par la peur et il faut qu'elle serve à quelque chose.
0: En 2022, vous quittez l'IMOCA sans bateau, hein, ni partenaire, et vous annoncez vouloir faire le tour du monde sur un ultime avec un équipage 100% féminin. La première fois que vous avez senti cette masse s'arracher à l'eau et accélérer, vous avez ressenti quoi et comment on gère, comment on dompte la bête, entre guillemets?
1: La première fois que ça m'est arrivé, heureusement, j'étais pas en charge du bateau, j'étais là en essai, c'était sur un trimaran de 20 mètres, un peu plus petit, mais on était à 45 nœuds de vitesse. Et j'ai mon cœur qui s'est arraché, qui est tombé dans mes chaussettes. Et j'avais l'impression de me transformer en oiseau et de me faire expulser dans le ciel. C'était physiquement incroyable. Et une fois que j'ai vécu ça, je me suis dit, je me suis pas trompée. Je suis faite pour voler en trimaran.
0: Vous avez une envie, hein, un souhait, c'est de racheter le bateau de quelqu'un, Armel Lecléache. Je vais vous laisser vous adresser à lui directement.
1: Mon cher Armel, si tu m'entends, je souhaiterais acheter ton bateau quand il sera à vendre. Je crois qu'il sera bientôt à vendre parce que vous allez en construire un nouveau. Et comme ça me permettra de courir un peu plus proche des bateaux récents.
0: Merci beaucoup Alexa Merrier d'être passée dans Le Monde Élodie sur France Info. Après ce tour du monde historique en équipage, c'est donc une nouvelle aventure qui vous attend, cette fois en solitaire, le 1er novembre prochain à Saint-Malo. Vous serez la première femme à prendre le départ de la route du Rhum dans la catégorie ultime. Merci Alexa Merrier.
1: Merci.
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3: Christine Peña pour la météo, encore du soleil avant l'arrivée des orages.
4: Mais oui, le temps reste calme, lumineux aujourd'hui, malgré un voile plus ou moins épais qui va s'installer doucement mais sûrement par l'ouest, hein, il arrive. L'après-midi restera chaud encore, ce matin il y a encore une grande différence entre le nord, le nord-est et le sud où il fait déjà 18 à 20 degrés, alors qu'on n'a même pas 10 degrés du côté du nord et du nord-est. Nous avons dans les prochains jours une chute impressionnante des températures qui va arriver. Alors pour le moment, tout le pays reste dans cette masse d'air chaud. L'anticyclone est en train de s'affaiblir un peu, laissant la place à une perturbation atlantique qui va commencer à nous arroser dès aujourd'hui entre les régions de l'ouest et les régions méditerranéennes. Ça va commencer doucement cet après-midi et prendre de l'ampleur dans la soirée et la nuit prochaine, surtout avec des orages qui vont remonter. Et on surveillera d'ailleurs la violence de ces orages. Cette perturbation, alors parfois orageuse, va traverser la totalité des régions demain. Et jeudi, elle s'évacuera par l'est, en donnant certainement d'ailleurs de la neige en station sur les Alpes du Nord dans la nuit de jeudi à vendredi. Et puis ensuite, le temps se rétablira, surtout sur la moitié sud du pays. Les températures, quelques exemples, 30 degrés dans le sud-ouest, cet après-midi encore 25 à Paris.
3: Merci beaucoup Christine Peña. Au menu de votre prochaine demi-heure sur France Info, le choix de France Info qui donne ce matin la parole à des médecins et des parents d'enfants malades qui réclament un dépistage systématique de 5 maladies rares chez les nouveau-nés. Est-ce réalisable? Qu'est-ce que cela changerait? Élément de réponse dans moins de 10 minutes. Nous entendrons aussi la parole d'un ancien policier, alors que la gauche notamment critique la gestion des manifestations lycéennes, la contestation lycéenne qui est aussi à la une d'un nouveau journal. Merci d'écouter France Info, il est 5h30.
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3: Le bilan est déjà très lourd, trop lourd. 715 blessés parmi les policiers et les gendarmes, 215 du côté des élèves. L'immense majorité dans des accidents selon le gouvernement, mais il y a aussi des cas où ce sont des forces de l'ordre qui sont mises en cause. 10 enquêtes ont été ouvertes par l'IGPN, la police des polices, notamment après l'événement dramatique d'hier. Un jeune homme qui a vu sa main arrachée à cause d'une grenade à Lens. C'était en marge d'un blocage lycéen. Aujourd'hui, les élèves veulent de nouveau se mobiliser pour demander plus de moyens. Cette fois, les syndicats appellent les étudiants et le personnel de l'éducation nationale à se joindre au mouvement. La journée s'annonce forcément cruciale pour le gouvernement, Paul Barcelone.
6: Face à la crainte d'un embrasement national, Matignon appelle à ce que les revendications soient portées dans un cadre pacifique. L'exécutif est pourtant accusé de réprimer les mobilisations lycéennes avec brutalité, mais le ministre de l'Intérieur, Laurent Nunez, se dit prêt à répondre devant les commissions du Parlement. Une dizaine d'enquêtes ont aussi été ouvertes par l'IGPN, la police des polices, et le bilan mis en avant fait état de 3 fois plus de blessés dans les rangs des forces de l'ordre par rapport aux élèves. Un argument que le gouvernement va brandir cet après-midi lors d'une séance de questions à l'Assemblée qui s'annonce électrique. Sébastien Lecornu a déjà promis de travailler sur 5 chantiers, dont le remplacement des professeurs absents et la rénovation des locaux. Mais que peut-il promettre de plus ? Un ministre en convient, je le cite, « On ne peut pas dessiner de grandes réformes, on n'a pas d'argent, pas d'assises politiques ». Et il nous reste que 6 mois au pouvoir.
3: Paul Barcelone, hier le ministre de l'Éducation nationale, qui est d'ailleurs l'invité du 8h30 France Info tout à l'heure, à 8h30. Le ministre a annoncé et confirmé le lancement d'une plateforme destinée à recueillir la parole des lycéens. Une mesure comparée par la patronne des Verts, Marine Tondelier, au cahier de doléances des Gilets jaunes. Elle affirme que ceux-ci n'ont jamais été totalement mis en ligne ni rendus publics malgré les engagements d'Emmanuel Macron. L'ancien directeur d'un important groupe scolaire catholique lyonnais, un religieux, a été placé en garde à vue hier. Il est accusé de viol. Une jeune majeure a porté plainte le mois dernier, dit avoir été agressée pendant plusieurs mois. Le diocèse avait alors évoqué une relation avec une étudiante majeure placée sous son autorité, avant de préciser que cette jeune femme était victime de ce prêtre. La ministre déléguée au numérique saisit la justice contre les activités de Brix Hub. Ce site, un moteur de recherche, donne accès à des données personnelles issues de fuite de données, des numéros de téléphone, des adresses, des numéros de sécurité sociale sont en libre accès. Le site propose de supprimer ces informations contre paiement. La trêve internationale se termine sur une note positive pour les Bleus. L'équipe de France de foot et son nouveau sélectionneur Zinedine Zidane finissent leur série de 4 matchs de Ligue des Nations sur une victoire. Les Bleus ont battu la Belgique 4-1 hier soir donc au Stade de France après avoir été menés 1-0 à la mi-temps. En fin de match, Désiré Doué, Ryan Cherki et Michael Olise, auteurs d'un doublé, ont renversé la tendance dans le dernier quart d'heure. Les Français sont invaincus dans la compétition et en tête de leur groupe, bien partis pour une qualification en quart de finale. Zinedine Zidane est impatient de retrouver ses joueurs le mois prochain.
7: Content parce que sur le plan comptable, de toute façon, déjà sur les 4 matchs, on a 10 points. Mais vraiment, au-delà des

0: Les victoires que l'on a eues, enfin des points que l'on a, c'est surtout la satisfaction d'avoir fait avec mes joueurs du bon travail et mon staff. Je crois qu'on a super bien travaillé et c'était très important de faire 15 jours de qualité. On a fait. Alors bien sûr qu'il y a des choses à améliorer, mais ça se fera petit à petit, doucement, doucement. On est content d'avoir ces 10 points en tous les cas. Je vais être frustré, ça c'est sûr, parce que demain je ne serai plus avec eux. Puis après ça passera parce que je vais quand même regarder mes joueurs. Je vais quand même aller les voir. Je vais quand même vraiment être derrière eux à fond, tous mes joueurs. Je continue à travailler.
1: Zinedine Zidane après ce match de l'équipe de France. Et puis encore un vol dans un musée français. Cette fois, c'est le Centre d'art contemporain à Issoire, dans le Puy-de-Dôme, qui a été victime. C'est un livre réalisé notamment par l'artiste espagnol Dali qui a été dérobé. Une pièce exceptionnelle et unique, affirme le parquet de Clermont-Ferrand. Il qualifie cette œuvre d'exceptionnelle, unique. La couverture est une sculpture en bronze ornée d'or, de pierres précieuses et de coquillages. Elle pèse à elle seule 150 kilos. Le propriétaire du musée se dit très abattu et explique que c'est un patrimoine de la France qui a été dérobé. Il est 5h34 sur France Info.
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1: Ils veulent montrer leur solidarité, disent surtout partager les revendications du mouvement lycéen. Les syndicats étudiants appellent à se mobiliser tout à l'heure pour demander des moyens supplémentaires. Une trentaine de sites universitaires ont déjà été bloqués ces derniers jours. À Paris, tous ont prévu de se retrouver place de la République à 14h. Annie Vientolinqui, vous vous êtes rendue devant l'université Paris Pan 1 Panthéon-Sorbonne. Ce campus compte 3500 étudiants en sciences humaines et sociales. Ceux que vous avez rencontrés espèrent une sorte d'effet boule de neige avec cette manifestation d'ampleur aujourd'hui.
3: Sur ce campus parisien, les bâtiments sont très propres, très modernes. Ils ont ouvert au début de l'année. Ne vous fiez pas aux apparences, prévient d'emblée Eva en deuxième année de licence de philosophie.
4: C'est un bâtiment tout neuf, certes, mais on a un bâtiment entièrement vitré. Quand ça tape, c'est pas tenable. Et puis on a aussi déjà des fuites dans le bâtiment, c'est-à-dire que la première semaine de cours, on avait déjà des seaux par terre pour récupérer l'eau qui s'infiltrait du plafond. Donc c'est un bâtiment qui est neuf, mais où il n'y a pas les moyens qui sont mis en place pour que juste on puisse étudier dedans, quoi.
3: Et il manque un restaurant universitaire à l'intérieur. Autant de raisons qui poussent ces étudiants à bloquer le campus.
5: La fac de la Chapelle est fermée pour la journée. On peut s'applaudir, on a été super.
3: Alias, slalom entre les morceaux de carton et les pots de peinture. Sur le sol, elle écrit mai 68, octobre 26 à la craie.
4: En mai 68, quand les gens ils se sont réunis dans la rue, ça a changé des choses dans nos vies, ça a gagné des droits. On va retourner dans la rue, on va récupérer nos droits. En fait, les étudiants ont enclenché le mouvement et le mouvement il va grossir avec toutes les parts de la société. Donc c'est ça ce que ça représente aussi l'octobre 2026.
3: Sarah aussi attend beaucoup de la manifestation de cet après-midi. Elle est en troisième année de licence d'économie. Elle a prévu de défiler aux côtés de jeunes cheminots syndiqués.
6: Tous les jours, on se mobilise pour se solidariser avec les lycéens. Mais aussi, on voit qu'on n'est pas les seuls et qu'il y a aussi les travailleurs. On subit les conséquences d'un même système austéritaire, etc., qui nous détruit.
3: L'intersyndicale de l'éducation nationale appelle également à se rendre à 14h, place de la République à Paris. Une manifestation plus encadrée que le mouvement lycéen spontané des derniers jours. Il n'empêche, Mathilde et Alia appréhendent, elles ont peur des forces de l'ordre.
4: Les personnes qui sont censées, dans leur rôle de policiers garantir notre sécurité, c'est de eux qu'on a peur constamment, c'est eux qui sont armés. Et nous, on est là, on est démunis, avec des pancartes en bois, avec nos petites craies. Et en fait, on sait très bien qu'on va prendre cher, peu importe ce qui va se passer.
6: Je pense que personne ici est rassuré, mais on y va un peu la tête baissée en se disant qu'on est là pour la bonne cause aussi, on est là pour se battre pour quelque chose.
3: L'Union étudiante, premier syndicat dans les universités, insiste, le but est de se faire entendre pacifiquement. Alia comprend mes répliques. Si on me donne des coups, dit-elle, je les rendrai.
1: France Info reportage d'Annie Vientolinqui. Hier, Matignon a affirmé que les revendications du mouvement lycéen devaient être portées dans un cadre pacifique. Le Premier ministre a appelé à renouer avec une contestation encadrée, légale et démocratique. 10 enquêtes de l'IGPN, la police des polices, ont été ouvertes depuis le début du mouvement, selon le ministre de l'Intérieur. C'est le cas à Lens, où un jeune homme a eu la main arrachée par une grenade hier. La Ligue des droits de l'homme et plusieurs organisations ont dénoncé hier une répression policière qui a franchi, selon eux, un seuil critique. Alors aujourd'hui, certains parents ont décidé d'aller dans les cortèges pour éviter les débordements et protéger leurs enfants. Jasmine va manifester à Paris dans la journée et sa mère Solange sera garée pas très loin du cortège au cas où. Sarah Ders, vous avez rencontré la lycéenne d'un établissement privé de Rosny-sous-Bois qui apporte donc son soutien à ses camarades du public.
7: Pancarte, slogan, tout est prêt pour sa première manifestation. Jasmine est en terminale.
8: Alors moi, oui, ma mère, elle me soutient dans notre projet et je trouve que que c'est mieux d'avoir une mère qui soutient le projet des lycéens plutôt que des élèves qui font ça derrière le dos des parents.
7: Sa mère, Solange, la surveillera de loin.
9: J'ai été comme elle à son âge, donc je suis pas étonnée qu'elle réagisse comme ça et qu'elle se sente concernée par ce mouvement. Voilà, j'ai juste peur que ça dégénère et j'ai envie de garder quand même un œil sur tout ça. Et donc on a une espèce de contrat moral entre nous. Donc.
7: Quelles sont les règles?
8: Pas de tout ce qui peut être dangereux, donc les mortiers, le feu, éviter de casser des services publics. Donc voilà tout ça.
9: Mais j'ai confiance en elle, mais c'est surtout que j'ai peur de la réaction des autres. Et puis avec ce qu'on a vu avec les violences policières, sait-on jamais quoi. Qu'est-ce que tu disais hier quand tu me disais que pour toi le pacifisme c'était compliqué pour se faire entendre?
8: Oui, qu'en fait pour nous faire entendre, faut éviter d'être trop pacifiste parce que en général on ne les écoute pas comme ça. Donc à ce moment-là, la violence elle peut être légitime. Pour nous les jeunes, sans abuser non plus.
9: Qu'elle se fasse entendre par la voix, par les pancartes, ça ok. Parce que quand on voit justement toute la violence qu'il y a eu ces derniers temps, moi ça me fait extrêmement peur. J'ai pas envie qu'elle revienne avec un œil en moins ou une main arrachée quoi.
7: Et si ça dégénère, le seul conseil qu'elle donne à sa fille...
9: Ah bah c'est qu'elle fuit, comme une lâche.
8: Oui bah à courir. Hein.
9: Et qu'elle rentre.
1: France Info reportage de Sarah Aders. Le ministre de l'Intérieur a précisé hier que plus de 6000 personnes avaient été interpellées depuis le début du mouvement et que 715 policiers et gendarmes avaient également été blessés. Il est 5h40 sur France Info. Voici l'heure du choix de France Info. Faut-il tout savoir de son futur enfant ou en tout cas de son futur dossier médical? On s'intéresse ce matin à cette demande faite à la Haute Autorité de Santé. Des médecins, des parents d'enfants malades réclament un dépistage systématique chez les nouveau-nés. Dépistage de 5 maladies rares, invalidantes et souvent mortelles. Tout est parti du centre hospitalier universitaire de Rouen qui a mené une étude grandeur nature sur 100 000 bébés et qui a mis au point un test fiable. Anne-Laure Daniel, l'enjeu est énorme. Si ces enfants sont dépistés avant l'apparition des symptômes, ils peuvent éviter des lésions irréversibles.
10: C'est ce qui est arrivé à l'un des deux fils d'Amélie Young que j'ai rencontré au CHU de Rouen au cours d'une journée d'information sur ce dépistage des nouveau-nés. Le plus jeune de ses enfants, Arthur, a été dépisté à temps. Malheureusement, son aîné Hugo n'a pas été testé et alors qu'il était en parfaite santé à 8 ans, la maladie l'a foudroyé.
11: Hugo, il a perdu très très rapidement. Hein. Lui, Hugo, ça a commencé par la vue. Il a eu des troubles du comportement, il a tapé dans les murs, il a commencé à perdre et devenir incontinent. Donc vraiment 9 mois après l'annonce, Hugo était en fauteuil roulant.
10: Hugo souffre d'une adrénoleucodystrophie, c'est une maladie génétique rare qui affecte le système nerveux, le foie et les reins. À ce stade, il n'y a plus de traitement, il est grabataire à seulement 13 ans et son pronostic est très mauvais. Et c'est en quelque sorte grâce à lui que son petit frère Arthur a été testé juste à temps dans un hôpital parisien, il avait tout juste 6 ans.
11: On va pour les examens d'Arthur à Bicêtre et là on nous annonce que Arthur a une lésion cérébrale. Notre premier est malade et en plus le deuxième aussi quoi. Donc c'était dur.
10: Arthur est lui aussi malade, mais à un stade précoce. Il a donc pu bénéficier d'une greffe de moelle osseuse. Et aujourd'hui, à 9 ans, il se porte comme un charme. Dépister les enfants avant qu'ils aient les symptômes de ces maladies génétiques graves, c'est tout l'enjeu du projet que porte le professeur Abdellah Tebani. Il a mené avec ses collègues une étude sur 100 000 bébés dans plusieurs maternités et hôpitaux de Normandie. Il m'a ouvert les portes de son laboratoire au CHU de Rouen, où est dépistée la maladie d'Hugo et Arthur, plus les 4 autres maladies qui pourraient bientôt faire partie du test néonatal.
12: Donc les prélèvements sont reçus ici. Et ces prélèvements, c'est un buvard sur lequel il y a des taches de sang pour chaque nouveau-né.
10: C'est ici qu'ils extraient les molécules des gouttes de sang prélevées sur le talon des nouveau-nés et qu'ils les pèsent grâce à une drôle de machine, un spectromètre de masse, qui a le pouvoir de repérer la maladie en fonction du poids de la molécule quand elle est infectée. Avec son équipe, le professeur Tebani a découvert un procédé plus fiable encore pour repérer la présence d'une de ces maladies.
12: Sur l'une des maladies qui est la leucodystrophie métachromatique, c'est un nom barbare, mais c'est une maladie pour laquelle, si on ne traite pas avant 2 ans, l'enfant, il ne marche plus, il meurt. Pour cette maladie-là, on a remarqué un deuxième signal qui est beaucoup plus informatif, mais que les gens ignoraient. J'ai fait des tests. Et j'ai trouvé que en fait, le deuxième signal est beaucoup plus robuste que l'autre. On convoquait moins de patients et on trouvait plus de patients.
10: La force de cette équipe, c'est qu'elle fait systématiquement une analyse génétique en plus de ses analyses biochimiques. Résultat, il y a moins de mauvais diagnostics. Sur les 100 000 bébés dépistés en Normandie, 8 petits malades ont été détectés et ils ont été immédiatement pris en charge. C'est tout l'intérêt de ce projet que mène également la professeure Soumeya Bekri.
13: L'objectif d'un dépistage, ce n'est pas uniquement de diagnostiquer des maladies, mais c'est de prendre en charge de façon efficace et de proposer des traitements innovants. Dans le cas d'une leucodystrophie métachromatique, on peut proposer une thérapie génique qui a démontré vraiment des résultats spectaculaires. C'est vraiment, je passe d'un état où il y a un risque de décès à un enfant qui va tout à fait bien et qui va à l'école, il n'y a aucun souci.
10: Si Hugo avait pu être dépisté grâce à ses tests, aujourd'hui il se porterait bien. C'est ce que regrette sa maman, Amélie.
14: Là, c'est dur parce que je me dis que mon garçon, je le verrai en quatrième, il jouerait au foot. Il sera un enfant comme un autre, quoi. C'est terrible. Je souhaite vraiment à personne ce qu'on a vécu. Et là, quand je vois les avancées qui sont possibles, je me dis, allez, c'est maintenant. Il faut vraiment passer le dépistage de manière systématique au niveau national.
10: Aujourd'hui, 16 maladies rares sont dépistées à la naissance. La Haute Autorité de Santé doit décider début 2027 d'intégrer ou non ces 5 maladies génétiques au test néonatal. Elle frappe environ un enfant sur 4000 naissances.
1: Le choix de France Info signé Anne-Laure Danier, c'est à réécouter via l'application Radio France. L'arrivée des syndicats dans le mouvement des lycéens va-t-il cadrer le mouvement, limiter les violences et les blessures, les autorités l'espèrent. La gauche dénonce la gestion, le maintien de l'ordre. Un ancien policier répond sur France Info et parle d'un contexte très difficile à gérer. On va l'entendre dans une minute.
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1: Il est 5h45, l'info en une minute, c'est avec Antoine Geoffin et Anna Hune. L'intersyndicale de l'éducation nationale rejoint le mouvement des lycéens aujourd'hui.
15: Pour l'acte 3 de la mobilisation, des milliers de manifestants attendus dans une trentaine de villes du pays. À Paris, la manifestation est prévue à partir de 14h. 215 élèves ont été blessés depuis le début du mouvement, la plupart par accident. Selon Matignon, 10 enquêtes ouvertes par la police des polices, dont une à Lens. Hier, un lycéen de 15 ans y a eu la main arrachée par une grenade assourdissante. Un drame, réagit le ministère de l'Intérieur. Le ministre de l'Intérieur alerte aux polluants éternels dans nos œufs. La cellule investigation de Radio France et ICI ont analysé des œufs prélevés partout en France, chez des particuliers, dans le commerce. Et 60% d'entre eux contiennent des PFAS. Un quart de l'échantillon est au-dessus des seuils réglementaires. Ça concerne surtout les Ardennes, la Mayenne, l'Île-de-France et la vallée du Rhône. Les rebelles houthis du Yémen, alliés de l'Iran, revendiquent des frappes de drones et de missiles hier soir sur l'aéroport de Riyad en Arabie Saoudite et disent avoir touché également une raffinerie du géant Aramco. La France bat la Belgique 4-1 hier soir au Stade de France et garde la tête de son groupe de Ligue des Nations, doublé de Michael Olise.
1: France Info. Une main arrachée par une grenade à Lens hier, un adolescent éborgné à Tours, une mâchoire scellée à Saint-Ouen-l'Aumône ces derniers jours. La police des polices enquête sur 10 affaires au total, des affaires où des lycéens ont été blessés lors de l'intervention de la police. Plusieurs personnalités de gauche ont dénoncé un usage disproportionné de la force, mais les autorités estiment que le mouvement lycéen s'est aussi transformé en violence urbaine ces derniers jours. Denis Jacob est ancien policier. S'il déplore ces blessures graves subies par certains manifestants, il souligne aussi que les conditions difficiles d'intervention de la police puisqu'ils font face à une minorité de jeunes très violents, il appelle le gouvernement à répondre concrètement aux revendications des adolescents pour mettre un terme à la contestation.
16: Malheureusement, je dirais que c'est du déjà vu, du trop vu dans ce genre d'événements, de manifestations particulièrement violentes. Alors bien évidemment que je compatis avec la famille de ce jeune, que je compatis pour ce qu'il vit, pour sa douleur. Mais une fois de plus, on est dans un événement particulièrement violent. Alors peut-être des jeunes qui se sont pris en tenaille entre ceux qui viennent casser, brûler, agresser, et puis les policiers qui sont là pour maintenir l'ordre public et le rétablir surtout. Alors effectivement, quand il y a ce genre de drame, c'est toujours très regrettable, et les enquêtes sont systématiquement diligentées pour faire toute la lumière sur ce qui s'est passé et établir les responsabilités. Bien évidemment, il n'est pas question d'aller défendre des violences illégitimes. Pour le moment, ce n'est pas établi. Moi, je n'ai pas connaissance du dossier, donc on va attendre l'enquête judiciaire qui est en cours. Il faudrait quand même rappeler que c'est pas les policiers qui vont brûler, qui vont casser, qui vont dégrader, qui vont s'en prendre aux établissements scolaires. C'est pas les policiers qui vont caillasser les enseignants, les pompiers. Et donc, on est une fois de plus confronté à des manifestations particulièrement violentes, mais pas les lycéens eux-mêmes, on a tout un agrégat d'individus, de jeunes individus qui profitent de mouvements légitimes et calmes pour la très grande majorité des lycéens qui sont là pour dire qu'il n'y a pas

0: assez de profs dans les établissements scolaires, que les conditions d'accueil ne sont pas bonnes. Et tout ça, c'est très légitime de le porter. Mais malheureusement, comme dans toute manifestation, on a ce type d'individus qui en profitent pour venir en découdre avec l'État et les représentants que sont les policiers.
1: Denis Jacob, vous avez passé des dizaines d'années au sein de la police. Est-ce qu'il y a une doctrine de maintien de l'ordre différente lorsqu'il s'agit de jeunes, voire de très jeunes, comme c'est le cas en ce moment, et qu'il y a aussi, et c'est peut-être aussi là toute la difficulté, quand on est sur le terrain, comment faire le distinguo entre les jeunes lycéens et, on va appeler ça, les fauteurs de troubles qui viennent se greffer sur ce type de manifestation?
0: Vous savez, la doctrine de l'emploi du maintien de l'ordre, j'ai travaillé sur sa réforme suite aux manifestations de la loi El Khomri, dite loi travail en 2016, et on a revu tout le dispositif, et notamment le dispositif d'anticipation des violences, notamment par la création de ce qu'on appelle les ELI. Ce sont des équipes de liaison et d'information qui vont en amont au contact des organisateurs de manifestations. Là, malheureusement, on n'est pas dans le cadre d'une manifestation organisée, en tous les cas elle l'est peut-être, mais de manière sous-entendue et dirigée derrière, mais en tous les cas on n'a pas d'organisateur, on n'a pas de déclaration de manifestation, ce sont des mouvements de jeunes qui sont dirigés par derrière, très souvent par l'ultra-gauche, et qui se laissent embarquer par certains individus qui ne sont là que pour en découdre. Alors, on pourrait débattre pendant des heures sur la doctrine du maintien de l'ordre. Elle a été revue et revue et revue encore. Elle n'est jamais parfaite. Elle n'est jamais 100% adaptée à certains types de manifestations. Ce n'est pas une science exacte, hein, la doctrine de maintien de l'ordre. Elle est adaptable à tout moment au regard des situations à laquelle les policiers sont confrontés. Donc, malheureusement, il y a la doctrine théorique et puis après, il y a la pratique sur le terrain et il faut l'adapter du mieux que l'on peut pour éviter, bien évidemment, les dommages collatéraux de blessés graves, mais surtout d'être en capacité de rétablir l'ordre public. Et c'est toute la difficulté que connaissent mes collègues sur le terrain que d'une part rétablir l'ordre public et d'autre part d'éviter qu'il y ait des blessés. Mais malheureusement, dans ce type de confrontation telle qu'on les connaît, on essaye de l'éviter, mais c'est jamais du 100% possible. Et puis, j'aimerais quand même rappeler deux choses. Tout d'abord, la manipulation politique de certains élus, de certains responsables politiques qui attisent et qui soufflent sur les braises de la contestation et de la violence. Alors, je vais les citer très clairement parce que j'ai rien à cacher. Notamment, la France Insoumise. Je trouve que c'est irresponsable de la part de politiques de devoir engendrer cette animosité et cette haine des jeunes. Il y a aussi la responsabilité parentale en amont. Quand on est parent et qu'on voit qu'il y a des mouvements qui commencent à dégénérer, on évite d'y envoyer ou d'y laisser partir son enfant.
1: Est-ce que vous pensez qu'il faut redouter, que le gouvernement redoute un embrasement, que tout cela devienne hors de contrôle?
0: Les policiers n'ont qu'une envie, c'est que tout ça s'arrête et s'arrête rapidement. Et c'est là que le politique doit intervenir, c'est-à-dire qu'il doit pouvoir trouver déjà des propos d'apaisement, ouvrir très largement la concertation avec les mouvements lycéens et notamment leurs représentants syndicaux, et puis apporter des réponses, parce que c'est ce qu'attendent les jeunes. C'est pas des vagues promesses en période d'élection présidentielle. Ils ont besoin de réponses concrètes, et les réponses concrètes, c'est qu'est-ce qu'on fait pour régler la problématique des professeurs absents ou non remplacés, des classes surchargées, des manques de personnel, des conditions matérielles d'enseignement. Donc tout ça, c'est des réponses qu'ils attendent, et je me répète, leurs revendications sont légitimes et elles doivent être entendues. Et ça, c'est une réponse politique qui doit être apportée. Et ce n'est que par cette réponse politique qu'on apaisera et qu'on arrêtera ces mouvements de violence.
2: Denis Jacob, ancien policier et co-auteur du livre « Sauver l'honneur », il répondait aux questions de Julien Langlais sur France Info. Et prenons maintenant la direction de Cournon d'Auvergne. C'est près de Clermont-Ferrand. C'est là que le sommet de l'élevage s'ouvre aujourd'hui pour 3 jours. Une ouverture dans un contexte de crise. Les éleveurs ont des difficultés de trésorerie après un été caniculaire et une sécheresse intense. Ils peinent à acheter du fourrage pour nourrir le bétail. Édouard Marguier, certains décident donc de louer des vaches. Vous vous êtes rendu dans une exploitation laitière de l'Orne.
3: Comme dans n'importe quel bâtiment d'élevage, les vaches sont en train de ruminer.

0: Particularité ici, les deux tiers du troupeau ne sont pas la propriété de l'éleveur. Ce sont des vaches en location.
1: On fait comme si c'était les nôtres, après ça ne nous change pas grand-chose, c'est juste une question d'écriture.
0: Benjamin Pelleret loue 95 vaches à une société qui s'ajoute à la cinquantaine qu'il possède. Ça lui permet d'avoir le nombre de bovins nécessaires pour produire le gros million de litres de lait qu'il doit livrer chaque année à sa laiterie.
1: Ça reste assez cher quand même d'acheter des vaches. Autour de 2000 euros la bête, ça commence à faire une belle somme d'argent.
0: Quand il s'est agrandi il y a une dizaine d'années, il a préféré louer ses animaux. Il a pu consacrer les 200 000 euros qu'ils valent à la modernisation de sa ferme.
1: Pour faire l'agrandissement, on a refait une salle de traite et tout. Les banques ne suivaient pas à l'époque puisqu'on venait de traverser une crise du lait et tout. Donc comme les banques ne suivaient pas, on a repris plus de vaches en contrat pour garder la trésorerie pour faire les travaux.
0: Bien entendu, en échange des vaches, l'agriculteur doit verser un loyer. Il est de 28 euros par mois et par animal qu'il paye à la société propriétaire, l'entreprise Élevage et Patrimoine Maille Marguerite. Karl Darginov est l'un des représentants. Avec la crise actuelle, il multiplie les contrats.
2: C'est plus de 1000 éleveurs aujourd'hui partenaires, plus de 20 nouveaux éleveurs, 20 à 30 nouveaux éleveurs par mois qui nous rejoignent. Donc une forte accélération, tout ça notamment parce que des investisseurs français nous affectent une partie de leur patrimoine pour qu'on puisse acheter ces vaches.
0: L'argent vient en effet de particuliers qui payent 2300 euros pour une vache.
2: Ça permet à cet investisseur d'être réellement propriétaire d'une vache, qui va nous confier, il va nous donner un contrat de délégation de gestion pour qu'on puisse la mettre à la disposition d'un éleveur. On se chargera de collecter les loyers, on déduira les charges de fonctionnement et on distribuera le rendement. En fait, si vous deviez comparer, ça ressemble beaucoup à ce qu'on fait dans l'immobilier. Lorsque vous achetez un produit immobilier, que vous confiez à une agence qui se charge de vous trouver un locataire, de gérer les loyers, eh bien c'est le même principe.
0: Il assure que l'investissement est amorti en 10 ans avec un taux d'intérêt non garanti autour de 3% par an.
3: France Info reportage d'Edouard Marguier. Il est 5h45, c'est l'heure du réveil de l'écho avec Emmanuel Cuny. Bonjour Emmanuel.
4: Bonjour à tous.
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3: On fait le tour de l'actualité économique avec vous en trois titres et on commence avec le secteur de l'habillement qui connaît une rentrée difficile.
4: Oui, déjà dans la tourmente avec la poussée des plateformes asiatiques de mode ultra éphémère à prix cassé, les professionnels de l'habillement parlent d'une rentrée catastrophique pénalisée par les fortes chaleurs de l'été et l'inflation. Les deux facteurs cumulés pèsent sur les résultats de septembre. Selon l'Alliance du commerce et le cabinet retail, le mois dernier, les ventes de vêtements en France ont chuté de près de 18% par rapport à la même période de l'année dernière. Les enseignes de prêt-à-porter se retrouvent donc sous forte pression. Septembre enregistre sa plus mauvaise performance depuis 5 ans. Exemple concret, alors que la rentrée scolaire représente à elle seule 14% des ventes annuelles des enseignes de vêtements pour enfants en septembre, eh bien cette catégorie de produits affiche cette année un recul d'activité supérieur à 27%.
3: Deuxième info du jour, le groupe chimique allemand Bayer préfère la France à son pays d'origine pour investir.
4: Oui, c'est une information du quotidien Les Échos qui a recueilli les explications d'un des dirigeants de la multinationale allemande. Alors Bayer va fermer un site outre-Rhin et investir 30 millions d'euros pour développer deux usines agrochimiques en France, dont un nouveau site de formulation de produits à Villefranche-sur-Saône, dans le département du Rhône. Il s'agit de la division spécialisée dans les fongicides, herbicides et pesticides. La direction de Bayer explique son choix par la qualité du savoir-faire français et la flexibilité des équipes. Aucune précision n'est apportée concernant le nombre d'emplois créés à cette occasion dans l'Hexagone. On sait qu'en Allemagne, la fermeture du site Bayer de Francfort va entraîner la suppression de quelques 500 postes.
3: Et puis c'est officiel, le groupe Furet du Nord met en vente les librairies de Citre.
4: Oui, dans le contexte compliqué du marché des biens culturels, le groupe Nozoli, maison mère en redressement judiciaire de Furet du Nord, lance un appel d'offres pour la cession de l'autre réseau d'enseignes, surtout présente en Auvergne-Rhône-Alpes. L'appel d'offres décidé en concertation avec les administrateurs judiciaires concerne les activités de vente aux professionnels et le réseau de librairies de Citre à Annecy, Chambéry, Écully, Levallois-Perret et Lyon-Pardieu.
3: Emmanuel Cuny, on vous retrouve dans une demi-heure pour France Info Éco. Quel est le sujet du jour?
4: Nous allons parler du groupe français Schneider Electric. L'équipementier va débourser 20 milliards d'euros pour acheter l'entreprise américaine de logiciels PTC. C'est la plus grosse acquisition de l'histoire pour le groupe français en pleine bataille pour l'intelligence artificielle.
3: Merci Emmanuel Cuny. La météo arrive dans un instant.
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3: Et c'est avec Christine Peña et la star du jour. C'est encore le soleil, encore chaud cet après-midi.
6: Mais oui, cette star qui ne cesse de briller. Alors elle va être plus ou moins voilée aujourd'hui. C'est un peu le dernier jour, profitez-en. Chaleur également, 25 degrés, même combat pour Lorient, Paris, Toulon, Belfort, Dijon, Reims. C'est vraiment pas à côté. Mais nous aurons la même température cet après-midi, 25 degrés à l'ombre, c'est ce que nous prévoit Météo France. 28 à Bordeaux et c'est dans le sud-ouest qui fera le plus chaud à Auch, à Mont-de-Marsan. 30 degrés cet après-midi. Nous avons ces nuages qui arrivent par l'ouest. Le changement, c'est dans pas longtemps. Des orages de nouveau vont remonter vers la Méditerranée. On les surveillera surtout en fin de journée, dans la soirée et la nuit prochaine. Ce mauvais temps orageux va se généraliser à tout le pays. Demain, nous aurons de la pluie avant la fin de matinée sur Paris, y compris. Toutes les régions seront fortement arrosées enfin. On surveillera quand même les cumuls, surtout dans le sud. Et puis, on attend même de la neige sur les hauteurs des Pyrénées pour la nuit de vendredi, de jeudi à vendredi, où les pluies s'évacueront. Ensuite, le calme reviendra, mais l'air sera bien froid.
3: Merci beaucoup, Christine Peña. En attendant, les températures sont trop importantes pour un 6 octobre. Il est 6h tout pile. Oui. Simon Le Baron, on est à l'heure.
7: Bravo.
3: Bonjour, c'est le début du 6-9.
7: Merci Maureen Suignard. À tout à l'heure, on vous attend à l'heure aussi pour le journal de 7h. Bienvenue à vous qui nous écoutez sur France Info. Vous l'avez dit Maureen, il est 6h.
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7: Et à la une ce matin, Solène Cressant, bonjour.
3: Bonjour.
7: Cette mobilisation dont on va beaucoup parler toute la journée sur France Info, mobilisation très attendue des lycéens.
8: Ils appellent à une nouvelle journée de blocage partout en France, plus importante qu'hier, seront rejoints par les syndicats enseignants, les étudiants et les parents qui veulent aussi être présents pour éviter les débordements. Des polluants éternels jusque dans les œufs et même dans les poulaillers de particuliers, révélation de la cellule d'investigation de Radio France. Reportage en Ukraine au cœur de la défense antiaérienne et puis la victoire de l'équipe de France de foot hier soir 4-1 face à la Belgique. À Marseille, Toulouse, Lille, Strasbourg, Paris, des centaines de milliers de lycéens sont attendus partout en France pour des manifestations, en plus des blocages de lycées. Ils veulent défiler aux côtés des syndicats enseignants pour dénoncer, comme ils le font depuis la semaine dernière, des classes surchargées, des profs non remplacés, des bâtiments parfois vétustes. Nouvelle journée de mobilisation, mais après les violences, les dégradations, certains parents veulent faire partie des cortèges pour protéger les élèves. C'est le cas de Solange avec sa fille Jasmine, élève en Seine-Saint-Denis, Sarah Ders.
9: Pancarte, slogan, tout est prêt pour sa première manifestation. Jasmine est en terminale.
10: Alors moi, oui, ma mère, elle me soutient dans notre projet et je trouve que c'est mieux d'avoir une mère qui soutient le projet des lycéens plutôt que des élèves qui font ça derrière le dos des parents.
9: Sa mère, Solange, la surveillera de loin.
10: J'ai été comme elle à son âge, donc je suis pas étonnée qu'elle réagisse comme ça et qu'elle se sente concernée par ce mouvement. Voilà, j'ai juste peur que ça dégénère et j'ai envie de garder quand même un œil sur tout ça. Et donc on a une espèce de contrat moral entre nous. Donc.
11: Quelles sont les règles?
10: Pas de tout ce qui peut être dangereux. Donc les mortiers, le feu, éviter de casser des services publics, donc voilà tout ça.
11: Mais j'ai confiance en elle, mais c'est surtout que j'ai peur de la réaction des autres. Et puis avec ce qu'on a vu avec les violences policières, sait-on jamais quoi.
10: Qu'est-ce que tu disais hier quand tu me disais que pour toi le pacifisme c'était compliqué pour se faire entendre? Oui, qu'en fait pour nous faire entendre, il faut éviter d'être trop pacifiste parce qu'en général on ne les écoute pas comme ça. Donc à ce moment-là, la violence elle peut être légitime. Pour nous les jeunes, sans abuser non plus.
11: Qu'elle se fasse entendre par la voix, par les pancartes, ça, ok. Quand on voit justement toute la violence qu'il y a eu ces derniers temps, moi, ça me fait extrêmement peur. J'ai pas envie qu'elle revienne avec un œil en moins ou une main arrachée, quoi.
9: Et si ça dégénère, le seul conseil qu'elle donne à sa fille,
11: C'est qu'elle fuit comme une lâche.
10: Oui, bah, courir. Hein.
11: Et qu'elle rentre.
8: Reportage de Sarah Ders en Seine-Saint-Denis depuis le début du mouvement. 10 enquêtes de l'IGPN, la police des polices, ont été ouvertes, notamment à Lens, où hier, un élève de 15 ans a eu la main arrachée par une grenade près de son lycée bloqué. Le procureur ne sait pas encore s'il l'a ramassée ou si elle a atterri sur sa main au moment d'une course-poursuite avec les forces de l'ordre. En tout, 215 lycéens ont été blessés dans ces manifestations, parfois par la police, mais pour l'immense majorité, c'est soit dans le cadre d'accidents, soit par le fait d'autres individus extérieurs affirme le gouvernement. Les élèves seront donc rejoints aujourd'hui par les syndicats enseignants. Ils vont encadrer les manifestations, ont leur propre service de sécurité notamment. Les étudiants veulent aussi se joindre au mouvement, tout comme certains agriculteurs de la Confédération paysanne. Paul Barcelone, comment vit-on la contestation au plus haut sommet?

0: de l'État.
1: Face à la crainte d'un embrasement national, Matignon appelle à ce que les revendications soient portées dans un cadre pacifique. L'exécutif est pourtant accusé de réprimer les mobilisations lycéennes avec brutalité, mais le ministre de l'Intérieur, Laurent Nunez, se dit prêt à répondre devant les commissions du Parlement. Une dizaine d'enquêtes ont aussi été ouvertes par l'IGPN, la police des polices, et le bilan mis en avant fait état de 3 fois plus de blessés dans les rangs des forces de l'ordre par rapport aux élèves. Un argument que le gouvernement va brandir cet après-midi lors d'une séance de questions à l'Assemblée qui s'annonce électrique. Sébastien Lecornu a déjà promis de travailler sur 5 chantiers, dont le remplacement des professeurs absents et la rénovation des locaux. Mais que peut-il promettre de plus? Un ministre en convient, je le cite, « On ne peut pas dessiner de grandes réformes, on n'a pas d'argent, pas d'assises politiques ». Et il nous reste que 6 mois au pouvoir.
0: Paul Barcelone.
2: Et tout à l'heure, à 8h30, nous serons avec le ministre de l'Éducation nationale, Édouard Geffray. Alors c'est dans 2h30, mais si vous ne l'écoutez pas en direct, vous pourrez le réécouter sur l'application de Radio France et sur le site franceinfo.fr. Pour l'instant, il est 6h05 et c'est le genre de site qu'on ne pense accessible que sur le dark web.
0: Bricks Hub, un site hébergé en Russie, est pourtant accessible en 2 clics sur Google et il permet très facilement d'accéder à des données personnelles. Numéro de téléphone, adresse postale, IBAN, des données issues de piratage. Et elles concernent vous, moi, des personnalités publiques. La ministre du numérique vient de saisir la justice. Le site propose même de supprimer vos informations, mais en échange d'argent. Des PFAS dans les œufs. Une enquête menée par la cellule d'investigation de Radio France et le réseau ICI révèle ce matin que plus de la moitié des œufs testés contiennent ces PFAS, ces polluants éternels soupçonnés d'être cancérogènes. 25% des œufs dépassent même les limites de qualité. Ils proviennent d'élevages ou de poulaillers de particuliers.
2: Alors d'où vient la pollution? Quelles régions sont les plus touchées? Est-ce que les œufs sont contaminés chez vous? Les réponses, là, c'est dans moins longtemps. Dans un quart d'heure avec la cellule investigation de Radio France. Plusieurs centaines de manifestants hier à Paris devant le ministère de la Justice.
0: Pour ne pas lâcher la pression en plein débat à l'Assemblée nationale sur la loi intégrale pour protéger les enfants et les femmes des violences sexuelles. Ce sont les manifestations du lundi soir qui ont lieu dans plusieurs villes en France, qui ont débuté au moment de l'affaire Liana pour dénoncer les failles de la justice. Parmi les mesures scrutées de près par les manifestantes hier, Camille Marigot, celle qui prévoit un entretien obligatoire annuel pour les enfants dès la maternelle pour prévenir ces violences dont ils pourraient être victimes.
3: 3 mots, protéger les enfants, écrit au dos d'une boîte de céréales.
4: C'est ma fille qui l'a faite pour la manifestation du 4 juillet.
3: Estelle est revenue avec sa fille et cette pancarte pour soutenir cette loi.
4: J'ai été moi-même agressée sexuellement entre mes 6 ans et mes 10 ans. Les enfants ne parlent pas d'eux-mêmes. Il faut des adultes pour poser les bonnes questions. Et voilà, par exemple, l'idée de l'entretien annuel pour les enfants, je pense que ce serait une très bonne chose.
5: Nous n'acceptons pas.
3: Isabelle Bourdon de l'association 160 000 enfants espère que les parlementaires voteront l'ensemble de cette loi intégrale.
6: On a très peur que, comme à chaque fois, la porte se referme, le silence se referme. Et il y a 1000 manières de faire silence. Des mesures détricotées, des amendements votés qui dénaturent le contenu de la loi, des articles qui disparaissent et surtout l'absence de politique publique qui va avec. Il faut la loi et il faut que l'esprit de cette loi soit conservé.
3: Alissa écoute, le visage baigné de larmes, victime d'inceste, la jeune femme espère que cette loi mettra fin à ce qu'elle a vécu.
7: Dans ma famille, je veux que ça s'arrête avec moi. Et puis c'est pour tous les enfants, toutes les femmes voilà, qui sont victimes au quotidien et qui voilà, essaient de se reconstruire. C'est pour tout le monde, en fait.
3: Toutes ces associations comptent rester mobilisées jusqu'à la fin du parcours législatif de la loi intégrale.
0: Reportage à Paris de Camille Marigot.
2: En Ukraine, bombardée tous les jours par la Russie, plongée ce matin au cœur de la défense antiaérienne.
0: 5800 trains ont dû être évacués rien qu'en septembre dans le pays à cause des frappes russes. La capitale qui a fait bombarder quasi toutes les nuits depuis 6 semaines. Les équipes de la défense antiaérienne sont donc sur le qui-vive permanent, Lucas Lazo.
8: La casemate est dissimulée sur une falaise qui domine le fleuve quelque part dans la région de Kiev. Au loin, on discerne la ville. 3 soldats tuent l'ennui autour d'une cigarette. Soudain retentissent les sirènes, puis le grésillement de la radio.
9: L'officier de garde a demandé au groupe de se préparer au combat. Cela signifie que des drones à réaction sont apparus dans notre zone de responsabilité.
8: En 2 temps, 3 mouvements, cet homme se saisit d'un lance-missile portatif Stinger, jusque-là dissimulé. Il le cale sur son épaule. Le capitaine Vova maintient, lui, le contact radio et ne quitte pas des yeux la carte numérique sur laquelle se déplacent les drones ennemis.
9: Nous voyons la vitesse et l'altitude de la cible et nous attendons qu'elle entre dans notre secteur. Nous la repérons d'abord d'abord à son bruit, puis visuellement. Pour l'instant, elle est à 70 km de notre position.
8: C'est finalement une autre équipe qui abattra le drone, mais cette interception ne fait pas oublier les difficultés que pose à ces hommes cette nouvelle génération de drones russes équipés d'un réacteur.
10: Oui, ces drones nous compliquent énormément la vie. Ils sont bien plus difficiles à détruire qu'un Shahed classique. Seule l'aviation peut les abattre. Nous ne pouvons les détruire qu'au moment où ils amorcent leur descente.
8: Plus rapide et capable de voler à haute altitude, ces drones laissent peu de possibilités de tir à ces équipes mobiles.
0: Reportage en Ukraine de notre correspondant Lucas Lazo. Le Québec mérite d'être un pays. Les mots du chef des indépendantistes de cette province du Canada qui vient de remporter les élections provinciales à retour au pouvoir après 12 ans d'absence.
2: Et puis les Bleus du football renversant en Ligue des Nations.
0: L'équipe de France a balayé la Belgique hier soir 4-1 au Stade de France. Désiré Doué, Ryan Cherki, Michael Olise sont les hommes du match. Sans oublier le nouveau sélectionneur Zinedine Zidane, copie parfaite pour sa première séquence internationale, Julien Froment.
11: Un coaching payant pour prolonger l'état de grâce. Zinedine Zidane, à l'heure de jeu, a envoyé la cavalerie quand les Bleus étaient mal en point. Ryan Cherki, Michael Olise et Désiré Doué, trois joueurs qui ont tout changé pour le plus grand plaisir d'Alexandre.
12: Ah bah là, ce soir, c'est ce qui s'est passé. Hein. Les entrants ont fait la différence. La feuille de match au début, on n'y était pas trop. Et quand ça a rentré, ça a marqué. C'était vraiment super.
11: Avec un joueur qui a impressionné François, c'est bien sûr Michael Olise, auteur d'un doublé.
13: Il a prouvé ce qu'il valait. Moi, je pense que ça sera le leader de l'équipe de France.
11: Même constat pour Zinedine Zidane, subjugué par le numéro 11 des Bleus.
14: Olise, bon, ben voilà, il n'y a pas de... J'ai rien à dire. C'est juste exceptionnel ce qu'il fait.
11: Auteur de 4 buts et 2 passes décisives sur ce rassemblement, Michael Olise a endossé le rôle de leader, laissé vacant par Kylian Mbappé, et démontré que les Bleus, même sans leur attaquant star, même avec un Ousmane Dembélé très décevant, ont encore d'innombrables ressources en stock.
0: Et ça, c'est une bonne nouvelle. Merci Julien Froment.
2: Et merci à vous, Solène Cressant, à tout à l'heure. Vous venez nous voir pour le journal de 6h30. Christine Peña.
0: Oui.
2: Bonjour, rebonjour.
0: Bonjour,
2: à vous.
0: Oui, heureux.
2: On va pouvoir profiter, en tout cas, voilà, c'est la dernière journée estivale, et après ce sera l'automne, enfin.
0: Et après l'automne, avec des températures en forte baisse, puisque là, de nouveau, hein, ça grimpe dans des tours, cet après-midi, jusqu'à 30 degrés dans le sud-ouest. C'est vraiment trop oui. chaud, hein. 28 du côté de Blois, de Laval, à La Roche-sur-Yon, à Poitiers, 28 degrés cet après-midi, 27 à Clermont-Ferrand, 25 à Lorient, comme à Paris, 22 à Lille, côté ciel, c'est du soleil, on voit les nuages arriver par l'ouest, le sud. On a de nouveau des remontées orageuses qu'on surveillera pour la fin de journée.
2: Si on avait su qu'un jour on dirait vivement l'automne.
0: Ben oui.
2: Merci Christine.
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2: À suivre, y a-t-il des polluants éternels dans les œufs que nous mangeons ? La cellule Investigation de Radio France et le réseau de nos radios locales ici ont mené l'enquête sur le terrain et on vous le disait, les résultats ne sont pas fameux. On verra cela en détail dans 10 minutes. Mais tout de suite, comment un lycéen a-t-il eu une main arrachée hier à Lens dans le Pas-de-Calais ?
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2: A-t-il ramassé la grenade ? Est-elle arrivée directement sur sa main ? L'enquête le dira, mais cet enfant de 15 ans, a quoi qu'il en soit, était très grièvement blessé, donc hier près de son lycée. Un drame qui choque, alors que commence aujourd'hui une nouvelle grande journée d'action, avec cette fois l'appui des syndicats étudiants et enseignants. Caroline Félix, vous êtes pour France Info à Lens, justement, où vous avez rencontré des camarades de cet adolescent blessé.
18: Oui, devant ce lycée professionnel qui est resté fermé tout l'après-midi, les seules traces de violence que l'on voit, eh bien, ce sont des cendres au pied d'un arbre à côté de moi, quelques bouteilles de verre brisées, des douilles de grenades lacrymogènes par-ci par-là. Et j'ai pu rencontrer Julia, effectivement, à côté du restaurant de burger. 14 ans, élève de première dans le lycée. Elle était donc là, tout près de l'adolescent quand il a été blessé. Elle est encore secouée.
19: Je me suis retournée, j'ai vu, il était par terre. Avec sa main explosée, quoi. Enfin, j'ai fait une crise d'angoisse, je sais pas, j'ai stressé, j'étais traumatisée, quoi. Enfin, c'est choquant de voir un truc comme ça, genre, juste pour un blocus, quoi. Ouais, c'est pas de sa faute, enfin, il y a rien demandé, quoi. J'espère qu'il va s'en sortir, parce que ça va être dur sans sa main, enfin.
18: main donc arrachée par une grenade assourdissante lancée par les forces de l'ordre. L'adolescent a été transporté à Lille. Ses jours ne sont pas en danger. L'une des questions est de savoir s'il a récupéré la grenade ou si cette grenade aurait atterri sur lui directement.

0: l'instant très insuffisante, selon Elisabeth Alain-Moreno. Elle est secrétaire générale du syndicat SE UNSA, l'une des organisations qui appelle aujourd'hui à rejoindre les cortèges.
1: On va participer dans le cadre d'une intersyndicale, mais de façon disparate en fonction des territoires, hein, puisque les réalités de conditions d'apprentissage sont différentes dans notre pays en fonction des territoires. Hein, et c'est bien toute l'inéquité que notre école aujourd'hui, malheureusement, présente pour nos jeunes. Hein, selon le territoire où l'on est, on n'a pas les mêmes conditions d'apprentissage en tant que lycéen, et ça fait partie des revendications tout à fait légitimes, justement, de nos jeunes.
2: Est-ce que vous appréhendez cette nouvelle journée de mobilisation au vu de ce qui se passe, de la violence parfois qui se produit dans certaines manifestations?
1: Cette journée, elle n'est pas appréhendée côté lycéen ou côté personnel, puisque les revendications sont légitimes, elles convergent, hein, et ça, ce n'est pas récent, hein, puisque ça fait quand même de nombreuses années maintenant que les revendications convergent et n'ont pas été entendues. Et aujourd'hui, on en paye un petit peu le résultat, puisque la colère a du mal à être contenue, mais c'est un clair désengagement de l'État depuis des années que l'on a dénoncé et qui aujourd'hui se concrétise à travers les revendications. Par contre, ce que l'on peut craindre, évidemment, ce sont les récupérations politiques, et je vais dire antisociales, que l'on a pu voir depuis le début de la mobilisation, qui, elles, se traduisent par la violence et qui visent clairement les personnels de l'éducation nationale que je représente, mais aussi les lycéens, et qui n'ont rien à voir avec les revendications lycéennes. Et ce que l'on peut regretter, c'est que les revendications de nos jeunes peuvent être et devenir inaudible justement dans un tel détournement des sujets.
2: Qu'est-ce qui pourrait mettre, selon vous, un terme à ce mouvement, Elisabeth Alain-Moreno?
1: Sans aucun doute pas ce qui a été proposé dans un premier temps par Sébastien Lecornu, puisque quand je vois que les axes de travail proposés par le Premier ministre à sept ministres ne sont que le triste constat et le regrettable constat que nous faisons depuis des années, et que là, visiblement, en cinq jours, on pourrait résoudre ce qui a été détruit pendant plusieurs années. Je trouve que c'est dommage de ne pas avoir débuté en disant que la jeunesse avait des choses à dire, que les choix qui avaient été faits ces dernières années n'étaient sans doute pas à la hauteur des attentes, des besoins et des ambitions de notre jeunesse et de l'avenir de notre pays. Ça, ça aurait dû être la première étape de reconnaître les erreurs politiques qui avaient été commises et ensuite, dans un second temps, de présenter les espaces de concertation. Parce que là, le yaka faucon et les injonctions à tout va dans différents ministères, alors qu'on sait très bien que les moyens ne sont pas au rendez-vous, les dispositifs ne sont pas prévus. Nous annoncer que d'ici quelques semaines, on aura des mesures concrètes, alors que les premières discussions sur le PLF sont complètement à rebours d'un investissement dans les services publics et dans la jeunesse, je trouve que c'est assez insincère.
2: Que peut proposer un gouvernement quand il n'y a pas d'argent dans les caisses et à 5 mois d'une élection présidentielle? Autrement dit, dans 5 mois, ce gouvernement ne sera plus là.
1: Cette question aurait dû se poser avec beaucoup plus de responsabilité il y a quelques années et pas quelques mois de lâcher justement la présidence à l'Élysée ou le gouvernement. Pas quelques mois non plus de se rendre compte que l'investissement sans doute n'a pas été fait au bon endroit. Ça fait quand même 10 ans maintenant que les choix qui ont été établis ne correspondent pas aux besoins d'un pays, aux besoins de la jeunesse et aux services publics, que ce soit d'ailleurs d'éducation, de santé ou de protection de tous les citoyens. Donc, il faut quand même garder une note d'optimisme et se dire que les choses sont tout à fait réversibles, parce que sinon, je ne sais pas quel avenir on pourrait promettre à nos jeunes. Mais en tout cas, on a un gouvernement qui aujourd'hui est attendu sur ses réponses, et aujourd'hui, les réponses ne sont pas satisfaisantes. Donc, en toute responsabilité, si la mobilisation doit être, terminée, parce que les cours à moins vont devoir reprendre, il va falloir que la réponse de Sébastien Lecornu et de tout son gouvernement soit autre que celle qu'on a pu avoir aujourd'hui.
0: Elisabeth Alain-Moreno, secrétaire générale du syndicat SE UNSA, l'un des syndicats qui rejoignent le mouvement lycéen aujourd'hui. Elle était l'invitée de France Info hier avec Julien Langlais. Les œufs de votre région sont-ils contaminés au PFAS? L'enquête de Radio France dans une minute.
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2: Dans quelques secondes, 6h20, l'info en une minute avec vous Antoine Geoffin, bonjour.
3: Bonjour.
2: Et les lycéens qui veulent amplifier leur mouvement.
3: Pour ce que l'Union syndicale lycéenne appelle l'acte 3 de la mobilisation, des dizaines de milliers de personnes attendues aujourd'hui dans les rues d'une trentaine de villes, renforcées par les syndicats étudiants et de l'éducation nationale. Hier, 589 lycées étaient bloqués en France. Un jeune de 15 ans a eu la main arrachée par une grenade à Lens. La police des polices ouvre une enquête. Il y en a 10 d'ouvertes par l'IGPN au total. Depuis le début du mouvement, en un peu plus d'une semaine, 215 élèves ont été blessés, d'après Matignon, qui affirme que l'immense majorité relève d'accidents. Plus de 700 policiers et gendarmes touchés. Une semaine après les révélations de Mediapart qui accusent Jordan Bardella d'avoir écrit des messages antisémites en 2013-2014, le président du parti et la candidate du RN à l'Élysée, Marine Le Pen, s'affichent côte à côte ce matin. Ils doivent présenter la trajectoire budgétaire choisie si la députée du Pas-de-Calais accède à l'Élysée. Et puis le Gard et l'Hérault placés tous deux en vigilance orange, pluie, inondation et orage à partir de ce soir 22h. Météo France prévoit jusqu'à 120 mm de pluie par endroit dans ces mêmes zones qui avaient déjà été fortement touchées mercredi dernier.
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2: S'il y a un produit qui inspire plutôt confiance, ce sont bien les œufs, surtout ceux de la poule de la voisine là-bas au fond du jardin. Mais sont-ils vraiment sans danger? Eh bien, le réseau ICI des radios locales et la cellule d'investigation de Radio France ont voulu le savoir. Et le résultat, autant vous le dire tout de suite, est assez désespérant. On trouve des PFAS ou PIFAS, vous savez, ces fameux polluants éternels qui ont la particularité de rester longtemps dans notre organisme et classés pour certains cancérigènes. On en trouve dans plus de la moitié de nos œufs. Anne-Laure Barral, de la cellule d'investigation de Radio France, bonjour.
4: Bonjour.
2: Expliquez-nous d'abord comment vous avez procédé, Anne-Laure. Vous avez voulu tout simplement, à travers ces œufs, savoir si on retrouvait beaucoup de ces PFAS dans notre alimentation.
4: Oui, après avoir testé il y a 2 ans l'eau de notre robinet avec nos collègues d'ICI, nous avons prélevé 90 œufs, environ 91 exactement, une quarantaine chez des producteurs et une cinquantaine chez des particuliers. Résultat, 57% sont contaminés au PFAS et 25% sont même impropres à la consommation, c'est-à-dire qu'ils ne peuvent pas être vendus dans le commerce. Le pire résultat, on le trouve chez des exploitants agricoles d'Haraucourt, dans les Ardennes. Ils ne s'attendaient pas à ce que leurs œufs contiennent 40 fois plus de polluants éternels que la norme de qualité autorisée. Ils sont même 3 fois plus contaminés que les œufs d'un particulier de Pierre-Bénite dans le Rhône, où la pollution au PFAS est pourtant déjà bien connue à cause de la vallée de la chimie. On remarque aussi qu'il y a des taux importants dans des œufs de particuliers situés en aval du Rhône, mais très loin aussi de ces industries, comme dans la plaine d'Alsace, au Boulou dans les Pyrénées-Orientales, à Renage en Isère ou encore au Tolly dans les Vosges. Les polluants éternels dépassent 2 à 3 fois le seuil autorisé. Là où nous avons trouvé le plus souvent et en plus grande quantité des PFAS, ce sont dans les œufs des jardins des particuliers, plus que dans ceux des producteurs. Mais 2 exploitants sont concernés par des dépassements et 4 par des détections.
2: Alors est-ce que votre enquête, Anne-Laure, vous a permis de déterminer l'origine de cette pollution?
4: Pour certains, il s'agit de l'eau que leurs poules boivent, qui est contaminée au PFAS, surtout quand les particuliers ou éleveurs se servent d'un puits privé dont l'eau n'a pas été testée par la commune. On repère aussi la pollution de la nappe du Rhône, une fois qu'elle a passé Lyon et ses usines de la vallée de la chimie. Pour d'autres résultats, comme dans les Ardennes, les Vosges ou même l'Indre, la principale piste d'explication, ce serait plutôt les bouts de papeterie ou d'usines textiles qui ont servi de fertilisant aux sols agricoles, mais qui les ont aussi contaminés au PFAS. Enfin, pour certains, il y a des explications ultra-localisées, comme à Chartres de Bretagne, en Ille-et-Vilaine, où, selon nos informations, l'ancien propriétaire du terrain où vivent les poules y brûlait ses poubelles.
2: Merci Anne-Laure Barral. Alors maintenant, vous voulez savoir si les œufs de votre région sont contaminés aux polluants éternels? Eh bien, vous retrouvez une carte interactive sur le site des radios locales de Radio France, ici.fr, avec également toute l'enquête complète. 6h24, Emmanuel Cuny, bonjour.
5: Bonjour à tous.
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2: Pourquoi Schneider Electric va débourser 20 milliards d'euros pour racheter l'entreprise américaine PTC? C'est la plus grosse acquisition de l'histoire pour le groupe français. et qui s'inscrit en plein dans la bataille de l'intelligence artificielle, Emmanuel.
5: Et oui, et comme son nom l'indique, Schneider Electric est un équipementier électrique spécialisé dans la gestion de l'énergie et de l'automatisation. Alors cette multinationale française propose des solutions numériques pour optimiser l'efficacité énergétique dans les maisons, les bureaux, l'industrie et les centres de données. Donc le géant français de l'équipement électrique, de logiciels et de services, eh bien oui, entend profiter de l'IA pour se développer.
2: Et en face, qui est cet Américain PTC ?
5: Alors, le groupe basé à Boston, dans le Massachusetts, conçoit et fabrique des logiciels d'ingénierie qu'il vend aux plus grandes entreprises industrielles du monde entier. Schneider et PTC avaient donc tout pour s'entendre. Le Français a décidé de passer à l'action pour se renforcer dans les centres de données. En déboursant 20 milliards d'euros, vous le disiez, pour ce rachat qui devrait être finalisé au milieu de l'année prochaine, Schneider Electric ne fait que compléter sa panoplie. Déjà en août, d'ailleurs, le Français avait racheté le spécialiste norvégien de l'intelligence artificielle, Cognit, pour près de 3 milliards d'euros.
2: On voit bien la volonté donc du groupe français d'étendre son activité, oui. Mais de tels montants d'investissement ne sont-ils pas un peu risqués ?
5: Alors, écoutez, un entrepreneur prend toujours des risques. Son objectif, c'est de développer son activité pour grandir dans son secteur et gagner des parts de marché. Encore faut-il, effectivement, en avoir les moyens. Alors Schneider Electric estime avoir les reins suffisamment solides et paiera le rachat de PTC en cash, en numéraire, c'est-à-dire entièrement avec de l'argent disponible dans ses caisses. Alors c'est vrai qu'il va aussi émettre jusqu'à 6 milliards d'actions nouvelles, ce qui va quand même augmenter son endettement. Donc 20 milliards d'euros au total, 205 $ par action PTC, ce qui représente une prime de 42% pour les actionnaires américains par rapport au dernier cours de bourse.
2: Reste à savoir si les investisseurs et les marchés financiers vont suivre le groupe français dans cette opération.
5: Là encore, Schneider en est convaincu, mais les marchés ont quand même envoyé un signal. L'action Schneider a perdu près de 10% hier à la bourse. Il faut dire qu'en ce moment, les opérateurs sont très prudents. Ils estiment que les investissements dans l'IA au niveau mondial atteignent des sommets qui peuvent, à terme, s'avérer dangereux. Qu'à cela ne tienne, avec le rachat de PTC aux États-Unis, Schneider Electric va devenir un concurrent d'envergure pour l'autre français Dassault Systèmes et l'allemand Siemens.
2: Merci Emmanuel Cuny, on va rester aux États-Unis, tiens, avec Loïc Piala, bonjour.
7: Bonjour Simon.
2: À la recherche de la nouvelle star, version aéroport. C'est l'aéroport de Boston qui lance un concours pour trouver la nouvelle voie qui accueillera les voyageurs.
7: Oui, alors dans beaucoup d'aéroports américains, vous entendez le maire ou la maire vous souhaiter la bienvenue en ville. L'aéroport Logan à Boston a décidé de faire autrement. Il a lancé mi-septembre une sorte de télécrochet pour trouver la nouvelle voie de l'aéroport. Vous pouviez soit auditionner sur place en lisant le texte officiel à l'intérieur d'une cabine d'enregistrement installée dans l'un des terminaux, soit enregistrer votre voix directement via un site internet. Le texte part, je cite, de la capitale du cœur et de l'effort, une allusion à la culture col bleu de Boston. Il évoque également un imbattable table esprit d'équipe, ça c'est une référence aux clubs de la ville qui ont gagné beaucoup de trophées en basket, en baseball et en football américain. Dans le texte, on trouve aussi « wicked », mot d'argot bostonien, très répandu pour dire « vraiment ». Plus de 3000 candidats ont tenté leur chance. Un comité sélectionnera 5 finalistes et c'est le public qui désignera l'heureux élu.
2: Et pour ça, vaut mieux avoir l'accent de Boston qui est un peu particulier ?
7: Oui, alors aux États-Unis, il y a quelques accents très reconnaissables. Hein. Celui du Sud, par exemple, chaleureux. Celui du Texas, qui ressemble à l'accent qu'on surjoue en France quand on veut faire l'américain. Et puis, il y a l'accent de New York et celui de Boston, tous les deux avec des sonorités peut-être plus agressives à Boston. Ça fait un peu pirate. Hein. Et on a tendance à effacer les R. Par exemple, le mot lobster. Hein. Homard, en français, une spécialité locale, devient lobster.
2: Alors, il y a des célébrités qui se sont lancées pour devenir la nouvelle voie de l'aéroport de Boston.
7: Oui, les joueurs des Boston Bruins, hein, l'équipe professionnelle de hockey sur glace, ou l'un des deux sénateurs de l'État, et puis surtout l'acteur-réalisateur Ben Affleck, l'un des Bostoniens les plus connus, même si, on ne le sait pas toujours, il est né ici, en Californie. Il faisait la promotion de son nouveau film sur le talk show du soir de Jimmy Kimmel, et l'animateur en a profité pour le tester. Bon, même si vous ne parlez pas anglais, vous allez comprendre que la star force un peu le trait.
8: Listen up! You've arrived at Boston's International Logan Airport, numbnuts! You might be wondering, who the...
7: Voilà, le concours s'arrêtait dimanche. Pas sûr du tout que Ben Affleck soit le vainqueur annoncé le 5 novembre prochain.
2: Oui, ce serait animé l'arrivée à l'aéroport de Boston avec Ben Affleck. Merci Loïc Piala, en direct de la côte ouest pour vous à Los Angeles. La météo et le journal à suivre.
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2: Christine Peña, les orages arrivent.
15: Mais oui, ça va se dégrader effectivement, les nuages, les orages par la façade atlantique et le sud, leur intensité hein, et leur violence sera à surveiller plutôt. Ah, ça fait saigner les oreilles un peu.
2: C'est
15: hein.
2: Pas grave,
15: mais oui.
2: Ça arrive à tout le monde.
15: Et du coup, nous avons cette dégradation qui prendra de l'ampleur et qui va arroser enfin, parce que les pluies sont quand même les bienvenues, tout le pays. Les températures encore d'un bon niveau cet après-midi, de 25 à Dijon, à Reims, du côté de Paris également, Toulon et Belfort, jusqu'à 28 à Bordeaux et même 30 degrés par endroit dans les Landes.
2: Merci Christine, bienvenue à vous sur France Info. Vous voyez Christine, je vous soutiens.
15: Ah oui, hein.
2: Bienvenue sur France Info, 6h31. Et le journal de Solène Cressant.
16: 10 enquêtes de l'IGPN, la police des polices, sont ouvertes partout en France dans le cadre de la mobilisation des lycéens. À Lens, hier, devant son lycée, un jeune de 15 ans a perdu sa main après un jet de grenade. Depuis le début des blocages, il y a eu des blessés côté lycéens et côté policiers, des débordements nombreux, des dégradations. Alors à Alès, dans le Gard, pour éviter ces violences, les parents, les profs se mobilisent depuis plusieurs jours. Des adultes qui calment les choses, assure cet enseignant Sébastien.
17: On a vu que quand on était présent, on arrivait à limiter les débordements, à structurer un peu les jeunes, à leur expliquer comment ça fonctionne. Et on va se mobiliser tous les matins à 7h30. Chaque fois qu'il y a des adultes sur le parvis, ben, ça apaise, ça fait un peu tomber la pression. On parlemente avec les forces de l'ordre et on arrive à, pour l'instant, avoir une mobilisation qui se déroule plutôt dans le calme. Voilà. Parce qu'en fait, on défend l'avenir de nos enfants, de nos jeunes. Puis dégrader le matériel, c'est autant d'argent qu'on n'aura pas pour rénover les bâtiments qui en ont besoin. Ça, il faut qu'on en prenne conscience. Je pense qu'ils ont besoin de cet accompagnement. Comment tu peux être entendu? Qu'est-ce qu'il ne faut pas que tu fasses? Nous, on a l'expérience. On s'est mobilisé pour le CPE en 95. On a cette expérience-là. Autant qu'on en fasse bénéficier les jeunes.
16: Témoignage d'un enseignant à Alès, dans le Gard, à Nîmes, à Marseille, à Rennes ou Strasbourg. Des centaines de milliers de lycéens sont attendus dans les rues pour des manifestations. Nouvelle journée de mobilisation aux côtés des syndicats enseignants. Nouveau blocage aussi. Et certains établissements restent fermés avec des cours à distance comme hier, comme vendredi. Si cette stratégie de fermeture administrative pour éviter tout risque de blocage est connue depuis plusieurs années dans les universités lors de mobilisations étudiantes, dans un mouvement lycéen, Noémie Bonin, c'est une première.
18: De mémoire de professeur, c'est inédit.
19: Non, j'ai jamais vu ça. Et je pense pas qu'on ait basculé de cours en distanciel, à part pendant le Covid.
18: L'objectif des autorités en fermant un établissement avant même qu'il soit bloqué, c'est notamment d'éviter les regroupements. Et c'est bien ce que regrette Sophie, professeure mobilisée aux côtés de ses élèves.
19: Ces fermetures et ce passage en cours en distanciel, ça va de pair avec une interdiction de se rassembler. Et on voit aux abords des établissements fermés qu'il y a un important dispositif policier. Donc c'est vraiment une volonté d'empêcher les lycéens de se rassembler et de manifester.
18: Les organisations lycéennes dénoncent d'ailleurs une volonté d'étouffement du mouvement, mais dans le même temps, ce passage des cours à distance peut-il paradoxalement favoriser la mobilisation de certains en les libérant de leur obligation de présence en cours? Derrière un écran, le recensement des absents est évidemment moins strict, témoigne Julia, une autre enseignante.
20: Quand on l'a fait pendant le Covid, il n'était pas du tout question de contrôle de l'assiduité. Donc on ne faisait pas l'appel, on faisait bien comme on pouvait, donc un peu sur WhatsApp, un peu sur Zoom,
18: Qui dit cours à distance ne dit en plus pas forcément cours en visio. Certains enseignants préfèrent envoyer du travail à faire de manière autonome. Et là, l'assiduité est encore moins contrôlable.
16: Noémie Bonin, spécialiste éducation de France Info. À 3 jours du vote, il y a 140 000 inscrits pour la primaire PS Place Publique qui doit départager 5 candidats de gauche en vue de la présidentielle. Au-delà des prévisions, assurent les organisateurs, il faut débourser 15 euros pour voter. Le premier tour débute vendredi. Et puis aux États-Unis, Donald Trump vient de donner son accord pour la mise à mort d'un prisonnier par un peloton d'exécution. C'est du jamais vu depuis plus de 60 ans dans le pays. Le condamné à mort est l'auteur d'une tuerie en 2009 sur une base militaire du Texas. Il avait tué 13 personnes, dont 12 soldats américains.
2: Merci Solène Cressant. Il est 6h35 et voici le programme de la prochaine demi-heure. Des jeunes Français qui se sentent déclassés et qui veulent être écoutés. Mais que proposent-ils ? La porte-parole du collectif Jeunesse 2027 sera avec nous tout à l'heure, juste avant le journal de 7h. Ce sont des jeunes justement qui nous interpellent sur les réseaux. Et si on arrêtait de consommer ? Connaissez-vous le minimalisme ? Nous ferons le tour de la question. À suivre aussi dans 3 minutes, le dépistage. Pourrait-il sauver des milliers de bébés atteints de maladies génétiques rares ? Ce sera le choix de France Info. Mais tout de suite, l'histoire du jour.
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2: Avec vous Mélodie Pépin, bonjour.
21: Bonjour.
2: L'histoire du livre le plus lourd du monde qui vient d'être volé en Auvergne.
21: Et qui peut bien vouloir voler un livre de 210 kilos, car oui, tout est démesuré, exceptionnel, unique dans cette œuvre, l'Apocalypse, réalisée en 1959, et considérée à l'époque aussi comme le livre le plus cher du monde, 100 millions d'anciens francs, soit à peu près 150 000 euros. C'est une œuvre monument qui a rassemblé 14 artistes de renom pour illustrer les textes de Saint Jean. Parmi ces artistes, les écrivains Giono, Cocteau, le philosophe Émile Cioran, le peintre Bernard Buffet ou encore Dali, Salvador Dali, qui a réalisé la couverture de ce livre en bronze.
22: Une fois que le bronze a été coulé, il a ajouté des pierres précieuses, un Christ qui est peint sur une plaque d'or, des fourchettes en or.
21: Des fourchettes en forme de croix, petite présentation par le propriétaire en 2020. Et c'est cette couverture imposante qui fait 150 kilos à elle seule qui a été volée dans ce petit musée privé du Puy-de-Dôme à Issoire. En revanche, toutes les pages intérieures, les 150 parchemins, sont sains et saufs car ils avaient été retirés pour être exposés à part.
2: Un livre donc d'une valeur inestimable dont le vol relance le débat sur la sécurité des musées.
21: Oui, après le Louvre, après le musée Jacques Chirac, après le vol du torque de la Dame de Vix en or cet été. La série noire continue malgré les mesures annoncées par le gouvernement l'été dernier pour renforcer la sécurité des musées. Ici, on parle d'un petit musée privé qui n'a pas forcément les mêmes moyens que des institutions comme le Louvre. Le propriétaire Christophe Caruzzo se dit abattu. C'est un vol commis sans effraction selon nos confrères d'ici Pays d'Auvergne, mais le livre, lui, a subi des dégâts. Les vidéos de surveillance sont en cours d'analyse par les enquêteurs.
2: Et en espérant le retrouver, il faut dire que ce livre patrimoine de la France a déjà connu une histoire assez incroyable.
21: Oui, il a été exposé dans les années 60-70 et ensuite on l'avait perdu de vue pendant quelques temps, entreposé en Suisse, puis vendu à des Japonais. Il a bien failli être complètement désossé, mis aux enchères, pièce par pièce, avant d'être sauvé par Christian Caruzzos en 2003. C'est l'œuvre d'une vie née dans la tête d'un éditeur d'art qui voyait grand, très grand, l'Auvergnat Joseph Fauré. C'est lui qui a voulu réunir tous ces artistes pour laisser une trace et faire réfléchir les hommes de l'ère atomique sur le sens de leur vie. D'ailleurs, Dali disait « On dit que je suis fou, mais Fauré est encore plus fou que moi. Il entreprend des livres que personne n'a tenté et n'a eu l'idée de faire. » et que personne n'avait osé voler jusqu'à présent.
2: L'histoire du jour, Mélodie Pépin.
16: France Info, il est 6h38 et il fait 11 degrés à Issoire.
2: Et dans le choix de France Info ce matin, un grand espoir dans le dépistage de maladies rares chez les nouveau-nés. Des maladies graves, très invalidantes et souvent mortelles, mais qui pourraient être détectées et traitées avant l'apparition des symptômes. La Haute Autorité de Santé est en train d'étudier la demande de médecins et de parents qui réclament un dépistage systématique de 5 maladies génétiques. Tout est parti en fait du CHU de Rouen qui a mené une étude grandeur nature sur 100 000 bébés et qui a mis au point un test fiable. L'enjeu est énorme, Anne-Laure Danier, il s'agit tout simplement d'éviter des lésions irréversibles.
23: C'est ce qui est arrivé à l'un des deux fils d'Amélie Young que j'ai rencontré au CHU de Rouen au cours d'une journée d'information sur ce dépistage des nouveau-nés. Le plus jeune de ses enfants, Arthur, a été dépisté à temps. Malheureusement, son aîné Hugo n'a pas été testé. Et alors qu'il était en parfaite santé à 8 ans, la maladie l'a foudroyé.
0: Hugo, il a perdu, mais perdu très très rapidement. Hein. Lui, Hugo, ça a commencé par la vue. Il a eu des troubles du comportement, il a tapé dans les murs. Il a commencé à perdre et devenir incontinent. Donc vraiment 9 mois après l'annonce, Hugo était en fauteuil roulant.
23: Hugo souffre d'une adréno-leucodystrophie. C'est une maladie génétique rare qui affecte le système nerveux, le foie et les reins. À ce stade, il n'y a plus de traitement. Il est grabataire à seulement 13 ans et son pronostic est très mauvais. Et c'est en quelque sorte grâce à lui que son petit frère Arthur a été testé juste à temps dans un hôpital parisien. Il avait tout juste 6 ans.
0: On va pour les examens d'Arthur à Bicêtre. Et là, on nous annonce qu'Arthur a une lésion cérébrale. Notre premier est malade et en plus le deuxième aussi, quoi. Donc, c'était dur.
23: Arthur est lui aussi malade, mais à un stade précoce. Il a donc pu bénéficier d'une greffe de moelle osseuse. Et aujourd'hui, à 9 ans, il se porte comme un charme. Dépister les enfants avant qu'ils aient les symptômes de ces maladies génétiques graves, c'est tout l'enjeu du projet que porte le professeur Abdellah Tebbani. Il a mené avec ses collègues une étude sur 100 000 bébés dans plusieurs maternités et hôpitaux de Normandie. Il m'a ouvert les portes de son laboratoire au CHU de Rouen, où est dépistée la maladie d'Hugo et Arthur, plus les 4 autres maladies qui pourraient bientôt faire partie du test néonatal.
1: Donc les prélèvements sont reçus ici. Et ces prélèvements, c'est un buvard sur lequel il y a des taches de sang pour chaque nouveau-né.
23: C'est ici qu'ils extraient les molécules des gouttes de sang prélevées sur le talon des nouveau-nés et qu'ils les pèsent grâce à une drôle de machine, un spectromètre de masse, qui a le pouvoir de repérer la maladie en fonction du poids de la molécule quand elle est infectée. Avec son équipe, le professeur Tebbani a découvert un procédé plus fiable encore pour repérer la présence d'une de ces maladies.
1: Sur l'une des maladies qui est la leucodystrophie métachromatique, c'est un nom barbare, mais c'est une maladie pour laquelle, si on ne traite pas avant 2 ans, l'enfant, il ne marche plus, il meurt. Pour cette maladie-là, on a remarqué un deuxième signal qui est beaucoup plus informatif, mais que les gens ignoraient. J'ai fait des tests. J'ai trouvé que en fait, le deuxième signal est beaucoup plus robuste que l'autre. On convoquait moins de patients et on trouvait plus de patients.
23: La force de cette équipe, c'est qu'elle fait systématiquement une analyse génétique en plus de ses analyses biochimiques. Résultat, il y a moins de mauvais diagnostics. Sur les 100 000 bébés dépistés en Normandie, 8 petits malades ont été détectés et ils ont été immédiatement pris en charge. C'est tout l'intérêt de ce projet que mène également la professeure Soumeya Bekri.
3: L'objectif d'un dépistage, ce n'est pas uniquement de diagnostiquer des maladies, mais c'est de prendre en charge de façon efficace et de proposer des traitements innovants. Dans le cas d'une leucodystrophie métachromatique, on peut proposer une thérapie génique qui a démontré vraiment des résultats spectaculaires. C'est vraiment, je passe d'un état où il y a un risque de décès à un enfant qui va tout à fait bien et qui va à l'école, il n'y a aucun souci.
23: Si Hugo avait pu être dépisté grâce à ses tests, aujourd'hui il se porterait bien. C'est ce que regrette sa maman Amélie.
0: Là, c'est dur parce que je me dis que mon garçon, je le verrai en 4e, il jouerait au foot. Il sera un enfant comme un autre, quoi. C'est terrible. Je souhaite vraiment à personne ce qu'on a vécu. Et là, quand je vois les avancées qui sont possibles, je me dis, allez, c'est maintenant. Il faut vraiment passer le dépistage de manière systématique au niveau national.
23: Aujourd'hui, 16 maladies rares sont dépistées à la naissance. La Haute Autorité de Santé doit décider début 2027 d'intégrer ou non ces 5 maladies génétiques au test néonatal. Elle frappe environ un enfant sur 4000 naissances.
2: Le choix de France Info signé Anne-Laure Danier. L'info en une minute à suivre.
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2: Il est 6h44 et l'info en une minute. Antoine Geoffin avec à la une le mouvement des lycéens qui s'étend aujourd'hui.
7: Avec le renfort annoncé des syndicats étudiants et de l'éducation nationale pour ce que l'Union syndicale lycéenne nomme l'acte 3 de la mobilisation des manifestations prévues dans plus d'une trentaine de villes. Et il faut s'attendre à de nouveaux lycées bloqués. 589 étaient inaccessibles hier. Depuis le début du mouvement, 10 enquêtes ont été ouvertes par la police des polices, dont une à Lens. Un adolescent de 15 ans il y a eu la main arrachée par une grenade. Hier, un drame, réagit le ministre de l'Intérieur. D'après Matignon, 215 élèves ont été blessés au total, mais l'immense majorité dans des accidents ou à cause de personnes extérieures aux manifestations. 740 policiers et gendarmes également touchés, une centaine de personnels de l'éducation nationale. Un œuf sur quatre est impropre à la consommation à cause de taux trop élevés de polluants éternels. Conclusion de ces analyses menées par la cellule Investigation de Radio France. C'est le réseau ici. Plus de la moitié de l'échantillon de 91 œufs prélevés partout en France est contaminé au PFAS, le pire résultat trouvé dans les Ardennes.
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2: Bonjour Nathanaël Charbonnier.
8: Bonjour.
2: Vous nous parlez ce matin dans France Info Monde de la Conférence Nationale Humanitaire, grand messe du secteur qui a lieu tous les deux ans au Quai d'Orsay. Cette édition 2026 s'annonce particulièrement houleuse.
8: Oui, je vous laisse imaginer le traumatisme. Pour les aides au développement, les ONG s'attendent à une coupe dans les budgets de plus de 1,8 milliard d'euros. En gros, c'est 43% de subventions en moins. On est loin de la promesse de l'État français de consacrer 0,7% de son revenu national brut à l'aide publique au développement, puisque là, on va atteindre péniblement les 0,4% avec des conséquences qui se chiffrent. Petit rappel, Coordination Sud, qui rassemble plus de 180 ONG et associations, estimait il y a quelques mois que les coupes des dernières années ont abouti à plus de 10 000 emplois supprimés depuis 2024, à plus de 1 300 projets abandonnés ou revus à la baisse et à la crainte de voir disparaître des ONG. L'hécatombe aurait déjà commencé. Et il faut regarder les choses en face. Ces baisses budgétaires françaises, ajoutées aux baisses mondiales, notamment américaines, pourraient coûter la vie à plus de 23 millions de personnes d'ici 2030 pour des données qui étaient valables l'année dernière, c'est-à-dire qui ne prennent pas en compte les nouvelles coupes annoncées dans les budgets de 2027.
2: Voilà pour les chiffres. Maintenant, du côté des commentaires, le ministre risque de passer une mauvaise journée, visiblement, lors de cette conférence.
8: Oui, car outre les difficultés financières, il y a ce que dit le ministre des Affaires étrangères et ce qu'il fait. Ce week-end encore à Bunia, en République démocratique du Congo, Jean-Noël Barrot disait, je cite, sa fierté de constater que face à cette épidémie d'Ebola, ce sont des travailleurs humanitaires français et des associations françaises qui sont en première ligne. Discours de brosse à reluire qui est douché par la coupe des budgets, sans compter que les acteurs du secteur déplorent un changement de doctrine, que certains appellent la trumpisation de l'aide. C'est le fait d'utiliser l'aide au développement comme un outil diplomatique ou économique et plus uniquement à des fins humanitaires. Deviennent prioritaires les intérêts du pays donateur autant que l'aide aux plus démunis.
2: Et comme souvent, ce sont les plus faibles qui vont ressentir en premier ces coupes budgétaires.
8: Coordination Sud parle de budget sacrifié. L'ONG Solidarité Internationale demande à la France de réaffirmer son ambition humanitaire et rappelle que tout cela est le fruit de choix politiques. L'UNICEF s'inquiète aussi. Dans un communiqué, l'organisation appelle la France et les parlementaires à préserver lors de l'examen du budget les financements destinés aux enfants. Vision partagée par l'ONG One, qui répondant au discours d'Emmanuel Macron à l'ONU sur une évolution possible de l'aide au développement, explique que oui, il est possible de la réformer sans abandonner les malades et les enfants.
2: Merci Nathanaël Charbonnier. On fait le tour de la question. Avec vous Antoine Geoffin et ce matin on fait le tour du minimalisme.
7: C'est un mouvement qui prend de l'ampleur ces dernières années à rebours de la surconsommation. Le minimalisme, c'est n'acheter que ce dont on a strictement besoin. Éviter les achats superflus, de nouveaux vêtements, un nouveau vélo, une nouvelle machine à laver. tant que ce que vous avez chez vous suffit déjà à votre usage quotidien.
2: Tendance qui est très populaire sur les réseaux sociaux avec des mots-clés comme No Buy Challenge, que l'on peut traduire par Défi Zéro Achat, ou Project Pan, qui consiste à finir ses pots ou ses tubes de produits de beauté avant d'en racheter. Alors vous allez nous dire, Antoine, si le mouvement peut dépasser le cadre des réseaux, mais d'abord voyons comment ça se passe avec vous, Joséphine Ortuno. Il y a même des influenceurs, des influenceuses qui en font leur métier.
18: Oui, si vous tapez minimaliste sur TikTok, vous tombez sur des centaines de vidéos.
6: 100% mini. Tout ce que je possède en tant que minimaliste.
9: Je suis minimaliste extrême.
10: L'idée cadeau parfaite pour son mec minimaliste.
18: Parmi ces minimalistes, Constance, 28 ans, elle cumule 167 000 abonnés.
11: Ça m'est venu quand j'étais étudiante, que j'habitais dans un tout petit logement étudiant. C'était un tout petit logement croucousse avec des rangements qui étaient ouverts puisque j'avais tous mes vêtements dedans. En fait, on voyait que des vêtements partout. Il y avait des vêtements sur le bureau, qui débordait des placards. Il n'y avait pas la place de se ranger ça.
18: Alors au lieu de ranger, l'influenceuse a vendu tous ses vêtements.
11: Parce que je voulais me faire un peu d'argent en vendant et faire un peu de place. En moins d'un an, je suis passée d'environ une centaine de vêtements à environ 25 vêtements, chaussures incluses.
18: Derrière Constance, des centaines d'internautes changent leur façon de consommer. C'est aussi le cas de Victoire, maquilleuse. Ça va faire un an qu'elle fait suivre son Project Pan à ses abonnés.
12: Un pan en anglais, c'est quand vous avez une palette de fard à paupières, vous commencez à avoir le pan, donc le fond en fait, l'espèce de petit culot en acier qu'il y a sous le maquillage.
18: Donc on ne rachète pas le produit tant qu'il n'est pas fini, technique qui lui a permis d'économiser plus de 500 €.
12: Ça m'a clairement évité d'acheter parce que, bah, pareil, du coup, le Project Pan m'incite à refouiller plusieurs fois dans ma collection au cours de l'année. Demain, il y a une palette de maquillage qui va sortir. Je vais quand même me dire, bon, toutes les couleurs, tu les as déjà. Telle texture, tu l'as déjà. Voilà, on a la chance aujourd'hui d'avoir des produits peu chers et de très bonne qualité comparé à 10-15 ans où vraiment il fallait mettre le prix. Tout en étant passionné, il faut vraiment se raisonner sur ça.
18: Se raisonner pour son porte-monnaie, mais pour la planète aussi.
12: Les marques, voilà, sous prétexte de vendre, nous donne des quantités astronomiques, des produits qui sont beaucoup trop gros, qui impliquent beaucoup trop de plastique. C'est vraiment des placards remplis, je vais acheter ça au cas où, ça c'est en promo, je vais l'acheter, on se retrouve avec 15 gels douches. Est-ce que c'est nécessaire ? Non.
18: Pour s'y mettre, deux conseils, faire une liste des dépenses et se rendre compte de la quantité de vêtements que vous avez dans vos placards.
2: 15 gels douches, en effet, pas forcément nécessaire. Voilà donc les explications de Joséphine Ortuno sur ce mouvement minimaliste. Antoine Geoffin, continuons de faire le tour de la question avec vous. On connaissait la décroissance, on peut parler désormais de déconsommation en quelque sorte. Est-ce que les Français s'y mettent ?
7: C'est un peu tôt pour le dire, Simon, mais ce qu'on remarque, c'est que les Français semblent davantage faire l'inventaire de ce qu'ils ont déjà dans leur placard avant d'acheter de nouveaux. Par exemple, selon l'INSEE, ça fait 4 ans qu'ils achètent, ces Français, chaque année moins d'électroménagers et de meubles. C'est frappant aussi pour les vêtements, moins 2,8% en volume l'an dernier en France, souligne l'Institut. Alors attention, nuance sur ce dernier point, déconsommation, ça ne veut pas dire j'achète d'occasion. Déconsommation, ça veut dire j'arrête d'acheter des biens matériels dont je peux me passer pour faire des économies pour l'environnement. On a entendu les motivations de quelques minimalistes dans le reportage.
2: Alors comment on peut s'y prendre pour déconsommer, Antoine ?
7: Quelques petites astuces qu'on peut mettre en place, j'en ai trouvé sur le réseau social Reddit. Prévoir un jour de dépense dans la semaine, vous faites une liste, vous achetez tout le même jour, comme ça vous gardez des jours sans sortir votre portefeuille. Trouver un hobby gratuit, une communauté pour le pratiquer, c'est encore mieux. Fixez-vous un objectif financier, ça peut vous motiver. Et supprimer évidemment les applications de shopping, ça aide.
2: Et puis réparer son matériel aussi par exemple, plutôt
7: ça marche
2: que
7: aussi.
2: D'en racheter. Ouais.
7: Ça marche aussi et les ménages y consacrent une part de plus en plus importante de leur budget. Selon les statistiques de l'État, l'an dernier pour un ménage qui avait 100 € à dépenser pour des biens domestiques, machine à laver, télévision, tondeuse, 10 étaient consacrés à la réparation. La réparation, j'y arrive, deux fois plus qu'en 90, qu'en 1990. Cette volonté de réparer plutôt que de racheter, elle est encouragée par la loi AGEC, qui est applicable en France depuis fin 2022, qui vous permet donc de payer moins cher la réparation si vous allez chez un réparateur labellisé, jusqu'à 65 €, Simon, de ristourne pour votre vélo ou votre caisson de cuisine. Vous choisissez.
2: Et voilà, c'est bon à savoir. Merci pour les conseils. Antoine Geoffin.
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2: Et on vient d'entendre des jeunes qui réfléchissent aux enjeux de leur époque, qui cherchent des solutions. Mais ces jeunes sont aussi pessimistes, convaincus d'être déclassés et en colère de ne pas être écoutés. C'est une étude qui en dit long sur l'état de cette jeunesse que France Info vous dévoile ce matin en cette journée de mobilisation lycéenne et étudiante. Et justement, on parle des 18-29 ans. Plus de 3000 d'entre eux ont été interrogés au cœur de l'été, donc bien avant le mouvement des lycées, par l'Institut Ipsos pour le collectif Jeunesse 2027. collectif créé l'an dernier par l'université d'Aix-Marseille avec le Cercle des économistes, collectif qui se décrit comme apolitique et qui veut peser dans les débats de la présidentielle. Vous en êtes la porte-parole, Anouk Biscara, bonjour.
9: Enchantée, bonjour.
2: Enchantée également, vous avez 20 ans, vous êtes en troisième année de licence de droit, c'est ça, à Marseille. Vous faites des propositions et vous allez nous en parler. Mais d'abord sur le constat, ce qui est le plus frappant sans doute dans cette étude, c'est ce sentiment de déclassement, 8 jeunes sur 10. Vous avez la conviction que votre vie sera moins belle, moins facile que celle de vos parents?
9: Tout à fait. Il y a une inquiétude générale, comme vous l'avez

0: avait dit très justement, 8 jeunes sur 10 redoutent d'avoir une vie plus difficile que la génération précédente. Et je pense que ça s'inscrit totalement dans l'actualité, avec beaucoup de nouveaux défis et enjeux auxquels on fait face dans notre génération.
1: 8 sur 10, c'est aussi dans l'étude, envisagent de quitter la France.
0: Tout à fait.
1: Je ne sais pas si ça avait été votre cas, mais en tout cas, il y a cette conviction que la France ne peut pas offrir aujourd'hui les conditions d'une vie épanouie à la jeunesse.
0: Il y a une réelle inquiétude, comme je l'ai déjà dit, et une impression que la prise en compte de la jeunesse n'est pas une priorité actuellement, oui. Et je pense qu'on le voit très bien, il y a vraiment ce désir de participer, d'être écouté et de changer les conditions pour notre avenir.
1: Je vous allais nous dire justement comment vous envisagez d'être écouté et quelles propositions vous faites. Mais je reprends les mots qu'on trouve dans l'étude. Inquiétude, impuissance, découragement, colère, bien avant, espoir, fierté ou optimisme.
0: Tout à fait.
1: C'est tout ça aussi qu'on trouve derrière le mouvement lycéen et étudiant aujourd'hui.
0: Exactement. Il y a une réelle colère et une frustration qui est issue du coup de ce manque d'écoute, et on peut que la comprendre. Au bout d'un moment, c'est vrai qu'on parle de notre avenir, on a beaucoup de défis et de nouveaux enjeux auxquels on doit faire face, et on a la sensation que ces derniers ne sont pas vraiment pris en compte.
1: Alors les défis, trouver un emploi stable, trouver un logement, devenir propriétaire, la conviction aussi qu'on va devoir travailler plus longtemps, les craintes sur l'environnement, etc. Et puis cette colère, encore une fois, de ne pas être écouté. Alors venons-en à vos propositions. Par exemple, sur la participation citoyenne, justement, qu'est-ce que vous proposez ?
0: Tout à fait. Alors, ce qu'on propose sur ce point, c'est de rendre obligatoire la prise en compte des résultats des pétitions, des conventions citoyennes et des référendums d'initiative citoyenne dans la décision publique. En effet, aujourd'hui, on propose des réformes, enfin des mesures pour la jeunesse, mais ça ne va pas impacter que la jeunesse.
1: Oui,
0: on veut
1: évidemment
0: vraiment mettre en place des choses qui vont impacter l'ensemble des citoyens. Et donc, on veut rendre ce dialogue effectif et que le poids de la parole citoyenne soit vraiment reconnu.
1: Et il y a aussi beaucoup de jeunes qui s'engagent dans les associations, et pas que des jeunes, faire en sorte que l'engagement associatif et citoyen soit pris en compte dans le calcul de la retraite. Ça, c'est une autre proposition que vous faites. Sur l'accès au logement, l'amélioration de la garantie locative.
0: C'est ça, on a déjà une garantie visale qui existe, donc lorsqu'on n'a pas de garant personne physique. Cependant, on a un deuxième système d'État qui est donc dossier facile, et ces deux systèmes ne sont pas recoupés entre eux. Il y a un manque d'effectivité et de reconnaissance de ces garanties visales, et donc ce qu'on veut apporter avec la réforme concernant le logement, enfin la proposition concernant le logement, c'est améliorer l'effectivité justement de ces dispositifs. Et en réalité, lorsqu'on regarde les coûts de mise en place, ça n'est pas exorbitant et c'est totalement faisable. Ouais. Et c'est justement ce qu'on s'est attelé à faire, c'est de faire des propositions qui sont réalisables.
1: Proposition aussi sur la santé. Un bilan de santé gratuit, ça c'est très concret, à 20 ans, c'est ça pour tout le monde ?
0: Alors non, ce qui existe déjà, justement, c'est un bilan de santé à 20 ans.
1: Oui, ah oui, vous voulez l'étendre.
0: Exactement,
1: c'est
0: seulement un rendez-vous de 45 minutes qui est utilisable lors de l'année des 20 ans, si je ne me trompe pas. Ce qu'on voudrait créer, c'est donc on voudrait capitaliser justement cela pour qu'il soit utilisable entre les 20 et 25 ans et que ce soit beaucoup plus large. On veut pas seulement un rendez-vous de 45 minutes, mais des rendez-vous concernant la santé mentale, la santé sexuelle, la santé concernant tout ce qui est dépistage, etc., mais aussi les addictions. On veut que ce soit beaucoup plus large.
1: Voilà. Vous proposez aussi sur l'environnement de faire de la protection du vivant une priorité nationale, au même titre que la défense ou la sécurité. Priorité régalienne.
0: Exactement.
1: Ça, ce sont quelques-unes de vos propositions. Vous allez pouvoir en faire part aujourd'hui à certains candidats,
0: tout à
1: je
0: fait.
1: Crois.
0: Exactement. On a des rendez-vous déjà prévus. Évidemment, pour la mise en place de tous ces rendez-vous, c'est pas moi qui gère la technique, mais en tout cas.
1: Édouard Philippe, François Hollande.
0: C'est ça.
1: L'entourage les équipes de Marine Tondelier que vous avez rencontrées dès aujourd'hui.
0: Ouais,
1: et peut-être d'autres candidats à la présidentielle.
0: Oui, nous, on a vraiment vocation à s'adresser à tous les candidats. Pourquoi ? Parce que tout simplement, on ne sait pas qui va l'emporter en 2027 pour les élections présidentielles. Et l'objectif, c'est vraiment que peu importe qui l'emporte, notre voix soit entendue. C'est pour ça, c'est dans ce sens qu'on dit qu'on est apartisan, c'est qu'on veut vraiment que dans tous les cas, la jeunesse soit entendue, écoutée et qu'il y ait des mises en place de réformes. En fait.
1: Et ben merci d'avoir
0: avec plaisir.
1: De nous avoir fait part de vos propositions ce matin. Anout Biskara, porte-parole du collectif Jeunesse 2027. La météo dans une seconde et le journal à suivre.
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1: Christine Peignas, encore calme ce matin avant l'arrivée des orages.
9: Ben oui, ces orages qui arrivent par l'ouest et le sud. Il pleuviote là, du côté de Montpellier. C'est pas grand-chose encore, mais c'est surtout en fin de journée, dans la soirée et la nuit prochaine que ces orages vont remonter et de plus en plus violents. D'ailleurs, on les surveillera. Hein. Ils pourraient donner de nouveau énormément d'eau. Alors l'eau, on en a besoin, mais c'est vrai que là, il va peut-être pleuvoir un peu trop tout d'un coup dans le sud de nouveau. Nous avons ces orages qui vont se multiplier à partir de demain. Donc on profite encore du calme et surtout sur la région nord-est qui verra le soleil briller toute la journée avec encore de la chaleur qui s'installe rapidement cet après-midi jusqu'à 25 du côté de Charleville-Mézières, comme à Lorient, comme à Paris, 28 à Périgueux, à Bourges, à Poitiers également, 29 du côté d'Angoulême ou encore de Cahors, de Pau, de Niort et 30 degrés dans les Landes à Dax.
1: Merci Christine et merci à vous d'écouter France Info, c'est le journal de 7 heures. Avec à la une, Maureen Suignard, bonjour.
10: Bonjour.
1: Les autorités qui retiennent leur souffle.
10: Avant le début d'une nouvelle journée de mobilisation lycéenne et au lendemain de nouvelles violences à Lens où un lycéen a eu la main arrachée par une grenade, les élèves ont été traumatisés. Aujourd'hui, les syndicats vont se joindre à cette mobilisation. Le gouvernement espère que cela va cadrer les cortèges. Et puis, êtes-vous sur Bricks Hub, à votre insu, un moteur de recherche pour retrouver les données personnelles des milliers de Français, des données qui ont fuité ces derniers mois? Des œufs suppléments PFAS, plus de la moitié de nos œufs sont contaminés selon une enquête de la cellule investigation de Radio France. Et puis Paris réussi pour Zizou, victoire des Bleus au Stade de France face à la Belgique. Ils ont adopté le vocabulaire des gilets jaunes, peut-être pour montrer leur détermination. Les lycéens annoncent aujourd'hui l'acte 3 de leur mobilisation. Ceux qui manifestent et bloquent les établissements demandent des moyens supplémentaires, des classes rénovées, des profs remplacés et la fin de Parcoursup. Mais ce mouvement émaillé de violence a déjà fait de nombreux blessés. 715 policiers et gendarmes, 85 membres du personnel éducatif et 215 lycéens. Pour ces derniers, il s'agit principalement d'accidents. Mais il y a aussi eu des heurts avec la police à Lens. Un lycéen a eu la main arrachée par une grenade hier, événement qui a largement choqué ses camarades qui étaient présents sur place, Vanessa Lamar.
11: Vers 10h30, la situation a dégénéré. 200 jeunes font face aux policiers et à la compagnie de CRS dépêchée en urgence sur place. Les forces de l'ordre et les pompiers essuient jets de pierre et tirs de mortier. Ils ripostent. Cette lycéenne est sous le choc. Elle a assisté à la scène.
12: Et ils ont commencé à venir, à s'approcher de nous et en lançant des fumigènes. Du coup, nous, on commence à courir. J'étais à côté du camarade qui s'est fait mal. D'un seul coup, il reçoit un gros truc dans sa main. C'était une grosse boule. Et d'un seul coup, ça explose. Il y avait plein de boules de chair qui a volé partout. J'ai failli vomir. Ils l'ont lancé sur lui. Il l'a pas ramassé. Tout le monde dit il l'a pas ramassé. Il l'a reçu dans sa main. D'un seul coup, ça a explosé dans sa main.
11: Pour faire la lumière sur les faits, Étienne Thiéfry, le procureur de la République de Béthune, a saisi l'IGPN, la police des polices.
13: Alors, je vous parle, je ne suis pas en mesure de vous répondre si cet adolescent avait formellement récupéré une grenade qui a explosé dans sa main ou si la grenade aurait atterri sur lui.
11: Le préfet du Pas-de-Calais, évidemment, regrette cet accident. Mais il estime que les forces de l'ordre doivent pouvoir se défendre. François-Xavier Loche.
14: Quand les policiers se voient projetés par une foule compacte de 200 personnes, soit des pierres, soit des mortiers d'artifice, ils ont la possibilité de se défendre. C'est un cadre de légitime défense et de maintenir l'ordre public. Voilà.
11: Une cellule d'écoute et de soutien a été mise en place au sein de l'établissement.
9: Vanessa Lamar, ici Nord pour France Info. Hier, ce sont près de 600 établissements qui étaient fermés pour éviter les débats.
10: débordements. Les autorités s'attendent à ce que le mouvement soit encore plus important aujourd'hui, puisque les syndicats étudiants et ceux de l'éducation nationale appellent à la mobilisation. Paradoxalement, l'arrivée de ces syndicats est peut-être une bonne nouvelle pour le gouvernement. Yannick Falt, au ministère de l'Intérieur, on espère que ça va permettre de limiter les violences.
15: Une source policière résume l'état d'esprit des forces de l'ordre.

0: l'ordre avec les syndicats qui entrent dans la danse. Le mouvement devrait être plus structuré. Un haut gradé de la police abonde. Les organisations syndicales ont l'habitude avec leurs propres services d'ordre. C'est plutôt rassurant. Mais derrière ce constat, une crainte demeure. Celle de Black Bloc en tête de cortège à Paris, mais aussi dans les bastions de l'ultra-gauche. Nantes, Rennes, Toulouse, Lyon, Strasbourg notamment. Le renseignement territorial anticipe aussi d'éventuels pillages de magasins et d'y surveiller la situation dans les petites villes où les effectifs de policiers et gendarmes seront moins importants. Enfin, au-delà des éventuels débordements, c'est la mobilisation qui sera scrutée aujourd'hui avec la participation des enseignants et parents d'élèves, des étudiants, mais aussi de collectifs disparates contre les violences policières, mouvances pro-palestiniennes, gilets jaunes. Deux scénarios sont envisagés au ministère de l'Intérieur. Une bascule du mouvement ou au contraire une pression qui retombe grâce aux syndicats.
1: Les précisions de Yannick Fall sur France Info.
2: Et les syndicats lycéens, eux, qu'attendent-ils de cette journée? Est-ce que ça peut être un tournant? Louis Le Toublon, vice-président de l'une des principales organisations qui s'appelle Les Lycéens, sera avec nous dans 5 minutes. Pour l'instant, il est 7h05. Votre numéro de téléphone, de sécurité sociale, votre adresse sont peut-être en ligne.
1: À portée de clic, puisqu'un site internet, Brix Hub, propose de retrouver des données personnelles qui ont fuité via un moteur de recherche. Concrètement, vous tapez un nom, un prénom et des données confidentielles peuvent s'afficher. La ministre du Numérique a fait un signalement pour dénoncer les activités de ce site. Bonjour Mélodie Pépin.
3: Bonjour.
1: Qu'est-ce que c'est précisément que ce site ?
3: Alors déjà, parce qu'on l'a dit, n'importe qui peut avoir accès à vos données personnelles et c'est ce qui inquiète. Il suffit d'entrer un critère, le nom, la date de naissance et en un clic vous retrouvez tout ce qui a déjà fuité comme votre numéro de téléphone, votre adresse, votre numéro de sécurité sociale, votre IBAN et personne n'est épargné. On a fait le test et on a trouvé le portable et l'adresse de membres du gouvernement par exemple. À chaque fois on sait d'où viennent ces données, c'est indiqué. Ça peut être un site d'État institutionnel comme France Travail ou l'ANTS où l'on paye ses amendes ou encore des fédérations sportives, des sites qui ont déjà été piratés. Brix Hub dit interroger 11 milliards d'enregistrements issus de fuites déjà rendues publiques. L'autre problème majeur, outre cet accès libre qui peut entraîner des escroqueries, c'est que le site vous demande de payer si vous voulez supprimer ces informations. Or, rien ne le garantit, ne le faites surtout pas. Aucune plateforme n'est au-dessus des lois, prévient le ENAF, la ministre du Numérique, qui l'assure, ceux qui font commerce de nos données devront répondre de leurs actes.
1: Mélodie Pépin pour ses précisions et un signalement à la justice a donc été fait. Donald Trump se dit prêt à aider la Russie. Une technicienne de laboratoire est morte de la peste pulmonaire en Sibérie selon les médias locaux. Elle a pu contracter le virus à cause du bris d'un tube à essai. Les autorités russes assurent que la situation est sous contrôle. La mise en quarantaine de plusieurs dizaines de personnes est tout de même possible. C'est peut-être le menu de votre petit déjeuner. En moyenne, chaque Français consomme 237 œufs par an. C'est une très bonne source de protéines à l'heure du prix où les prix de la viande sont très élevés. Oui, mais les œufs contiennent aussi des PFAS, des polluants éternels. Cela concerne même plus de la moitié de nos œufs, à en croire les tests réalisés par le réseau ICI et la cellule investigation de Radio France. Un quart de l'échantillon est même au-dessus des seuils réglementaires. Anne-Laure Barral, deux échantillons ont des taux extrêmement élevés.
4: Le pire résultat concerne des exploitants agricoles d'Arecourt dans les Ardennes. Même s'ils savaient déjà que leur terre et l'eau de leur puits étaient contaminées, ils ne s'attendaient pas à ce que leurs œufs contiennent 40 fois plus de polluants éternels que la norme de qualité autorisée. Ils sont 3 fois plus contaminés que des œufs d'un particulier de Pierre-Bénite dans le Rhône, où la pollution au PFAS est pourtant déjà bien connue. Un autre producteur professionnel est également concerné par un dépassement de normes. Il se trouve en aval du couloir de la chimie et pense que la contamination vient du puits privé dont il se servait pour donner à boire à ses poules. Nos résultats ne sont qu'une photo à un instant T, mais ils font ressortir une dizaine de prélèvements avec des dépassements importants, plutôt chez des particuliers, à cause d'eau contaminée, d'incinérateurs, mais aussi de la pollution laissée dans les sols par les boues d'épuration de papeterie, comme au Tolly dans les Vosges. Enfin, parfois, l'explication peut être ultra-localisée, comme en Ille-et-Vilaine, où, selon nos informations, l'ancien propriétaire du terrain où vivent les poules y brûlait ses poubelles.
1: Anne-Laure Barral.
2: Et puis la trêve internationale se termine sur une note positive pour les Bleus.
1: Des Bleus qui étaient menés à la mi-temps par la Belgique, mais au final c'est la France qui a gagné. Victoire 4-1 pour ce match de Ligue des Nations de football. Des buts de Désiré Doué, Ryan Cherki et Michael Olise qui a même mis un doublé. Les Français invaincus dans la compétition sont même en tête de leur groupe et bien partis pour une qualification en quart de finale. De quoi mettre Zizou de bonne humeur.
5: content parce que sur le plan comptable, de toute façon, déjà sur les 4 matchs, on a 10 points. Mais vraiment, au-delà des victoires que l'on a eues, enfin, des points que l'on a, c'est surtout la satisfaction d'avoir fait avec mes joueurs du bon travail et mon staff. Je crois qu'on a super bien travaillé et c'était très important de faire 15 jours de qualité. On a fait. Alors, bien sûr qu'il y a des choses à améliorer, mais ça se fera petit à petit, doucement, doucement. On est content d'avoir ces 10 points, en tous les cas. Je vais être frustré, ça c'est sûr, parce que demain, je ne serai plus avec eux. Puis après, ça passera parce que je vais quand même regarder mes joueurs. Je vais quand même aller les voir. Je vais quand même vraiment être derrière eux à fond, tous mes joueurs. Je continue à travailler.
1: Content le sélectionneur des Bleus, oui, Christine Peña.
3: À fond comme ça.
1: Oui, il va retrouver ses joueurs. Rassurez-vous, il va retrouver ses joueurs dans un gros mois, le 12 novembre prochain, pour un match contre l'Italie.
2: Et nous, quand Zizou est content, on est content.
3: Ah, on oui. est super content.
2: Et Christine Peña aussi. C'est une journée encore estivale, peut-être la dernière.
3: La dernière, oui, avec ce soleil, ce temps sec désespérément. Mais ça y est, la pluie est aux portes du pays. Ça démarre cet après-midi d'ailleurs par la pointe bretonne, puis tout l'ouest, la façade ouest, avec un temps qui devient viendra orageux avec ces fortes chaleurs de nouveau. Hein. Nous avons 30 degrés attendus dans le sud-ouest cet après-midi et des orages qui remonteront encore en Méditerranée et qui se multiplieront, qui se généraliseront à tout le territoire demain.
2: Merci Christine. Restez avec nous sur France Info.
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2: Il est 7h11. À suivre, les milliers d'interpellations depuis le début de la mobilisation lycéenne sont-elles une façon de casser le mouvement? C'est ce que disent certains politiques, LFI notamment. On en parle dans le vrai ou faux, juste avant 7h30 dans une vingtaine de minutes. Et tout de suite, autre question. Cette nouvelle grande journée de mobilisation sera-t-elle un tournant dans la contestation?
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2: Eh bien, on va voir ce qu'en attend le responsable de l'une des principales organisations lycéennes, Louis Le Toublon. Bonjour.
9: Bonjour.
2: Est-ce que vous espérez que la contestation gagne l'ensemble de la société? Vous allez nous le dire. En tout cas, les syndicats des professeurs et des personnels de l'éducation nationale et les syndicats étudiants se joignent aujourd'hui au mouvement. Et ces jeunes de l'université Paris 1 Panthéon-Sorbonne, Canivia Tolin, qui a rencontré pour France Info sur le tout nouveau campus de la Porte de la Chapelle à Paris, eh bien, ces jeunes rêvent d'un nouveau mai 68, figurez-vous. Écoutez.
10: Sur ce campus parisien, les bâtiments sont très propres, très modernes. Ils ont ouvert au début de l'année. Ne vous fiez pas aux apparences, prévient d'emblée Eva, en deuxième année de licence de philosophie.
11: C'est un bâtiment tout neuf, certes, mais on a un bâtiment entièrement vitré. Quand ça tape, c'est pas tenable. Et puis on a aussi déjà des fuites dans le bâtiment, c'est-à-dire que la première semaine de cours, on avait déjà des seaux par terre pour récupérer l'eau qui s'infiltrait du plafond. Donc c'est un bâtiment qui est neuf, mais où il n'y a pas les moyens qui sont mis en place pour que juste on puisse étudier dedans, quoi.
10: Et il manque un restaurant universitaire à l'intérieur. Autant de raisons qui poussent ces étudiants à bloquer le campus.
12: La fac de la Chapelle est fermée pour la journée. On peut s'applaudir, on a été super.
10: Alias, slalom entre les morceaux de carton et les pots de peinture. Sur le sol, elle écrit mai 68, octobre 26 à la craie.
11: En mai 68, quand les gens ils se sont réunis dans la rue, ça a changé des choses dans nos vies, ça a gagné des droits. On va retourner dans la rue, on va récupérer nos droits. En fait, les étudiants ont enclenché le mouvement et le mouvement il va grossir avec toutes les parts de la société. Donc c'est ça ce que ça représente aussi octobre 2026.
10: Sarah aussi attend beaucoup de la manifestation de cet après-midi. Elle est en troisième année de licence d'économie. Elle a prévu de défiler aux côtés de jeunes cheminots syndiqués.
13: Tous les jours, on se mobilise pour se solidariser avec les lycéens. Mais aussi, on voit qu'on n'est pas les seuls et qu'il y a aussi les travailleurs. On subit les conséquences d'un même système austéritaire, etc., qui nous détruit.
10: L'intersyndicale de l'éducation nationale appelle également à se rendre à 14h, place de la République à Paris. Une manifestation plus encadrée que le mouvement lycéen spontané des derniers jours. Il n'empêche, Mathilde et Alia appréhendent, elles ont peur des forces de l'ordre.
11: Les personnes qui sont censées, dans leur rôle de policiers garantir notre sécurité, c'est de eux qu'on a peur constamment, c'est eux qui sont armés. Et nous, on est là, on est démunis, avec des pancartes en bois, avec nos petites craies. Et en fait, on sait très bien qu'on va prendre cher, peu importe ce qui va se passer.
13: Je pense que personne ici est rassuré, mais on y va un peu la tête baissée en se disant qu'on est là pour la bonne cause aussi, on est là pour se battre pour quelque chose.
10: L'Union étudiante, premier syndicat dans les universités, insiste, le but est de se faire entendre pacifiquement. Alia comprend mes répliques. Si on me donne des coups, dit-elle, nouvelles, je les rendrai.
2: Louis Le Toublon, vous qui êtes vice-président de l'organisation Les Lycéens, vous avez été reçu d'ailleurs à ce titre et vous êtes sorti déçu la semaine dernière du ministère sur cette dernière phrase du reportage. Si on me donne des coups, je les rendrai. Dans quel état d'esprit vous abordez-vous cette journée de mobilisation ?
9: Je crois que les lycéennes et les lycéens seront mobilisés aujourd'hui aux côtés pour beaucoup de leurs professeurs, pour beaucoup de leurs camarades étudiants et on s'en satisfait.
2: Et qu'est-ce que vous leur dites après des

0: Un lycée des Yvelines. Vous prêtez plus attention à nous, je le cite, quand il y a des violences. C'est un sentiment qui est largement répandu aujourd'hui chez les lycéens.
1: Je crois qu'aujourd'hui, il y a l'expression d'une colère lycéenne qui est partout, qui est dans la rue. Moi, j'ai été élu au Conseil supérieur de l'éducation et dans un certain nombre d'instances où, à chaque fois, on mettait des travaux, on proposait des initiatives, des mesures, et où rarement ça donnait lieu à des actions concrètes. Et je crois qu'en fait, ce qui se passe aujourd'hui, c'est aussi une crise de l'écoute de la part, oui, du ministère. C'est-à-dire que les lycéennes et les lycéens n'ont pas le sentiment d'être écoutés.
0: Alors, sur le contexte de la journée, il y a les violences qui ont été commises ces derniers jours par des lycéens, ou plus sûrement, sans doute plus souvent, par des casseurs qui profitent du mouvement. Et puis, il y a les violences commises par des policiers. Vous sentez beaucoup de colère autour de vous ?
1: Tout à fait. Oui, il y a une vraie colère, parce qu'on a l'impression que ces violences policières, c'est aussi des violences qui sont faites aux plus faibles. C'est plus facile pour un policier de s'en prendre à des lycéens qu'à des agriculteurs, par exemple.
0: Et ça contribue à radicaliser le mouvement ?
1: Sûrement. En tout cas, ça contribue à alimenter toutes les tensions, toutes les violences en parallèle parallèle du mouvement.
0: Alors aujourd'hui, vous êtes rejoint par une intersyndicale de l'éducation nationale, donc professeurs et personnel, et on l'a dit, par des syndicats étudiants. Qu'est-ce que vous attendez de cette journée ?
1: On attend que ce soit une démonstration de la force, de la puissance du mouvement qui, une fois de plus, prouve au ministère qu'il n'a pas le choix et qu'il va devoir donner une réponse politique aux demandes qui sont faites par les lycéennes et les lycéens.
0: Vous avez entendu dans le reportage, et vous allez nous parler de la réponse politique que peut vous apporter le ministère, mais sur celles et ceux qui espèrent que cette journée sera un tournant vers une grande contestation générale. Vous avez entendu dans le reportage la référence à mai 68. D'abord, je ne sais pas si cette référence vous parle, à vous, qui avez 18 ans.
1: Je
0: ne sais pas si elle fait partie de votre mythologie personnelle, c'est ça que je veux dire. En tout cas, est-ce que vous espérez une contestation sociale qui prenne l'ensemble de la société ?
1: Je crois qu'il faut une concordance des luttes, c'est vrai. Mais après, il ne faut pas non plus oublier les revendications lycéennes. On doit leur apporter une réponse. Mais par contre, si après on veut travailler tous ensemble à une société meilleure, moi je crois que ça serait bon.
0: Alors sur les revendications lycéennes, le Premier ministre a promis des annonces pour la fin octobre sur tout un tas de sujets qui étaient déjà connus. À court terme, que peut faire le gouvernement pour vous répondre et pour satisfaire votre mouvement ?
1: Nous, on a demandé un certain nombre de choses, hein. Des plans d'urgence sur le bâti scolaire, et puis, en vérité, moi, je vois le budget à venir pour 2027, et je me dis que ce budget n'est absolument pas compatible avec nos revendications, et qu'au contraire, il va dans l'autre sens. Quand on voit que le budget 2027 prévoit la suppression de 1588 postes d'enseignants, on se demande comment est-ce qu'on va mettre un professeur devant chaque classe ? Quand on voit qu'il supprime 5 ou 6 milliards pour les collectivités territoriales, on se demande comment est-ce que les régions vont pouvoir améliorer la situation du bâti scolaire.
0: Mais donc, est-ce que le gouvernement a les moyens de répondre à vos revendications ?
1: Ça, je ne sais pas, mais en tout cas, pour l'instant, il faut que le gouvernement rétropédale sur son budget, parce que c'est le budget qui dira la politique de l'État. Et c'est donc le budget qui dira comment est-ce que les lycéennes et les lycéens seront traités l'an prochain.
0: Donc c'est cette question budgétaire qui est centrale selon vous. Il y a aussi la question de l'écoute. Vous avez dit que vous faisiez partie vous-même, Louis Le Toublon, en tant que syndicaliste lycéen, de plusieurs instances de dialogue avec le ministère, et que souvent vous n'étiez pas écouté justement. Il y a aussi la question de la représentativité des lycéens. Vous avez eu votre bac, vous, cet été, maintenant vous êtes étudiant à Sciences Po. Est-ce que, puisque cela vous est reproché, hein, de parler au nom des lycéens alors que vous ne l'êtes plus, est-ce qu'il faut changer ça ?
1: Je crois que le fait que je sois actuellement représentant, il faut le préciser, est dû à un rythme d'élection des lycéennes et des lycéens. En fait, les représentants lycéens sont élus à partir d'octobre, novembre, et donc les associations lycéennes renouvellent leur bureau traditionnellement en novembre.
0: D'accord.
1: Et donc c'est vraiment une histoire de timing. Moi, si ma légitimité est pleine et contestée de partout peut

0: peut-être que je céderai la place, mais je crois que pour l'instant, ça se passe bien. Oui,
1: et c'était bien de préciser pourquoi vous êtes toujours en place, en tout cas. Un dernier mot, Louis Le Toublon. Tout à l'heure, à 8h30, nous serons avec le ministre de l'Éducation nationale, Édouard Geffray. Qu'est-ce que vous voulez lui dire ce matin ?
0: Qu'il faut qu'il écoute et qu'il agisse. Il dit avoir écouté, maintenant il faut qu'il passe à l'action.
1: Et est-ce que, comme il le dit, un retour progressif en cours partout demain vous paraît envisageable ?
0: S'il agit.
1: Très bien. Eh bien, nous dira s'il a l'intention de le faire tout à l'heure dans le 8h30 France Info. Louis Le Toublon, merci beaucoup, vice-président de l'organisation du syndicat étudiant. Les lycéens avec un point d'exclamation. L'info en une minute arrive.
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1: Avec vous et à 7h21, Antoine Geoffin, le ministre de l'Intérieur qui parle d'un drame.
3: Réaction de Laurent Nunez après la grave blessure d'un lycéen de 15 ans hier à Lens lors de la mobilisation devant les lycées. Sa main a été arrachée par une grenade. La police des polices ouvre une enquête. L'IGPN en mène 10 au total depuis le début du mouvement. Plus de 700 forces de l'ordre ont été blessées. 215 élèves d'après Matignon qui précise que pour ces derniers, l'immense majorité relève d'accidents. Vigilance totale des services de sécurité de l'État alors que s'annonce aujourd'hui l'acte 3 du mouvement. Les lycéens reçoivent pour la première fois le soutien des syndicats enseignants et étudiants qui appellent eux aussi à la mobilisation. Il y a des polluants éternels dans nos œufs. Conclusion de cette enquête d'ICI et de la cellule investigation de Radio France qui a fait des prélèvements partout en France, dans le commerce, chez des particuliers. 60% de ces œufs contiennent des PFAS et un quart dépassent les normes de qualité. Le Québec mérite d'être un pays. Déclaration ce matin du chef des indépendantistes qui vient de remporter les élections de la province avec 28% des voix sans majorité absolue. Ils promettent un nouveau référendum.
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1: Vache à louer, 28 euros par mois. Ce pourrait être une vraie petite annonce alors que s'ouvre aujourd'hui le sommet de l'élevage à Cournon d'Auvergne, près de Clermont-Ferrand. En tout cas, c'est une solution choisie par certains éleveurs face aux difficultés de trésorerie. Certains éleveurs, comme ceux que vous avez rencontrés, Édouard Marguier, sur une exploitation laitière en Normandie, dans l'Orne.
4: Comme dans n'importe quel bâtiment d'élevage, les vaches sont en train de ruminer. Particularité ici, les deux tiers du troupeau ne sont pas la propriété de l'éleveur. Ce sont des vaches en location.
5: On fait comme si c'était les nôtres. Après, ça ne nous change pas grand-chose. C'est juste une question d'écriture.
4: Benjamin Pelleret loue 95 vaches à une société qui s'ajoute à la cinquantaine qu'il possède. Ça lui permet d'avoir le nombre de bovins nécessaires pour produire le gros million de litres de lait qu'il doit livrer chaque année à sa laiterie.
5: Ça reste assez cher quand même d'acheter des vaches. Autour de 2000 euros la bête, ça commence à faire une belle somme d'argent.
4: Quand il s'est agrandi il y a une dizaine d'années, il a préféré louer ses animaux. Il a pu consacrer les 200 000 euros qu'ils valent à la modernisation de sa ferme.
5: Pour faire l'agrandissement, on a refait une salle de traite et tout. Les banques ne suivaient pas à l'époque puisqu'on venait de traverser une crise du lait et tout. Donc comme les banques ne suivaient pas, on a repris plus de vaches en contrat pour garder la trésorerie pour faire les travaux.
4: Bien entendu, en échange des vaches, l'agriculteur doit verser un loyer. Il est de 28 euros par mois et par animal qu'il paye à la société propriétaire, l'entreprise Élevage et Patrimoine Maille Marguerite. Karl Darginov est l'un des représentants. Avec la crise actuelle, il multiplie les contrats.
6: C'est plus de 1000 éleveurs aujourd'hui partenaires, plus de 20 nouveaux éleveurs, 20 à 30 nouveaux éleveurs par mois qui nous rejoignent. Donc une forte accélération, tout ça notamment parce que des investisseurs français nous affectent une partie de leur patrimoine pour qu'on puisse acheter ces vaches.
4: L'argent vient en effet de particuliers qui payent 2300 euros pour une vache.
6: Ça permet à cet investisseur d'être réellement propriétaire d'une vache qui va nous confier, il va nous donner un contrat de délégation de gestion pour qu'on puisse la mettre à la disposition d'un éleveur. On se chargera de collecter les loyers, on déduira les charges de fonctionnement et on distribuera le rendement. En fait, si vous deviez comparer, ça ressemble beaucoup à ce qu'on fait dans l'immobilier. Lorsque vous achetez un produit immobilier que vous confiez à une agence, qui se charge de vous trouver un locataire, de gérer les loyers. Eh bien, c'est le même principe.
4: Il assure que l'investissement est amorti en 10 ans avec un taux d'intérêt non garanti autour de 3% par an.
1: Le reportage d'Édouard Marguier, notre spécialiste agriculture à France Info. 7h25, c'est le Monde et vous. Bonjour Sofiane Aklouf.
7: Bonjour Simon.
1: Ça se passe à 380 000 km, mais la bataille est bien terrestre. Les États-Unis, la Russie et la Chine veulent installer sur la Lune des réacteurs nucléaires.
7: Un petit pas pour l'homme, un bond géant pour l'électricité. La NASA a demandé à ses industriels de construire un réacteur capable de voyager dans l'espace, puis de fonctionner seul près du pôle sud de la Lune, là où il y a de la glace.

0: objectif Lune, un lancement d'ici 2030. Alors réaliste, j'ai posé la question à Julien de Trouilloux de Lanversin, physicien nucléaire français et professeur à l'Université des sciences et technologies de Hong Kong.
1: Statistiquement, non. Que ce soit en réacteur nucléaire ou spatiaux, on a toujours de grands retards. C'est un peu dans leur culture d'exagérer un peu les échéances.
2: Alors pourquoi installer du nucléaire sur la Lune ?
0: Parce que pour y installer un jour une base permanente, il faut de l'électricité, notamment pour maintenir les équipements à température. Et demain, qui sait, permettre à des astronautes d'y vivre ? Alors vous me direz, on pourrait mettre des panneaux solaires. Sauf que sur la Lune, la nuit dure plus de 2 semaines terrestres et les températures peuvent descendre jusqu'à 198 degrés. Donc c'est pas pratique. Le projet américain, c'est 20 kW pendant 5 ans, de quoi alimenter environ 16 foyers américains. Et en face, il y a un projet russe, Selena, 10 kW pour 10 ans, prévu en 2036, avec la Chine, et le nucléaire serait confié à Moscou. Alors certes, revendiquer la Lune n'est pas permis, mais dans les faits, rien n'empêche de s'installer le premier et donc de créer une zone d'exclusion tout autour. C'est pour ça que les Américains sont en train d'accélérer leur calendrier.
2: Question un peu bête, Sofiane. Non. Envoyer un réacteur nucléaire dans l'espace, est-ce que ce ne serait pas un peu dangereux ?
0: Impossible d'éliminer complètement le risque d'accident, c'est ce que dit Julien de Trouilloux de Lanversin.
1: L'autre problème, c'est si on a une explosion. Donc là, on a une surpression à l'intérieur et ça va projeter des éléments du cœur du réacteur nucléaire dans les alentours. On n'a pas d'atmosphère, donc au bout d'un moment, tout retombe, il n'y a pas de vent, etc.
0: Et même si tout se passe bien, il reste une question. Que fera-t-on du réacteur après 5 ou 10 ans ? Pour l'instant, il n'y a pas d'autre projet que de le garder sur place. Alors après avoir laissé des drapeaux et des empreintes de pas sur la Lune, l'humanité pourrait donc bientôt y laisser ses premiers déchets nucléaires.
2: Le monde est vous avec Sofiane Aklouf. Merci Sofiane.
3: Il est 7h27 sur France Info, il fait 9 à Lille.
2: Et c'est le vrai ou faux avec Armelle Balogog. Bonjour Armelle.
4: Bonjour.
2: Et question ce matin, les interpellations, plus de 5000 en seulement une semaine, sont-elles une façon d'intimider la jeunesse, de casser le mouvement lycéen ? C'est ce que dénonce la France Insoumise.
4: Et notamment Mathilde Panot hier dans les 8h30 de France Info, selon la chef de file des députés insoumis, il y a eu
5: plus d'interpellations qu'au plus fort des Gilets jaunes.
2: Et alors, est-ce que c'est vrai qu'il y a eu plus d'interpellations en une semaine dans le mouvement lycéen qu'au plus fort des Gilets jaunes ?
4: Alors, oui, c'est vrai, au pic de mobilisation des Gilets jaunes, il y a eu 1723 interpellations en une journée, c'était le 8 décembre 2018. En comparaison, jeudi dernier, il y en a eu 1954 dans le cadre de la mobilisation lycéenne. Sur la longueur, pendant les 6 premiers mois du mouvement des Gilets jaunes, il y a eu en moyenne 460 interpellations par jour. Pour le mouvement des lycéens, c'est 1000. C'est un rythme sans précédent, plus intense même que pendant les 10 jours d'émeute après la mort de Naël, un adolescent tué par un policier en 2023. Il y avait alors eu environ 350 interpellations par jour en moyenne.
2: Et ce que dit Mathilde Panot aussi, donc, c'est que tout cela ne sert qu'à intimider.
5: Vous savez combien de gardes à vue des Gilets jaunes ont donné lieu à un non-lieu ? C'est-à-dire qu'on a retenu les gens pour rien. Quasiment 50%, et même si on prend juste le rappel à la loi, 70%.
2: C'est vrai ou c'est faux, Armelle ?
4: C'est un peu moins. En fait, les derniers chiffres qui parlent des Gilets jaunes datent de 2019. À l'époque, on ne connaissait pas encore les suites judiciaires données à toutes les gardes à vue, et ce n'est toujours pas le cas aujourd'hui. Ce qu'on sait, c'est que fin 2019, sur 11 200 Gilets jaunes gardés à vue, moins d'un tiers avaient été condamnés, certes, mais ça faisait quand même plus de 3000 personnes. 20% avaient écopé d'un rappel à la loi, autant avaient été relâchés sans poursuite et on ignore donc le sort réservé aux 30% restants. Mais contrairement à ce que sous-entend Mathilde Panot, à l'époque, cette réponse pénale était d'une ampleur inédite.
2: Le vrai ou faux, Armelle Balogog, la météo et le journal de 7h30 dans un instant.
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2: Une dernière journée de calme, Christine Peignard.
3: Mais oui, le temps reste calme aujourd'hui et ça va se compliquer. À partir de cet après-midi, on voit la pluie arriver par la pointe bretonne et puis toute la façade atlantique où le temps tournera à l'orage. On a un ciel qui se voile peu à peu sur la moitié ouest du pays et puis des remontées de nouveau orageuses, pluvieuses, fortement pluvieuses d'ailleurs sur le Languedoc. Roussillon, Méditerranée. Sur la Corse également, on a une tendance orageuse qui va se développer de plus en plus. Alors à partir de ce soir et surtout la nuit prochaine, et là ça va se multiplier sur tout le pays. Nous arrivons avec l'automne là, qui arrive avec ces pluies qui vont enfin arroser le pays. On aura, vous savez, ce qu'on appelle le pétrichor, là, l'odeur de pluie qui tombe sur un sol qui n'a pas vu la pluie depuis longtemps.
2: Oui.
3: On a une odeur spéciale. Ça, on l'a la sentira demain, assurément. Et nous avons ces pluies qui termineront leur course par les Alpes en jeudi. Et dans la nuit de jeudi à vendredi, on risque d'avoir même de la neige sur les hauteurs des Alpes, puisque de l'air froid va s'installer.

0: Là, ça va nous faire tout drôle. On a encore 30 degrés attendus dans le sud-ouest cet après-midi. C'est à peu près le dernier jour.
1: Merci Christine Peña. On est ravis de vous accueillir sur France Info comme tous les matins, 7h30. Et le journal de Maureen Suignard.
2: De nouveaux blocages sont déjà en cours dans certains lycées. La journée s'annonce importante en termes de mobilisation. Les lycéens qui réclament plus de moyens sont rejoints par les syndicats étudiants et ceux de l'éducation nationale. La mobilisation doit être pacifique pour renouer avec une contestation encadrée, a prévenu hier le Premier ministre. Déclaration après une nouvelle journée où des violences ont éclaté. Un lycéen a même eu la main arrachée par une grenade à Lens. Une enquête de l'IGPN est ouverte. Il y en a 10 au total. Ces violences poussent certains parents à se mobiliser avec leurs enfants pour les protéger. C'est le cas de Solange qui sera avec sa fille Jasmine tout à l'heure à Paris.
3: Pancarte, slogan, tout est prêt pour sa première manifestation. Jasmine est en terminale.
4: Alors moi, oui, ma mère, elle me soutient dans notre projet et je trouve que c'est mieux d'avoir une mère qui soutient le projet des lycéens plutôt que des élèves qui font ça derrière le dos des parents.
3: Sa mère, Solange, la surveillera de loin.
5: J'ai été comme elle à son âge, donc je suis pas étonnée qu'elle réagisse comme ça et qu'elle se sente concernée par ce mouvement. Voilà, j'ai juste peur que ça dégénère et j'ai envie de garder quand même un œil sur tout ça. Et donc, on a une espèce de contrat moral entre nous. Donc.
6: Quelles sont les règles?
4: Pas de tout ce qui peut être dangereux. Donc les mortiers, le feu, éviter de casser des services publics, donc voilà tout ça.
5: Mais j'ai confiance en elle, mais c'est surtout que j'ai peur de la réaction des autres. Et puis avec ce qu'on a vu avec les violences policières, sait-on jamais quoi.
7: Qu'est-ce que tu disais hier quand tu me disais que pour toi le pacifisme c'était compliqué pour se faire entendre?
4: Oui, qu'en fait pour nous faire entendre, il faut éviter d'être trop pacifiste parce qu'en général on ne les écoute pas comme ça. Donc à ce moment-là, la violence elle peut être légitime. Pour nous les jeunes, sans abuser non plus.
5: Qu'elle se fasse entendre par la voix, par les pancartes, ça ok. Quand on voit justement toute la violence qu'il y a eu ces derniers temps, moi ça me fait extrêmement peur. J'ai pas envie qu'elle revienne avec un œil en moins ou une main arrachée quoi.
3: Et si ça dégénère, le seul conseil qu'elle donne à sa fille...
5: Ah bah c'est qu'elle fuit, comme une lâche.
4: Oui bah à courir hein.
5: Et qu'elle rentre.
2: France Info reportage de Sarah Ders. Le ministre de l'Intérieur a précisé hier que plus de 6000 interpellations avaient eu lieu depuis le début du mouvement et que 715 policiers et gendarmes avaient aussi été blessés. De nouvelles manifestations aussi hier dans plusieurs villes pour réclamer encore une loi intégrale pour lutter contre les violences sexistes et sexuelles. Le texte est examiné en ce moment à l'Assemblée nationale. Les députés ont adopté une mesure phare hier, la création d'unités spécialisées au sein de la police judiciaire, mais la mesure a été en partie vidée de sa substance. Les députés ont précisé qu'il ne serait pas obligatoire d'y avoir recours. Marine Le Pen et Jordan Bardella seront ensemble devant la presse ce matin. La candidate RN à la présidentielle et le président du Rassemblement national présentent le budget qu'ils comptent faire voter s'ils arrivent au pouvoir. Mais cela ne devrait pas être le seul sujet du jour. Pierrick Bonneau, cette prise de parole risque d'être bien percutée par ce qui est devenu l'affaire Bardella une semaine après la diffusion de l'enquête de Mediapart.
8: Le rendez-vous est suffisamment important aux yeux de Marine Le Pen pour que la candidate en fasse la publicité sur ses réseaux. Dans un message publié sur X, la patronne des députés du RN annonce qu'elle présentera ce matin, aux côtés de Jordan Bardella, la trajectoire budgétaire qu'elle mettra en œuvre si elle est élue présidente de la République. Grand oral censé prouver tout le sérieux du RN, souvent montré du doigt pour ses hésitations, voire son impréparation en matière économique. Mais ce matin, les deux têtes du parti à la flamme vont surtout devoir faire front face aux accusations d'antisémitisme, montrer que la candidate fait corps avec son futur Premier ministre en qui elle a renouvelé sa confiance ce week-end. On en a vu d'autres, on est tellement blindé, lâche un historique du parti, avant de prédire fièrement « Marine va vous étonner par son niveau technique ». En pleine tempête, encore faut-il que sa parole porte sur son projet et ce n'est pas gagné.
2: Pierrick Bonneau sur France Info et puis il dit « sorry », il se dit « désolé Simon », le directeur du British Museum, puisque certains visiteurs se sont plaints ces derniers jours. Les files d'attente pour voir la tapisserie de Bayeux étaient trop longues, il fallait parfois attendre des heures. La fragile broderie du XIe siècle est victime de son succès. La France la prête jusqu'en juillet à nos voisins d'Outre-Manche. La semaine prochaine, le 100 000e visiteur est attendu, a précisé le directeur du musée, un chiffre qu'il a qualifié d'assez extraordinaire.
1: Ben bravo à eux, mais on les comprend en même temps, c'est
2: évidemment
1: spectaculaire la pâtisserie.
2: Alors, je vous ramène un petit peu au chocolat,
1: tout va bien.
2: Si vous...
1: Il a faim. S'il vous plaît, oui. Merci beaucoup Maureen Suignard et merci à vous d'écouter France Info, 7h35. À suivre, quelle est l'atmosphère ce matin à Lens où un adolescent de 15 ans a eu une main arrachée hier par une grenade en marge de la contestation lycéenne. Nous serons sur place dans le Pas-de-Calais avec notre envoyé spécial dans une dizaine de minutes. Mais tout de suite, y a-t-il des polluants éternels dans

0: pour les œufs que nous mangeons.
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0: S'il y a un produit qui inspire plutôt confiance, ce sont bien les œufs quand même, surtout ceux de la poule de la voisine là-bas au fond du jardin. Mais sont-ils vraiment sans danger? Eh bien, le réseau ICI des radios locales et la cellule investigation de Radio France ont voulu le savoir et le résultat, autant le dire tout de suite, est assez désespérant. On trouve des PFAS ou PFAS, ces fameux polluants éternels, vous savez, qui ont la particularité de rester longtemps dans l'organisme et classés pour certains cancérigènes. On en trouve dans plus de la moitié de nos œufs. C'est le résultat de votre étude, Anne-Laure Barral. Bonjour.
2: Bonjour.
0: Alors, expliquez-nous d'abord comment vous avez procédé.
2: Alors, souvenez-vous, il y a 2 ans, on avait testé avec le réseau ICI, nos collègues, l'eau du robinet. Et bien, cette fois, on a refait pareil. On a prélevé 90 œufs, 91 exactement. Une quarantaine chez des producteurs et une cinquantaine chez des particuliers, partout en France, parfois dans des endroits où la présence de PFAS avait déjà été signalée dans l'eau, par exemple, mais aussi dans des endroits totalement au hasard, pour faire ce qu'on appelle un coup de sonde, en fait, une photo à un instant T, et voir ce que le laboratoire qui les analysait ensuite trouvait comme résultat. Eh bien, vous l'avez dit, Simon, 57% sont contaminés au PFAS et 25% sont même impropres à la consommation, c'est-à-dire qu'ils ne peuvent pas être vendus dans le commerce.
0: Voilà, une étude, une enquête empirique de terrain, Anne-Laure, et vous avez interrogé pour cette enquête le professeur Xavier Coumoul, qui est avec nous également. Bonjour.
3: Bonjour.
0: Professeur de biochimie et de toxicologie à l'Université Paris-Cité et directeur d'une unité de l'INSERM qui travaille sur les conséquences de nos expositions en matière de santé. Juste une mini parenthèse avec vous, les PFAS, les PFAS plutôt, qu'est-ce que c'est et pourquoi ils sont dangereux pour notre santé? Est-ce que vous pouvez nous le rappeler?
3: Alors, sans rentrer dans le détail du nom, le plus important dans PFAS ou PFAS, c'est le F pour fluor. Ce sont des molécules qui contiennent du fluor et qui, de ce fait, vont être extrêmement stables et qui vont, entre guillemets, contaminer les organismes, parfois de manière assez durable.
0: Avec des maladies, donc, telles que, bien sûr, des cancers?
3: Il y en a 4 à retenir. Il y a un retard de croissance chez les enfants à la naissance. Il y a un dysfonctionnement du système immunitaire. Et ça peut concerner aussi le cancer, parce que notre système immunitaire élimine les cancers. Et puis, il y a des dysfonctionnements métaboliques également. Donc, par exemple, des changements, des concentrations de certaines de nos graisses dans le sang.
0: Cholestérol,
3: par exemple.
0: Vous restez avec nous, évidemment. Anne-Laure, le pire résultat que vous avez trouvé, et là, c'est spectaculaire, c'est chez des exploitants agricoles d'Arocourt. C'est dans les Ardennes. Leurs œufs contiennent 40 fois plus de polluants éternels que la norme autorisée. Vous êtes allé les voir, Anne-Laure, et on écoute votre reportage.
4: C'est Chardenne.
2: Pour Anne Abraham et sa famille, plus question de manger les œufs de leur poule. Pourtant, vivre dans la nature, c'était ce qui avait conduit cette infirmière belge, son mari et leurs 4 enfants à s'installer dans les Ardennes pour cultiver la terre.
5: Le projet, c'était de faire du maraîchage local sur petite surface, juste pour faire de la vente directe, sans produits chimiques. Et donc, on se trouve dans une situation où, sans rien utiliser, tout est pollué.
2: En effet, depuis que la préfecture leur a confirmé en janvier la très forte contamination de l'eau de leur puits et de leur production, tout est à l'arrêt, explique Sébastien, le mari de Anne.
6: On vendait aussi des œufs en direct aussi lors des ventes de fruits et légumes. Donc oui, on a une grosse consommation aussi personnelle, enfin surtout mon épouse et les enfants. Et voilà, ici, on doit tout jeter.
2: Les Abraham ne s'attendaient quand même pas à avoir autant de polluants éternels dans leurs œufs, bien plus que ceux prélevés dans le couloir de la chimie près de Lyon.
5: C'est interpellant parce que quand vous êtes venu prélever pour votre enquête, on avait changé le système pour les alimenter en eau, donc déjà depuis plus d'un mois, donc on constate que les taux sont toujours trop élevés.
2: Les Abraham ont porté plainte contre X en mars dernier pour mise en danger de la vie d'autrui parce que cette pollution vient en grande partie de bouts de papeterie que le propriétaire précédent épandait comme fertilisant sur ses sols. Une pratique légale, mais dont Anne regrette de ne pas avoir été mise au courant au moment où elle a acheté la ferme.
5: Jamais personne nous a dit que des épandages au bout industriel avaient été effectués ou avaient été autorisés. Donc on ne pouvait pas savoir. Sans doute qu'on se serait posé la question, en le sachant, de soit analyser les terres, soit pas acheter du tout.
2: Il existe un fonds d'indemnisation pour les agriculteurs victimes de pollution liées aux épandages de boue, mais Anne craint que cela ne couvre pas l'ensemble des 500 000 euros investis par la famille. Elle espère surtout retrouver de l'eau potable avant de pouvoir envisager toute nouvelle activité sur l'exploitation.
0: Voilà la situation assez effarante de cette famille des Ardennes que vous êtes allé voir. Anne-Laure Barral, est-ce que vous avez trouvé d'autres producteurs dans votre enquête? êtes concerné par ce problème.
2: Oui, un autre éleveur dépasse un peu la norme de qualité pour ses œufs. Rien à voir avec ses maraîchers des Ardennes. Il se trouve en aval de la vallée de la Chimie, au sud de Lyon, et pense que c'est parce qu'il donnait à boire à ses poules l'eau d'un puits privé contaminé au PFAS. Quatre producteurs sont aussi concernés par des détections, comme dans le Limousin, les Landes. Mais c'est principalement chez les œufs des particuliers que nous avons trouvé le plus de PFAS, comme à Pierre-Bénite dans le Rhône, où cette pollution chimique est pourtant déjà bien connue. On remarque aussi qu'il y a des taux importants dans des œufs très loin des villes, comme dans la plaine d'Alsace, au Boulou, dans les Pyrénées-Orientales, à Renage en Isère ou encore au Tolly, dans les Vosges.
0: Je rappelle le résultat principal, plus d'un œuf sur deux parmi ceux que vous avez analysés contaminés au PFAS, c'est un quart impropre à la consommation. Mmh. Xavier Coumoul, vous qui êtes toxicologue, est-ce que ces résultats vous étonnent ou pas ?
3: Non, ils ne m'étonnent pas, malheureusement, parce que les PFAS existent depuis les années 50. Il y en a près de 11 000. Là, on n'en a dosé que 4, en plus de ça. Donc, on ne sait pas s'il n'y a pas d'autres PFAS qui n'ont pas été dosés dans ces œufs.
0: Pourquoi 4 ? Parce que ce sont ceux qui font l'objet d'une réglementation, c'est ça ?
3: Oui, d'une réglementation, et parce que ce sont des PFAS emblématiques du point de vue de la toxicité. On sait qu'ils sont, le PFOA, le PFOS sont vraiment très toxiques.
0: Ça paraît assez contre-intuitif, ce sont les poules du poulailler au fond de la cour qui sont plus contaminées que celles des élevages.
3: En fait, c'est parce que l'élevage se fait sur un sol et dont on ne connaît pas la contamination. Quand on élève une poule, malheureusement, dans des conditions qui ne sont pas très, très respectueuses du bien-être animal, ces poules, elles ne sont pas au contact du sol, elles ne mangent pas les lombriques.
0: Dans un grand poulailler.
3: Voilà, exactement. Et donc, si vous cultivez ou si vous élevez des animaux sur un sol qui est contaminé et vous ne le savez pas, vous contaminez malheureusement la poule et puis ensuite l'œuf.
0: Alors qu'est-ce que vous nous dites ce matin ? Il faut arrêter de manger des œufs ?
3: Non, bien sûr. Enfin, moi, je ne vais pas faire des recommandations nutritionnelles. Les œufs, c'est bon pour la santé. Voilà, évidemment, sans excès. Je pense que la recommandation, c'est évidemment d'essayer de varier son alimentation. Et on ne peut pas consommer, en tout cas, 20 œufs par semaine, surtout s'il y a des suspicions de contamination. Donc, évidemment, si les œufs dépassent les normes, on ne les consomme pas. S'ils sont proches des normes, on fait très attention. C'est-à-dire qu'on ne va pas en consommer un tous les jours. Et évidemment, de toute façon, ces PFAS, on les trouve un peu partout. Donc,
0: il y a d'autres produits bien plus contaminés.
3: Alors, en fait, souvent les produits d'origine animale, c'est-à-dire la viande, le poisson, les crustacés. On voit d'ailleurs que les populations qui sont les plus privilégiées, en général économiquement, elles ont souvent des taux de contamination plus importants parce qu'elles ont accès à des homards, des choses comme ça. Ça, c'est assez intéressant. Bon, bref, tout ça pour dire que les produits d'origine animale ont plutôt tendance à concentrer, donc ça, c'est pas pour inciter les gens à adopter un régime végétarien nécessairement, mais c'est quand
0: varier
3: même,
0: l'alimentation.
3: C'est quand même déjà meilleur pour la planète aussi, et puis c'est aussi moins source de PFAS.
0: Ouais.
3: Après, il y en a dans l'eau.
0: Et c'était le résultat de la première enquête, effectivement, de la cellule d'investigation que vous aviez menée avec le réseau des radios locales de Radio France, ici, Anne-Laure Barral, sur les PFAS là, dans les œufs. Est-ce que votre enquête vous a permis de déterminer l'origine de ces pollutions ?
2: Alors oui, pour certains, on voit que il s'agit de l'eau que les poules boivent, qui est contaminée au PFAS. Ça peut être des particuliers ou des éleveurs qui se servent d'un puits privé ou non déclaré, souvent, où l'eau n'est pas testée par la commune. Et on repère ainsi la pollution le long du Rhône et de sa nappe alluviale. On voit que le fleuve charrie en fait des PFAS après être passé par Lyon et son couloir de la chimie. Ça peut être aussi les contenants, des bidons en plastique qui contiennent des résines de PFAS. Pour d'autres résultats, comme dans les Ardennes, les Vosges ou l'Indre, là, la principale piste d'explication, c'est plutôt des bouts de papeterie ou d'usines textiles qui ont servi de fertilisant au sol agricole, mais qui les ont aussi contaminés au PFAS. Et puis, alors, pour certains, il y a des explications ultra localisées, comme en Ille-et-Vilaine, où l'ancien propriétaire du terrain où vivent les poules aujourd'hui, il brûlait ses poubelles.
0: Ouais, on voit qu'il y a tout un tas de situations particulières. Xavier Coumoul, qu'est-ce qu'il faut faire ? Est-ce qu'il faut interdire les élevages à proximité des sites à risque ?
3: Oui, c'est-à-dire que les sites à risque, c'est les sites à la fois de production, d'utilisation des PFAS, et après les sites d'incinération, plus effectivement les sites où on va épandre des bouts. Donc en fait, je pense que ce qu'il faut, c'est aussi penser aux éleveurs et aux agriculteurs, et puis essayer de les accompagner dans soit un mode de remédiation, soit au moins au minimum un test des sols.
0: Qu'est-ce que vous voulez dire par là ?
3: Remédiation, c'est-à-dire tout simplement renouveler le sol et faire en sorte que les sols ne soient pas contaminés avec ces PFAS.
0: Permettre aux agriculteurs de s'adapter et éliminer les PFAS de notre environnement. Alors ça, on en est loin pour l'instant, mais la France, depuis cette année, est censée appliquer une interdiction progressive de ces polluants éternels. Est-ce qu'on est sur la bonne voie ?
3: Ah bah oui, c'est toujours mieux. Alors on l'a pas interdit pour tous les items qui utilisent les PFAS, mais c'est toujours mieux que rien. Et il faut dire qu'il n'y a pas eu beaucoup de consensus politique sur un certain nombre de sujets depuis quelques années. Donc au moins, de ce point de vue-là, l'Assemblée a quand même voté plus ou moins dans le bon sens.
0: On l'a interdit dans les vêtements, les chaussures, les cosmétiques, exactement, mais pas dans les ustensiles de cuisine où ils sont très présents. Ça veut dire que le poids des lobbies reste important.
3: Oui, et probablement. Ça, je ne peux pas vous le dire parce que je n'ai pas été dans la confidence des négociations, mais probablement. Et parce que, y a un usage dont on a du mal à se séparer sur le long terme.
0: Merci beaucoup, en tout cas, Xavier Coumoul, professeur de toxicologie à l'Université Paris-Cité. Anne-Laure Barral, on retrouve votre enquête sur le site de France Info, sur le site d'ici et sur l'application de Radio France. Il y a une carte aussi interactive pour savoir si les œufs sont contaminés dans notre région.
2: Tout à fait, avec 91 indications locales.
0: Et bien on retrouve tout cela grâce à vous et la cellule investigation de Radio France. Merci à tous les deux. L'info en une minute arrive.
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0: À 7h46, Antoine Geoffin et à la une des dizaines de milliers de lycéens qui comptent manifester aujourd'hui.
7: Pour ceux qu'ils nomment l'acte 3 de leur mobilisation, ils auront le soutien pour la première fois dans la rue des syndicats enseignants et d'étudiants qui appellent à la mobilisation. Des dizaines de milliers de personnes attendues donc ce mardi avec des blocages. Deux lycées à prévoir, 589 étaient inaccessibles hier en France. Dans le Pas-de-Calais à Lens, c'est un drame, réagit le ministre de l'Intérieur après la grave blessure d'un lycéen hier. Cet adolescent de 15 ans a eu la main arrachée par une grenade. La police des polices ouvre une enquête. Au total, l'IGPN s'est saisie 10 fois depuis le début du mouvement. Zinedine Zidane, toujours invaincu à la tête des Bleus. Victoire de l'équipe de France de foot hier soir contre la Belgique. 4-1 au Stade de France grâce à un doublé de Michael Olise. La France première de son groupe de Ligue des Nations après 4 journées.
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0: Comment un lycéen a-t-il eu une main arrachée hier à Lens dans le Pas-de-Calais ? A-t-il ramassé la grenade ? Est-elle arrivée directement sur sa main? En tout cas, cet enfant de 15 ans est très grièvement blessé. Il se trouvait hier dans la contestation lycéenne et c'est un drame bien sûr qui choque, alors que commence aujourd'hui une nouvelle grande journée d'action avec cette fois l'appui des syndicats étudiants et enseignants. Caroline Félix, bonjour.
8: Bonjour.
0: Vous êtes à Lens pour France Info devant un autre lycée du centre-ville, le lycée Condorcet, où certains lycéens ont prévu de se réunir aujourd'hui après donc ces heures d'hier devant un autre établissement et ce drame donc.
8: Oui, et c'est devant le lycée Auguste Béal, un peu plus loin, hein, fermé aujourd'hui, que l'adolescent a perdu sa main hier matin avec une grenade lancée par les forces de l'ordre. L'enquête de la police des polices doit déterminer ce qu'il s'est précisément passé, si le tir était réglementaire, si l'adolescent a ramassé ou non cette grenade assourdissante. En tout cas, hier soir dans le quartier, Ahmad, un lycéen, était encore frappé par ce qu'il a vu le matin même.
9: L'adolescent, il est en bac pro, c'est dire il va travailler dans un métier manuellement et sans sa main, eh ben, il va galérer, même si on lui met une deuxième main. Mais en pro, métier manuel, on a besoin de ses deux mains pour travailler.
8: Des adolescents encore sonnés comme Iliès en terminale STMG dans le même lycée que Evan, donc qui a perdu sa main. Et ces violences le dissuadent de se mobiliser ce matin pour cette grosse journée.
10: Personnellement, je ne vais pas y participer. Ouais. Parce que déjà, vu ce qui s'est passé, on ne sait jamais ce qui peut nous arriver maintenant. Mmh. Au jour d'aujourd'hui, peut-être on peut se manger une balle perdue, on ne sait pas. Franchement, ça fait peur. Quoi. Quand le petit, on le voit, la main, non, franchement, c'est vraiment inquiétant, il faut s'inquiéter.
8: Mais Ryan, lui, va sûrement venir ce matin devant ce lycée Condorcet qui est ouvert. Hein. Il réclame notamment de meilleurs locaux.
11: On ne voulait pas dans les pancartes, nous, on vient, on se présente, c'est tout. On va pas dire qu'on est les pires, mais les conditions... Ça fait 10 ans l'étage, il est condamné, le troisième étage du bâtiment, il est condamné, il menace de s'écrouler, tout ça. Vous pouvez que vous mobiliser quand ça parle des conditions de vie au lycée. Parcoursup aussi, c'est un système compréhensible et incompréhensible à la fois. Je veux bien qu'il y ait certaines écoles, elles veulent les meilleures, mais quand moi personnellement, j'ai des amis, ils avaient des bons dossiers, tout ça, je vois, ils sont acceptés nulle part. Et surtout, même les profs, ils nous le disent. Quand vous venez d'un lycée, vous allez peut-être être défavorisé face à d'autres personnes qui viennent d'un autre lycée parce qu'il a une meilleure réputation, tout ça, ça devrait pas avoir lieu.
8: Et il assure qu'il va manifester, mais qu'il va se tenir à distance des policiers. Alors, pour l'instant, ici, devant ce lycée Condorcet, où les lycéens doivent se réunir, l'ambiance est calme. Seuls les personnels sont arrivés pour l'instant et quelques élèves au compte-gouttes. Mais le reste de la matinée pourrait être plus agité, car l'établissement a connu de grosses mobilisations ces derniers jours.
0: Caroline Félix, envoyée spéciale de France Info à Lens, dans le Pas-de-Calais. Merci beaucoup. On continue de suivre, évidemment, cette mobilisation lycéenne tout au long de la journée sur France Info. Et tout à l'heure, dans le 8:30, c'est le ministre de l'Éducation nationale, Édouard Geffray, qui sera notre

0: Notre invité avec Agathe Lambray. Renaud Dely, Constance Villanova et Fanny Guinochet sont là. Et on commence avec vous, Fanny.
1: Bonjour.
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0: Et dans les revendications que l'on entend dans les rassemblements des lycéens, il y a entre autres la question des moyens et notamment des bâtiments, des conditions matérielles dans lesquelles ils étudient. Pour cette partie, ce sont les régions qui sont en première ligne.
3: Oui, parce que ce sont elles qui ont en charge les lycées, c'est-à-dire leur construction, mais aussi l'entretien, la rénovation, le fonctionnement, l'achat d'équipements. Ce sont donc elles qui peuvent accéder aux revendications des lycéens sur ce point. Lycéens qui veulent pouvoir étudier dans de bonnes conditions, c'est-à-dire avoir assez de chaises pour tout le monde, être dans des salles de classe où il ne fait pas moins 5 l'hiver et 40 degrés l'été. En mai dernier, par exemple, souvenez-vous, 200 000 lycéens professionnels ont passé leur épreuve du bac en pleine canicule dans des espaces surchauffés. Dans ce mouvement, la question de la vétusté des locaux est donc beaucoup posée, sachant qu'en moyenne, sur le territoire, les lycées ont plus de 70 ans. De leur côté, les régions se défendent d'abandonner leurs établissements scolaires. En Île-de-France, par exemple, Valérie Pécresse, la présidente de région, assure que 2/3 des élèves étudient dans un lycée neuf ou rénové. Il n'empêche, il reste beaucoup à faire.
0: C'est-à-dire, les régions vont devoir mettre la main à la poche?
3: Le problème, c'est le manque de marge de manœuvre, notamment à cause de la baisse de dotation de l'État. Ça n'est pas nouveau que État et collectivités bataillent sur ce sujet. Mais le bras de fer promet de s'intensifier encore un peu plus cette année, autour notamment de ce conflit social. Parce que dans le budget 2027 qui a été présenté, le gouvernement a d'ores et déjà prévu de réduire l'enveloppe dédiée aux collectivités locales de 5 milliards d'euros. 5 milliards en moins, alors même que les charges des lycées continuent à augmenter à cause de l'inflation. Un seul exemple, le gaz, dont le prix s'est envolé pour les lycées qui se chauffent par ce biais. Eh bien, la facture cet hiver promet de beaucoup augmenter.
0: Et les dégradations des derniers jours n'arrangent rien?
3: Depuis le début, le mouvement a fait autour de 20 millions d'euros de dégâts. Donc, effectivement, ça n'arrange pas les choses. C'est une première estimation donnée hier par les régions de France. Demain, les présidents de régions, justement, s'entretiendront à ce sujet avec le Premier ministre.
0: Merci beaucoup Fanny Guinochet pour le billet éco. Dans votre édito politique, Renaud Dely, vous nous parlez aussi précisément de cette journée d'action des lycéens avec les syndicats enseignants, avec les syndicats étudiants. Rendez-vous décisif.
4: Et oui Simon, avec cette journée de mobilisation, donc vous le disiez, les lycéens vont recevoir des renforts étudiants et enseignants. L'intersyndicale de l'éducation nationale d'une part et puis l'union étudiante ont appelé à se joindre au mouvement. C'est une journée donc où les cours seront de nouveau suspendus dans près de 600 lycées sur les 3700 établissements du pays. Le gouvernement espère que la décrue du mouvement approche. Le ministre de l'Éducation nationale, qui sera donc votre invité à 8h30, Édouard Geffray, a même évoqué un retour en cours dès demain, dès mercredi. Mais d'autres, à l'inverse, souhaitent faire de cette journée un point de départ. C'est l'expression de Jean-Luc Mélenchon. L'insoumis qui voit même d'ailleurs dans ce mouvement le plus puissant mouvement de jeunesse depuis mai 1968, dit-il, oubliant au passage le mouvement de Vaquet de 86, la crise lycéenne de 1990, le CPE de 2006 et bien d'autres encore.
0: La question est de savoir si ce mouvement peut servir de déclic, en fait, pour un embrasement social généralisé.
4: Ah, ça c'est le retour du spectre de la convergence des luttes, ce mot d'ordre qui fait frémir les uns et rêver les autres, le Graal d'un automne social bouillant, ça c'est une autre figure imposée dans un tel contexte de mobilisation. Alors en apparence, les ingrédients sont là. La date du 17 octobre fait déjà l'objet de nombreux appels, parfois un peu nébulés d'ailleurs sur les réseaux sociaux. Des appels à se mobiliser contre la vie chère. Et puis l'intersyndicale a décidé hier d'appeler les salariés du privé et du public à faire grève le 5 novembre prochain pour défendre les salaires, les services publics et l'emploi. Ce qui est vrai, c'est que le recul du pouvoir d'achat, le gel du point d'indice des fonctionnaires ou encore la revalorisation des pensions alimentent toutes ces revendications et que l'exécutif est démuni pour y répondre, faute de marge de manœuvre budgétaire. Mais ceux qui prophétisent déjà une gigantesque crise sociale de longue durée vont peut-être un peu vite en besogne,
0: pourquoi,
4: Simon.
0: Pourquoi dites-vous cela?
4: D'abord parce que le propre des crises d'une telle ampleur, c'est que personne ne les voit venir, ni les gouvernements, ni leurs opposants. C'était par exemple le cas, souvenez-vous, en décembre 1995. A l'inverse, Jean-Luc Mélenchon, lui, il annonce ce grand soir social depuis la toute première élection d'Emmanuel Macron à l'Élysée. Dès septembre 2017, il prophétisait, je le cite, 1 million de personnes sur les Champs-Élysées contre le coup d'État social du nouveau pouvoir. L'année suivante, c'était une marée populaire qui devait déferler, etc. En 2023, il annonçait carrément une insurrection, et ainsi de suite, jusqu'au mouvement Bloquons tout, vous vous souvenez de l'an dernier, mouvement qui n'a rien bloqué du tout. Alors, Soyons prudents, bien sûr, peut-être que la prophétie finira par se réaliser cette fois-ci. Mais le temps presse, Simon, Emmanuel Macron n'est plus là que pour 7 mois.
0: Je sens un peu d'ironie dans cette dernière phrase. Merci, non, c'est pas votre genre. Renaud Dely, merci beaucoup. Et Constance Villanova, vous nous dites justement que nos lycéens manifestent et qu'à l'étranger, on applaudit comme au spectacle.
1: Stars et mannequins longilignes ont couru tout Paris cette semaine pour la Fashion Week qui s'achève ce soir avec le défilé Louis Vuitton. On y verra donc Renaud Dely au premier rang. Mais cette année, les fashionistas ont assisté à un autre défilé. Celui des lycéens dans la rue avec une nouvelle journée de mobilisation cet après-midi.
0: Voilà, un contraste très français, Fashion Week, défilé des lycéens, et c'est ce contraste qui fascine.
1: Ok, oui Simon, sur TikTok, une utilisatrice trouve que vivre à Paris pendant la Fashion Week et les manifs, c'est une dystopie. Ailleurs, une mannequin en tenue de créateur pose place de la République devant un cortège de la CGT, de la CGT, dirons-nous. Écoutez cette américaine qui séjourne dans la capitale.
5: Je suis près de Bastille, à Paris, et les gens manifestent tellement qu'on dirait moins une manif qu'une reconstitution historique de la Révolution française. Je suis venue à Paris pour la culture, et la culture, c'est la négociation collective.
1: Les étrangers jubilent devant ce qu'ils appellent notre sport national, la manif. Les Anglais ont le cricket, les Américains le baseball. Nous, on aurait la grève. Ce n'est pas nouveau, hein. Le hashtag Protest in France cumule des milliards de vues sur TikTok.
0: Comment expliquer cette fascination ?
1: Eh bien, ce cliché qui colle à la peau des Frenchies vient de la Révolution française. Vous vous souvenez, été 2024, cérémonie d'ouverture des JO, Gojira joue aux fenêtres de la conciergerie, quand soudain, une Marie-Antoinette décapitée, les étrangers s'évanouissent de plaisir. Alors j'ai échangé avec l'historien des révolutions Guillaume Mazot, pour qui ce regard pose problème. Cette image de sport national a pour effet de totalement dépolitiser ces moments-là, pour les rendre purement culturels, du folklore en somme. Mais les lycéens français ont de l'humour. Depuis ce week-end, de fausses affiches promettent aux touristes anglais une fête de la musique le 17 octobre, journée de mobilisation contre la hausse des prix du carburant. Venus pour un concert, les Anglais risquent d'être cernés par les gilets jaunes. On espère que ça ira, ça ira, ça ira.
0: Merci beaucoup Constance Villanova et merci à vous d'écouter France Info. Dans quelques secondes, la météo avec Christine Peña et le journal de 8 heures.
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0: Christine Peña, encore du soleil avant l'arrivée des orages.
8: Voilà, la journée s'annonce de nouveau bien ensoleillée, surtout sur le nord, l'est du pays. En revanche, vers la façade atlantique, depuis la Bretagne jusqu'aux Pyrénées, là, le ciel va rapidement devenir de plus en plus chaotique avec l'arrivée des nuages et des premières pluies dès la mi-journée par la pointe de la Bretagne. Nous avons des orages qui vont de nouveau remonter sur les régions méditerranéennes où il y a déjà un ciel très nuageux, quelques petites pluies, mais encore pas grand-chose. Des orages vers la fin de la journée, voire dans la soirée, vont remonter et se multiplier. On surveillera quand même de nouveau leur violence. Il y a l'Hérault et le Gard qui sont en vigilance orange pour ces fortes pluies et ces orages qui risquent d'être stationnaires et tomber toujours au même endroit. Alors tous ces changements marquent le début de la dégradation qui va se multiplier demain et surtout l'arrivée, ça y est, du froid, de cette ère de saison. Parce que là, vraiment, on aura encore trop chaud, jusqu'à 30 degrés dans le sud-ouest. C'est incompréhensible. Nous avons encore des records de chaleur qui ont été battus hier et notamment à Alençon. Ça va être le 101e jour de chaud depuis avril, le 7 avril et il fait 25 voire plus, 26 degrés encore à Alençon cet après-midi.
0: Il est temps d'en sortir. Merci beaucoup Christine Peña. Je rappelle que nous sommes le 6 octobre tout de même et il est 8 heures. À la une ce matin, Solène Cressant, bonjour.
9: Bonjour.
0: Le mouvement lycéen qui prend de l'ampleur.
9: Certains rêvent même d'un nouveau mai 68. De nouvelles manifestations et blocages sont prévus partout en France. Enseignants et étudiants s'y joignent. Tous espèrent l'arrêt des violences. Le gouvernement semble lui sans solution concrète pour répondre à la colère. On vous raconte le vol du livre le plus lourd du monde dans un petit musée d'Auvergne. Dali y a contribué. Et puis la victoire des Bleus hier soir est aussi celle du sélectionneur Zidane qui marque des points en tant que sélectionneur. On les a vus parfois faire des chaînes humaines entre les lycéens et la police pour éviter tout débordement. Des adultes, enseignants, parents se mobilisent aux côtés des élèves ces derniers jours. Et ils comptent bien réitérer aujourd'hui pour cette nouvelle journée de mobilisation devant les lycées, mais aussi devant les universités. Des dizaines de milliers de personnes sont attendues dans les rues. Cet enseignant dans un lycée d'Alès, dans le Gard, en est persuadé. En étant aux côtés des lycéens, la violence devrait être contenue.
10: On a vu que quand on était présent, on arrivait à limiter les débordements, à structurer un peu les jeunes, à leur expliquer comment ça fonctionne. Et on va se mobiliser tous les matins. Chaque fois qu'il y a des adultes sur le parvis, ben, ça apaise, ça fait un peu tomber la pression. On parlemente avec les forces de l'ordre et on arrive à, pour l'instant, avoir une mobilisation qui se déroule plutôt dans le calme. Voilà.
9: 10 enquêtes de l'IGPN, la police des polices, sont ouvertes partout en France dans le cadre de la mobilisation des lycéens. À Lens, hier, devant son lycée, un jeune de 15 ans a perdu sa main après un jet de grenade. Depuis le début des blocages, il y a des blessés côté lycée, côté policier aussi. Christophe Labarthe, délégué départemental du syndicat Unité Police 64 dans les Pyrénées-Orientales, appelle lui aussi à l'apaisement.
11: De jeunes individus comme ça, on est surpris. Et on se dit, est-ce qu'ils sont masqués et cagoulés pour commettre des infractions, ou c'est par mimétisme, par jeu, peut-être pour certains aussi. Alors, 80 ou 90% sont des acteurs pacifiques, mais nous avons un certain nombre d'individus qui sont là pour en découdre. Tout ça contribue à ce que ce soit anxiogène, mais ça l'est également pour mes collègues. Il y a cette angoisse, parce que je vous dis, certains aussi ont les enfants qui sont lycéens, et on met tout en œuvre pour que ça se passe du mieux possible. Et croyez-moi, c'est pas facile. Face à un jet de cocktail Molotov, faudrait pas l'oublier, c'est pas un jeu.
0: Et ce matin, des blocages ont débuté devant des lycées et des universités.
9: Les étudiants prévoient en effet de se joindre au mouvement des lycéens qui réclament des classes trop moins surchargées, le remplacement des professeurs aussi ou des bâtiments moins vétustes, aux côtés de l'intersyndicale de l'éducation nationale qui se joint aussi au mouvement. Une convergence des luttes, Anne-Livia Tolinki, avec comme une nostalgie de mai 68, vous vous êtes rendue au campus de l'université Paris 1, Porte de la Chapelle.
12: Devant les grilles fermées de leur université, Marius, Eva et Mathilde, accroupis, préparent des pancartes.
13: On mélange toutes les couleurs.
14: Là, il y a trop de vert.
12: Une date revient en boucle dans les slogans.
15: Je me suis inspiré de l'affiche de mai 68, « Sois jeune et tais-toi ». J'ai modifié un peu le slogan en « Sois jeune et révolte-toi ».
16: Vous nous la mettez à l'envers, on vous la met 68. On ressent des échos de mouvements sociaux hyper importants.
17: Le message, c'est de refaire un mai 68. En réalité, c'est ce qu'on aimerait, je pense, un peu tous au fond.
12: Mai 68, octobre 26. Le message est aussi écrit sur le sol, à la craie. Émilie et Alia sont en première année de licence. Pour l'instant, elles le reconnaissent. La comparaison est exagérée, mais ça les motive.
16: Pourquoi pas une deuxième fois, en fait, finalement. Mai 68, mais ça pourrait très bien être maintenant aussi, quoi.
18: Cet après-midi, c'est et une continuité du mouvement des lycéens et quelque chose qui devient encore plus grand parce que ça implique du coup des syndicats qui ne sont plus juste les étudiants.
16: Si on retente la même chose et si on y va avec autant de conviction que qu'en mai 68, bah peut-être que ça aura aussi autant d'effet.
12: Marius a même demandé des conseils à sa grand-mère, étudiante en mai 68.
15: Elle pense qu'on a raison de se rebeller parce que c'est la base, c'est si quelque chose d'injuste se passe et que les institutions ne nous écoutent pas, il faut gueuler.
12: Il appelle toute cette génération à soutenir aujourd'hui les lycéens et les étudiants, au moins à ne pas les critiquer.
9: Anne-Livia Tolinki de Paris, à Marseille, Rennes, Nantes, Toulouse, Lyon ou Strasbourg, des manifestations sont prévues partout en France. Paul Barcelone, le mouvement lycéen prend de l'ampleur. Comment vit-on cette contestation au sein du gouvernement ?
19: Face à la crainte d'un embrasement national, Matignon appelle à ce que les revendications soient portées dans un cadre pacifique. L'exécutif est pourtant accusé de réprimer les mobilisations lycéennes avec brutalité, mais le ministre de l'Intérieur, Laurent Nunez, se dit prêt à répondre devant les commissions du Parlement. Une dizaine d'enquêtes ont aussi été ouvertes par l'IGPN, la police des polices, et le bilan mis en avant fait état de 3 fois plus de blessés dans les rangs des forces de l'ordre par rapport aux élèves. Un argument que le gouvernement va brandir cet après-midi lors d'une séance de questions à l'Assemblée qui s'annonce électrique. Sébastien Lecornu a déjà promis de travailler sur 5 chantiers, dont le remplacement des professeurs absents et la rénovation des locaux. Mais que peut-il promettre de plus ? Un ministre en convient, je le cite, « On ne peut pas dessiner de grandes réformes, on n'a pas d'argent, pas d'assises politiques et il nous reste que 6 mois au pouvoir.
9: Paul Barcelone.
0: Et dans une petite demi-heure, c'est le ministre de l'Éducation nationale, Édouard Geffray, qui sera l'invité du 8h30 France Info.
9: Et dans ce contexte, près de 8 jeunes sur 10 estiment que les responsables politiques préparent mal leur avenir. 64% ne font pas confiance aux candidats à la présidentielle pour prendre en compte leurs préoccupations. C'est une enquête Ipsos BVA réalisée cet été auprès de 3000 jeunes de 18 à 29 ans.
0: France Info 8h05 et on parle aussi ce matin du genre de site qu'on pense accessible uniquement sur le dark web.
9: Il s'appelle Bricks Hub, site hébergé en Russie qui pourtant est accessible en 2 clics sur Google et il permet très facilement d'accéder à des données personnelles, numéro de téléphone, adresse postale, IBAN, des données issues de piratage. Elles concernent tout le monde, vous, moi, des personnalités publiques. La ministre du numérique vient de saisir la justice. Le site propose même de supprimer vos informations en échange d'argent. Des PFAS dans les œufs, la cellule d'investigation de Radio France et le réseau ICI ont mené des tests dans des élevages, dans des poulaillers de particuliers aussi. Et la moitié des œufs testés contiennent ces PFAS, ces polluants éternels soupçonnés d'être cancérogènes. 25% dépassent même les limites de qualité. Le Québec mérite d'être un pays, les mots du chef des indépendantistes de cette province du Canada qui vient de remporter les élections provinciales, un retour au pouvoir après 12 ans d'absence. Le nouveau Premier ministre du Québec prévoit d'organiser un référendum, mais il veut attendre la fin du mandat de Donald Trump aux États-Unis parce que le Canada est engagé en ce moment dans un bras de fer commercial avec le géant américain.
0: On parle aussi d'un livre dérobé en Auvergne.
9: Pas n'importe quel livre. Le livre le plus lourd du monde, volé dans la nuit de dimanche à lundi dans un petit musée privé à Issoire, Mélodie Pépin. C'est une œuvre unique et exceptionnelle qui illustre l'Apocalypse de Saint-Jean, estimée à plusieurs millions d'euros.
13: Oui, exceptionnelle. Déjà le poids de 210 kilos, l'équivalent d'un petit piano droit, 150 kilos rien que pour la couverture, réalisée en bronze et en or, incrustée de pierres précieuses et signée de la main de Salvador Dali, que des artistes de renom. Giono, Cocteau, Sioran, Buffet, Dali, 14 peintres et écrivains ont fabriqué cette œuvre monument à la fin des années 50 sur une idée un peu folle d'un Auvergnat, un éditeur d'art. Ce livre a ensuite parcouru le monde, exposé un peu partout avant d'être perdu de vue dans les années 70, puis retrouvé au Japon. Il devait être vendu pièce par pièce, finalement sauvé par un autre Auvergnat, Christophe Caroutsos, qui en a fait la pièce maîtresse de son petit musée d'art contemporain à Issoire. Sauf que lundi matin, en arrivant, il constate que la couverture du livre a disparu. Un vol sans effraction, selon nos confrères d'ici Pays d'Auvergne, mais le livre est endommagé. Heureusement, les 150 parchemins à l'intérieur sont sains et saufs, car ils avaient été retirés pour être exposés à part.
9: Explication de Mélodie Pépin, et vous avez les photos sur France Bleu, sur franceinfo.fr. Coucou
0: France
9: le
0: Bleu,
9: réseau ici.
0: Ça s'appelle ici. Oups. Maintenant. Les Bleus du football,
9: oui,
0: renversant en Ligue des Nations.
9: Les Bleus de l'équipe de France qui ont balayé la Belgique 4-1 hier soir au Stade de France. Désiré Doué, Ryan Cherki, Michael Olise sont les hommes du match. Sans oublier le nouveau sélectionneur, Zinedine Zidane, copie parfaite pour sa première séquence internationale, Julien Froment.
14: Un coaching payant pour prolonger l'état de grâce. Zinedine Zidane, à l'heure de jeu, a envoyé la cavalerie quand les Bleus étaient mal en point. Ryan Cherki, Michael Olise et Désiré Doué, trois joueurs qui ont tout changé pour le plus grand plaisir d'Alexandre.
20: Ah bah là, ce soir, c'est ce qui s'est passé. Hein. Les entrants ont fait la différence. La feuille de match au début, on n'y était pas trop. Et quand ça a rentré, ça a marqué. C'était vraiment super.
14: Avec un joueur qui a impressionné François, c'est bien sûr Michael Olise, auteur d'un doublé.
21: Il a prouvé ce qu'il valait. Moi, je pense que ça sera le leader de l'équipe de France.
14: Même constat pour Zinedine Zidane, subjugué par le numéro 11 des Bleus.
22: Olise, bon, ben voilà, il y a pas de... j'ai rien à dire. C'est juste exceptionnel ce qu'il fait.
14: Auteur de 4 buts et 2 passes décisives sur ce rassemblement, Michael Olise a endossé le rôle de leader, laissé vacant par Kylian Mbappé, et démontré que les Bleus, même sans leur attaquant star, même avec un Ousmane Dembélé très décevant, ont encore d'innombrables ressources en stock.
9: Et en voilà une bonne nouvelle, Julien Froment, merci.
0: Merci à vous Solène Cressant. Christine Peña, la météo de ce mardi. Encore chaud hein, cet après-midi.
13: Encore chaud cet après-midi, les températures sont élevées. Elles le sont encore dans le sud. D'ailleurs, il fait 21 en ce moment à Toulon, alors qu'on a une poche d'air froid là, entre Reims et Charleville-Mézières. Il fait à peine 3 degrés. Vous voyez la différence, c'est le grand écart. Cet après-midi, la chaleur s'installe partout. Alors jusqu'à 25 du côté de Paris, jusqu'à 30 degrés dans le sud-ouest. C'est un peu la dernière journée puisque les orages arrivent hein, par la façade atlantique ainsi que la Méditerranée. De nouveau avec 2 départements, de nouveau en vigilance orange pour les orages.
8: orages et les pluies, l'Hérault et le Gard, donc dans le sud. Cette vigilance pour surtout la nuit prochaine et demain, ces orages qui se multiplieront.
0: Merci Christine.
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0: À suivre dans 20 minutes sur France Info, l'invité du 8h30 ce matin avec vous, Agathe Lambret, c'est le ministre de l'Éducation nationale.
4: S'attend-il à un pic de mobilisation aujourd'hui ? Pour l'instant, il a mis en place une plateforme de concertation, mais faut-il passer à la vitesse supérieure ? Revenir sur la réforme du bac ou la suppression de postes d'enseignants ? Édouard Geffray, ministre de l'Éducation nationale en pleine tempête.
0: À tout à l'heure, Agathe. Au programme aussi, dans 3 minutes, le dépistage pourra-t-il sauver des milliers de bébés atteints de maladies génétiques rares ? Ce sera le choix de France Info. Et si on arrêtait de consommer, connaissez-vous le minimalisme ? On fera le tour de la question avec Antoine Geoffin. Mais tout de suite, à quoi va ressembler cette nouvelle grande journée de mobilisation lycéenne ?
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0: Mobilisation cette fois avec l'appui des syndicats de professeurs et de personnel de l'éducation nationale, avec l'appui des syndicats étudiants aussi, au lendemain d'une journée marquée à nouveau par des violences. Un adolescent de 15 ans a notamment eu une main arrachée du côté de Lens dans le Pas-de-Calais. Agathe Mahuet, bonjour.
23: Bonjour Simon.
0: Vous êtes à Paris, devant le lycée Voltaire dans le 11e arrondissement. Les lycéens sont déjà mobilisés, Agathe, devant ce lycée ?
23: Oui, même s'ils ne sont pas très nombreux, à vrai dire une quarantaine, 50 au maximum, à l'heure où l'on se parle, un peu dépité, parce que les cours en fait ont été annulés ici ce matin par précaution. Donc les lycéens mobilisés ont rassemblé quelques poubelles de principe devant la porte, mais la proviseure est passée tout à l'heure pour recommander à ses élèves donc de ne pas rester devant l'établissement. En effet, un arrêté préfectoral interdit désormais de se rassembler sur le trottoir, d'organiser un blocus. C'est ça, aujourd'hui, la solution des autorités. Et cela met Nour en colère.
24: Cet arrêté préfectoral qui nous interdit de nous réunir autour du lycée, c'est vraiment une atteinte à notre liberté d'expression. Ils ont peur et la seule manière qu'ils trouvent pour nous museler, c'est justement d'empêcher les cours, empêcher le rassemblement. Donc on va juste pas se laisser faire. On va bloquer ailleurs. Si ça marche pas, si tous les lycées de France s'arrêtent, je pense qu'on va partir en manif sauvage. Mais juste ce moyen de nous empêcher de parler, je trouve ça inadmissible.
23: Nour, qui est en terminale, va bien tout à l'heure rejoindre aussi la manifestation à République avec certains de leurs enseignants, à tous, comme Marie, qui est professeure d'anglais et qui est déjà à leur côté ce matin, malgré l'arrêté et l'interdiction préfectorale, pour le bien-être de ses élèves, dit-elle.
25: Il y a un appel syndical à rejoindre leurs revendications qui sont les nôtres depuis très longtemps. Il y a un état de l'éducation nationale, publique en particulier, qui est de plus en plus inquiétant et qu'on voit se dégrader au fil des années depuis qu'on enseigne. Alors même dans un lycée parisien, même si c'est dans une moindre mesure, ce dont ils ont bien conscience, en fait, ce contre quoi ils se battent, c'est aussi les inégalités sociales qui sont de plus en plus criantes dans l'éducation nationale.
23: Un esprit de solidarité, donc, vous l'entendez, qui animera aussi la manifestation, qui partira tout près d'ici, en place de la République, et que l'on entend déjà ce matin quelques klaxons et les cris des élèves, la joie d'être soutenus, même partiellement. Certains parents d'élèves aussi seront à leur côté pour continuer de réclamer de meilleurs moyens pour la scolarité de tous, dans le public, partout en France. Tous espèrent qu'il n'y aura pas de violence lors de cette grande journée de mobilisation, même si beaucoup estiment que c'est la seule façon d'être entendu.
0: Et cette grande manifestation à Paris, elle partira tout à l'heure à 14h. Merci beaucoup Agathe Mahuet devant le lycée Voltaire dans le 11e arrondissement de la capitale, avec les moyens techniques de Maëlle Larfassor.
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0: Et dans le choix de France Info ce matin, un grand espoir dans le dépistage de maladies rares chez les nouveau-nés. Des maladies graves, très invalidantes et souvent mortelles, mais qui pourraient être détectées et traitées avant l'apparition des symptômes. La Haute Autorité de Santé est en train d'étudier la demande de médecins et de parents qui réclament un dépistage systématique de 5 maladies génétiques. Tout est parti en fait du CHU de Rouen, qui a mené une étude grandeur nature sur 100 000 bébés et qui a mis au point un test fiable. Il faut dire que l'enjeu est énorme, Anne-Laure Danier. Il s'agit tout simplement d'éviter des lésions irréversibles.
1: C'est ce qui est arrivé à l'un des deux fils d'Amélie Young, que j'ai rencontré au CHU de Rouen au cours d'une journée d'information sur ce dépistage des nouveau-nés. Le plus jeune de ses enfants, Arthur, a été dépisté à temps. Malheureusement, son aîné Hugo n'a pas été testé et alors qu'il était en parfaite santé à 8 ans, la maladie l'a foudroyé.
5: Hugo, il a perdu très très rapidement. Lui, Hugo,

0: Ah, c'était dur.
1: Arthur est lui aussi malade, mais à un stade précoce. Il a donc pu bénéficier d'une greffe de moelle osseuse. Et aujourd'hui, à 9 ans, il se porte comme un charme. Dépister les enfants avant qu'ils aient les symptômes de ces maladies génétiques graves, c'est tout l'enjeu du projet que porte le professeur Abdellah Tebbani. Il a mené avec ses collègues une étude sur 100 000 bébés dans plusieurs maternités et hôpitaux de Normandie. Il m'a ouvert les portes de son laboratoire au CHU de Rouen, où est dépistée la maladie d'Hugo et Arthur, plus les 4 autres maladies qui pourraient bientôt faire partie du test néonatal.
2: Donc les prélèvements sont reçus ici. Et ces prélèvements, c'est un buvard sur lequel il y a des taches de sang pour chaque nouveau-né.
1: C'est ici qu'ils extraient les molécules des gouttes de sang prélevées sur le talon des nouveau-nés et qu'ils les pèsent grâce à une drôle de machine, un spectromètre de masse, qui a le pouvoir de repérer la maladie en fonction du poids de la molécule quand elle est infectée. Avec son équipe, le professeur Tebbani a découvert un procédé plus fiable encore pour repérer la présence d'une de ces maladies.
2: Sur l'une des maladies qui est la leucodystrophie métachromatique, c'est un nom barbare, mais c'est une maladie pour laquelle, si on ne traite pas avant 2 ans, l'enfant, il ne marche plus, il meurt. Pour cette maladie-là, on a remarqué un deuxième signal qui est beaucoup plus informatif, mais que les gens ignoraient. J'ai fait des tests. J'ai trouvé que en fait, le deuxième signal est beaucoup plus robuste que l'autre. On convoquait moins de patients et on trouvait plus de patients.
1: La force de cette équipe, c'est qu'elle fait systématiquement une analyse génétique en plus de ses analyses biochimiques. Résultat, il y a moins de mauvais diagnostics. Sur les 100 000 bébés dépistés en Normandie, 8 petits malades ont été détectés et ils ont été immédiatement pris en charge. C'est tout l'intérêt de ce projet que mène également la professeure Soumeya Bekri.
3: L'objectif d'un dépistage, ce n'est pas uniquement de diagnostiquer des maladies, mais c'est de prendre en charge de façon efficace et de proposer des traitements innovants. Dans le cas d'une leucodystrophie métachromatique, on peut proposer une thérapie génique qui a démontré vraiment des résultats spectaculaires. C'est vraiment, je passe d'un état où il y a un risque de décès à un enfant qui va tout à fait bien et qui va à l'école, il n'y a aucun souci.
1: Si Hugo avait pu être dépisté grâce à ses tests, aujourd'hui il se porterait bien. C'est ce que regrette sa maman Amélie.
4: Là, c'est dur parce que je me dis que mon garçon, je le verrai en 4e, il jouerait au foot. Il sera un enfant comme un autre, quoi. C'est terrible. Je souhaite vraiment à personne ce qu'on a vécu. Et là, quand je vois les avancées qui sont possibles, je me dis, allez, c'est maintenant. Il faut vraiment passer le dépistage de manière systématique au niveau national.
1: Aujourd'hui, 16 maladies rares sont dépistées à la naissance. La Haute Autorité de Santé doit décider début 2027 d'intégrer ou non ces 5 maladies génétiques au test néonatal. Elle frappe environ un enfant sur 4000 naissances.
5: Le choix de France Info signé de notre spécialiste santé, Anne-Laure Danier. L'info en une minute arrive.
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5: Il est 8h20, l'info en une minute avec vous Antoine Geoffin et à la une des lycéens qui commencent à bloquer leur lycée.
11: Comme à Sarlat en Dordogne, rapporte ici Périgord, ils sont arrivés avec des chariots dès 4h du matin. Blocage également à Limoges, à Lyon, à Paris, 3e journée, acte 3 de la mobilisation des lycéens aujourd'hui que rejoignent les syndicats enseignants et étudiants qui appellent à la mobilisation. Dans le Pas-de-Calais, à Lens, c'est un drame, réagit hier soir le ministre de l'Intérieur après la grave blessure d'un lycéen de 15 ans hier, la main arraché par une grenade. La police des polices ouvre une enquête. Si Édouard Geffray agit, il y aura un retour au calme, dit sur France Info ce matin le vice-président de l'organisation Les Lycéens. Le ministre de l'Éducation nationale lui répond dans 10 minutes dans le 8h30 France Info. Des polluants éternels dans nos œufs, c'est l'enquête de la cellule investigation de Radio France et du réseau ICI. 60% des œufs prélevés dans des supermarchés et

0: dans les poulaillers de particuliers contiennent des PFAS. L'Hérault et le Gard en vigilance orange, pluie, inondation et orage à partir de ce soir 22h, jusqu'à 120 mm de pluie par endroit selon Météo France.
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2: Bonjour Nathanaël Charbonnier.
3: Bonjour.
2: Dans France Info Monde, on parle ce matin de la Conférence Nationale Humanitaire, grand messe du secteur qui a lieu tous les deux ans et qui commence aujourd'hui au Quai d'Orsay. Une édition 2026 qui s'annonce houleuse.
4: Oui, je vous laisse imaginer le traumatisme. Pour les aides au développement, les ONG s'attendent à une coupe dans les budgets de plus de 1,8 milliard d'euros. En gros, c'est près de 43% de subventions en moins. On est loin de la promesse de l'État français de consacrer 0,7% de son revenu national brut à l'aide publique au développement, puisque là, on va atteindre péniblement les 0,4% avec des conséquences qui se chiffrent. Petit rappel, Coordination Sud, qui rassemble plus de 180 ONG et associations, estimait il y a quelques mois que les coupes des dernières années ont abouti à plus de 10 000 emplois supprimés depuis 2024, à plus de 1 300 projets abandonnés ou revus à la baisse, et à la crainte de voir disparaître des ONG, l'hécatombe aurait déjà commencé. Et il faut regarder les choses en face. Ces baisses budgétaires françaises, ajoutées aux baisses mondiales, notamment américaines, pourraient coûter la vie à plus de 23 millions de personnes d'ici 2030 pour des données qui étaient valables l'année dernière, c'est-à-dire qui ne prennent pas en compte les nouvelles coupes annoncées dans les budgets de 2027.
2: Le ministre risque donc de passer une mauvaise journée lors de sa conférence.
4: Oui, car outre les difficultés financières, il y a ce que dit le ministre des Affaires étrangères et ce qu'il fait ce week-end à Bunia en République démocratique du Congo. Jean-Noël Barros disait, je cite, sa fierté de constater que face à l'épidémie d'Ebola, ce sont des travailleurs humanitaires français et des associations françaises qui sont en première ligne. Discours de brosse à reluire qui est douché par les coupes de budget, sans compter que les acteurs du secteur déplorent un changement de doctrine que certains appellent la trumpisation de l'aide. C'est le fait d'utiliser l'aide au développement comme un outil diplomatique ou économique, et plus uniquement à des fins humanitaires, deviennent prioritaires les intérêts du pays donateur autant que l'aide aux plus démunis.
2: Alors comme souvent, Nathanaël, ce sont les plus faibles qui vont ressentir en premier ces coupes budgétaires.
4: Coordination Sud parle de budget sacrifié, l'ONG Asmae parle de budget de non-assistance en danger, Solidarité Internationale rappelle que tout cela est le fruit de choix politiques, l'UNICEF s'inquiète aussi dans un communiqué. L'organisation appelle la France et les parlementaires à préserver, lors de l'examen du budget, les financements destinés aux enfants. Vision partagée par l'ONG One, qui, répondant au discours d'Emmanuel Macron à l'ONU sur une évolution de l'aide au développement, explique que oui, il est possible de réformer sans abandonner les malades et les enfants.
2: Nathanaël Charbonnier, France Info Monde.
5: France Info, il est 8h24 et il fait 15 degrés à Limoges.
2: Et on fait le tour de la question avec Antoine Geoffin. Et ce matin, Antoine, on fait le tour du minimalisme.
0: C'est un mouvement, oui, qui prend, Simon, de l'ampleur ces dernières années, à rebours de la surconsommation. Le minimalisme, c'est acheter uniquement ce dont vous avez strictement besoin, éviter les achats superflus, oublier ces nouveaux vêtements, ce vélo tout neuf, cette machine à laver, dernier cri.
2: Une tendance donc qui est très populaire sur les réseaux sociaux, notamment avec des mots-clés comme No Buy Challenge, que l'on peut traduire par défi zéro achat, ou Project Pan, qui consiste à finir tout simplement ses pots ou ses tubes de produits de beauté avant d'en racheter. Vous allez nous dire, Antoine, si ce mouvement peut dépasser justement le cadre des réseaux. Mais d'abord, voyons comment ça se passe concrètement avec vous, Joséphine Ortuno. Il y a même des influenceurs, des influenceuses qui en font leur métier.
6: Oui, si vous tapez minimaliste sur TikTok, vous tombez sur des centaines de vidéos.
7: 100% mini, tout ce que je possède en tant que minimaliste.
8: Je suis minimaliste extrême.
9: L'idée cadeau parfaite pour son mec minimaliste.
6: Parmi ces minimalistes, Constance, 28 ans, elle cumule 167 000 abonnés.
10: Ça m'est venu quand j'étais étudiante, que j'habitais dans un tout petit logement étudiant. C'était un tout petit logement crous avec des rangements qui étaient ouverts puisque j'avais tous mes vêtements dedans. En fait, on voyait que des vêtements partout, il y avait des vêtements sur le bureau qui débordaient des placards. Il n'y avait pas la place de tout ranger ça.
6: Alors au lieu de ranger, l'influenceuse a vendu tous ses vêtements.
10: Parce que je voulais me faire un peu d'argent en vendant et faire un peu de place. En moins d'un an, je suis passée d'environ une centaine de vêtements à environ 25 vêtements, chaussures incluses.
6: Derrière Constance, des centaines d'internautes changent leur façon de consommer. C'est aussi le cas de Victoire, maquilleuse. Ça va faire un an qu'elle fait suivre son Project Pan à ses abonnés.
11: Un pan en anglais, c'est quand vous avez une palette de fard à paupières, vous commencez à avoir le pan, donc le fond en fait.

0: l'espèce de petit culot en acier qu'il y a sous le maquillage.
1: Donc on ne rachète pas le produit tant qu'il n'est pas fini, technique qui lui a permis d'économiser plus de 500 euros.
0: Ça m'a clairement évité d'acheter parce que bah, pareil, du coup le Project Pan m'incite à refouiller plusieurs fois dans ma collection au cours de l'année. Demain, il y a une palette de maquillage qui va sortir, je vais quand même me dire, bon, toutes les couleurs, tu les as déjà, telle texture, tu l'as déjà. Voilà, on a la chance aujourd'hui d'avoir des produits peu chers et de très bonne qualité comparé à 10-15 ans où vraiment il fallait mettre le prix. Tout en étant passionné, il faut vraiment se raisonner sur ça.
1: Se raisonner pour son porte-monnaie, mais pour la planète aussi.
0: Les marques, voilà, sous prétexte de vendre, nous donnent des quantités astronomiques, des produits qui sont beaucoup trop gros, qui impliquent beaucoup trop de plastique. C'est vraiment voilà, des placards remplis, je vais acheter ça au cas où, ça c'est en promo, je vais l'acheter. On se retrouve avec 15 gels douches. Est-ce que c'est nécessaire ? Non.
1: Pour s'y mettre, deux conseils, faire une liste des dépenses et se rendre compte de la quantité de vêtements que vous avez dans vos placards.
2: Antoine Geoffin, on continue de faire le tour de la question avec vous sur ce minimalisme. Effectivement, peut-être pas la peine d'avoir 15 gels douche. Alors, on connaissait la décroissance, Antoine. On parle désormais de déconsommation. Est-ce qu'au-delà des réseaux, donc, les Français s'y mettent concrètement ?
3: C'est un peu tôt pour le dire, Simon, mais ce qu'on remarque, c'est que désormais, on fait davantage l'inventaire de ce qu'on a dans nos placards avant de racheter. Par exemple, selon l'INSEE, ça fait 4 ans que les Français achètent chaque année moins d'électroménagers et de meubles dans nos penderies. C'est frappant, moins 2,8% d'achats en volume l'an dernier. Il faut apporter une nuance sur nos vestes et nos robes. Déconsommation, ça ne veut pas dire j'achète d'occasion. Déconsommation, ça veut dire j'arrête d'acheter des biens matériels dont je peux me passer.
2: Alors comment on s'y prend si on veut déconsommer ?
3: J'ai trouvé quelques astuces sur le réseau social Reddit. Prévoyez-vous par exemple un jour de dépense dans la semaine, vous faites votre liste, vous vous y tenez et vous ne sortez plus votre carte bleu le reste de la semaine. Se fixer un objectif financier, un montant d'épargne, ça peut vous motiver aussi.
2: On peut aussi réparer son matériel plutôt que d'en racheter.
3: Alors ça marche également et on a de plus en plus recours à cette réparation et ça ce sont les statistiques de l'État qui le disent. L'an dernier, un ménage par exemple qui avait 100 euros de budget pour acheter ses biens domestiques en consacrait 10 pour la réparation. C'est deux fois plus qu'en 1990 et ça peut s'expliquer par la volonté de faire des économies et cette loi AGEC en place depuis 4 ans, elle vous permet de payer moins cher une réparation chez un professionnel agréé, jusqu'à 65 euros de ristourne pour votre vélo Simon ou encore votre caisson de cuisine et votre sommier.
2: Merci pour les conseils Antoine Geoffin. La météo avec Christine Peña et le journal de 8h30 dans quelques secondes.
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2: Christine Peña, vous n'allez pas me dire quand même que l'été touche à sa fin ?
8: Mais si, ça y est.
2: Bah oui, 6 octobre.
8: Ça va bientôt être fini, c'est la dernière journée sans doute de calme en tout cas, une journée encore sèche, hein. Et puis chaud de l'après-midi, de nouveau jusqu'à 30 degrés cet après-midi dans le sud-ouest, 26 à Lyon, à Alençon, 26 degrés comme à Chambéry, 25 à Paris. Le temps va doucement se dégrader par l'ouest et le sud. De nouveau, nous avons le Gard et l'Hérault en vigilance orange pour ces pluies intenses et ces orages qui vont se multiplier. Alors c'est surtout en fin de journée, voire la nuit prochaine et demain que nous aurons ces pluies qui vont se multiplier. Certainement des orages et surtout de l'air beaucoup plus froid qui va envahir le pays.
2: Merci beaucoup Christine. Bienvenue à vous sur France Info. Le ministre de l'Éducation nationale, invité du 8h30 dans moins de 5 minutes. Il est 8h30. Et d'abord le journal de Solène Cressant.
9: Avec cette nouvelle journée de mobilisation des lycéens, nouveau blocage un peu partout en France en ce moment, à Paris, Toulon, Rennes. Bonjour Laurent Kramer.
10: Bonjour.
9: Vous êtes à Molsheim, petite commune à 30 km de Strasbourg. Des lycéens bloquent en ce moment l'entrée de leur établissement.
10: Oui, ils sont venus aux aurores, hein, bien avant les premiers bus scolaires, agglutinés donc devant le lycée Henri Mec, car ici, les cours devaient avoir lieu ce matin, contrairement à Strasbourg, où tous les lycées sont aujourd'hui fermés. Nous sommes dans une petite commune, hein, 10 000 habitants, 2 000 lycéens, qui viennent de toute la vallée de la Bruche, habituellement très calme. Pas de poubelles brûlées, pas de dégradation, mais une mobilisation inhabituelle pour ce lycée. Une dizaine de gendarmes sont devant l'établissement. Vendredi dernier, ce sont 4 interpellations qui ont eu lieu ici même avec dispersion par gaz lacrymogène. Pas de violence, répètent les lycées ce matin, qui espèrent une journée de mobilisation forte, mais sans débordement. Leur programme est ensuite de former un cortège pour entraîner les autres lycées aux alentours, puis de remonter à Strasbourg pour la manifestation de cet après-midi.
9: Laurent Kramer en direct d'Alsace pour France Info. Des dizaines de milliers de lycéens sont attendus partout en France pour ces manifestations, en plus des blocages. Les étudiants se joignent au mouvement. Les syndicats enseignants prévoient aussi de défiler à leur côté. Certains parents ou enseignants encadrent les mobilisations pour contenir les violences. Depuis le début du mouvement, il y a 10 jours, 10 enquêtes de l'IGPN, la police des polices, ont été ouvertes, notamment à Lens, où hier un élève de 15 ans a eu la main arrachée par une grenade près de son lycée bloqué. Le procureur ne sait pas encore s'il l'a ramassée ou si elle a atterri sur sa main. C'est un drame, reconnaît à l'instant le ministre de l'Intérieur, Laurent Nunez, dans un contexte, précise-t-il, de troubles à l'ordre public. Dans le Val-d'Oise, à Argenteuil, la famille d'un jeune de 16 ans, gravement blessé à l'œil en marge de cette mobilisation lycéenne, annonce porter plainte contre X. Le jeune homme pourrait perdre l'usage de son œil gauche. En tout, 215 lycéens ont été blessés dans ces manifestations, parfois par la police, mais pour l'immense majorité, c'est soit dans le cadre d'accidents, soit par le fait d'autres individus extérieurs, affirme le gouvernement. À 3 jours du vote, il y a 140 000 inscrits pour la primaire PS Place Publique qui doit départager 5 candidats de gauche en vue de la présidentielle. Au-delà des prévisions, se réjouissent ses organisateurs. Il faut débourser 15 € pour voter. Le premier tour débute vendredi. Et puis aux États-Unis, Donald Trump vient de donner son accord pour la mise à mort d'un prisonnier par un peloton d'exécution. C'est du jamais vu depuis plus de 60 ans dans le pays. Le condamné à mort est l'auteur d'une tuerie en 2009 sur une base militaire du Texas. Il avait tué 13 personnes, dont 12 soldats américains. Merci d'être avec nous ce matin sur France Info. Il est 8h34 et le ministre de l'Éducation nationale est l'invité tout de suite de Simon Le Baron et Agathe Lambret. C'est Édouard Geffray.

0: Bonjour Agathe.
1: Bonjour.
0: Et bonjour Édouard Geffray.
2: Bonjour Édouard Geffray.
0: Merci d'être avec nous. Un adolescent de 15 ans, on en a beaucoup parlé ce matin sur France Info, a eu la main arrachée hier à Lens, dans le Pas-de-Calais, en marge du blocus de son lycée. Est-ce que vous pouvez nous dire ce qui s'est passé précisément? Est-ce que vous en savez plus ce matin?
3: Alors d'abord, effectivement, il y a eu ce drame hier. Et moi, je voudrais évidemment adresser mes pensées à ce jeune, parce que... c'est un jeune, mais c'est un élève en plus. Et nous, notre priorité absolue, c'est de protéger nos élèves. Donc voilà, c'est évidemment un drame. Et après, sur ce qui s'est passé précisément, il y a une enquête de l'inspection de la police nationale qui est en cours, comme vous le savez. Donc on n'a pas d'effet absolument établi. Voilà, ce qui est dit, mais sans que je sache si c'est vrai, c'est qu'il aurait ramassé une grande de désencerclement pour la relancer et que c'est à ce moment que ça sera arrivé. Mais très
0: honnêtement, il y a d'autres témoignages de camarades.
3: C'est pour ça que je vous dis très honnêtement, j'en sais rien.
0: Il y aura
3: une enquête de l'IGPN. Je suis incapable de savoir. C'est pas moi qui vais donner mon avis depuis la rue de Grenelle. Quoi.
0: Vous, à votre échelle, vous pouvez prendre de ces nouvelles. Est-ce que vous êtes en contact avec sa famille?
3: Pas pour l'instant, parce que je laisse toujours dans ces cas-là passer un peu de temps pour laisser la famille dans son intimité et sa douleur. J'aurai évidemment l'occasion dans les prochaines heures ou dans les prochains jours de les appeler, mais je respecte la douleur des gens et je crois que la priorité, c'est pas qu'ils reçoivent un coup de fil du ministre des questions nationales, pardon, la priorité, c'est qu'ils s'occupent de leur enfant, qu'ils soient avec lui à ses côtés. Et évidemment qu'on va être en soutien de cette famille qui est éprouvée comme jamais.
1: Édouard Geffray, depuis le début de la contestation lycéenne, plusieurs élèves ont été grièvement blessés. L'un d'eux, un adolescent de 14 ans, a eu les dents explosées après un tir de grenade lacrymogène à moins de 3 mètres de distance à Saint-Ouen-l'Aumône. À Saint-Ouen-l'Aumône, ses parents témoignent sur France Info.
4: Eden ne va pas bien psychologiquement, Eden ne va pas bien.

0: physiquement, sa mâchoire est scellée. Il y a juste de l'espace pour laisser passer une paille. Et actuellement, il s'alimente uniquement de façon liquide.
1: Il fait des crises d'angoisse, des crises de panique. Il comprend pas. Ça a été ses mots. Ils ont tué ma vie. Qu'est-ce que je vais faire? Ils ont gâché ma vie. Ils ont gâché ma vie.
2: Et la réponse policière est-elle vraiment proportionnée?
3: Alors d'abord, là aussi, on est sur à nouveau un drame humain. Donc, il faut toujours en parler à l'aune de cela. D'abord, il y a quand même des violences extrêmes à l'intérieur de ces cortèges, et de ces mouvements. Et depuis le début, j'ai appelé au dialogue. Et j'ai appelé justement à ne pas encourager les blocages, parce que dès les premiers jours, on a vu des éléments ultra-violents infiltrer les mouvements lycéens, tirer sur la police ou sur les personnes avec des mortiers, et avoir des comportements qui sont une violence mais inqualifiable.
4: Mais est-ce que ça justifie ces comportements de certains policiers ?
3: J'y viens. Dans ce cadre-là, mais c'est dans ce cadre-là quand même, dans ce contexte-là, où 715 policiers, membres des forces de l'ordre, ont d'ores et déjà été blessés. 715, ça dit quand même quelque chose de la violence
2: à laquelle ils faisaient face.
3: À laquelle ils faisaient face.
2: Mais tirer au lanceur de grenade.
3: J'y viens. Dans ce cadre-là, vous avez un cadre d'emploi de la force légitime qui est fixé par ministre de l'Intérieur, Laurent Nunez. Et Laurent Nunez a, dès le départ, appelé à la très grande proportionnalité de la réponse en tenant compte du fait qu'il y avait des mineurs.
4: Il a dit sur TF1 il y a quelques jours, il n'y a aucune consigne de retenue passée aux forces de l'ordre dans l'usage des armes dites intermédiaires, donc lanceurs de grenades ou lanceurs de balles de défense.
3: Pour faire face...
4: Vous en parlez avec lui ? Vous lui dites que ce sont des enfants, des adolescents ?
3: D'abord, il le sait, et puis on en parle. Mais pour faire face, une fois encore, aux individus ultra-violents, pas pour faire face aux élèves. La police, elle est là pour protéger d'abord les élèves. Dans les regroupements de ces derniers jours, la police, elle a en grande partie, évité des drames qui auraient pu arriver aux élèves. Quand vous avez des gens qui tirent des mortiers, qui frappent les élèves qui veulent rentrer en cours, etc., ce qui s'est vu ces derniers jours, pas plus tard qu'hier, j'étais avec lui en cours, c'est ce que les élèves m'ont raconté.
4: Et vous dites, il y a des élèves. On parle d'un adolescent de 14 ans, mâchoire fracturée, un autre de 16 ans à Tours qui a perdu un œil, un autre de 16 ans à Argenteuil, grièvement blessé à l'œil aussi.
3: Il faut juste partir, remettre les choses dans leur contexte. Quand vous avez des individus ultra-violents qui infiltrent des mouvements, vous avez, par définition, la nécessité d'une action policière, notamment pour protéger nos élèves et pour protéger nos personnels.
2: Mais vous dites que le ministre de l'Intérieur appelle à être proportionné face aux jeunes, face aux élèves.
3: Les instructions qui ont été données, les instructions y compris écrites, qui ont été données par le ministre de l'Intérieur, ont été des instructions de proportionnalité. Ensuite, si un policier, ou si un membre des forces de l'ordre, intervient dans un cadre qui ne respecte pas le cadre légal, là, pour le coup...
2: Il y a
3: évidemment enquête et il y a sanction.
2: Est-ce que vous êtes à l'aise, vous êtes ministre de l'Éducation?
3: Et ici, en l'occurrence, pardonnez-moi, mais dans ce cas-là, il y a enquête.
2: Vous êtes à l'aise avec ces images-là qu'on a vues?
3: Comment voulez-vous que je sois à l'aise avec des images de violence alors que toute ma vie a consisté à prôner le dialogue partout? Je crois en l'état de droit, je crois en le dialogue, je le dis depuis des jours et des jours.
2: Il y a ces violences.
3: Je ne peux pas être à l'aise.
2: Il y a ces violences, il y a aussi les interpellations. Édouard Geffray, la semaine dernière, 5000 interpellations, en grande majorité des mineurs. On n'avait jamais vu un tel volume d'interpellations dans un mouvement de jeunesse, calcule le sociologue Sébastien Rocher dans Le Monde. Ça aussi, est-ce que c'est proportionné ?
3: Écoutez, pardonnez-moi, mais... Je vais faire un tout petit zoom arrière sur l'éducation nationale. Pour la première fois dans l'histoire de l'éducation nationale, des dizaines de personnels ont été la cible d'individus violents. Des dizaines de personnels. 85 personnels ont été blessés. Ce n'est jamais arrivé dans cette histoire, jamais.
4: 125 élèves aussi, il me semble.
3: 215 élèves ont été blessés
4: 215,
3: aussi,
4: pardon.
3: Et dans leur immense majorité, par des individus violents. Enfin, dans ce cadre-là, vous voulez faire quoi ? Vous voulez
2: laisser... Des violences urbaines, comme dit le ministre de l'Intérieur ?
3: Absolument. Et évidemment que dans ce cas-là, il faut interpeller les individus qui mettent en danger la vie des autres.
4: Mais vous ne remettez pas en cause la doctrine de maintien de l'ordre face, encore une fois, à des enfants et des adolescents?
3: Moi, je suis ministre de l'Éducation nationale, je ne suis pas ministre de l'Intérieur.
4: Vous pouvez en parler avec votre collègue.
3: Chacun son métier, si vous voulez. Il y a un moment où je ne suis pas ministre de l'Intérieur. Et ce que je peux vous dire, c'est que Laurent Nunez a, dès le départ, posé une doctrine d'usage de la force à des fins de protection des personnes et des biens. C'est à ça que sert la police, qui est une doctrine proportionnée. Une fois encore, si dans ce cadre-là, il y a des comportements abusifs ou qui dépassent le cadre légal,
2: il y aura des enquêtes.
3: La réaction, elle ne peut être... Elle est la même pour tout le monde. Une violence illégale est une violence qui doit être sanctionnée. Et j'ai aucun problème là-dessus.
2: Cette journée de...
3: Il y a quand même 10 enquêtes de l'IGPN qui ont été ouvertes précisément sur des actions qui sont potentiellement répréhensibles.
2: Aujourd'hui, une grande journée de mobilisation est prévue avec l'appui des syndicats enseignants. C'est une journée qui sera particulièrement scrutée. Quelles sont les informations dont vous disposez? Est-ce qu'il faut s'attendre à un pic de mobilisation et un pic de colère?
3: Alors, d'abord, c'est quand même plutôt pour moi je trouve ça très sain pour la démocratie sociale et lycéenne qu'il y ait une manifestation. Parce que je rappelle que c'est la première fois depuis 10 jours qu'on va avoir, si je puis dire, un mouvement qui s'inscrit dans un cadre organisé, démocratique, social, légal.
2: Ça vous rassure, la présence des syndicats
3: Pas seulement la présence, c'est le fait même qu'il y ait des manifestations qui soient déclarées. Et donc organisées, et donc encadrées, et dont dans lesquelles nos jeunes seront protégés. Moi, une fois encore, ma préoccupation première depuis le début, c'est que nos élèves et nos personnels soient protégés. Là, on a, si je puis dire enfin, au bout de 10 jours, un cadre qui permet ça. C'est quand même une bonne nouvelle. Et c'est pour le coup la vitalité de la démocratie sociale. Et c'est très bien. Je sais
2: et
3: pas
2: potentiellement
3: du tout.
2: Un pic de mobilisation.
3: Je ne sais pas du tout ce que va être la mobilisation. Mais j'allais dire, je ne suis pas là pour m'attendre à ce qu'il y ait un pic ou pas, etc. Ce n'est même pas ça l'important. Les revendications lycéennes, je suis déjà en train de les traiter. Mais ce qui moi, m'intéresse, c'est qu'on s'inscrit vraiment dans de la démocratie sociale qui fonctionne. Tout comme il faut des institutions démocratiques qui fonctionnent. Et donc ça, c'est plutôt, c'est bon signe, parce qu'on va pouvoir aussi combiner la liberté de manifester et puis aussi la liberté d'aller en cours, parce qu'il y a beaucoup de jeunes, 3 millions quasiment, qui vont en cours tous les jours au lycée.
4: Mais vous dites la démocratie sociale, elle peut fonctionner aujourd'hui parce qu'il y a des organisations, j'allais dire adultes, des syndicats enseignants notamment, qui se joignent au mouvement. Est-ce que vous regrettez de ne pas avoir mis en place peut-être des structures de dialogue avec les lycéens qui auraient permis d'organiser mieux le mouvement avant? Est-ce que sans ces organisations, le mouvement vous a échappé, en fait?
3: Alors, le mouvement, il a commencé à prendre de l'ampleur il y a une dizaine de jours. Donc, c'était en gros entre le vendredi précédent la venue du pape et le lundi, pour que les Français, se projettent dans le temps. Et moi, dès le mardi, j'ai demandé à tous les chefs d'établissement de réunir leur conseil de vie lycéenne, c'est-à-dire leurs élus lycéens. Et moi-même, j'ai engagé le dialogue avec les élus. Dès le jeudi, j'étais avec les élus de Versailles. Le vendredi, j'ai reçu tous les membres de la communauté éducative, etc. Donc, les instances, elles existent.
2: Ça n'a pas suffi. Non, mais le mouvement, dans sa 3e semaine de mobilisation, qu'est-ce que vous vous dites pas, j'ai répondu trop faiblement ou trop tard?
3: En tout cas, après ça, on peut toujours refaire l'histoire avec des si. Je crois que c'est pas ça qui est l'important. L'important, et c'est ça qui compte pour moi, c'est que les lycéens, aujourd'hui, sont entendus dans un cadre démocratique, une fois encore, dans un cadre organisé. D'ailleurs, je lance aujourd'hui même, c'est depuis hier soir, une plateforme sur laquelle chaque lycéen va pouvoir déposer sa contribution pour dire ses difficultés et ses attentes.
4: Et vous promettez qu'elle n'aura pas le même destin que les cahiers de doléances, par exemple, des Gilets jaunes?
3: Alors, entrons dans le vif du sujet. Qu'est-ce que c'est que cette plateforme? Cette plateforme, d'abord, elle s'appelle, donc c'est sa plateforme qui est agora.gouv/consultation/lycéen. Donc, n'importe quel lycéen, à partir de maintenant, peut y aller. Ils vont tous recevoir un message pour leur dire. Bah. Dessus, on leur demande quoi? On leur demande aucune information personnelle, sauf s'ils l'acceptent, de dire leur établissement, et donc leur région et leur académie. Et ensuite, ils peuvent déposer librement, c'est pas des oui-non, librement des textes, pour dire leurs difficultés et leurs attentes. Ça, c'est jusqu'au 23 octobre. À l'issue de tout ça, ces contributions, elles vont être analysées, elles vont être d'ailleurs partagées, je les mettrai en open data, donc tout le monde pourra regarder ce qui s'est dit, ça sera transparent. Et le plan d'action qu'on a déjà commencé à mettre en place et qui va se poursuivre, et notamment à la lumière de ces remontées, il sera mesurable, il y aura un calendrier, et je pourrai en rendre compte.
2: Et donc c'est pas un exutoire qui n'aura aucun effet concret, comme effectivement à l'époque des Gilets jaunes?
3: Mais si c'était un exutoire...
2: J'en avais beaucoup écrit, mais ça n'avait servi à rien.
3: Si c'était un exutoire, j'aurais créé une grande commission des sages, j'aurais fait une plateforme qui serait restée ouverte 3 à 4 mois, j'aurais dit on se retrouve fin décembre, début janvier, et là, pas de chance, on est en train de période de réserve présidentielle. Là, on agit en 15 jours. C'est-à-dire que dans 15 jours, tout le monde saura ce que les lycéens vont faire monter.
4: Donc vous promettez de les écouter, et que pouvez-vous faire pour leur répondre avant même la restitution de cette concertation? On va vous poser la question dans un instant. Édouard Geffray, ministre de l'Éducation nationale, dans le 8:30 France Info, il est 8h45, et c'est l'info en une minute avec Antoine Geoffin.
5: Un drame, dit ce matin Édouard Geffray, invité du 8:30 France Info, après la grave blessure d'un jeune de 15 ans hier à Lens. La main arrachée par une grenade, le ministre de l'Éducation nationale appelle à ne pas encourager les blocages de lycées et a vu, dit-il, des éléments extrêmement violents infiltrer des rassemblements. Acte 3 de la mobilisation lycéenne aujourd'hui, des lycées déjà bloqués à Paris, Limoges, Valence ou encore Cherbourg. Nos œufs contiennent des PFAS, des polluants éternels. Selon une étude de la cellule investigation de Radio France et du réseau ICI, 91 œufs prélevés dans toute la France, chez des particuliers et dans des supermarchés. Après analyse, 60% d'entre eux étaient contaminés. La Russie dit avoir subi cette nuit la deuxième attaque la plus massive visant sa capitale. 650 drones se sont dirigés vers Moscou, la plupart détruits par la défense anti-aérienne, affirment les autorités qui déplorent deux morts. Victoire 4-1 des Bleus de Zidane face à la Belgique. Hier soir, Michael Olise marque un doublé. La France en tête de son groupe de Ligue des Nations après 4 matchs.
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2: Avec Édouard Geffray, ministre de l'Éducation nationale, quelle réponse peut apporter le gouvernement face à cette colère et cette mobilisation des lycéens? Vous nous avez parlé à l'instant de la plateforme de concertation que vous mettez en place. Aujourd'hui, le Premier ministre a aussi écrit une lettre à ses ministres pour ouvrir 5 chantiers. On va les prendre un par un, Édouard Geffray. D'abord, le remplacement plus rapide des professeurs absents. Quelle réponse vous pouvez apporter à court terme pour pallier ces manques de professeurs?
3: Alors, aujourd'hui, on a des situations qui sont extrêmement contrastées sur les établissements. Et d'ailleurs, le mouvement est parti d'un lycée qui s'appelle Saint-Exupéry à Créteil, où il y avait un certain nombre de professeurs et de personnels non remplacés. Au passage, et bien avant que tout ça ne prenne la tournée actuelle, on a résolu la question en moins de 8 jours. Hein. Et j'y vais personnellement.
2: Pour le cas de Créteil, mais pour le reste.
3: Non, mais c'est pour dire que c'est possible. Simplement, pour ça, il faut qu'on arrive à mieux détecter ces situations-là. Et d'un point de vue administratif, c'est quelque chose qu'on fait mal. Donc, la réponse, elle est, j'allais dire, à la fois très simple et très ferme. C'est que j'ai demandé à toutes les académies, donc c'est-à-dire les services de l'éducation nationale dans les territoires, d'avoir le tableau de bord quotidien de tous les lycées qui sont confrontés à cette situation. Si je puis dire, les points rouges en termes de qualité du remplacement. Et d'apporter une réponse dans les 8 jours. Ce sera suivi par une équipe nationale pour apporter systématiquement une réponse dans les 8 jours.
2: Dans les 8 jours, donc des réponses dans tous les lycées de France.
3: Dans les 8 jours, dans tous les lycées qui sont confrontés à des difficultés.
2: Et pour ça, il faut...
3: Alors, après ça, évidemment...
2: Oui, parce qu'il faut avoir la main-d'œuvre pour...
3: Garantir qu'on arrivera à trouver à chaque fois 100% des personnes, etc. Ça, c'est, je veux dire, c'est des choses qu'on va évidemment s'employer à faire. Garantir le 100% serait probablement mentir, et j'aime pas mentir. Mais en tout cas, faire en sorte que systématiquement, toutes ces situations d'abord soient identifiées, qu'on ne les laisse pas s'enquister. Et qu'on apporte une réponse qui soit la plus rapide possible, et surtout avec un tableau de bord quotidien,
2: oui.
3: Qui sera sur le bureau de chaque recteur. Ça, c'est ce qu'on va faire maintenant.
2: Il manque des profs remplaçants, mais il manque aussi des titulaires. Est-ce que dans ce contexte, supprimer 1600 postes dans le budget 2027, c'est pertinent? Est-ce que vous pouvez nous dire aujourd'hui que vous allez revenir sur cette mesure?
3: D'abord, pour la première fois cette année, on a commencé la rentrée, ça peut sembler paradoxal, mais on a commencé la rentrée avec la quasi-totalité des postes de titulaires pourvus. Entre l'année dernière et cette année, on a baissé de 57% le nombre de postes vacants à la rentrée. Pourquoi ? Parce qu'on a fait la réforme des concours et parce qu'on a travaillé justement pour faire en sorte que la rentrée se passe mieux en termes de postes vacants.
4: Il y a toujours 20 millions d'heures non assurées.
3: C'est paradoxal. Il y a eu 10% des heures non assurées l'année dernière, dont 2,5% à cause des examens type baccalauréat et brevet. Donc il y a eu 7,5% en réalité d'heures non assurées. C'est beaucoup trop et c'est pas admissible. Mais c'est bon pour vous dire les choses.
2: Et donc supprimer des profs dans ce contexte malgré tout.
3: À partir de là, par ailleurs... Il y a un projet de loi de finances. Un projet de loi de finances, je rappelle que c'est pour être discuté au Parlement. On est encore en démocratie, et donc c'est une proposition. Cette proposition, elle part du constat qu'on va perdre 180 000 élèves l'année prochaine. Donc il ne s'agit pas de supprimer des postes au lycée, au contraire, puisque au lycée, on connaît au contraire un pic démographique, mais en revanche, il y a effectivement des postes qui vont être supprimés, notamment à l'école, dans des proportions qui n'ont rien à voir d'ailleurs avec la baisse démographique, puisque le nombre d'élèves par classe, le nombre moyen d'élèves par classe va baisser partout, à l'école, au collège et au lycée. En revanche, qu'est-ce qu'il faut faire?
2: Même si là, le lycée, en ce moment, ce sont les élèves
3: justement
2: issus d'un pic démographique, celui
3: oui,
2: de 2010.
3: Mais c'est pour ça que j'ai dit que le nombre d'élèves par classe va continuer à baisser l'année prochaine, y compris au lycée, notamment au lycée. Pourquoi? Parce que ce qu'il faut qu'on arrive à faire aussi, et c'est pour ça que je demande ce travail partout, c'est qu'on identifie les lycées qui sont confrontés aux classes les plus nombreuses. Quand vous regardez, vous avez certaines filières générales, vous pouvez avoir 35 ou 36 élèves par classe. C'est une réalité. Ça, il faut le faire baisser.
4: Donc vous maintenez cet objectif de 1600 suppressions de postes, simplement, pour répondre à la question clairement.
3: D'abord, pour être très précis, c'est 1250 dans les établissements publics et ce sera pour l'essentiel au niveau de l'école, donc pas au niveau des collèges et des lycées.
4: Et vous permettez, dans les 8 jours à venir, de tout mettre à plat et de boucher les trous,
3: on va tout mettre à plat
4: dans les établissements.
3: Pardonnez-moi, il y a aussi un point important. Pardon, il y a un point important. On va aussi mettre les choses à plat avec les lycéens. On ne va pas reprendre les cours comme si de rien n'était. On va banaliser la première demi-journée de reprise des cours dans les établissements qui ont été fermés. Donc mercredi ou jeudi. On va banaliser une demi-journée pour que d'abord les personnels se retrouvent entre eux et pour qu'ensuite ils puissent travailler avec les élèves là aussi sur un diagnostic objectivé de la situation.
4: Alors diagnostic notamment sur les journées de cours trop longues, les emplois du temps à trous, etc. Que proposez-vous ?
3: Alors là aussi, sur les emplois du temps et les journées trop longues, alors d'abord... les élèves ne font pas tous les jours 8h, 18h. Il faut rappeler quand même la réalité.
2: Régulièrement, ils ont des 8h, 18h avec 3 heures de pause au milieu. Ils ne peuvent pas tous rentrer chez eux.
3: Il faut juste bien préciser, parce que depuis une semaine, j'entends dire que tous les lycéens font 8h, 18h tous les jours. Non, mais en revanche, effectivement, ils ont certaines journées de la semaine, une ou deux, où ils peuvent faire 8h, 18h.
4: Qu'est-ce que vous faites ?
3: Alors, ça là-dessus, la réponse immédiate, elle est un peu compliquée, parce que par définition, l'année scolaire a déjà commencé, que les emplois du temps sont déjà faits. Mais très clairement, il y a deux chantiers à ouvrir. Le premier chantier, c'est la question globale des rythmes scolaires.
2: C'est pas ça moi qui conclurai. Il faut raccourcir les vacances d'été, faire une semaine de 4 jours.
3: Je pense qu'il va falloir au bout d'un moment poser la question, pas forcément vacances d'été, mais il va falloir poser la question. On a 3 semaines de vacances en plus que la moyenne de l'OCDE et on a un peu plus d'heures de cours en moyenne. Donc ça, c'est quelque chose qui peut être interrogé. Ça ne peut être interrogé que dans le cadre de la présidentielle. Mais moi, ce que je vais faire, c'est que je vais instruire, pour le coup, techniquement les choses et préparer les discussions pour que, j'allais dire, les sujets soient prêts, soient instruits, parce qu'il y a des questions de transport scolaire, d'internat, etc., pour les suivants.
2: Par exemple, une semaine de vacances au lieu de deux, ou des vacances d'été plus courtes, et des semaines de cours...
3: Si on voulait faire ce que certains lycéens demandent, c'est-à-dire terminer tous les jours à 15 heures, il faudrait mécaniquement qu'on ait à peu près 3 semaines de vacances de moins. Je ne suis pas sûr que ce soit le contrat social qui s'exprime à la fin.
4: Non, mais entre terminer tous les jours à 15 heures et avoir des emplois du temps cohérents...
3: Donc, l'autre aspect, c'est la cohérence des emplois du temps. Là-dessus, quand même, on a des personnes de direction qui font un travail considérable chaque été. En revanche, les outils qu'on met à leur disposition sont des outils qui, aujourd'hui, ne sont pas optimisés. Donc, pour être très clair, on va mettre un peu d'IA là-dedans, parce que, pour le coup, l'IA sait optimiser très bien ce genre de choses.
2: Alors, c'est pas ce que disent les profs. Hein. Ils disent que c'est quelque chose d'humain. Hein. Faire un emploi du temps, ça prend des semaines, ça se fait pas comme ça avec
3: C'est quelque chose d'humain, mais c'est quand même quelque chose qui peut être aussi optimisé avec les outils. C'est pas incompatible. On regarde les personnes, et précisément, quand on peut optimiser les choses techniquement, on a plus de temps à consacrer aux personnes. Donc, on va retravailler là-dessus. Mais en partant du fait quand même qu'on a des chefs d'établissement qui aujourd'hui font un travail remarquable.
4: En tout cas, c'est du temps long.
3: Ça, c'est du temps un peu plus long.
2: Et c'est pas la réforme du bac qu'il faut revoir, parce que c'est cette réforme du bac qui a créé plein de spécialités, qui provoque aussi ces emplois du temps si difficiles à boucler et ces trous. Alors, on peut pas la supprimer, j'imagine, en un instant, mais est-ce que vous êtes favorable à une refonte de cette réforme ?
3: Elle a aussi permis, c'est toujours pareil, il faut mettre les choses en balance, elle a aussi permis à nos élèves de suivre enfin des spécialités qui leur correspondent. Au lieu d'être dans une espèce de tunnel qui était sociologiquement en plus hyper marqué, hein, parce que je rappelle quand même qu'il y avait des inégalités sociales monstrueuses selon les filières, on a considérablement réduit les inégalités sociales et on a permis aux élèves de suivre des cursus qui leur ressemblent. Donc il faut...
2: Mais c'est aussi une usine à gaz, disent les parents, disent les profs.
3: Oui, mais c'est quand même positif pour les élèves qui puissent, au bout d'un moment, choisir ce qu'ils veulent. Donc, à partir de là, il faut être encore travailler sur les modalités pratiques, parce qu'il faut faire en sorte qu'effectivement, le 8h-18h, c'est très pénible. Il faut voir si on arrive à commencer plutôt à 9h. Il faut articuler ça avec les transports scolaires, parce qu'on a des lycéens qui viennent de loin, et il ne faut pas l'oublier non plus. C'est-à-dire qu'effectivement, si je commence à 8h, mais que je pars à 7h de chez moi, ça veut dire que je me lève à 6h. Et tout ça, c'est des réponses qui doivent être au niveau local, mais qu'on va appuyer au niveau national.
4: Sur Parcoursup, source de beaucoup de stress, hein, cette fameuse plateforme d'admission post-bac, trop opaque, trop arbitraire, disent les jeunes et leurs parents, beaucoup d'entre eux en tout cas. Vous reconnaissez qu'elle est source de trop d'angoisse et vous travaillez là-dessus ou vous allez le faire avec votre collègue de l'enseignement supérieur ?
3: On ouvre des discussions évidemment avec Philippe Baptiste, le ministre de l'enseignement supérieur, qui est compétent dans ce domaine, avec d'ailleurs les élus lycéens avec lesquels on va être amené à discuter de tout ça. Il y a 2 sujets en fait. D'abord, Parcoursup, Et c'est important pour cette génération, cristallise une espèce de moment en fait, de rupture. Parfois, il parle de couperet. Bon. Même si en fait, on s'aperçoit que ce n'est pas forcément le cas et que ce n'est pas Parcoursup qui, comme je l'entends parfois, trie les élèves, ce sont les formations qui les sélectionnent, etc. Mais
2: il y a un enjeu de transparence à renforcer. Il y a aussi le contrôle continu qui est stressant, c'est un couperet chaque semaine.
3: Et donc, il y a un enjeu de transparence là-dessus à renforcer. très clairement. Il y a un enjeu aussi autour des places dans l'enseignement supérieur, parce qu'on est fois encore sur une génération qui correspond au pic démographique pour 2-3 ans. Et donc tout ça, évidemment, c'est un chantier que le Premier ministre, nous a demandé d'ouvrir.
4: Alors, vous nous dites, si je vous entends bien, Édouard Geffray, si on reprend les revendications des lycéens, sur les profs absents et les personnels, vous dites, on va les remettre ça à plat, mais il n'y aura pas de miracle, on ne va pas boucher les trous partout.
3: Je vous ai dit, on les remplace et on aura tous les points rouges qui seront traités d'ici aux vacances.
4: C'est sur tout à l'heure. Donc les ça, emplois du temps, vous nous dites c'est du temps long. Sur Parcoursup, vous nous dites on va voir ça avec le ministre de l'Enseignement supérieur. Sur le besoin d'écoute, il y a une plateforme qui est mise en place et il y aura des restitutions dans 3 semaines.

0: Excusez-moi.
1: Sur les lots,
2: qu'est-ce que vous pouvez proposer? Non, mais simplement, qu'est-ce que vous pouvez proposer là de concret à l'instant T pour répondre aux revendications?
0: Vous ne pouvez pas dire ce que vous venez de dire parce que vous êtes progressivement décalé, ce que je respecte, mais ce qui n'est pas vrai. Je vous ai dit que sur les remplacements, sous 8 jours, les choses étaient lancées. On n'a pas parlé de la refonte de la démocratie lycéenne, c'est dommage, mais on va pouvoir en parler maintenant, parce que je refonds entièrement la démocratie lycéenne pour faire en sorte que la voix des lycéens compte et soit effectivement prise en compte au niveau des établissements, au niveau des académies et au niveau national, qu'ils soient mieux représentés et plus représentés.
2: Tout ça, c'est du moyen ou du long terme.
0: Ça, c'est l'affaire de quelques semaines. Il faut juste prendre les textes et les élections dans les instances qui vont avoir lieu au cours de l'année en tiendront compte.
2: Et là, maintenant, qu'est-ce que vous proposez là ?
0: Attendez. Sur, notamment, parce qu'ils en parlent aussi, l'accompagnement en termes de santé physique, psychique et sociale. Je propose pour la deuxième année consécutive de créer 300 postes dans le prochain projet de loi de finances qui va être évidemment débattu. Au total, je propose la création de 1800 postes tournés vers l'accompagnement des élèves. Infirmières, AESH, assistants sociaux, etc. qui seront...
2: Pour les AESH, par exemple, c'est
0: 1300 pour les AESH.
2: 1% des besoins, c'est ça?
0: Les revendications, là, je les disais ce matin à la plateforme de revendications, ils demandaient 800 créations de AESH, moi j'en propose 1300. D'accord? Donc, quand même, sur Parcoursup, il y a un enjeu de création de places, il y a un enjeu évidemment d'accessibilité, de transparence de la plateforme, mais ça par définition, c'est pour la session qui va s'ouvrir au mois de décembre. Donc on s'y met maintenant, mais les élèves entreront dans Parcoursup terminal au mois de décembre. Donc, pardonnez-moi, mais au contraire, tout est pris en compte. Et tout est pris en compte dans un dé resserré.
1: Édouard Geffray, très rapidement, vous parliez d'une rentrée mercredi. Aujourd'hui, vous nous dites mercredi ou jeudi, donc vous n'êtes pas sûr que les élèves pourront reprendre les cours mercredi.
0: J'ai dit à partir de mercredi, mais par contre, je pense qu'il faut que ce soit progressif et graduel. C'est-à-dire que là, notamment, où les établissements ont été très impactés, ils vont probablement accueillir les élèves de terminale d'abord, puis élèves de première, puis élèves de seconde.
1: De façon progressive.
0: Moi, je ne mettrai pas une pression folle au chef d'établissement pour rouvrir à 8h du matin mercredi pour que tout le monde soit en cours de mathématiques ou de français. Il faut qu'on ait un temps d'échange. J'ai 85 personnes de l'éducation nationale qui ont été blessées dans ces événements. J'ai 24 lycées qui ont été saccagés ou incendiés. On ne peut pas faire comme si de rien n'était. Et nos lycéens, ils ont besoin d'être entendus, ils ont besoin d'être écoutés et ils ont besoin d'avoir des actes. Et c'est exactement ce que je leur propose.
2: Merci.
0: Mais ça dans un cadre démocratique, parce que j'y crois.
2: Après cette grande journée de mobilisation, donc aujourd'hui, et peut-être donc reprise des cours à partir de demain ou après-demain, c'est ce que vous espérez en tout cas, Édouard Geffray, ministre de l'Éducation nationale. Merci d'être venu nous voir sur France Info ce matin.
0: Merci
2: à vous, Agathe.
1: Merci, Simon.
2: À demain.
1: À demain.
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1: Enfin, l'automne arrive, Christine.
6: Mais oui, c'est imminent, là. On roule depuis un petit moment sur la réserve. L'été est toujours en place, avec 30 degrés encore cet après-midi de prévu dans le sud-ouest. Mais les nuages arrivent par la façade ouest. Nous avons des orages de nouveau de prévu. En Méditerranée, on a le Gard et l'Hérault qui sont en vigilance orange pour ces orages qui seront violents et certainement qui donneront de nouveau beaucoup de pluie alors qu'il a déjà pas mal plu en Méditerranée. Mais les pluies vont se multiplier, ça c'est une bonne nouvelle et ça c'est la gourde de Simon le Baron qui vient de tomber, mais rien de bien grave. Nous avons donc ces températures un peu chaudes et avec ces pluies qui vont se multiplier demain, les températures vont enfin chuter.
1: Merci beaucoup Christine, merci d'écouter France Info. Très bon début de journée, il est 9h. Et c'est le journal de Maureen Sugnard. Bonjour Maureen.
7: Bonjour à tous. À la une ce matin, cette journée cruciale pour le gouvernement. Les lycéens ont commencé à bloquer des établissements, des syndicats rejoignent le mouvement alors que le ministre de l'Intérieur estime que le niveau de violence atteint est inédit. Plus de la moitié de nos œufs contaminés, des polluants éternels retrouvés. Enquête de la cellule d'investigation de Radio France que Louvot détaille. Et puis il va défendre son titre, le français Johan Benjamin Gaba au championnat du monde de judo, veut y croire. Le ministre de l'Éducation nationale promet sur France Info d'apporter une réponse dans les 8 jours pour tous les lycées confrontés à des difficultés de remplacement des professeurs absents. L'une des revendications des lycéens, mais les rassemblements ont déjà débuté ce matin, tout comme les blocages de lycées. Aujourd'hui, les syndicats étudiants et ceux de l'Éducation nationale vont aussi se mobiliser. À Lyon, la manifestation doit débuter dans 1 heure, place Bellecour, en plein centre-ville. Des milliers de participants sont attendus. Mathilde Imberti, plusieurs lycées sont déjà totalement bloqués.
8: Oui, 15 établissements perturbés par des blocus selon la préfecture. Intervention des forces de l'ordre devant l'université Lyon 2 ce matin déjà, avant même que la manifestation en tant que telle débute place Bellecour. À quelques pas devant le lycée Ampère, lycée de centre-ville, des élèves sont actuellement juchés sur des poubelles, musique et cartons floqués de slogans. On a tendu le micro à Ella et Lilian en terminale.
9: En général, nous, on est vraiment là en soutien avec les autres lycées.
10: Bah, l'objectif, c'est de mettre en avant nos revendications. Là, aujourd'hui, c'est la journée importante.
9: Il faut quand même dire que les conditions de travail, Parcoursup, les 8h-18h, c'est pas un système qui fonctionne correctement, mais c'est surtout pour dénoncer ce que vivent d'autres lycées et aussi dénoncer la violence policière.
8: Ils prévoient sérum physiologique et masque pour la manifestation au cas où elle tourne mal. Ils seront rejoints par des parents avec des brassards blancs. Dans le Rhône, une 60aine de lycées sont fermés par sécurité aujourd'hui. Ça concerne aussi 10aine de collèges. Il est interdit de se rassembler devant ces établissements. Tentative tous azimuts pour tenter d'endiguer les débordements et laisser la place aux revendications.
7: Merci beaucoup Mathilde Imberti depuis Lyon. Pour France Info, les autorités espèrent que la venue des syndicats permettra justement de limiter les violences. La police des polices a ouvert 10 enquêtes au total, notamment à Lens où un lycéen a eu la main arrachée par une grenade hier. C'est un drame, réagit ce matin le ministre de l'Intérieur, mais il estime tout de même que globalement les réponses des forces de l'ordre sont proportionnées. Il dit avoir donné des instructions au préfet pour aujourd'hui pour que la police se tienne à distance, mais cette police interviendra avec beaucoup de fermeté s'il devait y avoir des dégradations, ajoute Laurent Nunez. Êtes-vous sur Bricks Hub ? C'est peut-être le cas sans que vous le sachiez. Ce site internet met en ligne des données personnelles de Français qui ont fuité dernièrement via un moteur de recherche. Des numéros de téléphone, des adresses, des IBAN sont disponibles. La ministre déléguée au numérique annonce saisir la justice. C'est une source de protéines moins chère que la viande. Les œufs sont largement consommés par les Français, 237 œufs en moyenne, mais la moitié sont contaminés par des PFAS, des polluants éternels. C'est le résultat de tests réalisés par le réseau ICI et la cellule d'investigation de Radio France. Un quart de l'échantillon est même au-dessus du seuil réglementaire. Anne-Laure Barral, 2 échantillons ont même des taux extrêmement élevés.
11: Le pire résultat concerne des exploitants agricoles d'Arecourt, dans les Ardennes. Même s'ils savaient déjà que leur terre et l'eau de leur puits étaient contaminées, ils ne s'attendaient pas à ce que leurs œufs contiennent 40 fois plus de polluants éternels que la norme de qualité autorisée. Ils sont 3 fois plus contaminés que des œufs d'un particulier de Pierre-Bénite dans le Rhône, où la pollution au PFAS est pourtant déjà bien connue. Un autre producteur professionnel est également concerné par un dépassement de normes. Il se trouve en aval du couloir de la chimie et pense que la contamination vient du puits privé dont il se servait pour donner à boire à ses poules. Nos résultats ne sont qu'une photo à un instant T, mais ils font ressortir 10aine de prélèvements avec des dépassements importants, plutôt chez des particuliers, à cause d'eau contaminée, d'incinérateurs, mais aussi de la pollution laissée dans les sols par les boues d'épuration de papeterie, comme au Tolly dans les Vosges. Enfin, parfois, l'explication peut être ultra-localisée, comme en Ille-et-Vilaine, où, selon nos informations, l'ancien propriétaire du terrain où vivent les poules y brûlait ses poubelles.
7: Anne-Laure Barral, attention, le Gard et l'Hérault sont placés en vigilance orange pour des risques d'orages et de pluies. Inondations ce soir, des pluies intenses sont attendues selon Météo France. Les Bleus sont quasiment en quart de finale de la Ligue des Nations de football. Ils ont battu les Belges hier 4-1, notamment grâce à un doublé de Michael Olise. Le prochain match de l'équipe de France, ce sera le 12 novembre prochain contre l'Italie. Lui veut briller aussi dès aujourd'hui. Joan Benjamin Gamba participe au championnat du monde de judo. Bonjour Nicolas Perronnet.
12: Bonjour.
7: Le Français va remettre en jeu son titre de champion du monde des moins de 73 kilos.
12: Oui, et il est d'ailleurs le seul des 17 judokas de la délégation tricolore à se présenter ici à Bakou avec épinglé sur son kimono ce dossard rouge de champion du monde. Mais quand on pense à Joan Benjamin Gamba, on pense surtout à Paris 2024, évidemment, là où il s'est fait un nom aux Jeux Olympiques, vice-champion olympique et héros. On s'en souvient de la finale par équipe. Un dossard en tout cas qu'il compte bien défendre, même s'il revient tout juste de blessure, une épaule abîmée suite à une chute à vélo en juin qui l'a contraint à se préparer différemment.
13: J'ai fait énormément de préparation physique, J'ai géré la nutrition, j'ai fait des sciences techniques et de l'analyse vidéo. Donc on va dire que j'ai travaillé autrement. Et ça m'a pas fait plus de mal que ça, finalement, je pense.
12: Car avant cela, son début de saison n'a pas été bon hein, à Joanne Benjamin Gaba. Aucun podium en 2026, battu au Grand Slam de Paris, battu au Championnat d'Europe. Le Parisien croit malgré tout au doublé sur ses mondiaux.
7: Nicolas Perronnet, merci à Bakou pour France Info. Pour suivre ces championnats du monde de judo, il est 9h06 sur France Info. Voici les informés autour d'Agathe Lambret.
1: Bonjour et bienvenue dans Les Informés, votre rendez-vous de décryptage de l'actualité jusqu'à 9h30 avec Renaud Dely. Bonjour Renaud.
14: Bonjour Agathe.
1: À la une aujourd'hui, journée de mobilisation lycéenne. Les étudiants vont-ils se joindre au mouvement? Jusqu'où ira le bras de fer entre la jeunesse et le mouvement et le gouvernement? Et puis, la grogne sociale peut-elle faire boule de neige sur fond de rejet du budget? Pour nous éclairer ce matin, nos informés, Étienne Girard, directeur adjoint de la rédaction de L'Express. Bonjour Étienne.
15: Bonjour Agathe, bonjour à tous.
1: Et Alex Bouillaguet, éditorialiste politique, et votre interview politique à 7h40 sur France Info TV. Bonjour Alex.
16: Bonjour Agathe, bonjour à tous.
1: On commence donc, Renaud, avec cette journée de mobilisation. Est-ce qu'il faut s'attendre à un pic du mouvement?
14: Une journée de mobilisation nationale donc des lycéens, avec attendu aussi de la part des lycéens des renforts du côté des étudiants et des enseignants, puisque les organisations syndicales ont appelé à se joindre à ce mouvement. Une manifestation prévue à Paris, des rassemblements dans une trentaine de ville en région, et puis la CGT qui a annoncé d'ailleurs qu'elle participerait au service d'ordre, au cortège pour protéger les jeunes. On sait qu'il y a eu pas mal de violences ces derniers jours dans le cadre et en marge de ce mouvement, des violences qui ont fait des blessés parmi les forces de l'ordre, parmi les personnes d'éducation nationale et parmi les jeunes, les lycéens. Parmi les enjeux du jour, donc évidemment le niveau de cette mobilisation. Du côté du ministère de l'Éducation nationale, en tout cas, on se satisfait aujourd'hui d'une manifestation organisée, justement encadrée, avec l'espoir évidemment qu'il n'y ait pas de débordement. Et puis, le ministre de l'Éducation nationale, Édouard Geffray, qui était votre invité il y a quelques minutes, a d'ores et déjà annoncé, c'était hier d'ailleurs, le lancement d'une initiative pour essayer de sortir de l'impasse et de renouer le dialogue.
0: L'important, et c'est ça qui compte pour moi, c'est que les lycéens aujourd'hui sont entendus dans un cadre démocratique. D'ailleurs, je lance depuis hier soir une plateforme sur laquelle chaque lycéen va pouvoir déposer librement des textes pour dire leurs difficultés et leurs attentes.
14: Alors une plateforme, c'est un début, mais c'est sûrement insuffisant pour sortir de cette impasse. On se souvient aussi de ce qui est du sort des cahiers de doléances lors du mouvement, lors du grand débat qu'avait eu le mouvement des Gilets jaunes. Édouard Geffray, en l'occurrence, assure que ça sera suivi d'effet rapidement, puisqu'il fixe l'objectif d'une quinzaine de jours pour faire remonter justement les attentes des lycéens et y répondre. Et puis on sait aussi que Sébastien Lecornu a ouvert 5 chantiers, parmi lesquels le remplacement des enseignants, la question de l'amélioration des locaux ou encore du fonctionnement de parcours pour essayer de répondre aux revendications des lycéens. Mais est-ce qu'il est encore possible justement de renouer le dialogue avec un mouvement à la fois aussi puissant et aussi incandescent que celui qui devrait de nouveau manifester aujourd'hui?
1: Oui, avec un ministre de l'Éducation qui mise sur une rentrée progressive à partir de mercredi. Étienne Girard, est-ce que c'est possible? Les choses peuvent-elles rentrer dans l'ordre aussi rapidement?
15: Sans gain pour le mouvement lycéen-étudiant, ça me paraît compliqué. Paradoxalement, l'existence de la plateforme, à mon sens, est une opportunité pour le gouvernement. Jusqu'à présent, on avait un mouvement totalement gazeux, avec des mots d'ordre assez flous, plus de moyens, mais rien n'était écrit noir sur blanc en termes de revendications. Maintenant, c'est davantage le cas, même si on pourrait aussi s'interroger sur la représentativité de ces mouvements. Enfin, il y a des revendications. Charge au gouvernement désormais de faire en sorte de donner des gains tout en ne lâchant pas sur ce qu'il ne peut pas lâcher. Le principe du retrait de toute sectorisation, par exemple, dans l'enseignement supérieur, ça me paraît compliqué, ne serait-ce que pour des questions logistiques. Si, dans ces conditions-là, s'il y a un dialogue, s'il y a une négociation, un compromis, alors oui, n'oublions pas, en plus de surcroît, que dans 10 jours, c'est les vacances scolaires, et c'est toujours, en tout cas dans certaines zones, et ce sera plus difficile de faire repartir un mouvement après cette période de vacances scolaires où, de fait, certains élèves ne seront plus devant leur lycée à bloquer, à manifester.
1: C'est peut-être l'approche des vacances scolaires qui va sauver le gouvernement, Alix?

0: Moi, je suis peut-être un petit peu moins optimiste pour le gouvernement. Quand on entend d'ailleurs le ministre, par exemple, de l'enseignement supérieur, Philippe Baptiste, qui dit qu'il il redoute l'embrasement, je pense que l'embrasement est tout à fait possible. Parce qu'il n'y a pas une revendication unique. Le CPE, il y a un problème avec le contrat première embauche, on retire le CPE, affaire est réglée. La loi de Vaquet, on retire la réforme, le problème est réglé. Là, c'est protéiforme, c'est tous les dysfonctionnements finalement du lycée qui sont mis sur la table. Voilà, il n'y a pas une mesure unique. Et c'est pour ça que quand on voit que le gouvernement ouvre ce chantier, ces cinq pistes, et Parcoursup, et le remplacement des profs, et la rénovation du bâti, enfin, tout ça, ce n'est pas des choses qui se font rapidement. Or, on est à 6 mois de la présidentielle. Le Premier ministre, Sébastien Lecornu, s'est présenté lui-même comme le Premier ministre le plus faible de la Ve République, et qui n'a ni argent, ni majorité, ni temps devant lui. Donc, moi, j'ai quand même le sentiment que ça revient à une quasi-mission impossible, parce que justement, il n'y a pas de débouché politique. Le seul débouché politique qu'il pourrait y avoir, puisqu'on peut faire peut-être le parallèle entre ces manifestations lycéennes et les manifestations qui ont lieu en 90, où là aussi, c'était des revendications éparses de la part des lycéens. Qu'est-ce qui s'est passé en 90? Il y a eu un énorme chèque. Aujourd'hui, qui peut mettre 1 milliard sur la table pour l'éducation nationale? Donc, je ne sais pas si une plateforme, la libération de la parole, comme on dit, va suffire à calmer des années de frustration de la part des lycéens.
1: Renaud.
2: Il y a trois éléments qui se conjuguent et qui compliquent la tâche pour un retour au calme et un retour du dialogue. Le tout premier, me semble-t-il, c'est quand même d'abord la violence. C'est-à-dire que ce mouvement est aussi caractérisé par une vraie violence qui s'exprime largement en marge de ce mouvement. Ce ne sont pas des lycéens pour l'essentiel, on voit aussi des casseurs, des éléments totalement extérieurs. On voit une répression policière musclée avec des blessés, donc de part et d'autre, qu'il s'agisse des forces de l'ordre et des jeunes, avec un certain nombre de drames, on l'a vu hier, avec ce jeune adolescent de 15 ans à Lens qui a perdu une main. Donc ça, évidemment, un tel contexte aussi violent peut faire basculer ce mouvement et ça peut avoir des conséquences extrêmement lourdes sur la suite justement des jours et des semaines à venir. Donc évidemment que le gouvernement doit être vigilant de ce point de vue et s'assurer que le nécessaire retour à l'ordre ne se traduise pas par un certain nombre de drames comme on en a déjà trop vu ces derniers jours. Évidemment, ça peut faire basculer. Le deuxième point, c'est le fait qu'il n'y a pas d'argent dans les caisses. Donc toutes les revendications Alix Bouyaguer rappelé à raison le fait qu'en 1990, ça s'était conclu par un chèque de l'ordre de 4,5 milliards de francs, je crois, à l'époque, de la part de Lionel Jospin, qui était ministre de l'Éducation nationale. Là, il n'y a pas d'argent. Donc, ça, c'est vraiment l'équation budgétaire qui s'impose au gouvernement et qui complique considérablement la tâche. Le tout avec, en plus, un débat budgétaire qui arrive, dont on parlera tout à l'heure. Et puis, le troisième point, c'est effectivement que ces revendications multiples, et pour beaucoup tout à fait légitimes, le fait que Parcoursup, visiblement, très clairement, produisent des effets néfastes en termes de pression, d'attentes insatisfaites pour les lycéens, le fait que les locaux soient... qu'il y a un vrai problème d'état des locaux, et on le voit à chaque canicule ou à l'inverse, chaque hiver, le fait qu'il y ait des problèmes de remplacement d'enseignants, etc., tout cela est vrai, tout cela nécessite des actions, mais à la fois des actions de long terme, et puis ce sont des problèmes qui se sont ajoutés au fil des années. Voilà, c'est pas des problèmes qui sont nés il y a 6 mois. Il y a un tout dernier point d'ailleurs qui n'est pas évoqué, mais ça participe, je pense, du sentiment d'une frange des lycéens d'être en gros oubliés ou montrés du doigt, etc., et qu'on se soucie peu d'eux, en ce qui concerne en tout cas les pouvoirs successifs, c'est l'interdiction du portable au lycée en cette rentrée. Ça a aussi un effet sur la psychologie, etc. Et tout. C'est un irritant supplémentaire qui participe, à mon avis, aussi de ce sentiment à la fois d'abandon et de révolte.
1: Sur le non-remplacement des profs, Edouard Geffray, ce matin, dit qu'il se donne 8 jours, une semaine, pour faire un audit approfondi et pour voir précisément où sont les besoins et pour combler ces manques. Quid de l'opinion, Étienne Girard? Est-ce que les Français soutiennent ce mouvement ou, au contraire, sont effrayés par les images de violence qu'on a vues ces derniers jours?
3: Un peu comme toujours, c'est les deux. C'est-à-dire qu'il y a une compréhension des enjeux en termes de moyens, en termes de volonté de réussir, d'égalité des chances, etc. Et en même temps, la violence effraie un certain nombre de personnes. Moi, je me rappelle toujours de quelque chose que qu'on connaît dans l'histoire de la Ve République. Le meilleur score de la droite gaulliste aux élections législatives, c'est juin 1968, juste après le mouvement de mai 68. C'est-à-dire qu'en même temps, vous avez

0: off pour le gouvernement, parce que grosso modo, pas d'argent dans les caisses. Je rappelle, un mois de gilets jaunes, c'est 11 milliards. Hein, donc, faut avoir quand même un ordre de grandeur, parfois, pour calmer les choses. Le syndrome aussi, Malik Oussekine, 1986, la mort tragique de cet étudiant lors de manifs, justement, étudiantes. Des oppositions qui, quand même, aussi mettent de l'huile sur le feu, parce que le contexte est particulier, parce que 2027, quand on entend Jean-Luc Mélenchon hier dire que c'est le mouvement le plus puissant depuis mai 68, ça veut bien dire qu'il se dit qu'il y a un moyen d'agréger les contestations, de faire le pont entre ce qui est en train de se passer aujourd'hui, le mouvement lycéen que personne n'a vu venir, le 17 octobre qui va être une journée sur le pouvoir d'achat, et on en parlera plus tard, ce qui va se passer aussi.
1: Justement, on en parle dans un instant.
2: Juste un tout petit point, d'ordinaire, les mouvements de jeunes sont plutôt populaires dans l'opinion, ils font pas ce qu'on fait, c'est plutôt en général, l'opinion bascule plutôt du côté du soutien justement aux lycéens, aux étudiants, déjà parce que l'opinion c'est quoi? Souvent c'est des parents ou des grands-parents qui se soucient aussi du sort de leurs enfants ou de leurs petits-enfants et qui certes condamnent la violence lorsqu'elle émane des rangs des manifestants, mais qui condamnent aussi fermement la violence quand elle émane en riposte de la part d'une frange des forces de l'ordre, parce qu'ils se soucient justement de leurs enfants ou petits-enfants. Donc en règle générale c'est plutôt des mouvements populaires jusqu'à un certain point, c'est vrai, ça peut produire, s'il y a trop d'excès, ça peut produire l'effet inverse. Étienne Girard rappelait le souvenir lointain de mai 68. Il y avait eu autre chose quand même aussi en mai 68 qui avait participé du retour à l'ordre. Hein. Il y avait eu certains des excès d'un fond du monde, mais il y avait eu les accords de Grenelle. C'est-à-dire que là aussi, la facture et l'addition pour tout ce qui était, ce qui concerne le mouvement social, avait été gigantesque justement. Et ça avait largement contribué justement à ce retour à l'ordre. Là encore une fois, on retombe sur le fait que les caisses sont vides et que le gouvernement n'a évidemment pas en caisse de quoi signer de nouveaux accords de Grenelle ou d'ailleurs.
1: Et la potion pour le budget 2027 est très amère, ce qui agace beaucoup de monde. Est-ce que les mécontents peuvent s'agréger? On se pose la question dans un instant, mais pour l'instant, il est 9h18 et c'est l'info en une minute avec Antoine Geoffin.
3: Une plateforme mise en place pour les lycéens. Le ministre de l'Éducation nationale annonce sur France Info qu'elle est active depuis hier soir. Chaque élève va pouvoir y dire ses difficultés, ses attentes, précise Édouard Geffray. Au matin de cette nouvelle journée de mobilisation lycéenne, les lycéens qui bloquent déjà des établissements à Lille, à Paris, à Limoges, Cherbourg ou encore au Mans. Rassemblement devant l'université à Dijon. Les syndicats étudiants et de l'Éducation nationale rejoignent le mouvement aujourd'hui et appellent à manifester. Quel budget le RN compte-t-il mettre en place pour la France? La candidate du parti pour la présidentielle Marine Le Pen et le président du RN Jordan Bardella côte à côte ce matin pour présenter la trajectoire budgétaire voulue pour le prochain mandat 2027-2032. Le ministre de la Défense d'Israël ordonne à l'armée d'augmenter son niveau de vigilance et de se préparer à tout scénario possible à la veille des commémorations des 3 ans des attentats du 7 octobre. Ce ministre affirme que selon les renseignements, le Hamas pourrait tenter des attaques. 2 départements en vigilance orange pluie, inondations et orages ce soir, le Gard et l'Hérault, jusqu'à 120 mm de précipitations attendues par endroits.
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5: Les informés, Renaud Dely, Agathe Lambray.
1: Les informés avec Alix Bouillaguet, éditorialiste politique sur France Info TV, et Étienne Girard, directeur adjoint de la rédaction de L'Express. Renaud, cette question maintenant, va-t-on vers un mouvement social très large, de plus grande ampleur?
2: En tout cas, plusieurs dates sont donc déjà cochées dans l'agenda social des jours et des semaines à venir. Le 17 octobre, on le disait, avec un certain nombre d'appels à manifester, des appels parfois un peu nébuleux hein, sur les réseaux sociaux, manifester contre la vie chère. Et puis, hier, l'intersyndicale a appelé les salariés du privé et du public à une nouvelle journée de grève et de manifestation le jeudi 5 novembre prochain, une journée pour défendre, je cite, les salaires, les services publics, l'emploi et l'industrie. Une première journée de mobilisation s'était tenue le 29 septembre. Alors est-ce que l'addition de ces mécontentements justement peut faire boule de neige? Bien peut-être hein, dans le cadre d'un contexte budgétaire extrêmement difficile. C'est justement ce qu'évoquait Marie-Lise Léon, la secrétaire générale de la CFDT, il y a quelques jours sur France 2, en évoquant notamment le sort des fonctionnaires. Marie-Lise Léon, la patronne de la CFDT.
6: Le point d'indice a été gelé pendant de nombreuses années. Il y a eu 2 revalorisations en 2022-2023. C'est largement insuffisant au regard de l'augmentation de l'inflation. Et on ne peut pas avoir des services publics de qualité s'il n'y a pas de conditions de travail de qualité.
2: Alors ça, ce sont les fonctionnaires, mais au-delà, la question des salaires d'ailleurs et du pouvoir d'achat s'impose aussi dans le secteur privé peu à peu. On a vu des chiffres montrant que le pouvoir d'achat

0: avait en moyenne reculé ces deux dernières années. Donc est-ce que ces questions peuvent s'imposer comme des, ces enjeux comme des thèmes majeurs dans les semaines à venir, et est-ce que ça peut nourrir justement un vaste mouvement social durable qui dépasse le simple mouvement lycéen actuel?
1: Est-ce que c'est le début d'une vaste colère sociale, Alix, pour reprendre les mots de Renaud?
2: Il y a peut-être une forme d'alignement des planètes. En tout cas, il y a un alignement de dates. Un rendez-vous aujourd'hui, un rendez-vous le 17 octobre, un rendez-vous le 5 novembre, qui peut faire que ce mouvement des lycéens, où d'ailleurs, au passage, on voit des revendications qui s'élargissent, on voit des drapeaux palestiniens, on voit des références à mai 68, au grand soir... qui pourrait effectivement rejoindre la colère qui est déjà là, des agriculteurs, les canicules, les sécheresses, le pouvoir d'achat, les transporteurs, les fonctionnaires avec ce mouvement du 5 novembre. Donc oui, il y a comme une espèce de fil tendu entre toutes ces revendications et qui peuvent faire qu'à un moment, ça peut s'articuler et devenir ce qu'on appelle la fameuse convergence des luttes. Donc avec un gouvernement... qui a très peu de leviers, très peu de leviers, et un budget dont on ne sait même pas s'il est possible qu'il passe à la fin de l'année.
1: La convergence des luttes, Étienne Girard, est-ce que c'est un scénario plausible à court terme?
3: Je dois vous avouer que depuis que je suis journaliste, je commente la possibilité d'une convergence des luttes. Et jusqu'à présent, on ne l'a jamais vraiment vu arriver. Pour une première raison assez simple, c'est qu'en 40 ans, le taux de grève dans le privé, en particulier, a totalement fondu. Les gens, les salariés du privé, ne sont plus prêts à faire grève de façon massive pour défendre leurs intérêts, ou tout simplement, ils n'en ont pas la possibilité. L'ambiance dans les entreprises dissuade ces salariés peut-être aussi de faire grève. Reste que, voilà, on l'a jamais vu arriver jusqu'à présent. Convergence des luttes au niveau national, massif, je n'y crois pas totalement. En revanche, un moment très corporatiste de contestation du budget où personne ne voudrait être le dindon de la farce face à un gouvernement perçu comme illégitime et affaibli, ça oui, j'y crois davantage. Et toute la question, c'est est-ce que le gouvernement sera à même de tenir sur son idée de proposer un budget d'économie à un moment où, effectivement, dans la rue, ça peut s'embraser. Et à un moment aussi, je suis obligé de le dire, où quand même l'intérêt de la dette est en train de s'envoler. Il va atteindre 90 milliards d'euros en 2027, soit beaucoup plus que les économies demandées aux Français sur cette même année.
0: Renaud ? Oui, c'est vrai que la première crainte du gouvernement, c'est ça, c'est quand même la crise financière, le poids de la dette, des taux d'intérêt qui s'envolent, et aussi d'ailleurs la crise parlementaire qui fait qu'il n'y a pour l'instant pas de, en tout cas sur le papier, de majorité pour adopter de toute façon ce budget. Donc si ça se trouve, la crise parlementaire plus la crise de la dette vont éteindre, si j'ose dire, les craintes d'un mouvement social du gouvernement qui, s'il tombe, s'il est censuré dans quelques jours ou dans quelques semaines. Mais sur ce grand mouvement social généralisé, d'ordinaire, lorsque ça se produit, il y a un point commun, en règle générale, c'est que personne n'a vu venir, c'est-à-dire ni les journalistes, accessoirement, mais surtout ni les gouvernements, ni les opposants. J'ai un exemple en tête qui est décembre 1995, qui était un mouvement essentiellement dans le secteur public, bien sûr, mais qui a été massif, et où on parlait de grève par procuration, c'est-à-dire qu'il y a une vraie sympathie dans le secteur privé pour les gens qui se mobilisaient dans le secteur public. Personne n'avait vu venir ce mouvement à l'époque, qui a été durable et extrêmement puissant. Là, si on regarde bien, il y a quelqu'un qui annonce de nouveau un politique cette convergence des luttes, c'est Jean-Luc Mélenchon, haut et fort. Il dit qu'aujourd'hui, ça doit être un point de départ avant le débouché politique qui doit venir en 2027, et d'ici là, il annonce déjà l'addition de tous ces mouvements. J'ai regardé quand même, il le fait en moyenne deux fois par an depuis la toute première élection d'Emmanuel Macron en 2017. Dès septembre 2017, il annonçait 1 million de personnes sur les Champs-Élysées contre le coup d'État social d'Emmanuel Macron, je cite. En juin 2018, Jean-Luc Mélenchon a annoncé une vaste marée populaire, etc. En 2023, c'était une insurrection populaire. L'an dernier, vous vous souvenez, à l'époque, on parlait du mouvement « Bloquons tout », qui finalement n'a rien bloqué du tout. Donc peut-être que ça va se produire, là, bien sûr. Il faut être prudent, il y a effectivement des ingrédients qui sont sur la table et qui peuvent produire cet effet-là. Après, l'effet qu'on ne mesure pas, c'est justement la proximité de l'élection présidentielle. Mmh. Est-ce qu'à l'inverse, ce débouché électoral potentiel peut justement apaiser les choses dans les semaines qui viennent et peut-être servir certains candidats, dont pourquoi pas peut-être Jean-Luc Mélenchon.
1: Est-ce que ça change la donne, Alix Bouyaguet, l'approche de la présidentielle?
2: C'est qui tout double. Soit on estime que finalement, mettre son bulletin dans l'urne, ça va être une manière de déminer les problèmes, et donc ça va canaliser plutôt vers le printemps, en se disant de manière politique, on va changer un système qui ne va pas, soit le système claque avant, et à ce moment-là, oui, il peut se passer des choses. Il faudra voir comment... On voit la stratégie de la France insoumise. Il faudra voir comment le Rassemblement national va gérer les choses. À l'évidence, pas du tout pareil. C'est-à-dire qu'on les entend assez peu aujourd'hui sur ce sujet. Sur le budget, elle laisse plutôt entendre Marine Le Pen qu'il vaut mieux un budget imparfait, grosso modo, que pas de budget du tout. Elle-même est en train de se dire, tiens, si dans 6 mois je suis à l'Élysée, je préfère avoir un budget que rien. Donc voilà, c'est aussi ça qui va... permettre de voir comment vont tourner les choses.
1: Et un climat qui, au passage, étouffe un peu les accusations visant Jordan Bardella, Étienne Girard.
3: C'est un des effets collatéraux, effectivement, du mouvement. Alors, si on veut politiser les choses, c'est totalement fortuit, évidemment. Mais il faut s'attendre à un mano à mano entre Marine Le Pen et Jean-Luc Mélenchon, les deux ayant un intérêt commun à mettre en scène un duel jusqu'à la présidentielle.
0: Ouais. Et voilà, Marine Le Pen, je ne sais pas si elle veut ou pas, si elle a intérêt ou pas à avoir un budget, mais déjà elle a intérêt à trouver un nouveau Premier ministre. Donc je pense que c'est sa première préoccupation.
1: C'est effectivement ce qui circule. Merci beaucoup les informés. Étienne Girard, avez-vous la une de l'Express?
3: Bien sûr, les nouvelles menaces de Poutine sur la France à courir l'acheter dans tous les bons kiosques, comme
1: merci,
3: toutes les semaines.
1: Merci Étienne, directeur adjoint de la rédaction de l'Express. Merci Alex Bouillaguet, votre interview du lundi au jeudi à 7h40 sur France Info TV. Merci Renaud.
0: Merci Agathe.
1: Les informés reviennent ce soir à 20h avec Adrien Beck. Et nous, on se voit demain.
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1: Et il fait chaud cet après-midi, Christine.
7: Oui, encore chaud, c'est la dernière journée sans doute. 25 degrés du côté de Paris, 26 même à Alençon, comme à Lyon, on a mieux. On a 28 degrés à Bordeaux, Périgueux, à Bourges, à Laval également, 28 degrés comme à Auxerre, et puis 30 degrés, on les aura sans doute par endroit du côté du sud-ouest, dans les Landes notamment. Alors cette journée sera encore ensoleillée, très ensoleillée au nord et à l'est. On voit arriver des nuages par l'ouest, et surtout les orages qui vont se multiplier. On a le Gard et l'Hérault. En Méditerranée, depuis ce matin, c'est couvert et ça va devenir de plus en plus orageux. Alors c'est surtout la nuit prochaine que ces orages risquent d'être violents, stationnaires et de nouveau déverser énormément d'eau. Mais ces orages vont se multiplier sur la quasi-totalité du pays et derrière eux, eh bien, les températures seront en chute libre.
1: Merci beaucoup Christine, merci d'écouter France Info. C'est le moment de passer la main à Lucie Barbarin. Bonjour Lucie.
8: Bonjour Agathe, bonjour à toutes et à tous. Bienvenue si vous nous rejoignez, bonne matinée. Gardez le réflexe info, il est 9h30.
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8: L'info avec Solène Cressant.
2: La violence que l'on rencontre est inédite dans les mouvements lycéens, estime ce matin le ministre de l'Intérieur, Laurent Nunez, qui assure que les réponses des forces de l'ordre sont proportionnées. 10 enquêtes de l'IGPN, la police des polices, sont ouvertes en France. À Lens, hier, un élève de 15 ans a eu la main arrachée par une grenade près de son lycée bloqué. Le procureur ne sait pas s'il l'a ramassée ou si elle a atterri sur sa main. Dans le Val-d'Oise, à Argenteuil, la famille d'un jeune de 16 ans, gravement blessé à l'œil, annonce porter plainte contre X, le jeune homme pourrait perdre l'usage de son œil gauche. Alors pour éviter les débordements et alors que les blocages sont en cours, que des dizaines de milliers de personnes sont attendues dans les rues aujourd'hui, cet enseignant d'un lycée d'Alès dans le Gard en est persuadé. En étant aux côtés des lycéens, la violence devrait être contenue.
10: On a vu que quand on était présent, on arrivait à limiter les débordements, à structurer un peu les jeunes, à leur expliquer comment ça fonctionne. Et on va se mobiliser tous les matins. Chaque fois qu'il y a des adultes sur le parvis, ben, ça apaise, ça fait un peu tomber la pression. On parlemente avec les forces de l'ordre et on arrive à, pour l'instant, avoir une mobilisation qui se déroule plutôt dans le calme. Voilà.
2: Sébastien, enseignant à Alès dans le Gard, des blocages sont donc en cours à Paris, à Toulon, à Strasbourg. Avant des manifestations, des lycées sont fermés. Préventivement aussi, comme hier ou vendredi. Et si cette stratégie de fermeture administrative est faite pour éviter tout risque de blocage, elle est connue depuis plusieurs années dans les universités lors de mobilisations étudiantes, mais dans un mouvement lycéen, Noémie Bonin, c'est une première.
11: Deux mémoires de professeur, c'est inédit.
12: Non, j'ai jamais vu ça. Et je pense pas qu'on ait basculé de cours en distanciel, à part pendant le Covid.
11: L'objectif.

0: des autorités en fermant un établissement avant même qu'il soit bloqué, c'est notamment d'éviter les regroupements. Et c'est bien ce que regrette Sophie, professeure mobilisée aux côtés de ses élèves.
1: Ces fermetures et ce passage en cours en distanciel, ça va de pair avec une interdiction de se rassembler. Et on voit aux abords des établissements fermés qu'il y a un important dispositif policier. Donc c'est vraiment une volonté d'empêcher les lycéens de se rassembler et de manifester.
0: Les organisations lycéennes dénoncent d'ailleurs une volonté d'étouffement du mouvement. Mais dans le même temps, ce passage des cours à distance peut-il paradoxalement favoriser la mobilisation de certains en les libérant de leur obligation de présence en cours? Derrière un écran, le recensement des absents est évidemment moins strict, témoigne Julia, une autre enseignante.
2: Quand on l'a fait pendant le Covid, il n'était pas du tout question de contrôle de l'assiduité. Donc on ne faisait pas l'appel, on faisait bien comme on pouvait. Donc un peu sur WhatsApp, un peu sur Zoom.
0: Qui dit cours à distance ne dit en plus pas forcément cours en visio. Certains enseignants préfèrent envoyer du travail à faire de manière autonome. Et là, l'assiduité est encore moins contrôlable.
3: Noémie Bonin, et aujourd'hui les étudiants rejoignent le mouvement. Certaines universités sont bloquées. Les enseignants sont aussi appelés à se mobiliser aux côtés des élèves. C'est le genre de site qu'on ne pense accessible que sur le dark web. Bricks Hub, un site hébergé en Russie et pourtant accessible en deux clics sur Google. Et il permet très facilement d'accéder à des données personnelles. Mélodie Pépin, pourquoi ce site inquiète ? La ministre du Numérique vient de saisir la justice.
4: Oui, parce que n'importe qui peut avoir accès à vos données personnelles. Il suffit d'entrer un critère comme le nom, la date de naissance et en un clic, vous retrouvez tout ce qui a déjà fuité. Ça peut être votre numéro de téléphone, votre adresse, votre numéro de sécurité sociale, votre IBAN, et personne n'est épargné. On a fait le test et on a trouvé le portable et l'adresse de membres du gouvernement, par exemple. Et à chaque fois, on sait d'où viennent ces données. C'est indiqué. Ça peut être un site d'État institutionnel, la NTS, par exemple, où l'on paye ses amendes, ou des fédérations sportives qui ont été piratées. Bricks Hub dit interroger 11 milliards d'enregistrements issus de fuites déjà rendues publiques. Et l'autre problème majeur, outre cet accès libre qui peut entraîner des escroqueries, c'est que le site que vous demande de payer si vous voulez supprimer ces informations. Or, rien ne le garantit, ne le faites surtout pas. Aucune plateforme n'est au-dessus des lois, prévient Anne Le Hénaff, la ministre du Numérique l'assure. Ceux qui ont fait commerce de nos données devront répondre de leurs actes.
3: Mélodie Pépin, un géant français rachète un américain. Le groupe Schneider Electric va débourser 20 milliards d'euros pour acheter l'entreprise PTC. C'est la plus grosse acquisition de l'histoire pour le groupe français qui cherche à se développer sur l'intelligence artificielle.
5: Merci beaucoup Solène Cressan. Le ministre Édouard Geffray promet encore ce matin sur France Info des solutions dans les 8 jours pour tous les lycées confrontés à des difficultés de remplacement des professeurs absents. Mais cela ne suffit pas. Le mouvement de protestation continue, rejoint aujourd'hui par les syndicats enseignants. Nous sommes à Lens en direct dans un instant et avec un proviseur de Laval, notre prochaine invitée. À la une aussi ce matin, des polluants éternels au cœur de nos œufs. Près de 60% des œufs prélevés partout en France et analysés contiennent des PFAS. Résultat d'une enquête de Radio France. Le détail dans un quart d'heure.
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5: C'est donc le début d'une nouvelle journée de mobilisation lycéenne un peu partout en France, avec le soutien cette fois de l'intersyndicale de l'éducation nationale qui appelle à descendre dans la rue. À leur côté, à Paris, Lyon, Marseille et une trentaine d'autres villes. Et ce matin, des lycées sont perturbés dans la capitale mais aussi dans la Drôme, en Loire-Atlantique, dans la Manche, en Dordogne, à Sarlat. Des lycéens se sont mobilisés depuis 4 heures du matin pour bloquer le lycée Joséphine Baker. Caroline Félix, vous êtes en direct de Lens dans le Pas-de-Calais pour France 1. Faux Lens, où un jeune de 15 ans a eu la main arrachée par une grenade assourdissante. Hier, c'est un drame, reconnaît ce matin le ministre de l'Intérieur chez nos confrères de France Inter. Caroline, vous êtes cette fois devant un autre établissement, le lycée Condorcet, où l'ambiance est plus calme pour l'instant, vous diriez ?
7: Oui, pour l'instant, l'ambiance est calme. Il y a devant moi une cinquantaine d'élèves qui sont réunis et ils se mobilisent, vous l'avez dit, au lendemain d'un drame qui a eu lieu dans un autre lycée, le lycée Auguste Béal, qui est fermé aujourd'hui. Donc, un des lycéens a perdu sa main hier à cause d'un jet de grenade assourdissante, voilà, lancé par les forces de l'ordre. Donc, une enquête de la police des polices doit éclaircir les circonstances de ce drame. En tout cas, ce drame n'a pas refroidi Alexane, hein, elle n'a pas peur, même si ses parents n'étaient pas rassurés qu'elle se mobilise. On l'écoute.
8: En soi, si, ils étaient inquiets. Genre, même là, pour moi, venir ce matin, ils étaient inquiets. Mais franchement, ils sont d'accord avec nous aussi, hein, pareil. Et là, s'ils pouvaient manifester avec nous, ils le feraient, hein, mes parents. Ouais. Faut se poser des questions. Si même les profs, ils manifestent avec nous, qu'ils sont d'accord avec nous, etc., faut se poser des questions. Là, c'est pas nous le problème, on a des bonnes raisons.
7: Et depuis jeudi, hein, il y a des manifestations, une mobilisation tous les jours devant ce lycée Condorcet. Aujourd'hui, donc, il y a des élèves, il y a des élus locaux et il y a également des syndicalistes, mais aussi donc, des élèves, une lycéenne, Eve, qui attend que la mobilisation prenne un peu forme. On l'écoute.
9: Alors, j'attends que les élèves commencent à se mobiliser. Voilà, parce qu'il y en a qui ont besoin de parler. Mais j'espère juste qu'ils ne vont pas refaire comme hier. Parce qu'il y en a qui lancent beaucoup de mortiers. Et du coup, la police, elle lance beaucoup de gaz. Quand on subit, quoi.
7: Et elle espère que cette manifestation se fera dans le calme pour entendre les revendications. D'ailleurs, il y a un petit tract qui est distribué, qui a été écrit par les lycéens et par les profs qui par exemple, là, je l'ai devant les yeux, qui réclament des meilleures conditions d'enseignement, qui refusent la réforme du lycée et du bac qui a créé, je cite, le chaos au lycée. Et Elisa, elle aussi, elle a 19 ans, elle est étudiante au lycée, elle raconte pourquoi elle se mobilise.
10: Et aussi la perte du niveau académique, donc notamment avec le classement PISA qui est tombé il y a près un mois de ça. Il faudrait augmenter le niveau de nos jeunes et surtout les moyens qu'on donne à notre institution qui est l'école. Ici, au lycée Condorcet, on a la chance d'avoir des enseignants souvent présents. Et dans d'autres établissements, comme par exemple le 93, je sais très bien que ce n'est pas le cas.
7: Et donc Elisa qui ira peut-être manifester à Lille cet après-midi, hein, il n'y a pas de manifestation prévue au niveau local. En tout cas, les élèves, eux, ceux qui souhaitent rentrer, hein, peuvent rentrer au lycée et faire et suivre les cours. Mais les autres sont toujours devant les lycées, devant moi.
5: Merci beaucoup Caroline Félix, en direct de Lens pour France Info, devant le lycée Condorcet-Lens, où on le répète, un lycéen de 15 ans a eu la main arrachée hier par une grenade de la police. Au total, depuis le début de la mobilisation le 28 septembre, selon Matignon, 215 élèves ont été blessés et 715 policiers ou gendarmes également blessés. Mais pendant ce mouvement de contestation, il y a aussi eu des moments plus joyeux. C'était jeudi dernier, le 1er octobre, en plein blocage de son lycée, un proviseur de Laval se prête au jeu d'une battle d'aura. C'est comme ça qu'on appelle le phénomène. Ça consiste à prendre la pose de manière charismatique pour défier l'autre. Le proviseur est acclamé par la foule de lycéens qui n'en revient pas et qui scande son nom, Minzière, Minzière. Ce proviseur, il s'appelle donc Philippe Minzière, il est en ligne avec nous, bonjour.
11: Bonjour.
5: La vidéo publiée sur TikTok va cumuler plusieurs millions de vues sur les réseaux sociaux. Vous avez été un peu dépassé, on va le dire, par la viralité de cette vidéo. Vous dites que vous n'allez pas faire de la battle d'aura une nouvelle méthode de management, mais ce qui importe, c'est de maintenir le dialogue avec les élèves. Philippe Minzière, en tant que proviseur, oui. Ça que vous voulez faire en partageant ce moment ?
11: Oui, disons que c'était un moment partagé avec les élèves, mais... qui s'est fait assez spontanément, assez naturellement. Ça faisait un moment qu'on était sur le trottoir les uns avec les autres. Donc, quand ils m'ont invité, enfin, eux, ils disent défier à la Battle d'Aura, je me suis livré à cette Battle d'Aura. Mais j'avais oublié un détail, c'est qu'ils sont tous munis de téléphone et que cette vidéo est devenue virale.
5: Oui. Depuis le début du mouvement, vous passez beaucoup de temps, d'ailleurs, devant votre lycée, avec vos élèves. Vous y êtes ce matin ?
11: Alors ce matin, le lycée est fermé, donc je n'y suis pas ce matin. Mais disons que je passe beaucoup de temps avec eux, alors que ce soit avec ceux qui sont des deux côtés du portail, avec ceux qui bloquent le lycée, puis avec ceux qui sont à l'intérieur du lycée pour maintenir le lien. Je pense que c'est important, et c'est ce qui permet aussi de maintenir un climat apaisé à l'entrée du lycée, et ce qui a permis de faire fonctionner le lycée à peu près normalement, et que les élèves se sentent en sécurité, aussi bien quand ils manifestent que quand ils veulent rentrer dans le lycée.
5: Oui, parce que les élèves qui voulaient aller en cours pouvaient y aller dans votre lycée, oui. Ambroise Paré à Laval.
11: Oui, alors évidemment avec un tout petit peu de blocus filtrant, parce qu'au-delà du symbole du blocus, il faut qu'ils montrent Je l'entends bien que quelque part, c'est eux qui marquent un territoire, mais ils ont respecté les camarades aussi qui

0: voulait aller en classe.
1: Donc ce matin, votre établissement est fermé. Pourquoi ? C'est préventivement ?
0: Alors c'est préventivement, c'est une décision qui a été prise en concertation avec les autorités académiques, les forces de sécurité et le lycée. Notre lycée est un lycée historique dans une petite rue où les mouvements de foule sont toujours un peu compliqués. Donc, par sécurité, le lycée a été fermé.
1: Est-ce que vous vous joignez au mouvement à l'appel de l'intersyndicale de l'éducation nationale ? Est-ce que vous irez manifester ou pas, Philippe Minzière ?
0: Alors moi, je reste un représentant de l'État et je ne donnerai pas publiquement ce que je ferai ou pas. Voilà.
1: Mais vous tenez un blog, par ailleurs, dans lequel vous écrivez à propos des blocages. Respecter une revendication ne signifie pas la soutenir. Et discuter n'est certainement pas renoncer à exercer son autorité. Vous trouvez qu'en ce moment, on a un peu trop facilement renoncé à discuter au profit de l'autoritarisme ou pas, Philippe Minzière ?
0: Alors, je pense que c'est les deux. On a beaucoup renoncé au dialogue et au débat. Affirmer sa position et l'expliquer à l'autre, et j'ai bien dit l'expliquer parce qu'il ne faut pas que l'affirmer, il faut l'expliquer, c'est, pour moi c'est important. Et puis j'attends de l'autre en retour qu'il me fasse valoir sa position, mais en l'expliquant, pas de manière autoritaire non plus, parce que l'autoritarisme n'est pas que l'autoritarisme que pourrait avoir le proviseur, mais éventuellement des revendications d'élèves qui diraient de manière autoritaire on ferme le lycée.
1: Et pour l'instant, ça s'est bien passé dans votre établissement. Vous écrivez aussi que le proviseur n'est pas seulement une plaque sur une porte. Vous trouvez que malheureusement, c'est trop souvent le cas ?
0: Alors, je ne sais pas si c'est trop souvent le cas. En tout cas, ma façon de diriger mon établissement depuis toujours est d'être un proviseur accessible. Je suis régulièrement dans la cour, régulièrement au portail. Ce qui fait que le pouvoir, comme je dis, l'autorité est incarnée. Ce n'est pas juste une porte, ce n'est pas juste un lieu. Ils peuvent l'incarner dans une personne.
1: Et donc, vous ne regrettez pas d'avoir fait cette battle d'aura qu'on évoquait tout à l'heure ? Ça n'a pas diminué votre autorité sur vos élèves ?
0: Alors, je pense que ça n'a pas du tout diminué mon autorité. L'autorité, c'est quelque chose qui se construit dans la longueur, dans la légitimité. Dans ce lycée, ça fait 5 ans que j'y suis. Mes élèves me connaissent, savent comment on fonctionne. C'est un lycée, un bon lycée, un lycée apaisé où il n'y a pas de conflit, il n'y a pas de problème. C'est un lycée, par exemple, où il y a 36 nationalités. Et c'est une question de la nationalité et des différences qui ne se posent pas. Et c'est ça que je trouve le plus enrichissant dans ce lycée.
1: Mais est-ce que vous redoutez la journée qui commence quand vous entendez qu'un lycéen a eu la main arrachée à Lens par une grenade policière ? Qu'est-ce que ça vous inspire ?
0: Alors, je suis toujours inquiet pour mes élèves, quels qu'ils soient. Je sais qu'aujourd'hui, un certain nombre iront manifester. J'espère que les choses se passeront bien. Je sais que les adultes, il y a un certain nombre d'adultes et notamment d'organisations syndicales qui seront là pour les encadrer. C'est plutôt quelque chose qui me rassure parce que je sais que les syndicats enseignants de ce côté-là auront à cœur de protéger nos élèves.
1: Mais vous n'êtes pas serein ?
0: Non, parce que quand il y a des mouvements comme ça, etc., il y a eu des débordements, y compris dans notre ville de Laval, avec des groupes extérieurs au lycée, qui arrivent en trottinette, qui viennent mettre des feux aux poubelles, qui viennent avec des mortiers d'artifice ou des choses comme ça. Et c'est des choses qui ne dépendent pas de nous, qui ne dépendent pas non plus de nos jeunes et qui peuvent nous inquiéter.
1: Merci beaucoup Philippe Minzière, proviseur du lycée Ambroise-Paré à Laval, de nous avoir accordé quelques minutes sur France Info, invité du 9-30-12. Renaud Dely nous a rejoint également, éditorialiste politique à France Info. Renaud, c'est donc un rendez-vous décisif aujourd'hui pour le mouvement lycéen.
2: Et oui, Lucie, avec une journée donc de mobilisation où les lycéens recevront des renforts étudiants et enseignants, puisque l'intersyndicale de l'éducation nationale et puis l'union étudiante ont appelé à se joindre à cette mobilisation. Une journée où les cours seront de nouveau suspendus aujourd'hui dans près de 600 lycées sur les 3700 établissements du pays. Alors, le gouvernement espère que la décrue du mouvement approche. Le ministre de l'Éducation nationale, Édouard Geffray, qui était l'invité de France Info à 8h30, mise même sur un retour en cours dès mercredi, mais d'autres, à l'inverse, souhaitent faire de cette journée un point de départ. Ça, c'est une expression de Jean-Luc Mélenchon. L'insoumis, d'ailleurs, voit même dans ce mouvement actuel le plus puissant mouvement de jeunesse depuis mai 68. Bon, au passage, il oublie le mouvement de Vaquette de 1986, la crise d'Hyssen de 1990, le CPE de 2006 et bien d'autres.
1: Hein. Peut-il servir de déclic pour un embrasement social généralisé ?
2: Alors ça, c'est le retour du spectre de la convergence des luttes, hein, Lucie, ce mot d'ordre qui fait frémir les uns et rêver les autres. Le Graal d'un automne social bouillant, ça c'est une autre figure imposée d'un tel contexte de mobilisation. En apparence, les ingrédients sont là. Hein. La date du 17 octobre fait l'objet de nombreux appels, parfois un peu nébuleux d'ailleurs, sur les réseaux sociaux, à se mobiliser contre la vie chère. Et puis l'intersyndicale a décidé hier d'appeler les salariés du privé et du public à faire grève le 5 novembre prochain pour défendre les salaires, les services publics et l'emploi. Le recul du pouvoir d'achat, le gel du point d'indice des fonctionnaires ou encore la revalorisation des pensions, tout ça alimente hein, ces revendications qui s'additionnent. Et l'exécutif est démuni pour y répondre, faute de marge de manœuvre budgétaire. Mais ceux qui prophétisent déjà une gigantesque crise sociale de longue durée vont peut-être un petit peu vite en besogne.
1: Pourquoi ?
2: Ben parce que le propre des crises d'une telle ampleur, c'est que d'ordinaire, personne ne les voit venir. Hein. Ni les gouvernements, ni leurs opposants d'ailleurs. Ce fut par exemple le cas en décembre 1995. À l'inverse, Jean-Luc Mélenchon, par exemple, lui, il annonce le grand soir social depuis la toute première élection d'Emmanuel Macron à l'Élysée. Dès septembre 2017, il prophétisait, je le cite, 1 million de personnes sur les Champs-Élysées contre le coup d'État social du nouveau pouvoir. L'année suivante, c'était une marée populaire qui devait déferler, etc. En 2023, il annonçait carrément une insurrection. Et ainsi de suite, jusqu'au mouvement Bloquons Tout de l'an dernier, qui n'a rien bloqué du tout. Alors, soyons prudents, bien sûr, peut-être que la prophétie finira par se réaliser cette fois-ci. Mais le temps presse, Lucie, parce qu'Emmanuel Macron n'est plus là que pour 7 mois.
1: Merci beaucoup, Renaud Dely, pour l'édito politique.
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1: Et à 9h50, l'info en une minute, Virginie Lebrun à la une, cette nouvelle attaque de navires en mer Noire.
10: 2 navires commerciaux ont été frappés par des drones en mer Noire au large de la Bulgarie. L'un des navires a coulé, son équipage est porté disparu. À la veille des commémorations des attaques du 7 octobre 2023 qui avaient fait 1221 victimes en Israël, le ministre de la Défense israélien ordonne à l'armée d'augmenter son niveau de vigilance et de se tenir prête à tout scénario possible dans la bande de Gaza. En France, c'est une nouvelle journée de mobilisation des lycéens. Cette fois, ça se joue dans la rue. Après les blocages de lycées, une grande manifestation est prévue à Paris à 14h, place de la République. Des rassemblements également dans une trentaine de villes. À Lyon, Brest, Toulouse, Bordeaux, Orléans, on défile ce matin. Le ministre de l'Intérieur assure que les forces de l'ordre se tiendront à distance dès lors qu'il n'y a pas de dégradation. Sur France Info ce matin, le ministre de l'Éducation a lui de nouveau promis d'apporter une réponse dans les 8 jours pour tous les lycées confrontés à des difficultés de remplacement des professeurs absents. Et puis cette dernière info, sport, le RC Toulon annonce le départ de son directeur du rugby, Pierre Mignoni. Le club enchaîne les défaites.
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1: Et voilà un constat qui interpelle. Il y a des polluants éternels dans plus de la moitié de nos œufs. Résultat des tests réalisés par le réseau ICI et la cellule d'investigation de Radio France. Ces polluants qu'on appelle PFAS ont la particularité de rester longtemps dans notre organisme et sont classés pour certains comme cancérigènes. Bonjour Anne-Laure Barral.
11: Bonjour.
1: Vous avez donc voulu savoir si on en retrouvait beaucoup dans notre alimentation.
11: Oui, après avoir testé il y a 2 ans l'eau de notre robinet avec nos collègues d'ICI, nous avons prélevé 90 œufs, environ 91 exactement, une quarantaine chez des producteurs et une cinquantaine chez des particuliers. Résultat, 57% sont contaminés au PFAS et 25% sont même impropres à la consommation, c'est-à-dire qu'ils ne peuvent pas être vendus dans le commerce. Le pire résultat, on le trouve chez des exploitants agricoles d'Haraucourt, dans les Ardennes. Ils ne s'attendaient pas à ce que leurs œufs contiennent 40 fois plus de polluants éternels que la norme de qualité autorisée. Ils sont même 3 fois plus contaminés que les œufs d'un particulier de Pierre-Bénite dans le Rhône, où la pollution au PFAS est pourtant déjà bien connue à cause de la vallée de la chimie. On remarque aussi qu'il y a des taux importants dans des œufs de particuliers situés en aval du Rhône, mais très loin aussi de ces industries, comme dans la plaine d'Alsace, au Boulou dans les Pyrénées-Orientales, à Renage en Isère ou encore au Tolly dans les Vosges. Les polluants éternels dépassent 2 à 3 fois le seuil autorisé. Là où nous avons trouvé le plus souvent et en plus grande quantité des PFAS, ce sont dans les œufs des jardins des particuliers, plus que dans ceux des producteurs. Mais 2 exploitants sont concernés par des dépassements et 4 par des détections.
1: Et est-ce que vous savez l'origine de cette pollution ?
11: Pour certains, il s'agit de l'eau que leurs poules boivent, qui est contaminée au PFAS, surtout quand les particuliers ou éleveurs se servent d'un puits privé dont l'eau n'a pas été testée par la commune. On repère aussi la pollution de la nappe du Rhône, une fois qu'elle a passé Lyon et ses usines de la vallée de la chimie. Pour d'autres résultats, comme dans les Ardennes, les Vosges ou même l'Indre, la principale piste d'explication, ce serait plutôt les bouts de papeterie ou d'usines textiles qui ont servi de fertilisant aux sols agricoles, mais qui les ont aussi contaminés au PFAS. Enfin, pour certains, il y a des explications ultra-localisées, comme à Chartres-de-Bretagne, en Ille-et-Vilaine, où, selon nos informations, l'ancien propriétaire du terrain où vivent les poules y brûlait ses poubelles.
1: Merci Anne-Laure Barral. Enquête réalisée par le réseau ICI, la cellule d'investigation de Radio France. Et voici le choix de France Info. Un dépistage systématique chez les nouveau-nés de 5 maladies rares, invalidantes et souvent mortelles. C'est ce que réclament des médecins et des parents d'enfants malades. Et la Haute Autorité de Santé est en train d'étudier leurs demandes. Tout est parti du centre hospitalier universitaire de Rouen qui a mis au point un test fiable et mené une étude grandeur nature sur 100 000 bébés. L'enjeu est énorme. Si ces enfants sont dépistés avant l'apparition des symptômes, ils peuvent éviter des lésions irréversibles. Anne Ordanier.
12: C'est ce qui est arrivé à l'un des 2 fils d'Amélie Young que j'ai rencontré au CHU de Rouen au cours d'une journée d'information sur ce dépistage des nouveau-nés. Le plus jeune de ses enfants, Arthur, a été dépisté à temps. Malheureusement, son aîné Hugo n'a pas été testé et alors qu'il était en parfaite santé à 8 ans, la maladie l'a foudroyé.
13: Hugo, il a perdu très très rapidement. Lui, Hugo, ça a commencé par la vue. Il a eu des troubles du comportement, il a tapé dans les murs, il a commencé à perdre et devenir incontinent. Donc vraiment 9 mois après l'annonce, Hugo était en fauteuil roulant.
12: Hugo souffre d'une adrénoleucodystrophie, c'est une maladie génétique rare qui affecte le système nerveux, le foie et les reins. À ce stade, il n'y a plus de traitement, il est grabataire à seulement 13 ans et son pronostic est très mauvais. Et c'est en quelque sorte grâce à lui que son petit frère Arthur a été testé juste à temps dans un hôpital parisien, il avait tout juste 6 ans.
13: On va pour les examens d'Arthur à Bicêtre et là on nous annonce que Arthur a une lésion cérébrale. Notre premier est malade et en plus le deuxième aussi, quoi. Donc, c'était dur.
12: Arthur est lui aussi malade, mais à un stade précoce. Il a donc pu bénéficier d'une greffe de moelle osseuse. Et aujourd'hui, à 9 ans, il se porte comme un charme. Dépister les enfants avant qu'ils aient les symptômes de ces maladies génétiques graves, c'est tout l'enjeu du projet que porte le professeur Abdellah Tebani. Il a mené avec ses collègues une étude sur 100 000 bébés dans plusieurs maternités et hôpitaux de Normandie. Il m'a ouvert les portes de son laboratoire au CHU de Rouen, où est dépistée la maladie d'Hugo et Arthur, plus les 4 autres maladies qui pourraient bientôt faire partie du test néonatal.
14: Donc les prélèvements sont reçus ici. Et ces prélèvements, c'est un buvard sur lequel il y a des taches de sang. pour chaque nouveau-né.
12: C'est ici qu'ils extraient les molécules des gouttes de sang prélevées sur le talon des nouveau-nés et qu'ils les pèsent grâce à une drôle de machine, un spectromètre de masse, qui a le pouvoir de repérer la maladie en fonction du poids de la molécule quand elle est infectée. Avec son équipe, le professeur Tebani a découvert un procédé plus fiable encore pour repérer la présence d'une de ces maladies.
14: Sur l'une des maladies qui est la leucodystrophie métachromatique, c'est un nom barbare, mais c'est une maladie pour laquelle, si on ne traite pas avant 2 ans, l'enfant, il ne marche plus, il meurt. Pour cette maladie-là, on a remarqué un deuxième signal qui est beaucoup plus informatif, mais que les gens ignoraient. J'ai fait des tests. Et j'ai trouvé que en fait, le deuxième signal est beaucoup plus robuste que l'autre. On convoquait moins de patients et on trouvait plus de patients.
12: La force de cette équipe, c'est qu'elle fait systématiquement une analyse génétique en plus de ses analyses biochimiques. Résultat, il y a moins de mauvais diagnostics. Sur les 100 000 bébés dépistés en Normandie, 8 petits malades ont été détectés et ils ont été immédiatement pris en charge. C'est tout l'intérêt de ce projet que mène également la professeure Soumeya Bekri.
7: L'objectif d'un dépistage, ce n'est pas uniquement de diagnostiquer des maladies, mais c'est de prendre en charge de façon efficace et de proposer des traitements innovants. Dans le cas d'une leucodystrophie métachromatique, on peut proposer une thérapie génique qui a démontré vraiment des résultats spectaculaires. C'est vraiment, je passe d'un état où il y a un risque de décès à un enfant qui va tout à fait bien et qui va à l'école, il n'y a aucun souci.
12: Si Hugo avait pu être dépisté grâce à ses tests, aujourd'hui il se porterait bien. C'est ce que regrette sa maman Amélie.
13: Là c'est dur parce que je me dis que mon garçon, bah voilà, je le verrai en 4e, il jouerait au foot. Il sera un enfant comme un autre quoi. C'est terrible. Je souhaite vraiment à personne ce qu'on a vécu. Et là, quand je vois les avancées qui sont possibles, je me dis, allez, c'est maintenant. Il faut vraiment passer le dépistage de manière systématique au niveau national.
12: Aujourd'hui, 16 maladies rares sont dépistées à la naissance. La Haute Autorité de Santé doit décider début 2027 d'intégrer ou non ces 5 maladies génétiques au test néonatal. Elle frappe environ un enfant sur 4000 naissances. Anne-Laure Danier pour le choix de France Info, à retrouver sur franceinfo.fr.
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1: Christine Peña.
22: La journée s'annonce de nouveau bien ensoleillée sur le nord et l'est, surtout où le soleil va rester en place. En revanche, vers la façade atlantique, depuis la Bretagne jusqu'aux Pyrénées, le ciel va devenir de plus en plus chaotique avec l'arrivée de nuages et les premières pluies à la mi-journée sur la pointe de la Bretagne. Et des orages vont de nouveau remonter sur les régions méditerranéennes, toujours alimentées par cette mer qui reste chaude. Et cet air chaud également, jusqu'à 30 degrés cet après-midi dans le sud-ouest, jusqu'à 28 du côté de Nantes ou encore de Laval, à Montauban également, 26 à Lyon et Alençon, et 25 à Paris.
1: Et France Info, 10h. L'info Virginie Lebrun.
10: Les forces de l'ordre se tiendront à distance dès lors qu'il n'y aura pas de dégradation. Le message ce matin du ministre de l'Intérieur, Laurent Nunez, alors qu'une journée de manifestation à haut risque commence après le blocage des lycées, la jeunesse qui dénonce les profs non remplacés, les bâtiments délabrés ou encore des emplois du temps trop chargés, a prévu d'investir la rue. Une grande manifestation aura lieu à Paris cet après-midi. Des rassemblements se tiendront également dans une trentaine de villes partout en France. Des lycéens, des étudiants soutenus par des parents d'élèves, des enseignants. Les militants de la CGT seront là pour les protéger, a assuré Sophie Binet. Les écologistes appellent élus et parents à rejoindre la mobilisation avec des casques, brassards et vêtements blancs. Une intersyndicale de l'éducation nationale a, elle, appelé à se joindre au mouvement lycéen, y compris par la grève. Bref, c'est une journée cruciale qui s'annonce pour la suite du mouvement. Pour le gouvernement aussi, Paul Barcelone.
0: Face à la crainte d'un embrasement national, Matignon appelle à ce que les revendications soient portées dans un cadre pacifique. L'exécutif est pourtant accusé de réprimer les mobilisations lycéennes avec brutalité, mais le ministre de l'Intérieur, Laurent Nunez, se dit prêt à répondre devant les commissions du Parlement. Une dizaine d'enquêtes ont aussi été ouvertes par l'IGPN, la police des polices, et le bilan mis en avant fait état de 3 fois plus de blessés dans les rangs des forces de l'ordre par rapport aux élèves. Un argument que le gouvernement va brandir cet après-midi lors d'une séance de questions à l'Assemblée qui s'annonce électrique. Sébastien Lecornu a déjà promis de travailler sur 5 chantiers, dont le remplacement des professeurs absents et la rénovation des locaux. Mais que peut-il promettre de plus ? Un ministre en convient, je le cite, « On ne peut pas dessiner de grandes réformes, on n'a pas d'argent, pas d'assises politiques ». Et il ne nous reste que 6 mois au pouvoir.
10: Aujourd'hui, les cours sont totalement ou partiellement suspendus dans 4 à 500 établissements scolaires. Quelques dizaines de blocages ou rassemblements sont constatés ce matin. À la veille des commémorations des attentats du 7 octobre 2023, Israël est sous haute vigilance face à tout scénario. En cas de nouvelle attaque, l'État hébreu fera payer le prix à la population de Gaza dans des proportions considérables, prévient ce matin le ministre de la Défense israélien. Une nouvelle attaque de navires en mer Noire, 2 navires commerciaux ont été frappés par des drones au large de la Bulgarie. C'est ce qu'annonce le gouvernement de Sofia, qui a d'ailleurs convoqué une réunion d'urgence. L'un des navires a coulé, son équipage est porté disparu. Après la médecine, c'est le prix Nobel de physique qui est attribué aujourd'hui à Stockholm. Le domaine des métamatériaux et en particulier la cape d'invisibilité revient régulièrement depuis des années dans les pronostics. Enfin, à l'occasion des 45 ans du TGV, le premier TGV entre Lyon et Paris s'était lancé le 27 septembre 1981. Et bien la SNCF met en vente 450 000 billets à moins 45% et ce jusqu'à jeudi. La vente flash concerne autant la première classe que la seconde classe.
1: Virginie Lebrun pour l'info. Est-ce une journée à risque qui commence ? Nombreux blocages au cœur de Paris et un vaste dispositif de sécurité déployé. Le ministre de l'Intérieur estime qu'il est normal que les forces de l'ordre interviennent lors de violences urbaines dans la quasi-totalité des cas. Dit Laurent Nunez ce matin, l'intervention est proportionnée. On y revient dans un instant. Les manifestations en France qui fascinent, vous l'entendrez, les étrangers, surtout les Américains. C'est l'œil de Constance dans 20 minutes. Avant cela, comment défendre Kiev des bombardements russes quotidiens ? Reportage de France Info dans un quart d'heure.
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1: Il était ce matin l'invité de France Info, le ministre de l'Éducation nationale, Édouard Geffray, promet encore dans les 8 jours, dit-il, pour tous les lycées confrontés à des difficultés de remplacement de professeurs absents, des solutions. Mais cela ne suffit pas. Le mouvement de protestation continue, rejoint aujourd'hui par les syndicats enseignants, par l'intersyndicale de l'Éducation nationale. Des blocages nombreux au cœur de Paris. Agathe Mabet, vous êtes devant le lycée Voltaire dans le 11e arrondissement. Comment ça se passe sur place, Agathe ?
3: Alors c'est assez calme depuis 6h30 ce matin, ce rassemblement en effet, mais ils sont une cinquantaine environ, avec à vrai dire pas grand chose à bloquer puisque les cours ont été annulés ici au lycée Voltaire par précaution. Donc les lycéens mobilisés ont rassemblé quelques poubelles, ils se sont installés dessus avec quelques drapeaux, des pancartes. La proviseure est passée les voir en fait avant l'aube ce matin pour leur recommander de ne pas rester devant l'établissement. En effet, un arrêté préfectoral interdit mardi de s'y rassembler, comme dans une trentaine d'autres lycées parisiens aujourd'hui. Dissuader d'organiser un blocus, c'est ça la solution des autorités, et cela met Nour en colère.
4: Cet arrêté préfectoral qui nous interdit de nous réunir autour du lycée, c'est vraiment une attente à notre liberté d'expression. Ils ont peur, et la seule manière qu'ils trouvent pour nous museler, c'est justement d'empêcher les cours, empêcher le rassemblement. Donc enfin, on va juste pas se laisser faire, on va bloquer ailleurs. Si ça marche pas, si tous les lycées de France s'arrêtent, je pense qu'on va partir en manif sauvage. Mais juste ce moyen de nous empêcher de parler, je trouve ça inadmissible.
3: La menace d'aller bloquer ailleurs éventuellement, donc vous l'entendez, des adultes sont présents à leur côté en tout cas, ou passent les soutenir comme Paul avec son paquet de viennoiseries.
5: Vous venez de leur apporter quoi là ?
6: Des croissants et des pains au chocolat.
5: Vous êtes prof, vous êtes parent d'élèves ?
6: Non, je suis juste du quartier. Je viens soutenir les lycéens qui sont là pour défendre leurs droits.
23: On est là depuis 6 heures, c'est très très sympa de faire ça. Ça montre qu'il est avec nous, quoi.
24: Ça fait plaisir qu'on voit des gens qui nous soutiennent.
3: Eux-mêmes sont là en solidarité, en fait, ces lycéens, conscients de ne pas être les plus mal lotis ici dans cet établissement public parisien. Mais ils défendent aussi la mobilisation de leurs camarades en banlieue, par exemple. Et puis, malgré cette interdiction de se mobiliser devant le lycée, des enseignants donc sont là également. Certains parents d'élèves aussi, comme Aurélie, dont le fils est scolarisé ici en terminale.
25: On partage beaucoup de leurs revendications pour une école plus juste et qui ne bousille pas leur avenir. Par exemple, ici, on a un manque cruel d'AESH. On a moins de la moitié des heures allouées qui sont couvertes. Et voilà, on est aussi là pour les protéger des actions violentes de la police. Moi, mon rôle de maman, évidemment, c'est de prévenir que c'est dangereux. Parce que voilà, nous, on est militants aussi. On a déjà vu comment ça se passait, la répression policière dans les manifestations très pacifistes. Donc on est là en prévention.
3: Tous redoutent ces violences. Pour l'instant, la police ici n'intervient pas devant ce lycée Voltaire. Les lycéens, les parents d'élèves et les enseignants donc feront ensemble tout à l'heure le trajet vers la place de la République, tout près d'ici, puisque nous sommes ici sur l'avenue de la République, pour cette manifestation donc, et pour continuer de faire entendre leurs revendications pour une scolarité dans de meilleures conditions pour tous.
1: Merci Agathe Mahué avec Maëlle Larfassor pour les moyens techniques. Un vaste dispositif de sécurité est en effet déployé toute la journée. Au total, depuis le début de la mobilisation, le 28 septembre, plus de 6000 interpellations ont eu lieu. 715 policiers ou gendarmes ont été blessés et 215 élèves. Un adolescent de 15 ans a eu la main arrachée par une grenade assourdissante hier à Lens, à Tours. La semaine dernière, un lycéen de 16 ans a perdu l'usage d'un œil lors d'un blocage. Le parquet évoque des lésions compatibles avec un tir de LBD. La gauche s'insurge contre la doctrine de maintien de l'ordre du gouvernement. Réponse ce matin du ministre de l'Intérieur chez nos confrères de France Inter.
26: Quand on bascule dans les scènes dans lesquelles nous avons basculé, où vous avez des individus qui, de manière cagoulée, commettent des dégradations extrêmement graves. Moi, je ne parle pas plus de doctrine de maintien de l'ordre. Nous sommes sur ce qu'on appelle, et j'utilise à dessein le mot, des violences urbaines. Il est normal que les forces de sécurité intérieure interviennent.
27: Et même quand il y a des lycéens au milieu.
26: Quand vous avez des lycéens, quand vous avez des manifestants, évidemment, quand ce sont des lycéens, les interventions des forces de sécurité intérieure sont faites de manière encore plus proportionnée, avec encore plus de tact. Mais quand vous avez des individus cagoulés qui commettent des dégradations, qui rentrent dans des établissements, qui s'en prennent à des professeurs, et nous veillons à ce que l'action soit proportionnée. Et dans la quasi-totalité des cas, cette intervention est proportionnée.
1: Laurent Nunez sur France Inter ce matin et qui se dit prêt à répondre à une commission parlementaire. Bonjour Bruno Bartosetti.
28: Bonjour, merci de m'avoir invité.
1: Je vous en prie, merci de nous répondre. Vous êtes secrétaire national délégué zone sud du syndicat de police Unité. Dans la quasi-totalité des cas, l'usage de la force est proportionné, dit donc Laurent Nunez ce matin. Ça ne veut pas dire la totalité. 10 enquêtes sont déjà ouvertes par l'IGPN, la police des polices. Est-ce que vous-même, vu le bilan côté jeunes et côté force de l'ordre, vous vous interrogez sur la tactique employée ?
28: Alors, il faut savoir que, vous l'avez souligné dans le reportage, on a un élève qui a eu la main arrachée par une grade. Lorsqu'une grenade est projetée pour désencercler, c'est pas du tout pour qu'elle soit récupérée. Donc le but, ce n'est pas de blesser. Le but, c'est surtout de pouvoir, justement, à un moment donné, écarter toutes les personnes violentes, parce que nous sommes effectivement dans des violences urbaines, et on arrive à un résultat très difficile. Vous savez, aujourd'hui, il va y avoir des rassemblements, et tant mieux, parce qu'ils seront encadrés par les syndicats, ils seront encadrés, je l'espère aussi, par des hommes politiques responsables, et vous verrez que ça passera mieux avec les manifestants, mais dans le cadre des violences urbaines, là on est sur effectivement une proportion dans l'usage en tout cas de défensive de la part des forces de l'ordre. Vous l'avez souligné, nous avons des centaines de policiers qui ont été blessés, et c'est pas parce que nous avons des policiers blessés qu'on répond à l'arme à feu, parce qu'on pourrait dans le cadre de légitime défense utiliser nos armes, et nous ne le faisons pas.
1: Oui, et vous le dites, les tirs de grenades, même de LBD, doivent être utilisés pour disperser la foule, pas autrement, mais il doit y avoir une phase antérieure de négociation, de sommation. Est-ce que ça, c'est toujours respecté, Bruno Bartosetti ?
28: Ah oui. Alors oui, c'est respecté. Lorsqu'on demande, bien sûr, aux personnes présentes de s'éloigner, de partir, bien, c'est après ces sommations qu'on utilise les grenades de désencerclement. Mmh. Concernant le LBD, c'est une utilisation qui est faite pour repousser les assaillants. Et lorsqu'on relève l'usage de LBD qui peut toucher à un moment donné le visage d'une personne, il faut savoir que ça a été utilisé des centaines de fois sans blesser personne. Le cas isolé qui peut arriver, parce que quand on en parle autour d'une table, lorsqu'on va dans un endroit, on va dire, de formation, eh bien on utilise le LBD sans difficulté. Lorsqu'on est sur le terrain, on l'utilise sans difficulté, mais il y a du mouvement, il y a beaucoup de difficultés, et puis malheureusement, le risque zéro n'existe pas, mais la volonté en tout cas du policier, vous le doutez bien que nous sommes tous parents, pour la plupart, et on ne vient pas sur le terrain pour blesser des étudiants.
1: Oui, on parle d'adolescents qui ont la main arrachée ou perdre l'usage d'un œil à 15-16 ans. Est-ce que ce ne sont pas des victimes de trop, tout de même, Bruno Bartosetti ?
28: Oui, ça reste des victimes de trop, mais malheureusement, les victimes se sont mises en danger. Et ce n'est pas la volonté de les blesser. La volonté, c'est d'écarter des... Alors, vous avez des étudiants, mais vous avez aussi, au milieu de ces étudiants, des casseurs qui entraînent des lycéens qui, au départ, ne sont pas là pour être violents. Ils se laissent entraîner, ils prennent tous les risques, ils ramassent au sol des grenades. Très sincèrement, c'est le résultat est terrifiant, je vous l'accorde, mais si on n'utilise pas ces grenades de désencerclement, si on n'utilise pas des LBD, c'est à la sortie. Vous avez quand même dans la population, ça s'est vu à Aix-en-Provence récemment, vous avez une femme qui a perdu l'œil par un projectile jeté par un lycéen. Donc si on laisse faire, c'est la population qui est en danger.
1: Alors à Lens, on ne sait pas en l'occurrence s'il a ramassé la grenade assourdissante ou si elle atterrit dans sa main, l'enquête est en cours. Mais est-ce que c'est normal, et on l'entend dans beaucoup de témoignage ce matin, Bruno Bartosetti, que les lycéens qui veulent protester, que leurs parents aussi aient la boule au ventre ce matin en se disant comment va se dérouler cette journée, est-ce que mon enfant ne va pas terminer justement avec une main arrachée? Ça, c'est une inquiétude qui traverse aujourd'hui tous les parents qui ont des enfants scolarisés au lycée, Bruno Bartosetti.
28: Oui, alors les parents qui sont inquiets doivent aussi faire passer des messages à leurs enfants que lorsqu'il y a des rassemblements, lorsqu'il y a des manifestations, elles sont autorisées en France, c'est culturel, et nous, forces de l'ordre, nous sommes là pour faire respecter cette réglementation. À partir du moment où les violences urbaines s'installent, les parents doivent avoir peur des violences urbaines, pas des policiers. Les parents qui s'inquiètent et qui sont responsables doivent faire passer le message à leurs enfants.
1: Mais la peur aussi, c'est celle des policiers, et on l'entendait encore tout à l'heure dans le reportage d'Agathe Mahé.
28: Oui, mais la peur des policiers, moi, vous savez, en tant que qualité de représentant du personnel, je pense à ces centaines de policiers qui ont été hospitalisés. C'est quand même pas rien. Donc, l'idée, c'est pas parce qu'on est blessé et hospitalisé, nous policiers, qu'on doit se venger. Nous sommes pas dans un esprit vengeur. Je crois qu'aujourd'hui, on doit prendre nos responsabilités en France. Les parents doivent prendre leurs responsabilités. Les hommes politiques doivent être responsables. Les représentants syndicaux des confédérations également. C'est de dire à un moment donné, si la manifestation tourne mal parce que nous avons des casseurs, arrêtez de manifester, parce que ça va être malheureusement très difficile. Et à la sortie, je vous l'accorde, ben vous avez des gamins qui vont au bout de l'inconscience et qui vont ramasser des grenades et qui vont se mettre face à des policiers qui sont en train d'avancer au risque d'être blessés. C'est ça la vérité.
1: Vous redoutez particulièrement cette journée, Bruno Bartosetti ?
28: Oui, on la redoute. Maintenant, on a surtout besoin, et c'est ce que je viens de dire, que les responsables syndicaux prennent en main les rassemblements. Voilà, parce que c'est là où justement on peut avoir quelque chose d'organisé. Mais c'est vrai qu'on redoute cette journée. Et la preuve, c'est que l'ensemble des policiers et gendarmes aujourd'hui viennent travailler sur leurs jours de repos. Ce sont des journées, ce sont des 10-14 jours à 12 heures par jour sans repos. Ça veut dire qu'on est très fortement mobilisé parce qu'on redoute justement les violences urbaines qui ont commencé à prendre forme il y a quelques jours.
1: Et donc vous appelez l'intersyndicale de l'éducation nationale qui se joint au mouvement aujourd'hui, Bruno Bartosetti, à prendre en main, vous le disiez, ce mouvement lycéen et étudiant. Merci à vous, secrétaire national délégué Zone Sud du syndicat de police. Unité dans les revendications des lycéens. Il y a entre autres la question des moyens, des bâtiments, des conditions matérielles dans lesquelles les élèves étudient. Et pour cette partie, les régions sont en première ligne, Fanny Guinochet.
7: Ce sont les régions qui ont en charge les lycées, c'est-à-dire leur construction, mais aussi l'entretien, la rénovation, le fonctionnement ou encore l'achat d'équipements. Ce sont donc elles qui peuvent accéder à certaines revendications des lycéens. Lycéens qui veulent pouvoir étudier dans de bonnes conditions, c'est-à-dire avoir assez de chaises pour tout le monde, être dans des salles de classe où il ne fait pas moins 5 l'hiver et 40 degrés l'été. En mai dernier, souvenez-vous, 200 000 lycéens professionnels ont passé leur épreuve du bac en pleine canicule dans des espaces surchauffés. Et dans ce mouvement, la question de la vétusté des locaux est beaucoup posée, sachant qu'en moyenne sur le territoire, les lycées ont plus de 70 ans. Mmh. De leur côté, les régions se défendent d'abandonner leurs établissements scolaires. En Île-de-France, par exemple, Valérie Pécresse, la présidente de région, assure que 2/3 des élèves étudient dans un lycée neuf ou rénové. Il n'empêche, il reste beaucoup à faire.
1: Autrement dit, les régions vont devoir mettre la main à la poche.
7: Et le problème, c'est le manque de marge de manœuvre, notamment à cause de la baisse de dotation de l'État. Ça n'est pas nouveau qu'État et collectivités bataillent sur le sujet, mais le bras de fer promet de s'intensifier encore un peu plus cette année autour notamment de ce conflit.

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1: Et à 10h17, on fait le tour de la question à présent avec vous, Antoine Geoffin, et on parle du minimalisme aujourd'hui.
2: C'est un mouvement qui prend de l'ampleur ces dernières années à rebours de la surconsommation. Le minimalisme, c'est n'acheter que ce dont on a strictement besoin, éviter les achats superflus, de nouveaux vêtements, un nouveau vélo, une nouvelle machine à laver, tant que ce que vous avez chez vous suffit déjà à votre usage quotidien.
1: Et sur les réseaux sociaux, la tendance est ultra populaire, se retrouve avec ces mots-clés « No Buy Challenge » ou encore « Project Pan ». L'objectif, Joséphine Ortuno, ne plus consommer du tout.
3: Oui, si vous tapez minimaliste sur TikTok, vous tombez sur des centaines de vidéos.
4: 100% mini. Tout ce que je possède en tant que minimaliste.
5: Je suis minimaliste extrême.
6: L'idée cadeau parfaite pour son mec minimaliste.
3: Parmi ces minimalistes, Constance, 28 ans, elle cumule 167 000 abonnés.
7: Ça m'est venu quand j'étais étudiante, que j'habitais dans un tout petit logement étudiant. C'était un tout petit logement crous avec des rangements qui étaient ouverts puisque j'avais tous mes vêtements dedans. En fait, on voyait que des vêtements partout. Il y avait des vêtements sur le bureau qui débordait des placards. Il n'y avait pas la place de tout ranger ça.
3: Alors au lieu de ranger, l'influenceuse a vendu tous ses vêtements.
7: Parce que je voulais me faire un peu d'argent en vendant et faire un peu de place. En moins d'un an, je suis passée d'environ une centaine de vêtements à environ 25 vêtements, chaussures incluses.
3: Derrière Constance, des centaines d'internautes changent leur façon de consommer. C'est aussi le cas de Victoire, maquilleuse. Ça va faire un an qu'elle fait suivre son Project Pan à ses abonnés.
8: Un pan en anglais, c'est quand vous avez une palette de fard à paupières, vous commencez à avoir le pan, donc le fond en fait, l'espèce de petit culot en acier qu'il y a sous le maquillage.
3: Donc on ne rachète pas le produit tant qu'il n'est pas fini, technique qui lui a permis d'économiser plus de 500 euros.
8: Ça m'a clairement évité d'acheter parce que, bah, pareil, du coup, le Project Pan m'incite à refouiller plusieurs fois dans ma collection au cours de l'année. Demain, il y a une palette de maquillage qui va sortir. Je vais quand même me dire, bon, toutes les couleurs, tu les as déjà. Telle texture, tu l'as déjà. Voilà, on a la chance aujourd'hui d'avoir des produits peu chers et de très bonne qualité comparé à 10-15 ans où vraiment il fallait mettre le prix. Tout en étant passionné, il faut vraiment se raisonner sur ça.
3: Se raisonner pour son porte-monnaie, mais pour la planète aussi.
8: Les marques, voilà, sous prétexte de vendre, nous donne des quantités astronomiques, des produits qui sont beaucoup trop gros, qui impliquent beaucoup trop de plastique. C'est vraiment des placards remplis, je vais acheter ça au cas où, ça c'est en promo, je vais l'acheter. On se retrouve avec 15 gels douches. Est-ce que c'est nécessaire ? Non.
3: Pour s'y mettre, deux conseils, faire une liste des dépenses et se rendre compte de la quantité de vêtements que vous avez dans vos placards.
1: France Info reportage de Joséphine Ortuno, Antoine Geoffin, on continue de faire le tour de la question avec vous. On connaissait la décroissance et voilà qu'on parle déconsommation. Est-ce que les Français s'y sont mis ?
2: Ce qu'on remarque, c'est que les Français semblent davantage faire l'inventaire de ce qu'ils ont déjà dans leur placard avant d'acheter de nouveau. Par exemple, selon l'INSEE, ça fait 4 ans qu'ils achètent, ces Français, chaque année, moins d'électroménagers et de meubles. C'est frappant aussi pour les vêtements, moins 2,8% en volume l'an dernier en France, souligne l'Institut. Alors attention, nuance sur ce dernier point, déconsommation, ça ne veut pas dire j'achète d'occasion. Déconsommation, ça veut dire j'arrête d'acheter des biens matériels dont je peux me passer pour faire des économies pour l'environnement. On a entendu les motivations de quelques minimalistes dans le reportage.
1: Alors si on veut déconsommer, Antoine, comment on s'y prend ?
2: Il y a quelques petites astuces qu'on peut mettre en place. J'en ai trouvé sur le réseau social Reddit. Prévoir un jour de dépenses dans la semaine, vous faites une liste, vous achetez tout le même jour, comme ça vous gardez des jours sans sortir votre portefeuille. Trouvez un hobby gratuit, une communauté pour le pratiquer, c'est encore mieux. Fixez-vous un objectif financier, ça peut vous motiver. Et supprimez évidemment les applications de shopping, ça aide.
1: Et réparer son matériel plutôt que d'en acheter un tout neuf, ça marche aussi. Merci beaucoup Antoine Geoffin, le tour de la question.
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1: 10h22, l'info en une minute, Virginie Lebrun. Une journée cruciale pour la suite du mouvement lycéen.
2: La jeunesse descend dans la rue pour réclamer de meilleures conditions d'apprentissage. À Lyon, Brest, Toulouse, on défile ce matin. À Rennes, Paris, Montpellier, ce sera cet après-midi. Les écologistes appellent élus et parents à rejoindre la mobilisation avec des casques, brassards et vêtements blancs. De son côté, le ministre de l'Éducation annonce avoir demandé à toutes les académies d'identifier les établissements ayant des difficultés de remplacement d'enseignants. Il a promis d'y apporter une réponse dans les 8 jours. Marine Le Pen dévoile ce matin les grandes lignes budgétaires de son programme présidentiel. Un contre-budget du RN qui promet 140 milliards d'euros net d'économies d'ici 2032. Le Quai d'Orsay annonce débloquer 7 millions d'euros supplémentaires pour la lutte contre Ebola. Alors que la RDC est confrontée à la plus grave épidémie de son histoire, la France a tout intérêt à investir dans la lutte contre les pandémies parce que les virus ne connaissent pas de frontières, souligne le ministère des Affaires étrangères. Et puis c'est terminé pour Johan Benjamin Gaba. Le Français tenant du titre en moins de 73 kilos a été sorti dès le premier tour aux Mondiaux de judo.
1: Info. Depuis près de 6 semaines désormais, Moscou harcèle Kiev de jour comme de nuit avec ses drones à réaction plus rapide et l'armée ukrainienne n'a pas encore trouvé de parade efficace. Alors comment défendre la capitale ukrainienne des bombardements russes quotidiens? Hier, le président Zelensky a annoncé de nouveaux outils pour contrer ces appareils, notamment de petits missiles attendus dans la seconde moitié du mois d'octobre. Sur le terrain, les équipes de la défense antiaérienne doivent composer avec leurs moyens actuels. Reportage de notre correspondant Lucas Lazo.
3: La casemate est dissimulée sur une falaise qui domine le fleuve, quelque part dans la région de Kiev. Au loin, on discerne la ville. 3 soldats tuent l'ennui autour d'une cigarette. Le capitaine Enot se réchauffe avec une tasse de café.
4: Ici, au départ, il n'y avait pratiquement rien. Nous avons nous-mêmes aménagé ce module. Puis nous l'avons recouvert de terre pour qu'il ne soit pas visible. Parce que des drones de reconnaissance survolent les lieux et cherchent à repérer nos positions. Eux aussi, on les détruit en priorité.
3: Soudain retentissent les sirènes, puis le grésillement de la radio.
5: L'officier de garde a demandé au groupe de passer en état de préparation numéro 1, c'est-à-dire de nous préparer au combat.
3: Touriste, le plus jeune du groupe, se précipite hors de l'abri.
5: Ça signifie que des drones à réaction sont apparus dans notre zone de responsabilité. Ils pourraient se diriger vers nous et nous devrions ouvrir le feu.
3: En 2 temps 3 mouvements, cet homme se saisit d'un lance-missile portatif Stinger, jusque-là dissimulé. Il le cale sur son épaule. Le capitaine Vova maintient, lui, le contact radio et ne quitte pas des yeux la carte numérique sur laquelle se déplacent les drones ennemis.
6: Nous voyons la vitesse et l'altitude de la cible et nous attendons simplement qu'elle entre dans le secteur où nous opérons. Quand elle entre dans notre secteur, nous la repérons d'abord à son bruit, puis visuellement. Pour l'instant, elle est à 70 km de notre position.
3: C'est finalement une autre équipe qui abattra le drone. Mais cette interception ne fait pas oublier les difficultés que pose à ces hommes cette nouvelle génération de drones russes équipés d'un réacteur.
6: Oui, ces drones nous compliquent énormément la vie. Ils sont bien plus difficiles à détruire qu'un Shahed classique. Seule l'aviation peut les abattre. Nous, nous ne pouvons les détruire qu'au moment où ils amorcent leur descente.
3: Plus rapides et capables de voler à haute altitude, ces drones laissent peu de possibilités de tir à ces équipes mobiles. Le capitaine Vova en appelle au soutien des alliés occidentaux de l'Ukraine.
6: L'aide de nos partenaires serait très précieuse pour produire nos propres intercepteurs, eux aussi équipés de moteurs à réaction. Nous avons surtout besoin de leur soutien pour développer cette production. Nous pourrons alors abattre ces drones à réaction aussi efficacement que les Shahed classiques.
3: Des premiers prototypes sont bien sortis des usines ukrainiennes, mais les lignes de production manque d'investissements suffisants pour équiper massivement les unités de défense antiaérienne comme celle-ci.
1: Reportage de notre correspondant en Ukraine, Lucas Lazo. Il est 10h26. Et c'est l'heure de l'œil de Constance. Bonjour Constance Villanova.
7: Bonjour Lucie.
1: Nos lycéens manifestent donc et à l'étranger, on applaudit comme au spectacle.
7: Stars et mannequins longilignes ont parcouru tout Paris cette semaine pour la Fashion Week, qui s'achève ce soir avec le défilé Louis Vuitton. Lucie, j'espère que vous serez au premier rang ce soir.
8: J'ai ma place, bien
7: Mais
8: sûr.
7: Mais cette année, les fashionistas ont assisté à un autre défilé. Celui des lycéens dans la rue avec une nouvelle journée de mobilisation cet après-midi.
1: Et ce contraste so French fascine.
7: Oh que oui, Lucie, sur TikTok, une utilisatrice trouve que vivre à Paris pendant la Fashion Week et les manifs, Non, c'est une dystopie. Ailleurs, une mannequin en tenue de créateur pose place de la République devant un cortège de la CGT, la CGT finalement. Écoutez cette américaine qui séjourne dans la capitale.
0: Je suis près de Bastille, à Paris, et les gens manifestent tellement qu'on dirait moins une manif qu'une reconstitution historique de la Révolution française. Je suis venue à Paris pour la culture, et la culture, c'est la négociation collective.
7: Les étrangers jubilent devant ce qu'ils appellent notre sport national, la manifestation. Les Anglais ont le cricket, les Américains le baseball. Nous, on aurait la grève. Alors, ce n'est pas nouveau, hein, le hashtag Protest in France cumule des milliards de vues sur TikTok.
1: Et comment expliquer cette fascination?
7: Ce cliché qui colle à la peau des Frenchies vient de la Révolution française.
8: Les aristocrates, on les pendra.
7: Vous vous souvenez, Lucie, été 2024, cérémonie d'ouverture des Jeux Olympiques, Gojira joue aux fenêtres de la conciergerie, quand soudain, une Marie-Antoinette décapitée, les étrangers s'évanouissent de plaisir. J'ai échangé avec l'historien des révolutions Guillaume Mazo, et pour lui, ce regard pose problème. Cette image de sport national a pour effet de totalement dépolitiser ces moments-là pour les rendre purement culturels, du folklore en somme. Mais les lycéens français ont de l'humour. Depuis ce week-end, de fausses affiches promettent aux touristes anglais une fête de la musique le 17 octobre, journée de mobilisation contre la hausse du prix des carburants. Venus pour un concert, ils risquent d'être cernés par des gilets jaunes. Et on espère que ça ira, ça ira, ça ira.
1: Merci beaucoup Constance Villanova, l'œil de Constance.
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1: Christine Peña.
15: La journée s'annonce de nouveau bien ensoleillée sur le nord et l'est, surtout où le soleil va rester en place. En revanche, vers la façade atlantique, depuis la Bretagne jusqu'aux Pyrénées, le ciel va devenir de plus en plus chaotique avec l'arrivée de nuages et les premières pluies à la mi-journée sur la pointe de la Bretagne. Et des orages vont de nouveau remonter sur les régions méditerranéennes, toujours alimentées par cette mer qui reste chaude. Et cet air chaud également, jusqu'à 30 degrés cet après-midi dans le sud-ouest, jusqu'à 28 du côté de Nantes ou encore de Laval, à Montauban également, 26 à Lyon et Alençon, et 25 à Paris.
1: Et France Info, 10h31, bienvenue. L'info Mélanie Delaunay.
16: Et des lycéens manifestent en ce moment dans les rues de Lyon, de Nantes, de Limoges, notamment pancartes à la main aux côtés d'étudiants, de syndicats, d'enseignants, de parents aussi aujourd'hui pour faire entendre leurs revendications, réclamer des moyens. Le rassemblement débute également à Marseille, à Paris. Ce sera en début d'après-midi à 14h. Une chaîne humaine s'est formée ce matin dans l'est de la capitale et des blocages sont en cours devant des lycées, des universités dans de nombreuses villes. L'union étudiante compte 57 facs bloquées ce matin. Alors, quelle réponse à cette contestation? Sur France Info, le ministre de l'Éducation promet une réponse d'ici 8 jours pour tous les lycées où les professeurs absents ne sont pas remplacés. Édouard Geffray qui assure que la priorité absolue est de protéger les élèves. De son côté, le ministre de l'Intérieur, Laurent Nunez, estime que les interventions des forces de l'ordre se déroulent dans la plus grande proportionnalité. La police des polices est chargée de 10 enquêtes, et notamment sur cet adolescent qui a eu la main arrachée hier à Lens par une grenade assourdissante. Qu'on les mange en omelette, coque ou au plat, il y a des polluants éternels dans plus de la moitié des œufs. Ce sont les tests menés par la cellule investigation de Radio France et le réseau ICI. Des PFAS dans 57% des œufs analysés, même un taux supérieur aux limites dans un quart d'entre eux en raison de la pollution de l'eau et des sols en particulier. Météo France prévoit des pluies intenses, voire de la grêle, de puissantes rafales de vent. Le Gard et l'Hérault vont passer en vigilance orange. Plus inondation. précipitations et orages à partir de 22h ce soir. Ces deux départements qui ont déjà subi des intempéries la semaine dernière. 140 000 personnes inscrites pour voter à la primaire social-démocrate, moyennant une participation de 15 euros. Le premier tour a lieu le week-end prochain pour départager 5 candidats potentiels à l'élection présidentielle. Et puis au championnat du monde de judo en Azerbaïdjan, 3 Français sur les tatamis aujourd'hui et c'est déjà terminé pour Johan Benjamin Gaba, le tenant du titre dans la catégorie des moins de 73 kilos, sorti dès le premier tour. Il faut dire qu'il s'est blessé au mois de juin, qu'il n'a pu faire aucun stage ni compétition pour préparer ses championnats du monde.
15: Merci beaucoup Mélanie Delaunay.
13: France Info, 9h30 midi, Lucie Barbara.
1: Des lycéens dans la rue, des étudiants aussi un peu partout en France, avec le soutien cette fois de l'intersyndicale de l'éducation nationale qui appelle à descendre à leur côté dans les rues à Paris, Lyon, Marseille et une trentaine d'autres villes. Le gouvernement redoute un embrasement. Le ministre de l'éducation nationale était l'invité du 8h30 France Info ce matin. Vous allez l'entendre en intégralité. Édouard Geffray, interrogé par Agathe Lambray et Simon Le Baron. Il revient d'abord sur le drame d'hier matin à Lens dans le Pas-de-Calais où un élève de 15 ans a eu la main arrachée par une grenade assourdissante.
17: Il y a eu ce drame hier et moi je voudrais évidemment adresser mes pensées à ce jeune parce que ce jeune, non seulement c'est un jeune mais c'est un élève en plus et nous notre priorité absolue c'est de protéger nos élèves. Donc voilà, c'est évidemment un drame. Et après sur ce qui s'est passé précisément, il y a une enquête de l'inspection de la police nationale qui est en cours comme vous le savez. Donc on n'a pas des faits absolument établis. Voilà, ce qui est dit, mais sans que je sache si c'est vrai, c'est qu'il aurait ramassé une grenade de désencerclement pour la relancer et que c'est à ce moment que ça sera arrivé. Mais très honnêtement,
18: il y a d'autres témoignages de camarades.
17: C'est pour ça que je vous dis très honnêtement, j'en sais rien.
18: La grenade est arrivée directement sur ça.
17: Il y aura une enquête de l'IGPN. Je suis incapable de savoir. C'est pas moi qui vais donner mon avis depuis la rue de Grenelle. Quoi.
18: Vous, à votre échelle, vous pouvez prendre de ces nouvelles. Est-ce que vous êtes en contact avec sa famille?
17: Pas pour l'instant, parce que je laisse toujours dans ces cas-là passer un peu de temps pour laisser la famille dans son intimité et sa douleur. J'aurai évidemment l'occasion dans les prochaines heures ou dans les prochains jours de les appeler, mais je respecte la douleur des gens et je crois que la priorité, c'est pas qu'ils reçoivent un coup de fil du ministre des questions nationales, pardon. La priorité, c'est qu'ils s'occupent de leur enfant, qu'ils soient avec lui à ses côtés. Et évidemment, évidemment qu'on va être en soutien de cette famille qui est éprouvée comme jamais.
15: Édouard Geffray, depuis le début de la contestation lycéenne, plusieurs élèves ont été grièvement blessés. L'un d'eux, un adolescent de 14 ans, a eu les dents explosées après un tir de grenade lacrymogène à moins de 3 mètres de distance à Saint-Ouen-l'Aumône. À Saint-Ouen-l'Aumône, ses parents témoignent sur France Info.
19: Eden ne va pas bien psychologiquement, Eden ne va pas bien physiquement. Sa mâchoire est scellée, il y a juste de l'espace pour laisser passer une paille et actuellement il s'alimente uniquement de façon liquide.
20: Il fait des crises d'angoisse, des crises de panique, il comprend pas. Ça a été ses mots, ils ont tué ma vie, qu'est-ce que je vais faire, ils ont gâché ma vie, ils ont gâché ma vie.
15: Et la réponse policière est-elle vraiment proportionnée?
17: Alors d'abord là aussi on est sur à nouveau un drame humain donc... il faut toujours en parler à l'aune de cela. D'abord, il y a quand même des violences extrêmes à l'intérieur de ces cortèges, et depuis, enfin, de ces mouvements. Et depuis le début, j'ai appelé au dialogue. Et j'ai appelé justement à ne pas encourager les blocages, parce que dès les premiers jours, on a vu des éléments ultra-violents infiltrer les mouvements lycéens, tirer sur la police ou sur les personnes avec des mortiers, et avoir des comportements qui sont une violence mais inqualifiable.
18: Mais est-ce que ça justifie ces comportements de certains policiers?
17: J'y viens. Dans ce cadre-là, mais c'est dans ce cadre-là quand même, dans ce contexte-là, où 715 policiers, membres des forces de l'ordre, ont d'ores et déjà été blessés. 715, ça dit quand même quelque chose de la violence...
15: À laquelle ils faisaient face. Mais tirer au lanceur de grenade...
17: J'y viens. Dans ce cadre-là... vous avez un cadre d'emploi de la force légitime qui est fixé par ministre de l'Intérieur, Laurent Nunez. Et Laurent Nunez a, dès le départ, appelé à la très grande proportionnalité de la réponse en tenant compte du fait qu'il y avait des mineurs.
18: Il a dit sur TF1 il y a quelques jours, il n'y a aucune consigne de retenue passée aux forces de l'ordre dans l'usage des armes dites intermédiaires, donc lanceurs de grenades ou lanceurs de balles de défense.
17: Pour faire face...
18: Vous en parlez avec lui? Vous lui dites que ce sont des enfants, des adolescents?
17: D'abord, il le sait, et puis on en parle. Mais pour faire face, une fois encore... aux individus ultra-violents, pas pour faire face aux élèves. La police, elle est là pour protéger d'abord les élèves. Dans les regroupements de ces derniers jours, la police, elle a en grande partie évité des drames qui auraient pu arriver aux élèves. Quand vous avez des gens qui tirent des mortiers, qui frappent les élèves qui veulent rentrer en cours, etc. Ce qui s'est vu ces derniers jours, pas plus tard qu'hier, j'étais à Guyancourt, c'est ce que les élèves m'ont raconté.
18: Et vous parlez de, vous dites, donc, ce sont des, il y a des élèves, on parle d'un adolescent de 14 ans, mâchoire fracturée, un autre de 16 ans attendez, à Tours qui a perdu un œil, un autre de 16 ans à Argenteuil, grièvement blessé à l'œil.
17: Il faut juste partir, enfin, remettre les choses dans leur contexte. Quand vous avez des individus ultra-violents qui infiltrent des mouvements, vous avez, par définition, la nécessité d'une action policière, notamment pour protéger nos élèves et pour protéger nos personnels.
2: Et vous, vous dites que ensuite, le ministre de l'Intérieur appelle à être proportionné face aux jeunes, face aux élèves.
17: Les instructions qui ont été données, les instructions, y compris écrites, qui ont été données par le ministre de l'Intérieur, ont été des instructions de proportionnalité. Ensuite, si un policier, ou si un membre des forces de l'ordre, intervient dans un cadre qui ne respecte pas le cadre légal, là, pour le coup,
2: il y a
17: évidemment enquête et il y a sanction.
2: Est-ce que vous êtes à l'aise, vous êtes ministre de l'Éducation ?
17: Et ici, en l'occurrence, pardonnez-moi, mais dans ce cas-là, il y a enquête. Hein.
2: Vous êtes à l'aise avec ces images-là qu'on a vues ?
17: Comment voulez-vous que je sois à l'aise avec des images de violence alors que toute ma vie a consisté à prôner le dialogue partout ? Je crois en l'état de droit, je crois en le dialogue, je le dis depuis des jours et des jours.
2: Il y a ces violences.
17: Je ne peux pas être à l'aise.
2: Il y a ces violences, il y a aussi les interpellations. Édouard Geffray, la semaine dernière, 5000 interpellations, en grande majorité des mineurs. On n'avait jamais vu un tel volume d'interpellations dans un mouvement de jeunesse, calcule le sociologue Sébastien Rocher dans Le Monde. Ça aussi, est-ce que c'est proportionné ?
17: Enfin, écoutez, pardonnez-moi, mais je vais faire un tout petit zoom arrière sur l'éducation nationale. Pour la première fois dans l'histoire de l'éducation nationale, des dizaines de personnels ont été la cible d'individus violents. Des dizaines de personnels. 85 personnels ont été blessés. Ce n'est jamais arrivé dans l'histoire, jamais.
18: 125 élèves aussi, il me semble.
17: 215 élèves ont été blessés
18: 215,
17: aussi, et dans leur immense majorité, par des individus violents. Enfin, dans ce cadre-là, vous voulez faire quoi ? Vous voulez laisser...
2: Violence urbaine, comme dit le ministre de l'Intérieur.
17: Absolument. Et évidemment que dans ce cas-là, il faut interpeller les individus qui mettent en danger la vie des autres.
18: Et vous ne remettez pas en cause la doctrine de maintien de l'ordre face, encore une fois, à des enfants et des adolescents ?
17: Moi, je suis ministre de l'Éducation nationale, je ne suis pas ministre de l'Intérieur.
18: Vous pouvez en parler avec votre collègue.
17: Chacun son métier, si vous voulez. Il y a un moment où je ne suis pas ministre de l'Intérieur. Et ce que je peux vous dire, c'est que Laurent Nunez a, dès le départ, posé une doctrine d'usage de la force à des fins de protection des personnes et des biens. C'est à ça que sert la police, hein, qui est une doctrine proportionnée. Une fois encore, si dans ce cadre-là, il y a des comportements abusifs ou qui dépassent le cadre légal,
2: il y aura des
17: la réaction, elle ne peut être... Elle est la même pour tout le monde. Une violence illégale est une violence qui doit être sanctionnée. Et j'ai aucun problème là-dessus.
2: Cette journée
17: Il y a quand même 10 enquêtes de l'IGPN qui ont été ouvertes précisément sur des actions qui sont potentiellement répréhensibles.
2: Aujourd'hui, une grande journée de mobilisation est prévue avec l'appui des syndicats enseignants. C'est une journée qui sera particulièrement scrutée. Quelles sont les informations dont vous disposez ? Est-ce qu'il faut s'attendre à un pic de mobilisation et un pic de colère ?
17: Alors, d'abord, c'est quand même plutôt pour moi je trouve ça très sain pour la démocratie sociale et lycéenne qu'il y ait une manifestation. Parce que je rappelle que c'est la première fois depuis 10 jours qu'on va avoir, si je puis dire, un mouvement qui s'inscrit dans un cadre organisé, démocratique, social, légal.
2: Ça vous rassure, la présence des syndicats
17: C'est pas seulement la présence, c'est le fait même qu'il y ait des manifestations qui soient déclarées. Et donc organisées, et donc encadrées, et donc dans lesquelles nos jeunes seront protégés. Moi, une fois encore, ma préoccupation première depuis le début, c'est que nos élèves et nos personnels soient protégés. Là, on a, si je puis dire enfin, au bout de 10 jours, un cadre qui permet ça. C'est quand même une bonne nouvelle. Et c'est pour le coup la vitalité de la démocratie sociale. Et c'est très bien.
2: Potentiellement un pic de mobilisation.
17: Je ne sais pas du tout ce que va être la mobilisation, mais j'allais dire, je ne suis pas là pour m'attendre à ce qu'il y ait un pic ou pas, etc. C'est même pas ça l'important, les revendications lycéennes, je suis déjà en train de les traiter. Mais ce qui moi, m'intéresse, c'est qu'on s'inscrit vraiment dans de la démocratie sociale qui fonctionne. Tout comme il faut des institutions démocratiques qui fonctionnent. Et donc ça, c'est plutôt, c'est bon signe, parce qu'on va pouvoir aussi combiner la liberté de manifester, et puis aussi la liberté d'aller en cours, parce qu'il y a beaucoup de jeunes, 3 millions quasiment, qui vont en cours tous les jours au lycée.
18: Mais vous dites que la démocratie sociale, elle peut fonctionner aujourd'hui, parce qu'il y a des organisations, adultes, des syndicats enseignants notamment, qui se joignent au mouvement. Est-ce que vous regrettez de ne pas avoir mis en place peut-être des structures de dialogue avec les lycéens qui auraient permis d'organiser mieux le mouvement avant ? Est-ce que sans ces organisations, le mouvement vous a échappé, en fait ?
17: Alors, le mouvement, il a commencé à prendre de l'ampleur il y a une dizaine de jours. Donc, c'était, en gros, entre le vendredi précédent la venue du pape et le lundi, pour que les Français, j'allais dire, se projettent dans le temps. Et moi, dès le mardi, j'ai demandé à tous les chefs d'établissement de réunir leur conseil de ville lycéenne, c'est-à-dire leurs élus lycéens. Et moi-même, j'ai engagé le dialogue avec les élus. Dès le jeudi, j'étais avec les élus de Versailles. Le vendredi, j'ai reçu tous les membres de la communauté éducative, etc. Donc, et les instances, elles existent.
2: Ça n'a pas suffi. Non, mais le mouvement, dans sa troisième semaine de mobilisation, qu'est-ce que vous vous dites pas, j'ai répondu trop faiblement ou trop tard?
17: Bah, en tout cas, après ça, on peut toujours refaire l'histoire avec des si. Je crois que c'est pas ça qui est important. L'important, et c'est ça qui compte pour moi, c'est que les lycéens, aujourd'hui, sont entendus dans un cadre démocratique, une fois encore, dans un cadre organisé. D'ailleurs, je lance aujourd'hui même, enfin c'est depuis hier soir, une plateforme sur laquelle chaque lycéen va pouvoir déposer sa contribution pour dire ses difficultés et ses attentes.
18: Et vous promettez qu'elle n'aura pas le même destin que les cahiers de doléances, par exemple, des Gilets jaunes?
17: Alors, entrons dans le vif du sujet. Qu'est-ce que c'est que cette plateforme? Cette plateforme, d'abord, elle s'appelle, donc c'est sa plateforme qui est agora.gouv/consultation/lycéen. Donc, n'importe quel lycéen à partir de maintenant peut y aller. Ils vont tous recevoir un message pour leur dire. Bah. Dessus, on leur demande quoi? On leur demande aucune information personnelle, sauf s'ils l'acceptent, de dire leur établissement, et donc leur région et leur académie. Et ensuite, ils peuvent déposer librement, c'est pas des oui-non, librement des textes pour dire leurs difficultés et leurs attentes. Ça, c'est jusqu'au 23 octobre. À l'issue de tout ça, ces contributions, elles vont être analysées, elles vont être d'ailleurs partagées, je les mettrai en open data, donc tout le monde pourra regarder ce qui s'est dit, ça sera transparent. Et le plan d'action qu'on a déjà commencé à mettre en place et qui va se poursuivre, et notamment à la lumière de ces remontées, il sera mesurable, il y aura un calendrier, et je pourrai en rendre compte.
2: Et donc ce n'est pas un exutoire qui n'aura aucun effet concret, comme effectivement à l'époque des Gilets jaunes?
17: Mais si c'était un exutoire...
2: J'en avais beaucoup écrit, mais n'avait servi à rien.
17: Si c'était un exutoire, j'aurais créé une grande commission des sages, j'aurais fait une plateforme qui serait restée ouverte 3 à 4 mois, j'aurais dit on se retrouve fin décembre, début janvier, et là, pas de chance, on est en train de période de réserve présidentielle. Là, on agit en 15 jours. C'est-à-dire que dans 15 jours, tout le monde saura ce que les lycéens vont faire monter.
16: Le ministre de l'Éducation nationale, Édouard Geffray, invité du 8:30 France Info, la suite de cet entretien avec Simon Le Baron et Agathe Lambray dans un instant. Restez avec nous.
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16: Il est 10h45, l'info en une minute. Virginie Lebrun, Marine Le Pen dévoile ce matin les grandes lignes budgétaires de son programme présidentiel.
23: Un hypothétique premier budget qui serait mis en œuvre par le RN si sa candidate est élue à la présidentielle. Un contre-budget qui promet 140 milliards d'euros nets d'économies d'ici 6 ans. Marine Le Pen souhaite que la France réduise son déficit à 3% en 2030. La candidate RN à la présidentielle promet aussi une baisse des impôts de 30 milliards d'euros net sur la même période. Une journée cruciale pour la suite du mouvement lycéen, pour le gouvernement aussi qui redoute un embrasement national. C'est l'une des crises les plus délicates à laquelle le Premier ministre est confronté depuis son arrivée à Matignon. Un mouvement sans porte-parole vraiment identifié, ni mot d'ordre clair, accompagné parfois de violences. Un nouveau chapitre aujourd'hui, des rassemblements sont annoncés dans une trentaine de villes. À la veille des commémorations des attaques du 7 octobre 2023 qui avaient fait plus de 1200 victimes en Israël, le ministre de la Défense israélien ordonne à l'armée d'augmenter son niveau de vigilance et de se tenir prête à tout scénario possible dans la bande de Gaza. Enfin, à l'occasion des 45 ans du TGV, la SNCF met en vente 450 000 billets à moins 45% jusqu'à jeudi en première et seconde classe.
16: 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La suite du 8:30 France Info, toujours avec le ministre de l'Éducation nationale, Édouard Geffray, interrogé par Simon Le Baron et Agathe Lambray. Quelle réponse peut apporter le gouvernement à cette colère lycéenne et étudiante? Le Premier ministre promet de travailler sur 5 chantiers prioritaires, dont le remplacement plus rapide des professeurs absents. Écoutez la réponse du ministre de l'Éducation.
17: Aujourd'hui, on a des situations qui sont extrêmement contrastées sur les établissements. Et d'ailleurs, le mouvement est parti d'un lycée qui s'appelle Saint-Exupéry à Créteil, où il y avait un certain nombre de professeurs et de personnels non remplacés. Au passage, et bien avant que tout ça ne prenne la tournée actuelle, on a résolu la question en moins de 8 jours. Hein. J'y vais personnellement.
2: Pour le cas de Créteil, mais pour le reste.
17: Non, non, mais c'est pour dire que c'est possible. Simplement, pour ça, il faut qu'on arrive à mieux détecter ces situations-là. Et d'un point de vue administratif, c'est quelque chose qu'on fait mal. Donc, la réponse, elle est, j'allais dire, à la fois très simple et très ferme. C'est que j'ai demandé.

0: demandé à toutes les académies, donc c'est-à-dire les services d'éducation nationale dans les territoires, d'avoir le tableau de bord quotidien de tous les lycées qui sont confrontés à cette situation, si je puis dire les points rouges en termes de qualité du remplacement, et d'apporter une réponse dans les 8 jours. Ce sera suivi par une équipe nationale pour apporter systématiquement une réponse dans les 8 jours.
1: Dans les 8 jours, donc des réponses dans tous les lycées de France.
0: Dans les 8 jours, dans tous les lycées qui sont confrontés à des difficultés.
1: Et pour ça, il faut...
0: Alors, après ça, évidemment...
1: Oui, parce qu'il faut garantir, avoir la main-d'œuvre pour...
0: Garantir qu'on arrivera à trouver à chaque fois 100% des personnes, etc. Ça, c'est, je veux dire, c'est des choses qu'on va évidemment s'employer à faire. Garantir le 100% serait probablement mentir, et j'aime pas mentir. Mais en tout cas, faire en sorte que systématiquement, toutes ces situations d'abord soient identifiées, qu'on ne les laisse pas s'enquister. Et qu'on apporte une réponse qui soit la plus rapide possible, et surtout avec un tableau de bord quotidien,
1: oui,
0: qui sera sur le bureau de chaque recteur. Ça, c'est ce qu'on va faire bientôt maintenant.
1: Il manque des profs remplaçants, mais il manque aussi des titulaires. Est-ce que dans ce contexte, supprimer 1600 postes dans le budget 2027, c'est pertinent? Est-ce que vous pouvez nous dire aujourd'hui que vous allez revenir sur cette mesure?
0: D'abord, pour la première fois cette année, on a commencé la rentrée, ça peut sembler paradoxal, mais on a commencé la rentrée avec la quasi-totalité des postes de titulaires pourvus. Entre l'année dernière et cette année, on a baissé de 57% le nombre de postes vacants à la rentrée. Pourquoi ? Parce qu'on a fait la réforme des concours et parce qu'on a travaillé justement pour faire en sorte que la rentrée se passe mieux en termes de postes vacants.
2: Il y a toujours 20 millions d'heures non assurées.
0: C'est assez paradoxal. Il y a eu 10% des heures non assurées l'année dernière, dont 2,5% à cause des examens type baccalauréat et brevet. Donc il y a eu 7,5% en réalité d'heures non assurées. C'est beaucoup trop et ce n'est pas admissible. Mais c'est bon pour vous dire les choses.
1: Il y a des profs dans ce contexte malgré tout.
0: À partir de là, par ailleurs, il y a un projet de loi de finances. Un projet de loi de finances, je rappelle que c'est pour être discuté au Parlement. On est encore en démocratie, et donc c'est une proposition. Cette proposition, elle part du constat qu'on va perdre 180 000 élèves l'année prochaine. Donc il ne s'agit pas de supprimer des postes au lycée, au contraire, puisque le lycée, on connaît au contraire un pic démographique, mais en revanche, il y a effectivement des postes qui vont être supprimés, notamment à l'école, dans des proportions qui n'ont rien à voir d'ailleurs avec la baisse démographique, puisque le nombre d'élèves par classe, le nombre moyen d'élèves par classe va baisser partout, à l'école, au collège et au lycée. En revanche, qu'est-ce qu'il faut faire?
1: Même si là, le lycée, en ce moment, ce sont les élèves
0: justement
1: issus d'un pic démographique,
0: celui
1: de 2010.
0: Oui, mais c'est pour ça que j'ai dit que le nombre d'élèves par classe va continuer à baisser l'année prochaine, y compris au lycée, notamment au lycée. Pourquoi? Parce que ce qu'il faut qu'on arrive à faire aussi, et c'est pour ça que je demande ce travail partout, c'est qu'on identifie les lycées qui sont confrontés aux classes les plus nombreuses. Quand vous regardez, vous avez certaines filières générales, vous pouvez avoir 35 ou 36 élèves par classe. C'est une réalité, ça, il faut le faire baisser.
2: Donc vous maintenez cet objectif de 1600 suppressions de postes, simplement, pour répondre à la question clairement.
0: D'abord, pour être très précis, c'est 1250 dans les établissements publics, et ce sera pour l'essentiel au niveau de l'école, donc pas au niveau des collèges et des lycées.
2: Et vous permettez, dans les 8 jours à venir, de tout mettre à plat et de boucher les trous,
0: on va
2: si
0: tout mettre
2: dire,
0: à plat
2: dans les établissements.
0: Et pardonnez-moi, il y a aussi un point important. On va aussi mettre les choses à plat avec les lycéens. On ne va pas reprendre les cours comme si de rien n'était. On va banaliser la première demi-journée de reprise des cours dans les établissements qui ont été fermés, donc mercredi ou jeudi. On va banaliser une demi-journée pour que d'abord les personnels se retrouvent entre eux et pour qu'ensuite ils puissent travailler avec les élèves, là aussi, sur un diagnostic objectivé de la situation.
2: Alors, diagnostic notamment sur les journées de cours trop longues, les emplois du temps à trous, etc. Que proposez-vous?
0: Alors là aussi, sur les emplois du temps et les journées trop longues, alors d'abord... Les élèves ne font pas tous les jours 8h-18h. Il faut rappeler quand même la réalité.
1: Mais régulièrement, ils ont des 8h-18h avec 3 heures de pause.
0: Absolument.
1: Au milieu. Ils ne peuvent pas tous rentrer chez eux.
0: Il faut juste bien préciser, parce que depuis une semaine, j'entends dire que tous les lycéens font 8h-18h tous les jours. Non, mais en revanche, effectivement, ils ont certaines journées de la semaine, une ou deux, où ils peuvent faire 8h-18h.
2: Qu'est-ce que vous faites?
0: Alors, ça là-dessus, la réponse immédiate, elle est un peu compliquée, parce que par définition, l'année scolaire a déjà commencé, que les emplois du temps sont déjà faits. Mais très clairement, il y a deux chantiers à ouvrir. Le premier chantier, c'est la question globale des rythmes scolaires. C'est pas
1: ça
0: moi
1: veut dire
0: qui
1: quoi,
0: conclurai.
1: Il faut raccourcir les vacances d'été, faire une semaine de 4 jours.
0: Je pense qu'il va falloir au bout d'un moment poser la question, pas forcément vacances d'été, mais il va falloir poser la question. On a 3 semaines de vacances en plus que la moyenne de l'OCDE, et on a un peu plus d'heures de cours en moyenne. Donc ça, c'est quelque chose qui peut être interrogé. Ça ne peut être interrogé que dans le cadre de la présidentielle. Mais moi, ce que je vais faire, c'est que je vais instruire, pour le coup, techniquement les choses et préparer les discussions pour que, j'allais dire, les sujets soient prêts, soient instruits, parce qu'il y a des questions de transport scolaire, d'internat, etc., pour les suivants.
1: Par exemple, une semaine de vacances au lieu de deux, ou des vacances d'été plus courtes, et des semaines de cours...
0: Si on voulait faire ce que certains lycéens demandent, c'est-à-dire terminer tous les jours à 15 heures, il faudrait mécaniquement qu'on ait à peu près 3 semaines de vacances de moins. Je ne suis pas sûr que ce soit le contrat social qui s'exprime à la fin.
2: Non, mais entre terminer tous les jours à 15 heures et avoir des emplois du temps cohérents...
0: Donc, l'autre aspect, c'est la cohérence des emplois du temps. Là-dessus, quand même, on a des personnes de direction qui font un travail considérable chaque été. En revanche, les outils qu'on met à leur disposition sont des outils qui aujourd'hui ne sont pas optimisés. Donc, pour

0: Pas très clair. On va mettre un peu d'IA là-dedans, parce que pour le coup, l'IA sait optimiser très bien ce genre de choses.
1: Alors, c'est pas ce que disent les profs. Hein. Ils disent c'est quelque chose d'humain. Hein. Faire un emploi du temps, ça prend des semaines, ça se fait pas comme ça avec.
0: C'est quelque chose d'humain, mais c'est quand même quelque chose qui peut être aussi optimisé avec les outils. C'est pas incompatible. On regarde les personnes, et précisément, quand on peut optimiser les choses techniquement, on a plus de temps à consacrer aux personnes. Donc, on va retravailler là-dessus, mais en partant du fait quand même qu'on a des chefs d'établissement qui aujourd'hui font un travail remarquable.
2: En tout cas, c'est du temps long.
0: Ça, c'est du temps un peu plus long.
1: Ouais, et ce n'est pas la réforme du bac qu'il faut revoir, parce que c'est cette réforme du bac qui a créé plein de spécialités, qui provoque aussi ces emplois du temps si difficiles à boucler et ces trous. Alors, on ne peut pas la supprimer, j'imagine, en un instant, mais est-ce que vous êtes favorable à une refonte de cette réforme?
0: Elle a aussi permis, c'est toujours pareil, il faut mettre les choses en balance, elle a aussi permis à nos élèves de suivre enfin des spécialités qui leur correspondent. Au lieu d'être dans une espèce de tunnel qui était sociologiquement en plus hyper marqué, hein, parce que je rappelle qu'il y avait des inégalités sociales monstrueuses selon les filières, on a considérablement réduit les inégalités sociales et on a permis aux élèves de suivre des cursus qui leur ressemblent. Donc il faut.
1: Mais c'est aussi c'est une usine à gaz, disent les parents, disent les profs.
0: Oui, mais c'est quand même positif pour les élèves qui puissent, au bout d'un moment, choisir ce qu'ils veulent. Donc, à partir de là, il faut une fois encore travailler sur les modalités pratiques, parce qu'il faut faire en sorte qu'effectivement, le 8h-18h, c'est très pénible. Il faut voir si on va commencer plutôt à 9h. Il faut articuler ça avec les transports scolaires, parce qu'on a des lycéens qui viennent de loin, et il ne faut pas l'oublier non plus. C'est-à-dire qu'effectivement, si je commence à 8h, mais que je pars à 7h de chez moi, ça veut dire que je me lève à 6h. Et tout ça, c'est des réponses qui doivent être au niveau local, mais qu'on va appuyer au niveau national.
2: Sur Parcoursup, source de beaucoup de stress, hein, cette fameuse plateforme d'admission post-bac, trop opaque, trop arbitraire, disent les jeunes et leurs parents, beaucoup d'entre eux en tout cas. Vous reconnaissez qu'elle est source de trop d'angoisse et vous travaillez là-dessus ou vous allez le faire avec votre collègue de l'enseignement supérieur?
0: On ouvre des discussions évidemment avec Philippe Baptiste, le ministre de l'enseignement supérieur, qui est compétent dans ce domaine, avec d'ailleurs les élus lycéens avec lesquels on va être amené à discuter de tout ça. Il y a deux sujets en fait. D'abord, Parcoursup, Et c'est important pour cette génération, cristallise une espèce de moment en fait de rupture. Parfois, ils parlent de couperet. Bon, même si en fait, on s'aperçoit que c'est pas forcément le cas et que c'est pas Parcoursup qui, comme je l'entends parfois, trie les élèves, ce sont les formations qui les sélectionnent, etc. Mais
1: il y a un enjeu de transparence à renforcer. Il y a aussi le contrôle continu qui est stressant, c'est un couperet chaque semaine.
0: Et donc, il y a un enjeu de transparence là-dessus à renforcer. Très clairement. Il y a un enjeu aussi autour des places dans l'enseignement supérieur, parce qu'on est encore sur une génération qui correspond au pic démographique pour 2-3 ans. Et donc tout ça, évidemment, c'est un chantier que le Premier ministre, nous a demandé d'ouvrir.
2: Alors, vous nous dites, si je vous entends bien, Édouard Geffray, si on reprend les revendications des lycéens, sur les profs absents et les personnels, vous dites on va les remettre ça à plat, mais il n'y aura pas de miracle, on ne va pas boucher les trous partout.
0: Je vous ai dit, on les remplace et on aura tous les points rouges qui seront traités sous d'ici aux vacances.
2: C'est sur tout à l'heure. Les emplois du temps, vous nous dites c'est du temps long. Sur Parcoursup, vous nous dites on va voir ça avec le ministre de l'Enseignement supérieur. Sur le besoin d'écoute, il y a une plateforme qui est mise en place et il y aura des restitutions dans 3 semaines.
0: Excusez-moi.
2: Qu'est-ce que vous pouvez proposer là de concret à l'instant T pour répondre aux revendications?
0: Vous ne pouvez pas dire ce que vous venez de dire parce que vous êtes progressivement décalé, ce que je respecte, mais ce qui n'est pas vrai. Je vous ai dit que sur les remplacements, sous 8 jours, les choses étaient lancées. On n'a pas parlé de la refonte de la démocratie lycéenne, c'est dommage, mais on va pouvoir en parler maintenant, parce que je refonds entièrement la démocratie lycéenne pour faire en sorte que la voix des lycéens compte et soit effectivement prise en compte au niveau des établissements, au niveau des académies et au niveau national, qu'ils soient mieux représentés et plus représentés.
2: Tout ça, c'est du moyen ou du long terme.
0: Ça, c'est l'affaire de quelques semaines. Il faut juste prendre les textes et les élections dans les instances qui vont avoir lieu au cours de l'année en tiendront compte.
2: Et là, maintenant, qu'est-ce que vous proposez là ?
0: Attendez, sur notamment, parce qu'ils en parlent aussi, l'accompagnement en termes de santé physique, psychique et sociale. Je propose pour la deuxième année consécutive de créer 300 postes dans le prochain projet de loi de finances qui va être évidemment débattu. Au total, je propose la création de 1800 postes tournés vers l'accompagnement des élèves. Infirmières, AESH, assistants sociaux, etc., qui seront...
2: Pour les AESH, par exemple, c'est
0: 1300 pour les AESH.
2: 1% des besoins, c'est ça?
0: Les revendications, là, je les ai ce matin à la plateforme de revendications, ils demandaient 800 créations d'AESH, moi j'en propose 1300. D'accord? Donc, quand même... Sur Parcoursup, il y a un enjeu de création de places, il y a un enjeu évidemment d'accessibilité, de transparence de la plateforme, mais ça par définition c'est pour la session qui va s'ouvrir au mois de décembre. Donc on s'y met maintenant, mais les élèves entreront dans Parcoursup pour terminer au mois de décembre. Donc pardonnez-moi, mais au contraire, tout est pris en compte, et tout est pris en compte dans un dé resserré.
1: Édouard Geffray, très rapidement, vous parliez d'une rentrée mercredi, aujourd'hui vous nous dites mercredi ou jeudi, donc vous n'êtes pas sûr que les élèves pourront reprendre les cours mercredi?
0: J'ai dit à partir de mercredi, mais par contre, je pense qu'il faut que ce soit progressif et graduel. C'est-à-dire que là, notamment, où les établissements ont été très impactés, ils vont probablement accueillir les élèves de terminale d'abord, puis élèves de première, puis élèves de seconde. Moi, je ne mettrais pas la pression, une pression folle au chef d'établissement pour rouvrir à 8h du matin mercredi pour que tout le monde soit en cours de mathématiques ou de français. Il faut qu'on ait un temps d'échange. J'ai 85 personnes de l'éducation nationale qui ont été blessées dans ces événements. J'ai 24 lycées qui ont été saccagés ou incendiés. On ne peut pas faire comme si de rien n'était. Et nos lycéens, ils ont besoin d'être entendus, ils ont besoin d'être écoutés et ils ont besoin d'avoir des actes. Et c'est exactement ce que je leur propose.
3: Édouard Geffray, le ministre de l'Éducation nationale, invité ce matin du 8h30 France Info avec Agathe Lambray et Simon Le Baron. 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
3: Christine Peña.
9: La journée s'annonce de nouveau bien ensoleillée sur le nord et l'est, surtout où le soleil va rester en place. En revanche, vers la façade atlantique, depuis la Bretagne jusqu'aux Pyrénées, le ciel va devenir de plus en plus chaotique avec l'arrivée de nuages et les premières pluies à la mi-journée sur la pointe de la Bretagne. Et des orages vont de nouveau remonter sur les régions méditerranéennes, toujours alimentées par cette mer qui reste chaude. Et cet air chaud également, jusqu'à 30 degrés cet après-midi dans le sud-ouest, jusqu'à 28 du côté de Nantes ou encore de Laval, à Montauban également, 26 à Lyon et Alençon, et 25 à Paris.
3: Et France Info, 11h, soyez les bienvenus. L'info, Mélanie Delaunay. Mégaphone, pancarte et drapeau, les manifestations de lycéens sont en cours dans plusieurs villes ce matin. C'est le cas à Lyon, à Marseille aussi, avec le soutien de l'intersyndicale de l'enseignement. Des parents sont également dans les cortèges aujourd'hui. 1800 lycées sont bloqués selon l'organisation syndicale lycéenne. Un chiffre qui prend en compte aussi les établissements fermés d'office par l'éducation nationale pour passer au cours à distance. Cette stratégie, c'est une première, Noémie Bonin.
10: De mémoire de professeur, c'est inédit.
11: Non, j'ai jamais vu ça. Et je pense pas qu'on ait basculé de cours en distanciel, à part pendant le Covid.
10: L'objectif des autorités en fermant un établissement avant même qu'il soit bloqué, c'est notamment d'éviter les regroupements. Et c'est bien ce que regrette Sophie, professeure mobilisée aux côtés de ses élèves.
11: Ces fermetures et ce passage en cours en distanciel, ça va de pair avec une interdiction de se rassembler. Et on voit aux abords des établissements fermés qu'il y a un important dispositif policier. Donc c'est vraiment une volonté d'empêcher les lycéens de se rassembler et de manifester.
10: Les organisations lycéennes dénoncent d'ailleurs une volonté d'étouffement du mouvement, mais dans le même temps, ce passage des cours à distance peut-il paradoxalement favoriser la mobilisation de certains en les libérant de leur obligation de présence en cours? Derrière un écran, le recensement des absents est évidemment moins strict, témoigne Julia, une autre enseignante.
12: Quand on l'a fait pendant le Covid, il n'était pas du tout question de contrôle de l'assiduité. Donc on ne faisait pas l'appel, on faisait bien comme on pouvait, donc un peu sur WhatsApp, un peu sur Zoom.
10: Qui dit cours à distance ne dit en plus pas forcément cours en visio. Certains enseignants préfèrent envoyer du travail à faire de manière autonome. Et là, l'assiduité est encore moins contrôlable.
3: Et les étudiants se mobilisent également aujourd'hui. Près de 60 sites universitaires bloqués ce matin selon le syndicat Union étudiante. Les écologistes appellent les élus, les parents à rejoindre les manifestations vêtus de blanc pour protéger les enfants au lendemain de la très grave blessure d'un adolescent à Lens qui a eu la main arrachée par une grenade police. policière. La priorité absolue, c'est de protéger les élèves, assure sur France Info Édouard Geffray, le ministre de l'Éducation nationale, qui promet d'apporter une réponse dans les 8 jours qui viennent pour tous les lycées qui sont confrontés à des difficultés.

0: consultés pour remplacer les professeurs absents. Marine Le Pen et Jordan Bardella côte à côte ce matin pour présenter les propositions du Rassemblement National pour les finances publiques, un contre-budget avec 140 milliards d'euros d'économies sur 5 ans, promet le RN. La candidate à la présidentielle plaide pour une rupture politique, sinon, dit Marine Le Pen, la France court vers un défaut de paiement. La capitale russe visée par une vaste attaque pendant la nuit, plus de 600 drones lancés par l'Ukraine en direction de Moscou, au moins 2 personnes ont été tuées. La Russie accuse par ailleurs l'Ukraine d'être responsable de la mort de 3 personnes en prenant pour cible un minibus dans une région qu'elle occupe. La saison est terminée pour le numéro 1 mondial de tennis. Yannick Sinner, qui est toujours blessé au genou, ne va pas disputer de compétition d'ici la fin de l'année. Et puis après le prix Nobel de médecine décerné hier à 3 chercheurs allemands et américains pour leurs travaux sur le cerveau, place au Nobel de physique aujourd'hui. Le ou les lauréats seront connus vers midi moins le quart.
1: Mélanie Delaunay pour l'info. Est-ce une journée à risque? Nombreux blocages de lycées et de campus universitaires ce matin. Nous sommes en direct du cortège à Marseille dans un instant. À la une aussi, des polluants éternels au cœur de nos œufs. Près de 60% des œufs prélevés partout en France et analysés contiennent des PFAS, résultat d'une enquête de Radio France. Le détail dans les prochaines minutes. Et puis Marine Le Pen, elle présente ce matin un contre-budget. 140 milliards d'euros nets d'économies, promet la candidate RN à la présidentielle. Vous l'entendrez dans 20 minutes.
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1: Ils descendent donc dans la rue, pancarte à la main, nouvelle journée de mobilisation lycéenne un peu partout en France, avec le soutien cette fois de l'intersyndicale de l'éducation nationale à Paris, Lyon et une trentaine d'autres villes. Mathilde Vincenneveau, vous êtes à Marseille pour France Info, où un cortège est parti tout à l'heure à 10h30 du centre-ville de la ville.
3: Oui, ils sont plusieurs milliers à défiler sur la Canebière en direction de la Porte d'Aix, encadrés par les syndicats de l'éducation nationale qui sont venus avec banderoles, sonos et services d'ordre. Dans la foule, les lycéens dénoncent le manque de moyens dans l'éducation nationale, des plafonds qui fuient les jours de pluie, des salles en surchauffe en période de canicule. On n'a même pas de ventilateur, m'expliquait une lycéenne. Beaucoup parlent des classes surchargées aussi. On est 35 par classe, il n'y a même pas assez de chaises pour tout le monde, me raconte une élève de seconde. On manque surtout de profs, insiste une autre élève en terminale. Elle évoquait le cas d'un professeur absent depuis la rentrée. On n'a même pas les moyens d'avoir un remplaçant. On veut aller en cours, mais on ne peut juste pas, dit-elle. Des lycéens qui hurlent au mégaphone et qui brandissent des pancartes, où il est aussi beaucoup question de réclamer la fin de Parcoursup. Dans le cortège aux côtés des adolescents, il y a aussi pas mal d'adultes, hein, des profs bien sûr, mais aussi des parents qui sont venus soutenir leurs enfants, les accompagner, disent certains, pour éviter les débordements, les affrontements avec la police. On a croisé de nombreux fourgons de CRS dans les rues adjacentes à la Canebière, mais la manifestation se déroule dans le calme. Pour l'instant, on a juste entendu quelques pétards.
1: Merci beaucoup Mathilde Vincenneux en direct de Marseille pour France Info. De nombreux lycées sont perturbés ce matin, 1800 lycées bloqués, un nouveau record, c'est ce qu'indique l'Union syndicale lycéenne. L'Union étudiante, quant à elle, décompte 100% des universités perturbées et mobilisées en ce 6 octobre. Il a fallu moins de 10 jours pour qu'un blocage organisé le 21 septembre dans un lycée de Créteil fasse tache d'huile et gagne tout le pays. En ligne avec nous, Anne Muxel, bonjour à vous.
4: Bonjour.
1: Vous êtes sociologue, directrice de recherche au CEVIPOF, spécialiste de l'engagement de la jeunesse. Une journée de mobilisation où les lycéens reçoivent désormais des renforts étudiants et enseignants, puisque l'intersyndicale de l'éducation nationale rejoint aujourd'hui la mobilisation dans la rue. Est-ce que vous diriez que ce mouvement est singulier ?
4: Oui, il est singulier, d'abord par son ampleur, par la détermination des lycéens, par le fait aussi que ce mouvement parti des lycéens a réussi aussi à entraîner avec lui les universités. Donc c'est l'ensemble en fait du système éducatif, du système universitaire qui se trouve interpellé par cette demande de moyens, de moyens supplémentaires, par cette dénonciation des insuffisances de l'éducation nationale face à l'éducation des jeunes de ce pays. Et ce qui est nouveau, c'est aussi cette attention maintenant portée par les adultes, finalement, qui entourent les jeunes, qui
1: les parents d'élèves,
4: se mobilisent,
1: notamment.
4: Les parents qui se mobilisent pour protéger leurs enfants, mais aussi parce qu'ils sont porteurs des mêmes inquiétudes qui sont énoncées dans ce mouvement. Inquiétudes par rapport à la formation, inquiétudes par rapport à l'avenir, que l'on entend bien aussi dans les revendications des jeunes.
1: Voilà. Oui, ce qui inquiète aussi les parents d'élèves qui parfois se mobilisent, vous le disiez Anne Muxel, pour protéger leurs enfants dans les manifestations, ce sont les violences urbaines et aussi la réaction parfois des forces de l'ordre. On l'entend aussi ça beaucoup. Des parents qui ont la boule au ventre en se disant « mon enfant va manifester, je ne sais pas dans quel état il va revenir ».
4: Oui, il y a ça, bien évidemment, que ces derniers jours ont montré toutes ces violences qui se sont exprimées, violences aussi des jeunes eux-mêmes, lycéens ou autres jeunes qui se sont greffés en fait sur ces mobilisations pour y créer des débordements. Voilà, il y a des enquêtes en cours pour le savoir. Et de l'autre côté, effectivement, des forces de l'ordre qui ont pu se sentir par moments débordées, qui ont fait aussi l'objet d'agressions, peu admissibles de la part de certains jeunes. Alors encore une fois, il ne faut pas rester simplement sur cette question des violences qui se sont produites et ramener cette mobilisation à cette seule question de la violence. On voit bien que dans cette mobilisation des lycéens, de la jeunesse de ce pays, il y a bien d'autres questions qui concernent l'avenir des jeunes dans la société, dans quel futur ils peuvent se projeter. Leur dénonciation, par exemple, de Parcoursup est de ce point de vue-là très, très révélatrice, tant le stress qui est le leur quand il faut dessiner un parcours de formation ou un parcours professionnel est important. Oui. Et en plus, la colère aussi qui existe dans ce pays, le mécontentement de la population française, la défiance à l'égard des institutions politiques et des responsables politiques, c'est aussi très, très présent. Eh bien, les lycéens l'entendent dans leur quotidien, dans leur famille. Donc, il y a tout ça qui s'exprime aujourd'hui et qu'ils expriment.
1: Parcoursup, dont ils demandent la suppression, le totem de Parcoursup utilisé par certains responsables politiques est un leurre. C'est ce que dit ce matin la porte-parole du gouvernement Maud Bréjon, qui accuse notamment la France insoumise. Est-ce que vous trouvez la réponse du gouvernement à la hauteur, Anne Muxel ?
4: Alors, à la hauteur, c'est difficile. Le gouvernement est confronté, tous les gouvernements, quels qu'ils soient, dès lors qu'ils sont confrontés à des mobilisations d'ampleur de jeunes et quelquefois de très jeunes, eh bien peuvent être avoir le sentiment d'être un peu dépassé. C'est pas une bonne chose, évidemment, mais c'est vrai que la jeunesse vient interroger là des failles, des lacunes, des impasses auxquelles les politiques se doivent de répondre, et là de répondre dans l'urgence, parce qu'il y a aussi quand on voit les conditions, certaines conditions de travail de ces jeunes, mais aussi des enseignants, n'oublions pas, il y a urgence à remédier évidemment à certaines situations.
1: Oui, on entend parler d'un nouveau mai 68, c'est sans doute beaucoup trop tôt pour le dire, Anne Muxel, mais est-ce que vous diriez que ce mouvement ressemble davantage à celui de 1990, qui était né lui aussi dans la petite couronne parisienne, quelques semaines après la rentrée, et qui avait aussi pris un peu de cours tout le monde?
4: Oui, il n'y a pas la même, le même type de revendication. Il faut faire attention aux comparaisons et comparer. Il faut comparer ce qui est comparable. Là, mai 68 était un mouvement d'une plus grande ampleur, si j'ose dire, en matière de revendication n'était pas arrimé à la question directement des moyens et de la pénurie telle qu'aujourd'hui, la pénurie dans le système éducatif tel que ça l'est exprimé aujourd'hui. Donc je crois qu'il faut faire attention dans les comparaisons. En revanche, je crois que ce qui est très important dans ce mouvement, c'est l'inquiétude portée par cette jeunesse que l'on mesure dans nos enquêtes quant à l'avenir. Et donc, il y a là quelque chose vraiment qu'il faut entendre, et la nécessité plus que jamais de donner les moyens à la jeunesse, non seulement pour trouver place dans cette société future, dans de bonnes conditions, mais aussi pour envisager quel peut être le futur de la société.
1: Aujourd'hui, le problème, c'est que la marge de manœuvre budgétaire est extrêmement faible, Anne Muxel du gouvernement.
4: Tout à fait, ça peut pas tomber plus mal au moment, effectivement, des discussions budgétaires et où l'on sait que eh bien, le gouvernement, aujourd'hui, en raison de cette situation, fait des coupes à peu près partout et en tout cas aura beaucoup de mal à injecter de nouveaux moyens dans le système éducatif et dans l'éducation nationale. Donc là, il y a effectivement une équation très, très difficile à résoudre et qui peut laisser envisager que bien ce mouvement, s'il n'y a pas de réponse concrète, très concrète, risque de durer.
1: Oui, c'est ce que vous pressentez aujourd'hui, Anne Muxel, un mouvement qui s'inscrit dans la durée.
4: Ben, en tout cas, oui, tant qu'il n'y aura pas de réponse tangible, de réponse concrète du gouvernement, je pense que là, on entend une jeunesse qui est déterminée à aller jusqu'au bout pour se faire entendre.
1: Merci beaucoup, Anne Muxel, d'avoir pris quelques minutes pour nous répondre. Merci pour votre analyse. Sociologue, directrice de recherche au CEVIPOF, vous êtes spécialiste de l'engagement de la jeunesse. Il est 11h13. Penchons-nous sur la contamination aux polluants éternels de notre alimentation. 2 ans après avoir fait des analyses dans l'eau du robinet, le réseau ICI et la cellule d'investigation de Radio France ont voulu savoir s'il y avait des PFAS dans nos œufs. Les équipes de Radio France ont donc fait tester près d'une centaine d'œufs partout en France. Le plus mauvais résultat concerne les Ardennes et un couple d'exploitants agricoles qu'a rencontré Anne-Laure Barral sur la commune d'Haraucourt.
5: C'est Chardennes.
6: Pour Anne Abraham et sa famille, plus question de manger les œufs de leur poule. Pourtant, vivre dans la nature, c'était ce qui avait conduit cette infirmière belge, son mari et leurs 4 enfants à s'installer dans les Ardennes pour cultiver la terre.
7: Le projet, c'était de faire du maraîchage local, sur petite surface, juste pour faire de la vente directe, sans produits chimiques. Et donc, on se trouve dans une situation où, sans rien utiliser, tout est pollué.
6: En effet, depuis que la préfecture leur a confirmé en janvier la très forte contamination de l'eau de leur puits et de leur production, tout est à l'arrêt, explique Sébastien, le mari de Anne.
8: On vendait aussi des œufs en direct aussi lors des ventes de fruits et légumes. Donc oui, on a une grosse consommation aussi personnelle, enfin surtout mon épouse et les enfants. Et voilà, ici, ben, on doit tout jeter.
6: Les Abraham ne s'attendaient quand même pas à avoir autant de polluants éternels dans leurs œufs, bien plus que ceux prélevés dans le couloir de la chimie près de Lyon.
7: C'est interpellant parce que quand vous êtes venu prélever pour votre enquête, on avait changé le système pour les alimenter en eau, donc déjà depuis plus d'un mois, donc on constate que les taux sont toujours trop élevés.
6: Les Abraham ont porté plainte contre X en mars dernier pour mise en danger de la vie d'autrui parce que cette pollution vient en grande partie de bouts de papeterie que le propriétaire précédent épandait comme fertilisant sur ses sols. Une pratique légale, mais dont Anne regrette de ne pas avoir été mise au courant au moment où elle a acheté la ferme.
7: Jamais personne nous a dit que des épandages au bout industriel avaient été effectués ou avaient été autorisés. Donc on ne pouvait pas savoir. Sans doute qu'on se serait posé la question, en le sachant, de soit analyser les terres, soit pas acheter du tout.
6: Il existe un fonds d'indemnisation pour les agriculteurs victimes de pollution liées aux épandages de boues, mais Anne craint que cela ne couvre pas l'ensemble des 500 000 euros investis par la famille. Elle espère surtout retrouver de l'eau potable avant de pouvoir envisager toute nouvelle activité sur l'exploitation.
1: Reportage d'Anne-Laure Barral. Anne-Laure Barral qui, pour cette enquête, a interrogé le professeur Xavier Coumoul, professeur de biochimie et de toxicologie à l'Université Paris-Cité et directeur d'une unité de l'INSERM qui travaille sur les conséquences de nos expositions en matière de santé. Xavier Coumoul, à qui Simon Le Baron a demandé si les résultats de cette investigation l'étonnaient.
9: Non, il ne m'étonne pas, malheureusement, parce que les PFAS existent depuis les années 50. Il y en a près de 11 000. Là, on n'en a dosé que 4, en plus de ça. Donc, on ne sait pas s'il n'y a pas d'autres PFAS qui n'ont pas été dosés dans ces œufs.
10: Pourquoi 4? Parce que ce sont ceux qui font l'objet d'une réglementation, c'est ça?
9: Oui, d'une réglementation, et parce que ce sont des PFAS emblématiques du point de vue de la toxicité. On sait que le PFOA, le PFOS sont vraiment très toxiques.
10: Ça paraît assez contre-intuitif, ce sont les poules du poulailler au fond de la cour qui sont plus contaminées que celles des élevages.
11: Ben en fait, c'est parce que l'élevage se fait sur un sol et dont on ne connaît pas la contamination. Quand on élève une poule, malheureusement, dans des conditions qui ne sont pas très, très respectueuses du bien-être animal, ces poules, elles ne sont pas au contact du sol, elles ne mangent pas les lombriques.
10: Dans un grand poulailler.
11: Voilà, exactement. Et donc, si vous cultivez ou si vous élevez des animaux sur un sol qui est contaminé et vous ne le savez pas, vous contaminez malheureusement la poule et puis ensuite l'œuf.
10: Alors qu'est-ce que vous nous dites ce matin ? Il faut arrêter de manger des œufs ?
11: Non, bien sûr. Enfin, là, moi, je ne vais pas faire des recommandations nutritionnelles. Les œufs, c'est bon pour la santé. Voilà, évidemment, sans excès. Je pense que la recommandation, c'est évidemment

0: C'est assez intéressant. Bon, bref, tout ça pour dire que les produits d'origine animale ont plutôt tendance à concentrer. Donc, ça, c'est pas pour inciter les gens à adopter un régime végétarien nécessairement, mais c'est quand
1: varier
0: même
1: l'alimentation.
0: C'est quand même déjà meilleur pour la planète aussi. Et puis, c'est aussi moins source de PFAS. Oui. Après, il y en a dans l'eau. Hein.
1: Xavier Coumoul, qu'est-ce qu'il faut faire? Est-ce qu'il faut interdire les élevages à proximité des sites à risque?
0: Oui, c'est-à-dire que les sites à risque, c'est les sites à la fois de production, d'utilisation des PFAS, et après les sites d'incinération, plus effectivement les sites où on va épandre des bouts. Donc, en fait, je pense que ce qu'il faut, c'est aussi penser aux éleveurs et aux agriculteurs, et puis essayer de les accompagner dans soit un mode de remédiation, soit au moins au minimum un test des sols.
1: Un mode de remédiation, qu'est-ce que vous voulez dire par là?
0: Remédiation, c'est-à-dire tout simplement renouveler le sol et faire en sorte que les sols ne soient pas contaminés avec ces PFAS.
2: Xavier Coumoul, professeur de biochimie et de toxicologie à l'Université Paris-Cité. Il répond à Simon Le Baron.
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2: Il est 11h20 sur France Info, soyez les bienvenus. L'info en une minute. Mélanie Delaunay, des lycéens défilent en ce moment dans plusieurs villes.
5: Des manifestations débutent à Toulouse, à Bordeaux, des cortèges aussi dans les rues de Marseille, de Lyon et de nombreuses autres villes. Avant le rassemblement prévu à Paris en début d'après-midi, les étudiants rejoignent aussi aujourd'hui cette mobilisation, tout comme des syndicats d'enseignants et des parents d'élèves. Et les blocages se poursuivent dans les lycées. 1800 sont soit bloqués, soit fermés, selon l'Union syndicale lycéenne. En réponse à cette contestation, le ministre de l'Éducation, Édouard Geffray, promet sur France Info des mesures d'ici 8 jours pour les lycées qui ont des problèmes pour remplacer les professeurs absents. La justice administrative annule l'élection de la première maire Rassemblement National d'Alsace à Wittelsheim dans le Haut-Rhin. Le tribunal estime qu'il y a eu des irrégularités qui justifient l'annulation du scrutin. Le RN l'avait emporté avec 17 voix d'avance. L'Organisation mondiale de la santé juge le risque faible pour la Russie, très faible pour l'Europe après la mort d'une technicienne d'un laboratoire de lutte contre la peste en Sibérie. Les autorités russes démentent toute mesure sanitaire et affirment que le décès est lié à une pneumonie et pas à la peste pulmonaire. Le tenant du titre sorti dès le premier tour aux Mondiaux de judo en moins de 73 kilos, Johan Benjamin Gaba, a été éliminé. Il revient de blessure et de 3 mois sans entraînement de judo.
2: 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Et le RN dévoile aujourd'hui les grandes lignes budgétaires de son programme présidentiel, un contre-budget. Marine Le Pen, candidate à la présidentielle, promet 140 milliards d'euros nets d'économies d'ici 2032. On l'écoute.
6: Compte tenu de la hausse des taux et du budget indigent que proposent Sébastien Lecornu et Emmanuel Macron, je vous annonce dès maintenant que nous portons l'ajustement nécessaire à 140 milliards d'euros nets d'économies en 2032 par rapport à 2026. J'espère ne pas être obligé d'augmenter encore ce seuil si une nouvelle dégradation de la situation devait survenir avant le 2 mai. Comme je l'avais annoncé, cette trajectoire sera confortée par l'adoption d'une règle d'or budgétaire constitutionnelle adoptée par référendum afin que le peuple français s'approprie ce choix indispensable à son redressement. Dans une tribune publiée jeudi dernier, j'ai détaillé précisément les contours de cette règle d'or qui me semble le minimum nécessaire pour aujourd'hui, mais surtout, et c'est pour cela que je souhaite qu'elle soit inscrite dans la Constitution dans le temps long. Je souhaite qu'elle évite que demain, notre pays se retrouve à nouveau confronté à la difficile situation que nous connaissons. Néanmoins, le plan que je présente aujourd'hui est bien plus exigeant que cette règle d'or. Afin de stopper sans délai l'emballement des marchés et de la dette, nous restaurerons un excédent primaire du budget avant la fin de l'année 2028. Au terme de mon mandat, les dépenses publiques auront été ramenées sous la barre des 50% du PIB. Cet ajustement de 140 milliards d'euros par les dépenses sera parallèle à une baisse des impôts d'au moins 30 milliards d'euros nets. En 2032, nous aurons un excédent primaire d'au moins 1%, un déficit public inférieur à 2,5%, une dette publique qui sera repassée à 112%. Voilà les objectifs que je fixe, les objectifs auxquels je m'engage auprès des Français. Les objectifs qui seront ceux du gouvernement de Jordan Bardella et de son ministre des Comptes publics, si les Français nous font confiance au printemps prochain.
2: Voilà, Marine Le Pen et Jean-Rémy Bodo, chef du service politique de France Inter.

0: Info nous a rejoint. Bonjour Jean-Rémy.
1: Bonjour à tous.
0: Présenter un contre-budget, c'est un passage obligé pour Marine Le Pen pour gagner en crédibilité auprès des électeurs, auprès des marchés financiers aussi.
1: Oui, le Rassemblement National a souvent été accusé de légèreté, d'impréparation, voire d'amateurisme sur la question du budget. Et c'est peut-être l'une des fois où Marine Le Pen effectivement arrive avec la proposition la plus concrète. On rappelle ces chiffres, 140 milliards d'euros net d'économies d'ici à 2032, un déficit public à 3% dès 2030, et puis elle esquisse une réforme des retraites avec un pilier de capitalisation. Tout ça, ça se base sur, Marine Le Pen l'a dit, sur la baisse de la contribution de la France à l'Union Européenne, sur les baisses de dépenses, notamment sur les agences, sur les associations. Elle veut récupérer aussi de l'argent du côté de l'immigration, de l'audiovisuel public. Ce sont en réalité pas des nouveautés sur le fond, mais il y a un enjeu effectivement d'afficher une forme de rassurer effectivement à la fois les marchés et puis de se montrer crédible dans un moment où on est dans un moment budgétaire important.
0: Ouais, elle dit aussi, elle appelle les Français à choisir une rupture politique, faute de quoi, dit-elle, la France court vers le défaut de paiement. C'est un peu moi ou le chaos, non ?
1: Oui, notamment Marine Le Pen est longuement revenue sur la manière dont Emmanuel Macron avait géré les finances publiques depuis 10 ans et factuellement le constat n'est pas bon. On le voit aujourd'hui avec une dette qui a progressé de plus de 1000 milliards sur 10 ans. Mais il y a aussi effectivement un enjeu qui est les taux d'intérêt, le regard que les marchés financiers portent sur nous. On pourrait aussi rappeler que quand Emmanuel Macron a fait des dépenses, notamment au moment du Covid ou du quoi qu'il en coûte, enfin tous les moments où il a aidé face à la crise de l'inflation, face à la crise ukrainienne, où il a aidé les Français, le Rassemblement National ne faisait pas particulièrement partie de ceux qui appelaient à réduire ces dépenses-là. Donc, d'une certaine manière, c'est intéressant parce que Marine Le Pen se positionne avec une position de principe, et c'est évidemment ce que vont faire tous les candidats à la présidentielle. Et il y a un enjeu qui n'est pas moindre, qui n'est pas un petit détail, c'est l'exercice du pouvoir. Et d'une certaine manière, je pense que si on écoutait Emmanuel Macron il y a 10 ans, il aurait tenu peu ou prou, évidemment pas sur le fond, mais les mêmes engagements financiers. On voit bien que 10 ans plus tard, la réalité de l'exercice du pouvoir, la réalité de la gestion des crises rend les choses très complexes. Et puis, elle n'aborde pas un point qui est celle de l'acceptation réelle, économique, sociale de ces réformes. Évidemment, ça, c'est de la politique pure. Mais quand on est dans un moment de campagne, d'une certaine manière, ces éléments d'acceptation publique, politique, sont moins importants. Vous l'imaginez bien.
0: Oui, et le RN qui se retrouve aussi un peu à la croisée des chemins avec le budget 2027, le retoquer ou non, le censurer ou non. Marine Le Pen préférerait quand même avoir un budget si elle arrive au pouvoir sans se retrouver à la case départ, c'est
1: ça ? Oui, il faut expliquer à nos auditeurs qu'il est important pour, en réalité, tous les candidats qui sont sur la ligne de départ,
0: Marine Le Pen et les autres.
1: Voilà, d'avoir un budget et de ne pas avoir des ordonnances. Je ne vais pas rentrer très précisément dans les détails, mais en fait, s'il y a un budget, même mauvais, il pourra être assez rapidement mis à jour par la nouvelle présidence au début de l'été. Si c'est un autre système, par exemple ce qu'on appelle les ordonnances, ça veut dire que, ou alors les lois spéciales, c'est-à-dire, voilà, encore une fois, sans vouloir trop rentrer dans les détails, il y a constitutionnellement, il y a des choses qui font qu'on ne pourrait plus toucher au budget jusqu'à peut-être octobre, novembre, avec le risque de laisser filer les dépenses, avec le risque de laisser filer les déficits. Et si les marchés financiers nous disent à un moment, en fait, nous, on arrête de financer ou on commence à vous prêter à des taux qui sont très importants, eh bien, la France, d'un pur point de vue constitutionnel, n'aurait pas les moyens de réagir. C'est donc pour ça qu'on sent aussi de la prudence du côté du Rassemblement National sur la question du budget de Sébastien Lecornu, parce que d'un pur point de vue technique, ils n'ont pas intérêt à ce que ce budget ne soit pas réformable rapidement.
0: Juste un mot, Jean-Rémy Baudeau, de l'affaire Bardella, qu'on oublie là, justement, à l'occasion de la présentation de ce contre-budget.
1: D'une certaine manière, ça fait partie du contexte dans lequel tout ça intervient. Marine Le Pen a pris la parole, ensuite c'est Jordan Bardella. Oui. On notera que pour l'instant, c'est beaucoup Jean-Philippe Tanguy, le monsieur finance et budget du Rassemblement National, qui prend les questions. Signe peut-être d'ailleurs que Marine Le Pen n'est pas si à l'aise qu'on le dit sur ces questions-là. On sait que c'est souvent sur les questions de finance et les détails, au-delà du fait de lire un discours et de lire un programme, c'est souvent sur ces points-là que Marine Le Pen s'est abîmée politiquement.
0: On l'avait vu lors du débat face à Emmanuel
1: Macron. Notamment lors du débat, voilà. Et donc c'est aussi, on va voir d'ailleurs si à la fin, elle n'est pas encore terminée cette conférence de presse, mais on verra si à la fin le bilan et la posture de Marine Le Pen a changé sur cette question des finances.
0: Merci beaucoup Jean-Rémy Baudeau, chef du service politique de France Info.
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0: Christine Peña.
9: La journée s'annonce de nouveau bien ensoleillée sur le nord et l'est, surtout où le soleil va rester en place. En revanche, vers la façade atlantique, depuis la Bretagne jusqu'aux Pyrénées, le ciel va devenir de plus en plus chaotique avec l'arrivée de nuages et les premières pluies à la mi-journée sur la pointe de la Bretagne. Et des orages vont de nouveau remonter sur les régions méditerranéennes, toujours alimentées par cette mer qui reste chaude. Et cet air chaud également, jusqu'à 30 degrés cet après-midi dans le sud-ouest, jusqu'à 28 du côté de Nantes ou encore de Laval, à Montauban également, 26 à Lyon et Alençon, et 25 à Paris.
0: Et bonne matinée, il est 11h30. L'info avec Augustin Arrivé.
10: La mobilisation s'annonce forte aujourd'hui dans toute la France en soutien aux lycéens et aux étudiants, avec 1800 lycées bloqués, c'est le décompte de l'Union syndicale lycéenne, tout comme 57 sites universitaires d'après l'Union étudiante. Mobilisation pour de meilleures conditions d'apprentissage. Le ministre de l'Éducation nationale promet sur France Info d'apporter une réponse dans les 8 jours aux lycées qui ont des difficultés pour remplacer des professeurs absents. Le Parti socialiste annonce déposer une proposition de loi contre les armes mutilantes. Plus de 200 élèves ont été blessés depuis le début de ce mouvement, certains par des tirs de la police. C'était le cas hier d'un lycéen lensois dont une main a été arrachée. Le ministre de l'Intérieur défend ses effectifs face à une violence qu'il juge inédite, perpétrée par des individus cagoulés qui prennent à partie les forces de l'ordre et les enseignants. Les associations ATD Quart Monde et le Secours catholique dénoncent ensemble les effets délétères de la loi dite pour le plein emploi. Cette obligation désormais d'assurer 15 à 20 heures de travail par semaine pour continuer à bénéficier de son droit au RSA. Un dispositif qui, un an après sa généralisation à tout le pays, fabrique d'abord de la misère, selon ses associations, avec une orientation vers des emplois précaires, difficiles et peu désirés, et des contrats qui ne sont souvent pas discutés avec les personnes concernées. Un nouvel épisode méditerranéen se met en place aujourd'hui avec de fortes pluies attendues ce soir. Les départements du Gard et de l'Hérault seront placés toute la nuit en vigilance orange aux orages et aux risques d'inondation. La guerre en Ukraine semble s'étaler encore un peu au-delà des frontières de ce pays. 2 navires commerciaux ont été frappés ce matin par des drones en mer Noire au large de la Bulgarie. L'un des bateaux a coulé et son équipage est porté disparu. Hier déjà, un drone russe avait tué 2 marins d'un navire roumain dans cette zone. Alors que la capitale russe a été visée par 650 drones ukrainiens la nuit dernière, un quart d'entre eux a été neutralisé. Le maire de Moscou signale 2 morts. Donald Trump autorise les Américains à rouler au diesel rouge, carburant défiscalisé, habituellement réservé aux machines agricoles et aux engins de chantier. Le président américain précise ne pas savoir personnellement de quoi il s'agit. Une autorisation permise pour tenter de faire baisser les prix à la pompe. Et puis ce sera demain le 3e anniversaire des attaques du Hamas sur Israël. Le ministre de la Défense israélien ordonne à l'armée de se tenir prête à tout scénario possible dans la bande de Gaza. Il affirme que les services de renseignement feraient état de velléités d'attaque contre les soldats israéliens. Il promet, si ça se produisait, que la population de Gaza subirait des représailles dans des proportions considérables.
0: Augustin Arrivé pour l'info. Vous le disiez, le ministre de l'Éducation nationale promet des solutions dans les 8 jours pour tous les lycées confrontés à des difficultés de remplacement de professeurs absents. Mais cela ne suffit pas. Le mouvement de protestation continue et s'amplifie aujourd'hui, rejoint par les syndicats enseignants et par les parents d'élèves. Nous sommes à Lyon en direct dans un instant et avec un proviseur de Laval qui prône le dialogue. Notre prochaine invitée, restez avec nous.
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0: 9h30 midi, Lucie Barbara.
1: D'après l'Union syndicale lycéenne, de nombreux lycées sont perturbés, 1800 établissements bloqués, un nouveau record. L'Union étudiante, elle décompte 100% des universités perturbées et mobilisées en ce 6 octobre. Nouvelle journée de mobilisation très suivie des lycéens et des étudiants auxquels s'est joint l'intersyndicale de l'éducation nationale avec des cortèges dans une trentaine de villes. À Lyon, Mathilde Imberti, vous êtes en direct. Le cortège est parti à 10h45 de la place Bellecour, en centre-ville, direction la Bourse du Travail. Des milliers de personnes réunies, Mathilde, et de nombreux adultes en soutien aux lycéens.
2: Oui, les banderoles syndicales sont de sortie. L'idée est de soutenir le mouvement sans voler la vedette. Pour la FCPE, par exemple, Fédération de parents d'élèves, Aurore, une maman de lycéens.
3: Nous ne sommes pas là à leur demande, même s'ils sont contents de nous voir parce qu'ils savent que on est là pour les protéger. Il y a aucune. C'est eux qui ont décidé de faire ce blocus. On a une jeunesse qui est quand même formidable. Donc on est là forcément pour la soutenir. Qui représente d'ailleurs tout l'état de l'éducation nationale. Et de demander des ventilateurs et des professeurs, je ne crois pas que ça soit un crime d'État.
2: Denis de la CGT est chargé du ravitaillement. Dans son vélo cargo, des biscuits, des boissons chaudes et quelques décennies d'expérience en manif.
4: Oui, l'important c'est de leur montrer notre support. Et ce qui est un peu délicat, c'est aussi qu'il ne faut pas prendre leur place. C'est leur combat, donc on montre là qu'on est présent avec eux et qu'on va les aider. Il y a un service d'ordre et puis on a notre expérience des manifs. On leur dira quoi faire, on a amené des masques, une sérompille, on va distribuer du matériel, on va leur dire de faire attention aussi. Mais maintenant, on ne maîtrise pas les portes de l'ordre, c'est toujours l'inconnu du problème.
2: Et les lycéens, et bien comme ces élèves de Saint-Jules, lycée du 5e arrondissement, ils apprécient le soutien des plus âgés.
5: Donc on est ici, il y a beaucoup de professeurs, beaucoup d'élèves.
6: Oui, complètement, on est grave soutenus par certains profs, ils sont là, ils nous soutiennent et ils nous protègent.
5: En vrai, on a aussi quand même, on est un lycée qui est assez privilégié, mais c'est vrai qu'il y a des élèves qui n'ont pas eu de manuel. On est 36 par classe cette année en terminale. Il y a des dégradations qui ne sont pas réparées, donc il y a quand même des coupes budgétaires et on soutient le plus possible les lycées qui sont vraiment dans la galère.
2: Dans le Rhône, 17 lycées ont été bloqués ce matin, une soixantaine sont fermés par précaution. Il est interdit de s'en approcher pour manifester. À cette heure, pas de débordement, déroule slogan et chant. Direction la Bourse du Travail, 2 petits kilomètres de parcours sous le soleil et sans gaz lacrymogène pour l'instant.
1: Merci beaucoup Mathilde Imberti en direct de Lyon pour France Info. On l'entendait, il y a crainte quand même de violence au total depuis le début de la mobilisation le 28 septembre. Selon Matignon, 215 élèves ont été blessés et 715 policiers ou gendarmes. Mais pendant ce mouvement de contestation, il y a aussi eu des moments plus joyeux. C'était jeudi dernier, le 1er octobre, en plein blocage de son lycée, un proviseur de Laval se prête au jeu d'une battle d'aura, c'est comme ça qu'on l'appelle. Ça consiste à prendre la pose de manière charismatique pour défier l'autre. Le proviseur est acclamé par la foule de lycéens qui n'en revient pas et qui scande son nom Minzière, Minzière, parce que ce proviseur, il s'appelle Philippe Minzière. Et il est avec nous, bonjour à vous.
7: Bonjour.
1: La vidéo publiée sur TikTok va cumuler plusieurs millions de vues sur les réseaux sociaux. Vous avez été un peu dépassé, on va le dire, par la viralité de cette vidéo. Vous dites que vous n'allez pas faire de la battle d'aura une nouvelle méthode de management, mais ce qui importe, c'est de maintenir le dialogue avec les élèves. Philippe Minzière, en tant que proviseur, oui. Ça que vous voulez faire en partageant ce moment ?
7: Oui, c'est donc un moment partagé avec les élèves, mais... qui s'est fait assez spontanément, assez naturellement. Ça faisait un moment qu'on était sur le trottoir les uns avec les autres. Donc, quand ils m'ont invité, enfin, eux, ils disent défier à la battle d'aura, je me suis livré à cette battle d'aura. Mais j'avais oublié un détail, c'est qu'ils sont tous munis de téléphone et que cette vidéo est devenue virale.
1: Oui. Depuis le début du mouvement, vous passez beaucoup de temps, d'ailleurs, devant votre lycée, avec vos élèves. Vous y êtes ce matin ?
7: Alors ce matin, le lycée est fermé, donc je n'y suis pas ce matin. Mais je passe beaucoup de temps avec eux, alors que ce soit avec ceux qui sont des deux côtés du portail, avec ceux qui bloquent le lycée, puis avec ceux qui sont à l'intérieur du lycée pour maintenir le lien. Je pense que c'est important, et c'est ce qui permet aussi de maintenir un climat apaisé à l'entrée du lycée, et ce qui a permis de faire fonctionner le lycée à peu près normalement. et que les élèves se sentent en sécurité, aussi bien quand ils manifestent que quand ils veulent rentrer dans le lycée.
1: Oui, parce que les élèves qui voulaient aller en cours pouvaient y aller dans votre lycée Ambroise Paré à Laval.
7: Oui, alors évidemment, avec un tout petit peu de blocus filtrant, parce que au-delà du symbole du blocus, il faut qu'ils montrent, je l'entends bien, que quelque part, c'est eux qui marquent un territoire, mais ils ont respecté les camarades aussi qui voulaient aller en classe.
1: Mmh. Donc, ce matin, votre établissement est fermé. Pourquoi ? C'est préventivement ?
7: Alors, c'est préventivement. C'est une décision qui a été prise en concertation avec les autorités académiques, les forces de sécurité et le lycée. Mmh. Notre lycée est un lycée historique dans une petite rue où les mouvements de foule sont toujours un peu compliqués. Mmh. Donc, par sécurité, le lycée a été fermé.
1: Est-ce que vous vous joignez au mouvement à l'appel de l'intersyndicale de l'éducation nationale ? Est-ce que vous irez manifester ou pas, Philippe Minzière ?
7: Alors, moi, je reste un représentant de l'État et je ne donnerai pas publiquement ce que je ferai ou pas.
1: Oui.
7: Voilà.
1: Mais vous tenez un blog, par ailleurs, dans lequel vous écrivez à propos des blocages. Respecter une revendication ne signifie pas la soutenir et discuter n'est certainement pas renoncer à exercer son autorité. Vous trouvez qu'en ce moment, on a un peu trop facilement renoncé à discuter au profit de l'autoritarisme ou pas, Philippe Minzière ?
7: Alors, je pense que c'est les deux. On a beaucoup renoncé au dialogue et au débat. Affirmer sa position et l'expliquer à l'autre, et j'ai bien dit l'expliquer parce qu'il ne faut pas que l'affirmer, il faut l'expliquer, pour moi c'est important. Et puis j'attends de l'autre en retour qu'il me fasse valoir sa position, mais en l'expliquant, pas de manière autoritaire non plus, parce que l'autoritarisme n'est pas que l'autoritarisme que pourrait avoir le proviseur, mais éventuellement des revendications d'élèves qui diraient de manière autoritaire « on ferme le lycée
1: ». Et pour l'instant, ça s'est bien passé dans votre établissement. Vous écrivez aussi que le proviseur n'est pas seulement une plaque sur une porte. Vous trouvez que malheureusement, c'est trop souvent le cas ?
7: Alors, je ne sais pas si c'est trop souvent le cas. En tout cas, ma façon de diriger mon établissement depuis toujours est d'être un proviseur accessible. Mmh. Accessible, je suis régulièrement dans la cour, régulièrement au portail. Ce qui fait que le pouvoir, comme je dis, l'autorité est incarnée. Ce n'est pas juste une porte, ce n'est pas juste un lieu. Ils peuvent l'incarner dans une personne.
1: Et donc, vous ne regrettez pas d'avoir fait cette battle d'aura qu'on évoquait tout à l'heure ? Ça n'a pas diminué votre autorité sur vos élèves ?
7: Alors, je pense que ça n'a pas du tout diminué mon autorité. L'autorité, c'est quelque chose qui se construit dans la longueur, dans la légitimité. Mmh. Dans ce lycée, ça fait 5 ans que j'y suis. Mes élèves me connaissent, savent comment on fonctionne. C'est un lycée, un bon lycée, un lycée apaisé où il y a pas de conflit, il n'y a pas de problème. C'est un lycée, par exemple, où il y a 36 nationalités. Et c'est une question de la nationalité et des différences qui ne se posent pas. Mmh. Et c'est ça que je trouve le plus enrichissant dans ce lycée.
1: Mais est-ce que vous redoutez la journée qui commence quand vous entendez qu'un lycéen a eu la main arrachée à Lens par une grenade policière ? Qu'est-ce que ça vous inspire ?
7: Alors, je suis toujours inquiet pour mes élèves, quels qu'ils soient. Je sais qu'aujourd'hui, un certain nombre iront manifester. J'espère que les choses se passeront bien. Je sais que les adultes, il y a un certain nombre d'adultes et notamment d'organisations syndicales qui seront là pour les encadrer. Mmh. C'est plutôt quelque chose qui me rassure parce que je sais que les syndicats enseignants de ce côté-là auront à cœur de protéger nos élèves.
1: Mais vous n'êtes pas serein ?
7: Non, parce que quand il y a des mouvements comme ça, etc., il y a eu des débordements, y compris dans notre ville de Laval, avec des groupes extérieurs au lycée, qui arrivent en trottinette, qui viennent mettre des feux aux poubelles, qui viennent avec des mortiers d'artifice ou des choses comme ça. Et c'est des choses qui ne dépendent pas de nous, qui ne dépendent pas non plus de nos jeunes et qui peuvent nous inquiéter.
1: Merci beaucoup Philippe Minzière, proviseur du lycée Ambroise Paré à Laval. On en vient au vrai ou faux avec vous, Armelle Balogog, au sujet des interpellations en marge de cette mobilisation des lycéens, plus de 5000 en seulement une semaine. La France insoumise, Armelle, dénonce une méthode d'intimidation de la jeunesse.
0: Ce sont les mots de Mathilde Panot hier dans le 8-30 de France Info. Selon la chef de file des députés insoumis, il y a eu
8: plus d'interpellations qu'au plus fort des gilets jaunes.
1: Est-ce que c'est vrai qu'il y a eu plus d'interpellations dans le cadre du mouvement lycéen qu'au plus fort des Gilets jaunes ?
0: Oui, c'est vrai. Au pic de la mobilisation des Gilets jaunes, il y a eu 1723 interpellations en une journée. C'était le 8 décembre 2018. En comparaison, jeudi dernier, il y en a eu 1954 dans le cadre de la mobilisation lycéenne. Sur la longueur, pendant les 6 premiers mois du mouvement des Gilets jaunes, il y a eu en moyenne 460 interpellations par jour. Pour le mouvement des lycéens, c'est 1000 en moyenne. C'est un rythme sans précédent, plus intense même que pendant les 10 jours d'émeute après la mort de Naël, un adolescent tué par un policier en 2023. Il y avait eu environ 350 interpellations par jour en moyenne.
1: Mathilde Panot dit que ça ne sert qu'à intimider.
8: Vous savez combien de gardes à vue des Gilets jaunes ont donné lieu à un non-lieu ? C'est-à-dire qu'on a retenu les gens pour rien, quasiment 50%, et même si on prend juste le rappel à la loi, 70%.
1: Alors vrai ou faux ?
0: C'est un peu moins. En fait, les derniers chiffres qui parlent des Gilets jaunes datent de 2019. À l'époque, on ne connaissait pas encore les suites judiciaires données à toutes les gardes à vue et ce n'est toujours pas le cas aujourd'hui. Ce qu'on sait, c'est que fin 2019, sur 11 200 Gilets jaunes gardés à vue, moins d'un tiers avaient été condamnés, certes, mais ça faisait plus de 3 000 personnes quand même. 20% avaient écopé d'un rappel à la loi, autant avaient été relâchés sans poursuite et on ignore donc le sort réservé aux 30% restants. Contrairement à ce que sous-entend Mathilde Panot, cette réponse pénale était d'une ampleur inédite.
1: Le vrai ou faux, merci beaucoup Armel Balogog.
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1: 11h45, Augustin arrivé pour l'info. Des dizaines de cortèges déjà partout en France.
11: Plusieurs milliers de manifestants à Perpignan, les lycéens et les étudiants qui défilent dans le calme à Marseille ou Lyon. Ils revendiquent le blocage de 57 sites universitaires et 1800 lycées. D'autres marches sont prévues cet après-midi à Strasbourg ou Paris. Mobilisation pour de meilleures conditions d'apprentissage. Une réponse sera apportée sous 8 jours aux lycées qui ne trouvent pas de remplaçants pour leurs enseignants absents. C'est la promesse sur France Info du ministre Édouard Geffray. Marine Le Pen prévoit des coupes drastiques dans les dépenses publiques. Elle affirme pouvoir réaliser 140 milliards d'euros nets d'économies sur 5 ans si elle arrive à l'Élysée. Ceci dans un contexte qu'elle imagine de fortes baisses d'impôts, de l'ordre de 30 milliards d'euros de recettes fiscales en moins. Elle ne donne pas de détails sur les dépenses qui seront donc interrompues. Emmanuel Macron vient d'assister à un tir de missile nucléaire d'un nouveau modèle. Ce missile particulier était évidemment dépourvu de charge. Tir depuis un sous-marin. Communication à l'instant de l'Élysée. Une explosion à Riyad ce matin, l'Arabie Saoudite déplorait déjà 3 blessés et des dégâts matériels sur plusieurs aéroports frappés par les rebelles houthis du Yémen voisin. Riyad a envoyé hier une centaine d'avions de combat pour appuyer l'armée régulière yéménite contre ses alliés de l'Iran.
1: France Info. Et on fait le tour de la question à présent avec vous, Antoine Geoffin. On parle du minimalisme.
12: C'est un mouvement qui prend de l'ampleur ces dernières années à rebours de la surconsommation. Le minimalisme, c'est n'acheter que ce dont on a strictement besoin. Éviter les achats superflus, de nouveaux vêtements, un nouveau vélo, une nouvelle machine à laver, tant que ce que vous avez chez vous suffit déjà à votre usage quotidien.
1: Et sur les réseaux sociaux, la tendance est ultra populaire. Elle se retrouve avec des mots-clés comme No Buy Challenge ou encore Project Pan. L'objectif, c'est de ne plus consommer du tout, Joséphine Ortuno.
13: Oui, si vous tapez minimaliste sur TikTok, vous tombez sur des centaines de vidéos.
14: 100% mini, tout ce que je possède en tant que minimaliste.
15: Je suis minimaliste extrême.
16: L'idée cadeau parfaite pour son mec minimaliste.
13: Parmi ces minimalistes, Constance, 28 ans, elle cumule 167 000 abonnés.
17: Ça m'est venu quand j'étais étudiante, que j'habitais dans un tout petit logement étudiant. C'était un tout petit logement crous avec des rangements qui étaient ouverts puisque j'avais tous mes vêtements dedans. En fait, on voyait que des vêtements partout. Il y avait des vêtements sur le bureau qui débordaient des placards. Il n'y avait pas la place de tout ranger ça.
13: Alors au lieu de ranger, l'influenceuse a vendu tous ses vêtements.
17: Parce que je voulais me faire un peu d'argent en vendant et faire un peu de place. En moins d'un an, je suis passée d'environ une centaine de vêtements à environ 25 vêtements, chaussures incluses.
13: Derrière Constance, des centaines d'internautes changent leur façon de consommer. C'est aussi le cas de Victoire, maquilleuse. Ça va faire un an qu'elle fait suivre son Project Pan à ses abonnés.
18: Un pan, en anglais, c'est quand vous avez une palette de fard à paupières, vous commencez à avoir le pan, donc le fond, en fait, l'espèce de petit culot en acier qu'il y a sous le maquillage.
13: Donc on ne rachète pas le produit tant qu'il n'est pas fini, technique qui lui a permis d'économiser plus de 500 euros.
18: Ça m'a clairement évité d'acheter parce que bah, pareil, du coup, le Project Pan m'incite à refouiller plusieurs fois dans ma collection au cours de l'année. Demain, il y a une palette de maquillage qui va sortir. Je vais quand même me dire, bon, toutes les couleurs, tu les as déjà. Telle texture, tu l'as déjà. Voilà, on a la chance aujourd'hui d'avoir des produits peu chers et de très bonne qualité comparé à 10-15 ans où vraiment il fallait mettre le prix. Tout en étant passionné, il faut vraiment se raisonner sur ça.
13: Se raisonner pour son porte-monnaie, mais pour la planète aussi.
18: Les marques, voilà, sous prétexte de vendre,

0: nous donne des quantités astronomiques, des produits qui sont beaucoup trop gros, qui impliquent beaucoup trop de plastique. C'est vraiment voilà, des placards remplis, des « bon, bah, je vais acheter ça au cas où, ça c'est en promo, bah, je vais l'acheter, on se retrouve avec 15 gels douches ». Est-ce que c'est nécessaire, non ?
1: Pour s'y mettre, deux conseils, faire une liste des dépenses et se rendre compte de la quantité de vêtements que vous avez dans vos placards.
2: Joséphine Ortuneau pour France Info, Antoine Geoffin, on continue de faire le tour de la question avec vous. On connaissait la décroissance, voilà qu'on parle de déconsommation. Est-ce que les Français s'y sont mis ?
3: Ce qu'on remarque, c'est que les Français semblent davantage faire l'inventaire de ce qu'ils ont déjà dans leur placard avant d'acheter de nouveau. Par exemple, selon l'INSEE, ça fait 4 ans qu'ils achètent, ces Français, chaque année, moins d'électroménagers et de meubles. C'est frappant aussi pour les vêtements, moins 2,8% en volume l'an dernier en France, souligne l'Institut. Alors attention, nuance sur ce dernier point, déconsommation, ça ne veut pas dire j'achète d'occasion. Déconsommation, ça veut dire j'arrête d'acheter des biens matériels dont je peux me passer pour faire des économies pour l'environnement. On a entendu les motivations de quelques minimalistes dans le reportage.
2: Alors Antoine, si on veut déconsommer, comment on s'y prend ?
3: Il y a quelques petites astuces qu'on peut mettre en place. J'en ai trouvé sur le réseau social Reddit. Prévoir un jour de dépense dans la semaine, vous faites une liste, vous achetez tout le même jour, comme ça vous gardez des jours sans sortir votre portefeuille. Trouver un hobby gratuit, une communauté pour le pratiquer, c'est encore mieux. Fixez-vous un objectif financier, ça peut vous motiver. Et supprimez évidemment les applications de shopping, ça aide.
2: Et réparer son matériel plutôt que d'acheter du neuf, ça marche aussi. Merci beaucoup Antoine Geoffin. Le tour de la question, il est 11h50. C'est l'heure de France Info Monde. Bonjour Nathanaël Charbonnier.
4: Bonjour.
2: Le Quai d'Orsay organise aujourd'hui sa conférence nationale humanitaire. C'est la grande messe du secteur qui a lieu tous les deux ans. Une édition 2026 qui s'annonce houleuse.
4: Oui, je vous laisse imaginer le traumatisme. Pour les aides au développement, les ONG s'attendent à une coupe dans les budgets de plus de 1,8 milliard d'euros. En gros, c'est près de 43% de subventions en moins. On est loin de la promesse de l'État de consacrer 0,7% de son revenu national brut à l'aide publique au développement, puisque là, on va atteindre péniblement les 0,4% avec des conséquences qui se chiffrent. Petit rappel, Coordination Sud, qui rassemble plus de 180 ONG et associations, estimait il y a quelques mois que les coupes des dernières années ont abouti à plus de 10 000 emplois supprimés depuis 2024, à plus de 1 300 projets abandonnés ou revus à la baisse, et à la crainte de voir disparaître des ONG et l'hécatombe aurait déjà commencé. Et il faut regarder les choses en face, ces baisses budgétaires françaises ajoutées aux baisses mondiales, notamment américaines, pourraient coûter la vie à plus de 23 millions de personnes d'ici 2030 pour des données qui étaient valables l'année dernière, c'est-à-dire qui ne prennent pas en compte les nouvelles coupes annoncées dans les budgets de 2027.
2: Voilà pour les chiffres. Maintenant, du côté des commentaires, Nathanaël, le ministre risque de passer une mauvaise journée lors de cette conférence.
4: Oui, car outre les difficultés financières, il y a ce que dit le ministre des Affaires étrangères et ce qu'il fait. Ce week-end encore à Bunia, en République démocratique du Congo, Jean-Noël Barrot disait, je cite, « sa fierté de constater que face à cette épidémie d'Ebola, ce sont des travailleurs humanitaires français et des associations françaises qui sont en première ligne. » Discours de brosse à reluire qui est douché par la coupe des budgets, sans compter que les acteurs du secteur déplorent un changement de doctrine que certains appellent la trumpisation de l'aide. C'est le fait d'utiliser l'aide au développement comme un outil diplomatique ou économique et plus uniquement à des fins humanitaires. Deviennent prioritaires les intérêts du pays donateur autant que l'aide aux plus démunis.
2: Et comme souvent, ce sont les plus faibles qui vont ressentir en premier ces coupes budgétaires.
4: Coordination Sud parle de budget sacrifié. L'ONG Solidarité Internationale demande à la France de réaffirmer son ambition humanitaire et rappelle que tout cela est le fruit de choix politiques. L'UNICEF s'inquiète aussi. Dans un communiqué, l'organisation appelle la France et les parlementaires à préserver lors de l'examen du budget les financements destinés aux enfants et cela notamment dans les pays les plus vulnérables. Vision partagée par l'ONG One qui, répondant au discours d'Emmanuel Macron à l'ONU sur une évolution de l'aide au développement, explique que oui, il est possible de réformer sans abandonner les malades et les enfants.
2: Nathanaël Charbonnier, merci beaucoup. France Info Monde.
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2: Et voici France Info Éco. Bonjour Emmanuel Cuny.
6: Bonjour.
2: Le groupe français Schneider Electric va débourser 20 milliards d'euros pour racheter l'entreprise américaine PTC. Mmh. C'est la plus grosse acquisition de l'histoire pour le groupe français en pleine bataille pour l'intelligence.

0: Artificielle.
1: Oui, alors comme son nom l'indique, Schneider Electric, c'est un équipementier électrique spécialisé dans la gestion de l'énergie et de l'automatisation. Alors cette multinationale française propose des solutions numériques pour optimiser l'efficacité énergétique dans les maisons, les bureaux, l'industrie et les centres de données. Le géant français de l'équipement électrique, de logiciels et de services entend donc bien profiter de l'IA pour se développer.
0: Et en face, qui est cet Américain, PTC ?
1: Eh bien, le groupe basé à Boston, dans le Massachusetts, conçoit et fabrique des logiciels d'ingénierie qu'il vend aux plus grandes entreprises industrielles du monde entier. Schneider et PTC avaient donc tout pour s'entendre. Le Français a décidé de passer à l'action pour se renforcer dans les centres de données. En déboursant 20 milliards d'euros pour ce rachat qui devrait être finalisé, si tout va bien, au milieu de l'année prochaine, eh bien Schneider Electric ne fait que compléter sa panoplie. Déjà au mois d'août, le Français a racheté le spécialiste norvégien de l'IA, Cognit, pour près de 3 milliards d'euros.
0: Donc on voit bien la volonté du groupe français d'étendre son activité, Emmanuel, mais de tels montants d'investissement ne sont-ils pas risqués finalement ?
1: Bah, écoutez, un entrepreneur prend toujours des risques. Son objectif, c'est de gagner, c'est de développer son activité pour grandir dans son secteur et gagner des parts de marché. Mais encore faut-il effectivement en avoir les moyens. Alors Schneider Electric estime avoir les reins suffisamment solides et paiera le rachat de PTC en cash, en numéraire, c'est-à-dire entièrement avec de l'argent disponible dans ses caisses. Alors c'est vrai qu'il va aussi émettre jusqu'à 6 milliards d'actions nouvelles, ce qui va augmenter son endettement. 20 milliards d'euros au total, 205 $ par action PTC, ce qui représente une prime de 42% pour les actionnaires américains par rapport au dernier cours de bourse.
0: Reste à savoir si les investisseurs et les marchés financiers vont suivre le groupe dans cette opération.
1: Alors, là encore, Schneider en est convaincu. Mais les marchés, c'est vrai, ont quand même envoyé un signal. L'action Schneider a perdu près de 10% hier à la bourse. En ce moment, les opérateurs sont très prudents. Ils estiment que les investissements dans l'IA au niveau mondial atteignent des sommets qui peuvent, à terme, s'avérer dangereux. Alors, qu'à cela ne tienne, avec le rachat de PTC aux États-Unis, Schneider Electric va devenir un concurrent d'envergure pour l'autre français, Dassault Systèmes, et l'allemand Siemens.
0: France Info Éco, merci beaucoup Emmanuel Cuny. L'histoire du jour avec Mélodie Pépin à présent, l'histoire du livre le plus lourd du monde qui vient d'être volé en Auvergne. Une œuvre unique et exceptionnelle, Mélodie.
2: Exceptionnel, oui. Déjà le poids, 210 kilos, l'équivalent d'un piano droit. 150 kilos rien que pour la couverture, réalisée en bronze et signée par le maître Salvador Dali.
3: Une fois que le bronze a été coulé, il a ajouté des pierres précieuses, un Christ qui est peint sur une plaque d'or,
2: Des fourchettes en or et en forme de croix. Petite présentation par son propriétaire, c'était en 2020. Et il n'y a pas que Dali qui a participé à cette œuvre monument de la fin des années 50. Les écrivains Giono, Cocteau, le philosophe Émile Cioran, le peintre Bernard Buffet, que des artistes de renom pour illustrer les textes de l'apôtre Saint-Jean sur l'Apocalypse. À l'époque, c'était aussi le livre le plus cher du monde, 100 millions d'anciens francs, soit plus de 150 000 euros, estimé aujourd'hui à plusieurs millions. Et c'est cette couverture de Dali qui a été dérobée dans la nuit de dimanche à lundi dans ce centre d'art privé du Puy-de-Dôme à Issoire. En revanche, tout ce qu'il y avait à l'intérieur, les 150 parchemins, sont sains et saufs, car ils avaient été retirés pour être exposés à part.
0: Et ce vol relance le débat sur la sécurité des musées.
2: Après le Louvre, après le musée Jacques Chirac, après le vol du torque de la Dame de Vix en or, cet été, la série noire continue, malgré les mesures annoncées par le gouvernement pour renforcer la sécurité des musées. Ici, on parle d'un petit musée privé qui n'a pas forcément les mêmes moyens que des institutions comme le Louvre. Le propriétaire est complètement abattu, c'était la pièce maîtresse de son centre d'art. Alors le vol a été commis sans effraction, selon nos confrères d'ici Pays d'Auvergne, mais le livre a subi des dégâts. Les enquêteurs, pour l'instant, décortiquent les vidéos des caméras de surveillance en se demandant ce que vont bien pouvoir faire les voleurs d'une couverture qui pèse 150 kilos.
0: Mélodie Pépin pour l'Histoire du jour.
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0: Christine Peña.
2: La journée s'annonce de nouveau bien ensoleillée sur le nord et l'est, surtout où le soleil va rester en place. En revanche, vers la façade atlantique, depuis la Bretagne jusqu'aux Pyrénées, le ciel va devenir de plus en plus chaotique avec l'arrivée de nuages et les premières pluies à la mi-journée sur la pointe de la Bretagne. Et des orages vont de nouveau remonter sur les régions méditerranéennes, toujours alimentées par cette mer qui reste chaude. Et cet air chaud également, jusqu'à 30 degrés cet après-midi dans le sud-ouest, jusqu'à 28 du côté de Nantes ou encore de Laval, à Montauban également, 26 à Lyon et à Alençon, et 25 à Paris.
0: Et c'est l'heure de retrouver Marie Bernardo. Bonjour Marie.
12: Bonjour Lucie, bonjour à tous. Nous sommes bien entendu dans les cortèges, dans les manifestations. Les étudiants, les enseignants ont rejoint le mouvement lycéen. Comment se passent les défilés? Comment s'organise la manifestation parisienne qui débute dans 2 heures? Quelle colère aussi s'exprime aujourd'hui? Et comment le gouvernement entend-il y répondre? Tout cela va nous occuper au cours des prochaines minutes et des prochaines heures avec nos reporters, nos spécialistes et nos invités. Ça commence tout de suite, soyez les bienvenus. Il est midi.
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0: Le journal de Virginie Lebrun. Bonjour Virginie.
14: Bonjour.
0: Et des milliers de lycéens ont donc commencé à manifester dans plusieurs villes pour réclamer des moyens.
14: C'est l'acte 3 de la révolte lycéenne. Nous serons dans un instant à Marseille où plusieurs milliers de personnes ont défilé ce matin dans le centre-ville. Nous serons aussi à Lens au lendemain de l'accident qui a mutilé un jeune de 15 ans. Un mouvement lycéen qui met sous pression le gouvernement, nous dira Paul Barcelone. L'exécutif craint un mardi noir, des blocages, des manifestations, de nouvelles scènes de violence. Bref, un embrasement national. Le RN, de son côté, a présenté aujourd'hui son contre-budget. Marine Le Pen annonce la couleur. Si elle est élue, elle fera plus de 100 milliards d'euros d'économies en 5 ans. L'Ukraine, face à des drones russes, sa réaction de nouvelle génération encore plus rapide. La défense anti-aérienne ukrainienne est mise à mal. Les forces de l'ordre se tiendront aujourd'hui à distance dès lors qu'il n'y aura pas de dégradation. C'est le message délivré ce matin par le ministre de l'Intérieur, Laurent Nunez, alors qu'une nouvelle journée de manifestation à haut risque a commencé. Après le blocage des lycées, la jeunesse qui réclame de meilleures conditions d'apprentissage investit aujourd'hui la rue. Une grande manifestation aura lieu à Paris cet après-midi, place de la République. On défilera aussi cet après-midi à Rennes, à Reims, à Montpellier ou encore à Strasbourg. Ce matin, c'était à Lyon, à Brest, à Toulouse ou encore à Marseille où vous vous trouvez, Mathilde Vinceneux. Plusieurs milliers de personnes se sont retrouvées à 10h30 dans le haut de la Canebière, Mathilde.
15: Oui, ils sont 4800 à Marseille selon le décompte de la préfecture de police, 30 000 selon la CGT. Un cortège parti, vous le disiez, du haut de la Canebière et qui se dirige vers la direction des services départementaux de l'éducation nationale où les manifestants demandent à être reçus. Un cortège très bien encadré par les syndicats enseignants qui sont venus avec banderoles, sonos et services d'ordre. Beaucoup de profs sont là pour dénoncer le manque de moyens. Beaucoup de parents d'élèves aussi venus soutenir leurs enfants et les protéger en cas d'éventuels affrontements avec les forces de l'ordre. Pas mal de pancartes dénoncent la répression du mouvement. Respecter nos enfants, peut-on lire sur un carton brandi par une maman. Une manifestation qui se déroule pour l'instant dans une ambiance plutôt bon enfant, avec des lycéens qui répètent inlassablement les mêmes revendications. Ils demandent de l'argent pour rénover leur lycée délabré. Certains racontent les plafonds qui fuient les jours de pluie, les classes en surchauffe en période de canicule. Il est aussi question du manque de profs et de parcours sup, des lycéens qui veulent des réponses concrètes du gouvernement.

0: Merci Mathilde Vincenot, en direct de Marseille pour France Info. Vous le disiez, de plus en plus de voix s'élèvent pour dénoncer des violences policières contre des lycéens. 10 enquêtes de la police des polices sont d'ailleurs ouvertes. Une enquête est ouverte à Metz aussi, après l'interpellation d'une jeune fille, par un policier. Et ce policier, selon le parquet, est soupçonné d'agression sexuelle. Des violences policières qui étaient dénoncées hier du côté de Lens. Un jeune manifestant de 15 ans, on en a parlé sur France Info, a eu la main arrachée par une grenade lors de heurts près de son lycée. Justement, à Lens, on retrouve à présent Caroline Félix. Les lycéens sont là aussi une nouvelle fois mobilisés aujourd'hui, Caroline. Certains sont rassemblés dans le calme devant le lycée Condorcet de Lens. Vous êtes sur place.
1: Oui, établissement ouvert, hein, c'est l'un des rares à Lens. Les élèves grévistes, une centaine environ, sont réunis devant les grilles depuis 8 heures, mais pas de pancarte. Hein, ils laissent les élèves qui le souhaitent passer pour suivre les cours. Kadi, Emma et Walid font grève, ils sont en seconde.
2: Je vais rentrer chez moi, je crois. C'est plus calme que le lycée toujours, ouais. Parce que de base, hier, c'était vraiment dangereux. Ah,
3: c'était très, très corsé hier. Il y avait beaucoup de policiers.
4: On a cru qu'on allait mourir.
3: On a reçu des bombes lacrymogènes d'un autre niveau. On n'arrivait plus à respirer. Il y avait tout le monde qui pleurait.
1: Même ambiance hein, dans un autre lycée de Lens. Hier matin, un adolescent de 15 ans a perdu sa main dans l'explosion d'une grenade assourdissante lancée par les forces de l'ordre. Un drame qui explique peut-être qu'il y a moins de jeunes mobilisés ce matin.
2: Parce qu'il y en a, ils n'avaient plus d'émotion. C'était choquant quand même. Oui. Quand tu vois ça, genre, t'es choqué. Il y en a plein, ils sont rentrés juste après.
5: Des lycéens, ça les a calmés.
1: Et devant le lycée ce matin, des élèves, mais aussi des professeurs venus réclamer eux aussi de meilleures conditions de travail. Il y avait également des parents et des élus, dont Hugo Bernalicis, député La France Insoumise.
6: J'aurais préféré qu'il y ait beaucoup d'adultes plus tôt dans la mobilisation. Nous, on nous y a reproché d'y être, alors que clairement, on a été un facteur clairement d'apaisement à chaque fois qu'on a été sur des points de blocage. Et c'est le but, parce qu'en fait, en réalité, le jeu du gouvernement, c'est de jouer l'escalade répressive pour que les gens aient peur de se mobiliser et rentrent chez eux.
1: En tout cas, les lycéens à qui j'ai parlé comptent bien continuer la mobilisation dans les prochains jours.
0: Merci Caroline Félix, en direct de Lens, des lycéens, des étudiants qui sont soutenus, on l'entendait, par des parents d'élèves, par des enseignants. Les écologistes appellent aujourd'hui élus et parents à rejoindre la mobilisation avec des casques, brassards et vêtements blancs. Les militants de la CGT seront là pour protéger les lycéens, assure de son côté Sophie Binet. Un mouvement lycéen sans porte-parole identifié, ni mot d'ordre clair, accompagné parfois de violence. C'est l'une des crises les plus délicates à laquelle le Premier ministre est confronté depuis son arrivée à Matignon. Paul Barcelone, si aujourd'hui est une journée cruciale pour la suite du mouvement lycéen, elle l'est aussi pour le gouvernement qui redoute un embrasement national. Matignon a appelé hier à ce que les revendications soient portées de manière pacifique. Chaque mot est donc pesé. Paul, le gouvernement est sous pression.
7: Avec la crainte, bien sûr, d'un mardi noir, des blocages, des manifestations et de nouvelles scènes de violence, risque d'embrasement national, expression utilisée dès hier. Le ministre de l'Intérieur, Laurent Nunez, assure que les interventions de la police se font dans la plus grande proportionnalité, mais sans donner de consignes de retenue, alors qu'une dizaine d'enquêtes ont déjà été ouvertes par l'IGPN, la police des polices. Enfermé dans cette polémique sur le maintien de l'ordre, le gouvernement continue de pointer le rôle de la France insoumise, un argument qu'il devrait justement brandir tout à l'heure lors d'une électrique séance de questions à l'Assemblée nationale. Au risque d'apparaître impuissant et manquant de solutions, Édouard Geffray, le ministre de l'Éducation nationale, a promis ce matin d'apporter une réponse dans les 8 jours aux établissements dans lesquels il manque des professeurs. Mais jusqu'ici, rien, absolument rien, n'a permis de faire redescendre la tension et d'endiguer la spirale de violence.
0: Ce midi, l'Union syndicale lycéenne revendique au total 1800 lycées bloqués ou fermés. France Info, midi 7, Marine Le Pen dévoilait ce matin les grandes lignes budgétaires de son programme présidentiel, un hypothétique premier budget qui serait mis en place par le RN si la candidate était élue à la présidentielle. Une semaine après les accusations d'antisémitisme qui ont visé son dauphin, Jordan Bardella, la candidate RN n'a pas changé ses plans. La conférence de presse s'est bien tenue comme prévu ce matin. Écoutez la candidate RN, Marine Le Pen.
8: Compte tenu de la hausse des taux et du budget indigent que proposent Sébastien Lecornu et Emmanuel Macron, je vous annonce dès maintenant que nous portons l'ajustement nécessaire à 140 milliards d'euros net d'économies en 2032 par rapport à 2026. J'espère ne pas être obligé d'augmenter encore ce seuil si une nouvelle dégradation de la situation

0: devait survenir avant le 2 mai. Comme je l'avais annoncé, cette trajectoire sera confortée par l'adoption d'une règle d'or budgétaire constitutionnelle adoptée par référendum, afin que le peuple français s'approprie ce choix indispensable à son redressement.
1: Marine Le Pen qui présentait ce matin le contre-budget du RN si le parti devait remporter la présidentielle de 2027.
2: On en vient, Virginie, à cette nouvelle attaque de navires en mer Noire.
1: Deux navires commerciaux ont été frappés par des drones au large de la Bulgarie. L'un a été coulé, son équipage est porté disparu. Hier, c'est un cargo turc qui a subi le même sort dans la zone économique exclusive de la Roumanie. Le président ukrainien a accusé des drones russes d'avoir frappé ce navire. Moscou, qui depuis des semaines harcèle la capitale ukrainienne avec ses drones à réaction plus rapide. Pour contrer ces appareils, Volodymyr Zelensky a annoncé de nouveaux outils, de petits missiles espérés d'ici la seconde moitié du mois d'octobre. En attendant, sur le terrain, les équipes de la défense antiaérienne doivent composer avec ce qu'ils ont, c'est-à-dire pas grand-chose d'efficace. Écoutez le reportage de notre correspondant Lucas Lazo.
3: La casemate est dissimulée sur une falaise qui domine le fleuve quelque part dans la région de Kiev. Au loin, on discerne la ville. Trois soldats tuent l'ennui autour d'une cigarette. Soudain retentissent les sirènes, puis le grésillement de la radio.
4: L'officier de garde a demandé au groupe de se préparer au combat. Cela signifie que des drones à réaction sont apparus dans notre zone de responsabilité.
3: En deux temps, trois mouvements, cet homme se saisit d'un lance-missile portatif Stinger, jusque-là dissimulé. Il le cale sur son épaule. Le capitaine Vova maintient, lui, le contact radio et ne quitte pas des yeux la carte numérique sur laquelle se déplacent les drones ennemis.
4: Nous voyons la vitesse et l'altitude de la cible et nous attendons qu'elle entre dans notre secteur. Nous la repérons d'abord à son bruit, puis visuellement. Pour l'instant, elle est à 70 km de notre position.
3: C'est finalement une autre équipe qui abattra le drone, mais cette interception ne fait pas oublier les difficultés que pose à ces hommes cette nouvelle génération de drones russes équipés d'un réacteur.
5: Oui, ces drones nous compliquent énormément la vie. Ils sont bien plus difficiles à détruire qu'un Shahed classique. Seule l'aviation peut les abattre. Nous ne pouvons les détruire qu'au moment où ils amorcent leur descente.
3: Plus rapide et capable de voler à haute altitude, ces drones laissent peu de possibilités de tir à ces équipes mobiles.
1: Et puis cette dernière info, Marie, le prix Nobel de physique est attribué aujourd'hui au Belge Francis Alzem pour ses travaux sur les neutrinos. Je vous laisse expliquer.
2: On va expliquer ça avec le service science, bien sûr, de France Info dans les minutes qui viennent. Merci Virginie Lebrun.
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2: Et nous sommes ce midi, bien entendu, dans les différents cortèges, les différentes manifestations où cette colère lycéenne s'exprime avec nous pour mieux comprendre ce mouvement. Bonjour Ulysse Rabaté. Êtes-vous avec nous ? Bonjour Ulysse Rabaté.
13: Oui, bonjour.
2: Merci d'être avec nous. Vous êtes chercheur en sciences politiques à l'Université Paris 8, cofondateur aussi de l'association Kidam pour l'éducation populaire. Je vous propose qu'on les écoute, ces lycéens mobilisés aujourd'hui. Manifestation prévue à Paris, notamment à partir de 14h. Déblocage encore ce matin, notamment dans l'Est parisien, lycée Voltaire, où nous attend Agathe Mahué. Vous êtes en direct, en amont de la manifestation qui partira tout près de là. Cette mobilisation des lycéens, Agathe, est très calme. Hein.
14: Oui, ils ont été une cinquantaine très tôt ce matin, rassemblant des poubelles devant la porte du lycée. Un peu pour le principe en fait, car les cours ont été annulés pour la journée afin de dissuader les élèves de venir, puisqu'un arrêté préfectoral interdit aujourd'hui de manifester ici au lycée Voltaire, comme dans près de 40 autres lycées parisiens. De quoi agacer les jeunes mobilisés, mais qui ne se découragent pas pour autant. Louise, assise par terre, prépare des pancartes pour la manifestation tout à l'heure, en solidarité avec tous les autres lycéens de banlieue ou de la campagne, dit-elle.
15: Oui, nous, on se porte plutôt bien dans notre lycée. On a des profs, on a des tables, on a des chaises. Le plafond ne tombe pas sur la tête, mais c'est pas pour autant qu'on va laisser les lycées défavorisés avec si peu de budget. L'éducation, c'est pour tout le monde. C'est censé être égal pour tout le monde. Pourquoi nous, dans notre lycée, on aurait plus de privilèges qu'un autre? Il y en a, ils passent l'année de première sans prof de français pour la moitié de l'année, alors qu'ils ont le bac après. Quoi.
14: Solidarité entre élèves, donc, et du soutien aussi venu des adultes, comme Paul, qui apporte un sachet de viennoiserie.
16: Des croissants et des pains au chocolat.
14: Vous êtes prof? Vous êtes parent d'élèves?
16: Non, je suis juste du quartier. Je viens soutenir les lycéens qui sont là pour défendre leurs droits.
14: Des enseignants aussi sont aux côtés de ces lycéens sur ce point de rassemblement, et puis des parents d'élèves également, comme Aurélie, qui est déléguée FCPE et dont le fils est scolarisé ici en terminale.
17: Ben, on partage beaucoup de leurs revendications pour une école plus juste et qui ne bousille pas leur avenir. Par exemple, ici, on a un manque cruel d'AESH. On a moins de la moitié des heures allouées qui sont couvertes. Et voilà, on est aussi là pour les protéger des actions violentes de la police. Moi, mon rôle de maman, évidemment, c'est de prévenir que c'est dangereux. Parce que, voilà, nous, on est militants aussi. On a déjà vu comment ça se passait, la répression policière dans les manifestations très pacifistes. Donc, on est là en prévention.
14: Alors, malgré l'arrêté préfectoral, la police n'est pas intervenue de la matinée et a laissé le rassemblement se tenir dans un grand calme. Le risque de violence est pourtant dans toutes les têtes pour la manifestation de tout à l'heure, vers laquelle les lycéens, les parents d'élèves et les enseignants viennent de partir. C'est tout près d'ici, puisque nous sommes avenue de la République. Manifestation d'union des forces, donc, pour continuer de faire entendre leurs revendications et défendre une scolarité dans de meilleures conditions pour tous.
2: Agathe Mahué, merci, avec Maëlle Larfassor, en direct donc de l'avenue de la République à Paris. Ulysse Rabaté, que retenez-vous dans ce qu'on vient d'entendre?
13: Écoutez, ce qui est très intéressant dans votre reportage, c'est qu'on voit bien que il y a de la colère dans cette mobilisation lycéenne, mais en fait, il n'y a pas que de la colère, il y a aussi beaucoup de choses très positives qui marquent ce mouvement social, et je pense que c'est important de souligner dans une journée comme celle-ci. Il y a cette solidarité, hein, parce que c'est important de le rappeler, c'est un mouvement lycéen qui vient des établissements populaires et des jeunes qui sont scolarisés et qui vivent dans les quartiers populaires. Mmh. Et on voit que cette dynamique a créé une forme de solidarité à l'égard de ceux qui sont peut-être plus privilégiés, mais qui se retrouvent dans cette revendication d'égalité qui vient finalement, on peut le dire, d'en bas, ou en tout cas de ceux qui sont les plus en difficulté. Et on voit aussi que cette solidarité, elle imprègne aussi le monde des adultes, que ça soit les personnels de l'éducation, mais aussi les parents qui, ces derniers jours, manifestent aussi leur volonté de prendre part au mouvement, notamment avec ce slogan qui commence à prendre de la place, de protéger les jeunes en manifestation, qui est à mon sens aussi une spécificité de ce mouvement lycéen de 2026.
2: Et par solidarité, toujours d'ailleurs, les lycéens des prestigieux lycées parisiens, Louis-le-Grand, Henri IV, se sont aussi joints au mouvement en disant nos privilèges devraient être des droits. Et vous l'avez mentionné, Ulysse Rabaté, ce mouvement, il est parti de la région parisienne, du Val-de-Marne, puis a fait tache d'huile ensuite en Seine-Saint-Denis. Ça témoigne de quoi? D'un besoin d'égalité?
13: Oui, je pense que c'est vraiment la marque historique, hein, de ce mouvement lycéen, hein, c'est qu'il vient des territoires populaires. C'est pas le cas de tous les mouvements lycéens de ces dernières décennies, loin de là. Et donc, en effet, c'est la revendication d'égalité qui est la première marque de ce mouvement. et avec quelque chose qui est très fort, c'est que c'est pas un mouvement qui est dégagiste, c'est pas un mouvement qui est contre les institutions, au contraire, c'est plutôt un mouvement qui est un appel à la politique, qui est un appel au service public, et en ce sens, c'est assez fort finalement que cette modernité des revendications viennent des quartiers populaires de notre pays et finalement fassent tache d'huile, mais dans le bon sens du terme, c'est-à-dire que la revendication d'égalité qui vient d'en bas, elle est récupérée par ceux qui sont moins en difficulté, mais qui se retrouvent dans cette envie de justice. Et là, je pense qu'il y a une solidarité générationnelle.

0: les politiques qui se rendaient sur les blocus étaient très bien accueillis, et donc c'est pas du tout un mouvement qui se situe contre la politique. Au contraire, je pense que c'est un mouvement qui demande à la politique de s'ouvrir à cette nouvelle génération, à ces nouvelles manières aussi de s'engager, de dire aussi ce qu'on pense sur le monde tel qu'il est. Et c'est vrai que c'est un mouvement qui va vraiment contre tous les discours déclinistes sur le fait que les nouvelles générations s'intéressent pas à la politique, etc. Au contraire, là, on est en train de mesurer à quel point ces nouvelles générations sont imprégnées d'une culture politique qui est hybride, qui est peut-être pas celle qu'on a l'habitude de voir, mais qui clairement manifeste une grande diversité de manières de tout simplement d'investir la sphère publique et de dire qu'on veut un autre monde. Et là, de ce point de vue-là, je pense que même quand on regarde tout ce qui se passe sur les réseaux sociaux, etc., on voit que c'est des générations qui sont imprégnées par des mobilisations qui ont eu lieu ailleurs dans le monde. Je pense aux révolutions arabes des années 2010, aux révolutions, aux mouvements de jeunesse aussi, de ce qu'on a appelé la Gen Z, hein, au début des années 2020. Et donc, c'est vrai qu'il y a aussi toute cette culture un peu des pays du Sud qui vient aussi imprégner une nouvelle culture politique qui, à mon avis, est aussi quelque chose de très marquant dans ce mouvement.
1: Des lycéens qui manifestent donc aujourd'hui, cet après-midi à Paris, ce matin à Marseille ou à Lyon. Nous serons à Lyon dans quelques secondes. Ulysse Rabaté, restez avec nous. On est à Lyon donc après le Fil Info, puisqu'il est midi 21.
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1: Et à la une, Virginie Lebrun, une enquête ouverte à Metz après l'interpellation d'une jeune fille par un policier.
3: On évoque des soupçons d'agression sexuelle après une vidéo partagée sur les réseaux sociaux. Vidéo qui doit encore être authentifiée et analysée, indique le procureur. Aujourd'hui, l'Union syndicale lycéenne revendique au total 1800 lycées bloqués ou fermés. Une trentaine de rassemblements sont annoncés partout en France. Le gouvernement redoute un mardi noir avec de nouvelles scènes de violence, un embrasement national. Marine Le Pen dévoilait ce matin le contre-budget du RN. Si elle est élue l'an prochain, elle promet 140 milliards d'euros net d'économies d'ici 6 ans. À Paris, la manifestation à l'appel du collectif Urgence Palestine, prévue demain dans la capitale, le jour des commémorations du 7 octobre, est interdite. En Israël, le ministre de la Défense israélien ordonne à l'armée de se tenir prête à tout scénario possible dans la bande de Gaza. Et puis après la mort d'une laborantine possiblement décédée de la peste en Sibérie, le risque de contagion est faible pour la Russie, très faible pour l'Europe, rassure aujourd'hui l'Organisation mondiale de la santé.
1: France Info. Ulysse Rabaté, toujours avec nous, chercheur en sciences politiques, cofondateur de l'association Kidam d'éducation populaire. Avant Paris, ce sont Rennes, Nantes, Lille, Strasbourg qui ont manifesté, ou encore Lyon, où nous sommes avec vous, Christophe Vincent. Vous suivez ce cortège, Christophe, qui vient d'arriver à la Bourse du Travail.
4: Oui, l'égalité s'arrête aux portes du périph'. Gazer les violeurs, pas les mineurs. Lorsque l'État opprime, le peuple s'exprime. Quelques slogans glanés dans la manif qui a quitté, vous l'avez dit, la place Bellecour vers 11h pour traverser le Rhône et qui vient d'arriver place Guichard dans le cortège. Cette lycéenne de Gerland qui s'est décidée à rejoindre le mouvement.
5: La manifestation, c'est quand même quelque chose de plus facile à faire qu'un blocus. Et du coup, je me dis que c'était important. Plus il y aura de gens, plus ça prendra de l'ampleur, ce mouvement. Dans notre établissement aussi, on a beaucoup de problèmes de température en été, température en hiver, etc. Je suis contente qu'il y ait autant de gens et qu'il y a aussi des parents qui se mobilisent, des étudiants. C'est quand même des choses qui touchent tout le monde et un peu tous les âges. Et puis c'est important qu'on ait encore le droit de s'exprimer en France. Puis c'est bien.
4: Des lycéens, beaucoup d'étudiants, des parents, elle l'a dit, cette lycéenne, et des grands-parents comme Annie, 68 ans.
6: J'ai des petits-enfants, donc c'est pour l'avenir que je suis là, quoi. Ça me fait pitié de voir que l'école se dégrade comme ça, qu'il n'y ait plus de conditions favorables pour étudier. C'est en soutien à la jeunesse et puis à l'avenir, quoi. Il faut se battre.
4: Dans le cortège, des banderoles de la FSU, de Force Ouvrière et de la CGT. Valérian est métallo, il est là pour encadrer.
7: Moi je suis là en soutien aux lycéens. Après, si le mouvement s'élargit pour des revendications plus larges, peut-être. Mais nous on n'est pas là pour récupérer quelque chose, on est vraiment là pour les soutenir. Et comme on sait qu'il y a aussi un risque très important de violences policières, de charges injustifiées et autres, eh ben, on va utiliser notre expérience et protéger les lycéens de ces violences-là.
4: Pas d'incident majeur à signaler sur le parcours, hormis quelques jets de projectiles.

0: Mais à l'arrivée du cortège, des jeunes cagoulés venus pour en découdre, la situation s'est tendue et actuellement la police demande aux manifestants de se disperser et de quitter les lieux.
1: Christophe Vincent, en direct de Lyon, en direct de la Bourse du Travail, où s'achève donc cette manifestation. Ulysse Rabaté, vous évoquiez, on évoquait ensemble il y a quelques minutes, un mouvement pro-politique. Vous écrivez aussi que le mouvement est irrécupérable, mais dans le bon sens du terme.
2: Oui, tout à fait. Bah, j'essaie d'expliquer que c'est un mouvement qui a une forme d'autonomie à l'égard du monde politique. C'est qu'à la fois, il s'adresse à la politique. Il y a une revendication d'égalité, une demande de service public, et en même temps, on sent qu'il y a une certaine avance sur le monde politique qui fait que on aurait tort de plonger ce mouvement dans les luttes politiques du moment. Évidemment qu'il y a quelque chose qui se passe parce que aussi on est dans une année présidentielle en France avec une atmosphère très politique. Et en même temps, je pense que c'est un mouvement qui dit beaucoup d'autres choses, qui finalement retrouve aussi les grandes questions politiques de notre temps, puisque derrière la question, par exemple, de la chaleur dans les classes, c'est toute la question du réchauffement climatique et le sentiment d'une génération qui est sacrifiée sur l'autel du réchauffement climatique. Donc sur tout un tas de questions, notamment aussi sur la répartition des richesses, sur la solidarité entre générations, finalement c'est un mouvement qui reconfigure complètement le débat politique français et qui ne doit pas être enfermé dans le débat juste de la présidentielle et dans finalement les peurs aussi du gouvernement actuel à l'égard de ce qui est en train de se passer.
1: Ulysse Rabaté, on ne peut ignorer les violences de policiers. 10 enquêtes de l'IGPN, la police des polices sont en cours. Violences côté manifestants également. Elles sont le fait de qui, ces violences qui éclipsent les revendications par endroits?
2: Alors c'est évidemment très compliqué hein, de dire de qui sont ces violences. Ce qui est sûr, c'est que il y a eu une gestion du mouvement par le gouvernement qui n'a pas aidé à l'expression démocratique, à l'expression apaisée des revendications des jeunes. Lorsque le premier réflexe d'un gouvernement, c'est d'envoyer les forces de l'ordre dans des proportions qui sont, il faut quand même le rappeler, hein, qui sont très importantes, qui sont même historiques. En termes, par exemple, de garde à vue, on a plus de 5000 gardes à vue pour l'immense majorité des mineurs. Donc on voit bien aussi qu'il y a une stratégie du gouvernement à l'égard du mouvement qui ne crée pas les conditions d'un débat plus apaisé. Après, encore une fois, je le redis, il y a bien sûr la question des violences qui est un enjeu, qui va être un enjeu dans les semaines qui viennent. Et en même temps, il faut aussi rappeler que la réalité de ce mouvement, c'est une solidarité entre des lycéens qui viennent de milieux très différents, une force des territoires populaires dans la revendication d'égalité et vraiment des formes de mobilisation qui sont complètement nouvelles et des formes d'expression qui font de ce mouvement, je crois, un mouvement emblématique finalement d'une forme de modernité de la jeunesse française en 2026.
1: Et que n'a pas compris alors le gouvernement? Il est pris de court? Que vous inspire la réponse politique à ce stade et les réponses?
2: Oui, je pense que le gouvernement, c'est pas seulement qu'il est pris de court, c'est qu'il semble à la fois tétanisé et puis il prend très au sérieux, je crois, ce mouvement. Mais il a raison, puisque dans l'histoire politique française, les mouvements de lycéens ont toujours jouer des rôles importants. Je tiens à rappeler, au début des années 2000, c'est un mouvement lycéen qui politise une génération qui fait que en 2006, ensuite, le contrat première embauche est retiré du gouvernement après un grand mouvement de jeunesse. Mais il y avait eu un mouvement lycéen un an avant. Donc je pense que ce mouvement lycéen est un point important de l'histoire politique récente. Je pense qu'on est très loin encore aujourd'hui de mesurer ce à quoi va mener ce mouvement lycéen. Je pense qu'on est au tout début de son expression politique. Et donc, en ce sens-là, oui, je pense que le gouvernement est à la fois complètement dépassé et puis dans sa stigmatisation permanente à la fois des revendications et même de la portée politique de ce mouvement, je pense qu'il est amené à avoir beaucoup de mauvaises surprises dans les jours et semaines qui viennent.
1: Et c'est un mouvement évidemment qu'on suit. Nous sommes toute la journée sur France Info dans les manifestations. Merci d'avoir été avec nous, de nous avoir apporté votre analyse. Ulysse Rabaté, chercheur en sciences politiques à l'Université Paris 8, cofondateur de l'association Kidam. Et je renvoie à votre ouvrage « Streetologie, savoir de la rue et culture politique » paru aux éditions du Commun. La météo, un nouveau journal à suivre.
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1: Dernier sursaut de l'été aujourd'hui, Sophie Briard, avec un temps qui se dégrade.
10: Oui, on va profiter encore cet après-midi des températures presque estivales, 20 à 29 degrés sur une grande partie du pays, 20 degrés à Quimper, 25 c'est à Paris et Colmar, 26 à Marseille, 30 degrés au sud de la Garonne. Mais côté ciel, il y a vraiment deux ambiances. Un grand soleil et temps calme des Ardennes aux Alpes du Sud en passant par la Bourgogne, alors que l'atmosphère devient beaucoup plus instable ailleurs. Des averses orageuses vont éclater cet après-midi sur toute la façade atlantique, les Pyrénées, le Massif central, mais également du Languedoc jusqu'aux Alpes et en Bretagne, les pluies deviennent vraiment plus régulières.
1: Et ça va encore se gâter ce soir.
10: Oui, nettement. Pluies et orages vont se multiplier de la Bretagne jusqu'au sud-ouest avec un risque de grêle en Nouvelle-Aquitaine et surtout vigilance dans le sud-est. Le Gard et l'Hérault sont placés en vigilance orange dès 22h par Météo France. Pour orages et pluies inondations, cette nuit de fortes pluies, de la grêle et de violentes rafales sont attendues. Et demain, eh bien, ce temps très perturbé va gagner une grande partie du pays. Seul le Grand Est sera plus ou moins épargné, pardon, bravo pour la liaison. Et attention, on va perdre jusqu'à 9 degrés au niveau des températures.
1: Merci Sophie, merci à vous tous d'écouter France Info, il est midi et demi. Augustin, arrivé pour l'info.
11: Des milliers de personnes défilent dans les rues de nombreuses villes. Il y aura d'autres cortèges cet après-midi, notamment à Paris. La mobilisation lycéenne et étudiante en force aujourd'hui pour de meilleures conditions d'apprentissage. Bonjour Noémie Bonin.
12: Bonjour.
11: Le mouvement semble prendre encore de l'ampleur avec des manifestations très fournies.
12: Oui, des cortèges en cours sont assez denses à Lyon, Marseille notamment, où certains syndicalistes affirment n'avoir jamais vu ça depuis des années. Des défilés observés aussi à Nantes, Limoges, Belfort, Lille ou Rennes dans la matinée, avec à chaque fois banderoles, sonos et services d'ordre. Cette organisation assez traditionnelle finalement, c'est une première depuis le départ de ce mouvement lycéen mi-septembre, puisque les jeunes sont rejoints aujourd'hui par des parents d'élèves et pas mal de professeurs qui partagent les revendications des lycéens. L'Union syndicale lycéenne revendique 1800 établissements à l'arrêt, que ce soit en raison de blocage ou de fermeture préventive. Le ministère de l'Éducation nationale parle pour sa part de 891 établissements avec des cours suspendus. L'Union étudiante décompte par ailleurs près d'une soixantaine de sites universitaires mobilisés. Il y a eu quelques petites tensions devant des lycées à Strasbourg, par exemple, ou Châteauroux, mais pour l'instant, aucune violence du niveau qu'on avait constaté la semaine dernière. Cette journée de mobilisation se déroule pour le moment plutôt dans le calme.
11: Noémie Bonin, merci beaucoup. Spécialiste éducation de France Info, le ministre de l'Éducation nationale promet sur France Info une réponse sous 8 jours pour les lycées qui n'arrivent pas à remplacer les enseignants absents. Sur les questions de maintien de l'ordre, question soulevée par le nombre important de blessés graves parmi les élèves. Le ministre de l'Intérieur, Laurent Nunez, renverse le débat et affirme que les violences auxquelles font face les forces de l'ordre sont inédites. Ça ne convainc pas la Commission nationale des droits de l'homme, qui dit sa vive inquiétude face à un recours jugé disproportionné à la force. Météo France appelle à la prudence la nuit prochaine dans le Gard et dans l'Hérault. Les deux départements basculeront ce soir en vigilance orange, pluie, inondation et orage. Deux possibles phénomènes de grêle et de tornade localement, c'est la mise en place d'un nouvel l'épisode méditerranéen. La France teste un nouveau missile intercontinental tiré depuis un sous-marin. Emmanuel Macron a assisté à ce tir d'essai ce matin au large du Finistère. Le missile est destiné à accueillir une charge nucléaire. Il en était dépourvu ce matin. Il est retombé dans l'Atlantique Nord, à plusieurs centaines de kilomètres de toute côte. L'équipage entier d'un navire bulgare porté disparu en mer Noire. Le bateau a été touché par un tir de drone ce matin. La Bulgarie ne cite pas la Russie, mais dénonce une attaque absolument inacceptable en violation flagrante du droit maritime. La Russie avait déjà coulé hier un bateau roumain dans cette même mer Noire. Moscou annonce 2 morts dans des attaques de drones ukrainiens la nuit dernière et 3 autres dans l'explosion d'un minibus dans la région occupée de Zaporijjia. Un scientifique belge reçoit aujourd'hui le prix Nobel de physique. Il s'appelle Francis Alsen. Il travaille sur les neutrinos, des particules élémentaires constitutives de la matière, mais de masse quasi nulle et sans charge électrique. Une nature particulière qui conduit ce scientifique à ne pouvoir les étudier précisément que dans les glaces de l'Antarctique.
1: Augustin Arrivé, merci. À suivre, des PFAS dans nos œufs, les PFAS polluants éternels, c'est une enquête du réseau ICI et de la cellule investigation de Radio France. Résultat particulièrement inquiétant dans les Ardennes. Reportage donc dans une dizaine de minutes. Tout de suite, nous retournons bien sûr dans les manifestations lycéennes.
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1: Nous sommes en direct de Marseille où nous rejoignons Mathilde Vinceneux et ce cortège de plusieurs milliers de personnes qui s'étaient lancées aux alentours de 10h30 ce matin. Mathilde, comment ça se passe ?
14: Eh bien écoutez, c'est un cortège très dense, hein, 4800 manifestants dit la police, 30 000 répond la CGT, un cortège qui a descendu la Canebière et qui s'est ensuite dirigé vers les bureaux du directeur académique de l'éducation nationale, des locaux très bien gardés par les CRS qui bloquent la rue. Les manifestants se sont arrêtés à quelques dizaines de mètres du bâtiment. Dans la foule, Mao, élève de terminale, elle dénonce l'état de délabrement de son lycée.
15: Rien que moi dans mon lycée, genre pendant les périodes de fortes pluies, il y a vraiment de l'eau qui sort des lampes, il y a des inondations, les tuyaux ils sont visibles dans les classes, le plafond s'écroule, genre dans la plupart des salles de classe on peut passer dans le plafond en fait si on veut. Il n'y a pas assez de matériel pour tout le monde, il n'y a pas assez de profs. Le nombre d'heures de trous que j'ai dans la journée c'est atroce. Genre, le lundi je crois j'ai 4 heures de trous parce que ben, mon prof est jamais là. Ils sont jamais remplacés. On a envie d'aller en cours, on peut juste pas.
14: Un constat partagé par Anna, élève de seconde au lycée Montgrand. Elle est venue accompagnée de sa maman Souila et elle raconte la chaleur dans les classes surchargées.
16: L'année dernière, j'ai passé mon brevet sous des conditions vraiment atroces. Il faisait vraiment très chaud à Marseille. On a des classes qui n'ont même pas de ventilateur. Il fait vraiment très chaud. Montgrand, c'est plutôt un vieux lycée, un vieux établissement. On a des toutes petites classes aussi. On est 32 par classe. Il y a presque plus de chaises en fait, c'est vraiment tout petit et mais on a vraiment besoin d'argent pour ça.
14: Et alors, votre maman est venue avec vous, Souila, pourquoi vous avez voulu venir manifester avec votre fille ?
17: Parce que ça me paraît tout à fait normal en fait, hein. On est derrière les lycéens, on trouve la revendication tout à fait légitime et on se rend compte que là, la répression est de plus en plus violente, voilà. Donc oui, bien sûr qu'on est là aussi pour les encadrer.
14: Dans le cortège, hein, beaucoup de pancartes dénoncent la répression du mouvement lycéen, les violences policières. Respecter nos enfants, peut-on lire sur un carton brandi par une maman, alors que la manifestation se déroule pour l'instant sans accroc.
1: Mathilde Vinceneux en direct de Marseille, en ligne avec nous à présent le porte-parole du syndicat de police UNSA. Bonjour Rudy Mana.
18: Bonjour.
1: D'ailleurs, vous êtes à Marseille aussi, oui. Je crois, pour l'instant. Ça se passe bien ? Il y avait des consignes particulières pour les policiers aujourd'hui à Marseille, notamment ?
18: Alors, les consignes sont très claires. Aujourd'hui, tant qu'il n'y a pas de dégradation, tant qu'il n'y a pas de violence commise à l'intérieur du rassemblement, évidemment, toutes les forces de police restent à l'écart, laissent se dérouler la manifestation dans le calme. Effectivement, il y avait quand même pas mal de monde. Hein. On avait plus de 5000 personnes qui étaient présentes à Marseille ce matin. Moi, je suis allé voir les policiers qui étaient largement autour de la manifestation. L'état d'esprit était plutôt bon, plutôt positif. Maintenant, apparemment, les derniers messages que j'ai reçus, il semblerait que la tension commence à monter légèrement. On espère qu'il n'y aura pas de débordement, parce que s'il y a des débordements, on va être obligé d'intervenir.
1: Ces lycéens, ils sont encadrés, vous les entendiez à l'instant, oui. par les parents, par les syndicats. Ça aide ?
18: Ah oui, complètement. Quand il y a les parents déjà, ben, vous savez, quand vous êtes papa ou maman, que vous voyez que ça commence à dégrader, à partir dans tous les sens, vous pouvez prendre votre fille, vous avez l'autorité parentale et vous partez. Donc déjà, c'est très utile. Effectivement aussi, les organisations syndicales sont rodées à ce genre de manifestations et de rassemblements. Elles avaient un gros service de sécurité ce matin. Donc ça aussi, ça aide. Il ne faut pas se voiler la face. Maintenant, malheureusement, malgré tout ça, parfois, il y a des groupes de 100, 200, 300 casseurs qui peuvent quand même faire dégénérer complètement la manifestation.
1: Mais là, ce ne sont pas des lycéens, Rudy Mana.
18: Ah oui, complètement. Ce n'est pas du tout des lycéens, vous avez raison de le préciser. C'est plutôt des gens qui sont là pour casser le mouvement des lycéens, pour casser déjà tout ce qui concerne l'État. Ils veulent à tout prix s'en prendre à l'État, instrumentaliser qu'ils sont par un parti politique. Et à ce moment-là, bien sûr, ça fait dégénérer le mouvement et ça casse ce beau mouvement lycéen qui s'est rassemblé ce matin.
1: Malgré tout, des lycéens se retrouvent blessés. Restez avec nous, Rudy Mana. J'aimerais vous emmener à Lens, où nous attend l'une des reporters de France Info, Caroline Félix. Lens, où un élève de 15 ans a eu la main arrachée par une grenade assourdissante. Vous vous trouvez, vous, devant le lycée Condorcet, donc de Lens, Caroline, où la manifestation est plutôt calme hein, pour le moment.
19: Oui, c'est l'un des rares lycées ouverts ici à Lens. Alors, pas de lacrymogène, pas d'affrontement entre CRS et jeunes, comme hier, ici à Condorcet, mais aussi à Auguste Béal, à quelques kilomètres. Un adolescent de 15 ans, vous l'avez dit, a perdu sa main dans l'explosion d'une grenade assourdissante lancée par les forces de l'ordre. De quoi faire peur aux parents d'Alexane, qui est mobilisé aujourd'hui.
20: En soi, si, ils étaient inquiets. Genre, même là, pour moi, venir ce matin, ils étaient inquiets. Mais franchement, ils sont d'accord avec nous aussi, hein, pareil. Et là, s'ils pouvaient manifester avec nous, ils le feraient, hein, mes parents. Il faut se poser des questions. Si même les profs, ils manifestent avec nous, qu'ils sont d'accord avec nous, etc., c'est pas nous le problème, on a des bonnes raisons.
19: Alors, il y a un peu moins de monde que d'habitude aujourd'hui. Les lycéens d'autres établissements ne sont finalement pas venus. Les élèves qui veulent aller en cours peuvent le faire. Les policiers, eux, sont là, mais plus discrets. Ils passent régulièrement avec une voiture banalisée. Ce matin, ils ont lancé un avertissement à Corentin en première.
21: Et ils m'ont dit comme quoi ils vont choper tout le monde aujourd'hui.
19: Toi, ils ont pris ton identité, du coup?
21: Ouais. Ils m'ont juste contrôlé parce qu'en gros, le policier m'avait déjà parlé. Du coup, il sait que bah, je suis un gars gentil, que je fous pas la merde, quoi. Bah, je parle aux gens et je les reprends bien, quoi. Ouais, j'ai envie dans les groupes et tout de pas ramener d'artifices, tout ça.
19: Pas de mortier d'artifice parce qu'il veut que la mobilisation reste pacifique pour se faire entendre. Il dénonce des emplois du temps comme du gruyère. Il a 2 fois 3 heures de trou dans son emploi du temps. Elisa, élève, elle aussi, s'inquiète pour le niveau scolaire.
22: La perte du niveau académique, donc notamment avec le classement PISA qui est tombé il y a près un mois de ça, avec faudrait augmenter le niveau de nos jeunes et surtout les moyens qu'on donne à notre institution qui est l'école. Ici au lycée Condorcet, on a la chance d'avoir des enseignants souvent présents. Et dans d'autres établissements, comme par exemple le 93, je sais très bien que ce n'est pas le cas.
19: Des revendications portées ce matin par des enseignants présents aux côtés des élèves, tout comme des élus locaux. Marine Tondelier, conseillère régionale, secrétaire générale des écologistes, est venue dénoncer la répression policière.
23: Que vous soyez mineur ou majeur, manifestant ou casseur, en fait, vous êtes exposé à une répression qui est quasiment du jamais vu depuis mai 68. Et le ministre de l'Intérieur, son travail devrait être que les lycéens qui ont un droit à manifester, à s'exprimer, puissent le faire en toute sécurité. Et quand je vois qu'il est en foutu d'appeler à la retenue les forces de l'ordre, bah c'est une faute politique lourde et c'est faire preuve d'un gros manque d'humanité par ailleurs.
19: Elle fait notamment référence aux propos de ce matin du ministre de l'Intérieur, Laurent Nunez, tout en rappelant qu'une enquête était ouverte sur le drame d'hier à Lens. Il a affirmé que les forces de l'ordre, je cite, étaient prises à partie de manière extrêmement virulente.
1: Caroline Félix, en direct de Lens, est toujours avec nous. Rudy Mana, délégué national UNSA Police. Honnêtement, Rudy Mana, est-ce que la force employée vous paraît proportionnée ces derniers jours?
18: Ah oui, complètement. Évidemment que ça paraît proportionné. Vous savez, j'ai entendu les propos de Marine Tondelier, elle fait partie de ces irresponsables politiques que j'appelle en ce moment. On doit être un vrai responsable politique. Et quand on est un responsable politique, on ne doit pas avoir des mots comme cela à l'encontre des forces de l'ordre. Évidemment que l'on intervient quand il y a des dégradations, quand il y a des violences. On n'intervient pas quand le cortège se passe bien. Et je vous assure que partout en France où le cortège se passera très bien, vous verrez que les policiers ne bougeront pas et n'interpelleront personne. C'est ça la réalité.
1: Mais
18: et
1: vous
18: c'est
1: avez
18: pour ça
1: vu
18: que j'en appelle à ces responsables.
1: Rudy Mana, vous avez vu comme nous ces images de brutalité, de violence exercée par des policiers dans des cortèges, les manifestations ces derniers jours. Vous évoquiez Marine Tondelier, mais il n'y a pas uniquement qu'elle. La Commission nationale des droits de l'homme dit, je cite, sa vive inquiétude aujourd'hui face au recours disproportionné à la force. Il y a une dizaine d'enquêtes de l'IGPN en cours.
18: Il y a une dizaine d'enquêtes de l'IGPN. Je vous rappelle quand même qu'il y a plus de 5500 interpellations. Ça veut dire que 10 enquêtes sur 5500 interpellations, je crois que le ratio est très faible. Et sachant que les enquêtes qui vont être menées n'amèneront pas forcément à une faute d'un policier. Donc je vous dis la vérité, si la police travaille aussi bien que ce qu'elle fait aujourd'hui, ben je serai extrêmement satisfait du travail de mes collègues. Et croyez-le bien, ils ont bien conscience qu'en face, ils ont des manifestants, des lycéens qui sont souvent des mineurs. Et croyez bien qu'ils l'ont dans la tête et qu'ils agissent avec le minimum de force possible pour arrêter les dégradations ou les violences qu'ils commettent à l'encontre des forces de l'ordre, par exemple.
1: Rudy Mana, je m'adresse aux syndicalistes que vous êtes. Ouais. Est-ce que, quelque part, vous ne vous retrouvez pas aussi dans les revendications lycéennes ? Est-ce que ça ne vous parle pas, à vous, policiers ? Manque de moyens, conditions de travail, bien matériellement sûr. Très compliquées.
18: Bien sûr, et nous, en tant que syndicalistes policiers, mais même tous les policiers que j'ai pu croiser ce matin ou hier, tous m'ont dit, mais en fait, on comprend ce que demandent ces jeunes-là, on le comprend totalement. Le souci, c'est qu'à partir du moment où vous êtes, où il y a des individus qui viennent au milieu de ces rassemblements, qui viennent casser, en fait, ces rassemblements, c'est là que ça devient un peu problématique. Mais évidemment, en tant que syndicaliste, en tant que policier, et même en tant que père de famille, je comprends complètement les revendications de ces lycéens, à condition qu'ils les portent sans rien casser et sans violenter personne.
1: Rudy Mana, merci d'avoir été avec nous, d'avoir pris ces quelques minutes pour répondre à France Info cet après-midi. Délégué national, UNSA Police, syndicat de police. Donc, midi 45.
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1: Le fil info à 1h moins le quart, c'est avec vous Augustin Arrivé. SOS Racisme réclame l'interdiction des LBD.
11: Également la suspension immédiate des grenades de désencerclement. Hier encore, un lycéen lensois a eu une main arrachée par une grenade de la police. Le ministère de l'Intérieur juge que les interventions des forces de l'ordre sont jusqu'ici proportionnées. Le gouvernement évoque 891 établissements perturbés aujourd'hui, deux fois moins que la statistique revendiquée par l'Union syndicale lycéenne. Mobilisation aujourd'hui dans le calme jusqu'ici pour de meilleures conditions d'apprentissage. 86 000 manifestants déjà ce matin. Les présidents d'université appellent à l'organisation d'états généraux de la jeunesse pour reconnaître les jeunes comme des acteurs à part entière du débat public. Des drones ont frappé deux navires bulgares ce matin en mer Noire. L'équipage de l'un de ces bateaux est porté disparu. La Bulgarie parle d'une attaque inacceptable. La Russie avait déjà frappé hier dans ces mêmes eaux un bateau roumain. Deux marins ont été tués. L'AFD, parti d'extrême droite, obtient la présidence du Parlement régional de Saxe-Anhalt. C'est la première fois que ça arrive depuis la chute du Troisième Reich en Allemagne. L'extrême droite allemande arrivée en tête du scrutin le mois dernier dans ce land de l'Est. Et puis l'Académie Goncourt dit avoir utilisé le logiciel Pangram pour vérifier l'ensemble des romans conservés dans sa liste de prétendants au prix Goncourt. Le président de l'Académie souhaite modifier le règlement du prix pour interdire l'utilisation de l'IA, ceci après les accusations portées contre l'auteur canadien Tellison Aurélien.
1: France Info. Les syndicats enseignants ont rejoint les lycéens dans leur mobilisation. Bonjour Sophie Venetite.
3: Bonjour.
1: Secrétaire générale du SNES-FSU, premier syndicat des enseignements du secondaire. Est-ce que vous appréhendez la manifestation de cet après-midi dans la capitale ? Je crois que vous vous trouvez déjà place de la République, non, à Paris ?
3: Oui, tout à fait. Moi, je suis déjà place de la République. Il y a déjà des élèves dans une bonne ambiance, des professeurs aussi. Forcément, quand on regarde les images des derniers jours, on peut avoir quelques craintes. Mais les retours depuis ce matin de ce qui se passe dans bon nombre de villes avec des cortèges plutôt dynamiques, apaisés, où il y a à la fois des professeurs et des élèves, nous laissent penser que les choses pourraient bien se passer. Alors, on verra comment les choses se déroulent exactement. Mais aujourd'hui, on est quand même, à 7 heures, on est quand même sur une mobilisation plutôt réussie et dynamique.
1: Pourquoi est-il crucial pour vous, enseignants, Sophie Venetita, de rejoindre aujourd'hui les lycéens ?
3: Bah écoutez, les revendications des lycéens, on les partage. Ça fait même plusieurs années qu'on dénonce le nombre d'élèves par classe, qu'on dénonce le manque de professeurs, le fait que le bâti scolaire n'est pas adapté ni pour les professeurs, ni pour les élèves. C'est des revendications que nous soutenons. Et puis, on a bien vu ces derniers jours, à travers la question de la répression policière, à

0: travers les violences qui ont pu émailler certains rassemblements devant les lycées, qui avait un enjeu aussi à sécuriser les rassemblements des élèves. Et au CNFPSU, on estime que c'est notre rôle d'adulte d'être aux côtés des élèves, de contribuer à faire baisser la pression dans ces rassemblements pour tout simplement permettre aux élèves de faire vivre leurs droits à manifester, et qu'ils puissent ainsi, d'une certaine manière, faire l'apprentissage de la démocratie.
1: Est-ce que vous vous dites, Sophie Vagnetti-Tay, que peut-être les jeunes vont réussir là où les enseignants ont échoué à se faire entendre ?
0: En tout cas, les jeunes ont déjà réussi à mettre ces sujets à l'agenda public, à l'agenda politique. C'est vrai que parfois, il nous a fallu un peu plus de temps. Mais ce que je trouve intéressant, c'est que finalement, on arrive aussi à agir ensemble. On voit qu'aujourd'hui, on est dans la rue côte à côte. Et sans doute que ça appelle des suites du côté des personnels de l'éducation nationale. On verra ce que les lycéens décident, mais sans doute que nous, il faudra qu'on poursuive la mobilisation, voire qu'on l'amplifie du côté des professeurs.
1: Sophie Vagnetti-Tay, merci d'avoir été avec nous un peu plus d'une heure maintenant du début de la manifestation parisienne. Secrétaire générale du SNES, FSU, premier syndicat des enseignements du secondaire. De leur côté, Marine Le Pen et Jordan Bardella ont présenté ce matin ce que serait la trajectoire budgétaire de la France si l'extrême droite, si le Rassemblement national arrivait au pouvoir l'an prochain. Deux heures de conférence de presse où les deux leaders du RN sont également revenus sur les propos antisémites attribués à Jordan Bardella par Mediapart. Bonjour Pierrick Bonneau.
2: Bonjour Marie.
1: Vous êtes en direct du siège du Rassemblement National. Sur les mesures économiques d'abord, Pierrick, Marine Le Pen prépare les Français à un plan d'austérité qui ne dit pas son nom.
2: Oui, un budget d'austérité saupoudré de quelques mesures sociales réservées aux citoyens de nationalité française. Objectif, repasser sous la barre des 3% de déficit public dans les 3 ans. Et pour y parvenir, la candidate du Rassemblement National veut introduire une règle d'or dans la Constitution après consultation des Français par référendum.
3: La politique que je mènerai rétablira un équilibre primaire en 18 mois, puis atteindra un déficit public inférieur à 3% en 2030. Stoppera puis baissera de 10 points en 5 ans l'endettement de la France. Je vous annonce dès maintenant que nous portons l'ajustement nécessaire à 140 milliards d'euros net d'économies en 2032 par rapport à 2026.
2: 140 milliards d'euros d'économies en 5 ans, c'est un peu plus que ce qui était prévu jusqu'alors. Pour y parvenir, Marine Le Pen veut notamment supprimer certaines agences, le financement des associations qui irait à l'encontre de l'intérêt général, concept assez flou, baisser les dépenses liées à l'immigration ou encore la contribution de la France au budget de l'Union européenne. En tant que futur Premier ministre de Marine Le Pen, Jordan Bardella présente lui le contre-budget du RN pour l'année 2027, un brin catastrophiste.
4: L'économie française est au bord de la faillite. Notre contre-budget repose ainsi sur trois mouvements très clairs. 64 milliards d'euros de baisse nette de la dépense publique, près de 34 milliards d'euros de retour de recettes et dans le même temps, près de 27 milliards d'euros de baisse nette de la fiscalité.
2: Pas de hausse d'impôts, donc, promet Jordan Bardella.
1: Voilà pour le budget, Pierrick. Que disent Marine Le Pen et Jordan Bardella sur les révélations de Mediapart ?
2: Alors, le sujet est arrivé assez tard sur la table de cette conférence de presse. Les journalistes étaient priés de garder leurs questions sur les propos antisémites attribués à Jordan Bardella pour la fin. Marine Le Pen refuse de revenir sur le sujet.
3: Je réitère les propos que j'ai tenus depuis le début de cette affaire.
2: À savoir un soutien sans faille adressé à Jordan Bardella, le patron du RN. Sourire affiché ce matin. Répond directement à nos confrères de Mediapart.
5: Moi, je suis un petit peu mal à l'aise à l'égard de l'idée même de devoir vous rendre des comptes. Je conteste d'abord formellement vos accusations. Je conteste vos preuves et je conteste vos sources. Nous aurons l'occasion d'en discuter devant les tribunaux. Mais me semble-t-il, la petite opération que vous avez montée il y a quelques jours n'a pas l'air de beaucoup imprimer dans le pays. Donc, je suis désolé pour vous.
2: Mais s'il n'a rien à se reprocher, alors pourquoi Jordan Bardella ne demande-t-il pas lui-même l'extraction de ses conversations privées à l'entreprise Meta ? Réponse de l'intéressé, je n'utilise plus Facebook depuis très longtemps, ce qui ne l'empêche pas dans les faits d'obtenir l'historique de ses conversations.
1: Pierrick Bonneau, Johanna Gabric au siège du Rassemblement National à Paris. Merci à vous deux. Notre enquête à présent, il y a des polluants éternels dans plus de la moitié de nos œufs. Résultat des tests réalisés par le réseau ICI et la cellule investigation de Radio France. Ces polluants qu'on appelle PFAS ont la particularité de rester longtemps dans notre organisme et ils sont classés pour certains comme cancérigènes à leur baral.
6: Le pire résultat concerne des exploitants agricoles d'Arecourt dans les Ardennes. Même s'ils savaient déjà que leur terre et l'eau de leur puits étaient contaminées, ils ne s'attendaient pas à ce que leurs œufs contiennent 40 fois plus de polluants éternels que la norme de qualité.

0: qualité autorisée. Ils sont trois fois plus contaminés que des œufs d'un particulier de Pierre-Bénite dans le Rhône, où la pollution au PFAS est pourtant déjà bien connue. Un autre producteur professionnel est également concerné par un dépassement de normes. Il se trouve en aval du couloir de la chimie et pense que la contamination vient du puits privé dont il se servait pour donner à boire à ses poules. Nos résultats ne sont qu'une photo à un instant T, mais ils font ressortir une dizaine de prélèvements avec des dépassements importants, plutôt chez des particuliers, à cause d'eau contaminée, d'incinérateurs, mais aussi de la pollution laissée dans les sols par les boues d'épuration de papeterie comme au Tolly dans les Vosges. Enfin, parfois, l'explication peut être ultra-localisée, comme en Ille-et-Vilaine, où, selon nos informations, l'ancien propriétaire du terrain où vivent les poules y brûlait ses poubelles.
1: Le plus mauvais résultat concerne, vous le disiez, Anne-Laure, les Ardennes et ce couple d'exploitants agricoles que vous avez rencontré sur la commune d'Haraucourt.
2: C'est Sardaigne.
0: Pour Anne Abraham et sa famille, plus question de manger les œufs de leurs poules. Pourtant, vivre dans la nature, c'était ce qui avait conduit cette infirmière belge, son mari et leurs quatre enfants à s'installer dans les Ardennes pour cultiver la terre.
3: Le projet, c'était de faire du maraîchage local, sur petite surface, juste pour faire de la vente directe, sans produits chimiques. Et donc, on se trouve dans une situation où, sans rien utiliser, tout est pollué.
0: En effet, depuis que la préfecture leur a confirmé en janvier la très forte contamination de l'eau de leur puits et de leur production, tout est à l'arrêt, explique Sébastien, le mari de Anne.
4: On vendait aussi des œufs en direct aussi lors des ventes de fruits et légumes. Donc oui, on a une grosse consommation aussi personnelle, enfin surtout mon épouse et les enfants. Et voilà, ici, ben, on doit tout jeter.
0: Les Abraham ne s'attendaient quand même pas à avoir autant de polluants éternels dans leurs œufs, bien plus que ceux prélevés dans le couloir de la chimie près de Lyon.
3: C'est interpellant parce que quand vous êtes venu prélever pour votre enquête, on avait changé le système pour les alimenter en eau, donc déjà depuis plus d'un mois, donc on constate que les taux sont toujours trop élevés.
0: Les Abraham ont porté plainte contre X en mars dernier pour mise en danger de la vie d'autrui parce que cette pollution vient en grande partie de bouts de papeterie que le propriétaire précédent épandait comme fertilisant sur ses sols. Une pratique légale, mais dont Anne regrette de ne pas avoir été mise au courant au moment où elle a acheté la ferme.
3: Jamais personne nous a dit que des épandages au bout industriel avaient été effectués ou avaient été autorisés. Donc on ne pouvait pas savoir. Sans doute qu'on se serait posé la question, en le sachant, de soit analyser les terres, soit pas acheter du tout.
0: Il existe un fonds d'indemnisation pour les agriculteurs victimes de pollution liées aux épandages de boue, mais Anne craint que cela ne couvre pas l'ensemble des 500 000 euros investis par la famille. Elle espère surtout retrouver de l'eau potable avant de pouvoir envisager toute nouvelle activité sur l'exploitation.
1: Reportage dans les Ardennes, donc signé Anne-Laure Barral, cellule investigation de Radio France. Faisons le point maintenant sur la lutte contre les PFAS, contre ces substances chimiques très utilisées par l'industrie qui envahissent notre environnement. Bonjour Guillaume Fariol.
5: Bonjour.
1: Les mesures se multiplient, mais le chemin est encore long.
5: Oui, la lutte contre les PFAS en est toujours à ses débuts. Hein. En France comme en Europe, les instances scientifiques en sont souvent toujours à étudier ces molécules, à définir des seuils de toxicité, à fixer des normes. En France, le plan interministériel, lancé il y a un peu plus de 2 ans, vise surtout à renforcer la surveillance, à mieux connaître les risques. Un exemple, dans notre pays, la limite de PFAS dite de qualité dans l'eau date du 1er janvier 2023. Et ce n'est que depuis cette année que 20 polluants éternels sont recherchés obligatoirement dans notre eau potable. Les normes fixées font toujours débat, trop permissives. Selon les associations de défense de la santé et de l'environnement, l'ANSES, Agence nationale de sécurité sanitaire, planche sur le sujet en continu, en suivant les dernières avancées scientifiques sur ces polluants éternels.
1: Il n'empêche, Guillaume, il commence à y avoir des restrictions sur les PFAS.
5: Oui, certaines molécules considérées comme les plus dangereuses sont interdites depuis plusieurs années maintenant. C'est le cas de celle qu'on appelle le PFOA, classé cancérogène certain, banni en France depuis 2020. Mais la grosse avancée contre les PFAS date d'il y a quelques mois. Une loi portée par un député écologiste de l'opposition, entrée en vigueur le 1er janvier dernier, elle interdit les PFAS, tous les PFAS dans les cosmétiques, les fartes de ski, les vêtements et les chaussures également. Restrictions qui seront étendues en 2030 à tous les textiles d'ameublement par exemple. Le texte instaure aussi un principe du pollueur-payeur. C'est tout récent, depuis un peu plus d'un mois, depuis le 1er septembre, les industriels sont soumis à une redevance 100 euros tous les 100 grammes de PFAS rejetés dans l'environnement. Là aussi, des critiques des ONG qui dénoncent des exceptions et des règles parfois trop permissives.
1: Enfin, Guillaume, autre action très récente également, elle concerne les boues d'épuration.
5: Oui, ce sont des boues, des rejets de stations d'épuration ou de certains industriels utilisés pour fertiliser les sols. Une pratique très courante, sauf que parfois elles sont chargées de polluants éternels. C'est ce qui a causé, on l'entendait, la contamination massive au PFAS dans les Ardennes. Eh bien, depuis le printemps, les plus grosses stations d'épuration doivent mesurer les polluants dans ces boues. Elles devront, dans un deuxième temps, mettre en place des mesures si la teneur en PFAS dépasse une certaine limite.
1: Guillaume Fariol, spécialiste environnement de France Info. Merci Guillaume. La météo et un nouveau journal à suivre. Restez avec nous.
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1: Et la pluie arrive, Sophie Briand.
11: Oui, de la Bretagne jusqu'au Pays Basque, les Pyrénées et au Massif Central, et prudence surtout dans le Golfe du Lion, ce soir ou à partir de 22h, une vigilance orange à la pluie inondation est mise en place par Météo France, avec de forts cumuls de pluie attendus, une forte activité électrique également, et des rafales de vent à plus de 60-80 km/h. Et les températures sont très élevées encore aujourd'hui. Il fait de 25 à 30 degrés cet après-midi. Demain, on va perdre jusqu'à 10 degrés.
1: L'automne va enfin commencer. Voilà. Merci Sophie. Soyez tous les bienvenus. Il est 13h02. L'info avec Mélanie Delonnet. Bonjour Mélanie.
12: Bonjour.
1: Les lycéens manifestent en nombre partout en France.
12: Aux côtés d'étudiants, de parents, de syndicats, d'enseignants pour réclamer des moyens pour l'éducation alors que les blocages se poursuivent en parallèle. Le gouvernement promet des solutions aux absences non remplacées de professeurs et fait face aux critiques sur la réponse policière à cette contestation. À Metz, une enquête est ouverte sur une possible agression sexuelle lors de l'interpellation d'une adolescente hier. C'est une info France Info. Dans l'actualité aussi, ce premier tir d'un missile intercontinental s'en charge depuis un sous-marin au large du Finistère en présence d'Emmanuel Macron ce matin et les pionnières du rugby enfin récompensées 44 ans après le premier match du 15 de France féminin. Et des lycéens qui défilent pancartes à la main pour faire entendre leurs revendications par dizaines de milliers, au moins 86 000 manifestants selon le ministère de l'Intérieur dans les cortèges ce matin. Alors que 1800 lycées sont soit bloqués, soit fermés aujourd'hui selon l'Union syndicale lycéenne. Des blocages également dans des universités, des étudiants, des parents, des syndicats d'enseignants se joignent à cette mobilisation aujourd'hui. C'est le cas à Lyon où vous suivez la manifestation pour France Info. Mathilde Imberti, le défilé a rejoint la place Guichard, mais la préfecture fait état de cortèges sauvages.
13: Oui, effectivement, l'ambiance s'est dégradée depuis midi et la fin de cortège plutôt tranquille devant la Bourse du Travail. En dehors de ce cortège, dans des petites rues autour, des feux ont été déclenchés, des poubelles notamment. Les forces de l'ordre interviennent, jets de lacrymaux puissants, on nous gaze, se révolte des lycéens qui n'avaient rien à voir avec ces événements. Une partie des manifestants d'ailleurs quittent la place et vont revenir, semble-t-il, pour l'Assemblée Générale Conjointe étudiants-lycéens. Les syndicats chasubles sur les épaules, casques sur la tête, tiennent à rester pour encadrer ce qui peut l'être, et des adultes prêtent main forte, comme Émilie, ni mère d'élève ni enseignante. Elle porte un brassard blanc sur son bras gauche.
14: Oui, j'ai répondu à l'appel de la France Insoumise, hein, qui disait de venir avec un brassard blanc autour du bras pour être identifié.

0: On empêche les lycéens d'étudier, d'avoir des moyens. Ils demandent des profs, des tables, hein, et on leur envoie des bombes lacrymo. Je trouve ça hyper choquant et très dangereux. Et en fait, il fallait être là aujourd'hui, c'était hyper important.
1: Et à l'instant, on a l'estimation de la part de la préfecture. Il y aurait, selon la préfecture, 20 000 manifestants à Lyon.
2: Merci Mathilde Imberti en direct de Lyon pour France Info et à travers toute la France dans la matinée. Donc au moins 86 000 manifestants selon les chiffres du ministère de l'Intérieur. C'est avant le début des rassemblements dans d'autres villes, à Paris, à Lille ou encore à Dijon à partir de 14 heures. Face à ce mouvement de contestation, le ministre de l'Éducation nationale, Édouard Geffray, invité du 8h30 France Info ce matin, a promis des réponses d'ici 8 jours aux difficultés de remplacement de professeurs absents dans les lycées et il insiste aussi sur la nécessité de protéger les élèves après plusieurs incidents. À Metz, c'est une info France Info, une enquête est ouverte après l'interpellation d'une jeune fille hier pour déterminer s'il y a eu agression sexuelle par un policier en marge d'une manifestation. David Di Giacomo, le procureur de Metz a décidé d'ouvrir cette enquête après la diffusion d'une courte vidéo sur les réseaux sociaux.
3: Ah oui, sur cette vidéo d'une dizaine de secondes, un policier maintient une adolescente au sol avec un genou sur le ventre de cette jeune fille de 14 ans. Il passe ensuite sa main sur ses cheveux et touche sa poitrine. Quand le procureur de Metz découvre cette vidéo, il décide d'ouvrir immédiatement une enquête, confiée notamment à l'IGPN, d'abord pour authentifier et analyser les images et ensuite pour déterminer si oui ou non, ces gestes peuvent constituer une agression sexuelle sur mineurs de moins de 15 ans, ce que réfute le policier. Lui, il va déposer plainte pour diffamation. Quant à la jeune fille de 14 ans, à l'issue de sa garde à vue pour dégradation et participation à un groupement en vue de commettre des violences. Elle doit être présentée à un délégué du procureur dans l'après-midi pour une mesure alternative aux poursuites. Autrement dit, une réponse pénale, mais sans procès.
2: David Di Giacomo et la police des polices enquêtent sur plusieurs incidents depuis le début de cette mobilisation lycéenne, dont ces très graves blessures à Lens hier, où un lycéen a eu la main arrachée par une grenade assourdissante. La Commission nationale consultative des droits de l'homme dit son inquiétude face à un recours qu'elle juge disproportionné à la force. Ces interventions policières, on en parle beaucoup à l'Assemblée nationale aujourd'hui, Elia Bergel.
4: Pour la gauche, c'est clair, pour que la température baisse, il faut que le gouvernement réprime moins durement la mobilisation des lycéens. Le député socialiste Arthur Delaporte.
5: Le gouvernement a fauté en permettant l'utilisation de toutes les armes, comme l'a dit Laurent Nunez, ce qui est criminel parce que cela a conduit à des bavures dont aujourd'hui des jeunes vont porter à vie les conséquences.
4: Les socialistes vont déposer aujourd'hui une proposition de loi pour interdire les armes qui peuvent mutiler et les techniques d'immobilisation létale dans les manifestations de lycéens. La gauche demande aussi au gouvernement plus de dialogue, l'annulation de la suppression des postes d'enseignants dans le futur budget. A l'inverse, le député d'extrême droite, Mathieu Bloch, estime qu'il faut soutenir les forces de l'ordre.
6: Qui aujourd'hui sont mis sur le banc des accusés, qui font leur travail, qui n'est pas évident.
4: Fermeté chez les Républicains aussi, même si le député Philippe Gosselin reconnaît que certaines revendications sont légitimes.
7: Parcoursup est un sujet d'inquiétude. Moi, je le vois dans ma propre circo. Les lycéens se sont mobilisés, il n'y a pas eu de casse, mais Parcoursup, ça revient, c'est un irritant. Est-ce qu'on peut faire autrement et mieux? Peut-être.
4: L'élu LR met en garde, si on dessert le budget de l'éducation nationale, ça sera forcément au détriment d'autre chose.
2: Elia Bergel, à propos de budget, le Rassemblement national propose 140 milliards d'euros d'économies sur 5 ans. Le parti d'extrême droite qui a présenté son programme économique en cas de victoire à la prochaine élection présidentielle. Marine Le Pen qui considère que la France se dirige vers un défaut de paiement si jamais les électeurs ne choisissent pas, dit-elle, la rupture politique.
8: On en vient, Mélanie, à cette énorme détonation entendue dans le Finistère ce matin.
2: Le tonnerre en beaucoup plus fort, raconte des habitants. C'est un tir de missile nucléaire sans charge qui a eu lieu du sous-marin Le Vigilant au large des côtes bretonnes. Éric Biegala essaie en présence d'Emmanuel Macron. L'objectif, c'est de tester les capacités de lancement du nouveau missile nucléaire intercontinental français.
9: Oui, et ce missile, c'est le M51.3, troisième version du missile nucléaire intercontinental français. Un premier tir du M51.3 s'était déroulé au sol, au centre d'essai de Biscarrosse, il y a 3 ans. Et c'est la première fois que l'engin est tiré depuis un sous-marin, a priori priori en plongée. Et c'est une opération assez spectaculaire à laquelle a dû assister le président de la République depuis le pont d'une frégate d'accompagnement. L'engin surgissant de la mer pour foncer vers le ciel de toute la puissance de ses moteurs, le M51.3. C'est une masse de 54 tonnes, 12 mètres de haut, une fusée à 3 étages capable d'emporter 10 ogives nucléaires de dernière génération. Cette dernière version du M51 est réputée plus précise et mieux armée pour contrer les défenses antimissiles d'un adversaire que les versions antérieures. On estime sa portée à plus de 9000 km. Dans le tir de ce matin, l'engin a parcouru environ 4500 km avant que ses véhicules de rentrée dans l'atmosphère, vides d'ogives, ne s'abattent dans l'Atlantique Nord à plusieurs centaines de kilomètres de toute côte, précise-t-on du côté du ministère des Armées. La longe du M51, plus de 9000 km, c'est une dimension fondamentale de la dissuasion française. Elle permet de menacer Moscou, par exemple, ou Washington, avec un tir qui serait parti d'un sous-marin en plongée, croisant, par exemple, dans le golfe de Guinée, en Afrique.
2: Merci, Éric Biegela. En mer Noire, la présidente de la Commission européenne dénonce des attaques inacceptables contre des navires civils, deux bateaux frappés au large de la Bulgarie. L'un a coulé et les marins sont portés disparus. Le Premier ministre bulgare parle d'une violation flagrante du droit maritime.
8: C'est une reconnaissance qu'elles attendaient depuis longtemps.
2: Depuis quasiment 45 ans et le premier match international de rugby féminin. Les toutes premières joueuses du 15 de France récompensées par la médaille de la jeunesse et des sports pour ce qu'elles ont réalisé à une époque, Fanny Lechevestrie, où ces sportives n'étaient même pas reconnues par la fédération de rugby.
10: Toutes ensemble, elles posent fièrement avec le maillot de l'équipe de France frappé du coq, ce même coq qui leur avait été interdit en 1982 parce que la Fédération française de rugby ne reconnaissait pas leur existence.
11: Le coq, il est resté dans le basse-cour, mais finalement, il est venu sur le maillot. C'est un bonheur pour la vie. C'est quelque chose qu'on n'aurait jamais imaginé.
10: Raconté mieux Odette Desprat, aujourd'hui âgée de 79 ans, émue car il y a 44 ans, les femmes devaient encore se battre pour jouer au rugby, rappellent Marie-Claude Guy et Sylvie Girard.
12: C'était très rudimentaire. Système D, c'est nous qui payons, nos parents.
13: C'était tellement rare de voir jouer des femmes au rugby que c'était un peu l'attraction comme le cirque.
12: Parce que des détracteurs, il y en a eu. Il y en a un notamment qui était international qui disait, les filles, elles sont juste bonnes à faire la cuisine ou à tricoter.
10: Voilà pourquoi l'hommage officiel rendu hier était plus que symbolique.
13: Il y a tellement eu de péripéties et de Far West au départ que arriver avec une reconnaissance pareille, ça veut dire que le sport féminin a toute sa place en fait.
10: Et si ce n'est seulement en 1989 que le rugby féminin a été intégré à la fédération. Elles sont aujourd'hui près de 60 000 licenciées à grandir dans le sillage des pionnières tricolores.
2: Un mot de cette autre récompense, c'est un chercheur belge qui reçoit le prix Nobel de physique, Francis Alzen, qui a contribué à développer sous la glace du pôle sud un laboratoire pour observer les neutrinos, ces particules insaisissables qui traversent la matière sans se faire remarquer.
8: Mélanie Delaney, merci. Retour aux manifestations lycéennes, étudiantes et enseignantes dans quelques secondes. Restez avec nous.
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8: Et j'accueille notre nouvelle invitée. Bonjour Roby Morder.
17: Bonjour.
8: Merci de nous accompagner, sociologue, politologue, spécialiste des mouvements lycéens et étudiants, chercheur associé à l'Université Versailles-Saint-Quentin en Yvelines. Vous présidez par ailleurs le groupe d'études et de recherche sur les mouvements étudiants. Avec nous donc pour nous apporter votre analyse, nous éclairer sur cette colère lycéenne qui s'exprime depuis près de 3 semaines et qui s'exprime aujourd'hui dans la rue. Les manifestations succèdent au blocage des lycéens, manifestations qu'ont rejoint les étudiants et les syndicats enseignants, cortège ce matin à Strasbourg, à Nantes, à Marseille, à Lyon, à Lille entre autres, et à Paris. Le défilé part dans 3 quarts d'heure de la place de la République où nous attend Anne-Livia Tolin. Qui tout le monde se met en place, Anne-Livia?
18: Oui, les syndicats sont en train d'installer leurs enceintes et de les tester. Ils gonflent les ballons roses, jaunes, rouges sur les camions solidaires, FSU, CGT, CFDT, Force ouvrière. Beaucoup distribuent des tracts et des autocollants. Certains lancent des slogans au microphone à droite à gauche. Cette ébullition, ça touche beaucoup ces jeunes lycéens et étudiants.
19: Ça fait du soutien.
17: Ça me crée du soutien et ça me fait beaucoup de bien. C'est ma première manifestation de toute ma vie parce que je sens que celle-là est importante.
19: Je pense que la République, c'est une belle place pour une révolution, enfin une manifestation.
20: C'est vraiment genre un moment tous ensemble. C'est rassurant dans un sens de voir que je suis jeune et qu'il y a plein d'autres jeunes qui ont comme moi des revendications et qu'on est vraiment un mouvement de masse et que qu'ensemble on peut le faire. Ça donne vraiment de l'espoir.
21: Ce qui change, ce qui est important, c'est que c'est intergénérationnel aussi.
18: Justement, Marine se tient derrière eux. Elle a 58 ans. Elle a quitté son métier de professeur de français il y a quelques années. Elle dit qu'elle n'en pouvait plus du manque de moyens. Elle n'a pas hésité une seconde à rejoindre le mouvement cet après-midi.
22: Aujourd'hui, dans notre société, c'est vraiment une génération qu'on n'entend pas beaucoup parce qu'on les prend vraiment de haut en tant qu'adultes. Et je pense que c'est important quand on vieillit de les soutenir. Une génération, elle ne se construit pas toute seule. Elle se construit avec des aînés. Et ça, c'est super important. Là, je retrouve un peu de ça et je suis très contente de voir plein d'adultes en fait.
18: Il y a beaucoup de professeurs qui sont en train d'arriver, des personnels de l'éducation nationale aussi. Sofiane regarde ça un peu de loin, assis sous la statue de la place de la République. Il est coach de basket, il a 3 enfants, encore en maternelle et au primaire. C'est pour eux qu'il vient.
23: Moi, j'aimerais qu'ils grandissent dans un environnement où les adultes, donc le gouvernement, les personnes responsables, prennent soin de leur avenir. J'aimerais qu'on soit tous sur un même piédestal, qu'on soit à Saint-Denis, qu'on soit dans le fin fond du Poitou, sur un même pied d'égalité. On est le plus grand nombre, alors organisons-nous, faisons quelque chose pour avoir une vie meilleure.
18: Tous espèrent que cette manifestation cet après-midi se passera dans le calme, mais ils se disent déterminés. Sofiane a déjà prévenu son patron qu'il allait sûrement poser d'autres RTT si les syndicats annoncent d'autres journées de mobilisation.
24: Anne-Livia Tolinki et Alexandra Bergel, place de la République à Paris. Merci à vous deux. On revient vers vous, bien sûr, régulièrement. Reportage qu'on a écouté ensemble, Roby Morder. Oui. Ce mouvement, aujourd'hui, il vous paraît exceptionnel, par son ampleur, notamment.
25: Alors, le recul de l'histoire et de quelques décennies fait qu'il n'est pas le premier, il n'est pas exceptionnel pour l'instant par son ampleur, mais faut-il toujours chercher l'exceptionnalité ? Bon, et là, c'est un mouvement qui se passe à la rentrée, contre les mauvaises conditions d'études qui sont constatées, nous avons déjà eu, et qui démarrent de banlieue, phénomène qu'on a eu, je citerai, 1978, 90, 98, mouvement massif sur ce type de revendication. Ce qu'il faut, c'est chercher à chaque fois qu'est-ce qu'il y a de spécifique dans le moment.
24: La spécificité.
25: Voilà. C'est effectivement, d'une part, la conjoncture, c'est-à-dire le contexte dans lequel il se déroule, et d'autre part, le rôle et le comportement des acteurs politiques. Parce que d'abord, c'est un événement social qui, à partir du moment où il débouche dans la rue, sur la place publique, devient une question politique. Et dès lors, surtout en année de campagne électorale présidentielle de surcroît, les forces politiques sont sommées ou se sentent sommées de se prononcer. Et en premier lieu, le gouvernement. Bien. Donc, c'est quoi la spécificité par rapport à d'autres moments ? C'est la situation de crise, effectivement, le changement, plus fondamentalement, le changement climatique et la prise de conscience de l'état de la planète, les dangers de guerre qui, là, sont des menaces qui sont beaucoup plus concrètes. Hein, c'est Thalès de l'Europe que la guerre est là. Donc, tout ça, ça donne cet environnement-là. Et je rajouterais...
24: Il y a les craintes très concrètes. Il y a l'environnement et ces craintes très concrètes, ces demandes très concrètes, notamment sur les établissements, le bâti scolaire, les emplois du temps, tout simplement.
25: Si vous voulez, les demandes sont de type ancienne. C'est des revendications traditionnelles. C'est comme une grève pour l'augmentation des salaires, c'est pas nouveau. Bon. Mais là, c'est dans un contexte d'un avenir à la fois qui est inquiétant, mais on espère des réponses. Des réponses qu'il ne faut pas placer sous le conflit générationnel. Et je crois que ça, c'est important dans les extraits d'interviews qu'on a eus. Il y a des adultes qui ont même, eux-mêmes ont été jeunes, qui sont confrontés aux mêmes problèmes, qui ont été mobilisés quand ils étaient jeunes, qui sont sans doute encore mobilisés parce que syndiqués, parce qu'ils ont déjà fait grève, et qui sentent qu'il y a une communauté. Une communauté d'intérêt, d'autant plus que c'est nos enfants ou petits-enfants. Donc ça, par contre, il y a quelque chose d'assez exceptionnel. Mmh. C'est pas la répression en soi, c'est la dimension quantitative, à savoir l'ampleur. Hein. La première réponse, ça a été, une fois que le gouvernement a compris qu'il se passait quelque chose, il a mis du temps, c'est effectivement Grantin de dire « c'est de l'agitation, rentrez, c'est de la manipulation ».
24: Vous sentez un gouvernement qui n'a pas compris ce qui se jouait là, finalement ?
25: Je pense que c'est un...

0: Ah, mais je pense que certains y croient, c'est ça qui est le plus grave. On se demande si c'est la mauvaise foi ou l'idiotie, si j'ose m'exprimer, qui est la plus condamnable en la matière. Et donc, ça a été ça. Et donc, évidemment, on rentre dans une logique d'escalade jusqu'au moment, ce qui se déroule aujourd'hui, où le gouvernement a compris qu'il y a des risques pour lui et qu'il faut ouvrir la voie d'une négociation. Bon.
1: On va évoquer d'ailleurs, Roby Mohander, ensemble la réponse politique dans quelques minutes. Ce mouvement, les étudiants l'ont rejoint également. L'un de leurs représentants est avec nous dans quelques secondes, juste après le fil info d'ailleurs. Et nous restons ensemble, Roby Mohander, il est 13h20. Et à la une, Mélanie Delaunay, près de 90 000 manifestants dans les cortèges ce matin.
2: Selon les chiffres du ministère de l'Intérieur, 86 000 personnes ont défilé, des lycéens, des étudiants dans les rues de nombreuses villes, aux côtés de parents, d'enseignants. Mobilisation qui se poursuit cet après-midi avec des rassemblements à Paris, mais aussi à Nice ou Rouen notamment. Les cours sont suspendus, selon le gouvernement, dans un quart des lycées. Depuis le début de cette contestation, des lycéens ont été grièvement blessés, comme cet adolescent qui a eu la main arrachée à Lens hier par une grenade policière. SOS Racisme réclame l'interdiction des lanceurs de balles de défense et la suspension des grenades de désencerclement. Le chef de la diplomatie américaine appelle la Russie à faire preuve de transparence après la mort d'une technicienne d'un laboratoire de lutte contre la peste en Sibérie. Les autorités russes démentent avoir pris des mesures sanitaires et affirment que ce décès est lié à une pneumonie et non à la peste pulmonaire. Une région d'Allemagne désormais présidée par l'extrême droite pour la première fois depuis 1945. L'AFD accède à la présidence du Land de Saxe-Anhalt un mois après sa victoire électorale. Et puis après des fortes pluies la semaine dernière, déjà le Gard et l'Hérault vont passer en vigilance orange ce soir en raison d'orages et de pluies intenses.
1: 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Roby Mohander, toujours avec nous, sociologue, politologue, spécialiste des mouvements lycéens et étudiants. Nous essayons de joindre la porte-parole de l'Union étudiante. Roby Mohander, les universités se joignent donc au mouvement. Est-ce que ça peut être un point de bascule? Qu'est-ce que ça vous dit à vous?
0: C'est un point supplémentaire. Hein. D'abord, il est arrivé que dans l'histoire, on ait des manifestations étudiantes qui soient suivies ensuite par les lycéens. Je pense au mouvement de Vaquet, ou 68, tout simplement. Et puis aussi des mouvements lycéens qui sont restés autonomes avec ou sans les étudiants. Là, ça peut être un point de bascule, un premier point, parce que la question qui se pose, et qui est susceptible d'engendrer au bout d'un moment une crise sociale, c'est les étudiants ont des revendications d'ailleurs qui sont proches, on est dans le même secteur, mais il y a aussi, par exemple, moi je le vois sur les réseaux sociaux, les discussions des lycéens, des jeunes lycéens, par exemple, cette peu une mythologie des gilets jaunes, dont on va être rejoint par nos aînés le 17 octobre, etc. C'est-à-dire que là, il y a une sorte d'attente, hein, parce qu'ils n'ont pas vécu, hein, ça c'est important, les lycéens d'aujourd'hui n'ont pas connu les mouvements précédents. Ils ont un peu connu les gilets jaunes, mais ils en ont entendu parler. Mais c'est vrai que dans une mobilisation, très vite, on discute, on progresse, et il y a une attente. Donc ça, c'est effectivement un enjeu pour leur côté, comme c'est un enjeu pour le gouvernement, que ça ne se fasse pas.
1: Roby Mohander, j'aimerais qu'on les écoute justement, ces étudiants, avec ce reportage d'Anne-Livia Tolinki qui s'est rendue devant l'université parisien Panthéon-Sorbonne, campus Porte de la Chapelle au nord de Paris, qui compte 3500 étudiants en sciences humaines et sociales, et ceux qu'elle a rencontrés espèrent un effet boule de neige avec cette manifestation aujourd'hui.
3: Sur ce campus parisien, les bâtiments sont très propres, très modernes, ils ont ouvert au début de l'année. Ne vous fiez pas aux apparences, prévient d'emblée Eva en deuxième année de licence de philosophie.
4: C'est un bâtiment tout neuf, certes, mais on a un bâtiment entièrement vitré. Quand ça tape, c'est pas tenable. Et puis on a aussi déjà des fuites dans le bâtiment, c'est-à-dire que la première semaine de cours, on avait déjà des seaux par terre pour récupérer l'eau qui s'infiltrait du plafond. Donc c'est un bâtiment qui est neuf, mais où il n'y a pas les moyens qui sont mis en place pour que juste on puisse étudier dedans, quoi.
3: Et il manque un restaurant universitaire à l'intérieur. Autant de raisons qui poussent ces étudiants à bloquer le campus.
5: La fac de la Chapelle est fermée pour la journée. On peut s'applaudir, on a été super. Super fort.
3: Alia slalom entre les morceaux de carton et les pots de peinture. Sur le sol, elle écrit mai 68, octobre 26 à la craie.
4: En mai 68, quand les gens ils se sont réunis dans la rue, ça a changé des choses dans nos vies, ça a gagné des droits. On va retourner dans la rue, on va récupérer nos droits. En fait, les étudiants ont enclenché le mouvement.

0: Et le mouvement il va grossir avec toutes les parts de la société. Donc c'est ça ce que ça représente aussi l'octobre 2026.
1: Sarah aussi attend beaucoup de la manifestation de cet après-midi. Elle est en troisième année de licence d'économie. Elle a prévu de défiler aux côtés de jeunes cheminots syndiqués.
2: Tous les jours on se mobilise pour se solidariser avec les lycéens. Mais aussi on voit qu'on n'est pas les seuls et qu'il y a aussi les travailleurs. On subit les conséquences d'un même système austéritaire, etc. qui nous détruit.
1: L'intersyndicale de l'éducation nationale appelle également à se rendre à 14h place de la République à Paris. Une manifestation plus encadrée que le mouvement lycéen spontané des derniers jours. Il n'empêche, Mathilde et Alia appréhendent, elles ont peur des forces de l'ordre.
0: Les personnes qui sont censées, dans leur rôle de policiers garantir notre sécurité, c'est de eux qu'on a peur constamment, c'est eux qui sont armés. Et nous, on est là, on est démunis, avec des pancartes en bois, avec nos petites craies. Et en fait, on sait très bien qu'on va prendre cher, peu importe ce qui va se passer.
3: Je pense que personne ici est rassuré, mais on y va un peu la tête baissée en se disant qu'on est là pour la bonne cause aussi, on est là pour se battre pour quelque chose.
1: L'Union étudiante, premier syndicat dans les universités, insiste. Le but est de se faire entendre pacifiquement. Alia comprend mes répliques. Si on me donne des coups, dit-elle, je les rendrai.
4: Voilà, plusieurs choses. On entend plusieurs choses dans la bouche de ces étudiants dans le reportage d'Anne-Livia Tolinki, Roby Morder. D'abord, peut-être cette comparaison que eux-mêmes font, ce parallèle avec mai 68, ça vous inspire quoi ?
5: Moi qui ai vécu très jeune et puis qui ensuite a travaillé dessus. Oui, je fais les comparaisons, mais c'est vrai, ce qui est étonnant, c'est que quand, plusieurs générations après, cette référence reviennent. Alors qu'en 1986, au moment du mouvement de Vaquet, alors, la référence était présente, mais c'était sur le thème « 86, c'est pas 68 hein. ». Et donc, une sorte de se distinguer de ses aînés immédiats, alors que là, effectivement, il y a sans doute un modèle de convergence.
4: Est-ce que vous voyez des parallèles, vous ?
5: Le parallèle, on le voit après, hein, une fois que tout est dit. C'est-à-dire le début du mouvement étudiant en 68, ça démarre par quoi ? Des revendications sur la sélection, la police qui rentre dans la Sorbonne, qui arrête les étudiants, et ça provoque un mouvement de solidarité dans le quartier latin. La police intervient très violemment. Et on arrive à la grève générale du 13 mai 68 et à une crise étudiante qui se transforme en une crise sociale et politique généralisée. Bon, mais ça, le 3 mai 68, personne ne l'imaginait même. Bon, donc ça, ce qu'on sait, c'est que il y a un climat, il y a un fond de crise que j'ai rappelé tout à l'heure, même actuel, de crise, d'inflation, la hausse des coûts, de montée des mécontentements et des revendications qui ne sont pas de la grogne. Hein, je n'aime pas du tout le terme grogne sociale, c'est pas un animal. Le revendicateur ou la revendicatrice, c'est pas un animal. Hein, c'est des sujets individuels et collectifs. Et donc là, effectivement, comme à d'autres moments, il peut y avoir convergence. Je rappelle que on parlait de Devaquet 86 ou même après du CIP de Balladur en 1993 ou 12, enfin je, début des, oui 94. 93 94 oui 94. Eh bien, il faut rappeler que ça a été retiré au moment où le risque d'extension du conflit ailleurs, dans les entreprises, était apprécié en tant que tel par Chirac et par Balladur, Premier ministre à chacun de ces moments-là, et qui eux-mêmes avaient vécu 68 aux côtés de Pompidou, à Grenelle. Bon, je renvoie donc à cette expérience du personnel politique qui n'est pas du tout de celle d'aujourd'hui. Mais je pense que la crainte, elle est un peu là.
4: Et justement, comme vous évoquez le passé, les précédentes crises, ces précédents mouvements de jeunesse, lycéens ou étudiants, il n'y a pas ici de projet de loi finalement que le gouvernement pourrait retirer pour éteindre le feu. Vous allez me dire comment on peut alors justement sortir de la crise dans quelques minutes. C'est une question que je vous poserai dans quelques secondes. À tout de suite.
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4: Quel temps fait-il, Sophie Bria ?
11: Cet après-midi, la pluie fait enfin son retour sur plusieurs régions. Des averses parfois orageuses se développent le long de l'Atlantique, sur les Pyrénées et le Massif central, mais également du Languedoc jusqu'aux Alpes. Et en Bretagne, elles deviennent plus régulières, tandis que le nord-est reste encore au soleil. Et les températures, elles, restent élevées. 20 à 25 degrés près de la Manche et dans le nord-est, 25 à 29 degrés ailleurs, jusqu'à 30 au sud de la Garonne. Et ce soir, les précipitations gagnent du terrain, de la Bretagne jusqu'au sud-ouest. Et cette nuit, vigilance dans le sud-est, de fortes pluies, de la grêle et de puissantes rafales sont possibles dans le Gard et l'Hérault.
4: Merci Sophie, merci à vous tous d'écouter France Info, il est 13h30. Augustin Arrivé pour l'info.
12: Le ministère de l'Intérieur a comptabilisé déjà 86 000 manifestants ce matin et d'autres cortèges sont prévus cet après-midi, notamment à Paris. Défilé en soutien aux lycéens et aux étudiants. Pour l'instant, ça se passe dans le calme. Au moins 890 lycées sont perturbés par des actions. Aujourd'hui, l'Union syndicale lycéenne en revendique deux fois plus. Agathe Mahuet, c'est le cas du lycée Voltaire à Paris.
13: Une cinquantaine d'élèves rassemblés avant l'aube et poussant des poubelles devant le lycée. Un peu pour le principe, car les cours en fait ont été annulés pour la journée afin de dissuader les élèves de venir. Mais Louise ne se décourage pas, elle prépare des pancartes pour la manifestation en solidarité avec tous les autres lycéens.
14: Oui, nous, on se porte plutôt bien dans notre lycée. On a des profs, on a des tables, on a des chaises. Le plafond ne tombe pas sur la tête, mais c'est pas pour autant qu'on va laisser les lycées défavorisés. Avec si peu de budget, l'éducation c'est pour tout le monde, c'est censé être égal pour tout le monde. Pourquoi nous, dans notre lycée, on aurait plus de privilèges qu'un autre ?
13: Solidarité entre élèves, du soutien aussi venu des adultes. Paul apporte un sachet de viennoiserie.
15: Des croissants et des pains au chocolat.
16: Vous êtes prof, vous êtes parent d'élèves ?
15: Non, je suis juste du quartier. Je viens soutenir les lycéens qui sont là pour défendre leurs droits.
13: Et puis des enseignants et des parents d'élèves aussi sont à leur côté, comme Aurélie qui a demandé à son fils de ne pas se mettre en danger.
17: Moi, mon rôle de maman, évidemment, c'est de prévenir que c'est dangereux. Parce que, voilà, nous, on est militants aussi. On a déjà vu comment ça se passait, la répression policière dans les manifestations très pacifistes. Donc, on est là en prévention.
13: Malgré l'arrêté préfectoral, la police n'est pas intervenue de la matinée. Lycéens, parents d'élèves et enseignants sont maintenant partis pour la manifestation Place de la République.
12: Agathe Mahuet avec Maëlle Larfassor depuis ce lycée parisien. La réunion des présidents d'université souhaite que ces jeunes soient considérés comme des acteurs du débat public. Ils demandent ensemble l'organisation d'états généraux de la jeunesse. Quant aux élèves blessés par la police, le ministre de l'Intérieur assume une gestion de l'ordre proportionnée aux violences qu'affrontent les policiers. La Commission nationale consultative des droits de l'homme exprime pourtant sa vive inquiétude ce midi face à une répression exacerbée. De plus en plus de Français s'essaient aux jeux d'argent. Inquiétude aujourd'hui de l'Observatoire français des drogues et des tendances addictives. La dépense annuelle moyenne des Français est de 259 euros désormais. Le nombre de joueurs est en hausse de 7,6% sur un an avec une explosion de la pratique du poker en ligne, plus 15% de joueurs. Marine Le Pen imagine des coupes drastiques dans les dépenses publiques si elle accède à l'Élysée. Elle ne précise pas lesquelles, mais promet 140 milliards d'euros nets d'économies d'ici à la fin de son éventuel mandat, avec un déficit public qu'elle pense pouvoir faire repasser sous les 3% dès 2030, ceci malgré une baisse des impôts de 30 milliards d'euros sur 5 ans. D'après Jean-Luc Mélenchon, ça reviendrait à provoquer la paralysie de l'économie française. Ursula von der Leyen se dit hautement préoccupée par l'attaque ce matin de deux navires civils bulgares en mer Noire. Attaque par drone, la Russie n'est pas encore formellement identifiée. L'un de ces bateaux a coulé et son équipage est porté disparu. Et puis le dépôt des candidatures s'arrête à la fin du mois pour organiser les Jeux Olympiques et Paralympiques. olympiques de 2036, jeu d'été. Le CIO fait savoir que 7 pays se sont fait connaître pour l'instant, l'Allemagne et la Hongrie pour ce qui est de l'Europe, également l'Afrique du Sud et 4 pays asiatiques, la Corée du Sud, l'Inde, le Qatar et la Turquie. La désignation du lauréat n'aura

0: lieu qu'en 2029.
1: Augustin Arrivé, merci, 13h35.
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1: En cette journée de manifestation, donc manifestation des lycéens, des étudiants, des syndicats d'enseignants également. Nous sommes toujours avec le sociologue, politologue Roby Morder, spécialiste des mouvements lycéens et étudiants. Merci de nous accompagner cet après-midi pour suivre, pour analyser ensemble cette colère qui s'exprime aujourd'hui dans la rue, qui s'est exprimée notamment ce matin en Alsace, où nous rejoignons Laurent Kramer. Vous êtes au lycée Henri Merck de Molesheim, à l'ouest de Strasbourg. 10 000 habitants, 300 lycéens mobilisés, Laurent.
3: Ici, tout le monde vient de petits villages autour de la vallée de la Bruche. Les lycéens sont venus à Molesheim au petit matin organiser le blocus de leur lycée. Une mobilisation inhabituelle pour ce lycée.
4: Je pense que dans les petites villes, on s'est mobilisé, mais on s'est moins fait entendre.
3: Direction Strasbourg, cet après-midi, les lycéens prendront le train pour rejoindre la manifestation.
4: Cet après-midi à Strasbourg, je pense qu'il n'y a pas que des Strasbourgeois, justement. Il y a aussi des lycéens des petites villes.
5: Les villes autour, les petits villages et tout, il y a les lycéens qui font des blocus, mais du coup, on va rejoindre là-bas pour qu'il y en ait plus.
6: On cherche juste à montrer une bonne image. Beaucoup de jeunes qui en ont marre, en fait. Et du coup, c'est juste un ras-le-bol. Et c'est ça aussi qu'on souhaite à montrer comme message. Aujourd'hui.
3: Mobilisation sans débordement ce matin. Une partie des enseignants du lycée sont descendus soutenir leurs élèves.
7: Les réduire à quelques feux de poubelle, pour nous, c'est vraiment inacceptable.
8: Comme ils ne sont pas dans leur classe, mais on est descendu vers eux pour les encadrer, pour essayer de les protéger. Et c'est pour ça qu'on est descendu ce matin, spontanément, là, tous les collègues qui sont là. En essayant de leur dire qu'on est fiers d'eux, qu'on est avec eux, qu'on a confiance en eux et qu'on espère que tout se passe bien.
3: Mais certains lycéens redoutent des débordements cet après-midi à Strasbourg et ne prendront pas le train pour aller manifester.
1: Reportage de Laurent Kramer à Molesheim, à l'ouest de Strasbourg. Alors, quelle réponse du gouvernement ? Paul Barcelone avec nous, service politique de France Info. Après les images des violences des derniers jours, intrusion dans un lycée à Paris, main arrachée hier à Lens pour un lycéen de 15 ans, le gouvernement est accusé de faire un usage totalement disproportionné de la force, Paul.
9: Accusé de réprimer ces mobilisations lycéennes, le gouvernement craint un mardi noir, un embrasement national. Cette expression avait été utilisée dès hier, même si Laurent Nunez, le ministre de l'Intérieur, la joue droit dans ses bottes ici sur France Inter.
10: Quand vous avez des dégradations, quand vous avez des professeurs qui sont menacés, on ne peut pas concevoir autre chose qu'une intervention de police pour établir l'ordre public. N'attendez pas du ministre de l'Intérieur qu'il vous dise autre chose. Et c'est en ce sens que je dis que quand il y a des troubles, il doit y avoir intervention. En revanche, et j'insiste là-dessus évidemment, cette intervention, elle s'effectue dans la plus grande proportionnalité.
9: Au total, une dizaine d'enquêtes ont été ouvertes par la police des polices, l'IGPN, plus de 700 blessés dans les rangs des forces de l'ordre. La CGT promet de protéger les lycéens qui souhaitent manifester, quand la France insoumise appelle les parents à porter des brassards et casques blancs. Maude Bréjon, la porte-parole du gouvernement, dénonce plutôt une tentative de récupération politique.
11: C'est profondément hypocrite de la part de la France insoumise de prétendre encadrer ces cortèges et protéger les lycéens alors qu'elle s'en est servie comme de la chair à canon à attiser, souffler sur les braises de cette manifestation depuis les premières heures du mouvement.
9: Alors, manière de continuer de pointer du doigt le rôle de la France insoumise après avoir même parlé, je cite, de ses proxys d'ultra-gauche la semaine dernière. Bref, le ton est donné en vue de la séance de questions au gouvernement prévue à 15h tout à l'heure à l'Assemblée et qui s'annonce, c'est peu de le dire, absolument électrique.
1: D'autant que le gouvernement, Paul, n'a que très peu de marge de manœuvre et de solutions sous le coude.
9: Et jusqu'ici, rien, absolument rien, n'a permis de ramener le calme, ni le retrait du projet de faire payer les frais d'inscription en BTS ou en classe préparatoire, ni la feuille de route avec ces fameux 5 chantiers de Sébastien Lecornu dévoilés dimanche soir, dont le remplacement des professeurs absents, promis encore sur France Info, tout à l'heure, par le ministre de l'Éducation nationale, Édouard Geffray.
12: J'ai demandé à toutes les académies, donc c'est-à-dire les services de l'Éducation nationale, d'avoir le tableau de bord quotidien de tous les lycées qui sont confrontés à cette situation, si je puis dire les points rouges en termes de qualité du remplacement, et d'apporter une réponse dans les 8 jours.
9: Il n'empêche, le gouvernement semble ce midi plus fébrile que jamais face à un mouvement de colère qu'il n'avait absolument pas vu venir. Né le week-end de la visite du pape en France, à 6 mois de la prochaine élection présidentielle, et alors qu'il doit engager des négociations avec les oppositions pour faire voter un budget.
1: Le gouvernement va donc surveiller les manifestations d'aujourd'hui comme le lait sur le feu. Alors que demandent ces lycéens qui expriment une colère, des revendications depuis près de trois semaines? Question posée à Riad Rani, président de l'Union syndicale lycéenne, qui s'apprête à prendre le départ de la manifestation parisienne.
0: Nous demandons donc un professeur devant chaque classe. Nous demandons une baisse des classes qui sont aujourd'hui surchargées. Il y a des classes qui atteignent 36-40 élèves. Ce n'est plus normal. Nous demandons une refonte des temps scolaires qui sont aujourd'hui de 8h-18h30 tous les jours. Ce n'est plus possible. Nous demandons une refonte de la démocratie lycéenne qui est aujourd'hui dysfonctionnelle. Et nous demandons un plan d'urgence pour rénover les bâtis scolaires qui ne sont aujourd'hui pas du tout adaptés aux enjeux climatiques.
13: La mobilisation doit continuer. C'est tout ce que le temps qu'une solution n'est pas trouvée. Nous avons rencontré, comme vous le savez tous, le ministre de l'Éducation qui nous a apporté aucune solution concrète à nos problématiques. Et ça, c'est grave. Il n'y a aucune réponse politique face à la colère des lycéens et lycéennes. Et je tiens à avoir une pensée particulière pour les lycéens et lycéennes qui sont victimes de violences policières. Je pense à ce jeune qui a perdu sa main et à ce jeune à Tours qui a perdu l'usage d'un œil. C'est grave. C'est d'une violence inouïe. Quand la jeunesse se lève, le pouvoir la réprime. Et ça, c'est le mot qu'on doit retenir. Parce qu'aujourd'hui, c'est un combat pour la dignité. Quand vous voyez des établissements comme Paul-Éluard à Saint-Denis, où c'est des problématiques récurrentes depuis plus de deux ans, où il y a des plafonds qui tombent, où les lieux deviennent de plus en plus insalubres, où les bâtisses ne sont pas adaptées aux aléas climatiques, on l'a vu en juin dernier, où des milliers de lycéens passaient leurs épreuves dans des salles à 38-39 degrés. Est-ce que ces conditions sont des conditions dignes pour pouvoir passer des épreuves telles que le baccalauréat? Et aujourd'hui, je suis aussi fier de voir des enseignants, des parents, des citoyens et des citoyennes qui se mobilisent pour protéger la jeunesse de ce pays.
1: Riad Rani, le président de l'Union syndicale lycéenne, en tête du cortège parisien qui va s'élancer d'ici une vingtaine de minutes depuis la place de la République. Roby Morder, vous qui en avez vu, entendu des lycéens, des étudiants en colère, qu'entendez-vous dans ces mots-là?
14: J'entends un mot très important, c'est dignité, qu'on entend en général dans toutes les révoltes, mouvements d'exploités ou d'opprimés, ou qui se sentent comme tels. Donc là, je pense que ça correspond à quelque chose qui a une permanence, c'est les lycéens et les étudiants ne sont pas pris au sérieux. C'est tout de même pas le... Moi, j'ai entendu parler du pape, de la visite du pape. C'est tout de même pas la visite du pape qui a interdit à l'éducation nationale d'avoir un tableau dont on espérait qu'il existait des absences et des remplacements. Donc, et les gens, quand ils font grève, quand ils se mobilisent, c'est pas pour quelque chose qui est minimal, qui devrait être minimal. C'est un mouvement important qui a des formes qui ne sont pas identiques à celles qui existaient avant. D'abord, parce qu'il y a eu beaucoup de fermetures, donc une sorte de lock-out scolaire des lycées et de facultés. Ce qui fait que les élèves et les étudiants ne peuvent pas tenir de réunions ou d'assemblées générales. On s'étonne après que ça se fasse dehors. Donc ça, c'est effectivement des obstacles qui peuvent être contournés par les réseaux sociaux, mais... ça ne remplace pas le contact physique. Je constate, moi, que le chiffre de manifestants avancés par le ministère de l'Intérieur correspond grosso modo aux premières grosses manifestations du mouvement contre la loi Debré en 1973. Donc je dis bien les chiffres du ministère de l'Intérieur de l'époque. Donc, ça m'a frappé. Donc il y a quelque chose de gros, même s'il y a plus de lycéens aujourd'hui qu'à l'époque.
1: Là, c'est 86 000 manifestants à ce stade et avant Paris.
14: Avant Paris, absolument. Donc on avait atteint dans les deux grosses mobilisations 200 000. Alors, qu'est-ce qui se passe? Comme ce n'est pas contre une réforme, la réponse du retrait...
1: C'est pas comme le CPE qu'on peut retirer, par exemple.
14: Voilà, exactement.
1: Comment le gouvernement peut répondre?
14: Alors, il y a eu 90 et 98 des mesures, un plan d'urgence et des mesures significatives. Et je vois, moi j'ai vu que les syndicats étudiants et lycéens mettent en avant aujourd'hui, ont déjà synthétisé en une plateforme revendicative, ils ont synthétisé des revendications dont on disait qu'elles étaient fouillies. en fait, les revendications n'étaient pas fouillies. Elles se présentaient de manière fouillie parce que c'était du local, c'est différent concrètement d'un lycée à l'autre. Là, c'est les profs, là, c'est les locaux.
1: Et ce à quoi le ministère de l'Éducation répond en disant bah, « Nous, on va faire une plateforme et chaque lycéen pourra mettre sa revendication. »
14: Voilà, ça a déjà été joué à la consultation nationale des jeunes sous Balladur, après justement le retrait du CIP. Il faut faire confiance aux acteurs et leur faciliter le travail, parce que ce n'est pas une plateforme électronique. Bon, ça va devenir quoi ? Les cahiers de doléances après les Gilets jaunes, dont on a du mal à obtenir les archives, la consultation des archives, d'ailleurs, je dis ça. Donc, c'est vrai que ce à quoi on va assister, c'est qu'à un mouvement qui, à mon avis, dans les jours qui viennent, va s'amplifier, hein, parce qu'il est dans une phase ascendante, jusqu'à quand personne ne peut rien en savoir. Et effectivement, sur cette base-là, c'est ce qu'on appelle un rapport de force pour négocier. Hein, c'est le berba de toute négociation. Et plus la mobilisation augmente, plus le prix, plus les enchères s'élèvent.
1: On va évoquer également ensemble, Roby Morandet, restez avec nous si vous le voulez bien, la question du maintien de l'ordre, évidemment essentiel depuis le début de ces mobilisations. C'est juste après le fil info, puisqu'il est 13h46 et à la une, Augustin, arrivé de nombreux cortèges, souvent très fournis dans les rues ce mardi.
15: Ils réclament de meilleures conditions d'apprentissage. 86 000 manifestants rien que ce matin à Marseille, Lyon, Perpignan et ailleurs. Le cortège parisien s'élancera dans un quart d'heure de la place de la République. L'Union syndicale lycéenne souhaite déjà que cette mobilisation continue. Le ministre de l'Éducation nationale promet sur France Info une réponse sous 8 jours aux lycées qui ne trouvent pas de remplaçants pour leurs professeurs absents. Un nouvel épisode méditerranéen attendu ce soir. Les départements du Gard et de l'Hérault seront placés la nuit prochaine en vigilance orange aux orages et aux risques d'inondations, avec de possibles phénomènes de grêle. La présidence du Parlement européen dit prendre extrêmement au sérieux les accusations visant Rima Hassan. L'eurodéputée insoumise, filmée hier à la sortie d'une commémoration des victimes du 7 octobre, elle a retiré de son support un drapeau israélien. L'équipe de l'élu précise que cette action ne visait en aucun cas les personnes auxquelles cet événement entendait rendre hommage. Et puis l'étude des neutrinos vaut à un Belge le prix Nobel de physique aujourd'hui. Des travaux réalisés en Antarctique pour mieux mesurer les caractéristiques de ces particules élémentaires mystérieuses d'une masse quasi nulle et sans charge électrique.
1: France Info, édition spéciale. Consacré à cette journée, bien sûr, de manifestations à l'initiative des lycéens, rejoints par les étudiants, par des syndicats enseignants, entre autres. Nous sommes toujours avec le politologue spécialiste des mouvements étudiants et lycéens, Roby Morandet, et j'accueille notre nouvelle invitée. Bonjour Evelyne Sirmarin.
16: Bonjour.
1: Merci d'être avec nous, magistrate honoraire, vice-présidente de la Ligue des droits de l'homme. J'aimerais vous faire entendre ce que disait ce matin sur l'antenne de France Inter le ministre de l'Intérieur, Laurent Nunez, qui assure que les interventions des forces de l'ordre depuis le début du mouvement s'effectuent dans la plus grande proportionnalité, alors qu'une dizaine d'enquêtes a été confiée à la police des polices.
10: Quand on bascule dans les scènes dans lesquelles nous avons basculé, où vous avez des individus qui, de manière cagoulée, commettent des dégradations extrêmement graves. Moi, je ne parle pas plus de doctrine de maintien de l'ordre. Nous sommes sur ce qu'on appelle, et j'utilise à dessein le mot, des violences urbaines. On bascule dans la violence urbaine. Des individus cagoulés qui commettent des violences et autres, il est normal que les forces de sécurité intérieure interviennent. Et
11: même quand il y a des lycéens au milieu.
10: Quand vous avez des lycéens, quand vous avez quand vous avez des manifestants, évidemment, quand ce sont des lycéens, les interventions des forces de sécurité intérieure sont faites de manière encore plus proportionnée, avec encore plus de tact. Mais quand vous avez des individus cagoulés qui commettent des dégradations, qui rentrent dans des établissements, qui s'en prennent à des professeurs.
17: Est-il normal que des lycéens se retrouvent blessés à vie parce qu'ils ont participé à ce type d'attroupement. Est-ce que c'est normal ?
10: Ça n'est pas normal, mais on ne peut pas participer à un attroupement au sein duquel sont commises des violences. Ça devient un attroupement, ça devient délictuel, et les forces de sécurité intérieure doivent maintenir l'ordre. Et nous veillons à ce que l'action soit proportionnée. Et dans la quasi-totalité des cas, cette intervention est proportionnée. Je vous rappelle, on a dépassé les 6000 sans interpellation. Il y a eu énormément d'interventions, et les choses se passent sans dégâts majeurs.
1: Le ministre de l'Intérieur, Laurent Nunez, ce matin sur France Inter avec Benjamin Duhamel et Evelyne Sirmarin, que répondez-vous, vous, la Ligue des droits de l'homme, au ministre ?
16: Ce que nous lui répondons, c'est que d'abord, il y a une pétition sur le site de l'Assemblée nationale depuis hier, qui a déjà recueilli 15 000 signatures en 24 heures, visant à interdire les tirs d'armes mutilantes, c'est-à-dire qu'il y a eu donc des adolescents, comme vous l'avez dit, qui ont ou perdu un œil ou qui ont vraiment le visage extrêmement abîmé à vie ou qui ont une main arrachée. Nous souhaitons que ces armes soient interdites dans le cas de manifestations de jeunes, la France étant le seul pays d'Europe où des LBD, des grenades de désencerclement sont utilisées contre des adolescents. Ce que nous lui répondons aussi, c'est que la police sait très bien faire quand elle le souhaite, quand elle a des ordres. En 2024, il y a eu des manifestations d'agriculteurs et comme vous le savez, les agriculteurs ne sont pas toujours extrêmement doux quand ils manifestent. Et ce qui s'est passé, c'est qu'il n'y a pas eu de problème. La police a tout à fait su contenir ces manifestations, mettre à distance les agriculteurs, utiliser des méthodes qui ne soient pas des tirs d'armes extrêmement dangereuses sur ces personnes. Ça n'empêche pas de poursuivre les casseurs. On est bien d'accord que quand on s'en prend à des policiers, c'est inadmissible, c'est un délit et que c'est nécessaire effectivement qu'il y ait le cas éventuel des interpellations des gardes. C'est pas le problème. Le problème, c'est qu'on est dans un contexte où, pendant une semaine, il y a eu une réponse du seul ministère de l'Intérieur à un mouvement social. C'est un mouvement lycéen, certes, mais c'est un mouvement social avec des revendications extrêmement légitimes.
1: Évelyne Thiermarin, restez avec nous, on va y venir, on va continuer à parler de ça. Bien sûr, j'aimerais avoir le sentiment de notre autre invité, Robbie Mordeur, vous qui connaissez les mouvements depuis et qui revenez des dizaines d'années en arrière. Est-ce que vous avez le sentiment, justement, comme le disait la vice-présidente de la Ligue des droits de l'homme, d'un deux poids, deux mesures, finalement?
14: Oui, c'est pas pour autant. J'ai souvent pris cet exemple-là, mais pas pour le maintien de l'ordre, pour dire on s'intéresse plus à quelques centaines de milliers de paysans aujourd'hui dans les revendications, on les entend mieux et plus que quand il s'agit d'entendre ces millions de jeunes scolarisés. Et donc en la matière, moi hier matin, je regardais France Info, page de publicité pour vous, et puisque j'intervenais dedans, et je voyais la photo d'une poubelle au milieu de la rue, en feu. Pas une poubelle qui est à côté du lycée qui risque de mettre le feu. Personne risquait rien. Et ça m'évoque les manifestations d'agriculteurs où, effectivement, là, on ne prend pas les poubelles, on prend des pneus. Parce qu'on a beaucoup de pneus usagés et donc on les liquide comme ça. Et c'est vrai qu'il y a un traitement qui est différent et qui montre que quand on veut, la proportionnalité est appliquée. On verra avec les enquêtes des différentes recherches ce qu'il en est de la proportionnalité dans ce mouvement, en sachant que il y a une vieille tradition tout de même dans le maintien de l'ordre de la police française. Il y a une bonne tradition, puis il y en a des plus mauvaises qui se réitèrent. Je rappellerai pas l'Algérie, ce qu'on a fait aux Algériens. Je rappellerai mai 68, l'utilisation de grenades offensives. Il y avait un dossier documenté à l'époque par l'UNEF, l'ECAL et le SNESUP. Il y a eu en 1971 un jeune, Richard Day, qui a été blessé à l'œil. Il n'y en a eu qu'un. Ça a fait un scandale. Aujourd'hui, on a l'impression que c'est banalisé. On peut avoir des dizaines de personnes énucléées et finalement, on considère ça comme quasiment normal. Donc, de ce point de vue-là, il y a eu les brigades spéciales. Bon, je passe sur cette histoire-là. Et à chaque fois, la réaction se fait après. Donc, c'est vrai que ça, ce n'est pas une manière de traiter un mouvement social. Et de plus, le résultat est plutôt inverse. Ça renforce les rancœurs, ça renforce l'affrontement, la logique d'affrontement et d'escalade.
1: Et on va s'arrêter justement sur la question des armes en face de vous, Valentine Joubin, cellule décryptage de France Info, parce que plusieurs voix s'élèvent pour dire que contrairement à ses voisins européens, la France a recours à des armes non létales. Avant de voir ce qui se fait ailleurs, de quelles armes parle-t-on, Valentine ?
18: Alors les armes dites non létales sont censées permettre aux policiers et gendarmes de maintenir l'ordre en limitant le risque de causer la mort. Ça désigne notamment les grenades. Depuis 2021, les forces de l'ordre utilisent notamment la GM2L, une grenade assourdissante qui produit une détonation de l'ordre de 160 décibels et diffuse du gaz lacrymogène. Il y a aussi les grenades de désencerclement qui projettent du caoutchouc. Contrairement aux autres grenades, elle est lancée en direction du sol et non pas en cloche. Autre catégorie d'armes non létales, les lanceurs de balles de défense en semi-caoutchouc, les LBD, aussi appelés flashballs, dont l'utilisation est pointée du doigt depuis les manifestations des Gilets jaunes. Le Conseil d'État a rendu plusieurs décisions qui encadrent leur usage, notamment de ne jamais viser la tête, de privilégier le torse, de ne pas viser une personne qui est manifestement vulnérable ou encore de prendre en compte le risque de chute. Les LBD et les grenades sont des armes de catégorie A2, c'est-à-dire qu'elles relèvent du matériel de guerre.
1: Alors dans quel cas les policiers, les gendarmes peuvent-ils utiliser des grenades ou des LBD comme ça a été le cas ces derniers jours?
18: Alors selon la loi, les forces de l'ordre ne peuvent les utiliser que lorsque c'est absolument nécessaire. Dans le cadre d'une manifestation, le code de la sécurité intérieure précise que les policiers et gendarmes peuvent faire usage d'une grenade ou d'un LBD pour disperser la foule, mais seulement après 2 sommations inefficaces, 2 ordres de dispersion. Il y a une exception, hein, si les forces de l'ordre sont victimes de violences comme des jets de projectiles, là elles peuvent faire usage de leur arme sans sommation.
1: Et dernière question, est-ce que la France est le seul pays d'Europe à autoriser ce type d'arme dans le cadre de manifestations?
18: Alors pour ce qui est des LBD, hein, ce n'est clairement pas la norme au sein de l'Union européenne, même si la France n'est pas un cas unique. Selon un rapport du Parlement européen, la Pologne et la Grèce usent sans limite du lanceur de balles de défense. En Espagne, toutes les régions l'autorisent, sauf la Catalogne, mais ils sont réservés à la gendarmerie. En revanche, l'Irlande, les pays scandinaves, les Pays-Bas ou l'Autriche n'utilisent pas les LBD. En Allemagne, les lanceurs de balles sont autorisés dans 2 Länder sur 16 et sont réservés aux unités spéciales. La législation allemande a par ailleurs exclu tout usage de grenades, y compris lacrymogènes. Les forces de l'ordre allemandes privilégient les canons à eau. Pour ce qui est de la France, hein, l'usage des LBD dans le cadre de manifestations où des mineurs sont présents est dénoncé depuis au moins une décennie par Amnesty International.
1: Et c'est pour ça, Evelyne Sirmarin, aussi que vous demandez leur interdiction, l'interdiction des LBD à la Ligue des droits de l'homme.
19: Oui. D'ailleurs, il n'y a pas que nous, hein, la défenseure des droits, la commissaire européenne aux droits de l'homme et l'ONU attirent l'attention de la France sur le fait que ces armes ne doivent plus être utilisées dans le cadre de manifestations et encore moins quand il s'agit évidemment d'adolescents. Et puis, ce qui nous inquiète aussi, si vous voulez, c'est que c'est un contexte. C'est-à-dire qu'on a 2 dispositions qui vont peut-être entrer en vigueur. Vous savez qu'il y a eu un projet de loi sur la présomption d'usage légitime des tirs par la police, c'est-à-dire que désormais, on va voir ce que dira le Sénat, mais fin octobre, il est prévu de voter une loi selon laquelle, lorsqu'un policier tire sur quelqu'un, il est présumé agir légalement. Ça nous inquiète beaucoup parce que ça empêchera énormément d'actions judiciaires si l'arme n'est pas correctement utilisée en cas de légitime défense. Et puis la deuxième, c'est qu'il est prévu qu'également au Sénat soit présentée une nouvelle loi dite anti-casseurs, qu'on pourrait plutôt appeler... c'est plutôt anti-non-casseurs, puisque ce projet de loi prévoit que même si on ne commet pas de dégâts, eh bien, on sera quand même responsable à hauteur de 10 000 euros lorsqu'on se maintient dans une manifestation. C'est-à-dire, c'est pas tu casses, tu payes, c'est tu ne casses pas, tu payes quand même. Donc voilà, il y a quand même tout un contexte en France sur lequel il faudrait quand même aller vers la désescalade, c'est-à-dire utiliser vraiment une méthode de maintien de l'ordre qui soit quand même beaucoup plus pacifiée. Vous avez parlé des canons à eau, c'est tout à fait intéressant, c'est ce qui se passe en Allemagne, la mise à distance des manifestants, l'information des manifestants de façon à ce que les gens puissent partir plutôt que de se faire tirer dessus à coups de grenades et se faire arracher une main. Voilà ce que nous proposons.
1: Evelyne Sirmarin, vous savez, effectivement, c'est aussi l'argument du gouvernement qu'il y a des jeunes ou des moins jeunes d'ailleurs,
19: évidemment,
1: qui viennent là pour casser.
19: Bien sûr. Et ça, c'est, on est parfaitement d'accord.
1: Au détriment des revendications, comme le disent, du coup.
19: Ouais. Mais absolument. Ça détourne totalement l'attention, d'ailleurs, sur les revendications, puisqu'on sait bien qu'il y a 250 000 élèves en plus qu'en 2008, et il y a moins de professeurs. Donc les revendications, elles sont quand même légitimes. des lycéens. Le problème, c'est que ces casseurs, c'est le travail de la police de les distinguer, de les isoler des manifestants. Et on attend effectivement de la police qu'elle le fasse. C'est pas des polices municipales, comme ça a été le cas la première semaine, ou des BAC qui savent maintenir l'ordre. Et ces policiers ne sont pas formés à ça. En revanche, les brigades mobiles, les CRS sont beaucoup mieux formés. Et on attend de M. Nunez qui donne des ordres. Parce que ce qui nous inquiète, pour finir, c'est qu'à un moment donné, dans une lettre du 30 septembre au préfet, il a dit que l'usage proportionné de la force ne devait jamais inhiber l'action pour rétablir l'ordre. Eh bien, nous disons si. Il faut un usage proportionné de la force en toutes circonstances, même pour rétablir l'ordre.
1: Et merci d'avoir été avec nous, Evelyne
19: Sermarin,
1: magistrate honoraire, vice-présidente de la Ligue des droits de l'homme. Merci à vous, Robbie Morder. Je vous libère, politologue, spécialiste des mouvements étudiants et lycéens, chercheur associé à l'université Versailles Saint-Quentin en Yvelines. Président du groupe d'études et de recherche sur les mouvements étudiants. Merci d'avoir été avec nous. La météo et un nouveau journal à suivre.
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1: Encore chaud aujourd'hui, Sophie Bria, avant un changement demain.
25: Oui, vous avez de 25 à 29 degrés sur une bonne partie du pays cet après-midi, jusqu'à 30 degrés au sud de la Garonne. Ça ne va pas durer, car demain nous allons perdre entre 5 à 8, 10 degrés par endroit. On va enfin retrouver les vraies températures de l'automne. Et cet après-midi, la pluie arrive progressivement par l'ouest. Enfin, des averses, parfois accompagnées de coups de tonnerre qui se développent de l'Atlantique aux Pyrénées, sur le Massif central, mais également du Languedoc jusqu'aux Deux Alpes. Et pendant ce temps, le nord-est garde encore beaucoup de soleil. Ce soir, la pluie va gagner du terrain de la Bretagne jusqu'au sud-ouest, avec parfois de fortes averses. Et cette nuit, attention au sud-est. Le Gard et l'Hérault passent en vigilance orange à partir de 22h, car de fortes précipitations sont attendues, ainsi que de fortes rafales de vent.
1: Et demain, la pluie va continuer à s'étendre.
25: Oui, il va concerner une grande partie du pays avec des orages parfois forts, hein, toujours dans le sud-est, et du Languedoc à la région PACA, puis en Corse, et le nord-est sera sous un ciel beaucoup plus lumineux et un temps sec.
1: Merci Sophie, bon après-midi à tous, il est 14h02. Mélanie Delaunay pour l'info.
18: Au moins 86 000 manifestants selon les chiffres du ministère de l'Intérieur, beaucoup plus d'après la CGT qui parle de 260 000 personnes dans les cortèges depuis ce matin à Lyon, Rennes, Nantes, Marseille, Toulouse. Parmi d'autres villes pour cette journée de mobilisation des lycéens qui manifestent aux côtés d'étudiants, de parents, d'enseignants pour faire entendre leurs revendications, réclamer plus de moyens pour les apprentissages. À Paris, le cortège va s'élancer de la place de la République où vous êtes pour France Info. Valentin Dunat.
26: En effet, et ce qui est assez intéressant d'observer, hein, c'est que ce mouvement est donc parti des lycéens. Cet acte 3 de la mobilisation a été lancé par l'Union syndicale lycéenne et l'Union étudiante. Il y a donc des milliers de lycéens venus de Paris et de région parisienne qui se sont donné rendez-vous, des lycéens des établissements privés également, mais avec donc désormais le soutien d'une partie très large du mouvement syndical. Il y a les partis de gauche également, des élus France Insoumise, communistes et socialistes qui sont dans le cortège avec deux revendications qui se superposent. Donnez-nous les moyens d'étudier de bonnes conditions et arrêtez la répression. Voici ces deux principales revendications. Il faut savoir que depuis le 28 septembre, 6000 personnes ont été interpellées, 5000 placées en garde à vue, dont 4400 mineurs. Alors pour l'instant, cette manifestation se déroule dans le calme avec évidemment une présence policière très forte sur tous les axes qui mènent à la place de la Nation où le cortège est censé censés se déplacer dans les minutes qui viennent.
18: Et pour le moment, rassemblement donc place de la République à Paris où vous êtes pour France Info. Merci Valentin Dunat. Début des manifestations aussi à Lille, à Annecy, à Dijon ou encore à Rouen. L'Union syndicale lycéenne appelle déjà à une nouvelle journée de mobilisation jeudi. Il a été question des révélations de Mediapart qui attribuent à Jordan Bardella des écrits antisémites datant de 2013. Mais c'est d'économie et de finances publiques dont sont venus parler le président du Rassemblement national et la candidate du parti à la prochaine présidentielle, Marine Le Pen. Ce matin, ils ont présenté leur proposition pour le budget en cas d'arrivée au pouvoir en 2027, Pierrick Bonneau.
2: 40 pages de tableaux, de graphiques, des chiffres, beaucoup de chiffres pour montrer le sérieux du parti et un objectif affiché par Marine Le Pen, repasser sous la barre des 3% de déficit dans les 3 ans.
3: La politique que je mènerai rétablira un équilibre primaire en 18 mois, puis atteindra un déficit public inférieur à 3% en 2030, stoppera puis baissera de 10 points en 5 ans l'endettement de la France. Je vous annonce dès maintenant que nous portons l'ajustement nécessaire à 140 milliards d'euros net d'économies en 2032 par rapport à 2026.
2: Pas de révolution, Marine Le Pen veut supprimer des agences, le financement de certaines associations, baisser les dépenses liées à l'immigration ou encore la contribution de la France au budget de l'Union européenne. Interrogée sur l'affaire Bardella, la candidate ne fait pas plus de commentaires, laissant le patron du RN répondre à nos confrères de Mediapart.
4: Moi je suis un petit peu mal à l'aise à l'égard de l'idée même de devoir vous rendre des comptes. Je conteste d'abord formellement vos accusations, je conteste vos preuves et je conteste vos sources. Nous aurons l'occasion d'en discuter devant les tribunaux. Mais me semble-t-il, la petite opération que vous avez montée il y a quelques jours n'a pas l'air de beaucoup imprimer dans le pays. Donc je suis désolé pour vous.
2: Le ton est offensif comme depuis le début de l'affaire, mais Jordan Bardella ne compte visiblement pas apporter lui-même des éléments pour prouver son innocence.
18: Et Pierrick Bonneau, la justice administrative annule l'élection de la première maire du Rassemblement national en Alsace à Wittelsheim dans le Haut-Rhin. Le tribunal estime qu'il y a eu des irrégularités qui justifient l'annulation de ce scrutin. Le RN l'avait emporté avec 17 voix d'avance. Les jardins restent ouverts, mais le château de Versailles a dû fermer en raison d'une coupure d'électricité dans le département des Yvelines jusqu'à 30 000 clients sans courant, mais la situation revient petit à petit à la normale. Cette nouvelle attaque de drones en mer Noire, deux cargos turcs ont été touchés par des drones la nuit dernière au large de la Bulgarie et Timor-Ostturk. L'équipage d'un des navires est porté disparu.
5: L'Alpha Vatan, cargo turc battant pavillon togolais, a coulé alors qu'il faisait route vers le nord. Tous les membres de son équipage sont portés disparus. Un navire bulgare venu porter assistance n'a retrouvé sur place que des canots et des gilets de sauvetage à la dérive. À bord du second cargo turc visé, qui transportait du blé et faisait route vers le sud, un incendie s'est déclaré, mais les 18 marins, 11 turcs et 7 indiens ont pu être évacués. On ne sait pas pour l'heure s'il s'agit d'une attaque de drones russes ou ukrainiens. Les deux camps multipliant les frappes illégales contre des navires de commerce en mer Noire. Plus de 220 cargos touchés depuis le début de la guerre en 2022, avec une forte augmentation des incidents ces derniers mois. Mais c'est une première aussi près des côtes de la Bulgarie, pays membre de l'OTAN, dont le Premier ministre Roumen Radev dénonce aujourd'hui une attaque absolument inacceptable avant une réunion d'urgence de son gouvernement.
18: Inacceptable, c'est aussi le terme employé par la présidente de la Commission européenne, Ursula von der Leyen, qui juge cette situation hautement préoccupante. Au Mondiaux de judo en Azerbaïdjan, Dayan Boulem-Tafez va combattre pour une médaille de bronze en fin d'après-midi chez les moins de 73 kilos, catégorie dont le tenant du titre mondial, Johan Benjamin Gaba, a été sorti ce matin dès le premier tour. La troisième française sur les tatamis aujourd'hui, Sarah Léonie Sizik, pouvait espérer aussi une médaille de bronze, mais elle est blessée et elle vient de déclarer forfait.
25: Mélanie Delonnet, merci.
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25: Consacré, bien entendu, aux revendications des lycéens, mouvement entamé il y a près de 3 semaines et journée peut-être décisive aujourd'hui avec ces cortèges, ces manifestations. Nous retournons dans la manifestation parisienne qui vient de s'élancer de la place de la République à Paris et que vous suivez pour France Info, Anne-Livia Tolinki. Les principaux leaders de la manifestation ont pris la parole.
0: Oui, ils se sont mis en tête de cortège derrière une immense banderole. Les syndicats lycéens et étudiants au milieu. Riyad Rani représente l'Union syndicale lycéenne. Il est à la tête de la contestation. Il salue une mobilisation historique, il dit comparable à celle de mai 68.
7: Aujourd'hui, c'est une journée de mobilisation historique. 2000 lycées sont à l'arrêt sur 3700 sur tout le territoire, soit 54%. 90% des universités sont bloquées sur le territoire. Cette mobilisation est révélatrice, elle s'étend. C'est que les problématiques sont majeures. La mobilisation doit continuer. C'est tout ce que le temps qu'une solution n'est pas trouvée.
0: On ne lâchera rien, dit-il. Il annonce une nouvelle journée de mobilisation jeudi dans les lycées et les universités.
7: Il n'y a aucune réponse politique face à la colère des lycéens et lycéennes. Et je tiens à avoir une pensée particulière pour les lycéens et lycéennes qui sont victimes de violences policières. Je pense à ce jeune qui a perdu sa main et à ce jeune à Tours qui a perdu l'usage d'un œil. C'est grave, c'est d'une violence inouïe. Quand la jeunesse se lève, le pouvoir la réprime.
0: Les syndicats comme la CGT et la CFDT disent être justement là pour ça, pour venir protéger la jeunesse. Sophie Benetite représente le SNES-FSU, le premier syndicat du second degré.
8: Et on sait aussi que la présence d'adultes, elle peut permettre de faire descendre la pression. Et puis, c'est une façon aussi...

0: d'amplifier la mobilisation. On sait qu'en tant que personnel de l'éducation nationale, on a aussi des revendications sur les moyens, des revendications sur le bâti scolaire. Et c'est donc quelque part aussi, d'une certaine manière, d'amorcer la mobilisation des personnels de l'éducation nationale pour qu'elle s'amplifie dans les prochains jours, d'ici les vacances de la Toussaint.
1: Ces syndicats ne partagent pas toutes les solutions évoquées par les jeunes. Par exemple, ce chèque de 10 milliards que demande l'Union étudiante et sans quoi elle menace de continuer à bloquer. Mais nous aussi, on veut des moyens supplémentaires, explique la CFDT. Tant qu'on ne les aura pas, on restera dans la rue.
2: Anne-Livia Tolinqui et Alexandra Bergel dans la manifestation parisienne Place de la République à Paris. Merci à vous deux. Aurélie Herbemont et Noémie Bonin nous ont rejoints. Service politique de France Info, spécialiste éducation de France Info. Noémie, à ce stade, hors Paris, dont on n'a bien sûr pas encore les chiffres, la mobilisation est un succès.
3: Oui, les manifestations qu'on a vues ce matin dans plusieurs villes étaient assez fournies, notamment à Marseille, à Lyon, où on entendait des syndicalistes dire qu'ils n'avaient jamais vu ça depuis plusieurs années. Le cortège parisien qui vient tout juste de partir semble aussi relativement conséquent. On fera le point tout à l'heure. Des cortèges aussi à Nantes, à Belfort, à Rennes dans la matinée. Le ministère de l'Intérieur a décompté 86 000 personnes dans les manifestations de la matinée en région, sans Paris. Donc la CGT revendique de son côté plus de 260 000 manifestants. Et ce qui est notable aujourd'hui, c'est qu'on a des banderoles, des sonos, des services d'ordre, et ça c'est nouveau, c'est une première depuis le début de ce mouvement mi-septembre. On retrouve finalement une organisation un petit peu plus traditionnelle que les mouvements très spontanés qu'on avait vus ces derniers jours. Cette fois, les lycéens sont rejoints par les étudiants, alors c'était déjà le cas la semaine dernière, mais surtout par des parents d'élèves et par des professeurs qui sont venus, pour certains, avec leurs élèves, hein, après le blocage de ce matin, après une petite assemblée générale locale dans chaque lycée. Ils sont venus ensemble, par exemple, à Paris ou dans les plus grandes villes. Donc c'est vrai que pour la première fois, on a vu des drapeaux syndicaux et politiques dans les cortèges.
2: Le gouvernement, Aurélie, surveille ça comme le lait sur le feu.
4: Ah ben oui, évidemment. Et la journée d'aujourd'hui, paradoxalement, alors il y a beaucoup de monde, c'est pas forcément une mauvaise nouvelle en soi pour le gouvernement, puisqu'aujourd'hui, c'est cadré, effectivement, ce sont des manifestations avec des cortèges préétablis. Donc les syndicats qui viennent aussi un peu pour encadrer, c'est moins dangereux potentiellement que ce qu'on a pu voir ces derniers jours avec des rassemblements devant des lycées, des blocus ici ou là qui pouvaient dégénérer. Après, je reste prudente parce qu'on a pu voir ces dernières années que les manifestations, malheureusement, ne se passaient pas toujours bien tout du long. Mais en tout cas,
2: en fin de cortège,
4: ça peut dégénérer, pas forcément du fait des manifestants initiaux, mais peut y avoir la tentation pour des groupuscules, Black Bloc ou autres, de venir se joindre au cortège et potentiellement poser des problèmes, notamment au moment de la dispersion des cortèges. Mais sur le papier, il y a quand même un côté, c'est plus cadré. Et donc, c'est vrai que pour le gouvernement, là, on n'est pas en territoire totalement inconnu. C'est une manifestation, on verra comment ça se déroule. Alors que ces derniers jours, on a vu des explosions de violence de ci, de là, qui rendaient la situation extrêmement compliquée pour le gouvernement. Alors une manifestation, c'est sur le papier plus simple, il faut voir comment elle se déroule. Et puis une ministre me disait hier, mais qu'est-ce qui se passe demain ? Parce que la grande question, c'est ça, c'est qu'aujourd'hui, la mobilisation va être canalisée dans la manifestation. On entend que le ministre de l'Éducation nationale a bon espoir de voir une reprise progressive des cours à partir de mercredi. Oui, enfin mercredi, c'est demain. Mercredi, ça fait tout de suite plus
2: lointain.
4: C'est
2: optimiste.
4: Mais à partir de mercredi, jeudi, ça, c'est la grande inconnue. Qu'est-ce qui se passe une fois que les revendications auront été portées dans la rue toute la journée ? Est-ce que demain, tout reprend normalement ? C'est pas forcément là-dessus que doit miser le gouvernement. Donc évidemment, il surveille ça comme le lait sur le feu, parce que les mouvements de jeunesse, on va être très clair, c'est la hantise d'absolument tous les gouvernements.
2: Avec cette histoire de dentifrice qu'on a du mal à remettre dans le tube.
4: Dentifrice sorti du tube.
3: D'autant que les organisations de jeunesse ont déjà appelé à une nouvelle journée d'action après-demain, jeudi. Donc c'est vrai qu'une reprise des cours dès demain, comme
4: ça
3: si de rien n'était,
4: compliqué.
3: Semble un petit peu compliqué. Juste pour appuyer ce que vous disiez, Aurélie, Édouard Geffray disait à l'occasion de cette journée d'aujourd'hui de manifestation encadrée, c'est un acte de démocratie classique, organisé, c'est une liberté qui se respecte et qui se protège. Donc on sent bien qu'il était presque un peu satisfait qu'enfin il y ait des manifestations bien organisées qui s'organisent, mais pas sûr que ça se déroule comme ça demain et après-demain.
2: Encadré, disiez-vous Aurélie, effectivement par les syndicats de façon classique, rejoint donc par les étudiants parce qu'ils se reconnaissent évidemment, Noémie, dans les revendications des lycéens.
3: Oui, alors les revendications, c'est vrai qu'on en parle depuis plusieurs jours maintenant. On parle beaucoup de Parcoursup, alors certains revendiquent la fin de Parcoursup.
2: La suppression, oui.
3: Voilà, en tout cas, plus de place dans l'enseignement supérieur. On rappelle que Parcoursup, c'est juste une plateforme de mise en relation entre des postulants et des universités. Un plan d'urgence, alors l'Union syndicale lycéenne évoque 10 milliards pour le bâti scolaire. Bon, c'est une énorme somme, mais en tout cas, il y a un réel problème de bâti scolaire, et on l'a vu notamment au printemps dernier avec ces épisodes de canicule à répétition. Des embauches pour faire à la fois baisser le nombre d'élèves et pour assurer les remplacements de professeurs quand ils sont absents. On le rappelle, les remplacements de professeurs absents, c'est évidemment les arrêts maladie comme dans tout métier, mais aussi des profs qui sont en sortie scolaire avec d'autres classes, des profs qui sont en formation, des profs qui sont en réunion dans le cadre du lycée ou qui font passer des examens, notamment en fin d'année où parfois là, clairement tout l'établissement est fermé et donc les cours ne peuvent pas se tenir. Voilà. Et enfin, depuis du coup plusieurs jours où on a vu pas mal de violences, ces jeunes revendiquent aussi la fin de la répression de leur mouvement.
2: Le gouvernement, Aurélie, sera tenté de répondre, il n'y a pas d'argent magique.
4: C'est ça, tout le gros problème du gouvernement, c'est qu'on entend les revendications sont un peu disparates et très variées. Et donc, deuxième problème, il n'y a pas d'argent, alors que sans doute que certaines de ces revendications pourraient trouver une issue avec de l'argent. Alors, le bâti scolaire, ça ne dépend pas directement de l'État, mais des régions, puisque les lycées dépendent des régions. Sauf que les régions le disent depuis plusieurs années, on est à l'os parce que l'État nous donne moins de dotations, etc. Donc, c'est un peu un serpent qui se mord la queue. Et puis, c'est la vraie difficulté pour le gouvernement, c'est qu'il n'y a pas une revendication claire à laquelle répondre et bien identifier. Si on prend les mobilisations marquantes de ces dernières décennies de la jeunesse, le CPE en 2006, c'était facile, entre guillemets, puisque c'était un projet du gouvernement Villepin, qui était donc un CDI au rabais dénoncé à l'époque les étudiants, qui permettait à l'employeur de mettre fin au contrat dans les deux ans sans motif. Donc c'était facile.
2: Là, il n'y a pas de
4: projet de loi à retirer, c'est beaucoup plus compliqué.
2: Il n'y a pas de renoncement à faire.
4: Voilà, c'est là toute la difficulté. Rénover les bâtiments scolaires, c'est un chantier d'abord de longue haleine, parce que tous les bâtiments ne peuvent... Déjà, au-delà du fait de l'argent, ça ne peut pas être rénové en quelques jours, quelques semaines. Ça, donc, c'est techniquement, matériellement impossible au-delà de l'aspect financier. Parcoursup, c'est la bête noire des lycéens depuis ces dernières années. Sauf qu'au gouvernement, on vous dit qu'on ne va pas supprimer Parcoursup du jour au lendemain parce qu'il faudrait le remplacer par quelque chose. Donc, ce n'est pas si facile que
2: ça. Ou créer des centaines de milliers de places à l'université pour qu'il n'y ait plus de...
4: Ou créer des centaines de milliers de places, exactement. Donc, ce n'est pas des réponses extrêmement simples pour le gouvernement quand vous avez, en plus, pas vraiment d'assises politiques, puisque vous avez une non-majorité à l'Assemblée nationale, des élections présidentielles dans 7 mois, pas de budget, donc c'est très compliqué, la sortie de crise est très compliquée à esquisser pour le gouvernement.
3: Mais c'était ce qui était un peu ambivalent dans la lettre du Premier ministre Sébastien Lecornu, qu'il a envoyé à ses ministres avant-hier soir, c'est que lui, il demande à ses ministres des réponses dans les prochains jours, dans les prochaines semaines, avant fin octobre, sur des problématiques qui sont déjà connu et reconnu par tous les acteurs de l'école, mais depuis des années, le bâti scolaire et le remplacement des profs, mais y compris par le ministère de l'Éducation, hein, c'est pas se cache pas derrière leurs petits doigts là-dessus, sauf que c'est des problématiques qui sont très complexes et qui font appel à plein d'enjeux différents, et on voit pas trop comment en quelques semaines, en quelques jours, on pourrait trouver une solution satisfaisante à ces problématiques qui sont connues depuis des années.
2: Et qui sont revendiquées donc en ce moment dans la manifestation parisienne cet après-midi. Le cortège s'était lancé il y a quelques minutes, ça se passe dans la bonne humeur, visiblement pour l'instant. Manifestation un peu plus tôt à Lyon également. Nous serons à Lyon dans quelques secondes. Restez avec nous.
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2: Place au fil info de 14h20 avec vous, Mélanie Delaunay, et donc de nombreux manifestants dans les rues de Paris.
7: Et où le cortège vient de s'élancer, lycéens, étudiants, pancartes à la main aux côtés de parents, d'enseignants. Aussi, dans les autres rassemblements depuis ce matin, 86 000 manifestants décomptés par le ministère de l'Intérieur, 260 000 selon la CGT, pour réclamer des moyens pour l'éducation. Cette mobilisation, elle appelle des suites du côté du personnel de l'éducation nationale, estime sur France Info Sophie Vénétier.

0: qui est pour la fin novembre face au rejet de mesures par le Parlement en plein mouvement de protestation autour du logement. Le prix Nobel de physique récompense un chercheur belge, Francis Alsen, pour ses travaux sur les neutrinos de minuscules particules observés dans un laboratoire du pôle Sud pour mieux comprendre les origines de l'univers.
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2: Cortège fourni donc en ce moment à Paris, c'était le cas également et entre autres à Lyon ce matin. La préfecture a compté 20 000 manifestants, forte mobilisation qui s'est déroulée dans le calme. C'est un peu plus tendu depuis quelques minutes parce que les lycéens ont été rejoints par les étudiants, des parents d'élèves et l'intersyndicale qui essaie de jouer un rôle dans la sécurisation. Reportage Mathilde Imberti.
3: Chasuble sur les épaules, casque sur la tête des syndicalistes, CGT, FSU se montrent bien présents dans la foule des lycéens. Soutien apprécié par cette étudiante elle-même avec un masque anti-gaz lacrymogène sur la bouche.
4: Il y a des organisations qui étaient là pour fournir du matériel aussi, parce que mine de rien, il y a beaucoup de gens qui sont là, ils n'ont pas de masque, ils n'ont pas de sérum fi, ils ont pas. Ça fait plaisir à voir qu'il y a vraiment une solidarité entière. Il y a les étudiants, il y a les lycéens, il y a les travailleurs, il y a les professeurs. Ça fait du bien de voir qu'on est tous unis pour la même chose.
3: Plus ou moins téméraires, les manifestants, quand la situation se tend, ces lycéens de centre-ville veulent éviter les ennuis car les parents veillent.
5: Oh, je pense qu'on va partir quand ça commence à un peu aller dans la bavure, parce que j'ai des parents qui m'attendent à la maison.
6: Moi, juste, j'ai pas le droit de finir en garde à vue, sinon ils viennent pas me chercher.
3: De fait, les nuages de lacrymo se forment au-dessus de la place. Ce groupe de copains de Houlin, commune aux portes de Lyon, vient d'en faire les frais.
7: Là-bas, il y a des gens qui ont commencé des feux. Ils ont kikiné un peu la police, comme on dirait. Les casseurs. Et du coup, la police, ils ont réagi, ils ont envoyé des lacrymos et tout. Ça brûle les yeux, ça brûle les narines aussi, surtout.
8: Surtout de gazer la plupart des personnes ici, je suppose, sont des mineurs, pour trois personnes qui ont brûlé une table. Je trouve ça complètement injuste et injustifié.
3: La préfecture confirme des débuts de feu, précise que les forces de l'ordre interviennent en cas de jet de projectiles ou de dégradation. Dans cette confusion, les étudiants cherchent à garder le cap de la mobilisation. Salomé est à l'école normale supérieure, l'ENS, à Lyon.
9: Pour la suite, on va continuer de bloquer toute la semaine jusqu'à avoir une réponse adéquate, quoi, de l'État ou de nos facs respectives. Et on va voir à l'AG Interfac pour savoir si on se coordonne sur plutôt un blocage ou plutôt une occupation des facs et des universités.
3: Aperçus dans la manifestation, plusieurs élus de gauche, France Insoumise, Europe Écologie, sortis de l'hôtel de ville, l'écologiste Grégory Doucet a échangé avec un groupe d'élèves mobilisés. Ils veulent pouvoir étudier dans des conditions dignes, ont soif d'apprentissage, mais aussi de reconnaissance, fait valoir le maire de Lyon.
2: Reportage à Lyon, signé Mathilde Imberti. Bonjour Olivier Beaufrère.
10: Bonjour.
2: Merci d'être avec nous, secrétaire national du SNPDEN UNSA, syndicat des personnels de direction de l'éducation nationale. Vous-même êtes proviseur dans l'Essonne, Olivier Beaufrère. D'ailleurs, comment avez-vous vécu, vous, ces derniers jours avec vos élèves dans votre lycée ?
10: Écoutez, moi je vais surtout parler au nom de l'ensemble des adhérents de notre syndicat. Nous couvrons bon nombre d'établissements. La certitude aujourd'hui, c'est qu'on a vécu des moments que nous n'avions jamais connus jusqu'à présent, avec des faits de violence extrêmement importants, beaucoup de tensions, et puis surtout ce qui a beaucoup attristé, je dirais, et affligé notre profession, c'est le fait que nous ayons été entièrement ciblés, nos bâtiments ont été détruits, certains logements de fonction ont brûlé. Donc on est vraiment sur des faits d'exception et d'une intensité que nous n'avions jamais connue jusqu'à présent. Donc,
2: mais ciblés par qui, Olivier Beaufrère ?
10: Eh bien, ciblés par, au départ, un blocus, et puis peut-être après... par des éléments extérieurs, hein. Les enquêtes de police sont en cours, nous contentons d'assurer la sécurité des biens des personnes. Au-delà, on ne peut pas en dire plus, on n'en sait pas plus pour l'instant, mais la certitude, c'est qu'on a été ciblé, attaqué, et ça, c'est particulièrement un élément qui affecte beaucoup le métier de chef d'établissement.
2: Vous vous sentez désarmé aujourd'hui face à ce mouvement, face aussi à la réponse des pouvoirs publics ?
10: L'intensité des événements, la répétition, là j'entendais sur votre antenne les lycéens, les étudiants qui vont certainement poursuivre jusqu'à la fin de semaine, hein, c'est ce que je viens d'entendre dans des propos. Pour certains établissements, ça fait maintenant 3 semaines qu'on est tous les matins en situation de préparation à des blocus, à des situations de tension. Et effectivement, ça commence vraiment à peser. Il va falloir qu'on trouve nous-mêmes des solutions. Il y a certains chefs d'établissement qui sont, je pense, au bord de l'épuisement.
2: Des solutions, qu'est-ce que ça peut être alors, Olivier Beaufrère ?
10: Mais écoutez, on n'a pas de moyen de remplacement chez nous. Donc, on lève un petit peu le pied, on se fait appuyer par... par d'autres collègues, mais dans la mesure où c'est sur l'ensemble du territoire,

0: part, ça devient quand même compliqué et il ne faudrait surtout pas que le ministère nous demande encore des choses peut-être trop rapides, comme une reprise au pied levé demain, comme le ministre l'a dit ce matin.
1: Ça, vous n'y croyez pas trop, la reprise demain matin ?
0: Ben une reprise avec tout ce qu'on vient de vivre, ça veut dire également prendre le temps nécessaire à préparer cette reprise, à pouvoir faire que les gens qui ont été, je dirais, extrêmement blessés dans leur chair et blessés surtout psychologiquement, puissent peut-être aussi avoir le temps d'échanger et puis voir comment on va pouvoir repartir, dans quelles conditions, comment réaccueillir les élèves, comment également... je dirais, faire un retour et puis organiser, structurer peut-être également des espaces de parole lycéens. Ça fait partie des choses qu'on peut faire. Mmh. Et tout ça, ça se construit avec du temps.
1: Et vous avez le sentiment de ne pas en avoir, de temps qu'on ne vous le donne pas aujourd'hui ?
0: Ah bien, si on nous donne l'injonction de réouvrir demain nos établissements dans toutes sortes de conditions, ça peut être extrêmement compliqué, voire certainement impossible.
1: Qu'attendez-vous, Olivier Beaufrain, dans ces conditions, du gouvernement aujourd'hui et à l'issue de cette journée de manifestation ?
0: Alors, on va déjà attendre que... Alors, les manifestations de province ont l'air... Nous, nos retours ont l'air de se dérouler peu près, je dirais, normalement. On sent que c'est encore tendu sur Nantes ou Rennes, je ne sais plus, enfin, l'un des deux territoires. On attend la manifestation parisienne et puis voir derrière ce qui va être également décidé. Nous, ce qu'il faut, c'est qu'on arrive à revenir vers nos établissements, à faire que le personnel puisse déjà revenir et puis que les élèves puissent revenir un petit peu, je dirais, peut-être progressivement. Et puis qu'on travaille, il y a la plateforme qui est lancée, mais on a certainement à mettre en place tous les espaces de parole lycéenne qu'on est habitué à piloter et à piloter en partenariat avec un vice-président élève. Donc il faut qu'on travaille sur ce champ des possibles et qu'on travaille surtout dans des conditions acceptables et j'ose dire d'apaisement.
1: Dialoguer donc et dans une forme apaisée. Merci beaucoup d'avoir été avec nous, Olivier Beaufrère, secrétaire national du SNPDEN, UNSA, qui est le syndicat des personnels de direction de l'éducation nationale.
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1: Avec Sophie Briat.
9: Cet après-midi, la pluie fait enfin son retour sur plusieurs régions. Des averses parfois orageuses se développent le long de l'Atlantique, sur les Pyrénées et le Massif central, mais également du Languedoc jusqu'aux Alpes. Et en Bretagne, elles deviennent plus régulières, tandis que le nord-est reste encore au soleil. Et les températures, elles, restent élevées. 20 à 25 degrés près de la Manche et dans le nord-est, 25 à 29 degrés ailleurs, jusqu'à 30 au sud de la Garonne. Et ce soir, les précipitations gagnent du terrain, de la Bretagne jusqu'au sud-ouest. Et cette nuit, vigilance dans le sud-est, de fortes pluies, de la grêle et de puissantes rafales sont possibles dans le Gard et l'Hérault.
1: 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Virginie Lebrun pour l'info.
10: 1800 lycées bloqués ou fermés selon l'Union syndicale lycéenne, près de 900 selon les autorités, plusieurs dizaines de milliers de manifestants, des lycéens mais aussi des parents, des profs, des syndicalistes. Ce sont les chiffres cet après-midi de la mobilisation lycéenne pour réclamer des moyens pour l'éducation, avec toujours les mêmes pancartes, les mêmes slogans, jeunesse fâchée, pas facho, lancer des profs, pas des lacrymos. Selon le ministère de l'Intérieur, 86 000 personnes ont été recensées dans les cortèges ce matin. La CGT, elle, parle de 260 000 manifestants. La manifestation parisienne est en cours cet après-midi. Aucun incident majeur n'a été signalé pour l'instant, même si à Lyon, la police a fait usage de gaz lacrymogène après que des petits groupes ont tiré des mortiers d'artifice. À Lens, au lendemain de l'accident qui a mutilé un jeune de 15 ans, Caroline Félix, les lycéens s'étaient donné rendez-vous ce matin dans le calme devant le lycée Condorcet.
11: Oui, établissement ouvert, hein, c'est l'un des rares à Lens. Les élèves grévistes, une centaine environ, sont réunis devant les grilles depuis 8 heures, mais pas de pancarte. Hein. Ils laissent les élèves qui le souhaitent passer pour suivre les cours. Kadi, Emma et Walid font grève, ils sont en seconde.
12: Je vais rentrer chez moi, je crois. C'est plus calme que les autres jours, ouais. Parce que de base, hier, c'était vraiment dangereux. Ah,
13: c'était très, très corsé hier. Il y avait beaucoup de policiers. C'était...
14: On a cru qu'on allait mourir.
13: C'était... Ah oui, on a reçu des bombes lacrymogènes d'un autre niveau. On n'arrivait plus à respirer. Il y avait tout le monde qui pleurait.
11: Même ambiance hein, dans un autre lycée de Lens. Hier matin, un adolescent de 15 ans a perdu sa main dans l'explosion d'une grenade assourdissante lancée par les forces de l'ordre. Un drame qui explique peut-être qu'il y a moins de jeunes mobilisés.
12: Parce qu'il y en a, ils n'avaient plus d'émotion. C'était choquant quand même. Oui, quand tu vois ça, genre t'es choqué. Il y en a plein, ils sont rentrés juste après.
15: Bah, des lycéens, ça les a calmés.
11: Et devant le lycée, des élèves, mais aussi des professeurs venus réclamer eux aussi de meilleures conditions de travail. Il y avait également des parents et des élus, dont Hugo Bernalicis, député La France Insoumise.
16: J'aurais préféré qu'il y ait beaucoup d'adultes plus tôt dans la mobilisation. Nous, on nous y a reproché d'y être, alors que clairement, on a été un facteur clairement d'apaisement à chaque fois qu'on a été sur des points de blocage. Et c'est le but, parce qu'en fait, en réalité, le jeu du gouvernement, c'est de jouer l'escalade répressive pour que les gens aient peur de se mobiliser et rentrent chez eux.
11: En tout cas, les lycéens à qui j'ai parlé comptent bien continuer la mobilisation dans les prochains jours.
10: Une enquête est ouverte à Metz après l'interpellation d'une jeune fille par un policier. On évoque des soupçons d'agression sexuelle. Sur une vidéo partagée sur les réseaux, on aperçoit la jeune fille maintenue au sol par un policier qui lui touche les cheveux et la poitrine. Une vidéo qui doit encore être authentifiée et analysée, indique le procureur. Cet après-midi, l'Union étudiante et l'Union syndicale lycéenne appellent déjà une nouvelle journée d'action des lycéens. C'est prévu pour jeudi. Cette affaire maintenant prise très au sérieux par le Parlement européen. L'eurodéputée Rima Hassan a renversé des drapeaux israéliens et européens lors d'une exposition consacrée au 7 octobre. L'insoumise se défend. Elle dit avoir retiré le drapeau israélien de son support, ce qui a déséquilibré l'autre. Aucun drapeau n'a été piétiné, assure-t-elle. Nous ne pouvons tolérer des tentatives d'intimidation plutôt que le débat, fait savoir la présidente du Parlement de Strasbourg. Et puis, en Allemagne, sachez que le parti d'extrême droite AfD accède à la présidence d'un parlement régional, celui de Saxe-Anhalt. C'est une première depuis la fin de la Seconde Guerre mondiale.
1: Virginie Lebrun, merci.
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1: Avec Noémie Baudin, spécialiste éducation, Aurélie Herbemont, service politique de France Info, et nous rejoignons l'un de nos reporters dans la manifestation parisienne, Valentin Dunat, dans le cortège des lycéens qu'on rejoint, des parents d'élèves, les syndicats d'enseignants, les étudiants aussi qui défilent, donc Valentin, entre la place de la République et celle de la Nation.
17: En effet, la première information à vous communiquer, c'est que par rapport aux images que nous avons tous en tête des blocus de ces derniers jours, ça n'a absolument rien à voir. Si je puis me permettre, c'est une vraie manifestation. Et par rapport à ce que vous venez d'indiquer, le fait que les organisations syndicales cadrent cette mobilisation, eh bien ça se voit, puisqu'il y a des milliers d'étudiants, des milliers de lycéens qui manifestent pour l'instant dans le calme et comme, si je puis dire, dans une vraie manif. L'autre information à vous communiquer, c'est que par rapport à toutes ces manifestations qu'on a l'habitude de voir en France, il y a énormément de pancartes. On peut là mettre en avant peut-être la créativité des lycéens et des étudiants qui ont presque chacun une pancarte. Je vous en lis quelques-unes. Oui. On veut étudier, pas s'endetter. Un pays qui ne protège pas ses étudiants est un pays sans futur. On voulait étudier, pas se faire matraquer. Puis vous avez parlé des parents qui sont présents également. J'ai vu tout à l'heure une pancarte d'Aaron en colère. Il faut savoir qu'ici, cet après-midi à Paris, entre la place de la République et la place de la Nation, il y a donc énormément d'étudiants et de lycéens, des parents, mais également des lycéens du privé. J'ai rencontré tout à l'heure notamment Erwan qui est lycéen au lycée Diagonale à Paris.
14: C'est un lycée hors contrat. Mais c'est pas pour autant qu'on a décidé de ne pas se mobiliser. Moi, personnellement, j'ai été dans le public auparavant et j'ai vu des salles dans des états désastreux. Ça fait plutôt peur parce qu'on nous dit tout le temps qu'on est l'avenir du pays. Mais comment est-ce qu'on peut être l'avenir du pays si on ne nous éduque pas de la bonne manière? Et une éducation, elle passe par plusieurs choses, dont des professeurs présents, des salles pour enseigner dans de bons états. Et on a trouvé ça, nous, personnellement, très important. De se mobiliser. Donc ce matin par exemple on a décidé de bloquer notre lycée.
17: C'était la première fois que qu'il était bloqué le lycée?
14: Bien sûr, parce qu'en fait on est hors contrat.
17: C'est un lycée privé.
14: Exactement, et on n'est pas du tout concerné en fait par ce qui se passe, mis à part Parcoursup. Mais on trouve que c'est un mouvement de solidarité. Et c'est super important que toute la jeunesse soit reliée ensemble. Et j'irai même un peu plus loin, je pense que là, au-delà de tout, on commence à toucher aux droits des étudiants. Ça commence à devenir assez inquiétant, et même aux droits des enfants, puisqu'on voit beaucoup de mineurs qui sont victimes de violences, mais pas possible. Et une personne, un minimum humaine, ne peut pas laisser passer ça normalement. Tout le monde commence à défendre la cause petit à petit. Et je pense que tous ceux qui parlent de violence, c'est pour en parler et parce qu'ils ne s'intéressent pas plus au mouvement que ça. En fait, il faut voir aussi les vraies causes du mouvement, les revendications. Alors certes, il y aura de la violence, il y aura toujours de la violence. Et c'est d'ailleurs assez malheureux parce que dans ce pays, des fois, on se demande si c'est même pas la violence qui peut faire changer des choses.
17: Et ce qu'on entend là avec Erwan, et c'est ce dont je voulais vous parler enfin, c'est que finalement, ces étudiants, ces lycéens, s'ils sont heureux de se retrouver, c'est qu'ils étaient un peu chacun dans leur coin ces derniers jours ou ces dernières semaines, et que là, pour eux, aujourd'hui, c'est le moment où ils se réunissent et ils peuvent porter et mettre en avant leurs revendications pour dire que ce n'est pas que ce lycée ici à Aubervilliers, à Paris ou ailleurs qui est concerné, mais toute la jeunesse, toute cette génération. Et ce qu'on vient d'entendre, c'est que même ceux des lycées privés considèrent qu'il faut parler de tous ces lycées qui ont des difficultés en France. Et c'est donc aujourd'hui un moment important pour eux pour partager ces revendications.
1: Et visiblement dans une bonne ambiance. Excellent choix de bonne son en tout cas. Merci beaucoup Valentin Dunat avec Alexandre Abergel en direct de la manifestation parisienne. Alors quelle réponse peut apporter le gouvernement face à cette colère, cette mobilisation lycéenne? Le gouvernement promet de travailler sur 5 chantiers dont le remplacement plus rapide des professeurs absents. Explication donnée ce matin par le ministre de l'Éducation nationale, Édouard Geffray.
18: Aujourd'hui, on a des situations qui sont extrêmement contrastées sur les établissements. Et d'ailleurs, le mouvement est parti d'un lycée qui s'appelle Saint-Exupéry à Créteil, où il y avait un certain nombre de professeurs et de personnels non remplacés. Au passage, et bien avant que tout ça ne prenne la tournée actuelle, on a résolu la question en moins de 8 jours. Et j'y vais personnellement.
19: Pour le cas de Créteil, mais pour le reste.
18: Non, mais c'est pour dire que c'est possible. Simplement, pour ça, il faut qu'on arrive à mieux détecter ces situations-là. Et d'un point de vue administratif, c'est quelque chose qu'on fait mal. Donc, la réponse, elle est, j'allais dire, à la fois très simple et très ferme. C'est que j'ai demandé à toutes les académies, donc c'est-à-dire les services d'éducation nationale dans les territoires, d'avoir le tableau de bord quotidien de tous les lycées qui sont confrontés à cette situation, si je puis dire les points rouges en termes de qualité du remplacement, et d'apporter une réponse dans les 8 jours. Ce sera suivi par une équipe nationale pour apporter systématiquement une réponse dans les 8 jours.
19: Dans les 8 jours, donc des réponses dans tous les lycées de France?
18: Dans les 8 jours, dans tous les lycées qui sont confrontés à des difficultés.
19: Et pour ça, il faut...
18: Alors, après ça, évidemment...
19: Oui, parce qu'il faut garantir, avoir la main d'œuvre pour...
18: Garantir qu'on arrivera à trouver à chaque fois 100% des personnes, etc. Ça, c'est des choses qu'on va évidemment s'employer à faire. Garantir le 100% serait probablement mentir, et j'aime pas mentir. Mais en tout cas, faire en sorte que systématiquement, toutes ces situations d'abord soient identifiées, qu'on ne les laisse pas s'enquister. Et qu'on apporte une réponse qui soit la plus rapide possible, et surtout avec un tableau de bord quotidien,
19: oui,
18: qui sera sur le bureau de chaque recteur. Ça, c'est ce qu'on va faire maintenant.
19: Il manque des profs remplaçants, mais il manque aussi des titulaires. Est-ce que dans ce contexte, supprimer 1600 postes dans le budget 2027, c'est pertinent? Est-ce que vous pouvez nous dire aujourd'hui que vous allez revenir sur cette mesure?
18: D'abord, pour la première fois cette année, on a commencé la rentrée, ça peut sembler paradoxal, mais on a commencé la rentrée avec la quasi-totalité des postes de titulaires pourvus. Entre l'année dernière et cette année, on a baissé de 57% le nombre de postes vacants à la rentrée. Pourquoi ? Parce qu'on a fait la réforme des concours et parce qu'on a travaillé justement pour faire en sorte que la rentrée se passe mieux en termes de postes vacants.
20: Il y a toujours 20 millions d'heures non assurées.
18: C'est paradoxal. Il y a eu 10% des heures non assurées l'année dernière, dont 2,5% à cause des examens type baccalauréat et brevet. Donc il y a eu 7,5% en réalité d'heures non assurées. C'est beaucoup trop. Et c'est pas admissible.
1: Édouard Geffray, le ministre de l'Éducation nationale, invité du 8h30 France Info ce matin, qu'on a écouté notamment avec vous, Noémie Bonin. Il y a, parmi les réponses apportées à ce stade par le gouvernement, Noémie, cette histoire de plateforme pour
21: une
1: les lycéens.
21: Une plateforme de concertation. Alors, ça peut sembler anecdotique pour certains, mais en tout cas, le site est lancé depuis hier soir. L'idée, c'est que les élèves, en tout cas l'idée du gouvernement, c'est que les élèves puissent dire leurs difficultés et leurs attentes. Alors, c'est disponible jusqu'au 23 octobre. J'ai essayé tout à l'heure. En fait, c'est une sorte de petit questionnaire anonyme. On doit juste rentrer sa ville et le nom de son lycée, mais pas son nom ou d'autres éléments d'identité, et dire quel est le problème, quels sont les problèmes ou le problème principal de son lycée, et puis quelles idées on pourrait proposer. Alors le problème, c'est que pour l'instant, en tout cas, très peu d'élèves sont au courant de la création de ce site internet. Alors les chefs d'établissement sont encouragés à diffuser via les messagerie classique à leurs élèves justement le lien de cette plateforme pour qu'ils s'y investissent. Tout le monde peut écrire. Donc, il n'y a pas de filtre. Je vous disais, moi, j'ai fait un petit test ce matin. Ça marchait pas trop mal. Et puis, la plateforme, depuis qu'elle prend un petit peu d'ampleur, on va dire que de plus en plus de gens sont au courant, elle n'est pas forcément toujours accessible. Il y a des petits bugs et c'est un peu habituel dans ce genre de cas. Là, on compte environ 12 000 contributions à ce stade.
1: Aurélie, c'est quoi ? C'est le cahier de doléances Gilets jaunes, mais version jeune ?
22: Ça ressemble effectivement au nouveau cahier de doléances. Ça avait été donc la stratégie mise en place par le gouvernement au bout de plusieurs semaines de contestation des Gilets jaunes en 2018. Après, la limite à cet exercice, c'est que c'est considéré comme un exutoire où chacun peut faire remonter les problèmes. Mais qu'est-ce que vous faites après de ces cahiers de doléances ? Il faut espérer que dans le cas des lycéens, ça soit un peu plus pris en compte peut-être que ne le furent les cahiers de doléances au moment des Gilets jaunes qui sont plus ou moins restés dans des cartons. Et c'est même encore compliqué aujourd'hui d'avoir accès. Exactement. À ses archives. Donc, mais le ministre de l'Éducation, lui, assure que ce sera différent, évidemment, lu très rapidement. Donc, c'est un moyen d'essayer de canaliser, encore une fois, comme peuvent l'être les manifestations. Et le gouvernement cherche des moyens d'être dans un cadre plus cadré, pardon, pour cette utilisation des mots. Mais voilà, d'avoir quelque chose où ce soit pacifique, dans le calme, et que ça puisse remonter directement au gouvernement. Parce que ce qu'on entend beaucoup aussi du côté du gouvernement, c'est que et là, ça peut ressembler aux Gilets jaunes. C'est qu'ils n'ont pas vraiment d'interlocuteurs identifiés. Ils ne sont pas sûrs. Donc, ils discutent avec les organisations lycéennes, mais sans être vraiment sûrs qu'ensuite, elles retransmettent à la base et que la base les écoute. Il y a aussi ce petit côté à qui on parle et est-ce que les lycéens nous entendent. Par exemple, lundi, hier en fait, on entendait sur France Info des lycéens qui n'avaient évidemment pas du tout entendu parler de la lettre de Sébastien Lecornu dimanche soir avec l'ouverture des 5 chantiers. Ça n'était pas arrivé jusqu'aux lycéens au bout de 12 heures. Donc il y a aussi cette difficulté-là. Donc il y a l'utilisation de cette fameuse plateforme. Ça peut aussi être un moyen de gagner du temps. De permettre aux lycéens de s'exprimer comme ça et s'ils pouvaient pendant ce temps-là reprendre les cours, c'est vrai que ça arrangerait le gouvernement.
21: Le ministre de l'Éducation assure que ce sera traité à la fin du mois d'octobre, donc assez rapidement, d'abord d'un point de vue régional et puis ensuite au niveau national, et que les résultats seront rendus publics. Donc tout le monde pourra y avoir accès.
1: Et notre nouvel invité est en ligne, on va en discuter. Bonjour Rodrigo Arenas.
23: Bonjour.
1: Merci d'être avec nous, député La France Insoumise.
23: Merci à vous.
1: De Paris, vous avez par ailleurs présidé la FCPE, Fédération de parents d'élèves. Qu'attendez-vous aujourd'hui de cette journée, côté lycéen comme côté gouvernement ?
23: Les lycéens aujourd'hui ont trouvé un cadre protecteur, ce que nous essayons de mettre en œuvre maintenant depuis plusieurs jours pour que les exactions policières cessent et qu'elles ne se manifestent pas sur des enfants, parce qu'il faut rappeler. Et s'il faut encore le faire, nous le dirons, ce sont des enfants qui manifestent et nous essayons, en tant que députés en l'occurrence, de trouver une issue politique à leurs revendications. D'ailleurs, Núñez, aujourd'hui, pour apporter un peu de calme, devrait démissionner. Il rentrera dans l'histoire comme celui qui aura arraché la main d'un jeune. Donc c'est ça son bilan. Il devrait partir pour que l'apaisement arrive. Et moi qui connais un peu Édouard Geffray, puisque vous avez rappelé que j'étais président de la FCPE, il était DGESCO à l'époque. Je ne sais pas ce qu'il fait dans ce gouvernement qui contrevient à sa mission première, à savoir protéger les enfants. Ce gouvernement aujourd'hui ne prend pas soin des enfants. Il n'en a pas pris hier pendant la canicule, il n'en a pas pris soin pendant la Covid, il n'en prend toujours pas soin aujourd'hui, alors qu'il réclame simplement d'avoir des conditions décentes pour étudier.
1: Au-delà d'une improbable démission de Laurent Núñez, le ministre de l'Intérieur, Rodrigo Arana, est-ce qu'elle peut être aujourd'hui la solution pour sortir de cette crise ?
23: En tout cas, ce qui est certain, c'est que...
1: Connaissant l'état du budget de la France aussi...
23: Il n'est même pas en capacité de présenter ses excuses aux lycéens, alors qu'il est le principal fauteur de troubles dans cet ordre-là. Nous avons vu, notamment avec notre collègue Anthony Smith, qui est député européen, ce policier qui lance un pavé en se faisant passer pour un lycéen pour faire monter la tension. Nous avons eu cette mère d'élèves à Sevran qui se fait traîner sur plusieurs mètres par des policiers sur des chevaux.
1: Et
23: voilà le maintien
1: de l'ordre
23: aujourd'hui qui est mis en France. Absolument, il y a des enquêtes en cours, mais ces enquêtes n'auraient jamais dû avoir lieu. Nous avons en France, et vous le savez, puisque un certain nombre d'organisations internationales font état du fait que la France, à travers ses maintiens de forces de l'ordre, use d'armes en direction de jeunes et de moins jeunes qui sont illégales et interdites dans le maintien d'ordre. Voilà la politique de Núñez. Aujourd'hui, c'est lui qui est responsable de cette situation et nous devons aujourd'hui protéger les enfants. Et il s'avère que si les élus de la France insoumise sont comme des poissons dans l'eau dans ce mouvement, eh bien c'est pas parce que nous manipulons ces enfants. Au contraire, c'est parce que nous les écoutons depuis de nombreuses années et que l'essentiel du programme que nous portons pour la présidentielle ou dans nos travaux parlementaires pour les députés ou dans les communes avec le maire sont précisément construits avec la jeunesse. Et c'est pour ça que l'issue politique est nécessaire. Et je pense que Édouard Geffray devrait s'inquiéter.
1: Mais quelle est l'issue politique aujourd'hui ? Quelle est l'issue politique aujourd'hui, Rodrigo Arenas ? Avec quel budget ? Quelle réponse immédiate, urgente ?
23: Ah ben vous avez dit le mot magique, le nerf de la guerre, c'est le budget. Et moi, ce que j'ai eu l'occasion de consulter dans ce qu'on appelle les bleus budgétaires, c'est-à-dire la première maquette du budget de la nation, eh bien, le compte n'y est pas, tant pour faire face aux absences non remplacées que les créations de postes, mais surtout pour toute la communauté éducative qui entoure l'enfant, les psychologues scolaires, les AESH, toutes celles et ceux qui font la communauté. Nous sommes dans un pays quand même dans lequel nous faisons peu cas des enfants. Nous avons l'habitude malheureuse institutionnellement de les maltraiter. Il est temps que ça change et ça doit se traduire budgétairement, pas seulement par la création, mais la mise en œuvre de cet écosystème d'adultes pour prendre soin des enfants. Et nous sommes loin du compte. Et moi, j'entends Gabriel Attal qui se réveille aujourd'hui, mais je tiens à rappeler qu'il a quand même supprimé 700 millions d'euros à l'éducation nationale. Donc vous voyez, quand ce sont les pompiers pyromanes qui viennent donner des pistes de réflexion et de solutions, bah, permettez pas de ne pas les croire, mais on laissera les Françaises et les Français en juger lors de l'élection présidentielle, mais ce n'est pas d'actualité. Aujourd'hui, ce qui compte, c'est que les lycéens qui ont des revendications soient écoutés et qu'elles soient mises en œuvre. Mais vous savez, nous les connaissons.
1: Et vous leur...
23: L'accession des absences non remplacées existe en Seine-Saint-Denis depuis de nombreuses années, où quand j'y étais en responsabilité en tant que parent d'élève, nous avons pu démontrer qu'un élève dans ce département perdait une année de scolarité entre la maternelle et le lycée.
1: Justement, quel est le rôle aujourd'hui ? Quel peut être le rôle des parents d'élèves aujourd'hui ?
23: Aujourd'hui, le rôle des parents d'élèves, si vous me permettez, c'est d'accompagner les enfants. Qu'ils soient d'accord ou pas avec leur revendication, c'est d'être avec eux parce qu'il faut assurer leur sécurité. Nous voyons bien aujourd'hui que les méthodes policières qui sont brutales, aujourd'hui, dont certains se comportent comme des voyous et qui obéissent aux ordres du ministère de l'Intérieur, eh bien, doivent aujourd'hui cesser de faire cela. Et pour cela, la meilleure solution, ce sont la présence des parents et aussi des organisations syndicales pour encadrer ce mouvement. Parce que vous avez beaucoup de jeunes qui ont été dépossédés du rapport démocratique au pouvoir depuis 10 ans de macronisme, et que cela, ça s'apprend. Donc à partir de là, eh bien, les adultes doivent être bienveillants, doivent enfin écouter leurs enfants pour faire en sorte de traduire politiquement, eh bien, en fait, leurs revendications. Mais ces revendications, si vous me le permettez, ne sont pas nouvelles. Nous venons d'assister hier au fait qu'un président d'université a demandé depuis 10 ans que nous assistons à cette situation, à faire intervenir les forces de l'ordre. Je tiens à rappeler que la seule moment dans lequel nous faisons intervenir les forces de l'ordre dans un université où les étudiants débattent démocratiquement en assemblée générale, ça a été sous ces 10 années, une seule fois ça a eu lieu, sous mai 68. Et c'est là que mai 68 a commencé. Jusqu'à présent, cela n'était jamais arrivé depuis le Moyen-Âge. Voilà la situation dans laquelle nous sommes. Donc, créons les conditions de la démocratie, laissons les lycéens se réunir, laissons les étudiants se réunir, laissons-les élaborer leur plateforme de revendication parce qu'ils savent le faire. Et enfin, mettons un budget pour la France qui soit à la hauteur des besoins dont a besoin notre pays, dont ont besoin les écoles, dont ont besoin les enfants et finalement dont a besoin notre pays pour se construire un avenir. N'oublions jamais que ces enfants sont notre avenir.
1: une colère et des revendications qui s'expriment en ce moment dans la manifestation parisienne, en tout cas entre la place de la République et la place de la Nation. Merci d'avoir été avec nous, Rodrigo Arenas, député La France Insoumise de Paris. Le Fil Info à 3h-10, Virginie Lebrun et les organisations lycéennes et étudiantes qui appellent à une nouvelle journée d'action jeudi.
10: Oui, à poursuivre notamment le mouvement de blocage des lycées. Selon la FAGE, première organisation étudiante, le mouvement continuera tant qu'il n'y aura pas de réponse du gouvernement aux 10 revendications communes énoncées. Aujourd'hui, plusieurs dizaines de milliers de personnes manifestent déjà pour réclamer des moyens pour l'école, des lycéens, des parents, des profs, des syndicalistes. Les autorités ont comptabilisé 86 000 personnes dans les cortèges ce matin. La CGT parle de 260 000 manifestants à la mi-journée. La manifestation parisienne est en cours cet après-midi. Le Premier ministre Sébastien Lecornu répondra lui à partir de 15h à l'Assemblée à une première question sur ce mouvement lycéen dont la gestion par les forces de sécurité est dénoncée par la gauche. À Metz, une enquête est ouverte sur les conditions d'interpellation d'une jeune fille par un policier. Selon le procureur, les investigations sont destinées à établir l'existence ou non d'actes relevant d'une agression sexuelle sur mineurs. Une première depuis 1945 en Allemagne, le parti d'extrême droite AfD accède à la présidence d'un parlement régional, celui de Saxe-Anhalt. Et puis le château de Versailles est contraint de fermer ses portes aujourd'hui après une coupure d'électricité qui touche le département des Yvelines. Les jardins, eux, restent ouverts.
1: France Info. Des dizaines de milliers de personnes dans la rue, donc aujourd'hui, et c'est sans compter la manifestation parisienne. Ce matin, on a défilé notamment à Marseille. Ils étaient 4800 selon la police, 30 000 selon la CGT, défilé suivi par Mathilde Vinceneux.
0: C'est un cortège dense qui a descendu la Canebière et qui s'est ensuite dirigé vers les bureaux du directeur académique de l'éducation nationale. Des locaux très bien gardés par les CRS qui ont bloqué la rue. Les manifestants ont dû stopper leur marche. Dans la foule, Mao, élève de terminale, elle dénonce l'état de délabrement de son lycée.
3: C'est que moi, dans mon lycée, genre pendant les périodes de forte pluie, il y a vraiment de l'eau qui sort des lampes, il y a des inondations, les tuyaux ils sont visibles dans les classes, le plafond s'écroule. Genre dans la plupart des salles de classe, on peut passer dans le plafond en fait si on veut. Il n'y a pas assez de matériel pour tout le monde, il n'y a pas assez de profs. Le nombre d'heures de trous que j'ai dans la journée, c'est atroce. Genre le lundi, je crois, j'ai 4 heures de trous parce que mon prof n'est jamais là. Ils sont jamais remplacés. On a envie d'aller en cours, on peut juste pas.
0: Un constat partagé par Anna, élève de seconde au lycée Montgrand. Elle est venue accompagnée de sa maman Souila et elle raconte la chaleur dans les classes surchargées.
4: L'année dernière, j'ai passé mon brevet sous des conditions vraiment atroces. Il faisait vraiment très chaud à Marseille. On a des classes qui n'ont même pas de ventilateur. Il fait vraiment très chaud. Montgrand, c'est plutôt un vieux lycée, un vieux établissement. On a des toutes petites classes aussi. On est 32 par classe. Il y a presque plus de chaises en fait, c'est vraiment tout petit et mais on a vraiment besoin d'argent pour ça.
0: Et alors, votre maman est venue avec vous, Souila, pourquoi vous avez voulu venir manifester avec votre fille?
5: Parce que ça me paraît tout à fait normal en fait, hein. On est derrière les lycéens, on trouve leur revendication tout à fait légitime et on se rend compte que là, la répression est de plus en plus violente, voilà. Donc oui, bien sûr qu'on est là aussi pour les encadrer.
0: Dans le cortège, beaucoup de pancartes dénonçaient la répression du mouvement lycéen, les violences policières, respecter nos enfants, pouvait-on lire sur un carton brandi par une autre maman, alors que la manifestation s'est déroulée sans accroc.
1: Reportage signé Mathilde Vinceneux, manifestation également à Nantes, à Toulouse, à Lille et en ce moment donc à Paris, entre la place de la République et la place de la Nation. Ces derniers jours ont été émaillés de violences, émanant de policiers, notamment une dizaine d'enquêtes ont été ouvertes après de graves blessures d'adolescents ces derniers jours, enquête diligentée par l'inspection générale de la police nationale. Mais pour Rudy Mana, que nous avons joint tout à l'heure et qui est délégué national du syndicat de police UNSA, les consignes sont claires.
24: Alors les consignes sont très claires. Aujourd'hui, tant qu'il n'y a pas de dégradation, tant qu'il n'y a pas de violence commise à l'intérieur du rassemblement, évidemment, toutes les forces de police restent à l'écart, laissent se dérouler la manifestation dans le calme. Effectivement, il y avait quand même pas mal de monde, hein. On avait plus de 5000 personnes qui étaient présentes à Marseille ce matin. Moi, je suis allé voir les policiers qui étaient largement autour de la manifestation. L'état d'esprit était plutôt bon, plutôt positif. Maintenant, apparemment, les derniers messages que j'ai reçus, il semblerait que la tension commence à monter légèrement. On espère qu'il n'y aura pas de débordement, parce que s'il y a des débordements, on va être obligé d'intervenir.
1: Ces lycéens, ils sont encadrés par les parents, par les syndicats. Ça aide ?
24: Ah oui, complètement. Quand il y a les parents, déjà, ben, vous savez, quand vous êtes papa ou maman, que vous voyez que ça commence à dégrader, à partir dans tous les sens, vous pouvez prendre votre fille, vous avez l'autorité parentale et vous partez. Donc déjà, c'est très utile. Effectivement aussi, les organisations syndicales sont rodées à ce genre de manifestations et de rassemblements. Elles avaient un gros service de sécurité ce matin. Donc ça aussi, ça aide. Il ne faut pas se voiler la face. Maintenant, malheureusement, malgré tout ça, parfois, il y a des groupes de 100, 200, 300 casseurs qui peuvent quand même faire dégénérer complètement la manifestation.
1: Mais là, ce ne sont pas des lycéens, Rudy Manin.
24: Ah oui, complètement. Ce ne sont pas du tout des lycéens, vous avez raison de le préciser. C'est plutôt des gens qui sont là pour casser le mouvement des lycéens, pour casser déjà tout ce qui concerne l'État. Ils veulent à tout prix s'en prendre à l'État, instrumentaliser qu'ils sont par un parti politique. Et à ce moment-là, bien sûr, ça fait dégénérer le mouvement et ça casse ce beau mouvement lycéen qui s'est rassemblé ce matin.
1: Honnêtement, Rudy Manin, est-ce que la force employée vous paraît proportionnée ces derniers jours ?
24: Ah oui, complètement. Évidemment que ça paraît proportionné. Vous savez, j'ai entendu les propos de Marine Tondelier. Elle fait partie de ces irresponsables politiques que j'appelle en ce moment. On doit être un vrai responsable politique. Et quand on est un responsable politique, on ne doit pas avoir des mots comme cela à l'encontre des forces de l'ordre. Évidemment que l'on intervient quand il y a des dégradations, quand il y a des violences. On n'intervient pas quand le cortège se passe bien. Et je vous assure que partout en France où le cortège se passera très bien, vous verrez que les policiers ne bougeront pas et n'interpelleront personne. C'est ça la réalité.
1: Mais vous avez vu,
24: j'en appelle à ces responsables.
1: Rudy Manin, vous avez vu comme nous ces images de brutalité, de violence exercées par des policiers dans des cortèges, les manifestations ces derniers jours. Vous évoquiez Marine Tondelier, mais il n'y a pas uniquement qu'elle. La Commission nationale des droits de l'homme dit, je cite, sa vive inquiétude aujourd'hui face au recours disproportionné à la force. Il y a une dizaine d'enquêtes de l'IGPN en cours.
24: Il y a une dizaine d'enquêtes de l'IGPN. Je vous rappelle quand même qu'il y a plus de 5500 interpellations. Ça veut dire que 10 enquêtes sur 5500 interpellations, je crois que le ratio est très faible. Et sachant que les enquêtes qui vont être menées n'amèneront pas forcément à une faute d'un policier. Donc je vous dis la vérité, si la police travaille aussi bien que ce qu'elle fait aujourd'hui, ben je serai extrêmement satisfait du travail de mes collègues. Et croyez-le bien, ils ont bien conscience qu'en face, ils ont des manifestants, des lycéens qui sont souvent des mineurs. Et croyez bien qu'ils l'ont dans la tête et qu'ils agissent avec le minimum de force possible pour arrêter les dégradations ou les violences qu'ils commettent à l'encontre des forces de l'ordre, par exemple.
1: Rudy Manin, délégué national du syndicat de police UNSA, que nous avons joint un peu plus tôt cet après-midi. La météo, un nouveau journal arrive.
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1: Quel temps fait-il, Sophie Bria ?
26: Cet après-midi, la pluie fait enfin son retour sur plusieurs régions. Des averses parfois orageuses se développent le long de l'Atlantique, sur les Pyrénées et le Massif central, mais également du Languedoc jusqu'aux Alpes. Et en Bretagne, elles deviennent plus régulières, tandis que le nord-est reste encore au soleil. Et les températures, elles, restent élevées. 20 à 25 degrés près de la Manche et dans le nord-est, 25 à 29 degrés ailleurs, jusqu'à 30 au sud de la Garonne. Et ce soir, les précipitations gagnent du terrain, de la Bretagne jusqu'au sud. Ouest. Et cette nuit, vigilance dans le sud-est, de fortes pluies, de la grêle et de puissantes rafales sont possibles dans le Gard et l'Hérault.
1: Et l'édition spéciale se poursuit avec vous, Ersine Lebovitch, bonjour.
27: Bonjour Marie, bonjour à tous. Est-ce le point culminant du mouvement de protestation ou le début de quelque chose de plus vaste ? On continue effectivement de suivre cette journée de manifestation dans toute la France. On sera dans le cortège parisien dans un instant. Et que penser des réponses du pouvoir politique ? Ça se passe aussi à l'Assemblée nationale, séance des questions au gouvernement. Nous Nous y serons aussi. Le point de vue de nos invités, bien entendu, jusqu'à 17h. Parents d'élèves, personnel de direction, représentants de la police, spécialistes des réseaux sociaux, sondeurs et pour commencer, le politologue Dorian Dreuil qui va nous rejoindre juste après le point sur l'actu. 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
27: Toute l'info, Augustin, arrivé.
11: Vers une nouvelle journée d'action. Après-demain, jeudi, voilà l'appel de l'Union syndicale lycéenne et de l'Union étudiante. Alors même que le cortège parisien s'était à peine élancé tout à l'heure de la place de la République. Bonjour Noémie Bonin.
12: Bonjour.
11: Il y avait déjà eu 86 000 manifestants ce matin un peu partout en France. Des manifestations fournies pour réclamer de meilleures conditions d'apprentissage.
12: Oui, le cortège à Paris et qui est en cours est assez dense. C'était le cas aussi ce matin à Lyon ou Marseille notamment. Vous l'avez dit, le ministère de l'Intérieur décompte 86 000 personnes dans la matinée. La CGT revendique de son côté plus de 260 000 manifestants. Mais ce qui est inédit depuis le début de ce mouvement lycéen, c'est que les jeunes sont rejoints par des parents d'élèves et pas mal de professeurs. L'Union syndicale lycéenne revendique 1800 établissements à l'arrêt ce matin, que ce soit en raison de blocage ou de fermeture préventive. Le ministère de l'Éducation nationale parle pour sa part de 891 établissements avec des cours suspendus. Ça représente un quart de l'ensemble des lycées de France. L'Union étudiante décompte par ailleurs près d'une soixantaine de sites universitaires mobilisés. Alors il y a quelques tensions en ce moment. Elles ont éclaté en fin de manifestation à Nantes, Toulouse ou Rennes. Mais pour l'instant, aucune violence du niveau qu'on avait constaté la semaine dernière.
11: Vous évoquiez, Noémie Bonin, l'Union étudiante. Sa porte-parole, Sabrine Carbache, est du cortège parisien. Et elle demande 10 milliards d'euros au gouvernement.
14: C'est une mobilisation aussi historique. On a 90% des universités qui sont bloquées en France. C'est beaucoup plus que mai 68. Là, ce qu'on dit, c'est que le gouvernement ne nous apporte aucune réponse concrète. Donc nous, on n'arrêtera pas tant qu'il n'y aura pas 10 milliards sur la table. Les revendications, puisqu'il a l'air de ne pas les connaître, elles sont précises, elles sont chiffrées, elles sont retrouvables sur 10mesures.fr. On appelle tout le monde à signer cet appel. Et d'ailleurs, on se réjouit, puisque aujourd'hui on voit une vraie convergence. Il y a la Confédération Paysanne, donc les agriculteurs qui nous ont rejoints. Il y a les syndicats pro comme la CGT, la CFDT. Et ça, ça montre un message, c'est que la jeunesse, elle se mobilise, la jeunesse, elle est massive. Et quand elle est organisée, regardez, le pouvoir, il tremble. En un jour de mobilisation, il a fallu une journée de blocage pour que le gouvernement recule sur les frais d'inscription pour les BTS. Voilà, donc à tous les jeunes qui nous regardent aujourd'hui, on leur dit mobilisez-vous, continuons la mobilisation jusqu'à ce qu'ils présentent 10 milliards, jusqu'à ce qu'ils signent un chèque et qu'ils nous donnent des gages maintenant, tout de suite, pas demain.
11: La porte-parole de l'Union étudiante, Sabrine Carbache. Les méthodes du maintien de l'ordre sont très discutées, surtout depuis qu'un lycéen a eu la main arrachée hier par une grenade à Lens. L'association SOS Racisme demande l'interdiction des LBD et la suspension de l'usage des grenades de désencerclement. Le ministre de l'Intérieur affirme que les actions de la police sont proportionnées à la violence qu'elle affronte. Le garde des Sceaux, Gérald Darmanin, parle, lui, d'une justice ferme mais mesurée depuis le début de cette mobilisation. Jean-Luc Mélenchon accuse Marine Le Pen de vouloir conduire la France vers une paralysie économique. La candidate d'extrême droite à la présidentielle promet, si elle est élue, des coupes drastiques dans les dépenses publiques avec 140 milliards d'euros nets d'économies malgré une baisse conséquente des rentrées fiscales. Elle imagine 30 milliards d'euros d'impôts en moins sur 5 ans. Elle ne précise pas quelles dépenses elle entend supprimer. La production industrielle française en baisse au mois d'août. C'est l'INSEE qui publie les chiffres aujourd'hui. Moins 0,3%, c'est tout de même moins marqué qu'en juillet grâce aux équipements électriques et électroniques dont la fabrication rebondit légèrement, le raffinage également, mais l'industrie automobile ou agroalimentaire, elle recule. L'équipage entier d'un navire bulgare porté disparu en mer Noire, le bateau a été touché par un tir de drone non identifié ce matin. La Bulgarie dénonce une attaque absolument inacceptable en violation flagrante du droit maritime. La présidente de la Commission européenne, Ursula von der Leyen, parle de développement hautement préoccupant. Et plus que 8 livres en lice pour le prochain prix Goncourt. Un premier écrémage de l'Académie. Philippe Génada est toujours dans la course, comme Sonia De Villers, Clémentine Mélois, Anne Godard ou Yannick Enel. Le président de l'Académie précise que tous les romans ont été passés au crible du logiciel Pangram pour limiter le risque d'usage de l'intelligence artificielle.
27: Augustin, arrivé. Manifestement, c'est le cas de le dire, ils ne veulent pas s'arrêter là. L'Union étudiante et le syndicat lycéen USL appellent déjà à une nouvelle journée d'action jeudi, alors qu'il y a aujourd'hui des cortèges dans toute la France. À Paris, la manifestation a démarré un peu après 14h, avec toujours bien sûr l'inquiétude des débordements violents. On a vu ces derniers jours des blessures gravissimes sur des lycéens, des violences contre des policiers aussi. On va voir tout de suite comment ça se passe dans le cortège parisien avec l'envoyé spécial de France Info.
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27: Anne-Livia Tolinki en direct avec nous de la manifestation parisienne. Benjamin Troncin pour les moyens techniques de France Info. Anne-Livia, je crois que vous êtes avec une maman et sa fille qui ont décidé de défiler ensemble cet après-midi.
15: Oui, et c'est une première pour Jeanne. Elle vient d'avoir 17 ans, elle est en terminale. Elle a peint une pancarte ce matin exprès.
16: Sur ma pancarte, il y a écrit le 6 octobre 1789, le droit de manger. Le 6 octobre 2026, le droit d'être éduquée.
15: Pourtant, dans son lycée à elle, tout va bien. Elle est scolarisée à Paris dans le privé.
16: Et à Montreuil, des parents issus d'immigration qui ne pourra pas se payer un lycée privé. C'est complètement juste et c'est aussi pour ça que les jeunes de lycée privé ont manifesté aujourd'hui. Parce que ça va contre la devise de l'État français, cette division de l'éducation. Liberté, égalité, fraternité, il n'y a pas d'égalité aujourd'hui dans l'éducation nationale et c'est pour ça qu'on est là.
15: Elle ne s'attendait pas à avoir autant de monde cet après-midi, autant de slogans, de musique, de banderoles, de syndicats. Derrière ses lunettes rondes, elle a des grands yeux clairs un peu hébétés.
16: Une manif comme ça, en fait, c'est une manif qui va probablement marquer toute ma vie et toute mon expérience vis-à-vis de la manifestation. Et en même temps, on a peur malheureusement parce qu'on a vu tous les camions de policiers, on a vu les chars les voitures anti-émeutes, on a vu les policiers qui faisaient les contrôles au métro. En fait, ça nous fait peur à nous tous. Moi, je me suis préparée. Dans mon sac, j'ai de quoi me protéger en cas de gaz. Mais en fait, on ne devrait pas avoir à faire tout ça.
15: C'est pour ça que sa maman, Marie, est venue. Elle fait cordon de sécurité, comme elle dit. Elle vient aussi défendre une réforme profonde de Parcoursup parce qu'elle voit sur sa fille le stress que ça génère.
17: Le choix des filières, les affectations, c'est compliqué. On ne sait pas à quoi ça va aboutir en fait ce Parcoursup parce que je vois ma fille par exemple qui est extrêmement brillante, elle n'est même pas sûre d'aller là où elle veut quoi.
15: Elle a posé son après-midi pour être là, elle le sait, elle ne pourra pas faire ça tous les jours. Jeanne en revanche est déterminée à soutenir les prochaines journées de mobilisation, quitte à ne pas aller en cours. Elle dit dans un sourire, pour moi ça commence aujourd'hui.
27: Anne-Livia Tolinki dans la manifestation parisienne avec Benjamin Troncin pour les moyens techniques de France Info. Et en même temps que ces manifestations avec des étudiants et des enseignants aussi, eh bien le gouvernement est à l'Assemblée nationale, séance de questions des députés qui vient de commencer et que nous suivons. La première question a été posée par Laurent Marcangeli, qui est le président du groupe Horizon, le mouvement d'Édouard Philippe. Il a interpellé le Premier ministre sur ce mouvement de contestation des lycéens. Écoutez la réponse de Sébastien Lecornu.
18: Premier élément, le bilan. 215 élèves blessés, la majorité d'entre eux suite à des agressions ou de manière plus résiduelle des accidents. 85 personnels éducatifs dont 34 proviseurs et adjoints. Mesdames et messieurs les députés, c'est le bilan le plus lourd depuis des décennies dans l'éducation nationale en nombre d'agents publics blessés. Et je le dis, comme vous l'avez dit, une banalisation de cette violence contre les personnels de l'éducation nationale n'est pas acceptable. 715 policiers et gendarmes blessés et aux blessures s'ajoutent beaucoup d'insultes, d'actes d'intimidation, y compris contre les magistrats, on l'a vu avec monsieur le procureur de la République dans le territoire de Belfort, et même contre les journalistes. Et je veux le dire ici, quelles que soient nos opinions politiques et nos sensibilités, j'arriverai au fond dans un instant, nous n'avons pas le droit d'abandonner les agents du service public, quel que soit leur ministère, quel que soit ce qui peut être dit ici ou là, on défend le service public. Et jadis, l'ensemble de l'hémicycle aurait applaudi pour le faire. Les fonctionnaires territoriaux de l'État méritent le soutien car il n'y a pas de service public dans la République sans que la classe politique ne fasse corps derrière ces services publics. La deuxième réalité...
19: Allez, s'il vous plaît.
18: La deuxième réalité, c'est que l'ultra-violence a frappé à la porte de ces lycées, vous l'avez dit. Et cette ultra-violence, monsieur le ministre Marcangeli, vous l'avez dit aussi, elle doit être
3: condamner sans condition. Dans une démocratie qui fonctionne, on ne peut pas laisser un espace de tolérance à la violence. Je rappelle que dans une démocratie qui fonctionne, la responsabilité individuelle des individus, des citoyens, y compris des mineurs, existe et que brûler un lycée n'améliore pas la situation bâtimentaire des lycées, que de lyncher un professeur n'améliore pas le taux de remplacement des professeurs. Ces vérités étant dites, il faudra que la justice passe, car une fois de plus, on ne peut pas laisser de place à cette violence et de l'autre côté, ne pas avoir une réponse structurée, j'y viens dans un instant, sur les thématiques de fond. Deuxième élément de clarification. Beaucoup de choses ont été dites sur l'action des forces de sécurité intérieure et je tiens, puisque l'Assemblée nationale contrôle l'action du gouvernement, redonner quelques éléments de clarification et qu'elles soient tenues pour dites. La première des choses, c'est que par trois télex, je les ai d'ailleurs ici, le ministre de l'Intérieur les a rendus d'ailleurs publics, des instructions de proportionnalité ont été données aux forces de l'ordre et donc il ne saurait y avoir un défaut de transparence sur les ordres que le pouvoir politique a pu donner aux forces de sécurité intérieure, qu'ils soient policiers ou gendarmes.

0: Deuxième des choses, parce que là aussi des contre-vérités circulent, ce qui déclenche le maintien de l'ordre, c'est l'existence de violences urbaines, résiduellement sur des biens, mais surtout sur des personnes. Et dans un autre cas de figure, lorsqu'un lycée est bloqué, mais dans lequel le proviseur a demandé un concours de la force publique pour le débloquer. Mais l'extraordinaire majorité des cas, monsieur le ministre Marcangeli, c'est un usage de la force publique parce que malheureusement, des individus violents se mêlent à la présence de lycéens non violents et s'en prennent à eux ou s'en prennent à l'encadrement de l'éducation nationale. Alors, est-ce que dans une manœuvre aussi sensible d'ordre public, est-ce que des accidents peuvent arriver? La réponse est oui. Et je dis accident puisque je vois là aussi la terminologie qui est employée de violence policière. Violence policière suggérerait qu'il y ait des instructions politiques de répression policière. C'est faux, c'est un mensonge et c'est jeter l'opprobre justement sur la police de la République. Et là où il y a des accidents, puisque c'est un état de droit, il doit y avoir enquête, enquête administrative, enquête judiciaire, il doit y avoir transparence, il doit y avoir la recherche de la responsabilité et, pardon de le dire, en être humain, il doit y avoir de l'empathie. Mais ces choses-là étant dites, il faut faire taire deux mensonges qui divisent la société, qui remontent la population contre la police de la République et ce n'est pas acceptable. Le premier mensonge, c'est de laisser à penser qu'il y a une intentionnalité et une disproportion volontaire dans l'usage de la force. Elle n'est pas volontaire, quels qu'en soient les mensonges de la France insoumise. Et le deuxième mensonge encore plus grave étant de sous-entendre que la police de la République et les militaires de la gendarmerie seraient racistes. Et ça, il faut combattre l'ensemble de ces mensonges qui ont été, ici ou là, disséminés sur les réseaux sociaux, sur la place publique, dans les médias. La situation est suffisamment grave pour ne pas avoir besoin d'une classe politique lâche qui souffle sur les braises et qui cherche à attiser les violences pour ensuite mieux les condamner, pour organiser un chaos à des fins électoralistes. Ces contre-vérités et ces mensonges étant dits, je veux vous dire un mot, monsieur le ministre, sur les manifestations d'aujourd'hui. Non seulement ces manifestations, le gouvernement les accueille avec beaucoup de respect, mais je vais vous dire quelque chose qui va peut-être vous surprendre. Je les accueille avec soulagement. Car enfin, nous avons un cadre légal, déclaré, démocratique, dans lequel l'expression des désaccords peut se faire, y compris avec le gouvernement que je dirige. C'est normal, monsieur le président, qu'il puisse y avoir des manifestations et je souhaite que le cadre désormais d'expression du mécontentement des désaccords se fasse soit comme nous le faisons ici, dans un exercice démocratique par la démocratie parlementaire, soit par la démocratie sociale, c'est-à-dire par les grèves, par les manifestations, ce que l'ensemble de notre Constitution reconnaît comme droit. C'est aussi la juste réponse, à l'inverse, à la violence que nous condamnons par ailleurs. De cette mobilisation, monsieur le ministre, monsieur le président Marcangeli, je souhaite que nous puissions désormais avancer pour apporter une réponse politique à un mécontentement lycéen, à une angoisse lycéenne, qui, elle, est réelle et que nous devons entendre avec beaucoup d'humilité en luttant contre les instrumentalisations politiciennes. Plusieurs chantiers ont été ouverts. Certains sont globaux. La question des remplacements, on ne découvre pas le sujet cette semaine. Ça fait de nombreuses années qu'on y travaille. Le pacte pour les remplacements avait été décidé par Elisabeth Borne, que je vois ici, et les premiers ministres précédents. Beaucoup d'argent ont été mis sur l'éducation nationale avec une augmentation importante du budget depuis 2017. Si c'était qu'un sujet d'argent public, malheureusement, ça se saurait. On pourra néanmoins reparler de budget dans un instant. La question bâtimentaire doit être objectivée sans jeter non plus l'opprobre sur les conseils régionaux, comme certains ont pu le faire en les instrumentalisant. Quand je vois ce que la région Île-de-France a pu accomplir depuis 10 ans, il faut être honnête et le reconnaître. Et on réunira les présidents de conseils régionaux demain pour justement objectiver les choses avec sérieux, comme les élus locaux savent le faire. Des questions, monsieur le ministre de l'Éducation nationale, qui se posent sur la question de l'orientation, sur la question de l'organisation du temps scolaire, sur aussi, et je crois d'ailleurs que j'aurais peut-être pu démarrer par cet item-là, la question de la démocratie lycéenne et du recueil de l'expression des lycéens, parce que derrière, il y a un beau sujet politique qu'il faut traiter et dont il faut s'emparer. Ensuite, Monsieur le Président, il faut aussi désormais objectiver les choses lycée par lycée. Et ce qui me frappe au plus au bout de 15 jours de mouvement lycéen, pour avoir pris beaucoup de contacts dans mon propre département, on sent une multiplication de revendications qui sont très diverses et qui parfois ne font pas écho d'un lycée à l'autre. Il faut qu'on l'entende, nous, à Paris, avec beaucoup d'humilité et de sens pratique. C'est pour ça que le ministre de l'Éducation nationale a décidé de libérer du temps dès demain matin, dès jeudi, dès vendredi, banalisation complète des emplois du temps pour permettre à chaque équipe de direction, dans chaque proviseur, d'avoir un temps de démocratie interne au sein du lycée. On ne peut pas reprocher, on ne peut pas condamner la violence devant le lycée si on n'a pas un temps politique, au sens noble du terme, au sein de chaque lycée. Mandat est donné après aux différents recteurs et DAZN d'organiser les remontées d'informations pour y trouver évidemment des réponses. Puis enfin, il y a deux rendez-vous quand même, parce que je ne voudrais pas qu'on les enjambe trop vite. Le premier, c'est qu'on ne fasse pas comme s'il n'y avait pas des discussions budgétaires qui allaient s'ouvrir prochainement, sur lesquelles un compromis doit être trouvé dans cette Assemblée, avec le Sénat également, et sur lequel, avec 1,2 milliard d'augmentation pour le budget du ministère de l'Éducation nationale pour l'année prochaine, on aurait du mal à dire qu'il n'y a pas, ici ou là, des marges de manœuvre. Il faudra trouver des économies ailleurs, mais sur lequel nous pouvons trouver des réponses en urgence. En tout cas, j'ouvre cette porte, c'est une évidence. Puis enfin, l'autre rendez-vous, c'est l'éléphant qui est dans la pièce, c'est l'élection présidentielle, dans laquelle il faudra bien que l'ensemble des candidats projette aussi une vision, une perspective pour le service public de l'éducation nationale. Là aussi, il ne faut pas s'engager sur des mesures que ce gouvernement ne pourrait pas mettre en œuvre dans des temps court désormais, mais sur lequel nous pouvons apporter des réponses, mais sur lequel une vision est à convoquer pour l'avenir. Je vous remercie.
1: Le Premier ministre Sébastien Lecornu à la tribune de l'Assemblée nationale. Bonjour Dorian Dreuil.
2: Bonjour.
1: Merci d'être en ligne avec nous. Vous êtes politologue, expert associé à la Fondation Jean Jaurès, directeur de l'Institut Bonafide. Pour cette journée de manifestation, on entend le gouvernement interpeller à l'Assemblée sur sa réponse au mouvement des lycéens. Et on comprend que c'est un mouvement qui est très important politiquement à plus d'un titre, notamment dans ces accusations mutuelles, disons, de violence. Casseurs d'un côté, police de l'autre.
2: Oui, les accusations mutuelles qui font partie du combat politique et parlementaire qui se joue à l'Assemblée nationale et dans cette atmosphère de campagne présidentielle. Mais toujours est-il que si ce débat est important et que la question de la sécurité des biens et des personnes, à la fois des jeunes qui manifestent et des bâtiments, est importante et elle est primordiale pour garantir le meilleur cadre d'expression possible de cette mobilisation. Pour autant, gageons, je pense, de ne pas regarder ce mouvement uniquement à travers cette approche sécuritaire, à travers cette approche juridique, mais ça serait en fait le risque de passer à côté de l'essentiel d'une certaine manière. Et une partie de l'essentiel est dans ce que dit cette mobilisation, dans ce que disent ces manifestations, qui va même au-delà juste de la question très technique de Parcoursup, des emplois du temps ou autre. On peut aussi y entendre et y lire une forme de crise existentielle, générationnelle, d'une partie des jeunesses qui racontent aussi leur rapport au monde, leurs inquiétudes par rapport à la société. Et tout l'enjeu, je pense, de la séquence, ça va être de trouver la traduction politique, le débouché politique qui est promis ou proposé à ces mobilisations. Et c'est peut-être là le principal challenge, par ailleurs.
1: Dorian Dreuil, restez en ligne, on va se reparler juste après l'essentiel de l'actu.
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1: 15h20, Augustin arrivé, Sébastien Lecornu, on l'entendait en direct sur France Info, qui dénonce une classe politique lâche qui organise le chaos.
4: Le Premier ministre à l'Assemblée nationale cet après-midi, il déclare accueillir les manifestations d'aujourd'hui avec soulagement, au contraire des blocages de ces derniers jours, marqués selon lui par des épisodes de violence qu'il condamne. 4800 manifestants aujourd'hui à Marseille, 8700 à Bordeaux, 20 000 à Lyon, ce sont les chiffres du ministère de l'Intérieur, le cortège parisien est en marche. C'est cette journée que choisit Fabien Roussel pour présenter le volet de son programme présidentiel dédié à la jeunesse. Le communiste prévoit 90 000 créations de postes d'enseignants d'ici 2031 et 25 milliards d'euros dédiés à la rénovation des collèges et lycées. Il dit vouloir par ailleurs supprimer les dispositifs Parcoursup et Mon Master. Deux navires commerciaux frappés ce matin par des drones en mer Noire au large de la Bulgarie. L'un des bateaux a coulé et son équipage bulgare est porté disparu.

0: Macron sont comptés, mais vous nous ferez honte jusqu'au dernier. Depuis 18 jours, un puissant mouvement de jeunesse se lève pour l'égalité scolaire. Depuis 18 jours, vous jouez le pourrissement et déchaînez une répression inédite contre les manifestants. 4400 enfants ont été placés en garde à vue. Les images ont saisi d'effroi le pays. Un enfant de 15 ans a eu la main arrachée. Un de 16 ans a perdu un œil. Un de 14 ans a la mâchoire fracturée. Un jeune a eu la tête enfoncée dans l'eau. Une lycéenne a été étranglée. Une autre agressée sexuellement. Vous faites honte à la France. Monsieur le Premier ministre, les policiers exécutent vos ordres en affirmant qu'aucune consigne de retenue n'avait été donnée et qu'ils pouvaient utiliser tout l'armement à leur disposition. Vous avez autorisé le pire. Dans n'importe quelle autre démocratie, vous auriez déjà démissionné. La répression sauvage est le contraire de l'ordre républicain. À des revendications politiques, il faut une réponse politique et non policière. Lycéens, étudiants, professeurs, parents d'élèves se mobilisent pour des conditions d'apprentissage dignes, des locaux rénovés, des professeurs remplacés, la fin du tri social de Parcoursup. Ils exigent que la promesse de l'école républicaine soit tenue, celle de défaire le verdict social et de donner à chacun la maîtrise de son destin. À court d'inspiration, vous ressortez encore et encore la carte grossière, c'est la faute à LFI. Vos manœuvres ridicules pour vous dédouaner de vos responsabilités ne trompent plus personne. Ceci est une alerte solennelle. On ne brutalise pas les enfants. On ne dresse pas la jeunesse comme un adversaire militaire. Ces scènes défigurent l'idée que nous nous faisons de notre pays et déshonorent ceux qui s'y adonnent. Il n'y a pas de doute, l'usage d'armes mutilantes doit être interdit, tout comme les techniques d'immobilisation létale. Monsieur le Premier ministre, il ne vous reste que la répression pour gouverner. Méfiez-vous, aucun LBD, aucune grenade ni matraque ne viendra à bout d'une jeunesse décidée à se lever pour son avenir.
1: Merci Madame la Présidente Panot. La parole est à Monsieur le Premier ministre.
2: Merci beaucoup Madame la Présidente de l'Assemblée nationale, Mesdames et Messieurs les députés. Madame la Présidente Mathilde Panot, vous parlez de violence. J'entends que vous ne les condamnez pas toutes, avec la même ambiguïté. Moi, je me suis déjà exprimé dans la réponse au ministre Marcangeli avec beaucoup de clarté. Juste une question. Pourquoi le député Raphaël Arnaud, qui a été condamné pour violence en réunion, dont les deux assistants parlementaires ont été placés en détention pour meurtre du jeune Quentin, pourquoi le député Raphaël Arnaud est toujours membre de votre groupe, Madame la Présidente Panot? Pourquoi le maire de Saint-Denis a-t-il légitimé la violence, Madame la Présidente Panot? Pourquoi M. Mélenchon a été condamné pour rébellion lors d'une perquisition menée par l'autorité judiciaire, Madame la Présidente Panot? Pourquoi votre candidat à l'élection présidentielle fait des jeux de mots pour le moins nauséabond avec un relent antisémite, Madame la Présidente Panot? Pourquoi mettre un brassard blanc pour mieux faire la courte échelle à celles et ceux qui ont une cagoule noire, Madame la Présidente Panot? La réalité, c'est que vous êtes ambigu avec la violence, car la violence fait partie de votre projet politique de bordélisation du pays entre maintenant et l'élection présidentielle. Et je vais vous dire une chose, Madame la Présidente, mentir sur les intentions du gouvernement ne vous sauvera pas électoralement. Semer le chaos tel que vous le faites depuis le début du mouvement lycéen est un scandale. Et je vais vous dire, Madame la Présidente Panot, nous ne vous laisserons pas faire.
3: Sébastien Lecornu qui répond à Mathilde Panot, la présidente du groupe France Insoumise à l'Assemblée nationale, Dorian Dreuil, politologue toujours en ligne avec nous. Ce mouvement de contestation en ce moment, alors vous dites qu'il dépasse en réalité le monde de l'éducation, c'est une opportunité politique pour l'opposition de gauche à quelques mois de la présidentielle?
4: Et en soi, ça devrait être une opportunité politique pour tous les responsables du paysage politique aujourd'hui. Parce que le défi qui se pose à cette mobilisation qui arrive à quelques mois de l'élection présidentielle, qui arrive dans une situation d'absence de majorité absolue, le défi de ce contexte et de ce contexte, ajoutons-y, on pourrait y ajouter la défiance, la méfiance des citoyens vis-à-vis des institutions, vis-à-vis du personnel politique, finalement une forme de défiance qui devient quasiment une démo-anxiété dans la société. Tout ceci, tout ce contexte fait qu'on va avoir du mal et on va être au défi de trouver une traduction politique, c'est-à-dire quelle est la porte de sortie politique et démocratique un

0: de mobilisation civique, citoyenne, a fortiori qui vient de la part d'une jeunesse qu'on aime souvent à décrire à travers des clichés d'immobilisme ou d'individualisme, et qui là finalement montre un élan de repolitisation, de resocialisation politique. Le défi, c'est ça, c'est la traduction politique.
1: Et la traduction politique, en tout cas, les réponses purement au niveau des revendications des lycéens, elles ne peuvent pas arriver en quelques jours. Ça semble concrètement impossible.
0: Elles ne peuvent pas arriver en quelques jours, et puis personne n'est dupe aujourd'hui qu'il ne pourra pas y avoir de grandes réformes de l'éducation nationale dans l'année qui vient. Donc c'est pour ça que gage à toutes celles et ceux qui aujourd'hui sont candidats à l'élection présidentielle, et ils sont quand même sacrément nombreux, on a entre 40 et 50 candidats et candidates à l'élection présidentielle, gage à eux de s'emparer de ce moment-là, de s'emparer de cette mobilisation pour y apporter une réponse politique, ou du moins, avant d'y apporter une réponse, être à l'écoute des revendications ouvertes, concrètes, comme aussi être à l'écoute de ce qui n'est pas forcément dit dans ce mouvement, mais dont on peut entendre le symptôme d'une génération qui questionne son rapport à la société, son rapport au monde.
1: Aurélie Herbemont, service politique de France Info, est-ce que vous êtes d'accord d'abord pour dire que ce mouvement-là manifestement commence à déborder du monde de l'éducation, et peut-être ce qu'on entend à l'Assemblée en est l'illustration, et par ailleurs les portes de sortie semblent difficiles à trouver.
2: Alors clairement, le mouvement, on en voit la traduction politique dans l'hémicycle, puisque là on a assisté à une passe d'armes assez virulente entre le Premier ministre qui accuse depuis lundi dernier en fait la France Insoumise d'attiser les braises de ce mouvement lycéen, et puis ces derniers jours Sébastien Lecornu, on l'a entendu, il accuse la France Insoumise de mentir en disant qu'il y a des instructions politiques pour mettre en œuvre une répression policière. Évidemment, il a été repris à la volée par Mathilde Panot, la présidente du groupe LFI à l'Assemblée, qui est extrêmement virulente à l'égard du gouvernement. Dans une démocratie normale, vous seriez déjà parti, c'est ce que dit Mathilde Panot. Et donc, il se renvoie un petit peu la balle. C'est ça qu'on voit cet après-midi, puisque Mathilde Panot dit, voilà, vous sortez la carte grossière, c'est la faute à LFI, ça ne trompe plus personne. On a effectivement là un bras de fer entre la France Insoumise et le gouvernement qui est sans doute pas prêt de se terminer, puisque ça fait partie de ces bras de fer auxquels on va assister pendant les 7 mois qui nous restent d'ici la campagne présidentielle. Donc il y a effectivement un bras de fer politique aussi sur le volet de cette mobilisation lycéenne.
1: Aurélie Herbemont, service politique de France Info. Merci à vous, Dorian Dreuil, qui est en ligne. Je crois que vous devez nous quitter maintenant. Vous êtes politologue, expert associé à la Fondation Jean Jaurès, directeur d'études de l'Institut Bonafide. On va reprendre cette édition spéciale dans un instant, juste après l'info qui arrive.
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1: Mardi 6 octobre, jour de manifestation lycéenne, nous les suivons ensemble en direct sur France Info, 15h31. Virginie Lebrun.
10: Sébastien Lecornu annonce cet après-midi une suspension des cours dans les lycées jeudi et vendredi pour permettre un temps de démocratie interne, dit-il. Interrogé à l'Assemblée sur le mouvement lycéen et sa gestion par les forces de l'ordre, le Premier ministre a estimé qu'on ne pouvait pas laisser un espace de tolérance à la violence et parler d'instruction politique, de répression policière est un mensonge, a dit Sébastien Lecornu. Alors que 715 membres des forces de l'ordre, 215 élèves et 85 personnels éducatifs ont été blessés depuis le début du mouvement, Sébastien Lecornu dénonce l'ultra-violence qui a frappé aux portes des lycées. Sa banalisation est inacceptable. Cet après-midi, le chef du gouvernement accuse aussi le parti de Jean-Luc Mélenchon et les filles d'avoir le projet politique, je cite, de bordéliser le pays avant la présidentielle. L'acte 3 n'est pas terminé, que les organisations lycéennes et étudiantes appellent déjà une nouvelle journée d'action jeudi. Un appel à poursuivre le blocus des établissements, notamment. Aujourd'hui, plusieurs dizaines de milliers de personnes se sont retrouvées dans la rue, des lycéens, des parents, des profs, des syndicalistes. Ils ont défilé un peu partout en France. On a compté par exemple 4800 personnes à Marseille, 20 000 à Lyon, 9500 manifestants à Rennes. Florian Cazola, vous avez, vous, suivi la manifestation nantaise.
11: Bruyant, mais pacifique et pacifiste, et c'est le plus important pour Solal en première au lycée Nelson Mandela si le mouvement lycéen veut se faire entendre. Un cortège dont les chants oscillent d'ailleurs entre revendications et haine anti-flic. On veut le bac et pas la bac, peut-on lire sur une des nombreuses pancartes brandies. Les chants antifascistes se perdent dans le brouhaha général où se mêlent lycéens, bien sûr, mais ils ne représentent que la moitié tout au plus du cortège. L'autre, ce sont des assistants d'éducation, des pions, comme on disait avant, des étudiants, des syndicalistes, mais aussi beaucoup de parents. Leurs demandes sont légitimes, confie Mona, sa fille vient d'en terminer avec le lycée. Et si elle est venue, c'est aussi pour encadrer tous ces jeunes et veiller à ce que tout se passe bien. Les images que j'ai vues m'ont choqué, dit-elle encore. Et Maxence, en première à Jules Verne d'Embrayé, s'il faut redescendre dans la rue, je le ferai, mais j'ai quand même le bac à la fin de l'année, un dilemme pour beaucoup de jeunes dans le cortège.
10: Et plusieurs cortèges se sont élancés en début d'après-midi au Mans, à Nice, à Laval, à Paris ou encore à Toulouse. On en vient maintenant à cette enquête ouverte à Metz après l'interpellation hier d'une jeune fille par un policier. Les investigations doivent déterminer s'il y a eu agression sexuelle de la part du fonctionnaire de police ou pas. Une courte vidéo circule sur les réseaux sociaux, David Di Giacomo.
12: Ah oui, sur cette vidéo d'une dizaine de secondes, un policier maintient une adolescente au sol avec un genou sur le ventre de cette jeune fille de 14 ans. Il passe ensuite sa main sur ses cheveux et touche sa poitrine. Quand le procureur de Metz découvre cette vidéo, il décide d'ouvrir immédiatement une enquête, confiée notamment à l'IGPN, d'abord pour authentifier et analyser les images, et ensuite pour déterminer si oui ou non ces gestes peuvent constituer une agression sexuelle sur mineurs de moins de 15 ans, ce que réfute le policier. Lui, il va déposer plainte pour diffamation. Quant à la jeune fille de 14 ans, à l'issue de sa garde à vue pour dégradation et participation à un groupement en vue de commettre des violences, elle doit être présentée à un délégué du procureur dans l'après-midi pour une mesure alternative aux poursuites. Autrement dit, une réponse pénale, mais sans procès.
10: Dernière petite info, Hercine, le château de Versailles est fermé cet après-midi à cause d'une coupure d'électricité qui touche tout le département des Yvelines. Petite consolation, les jardins restent ouverts.
1: Rien à voir donc avec les manifestations de lycéens. Virginie Lebrun. Les lycéens dans la rue, le regard des parents, que pensent-ils de cette mobilisation et de ce mouvement? Un représentant de la Fédération de parents FCPE nous rejoint dans quelques minutes.
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1: D'abord, cette question sur la reprise des cours. On entendait sur France Info ce matin le ministre de l'Éducation, Édouard Geffray, dire qu'il espérait un retour en classe peut-être demain, peut-être jeudi. Eh bien, le voici contredit par le Premier ministre Sébastien Lecornu, Noémie Bonin, spécialiste éducation de France Info. Le Premier ministre annonce une suspension des cours en fin de semaine pour, dit-il, un temps de démocratie interne.
14: Oui, en tout cas, on note une évolution du discours gouvernemental. Effectivement, Sébastien Lecornu parle de suspension des cours pour cette fin de semaine. C'est ce qu'il a dit le Premier ministre il y a quelques minutes tout juste devant l'Assemblée nationale. Alors concrètement, du temps va être libéré. Donc demain, mercredi, jeudi ou vendredi. L'emploi du temps des élèves va être banalisé, c'est-à-dire qu'il n'y aura pas cours pendant plusieurs heures pour permettre à chaque équipe de direction, à chaque proviseur d'avoir un temps d'échange au sein des lycées. L'idée, c'est vraiment de canaliser, toujours avec cette idée du gouvernement, de canaliser un petit peu les revendications des jeunes pour avoir un temps de discussion. C'est vrai qu'on avait du mal à imaginer

0: quand Édouard Geffray parlait ce matin sur France Info de reprise dès demain matin, on avait du mal à imaginer une reprise comme si de rien n'était, même si lui-même avait déjà évoqué une matinée banalisée avec tant d'échanges entre professeurs et ensuite avec les élèves.
1: Alors on va voir tout de suite ce qu'en pensent les parents d'élèves par votre voix, Guillaume Brun, bonjour.
2: Bonjour.
1: Vous êtes secrétaire général adjoint de la FCPE, qui est la première fédération de parents d'élèves en France. Bonne idée ou pas, ce temps de démocratie interne avant de reprendre les cours? D'abord, est-ce que vous pensiez que les cours pouvaient reprendre dès demain ou jeudi?
2: Je pense que la reprise des cours va être plus compliquée demain. Jeudi, pourquoi pas, faut voir. Maintenant, effectivement, créer un temps d'échange démocratique à l'intérieur de chaque établissement, ça part d'une bonne intention. Faut voir après comment ça va être mis en place dans chaque établissement. Je suis sûr qu'on peut compter sur les chefs d'établissement et sur les enseignants pour mettre les choses le plus simplement possible en place et effectivement laisser la parole à tous les lycéens pour amener toutes les revendications qu'ils ont à amener.
1: Justement, ces revendications, Guillaume Brun, vous, parents, vous les soutenez? Sont des sujets que vous avez soulevés également depuis longtemps, hein, la question des effectifs, des remplacements, des moyens au lycée.
2: Oui, tout à fait. C'est des sujets qui nous touchent de près depuis plusieurs années. Forcément, c'est des choses que nous soutenons auprès des lycéens pour leur mobilisation. C'est pour ça qu'on a appelé les parents à être auprès des lycéens dans les cortèges pour créer des canaux de discussion, créer de la pacification, pour vraiment donner corps à cette manifestation. Ça permet vraiment la présence d'adultes de pouvoir apaiser les choses. On le voit aujourd'hui, on le ressent, hein. Ce matin, il y a eu beaucoup de manifestations qui se sont passées tout à fait dans le calme. Donc, on voit bien que dès qu'il y a un peu plus d'adultes, que ce soit des parents, que ce soit des enseignants qui sont présents, voire des ouvriers d'autres horizons, tout de suite, les choses sont plus calmes, sont plus apaisées. Vous parliez tout à l'heure de une manifestation quasiment normale. Ouais. Non, c'est une manifestation normale, en fait. C'est vraiment une manifestation normale.
1: Alors, précisément,
2: c'est ça qui est intéressant.
1: Guillaume Brun de la FCPE, restez en ligne, on va voir ce qui est en train de se passer dans le cortège parisien avec l'un des envoyés spéciaux de France Info, Valentin Dunat, atmosphère bon enfant ou pas à ce stade?
3: Eh bien, je réagis à ce que vous êtes en train de dire. En effet, c'est une vraie manifestation. Et c'est vrai que c'est ce qui peut surprendre certains. Mais par rapport aux images de ces derniers jours, les blocus devant chacun des établissements, là, pas du tout. C'est une manifestation qui est partie de la place de la République, qui se dirige vers la place de la Nation à Paris. C'est d'ailleurs un trajet très habituel, hein, des manifestations, avec des milliers de lycéens, d'étudiants venus de Paris et de région parisienne, quelques parents au milieu de tout ça, et des organisations syndicales, ce qui rend aussi ce mouvement très sécurisé. J'allais dire dans le calme, non, pas vraiment, puisqu'il y a beaucoup de chants, il y a beaucoup de pancartes également. C'est peut-être ce qui fait la différence par rapport aux autres manifestations, et c'est là qu'on peut mettre en avant la créativité des étudiants, puisque chaque lycéen a quasiment 5 pancartes. Et là, je suis avec Candice, par exemple, qui a une pancarte « Éducation, deuxième besoin du peuple ». Après le pain, Candice, vous êtes étudiante au lycée Arago, à côté de la place de la Nation, là où on va. Qu'est-ce que vous ressentez? Comment vous pourriez décrire cette mobilisation?
4: Alors moi, je suis très, très heureuse de vivre cette mobilisation en ayant 17 ans et en la vivant de plein cœur au lycée. Et ce que je peux décrire, c'est que c'est la preuve que, en fait, nos revendications, elles ne sont pas inutiles. C'est les mêmes revendications depuis le début que la jeunesse se mobilise. Et elles sont toujours là. Et la preuve est là, c'est qu'on est des milliers aujourd'hui à Paris, des milliers d'autres dans les autres villes de France. Et on est là. Et ça fait. On peut réussir à faire changer les choses malgré qu'on soit jeune, qu'il y ait des gens de seconde encore, voire même du collège peut-être. Et ça changerait, on peut réussir à changer.
3: Alors vous, votre lycée, vous me le disiez tout à l'heure, il n'y a pas vraiment de problème dans votre lycée. Et ce qui est important de souligner, Hercine, c'est qu'il y a beaucoup de monde ici, beaucoup de lycéens qui partagent cela, qui viennent en fait en solidarité, estimant que c'est une cause de cette Gen Z, de cette génération. C'est vrai, non?
4: Oui, c'est une vraie cause. Et encore une fois, moi, mon lycée n'est pas vraiment à plaindre. on n'a que les enjeux climatiques, il fait très chaud l'été, mais bon, on va dire que c'est tous les bâtiments à Paris. Mais sinon, tous nos profs sont là, tout le monde est là, il n'y a pas de vrai problème, mais on est là vraiment en soutien aux lycées qui n'ont pas cette chance, dont les plafonds s'effondrent, dont les cafards sont dans les toilettes. On est là en soutien et on est là aussi pour des revendications qui touchent les lycéens en général, telles que Parcoursup, telles que le manque de moyens à l'université, car c'est ça aussi un problème. On est là pour ça. C'est...
3: Et ça se passe très bien pour l'instant, Hercine. Voilà
1: bien.
3: Ce qu'on peut dire.
1: Alors.
3: Avec ces dizaines de milliers de lycéens, hein. Faudra voir les chiffres, mais c'est vrai que pour avoir couvert un certain nombre de manifestations, je puis vous assurer qu'il y a beaucoup de monde aujourd'hui dans les rues de Paris.
1: Oui, et apparemment, quand même, déjà quelques tensions au point d'aboutissement de cette manifestation, qui est la place de la Nation à Paris, puisque le cortège part de la place de la République et va à la place de la Nation. On voit qu'il y a, en tout cas, quelques affrontements, des gaz lacrymogènes qui sont lancés par les forces de l'ordre. Et tout à l'heure, à la tribune de l'Assemblée nationale, le ministre de l'Intérieur, Laurent Nunez, a justement justifié la réponse policière aux violences de certains manifestants ou de casseurs présents jusqu'ici dans les cortèges.
5: Monsieur le député, mes instructions aux forces de sécurité intérieure, c'est pas aux 20h de TF1 que je les donne. C'est dans des instructions écrites qu'a cité le Premier ministre et qui en appelle. Effectivement, quand il y a des violences, des dégradations, des atteintes au personnel enseignant, systématiquement des interventions, effectivement, mais toujours avec proportionnalité. Toujours avec proportionnalité. Alors quand vous dites, je vais vous dire quelque chose, quand vous dites que les forces de sécurité intérieure utilisent des armes de guerre, c'est n'importe quoi. Ce sont des armes intermédiaires qui sont non létales, monsieur le député. Arrêtez de faire croire à notre jeunesse n'importe quoi. On va continuer à faire ce que nous faisons, à maintenir l'ordre, à intervenir chaque fois qu'il y a des violences, avec proportionnalité. Et quand il y a des blessures, vous le savez très bien, il y a l'inspection générale de la police nationale qui est saisie, qui enquête et qui va vérifier la proportionnalité de l'action. Ce qui compte, monsieur le député, c'est au moment de l'engagement de la force, est-ce que l'action était proportionnée ou pas? C'est de ça dont doivent répondre les policiers et les gendarmes. Alors je vais vous dire quelque chose, monsieur le député. Dans une démocratie normale, des députés de la République n'ont pas à aller sur des barrages pour inciter les lycéens à se révolter, à s'interposer. C'est ça une démocratie normale.
1: Le ministre de l'Intérieur, Laurent Nunez, à l'Assemblée, Aurélie Herbement, Laurent Nunez, qui justifie la réponse policière, proportionnée, dit-il, et je le cite, on va continuer à faire ce que nous faisons.
6: Un ministre de l'Intérieur qui est très remonté. Laurent Nunez peut avoir cette image de calme en toutes circonstances. Là, on sent qu'il est très en colère contre la gauche, notamment, parce qu'il est un peu dans l'œil du cyclone. On parle beaucoup plus, effectivement, ces derniers jours, des violences qui ont mutilé, j'emploie le terme, certains lycéens.
1: Arraché, oui, on peut dire.
6: Et quand on perd l'usage de son œil, on peut
1: ou
6: parler
1: de
6: mutilation ou effectivement de sa mâchoire. Donc c'est lui quasiment qui est plus dans l'œil du cyclone qu'Edouard Geffray, le ministre de l'Éducation. Parce qu'évidemment, ces images de lycéens blessés, elles interpellent absolument tout le monde. C'est absolument dramatique pour ces jeunes qui ont manifesté et qui se retrouvent avec une main en moins ou un œil en moins. C'est absolument dramatique. Donc forcément, la gauche est montée très haut sur ce créneau-là, en parlant donc de violences policières, qui de consignes qui viendraient du pouvoir politique pour mettre en œuvre cette répression policière. Ça, c'est des accusations qu'on entend plutôt du côté de la France insoumise, avec l'objectif de faire peur et donc d'inciter la mobilisation à s'arrêter. Donc, effectivement, le ministre de l'Intérieur s'inscrit en faux face à ces accusations, parce que c'est lui, effectivement, qui, là, est vraiment mis en cause par l'opposition de gauche, même si tout à l'heure, on entendait Mathilde Panot qui disait carrément au Premier ministre lui-même que dans une démocratie normal, eh bien, le Premier ministre aurait démissionné face à ces comment le qualifier? Oui,
1: ces
6: face à ces drames.
1: Et ces drames dans les cortèges.
6: Ces drames dans les cortèges.
1: Dans les blocus.
6: Après, ce que rappelle effectivement beaucoup le gouvernement, et qu'il faut rappeler, parce que quand même les chiffres sont terrifiants, je vais les reprendre, il y a donc 215 élèves blessés, c'est énorme, mais aussi 85 personnels éducatifs blessés et 715 blessés parmi les policiers et les gendarmes. C'est dire que sur certains blocus, il y a vraiment une tension extrême, alors qu'il n'est pas forcément toujours le fait des lycéens. Il peut y avoir des individus dangereux qui se mêlent
1: des
6: au
1: casseurs,
6: blocus.
1: Des éléments
6: mais
1: extérieurs, comme on dit.
6: Mais il y a aussi des lycéens qui se sont retrouvés interpellés parce qu'ils ont participé à des violences avec ces effets de foule et parfois ça vire au grand n'importe quoi. Donc il y a une situation qui est très tendue avec une question du maintien de l'ordre qui est forcément questionnée dans ce genre de moment-là. Mais le ministre de l'Intérieur maintient que ça n'est pas gratuit et qu'il y a toujours cette proportionnalité. C'est ce que me disait un ministre hier. Localement, effectivement, on n'intervient pas de la même façon si c'est juste un blocage pacifique ou s'il y a des enseignants qui sont aspergés d'essence ou un hall d'un lycée qui se retrouve enflammé. Il y a aussi ça dans tout le décor. Il y a tout le contexte de ces violences au sein des blocus. Et c'est d'ailleurs pour ça que le gouvernement, d'ailleurs c'était très frappant tout à l'heure dans la prise de parole du Premier ministre, qui se disait soulagé de voir aujourd'hui cette manifestation et incitant quasiment les lycéens à répondre au nouvel appel à la mobilisation de jeudi. C'est quasiment pitié, s'il vous plaît, allez dans les cortèges, manifestez, mais ne faites pas de blocus.
1: Faites des manifestations normales.
6: Normales,
1: bon, évidemment,
6: pour éviter que ça vire au n'importe quoi devant certains lycées.
1: Les éléments qui choquent le plus, ce sont les drames qu'on a mentionnés. C'est la partie la plus visible pour l'instant de la réponse à ces manifestations. On va y revenir avec le représentant de la FCPE qui est toujours en ligne avec nous, juste après l'essentiel de l'actu.
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1: Virginie Lebrun à 15h48, le chef du gouvernement qui accuse la gauche radicale d'avoir, je cite, le projet politique de bordéliser le pays avant la présidentielle.
8: Sébastien Lecornu dénonce à l'Assemblée l'ultra-violence qui a frappé aux portes des lycées. Sa banalisation est inacceptable, dit-il. Le Premier ministre annonce la suspension des cours jeudi et vendredi pour permettre un temps de démocratie dans les lycées, alors que les organisations lycéennes et étudiantes avaient déjà appelé à poursuivre le blocus des lycées. En marge de ce mouvement, une enquête est ouverte à Metz sur les conditions d'interpellation d'une jeune fille par un policier. Selon le procureur, les investigations sont destinées à établir l'existence ou non d'actes relevant d'une agression sexuelle sur mineurs. C'est une première depuis 1945 en Allemagne. Le parti d'extrême droite AfD accède à la présidence d'un parlement régional en Saxe-Anhalt. Et puis le prix Nobel de physique revient au Belge Francis Alzem pour ses travaux sur les neutrinos, des particules décrites par les scientifiques comme possédant leur propre cap d'invisibilité. Elle traverse les murs, les planètes et même notre corps par milliards chaque seconde sans laisser de traces. Et le lauréat a imaginé un piège pour les détecter.
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1: On est toujours avec Guillaume Brun, secrétaire général adjoint de la Fédération de parents d'élèves FCPE. Pour revenir sur ce que disait tout à l'heure Laurent Nunez à la tribune de l'Assemblée, qui justifie donc la réponse policière aux manifestations, est-ce que cette réponse-là, c'est ce que vous retenez en premier de ce que peut dire le gouvernement aux lycéens depuis le début des protestations et des violences de casseurs qui ont émaillé par endroits les blocus?
2: Après, c'est difficile pour nous de pouvoir répondre là-dessus. On n'est qu'une fédération de parents d'élèves. On n'a pas à commenter les propos de nos politiques. Ils sont dans leur rôle, ils défendent leur point de vue.
1: Il y a une inquiétude des parents quand même, on l'a déjà entendu ici.
2: Oui, tout à fait. Mais la seule chose qu'on peut regretter, c'est qu'effectivement, avant de pouvoir discuter avec les lycéens, la première chose qu'on a fait, c'est envoyer les forces de l'ordre. Alors, je comprends l'idée de maintien de l'ordre, etc. Mais est-ce qu'il n'y avait pas moyen, dans un premier temps, d'envoyer des directives au chef d'établissement pour créer ce que veut créer le ministre et le Premier ministre dès jeudi, des AG, on va dire, de lycée où les lycéens vont pouvoir dialoguer
1: avec
2: les
1: chefs d'établissement. Oui, c'est moment de démocratie interne, c'est l'expression qui a été employée.
2: Est-ce que ça n'arrive pas trop tard, au bout de 15 jours de conflit? Ça aurait pu, si ça avait été fait au bout de 3 jours de conflit, peut-être qu'on aurait eu beaucoup moins de dégâts.
1: En tout cas, ce sera donc fait en fin de semaine et c'est ce qu'a annoncé le Premier ministre tout à l'heure à l'Assemblée. Merci beaucoup Guillaume Brun de nous avoir accordé quelques minutes, secrétaire général adjoint de la Fédération de parents d'élèves FCPE. Et bonjour à vous Jean Garrigue.
7: Bonjour.
1: Merci d'être avec nous sur France Info. Vous êtes spécialiste de l'histoire politique. Est-ce que, d'après vous, on assiste en ce moment à un mouvement exceptionnel dans sa nature, mouvement lycéen, dans son ampleur, peut-être aussi par cette question des violences qui l'entourent ?
7: C'est-à-dire, oui, vous avez donné la réponse.

0: Il n'est pas exceptionnel en tant que mouvement de lycéens. Il y a eu des éruptions cycliques, je dirais, du monde lycéen, que ce soit pour la réforme Habit dans les années 70, la réforme de Vaquet dans les années 80, le CPE pas face à Dominique de Villepin. Mais ce qu'il y a d'exceptionnel dans ce mouvement, d'abord, c'est que ça n'est pas un mouvement en réaction à une décision gouvernementale comme ça l'était, ou à une proposition de gouvernementale comme ça l'était dans le passé. Et puis surtout, c'est cette violence qui entoure ce mouvement, c'est-à-dire une violence qui vient de l'extérieur du monde lycéen. C'est ça qui est assez troublant. C'est qu'on a très bien vu que depuis le début, et je dirais même au cœur du mouvement, il y avait cette violence des casseurs, qu'on identifiera plus tard, de diverses origines d'ailleurs, peut-être plus sociales ou plus politiques. En tout cas, il y a eu quelque chose là qui a malgré tout beaucoup pollué ce mouvement des lycéens. J'écoutais le représentant des parents d'élèves qui disait qu'on aurait pu discuter auparavant. Très honnêtement, ça me paraissait assez compliqué. La discussion avec les mouvements lycéens a eu lieu d'ailleurs déjà depuis plusieurs jours. Donc, je pense que ce qui caractérise vraiment ce mouvement, c'est la manière dont il a été, oui, percuté par d'autres intérêts politiques et sociaux. Et puis aussi, il faut bien le dire, le rôle central qui a joué une formation politique. Parce que dans les mouvements précédents, il y avait un soutien de certains mouvements politiques, notamment le Parti socialiste, ses organisations de jeunesse, etc. Mais voir la centralité du rôle qu'a joué au départ, en tout cas, la France insoumise, Louis Boyard, Bali Bakayoko,
1: Qui se sont
0: dans ce
1: rendus
0: mouvement,
1: sur des blocus.
0: qui se sont rendus sur des blocus, et dont on sait, est-ce vrai ou pas, que certains ont quand même allumé des mèches, je dirais, au sens non littéral des choses. Ça, c'est quand même quelque chose qui était nouveau et qu'on ne peut pas ne pas replacer dans le contexte de ce qui va arriver, c'est-à-dire des élections présidentielles et une
1: Ouais.
0: situation éruptive,
1: Alors,
0: voilà, qu'on veut utiliser.
1: mouvement de lycéens et d'étudiants, beaucoup de violence autour, vous le dites, Jean Garrigue. Certains parlent d'un petit mai 68. Est-ce que la référence vous semble complètement abusive ou pas?
0: Elle me semble abusive parce que ce qui s'est passé en mai 68 était par nature exceptionnel. D'abord, c'était une révolte générationnelle contre une société et ses codes, ses valeurs, qui était la Société Générale de Gaulle. Je ne pense pas que ça soit ce qu'on trouve là dans ce mouvement. Au fond, on a des revendications très pragmatiques, hein, plus de profs devant les élèves, des locaux mieux adaptés, voilà, peut-être des journées moins lourdes,
1: Mais
0: sont
1: pour vous,
0: des revendications très, très
1: ça ne
0: précises.
1: dépasse pas ces revendications qui concernent purement le monde de l'éducation. C'est ce que disait tout à l'heure votre confrère Dorian Droy. Pour lui, on est un peu au-delà de ça, mais ça n'est pas votre avis, manifestement.
0: Alors, non, mon avis, c'est qu'évidemment, mais comme dans tout mouvement, il y a une dimension, je dirais, sociétale. Il y a le mal de vivre d'une génération pour laquelle l'ascenseur social semble bloqué. Il y a les conséquences de ce qui s'est passé avec la crise du Covid. Tout ça, ce sont des éléments dans lesquels baigne véritablement cette jeunesse d'aujourd'hui, une forme de découragement face à l'avenir. Tout ça existe. Mais il me semble que dans ce mouvement, on n'est pas dans un mouvement similaire à ce qu'a pu être mai 68, qui, je le rappelle, a aussi d'ailleurs été un mouvement social, hein, où les ouvriers ont joué un rôle
1: Oui.
0: majeur, et c'est ce qui a débouché sur les accords de Grenelle.
1: Donc on agrège des colères, Aurélie Harbemont, des malaises sans doute, mais pas encore de grande partie de la société française.
2: Cette référence à mai 68.
1: Un micro pour Aurélie Herbemont. Et ce sera beaucoup mieux.
2: Cette référence à mai 68, elle est aussi surtout utilisée d'ailleurs par Jean-Luc Mélenchon, qui l'a dit hier soir dans une vidéo, que c'était le plus grand mouvement de jeunesse depuis mai 68. Alors factuellement, c'est peut-être pas totalement vrai, mais Jean-Luc Mélenchon a une idée derrière ça, c'est que depuis de toute façon qu'Emmanuel Macron est à l'Élysée, il rêve du grand soir. Il y a un peu de ça régulièrement, Jean-Luc Mélenchon.

0: se dit que le moment où la...
1: Une révolution,
0: ouais. Une révolte, on l'appellera comme on veut, une insurrection, les mots ont pu varier selon les moments, mais on sait que depuis 2017, Jean-Luc Mélenchon, il attend qu'il se passe quelque chose dans la rue pour que ça se traduise politiquement. Pour l'instant, force est de constater que ça n'a pas abouti à un mai 68. Mais évidemment, Jean-Luc Mélenchon, il en rêve que ce soit la convergence des luttes. On parle aussi beaucoup de ça. Est-ce que cette rentrée, théoriquement, tout le monde s'attendait, politique, gouvernement, journalistes compris, à ce qu'on soit beaucoup sur le prix des carburants. Et puis, il y a eu ce surgissement de la colère lycéenne. Mais sachant qu'il y a une date pour le 17 octobre où il y a des appels à se mobiliser contre la vie chère. Il y a aussi les syndicats qui appellent à une mobilisation pour début novembre, notamment contre le gel du point d'indice pour les fonctionnaires. Donc il y a effectivement, chez Jean-Luc Mélenchon, cette tentation de se dire c'est peut-être le moment du grand soir ou pas. Sachant que d'ailleurs, mai 68, il faut quand même rappeler comment ça se termine. À la fin, c'est le général de Gaulle qui obtient une majorité écrasante, encore plus écrasante qu'avant à l'Assemblée. Donc c'est pas forcément la traduction politique n'est pas forcément celle dont rêverait Jean-Luc Mélenchon pour la présidentielle qui est dans 7 mois.
1: Jean Garrigue, on est là dans ce que vous disiez un peu tout à l'heure à propos de la France insoumise, disons opportunité ou récupération politique, je ne sais pas, liée à la présidentielle qui arrive.
2: Ça me semble assez clair. C'est une stratégie de conflictualité qui a d'ailleurs été affirmée par Jean-Luc Mélenchon de manière assez décomplexée. Donc, c'est toujours dangereux d'utiliser ce type de stratégie avec la jeunesse, parce qu'on voit les violences qui en ont découlé et les blessures qu'on subit un certain nombre de jeunes. Donc, je trouve qu'on joue un peu avec le feu. Et puis surtout, par rapport, si vous voulez, à mai 68, il y a une différence majeure, c'est que il y a une échéance politique qui arrive. C'est-à-dire que le grand soir, alors que vous savez que de toute manière, il y aura un grand changement, quel qu'il soit d'ailleurs, au printemps 2027, c'est beaucoup plus compliqué de jouer la carte du grand soir. Et effectivement, comme le rappelait votre journaliste, on voit plutôt une réaction de défiance de l'opinion publique par rapport à ces violences et par rapport au rôle que joue LFI. En revanche, c'est une manière de préparer un troisième tour social qui pourrait suivre les élections de 2027, parce que j'ai bien noté lors des questions à l'Assemblée comment, je ne sais plus si Mathilde Panot ou un autre représentant de cette gauche parlait de la politique répressive du gouvernement comme d'une main tendue au Rassemblement national. Et donc, vous voyez, on voit très bien derrière tout ça que se profile cette élection présidentielle et bien. Les réactions potentielles qui se feront jour à la suite de cette élection.
1: Merci beaucoup Jean Garrigue, spécialiste de l'histoire politique, invité de France Info cet après-midi. Un nouveau journal juste après la météo dans un instant.
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1: Les prévisions de Sophie Bria.
7: Cet après-midi, la pluie fait enfin son retour sur plusieurs régions. Des averses parfois orageuses se développent le long de l'Atlantique, sur les Pyrénées et le Massif central, mais également du Languedoc jusqu'aux Alpes. Et en Bretagne, elles deviennent plus régulières, tandis que le nord-est reste encore au soleil. Et les températures, elles, restent élevées. 20 à 25 degrés près de la Manche et dans le nord-est, 25 à 29 degrés ailleurs, jusqu'à 30 au sud de la Garonne. Et ce soir, les précipitations gagnent du terrain, de la Bretagne jusqu'au sud-ouest. l'ouest. Et cette nuit, vigilance dans le sud-est. De fortes pluies, de la grêle et de puissantes rafales sont possibles dans le Gard et l'Hérault.
1: Sophie Bria, France Info, 16h01. Mélanie Delaunay.
8: La manifestation se poursuit dans les rues de Paris, des cortèges aussi à Nice, Lille, Strasbourg notamment cet après-midi. Des lycéens qui défilent aux côtés d'étudiants, d'enseignants, de parents aussi pour faire entendre leurs revendications. Plus de moyens pour l'éducation, défilé dans le calme dans la capitale. Mis à part des tensions, place de la nation, c'est le point d'arrivée de ce défilé. Des jets de projectiles, des tirs de lacrymogènes. Nicolas Joly, vous êtes dans ce cortège parisien pour France Info sur le boulevard Voltaire. Des manifestants ont formé un cordon entre les lycéens et les CRS.
9: Oui, effectivement, je suis au niveau de l'angle de la rue de Montreuil et du boulevard Voltaire, donc pas encore près de la place de la Nation. Mais effectivement, des parents d'élèves, des membres des syndicats ont fait une chaîne humaine pour éviter le contact entre les manifestants et les CRS. Pas vraiment de tension, justement. L'idée, c'est de prévenir ces tensions. J'entendais une représentante syndicale discuter avec les forces de l'ordre qui lui disait on vous bloque pour l'instant, histoire de faire un peu d'air, mais vous allez pouvoir accéder à la place de la Nation. Je crois que l'idée du côté des forces de l'ordre, c'est d'essayer de ventiler un petit peu, faire en sorte que tout le monde n'arrive pas en même temps sur cette place où, comme vous le disiez, on voit quelques images qui remontent les fils WhatsApp des personnes présentes dans le cortège. On voit quelques tirs de gaz lacrymogène. En tout cas, pour l'instant, là où je me trouve, encore une fois, quelques centaines de mètres en avant, pour l'instant, pas vraiment de tension, simplement des interruptions du cortège de la part des forces de l'ordre, ce qui effectivement chauffe un petit peu les manifestants, mais pour l'instant, pas de véritable affrontement ou tension. Tout reste calme et les gens ne font que manifester sous mes yeux.
8: Dans un cortège fourni à Paris, merci Nicolas Joly. Rien que dans la matinée, le ministère de l'Intérieur a recensé 86 000 participants à ces manifestations à travers la France. La CGT en compte 260 000. Il a été question de cette contestation lors des questions au gouvernement à l'Assemblée nationale. C'est mensonger, a dit le Premier ministre, de parler d'instruction politique, de répression policière. On ne peut pas laisser d'espace de tolérance à la violence, a ajouté Sébastien Lecornu, qui accuse la France insoumise d'avoir le projet de bordéliser la France. Et il annonce que les cours vont être suspendus en fin de semaine dans les lycées pour laisser la place à la discussion. Un temps de démocratie interne, a dit le Premier ministre. En Allemagne, un ancien chef du renseignement extérieur et un cadre de ce secteur arrêté pour espionnage et trahison. On ne sait pas au profit de quel pays ces informations ont été récupérées. En mer Noire, des drones ont frappé des cargos civils de navires commerciaux turcs, dont un a coulé au large de la Bulgarie. L'équipage est porté disparu. Et puis en Ukraine, des filets anti-drones installés sur les principaux ponts de Kiev après des attaques russes ces derniers jours dans la capitale ukrainienne. Deux semaines après le retrait du roman de Télisson Aurélien, accusé de plagiat, d'avoir eu recours à l'intelligence artificielle, l'Académie Goncourt a publié sa deuxième sélection pour le prix littéraire qui sera décerné dans moins d'un mois. Maintenant, il n'y a plus que 8 romans sur la liste, dont ceux d'Anne Godard, de Sonia De Villers, de Philippe Génada et de Yannick Enel.
1: Mélanie Delaunay. Journée de manifestation des lycéens aujourd'hui que nous suivons en direct sur France Info. On va retrouver nos envoyés spéciaux dans le cortège parisien. La question des réseaux sociaux avec notre invité dans un instant. Et tout à l'heure, c'est un représentant de la police, un représentant du syndicat des commissaires, Frédéric Lose, qui va nous rejoindre.
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1: D'abord, Noémie Bonin, spécialiste éducation de France Info. Faisons le point ensemble sur les différents cortèges en France et celui qui défile en ce moment à Paris.
11: Alors, le cortège est effectivement assez fourni à Paris, même si on n'a pas encore tous les chiffres précis. Après des défilés déjà assez denses ce matin à Marseille, Lyon, Nantes, Belfort ou Rennes, le ministère de l'Intérieur a décompté 86 000 personnes dans les manifestations de la matinée en région. La CGT revendique de son côté plus de 260 000 manifestants, mais hors Paris donc, avec à chaque fois banderoles, sonos et services d'ordre. Et ça, c'est une première depuis le début du mouvement mi-septembre. On observe une organisation un peu plus traditionnelle que les mouvements très spontanés de ces derniers jours. Cette fois, les lycéens sont rejoints par les étudiants, comme c'était le cas déjà la semaine dernière, mais surtout par des parents d'élèves et des professeurs. Donc, dans les rassemblements, on voit pour la première fois des drapeaux, deux partis politiques, deux syndicats. Alors, quelques tensions ont éclaté en fin de manifestation à Nantes, Toulouse ou Rennes tout à l'heure. Et puis, à Paris, Paris aussi ces dernières minutes, mais pour l'instant aucune violence du niveau qu'on avait constaté la semaine dernière avec ces incendies très très impressionnants d'entrée de lycée ou de véhicules.
1: Alors le cortège parisien, justement, nous y sommes avec l'envoyé spécial de France Info, Anne-Livia Tolinki. Les lycéens qui défilent autour de vous ont réagi bien entendu à ce qu'a dit Sébastien Lecornu tout à l'heure à l'Assemblée, on l'a entendu ensemble en direct sur France Info, le fait de banaliser la fin de semaine avant la reprise des cours.
10: Oui, elles ont eu la notification sur leur téléphone en pleine manifestation. Zoé rangeait sa pancarte sous le bras pour lire « Sébastien Lecornu annonce une suspension des cours en fin de semaine pour un temps de démocratie interne ». Ça les laisse, elle et ses copines, assez dubitatives.
12: C'est pas mal de vouloir en parler à l'école et tout ça. Moi, je pense que je dirais quand même c'est vraiment bien d'en parler aussi entre élèves et avec les profs et avec la proviseur. Mais encore une fois, c'est pas assez.
13: Ça peut casser un peu aussi le mouvement pour... essayer d'en parler au lieu d'agir et d'éloigner un peu la cause. Ça dépend aussi le but, de comment ils nous en parlent, de comment le sujet il est amené et du fond de ce qu'ils veulent nous dire vraiment.
10: Elles ont peur que ça se transforme plutôt en leçon qu'en véritable temps d'échange, comme hier devant leur lycée parisien pendant leur assemblée générale quand la proviseure est descendue de son bureau.
12: Mais le plus important ce serait d'être écoutée, forcément. Enfin, du coup, nous justement à l'AG hier, au début il n'y avait pas la proviseure et c'était pas mal, on pouvait tous discuter entre profs. Mais une fois qu'elle arrivait, c'était un peu plus tendu, il fallait faire attention à ce qu'on disait et tout ça. Du coup, je voudrais bien que ce soit... Enfin, c'est super comme idée, mais il faut vraiment que ce soit possible de vraiment s'exprimer comme on veut et comme on peut. Et c'est pour ça aussi qu'il y a tant de manifestations et de blocus, parce qu'on trouve qu'on n'est pas écouté en tant qu'élève et qu'on n'est pas pris au sérieux.
10: Et ce qui gêne surtout Zoé, c'est la réponse au cas par cas. Le fait d'annuler les cours vendredi pour évoquer seulement les problèmes de l'établissement des élèves.
14: On voit que ça a commencé avec les lycées de Saint-Denis qui sont là pour nous soutenir. Donc on est là vraiment pour envoyer de la force à tout le monde, à tous les lycées de toute la France finalement. Et donc voilà, on a vraiment dépassé le cas par cas. Et aujourd'hui, on est vraiment pour réclamer une vraie décision du gouvernement et un vrai changement au niveau de global. En fait, finalement.
10: Pour ces lycéennes, ça fait plus de bruit, ça change plus de choses en profondeur d'être ici, dans une manifestation à Paris, de continuer à bloquer. Il y a aussi beaucoup de jeunes autour de moi qui sont scolarisés dans le privé, ils n'ont pas des conditions d'études dégradées, et pourtant, ils sont aussi en colère contre, par exemple, contre Parcoursup. Une lycéenne en classe de première me disait tout à l'heure, c'est un mouvement beaucoup plus large, ça ne va pas se régler juste en retournant chacun dans sa classe et en débattant pendant une journée.
1: Anne-Livia Tolinki avec Benjamin Troncin pour les moyens techniques de France Info. Dans ce cortège parisien, vous parliez, Anne-Livia, des alertes qui arrivent sur les téléphones portables. Et bien voilà qui nous emmène parfaitement jusqu'à notre invité, Olivier Herched. Bonjour.
15: Bonjour.
1: Vous êtes enseignant-chercheur en sciences de l'information et de la communication à l'Université de Nantes. Et vous avez notamment écrit sur l'importance des réseaux sociaux dans les mouvements actuels et particulièrement celui-ci, mouvement de lycéens. Ces réseaux qui sont en fait le canal principal d'information et de communication des jeunes qui manifestent aujourd'hui.
15: Oui, c'est ça, c'est les réseaux sociaux dont on parle, donc principalement TikTok, Instagram, Snapchat et quelques autres, ce sont des qui à la fois vont venir cristalliser mais étendre aussi toutes les sociabilités adolescentes ou de l'âge adulte aussi d'ailleurs, mais et où en termes d'organisation, en termes de circulation d'informations, en termes d'appartenance au groupe, il y a énormément de choses qui se jouent dans ces espaces-là et ce sont des outils extrêmement puissant en termes de relais, d'organisation et de circulation d'informations.
1: Oui, des réseaux qui sont utilisés pour informer, pour témoigner, pour organiser les choses en amont, aussi pour s'orienter en temps réel. On communique pendant les manifestations, on peut se regrouper, etc.
15: Oui, la capacité de s'organiser en temps réel, effectivement, sans avoir besoin pour cela de réserver un lieu, une AG physique, etc., c'est extrêmement puissant. On l'a vu depuis très longtemps, depuis 15 ans, à l'époque des printemps arabes. On l'a vu plus récemment avec les Gilets jaunes sur d'autres catégories de population. À chaque fois, le point commun de tout ça, c'est la capacité d'organisation, de mobilisation et la rapidité avec laquelle tout ça se met en place.
1: Et alors, ces réseaux sociaux ont pris une grande importance dans les mouvements de contestation, pour vous, à partir des révolutions des printemps arabes, c'est-à-dire à partir de 2010, c'est ça ?
15: C'est ça, c'était il y a 15 ans. Effectivement, un certain nombre de pays se sont soulevés contre des formes de régime autoritaire, de dictature ou d'oppression. Et à l'époque, c'était essentiellement autour de Facebook cela se jouait. Et c'est là où on a vu ces mouvements, alors, qui auraient existé.

0: rester indépendamment des réseaux sociaux, mais la présence de ces réseaux sociaux a permis à ces mouvements d'arriver plus vite sur le devant de la scène et dans l'espace social, leur a permis d'être rapidement médiatisés et surtout a permis à des collectifs qui étaient très épars, très peu structurés, avec peu de culture militante, de rapidement monter, si je veux dire, en compétences là-dessus et d'être capable de structurer un mouvement de large ampleur. Et c'est exactement aussi ce qu'avaient fait les Gilets jaunes plus tard,
1: oui,
0: dans d'autres pays également. Et les lycéens aujourd'hui continuent d'utiliser ces outils-là aussi, pas uniquement pour s'organiser, il y a d'autres enjeux, mais notamment aussi pour structurer, organiser leur mouvement, leur communication.
1: Olivier Hirschfeld, vous restez en ligne avec nous, enseignant-chercheur en sciences de l'information et de la communication à Nantes. On va faire un crochet ensemble par l'Assemblée nationale, retrouver l'envoyé spécial de France Info, du service politique, Elie Abergel. Bonjour Elie.
2: Bonjour Hercine.
1: On a entendu tout à l'heure cet accrochage au sujet des lycées et de la contestation actuelle entre Mathilde Panot, la chef des députés LFI, et le Premier ministre Sébastien Lecornu.
2: Exactement, une ambiance électrique pour la reprise des questions au gouvernement cet après-midi à l'Assemblée nationale, alors que les lycéens manifestent dans la rue aujourd'hui encore, demandent plus de moyens. Dans l'hémicycle, l'insoumise Mathilde Panot attaque le chef du gouvernement.
3: Depuis 18 jours, un puissant mouvement de jeunesse se lève pour l'égalité scolaire. Depuis 18 jours, vous jouez le pourrissement.
2: La chef des députés LFI accuse le gouvernement d'organiser la répression violente de ce mouvement de contestation des jeunes.
3: 4400 enfants ont été placés en garde à vue. Les images ont saisi d'effroi le pays. Un enfant de 15 ans a eu la main arrachée. Un de 16 ans a perdu un œil. Un de 14 ans a la mâchoire fracturée. Un jeune a eu la tête enfoncée dans l'eau. Une lycéenne a été étranglée. Une autre agressée sexuellement. Vous faites honte à la France.
2: Réponse du Premier ministre dans une ambiance très tendue, vous l'imaginez. Sébastien Lecornu se lève, regard noir, visage fermé. Il fixe la députée Mathilde Panot et choisit la contre-attaque.
4: Pourquoi le député Raphaël Arnaud, qui a été condamné pour violence en réunion, dont les deux assistants parlementaires ont été placés en détention pour meurtre du jeune Quentin, pourquoi le député Raphaël Arnaud est toujours membre de votre groupe, Madame la Présidente Panot? Pourquoi le maire de Saint-Denis a-t-il légitimé la violence, Madame la Présidente Panot?
2: Le chef du gouvernement accuse la France insoumise d'instrumentaliser la colère des lycéens et de chercher à bordéliser le pays.
4: Mentir sur les intentions du gouvernement ne vous sauvera pas électoralement. Semer le chaos tel que vous le faites depuis le début du mouvement lycéen est un scandale. Et je vais vous dire, Madame la Présidente Panot, nous ne vous laisserons pas faire.
2: Et pour essayer de désamorcer la colère, Sébastien Lecornu annonce la suspension des cours au lycée en fin de semaine pour organiser un temps de démocratie interne avec les élèves, avec banalisation complète des emplois du temps dès demain matin.
1: Elie Abergel en direct de l'Assemblée nationale. Noémie Bonin, spécialiste éducation de France Info. On sait précisément à quoi va ressembler ce fameux temps de démocratie interne, comme l'a dit le Premier ministre.
5: Pas vraiment, à 7 heures, pour être tout à fait honnête. Concrètement, ce qu'on sait, c'est que du temps va être libéré entre la journée de demain, mercredi, jeudi ou vendredi. Donc ça veut dire qu'il n'y aura pas cours pour permettre à chaque équipe de direction, à chaque proviseur, d'avoir un temps d'échange au sein des lycées, mais pour l'instant, on n'a pas vraiment de détails sur les modalités concrètes. Pour tout vous dire, je contactais un représentant des chefs d'établissement qui me disait « Je découvre, comme vous, dans les médias, cette annonce. Je n'en sais pas beaucoup plus pour le moment. » Donc, y compris dans les lycées, ils ne savent pas vraiment comment tout cela va être organisé. En tout cas, ce qu'on peut dire, c'est que c'est une petite évolution du discours gouvernemental. Sur France Info, ce matin, Édouard Geffray disait « Espérer une reprise des cours » à partir de demain mercredi ou de jeudi. Alors certes, il parlait de manière progressive avec déjà un temps banalisé pour des temps d'échange entre professeurs et puis ensuite avec les élèves.
1: Oui, mais en c'était tout cas, là, un souhait ministre, du ministre de l'Éducation.
5: Voilà, le Premier ministre va un petit peu plus loin en disant suspension des cours jusqu'à la fin de semaine. Mais on ne sait pas trop encore si c'est l'ensemble des jours jusqu'à vendredi ou si c'est au choix de chaque chef d'établissement de faire un temps d'échange entre demain, jeudi et vendredi.
1: Oui, parce qu'il y a une incertitude évidemment sur le moment où les lycées vont reprendre leur activité, sachant que les syndicats Union étudiante et le syndicat lycéen USL appellent d'ores et déjà à une nouvelle journée d'action jeudi. On peut peut-être rappeler en deux mots, Noémie, quelles sont les revendications initiales des lycéens dans ce mouvement.
5: Qui ont émergé, en tout cas, dans les différents discours des représentants lycéens.

0: Il y a un souhait d'embauche massive d'enseignants, à la fois pour assurer les remplacements de professeurs absents, à la fois pour faire baisser le nombre d'élèves par classe. On parle beaucoup dans les revendications de Parcoursup et du manque de place dans l'enseignement supérieur. Et puis, il y a un plan d'urgence pour le bâti scolaire. Hein. On sait que de nombreux établissements scolaires ne sont pas forcément adaptés, notamment aux canicules, comme on l'avait constaté au printemps dernier avec les différents gros épisodes de chaleur.
1: Olivier Hershed est toujours en ligne, enseignant-chercheur en sciences de l'information et de la communication à l'Université de Nantes. Ces revendications lycéennes, tout comme d'ailleurs les images et tout un tas de choses autour des manifestations et des blocus, circulent évidemment sur les réseaux sociaux. Comment fonctionnent les algorithmes, si on le sait, Olivier Hershed, dans cet usage des réseaux? Qu'est-ce qui est mis en avant sur les fils que consultent les lycéens et les jeunes?
2: Alors, ce qu'on sait, ce qui fait en tout cas l'unanimité dans la communauté scientifique sur le fonctionnement des algorithmes, c'est le fait qu'ils vont toujours préférer mettre en avant des vidéos, des images ou des propos qui vont susciter l'indignation, la colère, et qui donc souvent sont malheureusement des propos, des images ou des vidéos représentant des scènes de violence. Avec
1: donc des choses qui vont accrocher, c'est ça, qui vont interpeller.
2: C'est ça, des choses qui vont accrocher, interpeller avec un effet positif, c'est que ça permet de documenter le réel et notamment de documenter des violences, y compris des violences policières, dans le cas de Maël ou d'Eden, ou de ces jeunes là qui ont été blessés ou mutilés. Ça marche aussi dans les deux sens. Et un effet délétère qui est que ces images-là tournent en boucle au détriment d'autres images beaucoup plus positives et qui sont plus conformes aussi avec une réalité de ce mouvement lycéens, c'est-à-dire que l'essentiel des manifestations se passe dans le calme, les choses se passent bien, ce sont des jeunes gens responsables qui postent aussi ces moments-là, mais ces moments-là sont un petit peu écrasés en termes de viralité oui. par des images beaucoup plus violentes.
1: Et donc on voit bien l'outil de communication des deux côtés, au sujet des violences, hein, violences policières et violences de manifestants ou de casseurs, là c'est vraiment image contre image, message contre message et parole contre parole.
2: Oui, c'est ça. Il y a un agenda qui est un agenda, évidemment, de chaque camp, si j'ose dire, à la fois les manifestants, le pouvoir, un agenda médiatique aussi, où certains médias ont tendance à privilégier certaines images. À la fin, il reste deux choses. D'abord, ce qu'on sait, des images sont survalorisées, surpondérées et écrasent la totalité des fils d'information. Et derrière, il y a un temps long, ou en tout cas un temps différent dans lequel on va pouvoir retrouver cette documentation du réel qui est précieuse à la fois pour la justice, pour la police, pour les acteurs qui suivent ces mouvements sociaux et qui vont permettre de dire le droit et de rendre justice aux gens qui ont été d'un côté ou de l'autre victimes de violences. En tout cas, il faut l'espérer.
1: Importance en tout cas et prépondérance hein, de ces réseaux dans les mouvements sociaux comme celui des lycéens en ce moment. Merci beaucoup Olivier Hershed, enseignant-chercheur en sciences de l'information et de la communication à l'Université de Nantes.
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1: Dans un instant, c'est un représentant de la police qui va nous rejoindre sur France Info. D'abord, l'essentiel de l'actu, Mélanie Delaunay. Les organisateurs revendiquent 450 000 manifestants à travers la France.
4: Dont 100 000 à Paris, c'est le chiffre donné par l'intersyndicale de la jeunesse cet après-midi. L'Union syndicale lycéenne et l'Union étudiante, notamment à l'origine de cette journée de mobilisation. Pas de chiffre pour l'heure du ministère de l'Intérieur qui a décompté 86 000 participants dans les cortèges organisés ce matin. Les manifestations se poursuivent donc cet après-midi à Paris, notamment avec quelques tensions. Sébastien Lecornu annonce que les cours seront suspendus dans les lycées en fin de semaine pour organiser un temps de démocratie interne, explique le Premier ministre. Il promet aussi de corriger ce qu'il peut l'être sur Parcoursup. C'est l'une des revendications que les lycéens font entendre dans la rue en ce moment. Dans le Val-d'Oise, un policier en garde à vue dans l'enquête sur la blessure au visage d'un adolescent à Saint-Ouen-l'Aumône. Il a été atteint par un tir de lanceur de grenades lacrymogènes la semaine dernière en marge de cette mobilisation des lycéens. Les Bouches-du-Rhône et le Var en vigilance orange, pluie, inondation demain, tout comme l'Hérault et le Gard, ces deux départements où la vigilance débute dès ce soir, 22h, en raison de fortes pluies et d'orages.
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1: Le cortège parisien de manifestations lycéennes avec des étudiants et aussi une délégation syndicale d'enseignants se dirige vers la place de la Nation où il y a eu et il y a encore apparemment quelques tensions. On va le vérifier avec les envoyés spéciaux de France Info. Camille Marigot avec Gilles Gallinaro.

0: voyez sur cette place de la Nation quelques personnes qui courent, un camion de pompiers qui vient de passer devant nous. Pour l'instant, voilà, on n'entend pas à nouveau de tirs de mortier, mais les choses semblent bouger à l'heure actuelle. Le cortège, on le disait, est toujours arrêté et pour l'instant, les choses semblent s'être calmées. À voir pour la suite, mais voilà, ouais. Un camion de pompiers vient de passer devant nous. Les choses vont et viennent de manière assez volatile.
1: Bon, on reviendra évidemment vers vous, Camille Marigot, en direct de la place de la Nation, avec Gilles Gallinaro pour les moyens techniques de France Info. Bonjour Frédéric Lauze.
2: Bonjour.
1: Vous êtes commissaire général et secrétaire général des commissaires de la police nationale. On entendait tout à l'heure le ministre de l'Intérieur, Laurent Nunez, justifier la réponse policière aux casseurs. Il a parlé d'ultra-violence en marge des cortèges. L'action des policiers autour des cortèges ou des blocus, elle est directement dictée par le ministère de l'Intérieur en temps réel ou de façon générale ?
2: Écoutez, en matière de maintien de l'ordre, il y a des principes généraux, il y a des forces qui sont entraînées au maintien de l'ordre, qui est un art d'exécution très difficile. Le ministre, bien évidemment, a donné des consignes, comme il le fait chaque fois. Après, sur le terrain, en temps réel, bien les préfets ont une autonomie, et également les chefs de service, les commissaires. Si la manifestation se passe bien, ce qui était le cas mardi dernier, je vous le rappelle, on avait 400 rassemblements et 200 000 personnes qui ont manifesté. Dans la mesure où la manifestation est pacifique, manifester est un droit fondamental de notre démocratie. Lorsque ce droit est respecté, ben, il n'y a aucun problème, ce qui était le cas avec les 200 000 manifestants mardi dernier. Par contre, ce droit est détourné par parfois des casseurs qui viennent brûler. Et là, cette fois, ben, c'est plutôt la démocratie qui est attaquée. Mais il n'y a pas de problème. Le ministre a donné des consignes de modération, de proportionnalité, comme ça se fait régulièrement. Je précise que le ministre, qui est un ancien préfet de police, qui demande de mettre à gérer les Jeux Olympiques à Paris.
1: Oui. Il a dit aussi sur TF1, et je le cite, aucune consigne de retenue en direction des forces de l'ordre, aucune consigne de ne pas utiliser tout l'armement intermédiaire à disposition. Ça veut dire quoi? Ça veut dire utiliser les grenades, utiliser les lanceurs de balles de défense?
2: Alors, quand on dit aucune consigne de retenue, ça veut dire que les consignes, elles sont claires. S'il n'y a pas d'infraction, s'il n'y a pas de trouble à l'ordre public, s'il n'y a pas de gens qui sont pillés, gazés, brûlés, ben bien évidemment, la consigne qui a été donnée par le ministre Laurent Nunez, c'est de ne pas intervenir et d'encadrer ce qui est un droit. À partir du moment où on bascule non plus dans un mouvement revendicatif, mais dans des violences urbaines où on brûle, on pille, on porte atteinte à l'intégrité des personnes, ben évidemment qu'on va de façon justifiée et proportionnée utiliser, s'il le faut, sans retenue, mais les armes à notre disposition. Alors voilà, ça peut être des gaz lacrymogènes, ça peut être d'autres types de grenades, mais bien évidemment, il y a un cadre très précis qu'il faut, je vous le rappelle, que ça se fait lorsqu'il y a des violences, ce qui est le cas. Quand il n'y a pas de violence, qu'on vient manifester d'un point de vue civique normalement, dans une démocratie normale apaisée, en respectant les droits des autres, en n'étant pas en train d'essayer d'envoyer de l'acide sur un professeur, de frapper un proviseur.
1: Mais pourtant, Frédéric Lauze, au final, il y a ces blessures gravissimes de jeunes lycéens qui choquent l'opinion. Comment vous expliquez cette main arrachée, cette mâchoire détruite ou un œil très gravement touché?
2: Ben, on l'explique que d'abord c'est un drame, c'est chaque fois un drame. Vous m'avez présenté comme secrétaire général du syndicat des commissaires et des commissaires, mais je suis aussi un citoyen, je suis un père, et vous le savez, c'est pour ça que le syndicat des commissaires a fait un guide à destination des jeunes pour dire manifester c'est un droit, il y a des règles et on explique ces règles et on rappelle que c'est un droit. C'est pour ça qu'on a voulu tendre la main à ces jeunes qui bien souvent sont aussi nos enfants. Alors comment on l'explique? C'est que vous avez des voyous cagoulés qui se mélangent à ces jeunes lycéens qui peuvent être turbulents, mais qui se mélangent. Et lorsque ces voyous cagoulés brûlent, pillent, jette de l'acide.
1: Et faire
2: sur
1: la différence quand on est policier, quand on est policier dans une situation comme ça, faire clairement.

0: Clairement, la différence entre les casseurs et les jeunes lycéens, c'est très compliqué.
1: Dans la mesure où ils sont absolument mélangés et absolument imbriqués, c'est très compliqué, bien évidemment. Ça, c'est un exercice théorique. Dans la réalité, bien sûr que les policiers, ils ont envie d'interpeller simplement les délinquants et que les interpellations se passent bien. Mais dans la réalité, l'exercice de la force, même légitime et proportionnée, est extrêmement compliqué. On n'est pas dans un jeu vidéo ou sur un tatami de police.
0: Oui.
1: Maintenant, si les jeunes cagoulés ou les moins jeunes ne sont pas violents, les policiers n'interviennent pas. Je vous l'ai dit, prenons un exemple. Mardi dernier, il y a juste une semaine, 200 000 personnes manifestent dans toute la France.
0: Oui, autre exemple, aujourd'hui, peut-être, aujourd'hui, là, il y a des services d'ordre dans les cortèges, ça facilite la tâche et ça évite les accidents et les blessures.
1: Quand vous avez le service d'ordre, par exemple, qui est présent, de la CGT, qui est très rodé et qui est extrêmement professionnel, eh ben, ça nous aide parce qu'on a des organisateurs, on a une manifestation qui est déclarée, les organisateurs ont des responsabilités. Le service d'ordre de ces manifestations, le service d'ordre des syndicats sont rodés. On a des interlocuteurs, c'est beaucoup plus facile pour nous, policiers, parce que, je le répète, pour
0: Merci.
1: Nous, c'est un droit constitutionnel que de manifester. Il ne faut pas qu'il soit gâché par des voyous.
0: Merci beaucoup Frédéric Lauze, le point de vue de la police avec vous qui êtes secrétaire général du syndicat des commissaires de la police nationale, invité de France Info.
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0: Les prévisions de Sophie Briat.
9: Cet après-midi, la pluie fait enfin son retour sur plusieurs régions. Des averses parfois orageuses se développent le long de l'Atlantique, sur les Pyrénées et le Massif central, mais également du Languedoc jusqu'aux Alpes. Et en Bretagne, elles deviennent plus régulières, tandis que le nord-est reste encore au soleil. Et les températures, elles, restent élevées. 20 à 25 degrés près de la Manche et dans le nord-est, 25 à 29 degrés ailleurs, jusqu'à 30 au sud de la Garonne. Et ce soir, les précipitations gagnent du terrain, de la Bretagne jusqu'au sud. Ouest. Et cette nuit, vigilance dans le sud-est, de fortes pluies, de la grêle et de puissantes rafales sont possibles dans le Gard et l'Hérault.
0: Sophie Briat pour la météo, journée de manifestation lycéenne. Merci de la suivre en direct avec nous sur France Info, 16h31. Virginie Lebrun.
10: Les cours seront suspendus dans les lycées en fin de semaine pour permettre un temps de démocratie interne. Autrement dit, des échanges vont être organisés au sein des établissements. Sébastien Lecornu l'a annoncé cet après-midi à l'Assemblée. Le Premier ministre promet aux organisations lycéennes et étudiantes de corriger ce qu'on peut corriger, notamment sur Parcoursup. Il a aussi répondu aux critiques sur le maintien de l'ordre. Parler d'instruction politique, de répression policière est un mensonge, a-t-il assuré devant les député. Sébastien Lecornu qui dénonce l'ultra-violence qui a frappé aux portes des lycées. Brûler un lycée n'améliore pas la situation bâtimentaire des lycées. Lyncher un professeur n'améliore pas le taux de remplacement des professeurs, a martelé le Premier ministre. Sébastien Lecornu qui accuse par ailleurs la gauche radicale et LFI d'avoir le projet politique, je cite, de bordéliser le pays avant la présidentielle. Aujourd'hui, des lycéens, des parents, des profs, des syndicalistes ont défilé un peu partout en France. France. L'intersyndicale étudiante et lycéenne revendique 450 000 manifestants au niveau national, 100 000 à Paris. On a compté au moins 4 800 personnes dans le défilé de Marseille, 9 500 manifestants à Rennes. Christophe Vincent, vous étiez-vous dans le cortège lyonnais ?
7: Plus de 20 000 manifestants à Lyon, la plus forte affluence depuis la mobilisation sur les retraites en 2023, avec beaucoup d'étudiants, d'actifs et de retraités qui ont défilé sans trop de heurts, comme le confirme Violette, lycéenne.
11: Le début de la manif s'est super bien passé, on s'est pas fait gazer, c'était super good vibes et tout. Et par contre après, ça a commencé à gazer, sinon tout le reste de la manif s'est passé hyper bien. Moi je craignais surtout les violences policières, ils nous gazent massivement alors qu'on les mettait pas en danger au début. Là ça s'est plutôt bien passé. On a vu énormément de professeurs venir, on a vu énormément de gens de l'administration, des gens de tous les métiers. Donc je suis contente de voir qu'il reste un peu de solidarité. Donc ça fait plaisir de voir qu'il y a énormément de monde qui sont là.
7: En retrait, mais bien visible, les syndicats, comme la CGT, en soutien moral et logistique. Vieil habitué des manifs, Ibrahim félicite les plus jeunes.
12: Les jeunes étaient super disciplinés. La police a été quand même beaucoup dans la retenue. Ils ont chargé que lorsqu'ils étaient provoqués. Et je pense que c'est sage. Il n'y a pas eu non plus de casse dans les vitrines, j'ai pas vu ça. Très belle mobilisation, c'est plutôt réjouissant de voir des jeunes se mobiliser pour leurs droits.
7: À Lyon, la préfecture fait état de 11 blessés, dont 9 policiers.
10: On en vient à cette enquête ouverte à Metz sur les conditions d'interpellation d'une jeune fille par un policier. Le procureur avait annoncé que les investigations étaient destinées à établir l'existence ou non d'actes relevant d'une agression sexuelle sur mineur. Eh bien, on apprend cet après-midi que l'adolescente a été entendue par la police des polices. Elle réfute toute violence ou toute agression sexuelle. Ses parents n'ont d'ailleurs pas l'intention de porter plainte. Israël s'apprête à commémorer les attaques du 7 octobre qui avaient fait plus de 1200 morts côté israélien. À Paris, le maire Emmanuel Grégoire a lui inauguré aujourd'hui une allée du parc Monceau en hommage aux otages de la famille Bibas, morts en captivité après avoir été enlevés par le Hamas dans un kibboutz. Sachez par ailleurs que la manifestation à l'appel du collectif Urgence Palestine prévue demain dans la capitale est interdite.
0: Virginie Lebrun pour l'info. Dans un instant, la suite de notre journée spéciale sur les manifestations de lycéens. En ce moment, on sera en ligne avec une proviseure à Lille qui représente le syndicat des personnels de direction, le SNPDEN, et également le politologue Emmanuel Rivière qui va nous rejoindre, spécialiste de l'opinion publique. D'abord, nous retournons dans le cortège parisien.
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0: Au point d'arrivée de ce cortège, c'est-à-dire la place de la Nation. Valentin Dunatte, vous y êtes en direct avec nous, avec Alexandra Bergel pour les moyens techniques de France Info. Il y a des tensions à cet endroit, Valentin.
14: En effet, et pour tout vous dire, la situation est extrêmement confuse. Le cortège se dirigeait donc vers cette place de la Nation, au départ de la place de la République. Et finalement, juste pour vous décrire la scène, il y a toujours des milliers de personnes qui sont à 1-2 km de cette place de la Nation, où il y a eu des tirs de mortiers d'artifice de la part de manifestants. Je mets des guillemets à manifestants, en tout cas de personnes qui étaient à l'avant de ce cortège. Réponse des forces de l'ordre qui ont fait usage de gaz lacrymogène, ce qui fait que des témoignages que nous avons reçus ces dernières minutes, de très nombreux lycéens se sont retrouvés à être gazés, comme ils le disent. Je vais devoir m'écarter un tout petit peu puisque la situation continue d'être confuse alors que la manifestation se déroulait dans le plus grand calme.
0: Oui, alors la préfecture, et ça vous laisse peut-être le temps de vous éloigner un peu, Valentin Dunatte, la préfecture de police de Paris parle de 300 individus hostiles, nous dit-on, éléments extérieurs, autrement dit, des casseurs dans ce cortège, Valentin.
14: Oui, c'est fort possible. C'est d'ailleurs un petit peu la situation que nous décrivons depuis plusieurs jours à la bord des lycées et des blocus, puisque principalement, l'extrême majorité de tous ceux qui sont ici venaient manifester dans le calme. Lycéens notamment étaient très heureux de pouvoir décrire cette situation et de se retrouver ensemble pour dire, nous on fait le blocus de notre côté, mais aujourd'hui on est ensemble pour manifester des lycées privés, des lycées qui ne sont pas concernés, pour dire, voilà nos revendications. Et c'est vrai que la situation désormais sur la place de la Nation, c'est un cortège qui est totalement bloqué, et donc des milliers, voire des dizaines de milliers de lycéens qui ne peuvent pas terminer cette manifestation, où je ne vois actuellement aucune personne que vous décrivez, les mots de la préfecture que vous citez, je ne vois autour de moi que des lycéens et des étudiants qui tentent de rejoindre la place de la Nation et un dispositif policier très important avec des CRS qui ont mis le casque, qui ont mis tout l'équipement, ce qui fait dire qu'ils sont prêts à intervenir. Il y a également des policiers de la BRAVEM, vous savez, ces policiers qui sont à moto.
0: À moto.
14: Voilà,

0: cette situation très, voilà, cette situation très confuse qui fait qu'aussi, du coup, de très nombreux manifestants ont rejoint les rues perpendiculaires à la place de la Nation avec des bruits ici et là de gaz lacrymogène, de tirs de mortier. Et donc, la masse, la grande majorité de ces manifestants qui sont toujours bloqués à 1 ou 2 kilomètres de la place de la Nation avec ces tensions qui sont vraiment sur un point très précis à l'arrivée de cette place de la Nation.
1: Ce qui veut dire que les incidents pourraient s'éparpiller autour, hein, Valentin, autour du point d'arrivée principal, si jamais le cortège y arrive, effectivement, c'est-à-dire la place de la Nation. Merci beaucoup, Valentin Dunat, avec Alexandra Bergel, pour les moyens techniques de France Info. Je vais saluer notre invitée, Florence Delannoy. Bonjour à vous.
2: Oui, bonjour.
1: Merci d'être en ligne. Vous êtes proviseur à Lille et secrétaire académique de Lille du syndicat des personnels de direction de l'éducation nationale. Et Emmanuel Rivière, qui est à mes côtés dans le studio de France Info. Bonjour à vous.
3: Bonjour.
1: Vous êtes politologue, spécialiste de l'opinion, co-auteur d'un ouvrage intitulé « La guerre civile n'aura pas lieu ». C'est aux éditions Robert Laffont. Florence Delannoy, à Lille, on peut peut-être commencer avec vous. D'abord, quelle est la situation dans votre établissement depuis le début de ce mouvement de contestation des lycéens? Est-ce que vous avez connu des blocages, des violences ou pas?
2: Oui, nous avons connu, comme beaucoup d'établissements en France, une manifestation lycéenne tout à fait ordonnée et tout à fait correcte qui a dégénéré très fortement mercredi dernier. Et depuis, nous sommes en continuité pédagogique, à savoir que nous n'accueillons plus les élèves dans l'établissement, ce qui a permis de rétablir une situation un petit peu plus calme.
1: Continuité pédagogique, ça veut dire quoi précisément? Des cours à distance?
2: Alors, non, bien évidemment, personne ne pourrait supporter des cours à distance en visio toute la journée, hein, ni les professeurs, ni les élèves surtout. Non, on garde le contact. J'allais dire, l'objectif principal, c'est garder le contact. C'est donner du travail à distance, c'est donner éventuellement des cours à préparer à l'avance, et puis éventuellement, de temps en temps, avoir un contact en visio, pas forcément en une heure, pour, j'allais dire, répondre aux questions des élèves, par exemple, et avoir des échanges. Donc, ça ne vaut pas, évidemment, un cours en présentiel, comme on dit, oui. C'est un pis-aller.
1: Florence Delannoy, tout à l'heure, le Premier ministre Sébastien Lecornu annonçait à la tribune de l'Assemblée nationale que les cours seraient suspendus en fin de semaine pour, je le cite, un temps de démocratie interne. Est-ce que vous en savez plus sur ce dont il s'agit ?
2: Alors, comme d'habitude, Monsieur le Ministre communique d'abord à la presse avant de communiquer avec ses cadres. C'est toujours un peu dommage parce que, du coup, moi, je n'ai aucune info officielle autre que le communiqué de l'AFP.
1: Alors là, c'est communication directement à l'Assemblée nationale, hein. Ça passe même pas par les médias.
2: Alors écoutez, dans ce cas-là, tant mieux.
1: Oui, mais néanmoins, vous ne savez pas vraiment de quoi il s'agit.
2: Non, on ne sait absolument pas de quoi il s'agit. Ça commence à circuler dans les réseaux, bien sûr, mais voilà, on ne sait pas de quoi il s'agit. Non, je dirais, dans la plupart des établissements qui ont été touchés, il y a déjà eu, alors pas forcément sous la forme idéale imaginée par les lycéens, mais en tout cas, il y a déjà eu des dialogues. Par exemple, chez moi hier, on a d'abord reçu des représentants, j'allais dire autodésignés, bien sûr, mais des manifestants, pour un échange qui s'est passé tout à fait correctement. L'après-midi, nous recevions tous les délégués de classe, les membres du CVL. Donc, il y a déjà des choses qui ont été faites. Maintenant, si on a réellement un temps officiel pour mener ces échanges, c'est encore mieux, parce que c'est vraiment très important.
1: Est-ce que les élèves seront là, hein? C'est quand même la question. Est-ce que vous pensez qu'effectivement, il va y avoir un moment où le mouvement va potentiellement s'arrêter et les élèves revenir vers vous dans les lycées?
2: Je dirais déjà qu'au bout d'une semaine, il est temps de donner un peu une réponse politique à des demandes qui sont en bonne partie très légitimes. Donc là, ça va permettre d'organiser correctement les débats, peut-être, et je l'espère, avec une forme de sérénité, parce que les lycéens ont des choses à dire et à un moment donné, il faut les entendre.
1: Oui, réponse politique. Alors, vous m'emmenez directement vers notre invité Emmanuel Rivière, politologue, spécialiste de l'opinion. Est-ce que la réponse gouvernementale, pour l'instant, Emmanuel Rivière, est jugée sévèrement ou pas par l'opinion publique? Que dit l'opinion de ce qui est en train de se passer?
4: Bah,
3: L'opinion se dit plusieurs choses, ou, enfin, pour ce qu'on en voit dans les enquêtes qui sont déjà publiées, parce qu'en fait, il y a une superposition d'objets différents. Il y a, d'une part, ce dont on parlait avec madame la chef d'établissement, les revendications, les attentes de ces jeunes, dont il faut comprendre qu'il s'agit d'une génération, c'est spectaculaire quand on regarde les enquêtes, qui, par rapport aux à peine plus âgés qu'eux, se définit par une confrontation au stress, à l'incertitude, à un avenir qui paraît bouché, à une situation scolaire qui est de plus en plus vécue comme une compétition, et le sentiment de ne pas pouvoir jouer dans cette compétition avec les bonnes armes. Donc là, il y a une forme, je pense, de compréhension très large hein, des attentes. Des enseignants présents, remplacés...
4: Sur le fond, évidemment, on entend ça. Et on se dit qu'ils veulent des conditions d'études meilleures... Qui peut dire le contraire ?
3: Qui peut dire le contraire ? Du coup, évidemment, le gouvernement est très attendu. Et le problème du gouvernement, et ce serait le problème d'un autre gouvernement sans doute, mais celui-là en particulier, ce problème aggravé, puisqu'il est en place depuis des années, cette majorité en tout cas, c'est que les gens ne croient plus trop, en fait, quand on leur dit qu'on a entendu, qu'on va résoudre. Donc, ce que disent les lycéens, c'est bah oui, mais on aimerait bien avoir la traduction concrète dans nos établissements. On sait que tout ça prend du temps. Donc, il y a au moins quelque chose qui a été acté depuis, en fait, vendredi dernier, la réception par Édouard Geffray d'un certain nombre de lycéens, ministre de l'Éducation nationale, c'est qu'on a pris acte que les revendications des lycéens devaient être reçues, entendues, alors qu'on pouvait avoir le sentiment que le gouvernement cherchait à un peu discréditer le mouvement à cause des violences ou à cause de l'implication de certains partis politiques et de LFI. Et puis il y a un autre sujet, en fait, c'est ça le problème, c'est qu'on... C'est difficile de mêler les deux, on est obligé de décortiquer les sujets. Il y a la situation dans la rue, il y a la question des violences, il y a la question de la réponse par les forces de l'ordre à ces violences, et donc la question qui maintenant fait débat, il suffit d'ailleurs d'aller sur les réseaux sociaux pour voir comment ça se passe, qui fait même polémique, les uns étant noyés et en gros redistribuant, relayant des images de violences commises par les forces de l'ordre, quand les autres se repaissent d'images d'incendies, de dégradations.
4: Oui, on l'évoquait tout à l'heure, c'est image contre image, discours contre image.
3: On est vraiment là, on va pas utiliser un vocabulaire dramatisant, mais un peu dans le brouillard de la guerre quand même, oui. Et des fumigènes pour essayer de se faire un peu une idée de ce qui est en train de se passer. Mais c'est aussi la responsabilité du gouvernement d'apporter une réponse à ça. Maintenant, contrairement à ce qu'il en est des réponses, des attentes des lycéens, là, il y a quasiment deux camps sur la manière de répondre à cela. Certains demandant plus de fermeté, et d'autres demandant qu'on arrête une politique qui est jugée répressive.
4: Alors, la réponse politique, Florence Delannoy, proviseur à Lille, vous l'évoquiez tout à l'heure, vous disiez il est temps qu'une réponse politique arrive, sachant quand même que sur les revendications des lycéens, c'est-à-dire remplacement des professeurs, emploi du temps différent, davantage de moyens pour les établissements scolaire, ça c'est plutôt du temps long, c'est pas une réponse qui peut se faire vraiment en quelques jours, Florence Delannoy.
2: Alors, bien évidemment, le syndicat que je représente, qui est le syndicat majoritaire des proviseurs de lycée, a communiqué clairement, la démocratie ne s'impose pas par les violences. Mais à côté de ça, nous avons entendu aussi, et j'ai entendu des manifestants nous dire, si on ne brûle pas des poubelles, on ne nous entend pas. Et actuellement, les réponses techniques, elles vont pas être faciles à apporter. Mais dire au moins aux lycéens, comme ça vient d'être fait, on vous a entendu, on va vous écouter, on va mettre en place des moments spécifiques de discussion pour vous entendre, ça, c'est un début de réponse politique. Ensuite, on ne va pas résoudre tous les problèmes en un coup de baguette magique, c'est évident.
4: Oui, une plateforme de doléances, telle qu'elle va être mise en place, a été annoncée par le ministre de l'Éducation nationale. C'est très bien, mais les actes, manifestement, on peut démarrer des choses. Il disait ce matin sur France Info, Édouard Geffray, je lance dès maintenant des mesures, par exemple sur le remplacement des enseignants, mais l'aboutissement, il ne va pas se faire tout de suite. Donc ça veut dire que la situation ne va pas forcément changer la semaine prochaine.
2: Ah, ça c'est clair, parce que oui. Je prends l'exemple, Monsieur Lecornu, notre Premier ministre, nous a épingler, entre guillemets, en disant les emplois du temps ne sont pas bons, on va essayer de les améliorer. Il faut savoir que nous passons nos étés sur les emplois du temps et que ce sont les contraintes empilées d'année en année, parce que dans l'éducation nationale, on n'enlève jamais rien, on empile. Donc on empile des contraintes et à un bout d'un moment, on se rend compte que ça coince, évidemment. Il y a un moment, on ne peut plus tout faire rentrer dans un emploi du temps. Et ça fait des emplois du temps qui, je le reconnais en tant que proviseur et chez moi également, pour ce problème, j'ai une classe qui a une journée de 9 heures de cours, et c'est totalement anormal. Mais nous ne pouvons absolument pas faire mieux. Notre intelligence naturelle, pour l'instant, elle est encore largement supérieure à ce que pourrait faire n'importe quelle intelligence artificielle, hein, clairement.
4: Oui, parce que le gouvernement a dit qu'il allait avoir recours à l'IA pour justement améliorer les emplois du temps.
2: Le recours à l'IA, l'IA, c'est pas une baguette magique non plus. À partir du moment où on nous impose des choses, on empile des choses et on ne réfléchit jamais de manière globale, oui, ça entraîne des problèmes.
4: On comprend en tout cas, Florence Delannoy, vous qui êtes proviseur, que les revendications des lycéens, vous les partagez, vous les soutenez.
2: Il y a une bonne partie des interrogations qui sont très bien posées et qui effectivement peuvent faire réfléchir. Voilà, il y a eu des décisions prises, notamment par exemple l'instauration de la réforme du lycée avec les spécialités. Ça instaurait des emplois du temps forcément compliqués. Parce que, je ne vais pas rentrer dans les détails, mais très clairement, on est obligé pour que les lycéens puissent avoir le choix de leur triplette ou de leur douplette de spécialité, de tout aligner. Et ça bloque tout. Ça bloque tout. Donc il y a des choix qui sont faits, qui ont des conséquences. Qu'on ne vienne pas maintenant reprocher au chef d'établissement les conséquences.
4: Merci beaucoup Florence Delannoy pour cet éclairage. Vous qui êtes proviseur à Lille, secrétaire académique du syndicat des personnels de direction, le SNPDEN, et vous dites donc un début de réponse politique avec cette suspension des cours pour la fin de semaine annoncée tout à l'heure par Sébastien Lecornu pour un temps de démocratie interne. Emmanuel Rivière, réponse politique évidemment compliquée, hein, en dehors de ce genre d'initiative, réponse sur le fond très complexe.
3: C'est compliqué, alors ça a été déjà souligné, mais je pense que c'est important de rappeler que on n'est pas dans un mouvement lycéen qui a été provoqué par un projet de loi qui suscite indignation et qu'il suffit de retirer, comme le projet de Vaquin en 86 ou le CPE en 2005, pour que le mouvement s'arrête. Et je trouve, enfin, le témoignage de Madame Delannoy est très éclairant de une difficulté qu'on voit dans plein d'autres domaines, c'est-à-dire que les politiques publiques consistant à empiler, les politiques croient qu'ils font de la politique et qui n'atterrissent pas dans le réel et qui rendent le réel assez épouvantable pour les différents acteurs. Donc et là, là-dessus, c'est... on a un sujet de gouvernance qui est un sujet de fond.
4: Et là, c'est la réalité qui se rappelle effectivement aux politiques. Vous restez avec nous sur France Info, Emmanuel Rivière, l'essentiel de l'actu, et on se reparle juste après.
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4: 16h50, Virginie Lebrun, le Premier ministre, promet aux organisations lycéennes et étudiantes de corriger Parcoursup.
6: Et pour faire baisser encore la température, Sébastien Lecornu annonce aussi la suspension des cours jeudi et vendredi. Il souhaite permettre un temps de démocratie dans les lycées. L'intersyndicale étudiante et lycéenne revendique aujourd'hui 450 000 manifestants au niveau national, 100 000 à Paris. La place Beauvau table sur la moitié de cette estimation. En marge de ce mouvement lycéen, à Metz, le procureur avait annoncé l'ouverture d'une enquête sur les conditions d'interpellation d'une jeune fille par un policier. L'adolescente, entendue par la police des polices, réfute toute violence et toute agression sexuelle. Ses parents ne vont pas porter plainte. Un nouvel épisode méditerranéen attendu sur le sud-est. Les Bouches-du-Rhône, le Gard, l'Hérault et le Var seront en vigilance orange. Orage et pluie inondation à partir de 22h. Et puis le Nobel de physique revient au Belge Francis Alzen pour ses travaux sur les neutrinos, des particules qui traversent les murs, les planètes et même notre corps par milliards chaque seconde sans laisser de traces. Le lauréat a imaginé un piège pour les détecter.
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4: Les manifestations de lycéens en ce moment à Paris où le cortège tente d'arriver place de la Nation, mais c'était partout en France aujourd'hui, notamment à Marseille. La manifestation là a eu lieu ce matin, 4800 personnes d'après la police, 30 000 selon la CGT, Mathilde Vinceneux.
7: C'est un cortège dense qui a descendu la Canebière et qui s'est ensuite dirigé vers les bureaux du directeur académique de l'éducation nationale. Des locaux très bien gardés par les CRS qui ont bloqué la rue. Les manifestants ont dû stopper leur marche. Dans la foule, Mao, élève de terminale, elle dénonce l'état de délabrement de son lycée.
8: C'est que moi, dans mon lycée, genre pendant les périodes de forte pluie, il y a vraiment de l'eau qui sort des lampes, il y a des inondations, les tuyaux ils sont visibles dans les classes, le plafond s'écroule, genre dans la plupart des salles de classe on peut passer dans le plafond en fait si on veut. Il n'y a pas assez de matériel pour tout le monde, il n'y a pas assez de profs. Le nombre d'heures de trous que j'ai dans la journée c'est atroce. Genre, le lundi je crois j'ai 4 heures de trous parce que mon prof est jamais là. Ils sont jamais remplacés. On a envie d'aller en cours, on peut juste pas.
7: Un constat partagé par Anna, élève de seconde au lycée Montgrand. Elle est venue accompagnée de sa maman Souila et elle raconte la chaleur dans les classes surchargées.
9: L'année dernière, j'ai passé mon brevet sous des conditions vraiment atroces. Il faisait vraiment très chaud à Marseille. On a des classes qui n'ont même pas de ventilateur. Il fait vraiment très chaud. Montgrand, c'est plutôt un vieux lycée, un vieux établissement. On a des toutes petites

0: classe aussi, on est 32 par classe. Il y a presque plus de chaises en fait. C'est vraiment tout petit. Et c'est, mais on a vraiment besoin d'argent pour ça.
1: Et alors, votre maman est venue avec vous, Souila. Pourquoi vous avez voulu venir manifester avec votre fille?
2: Parce que ça me paraît tout à fait normal en fait. Hein. On est derrière les lycéens, on trouve leur revendication, pardon. Tout à fait légitime et on se rend compte que là, la répression est de plus en plus violente. Voilà. Donc oui, bien sûr qu'on est là aussi pour les encadrer.
1: Dans le cortège, beaucoup de pancartes dénonçaient la répression du mouvement lycéen, les violences policières, respecter nos enfants, pouvait-on lire sur un carton brandi par une autre maman, alors que la manifestation s'est déroulée sans accroc.
3: Mathilde Vinceneux à Marseille et de Marseille, retour à Paris, place de la Nation. Valentin Dunat, encore davantage de tensions que lorsqu'on se parlait il y a quelques minutes.
4: Tout à fait, avec énormément de tirs de gaz lacrymogène venant de la police. Et en effet, quelques individus masqués, cagoulés, qui sont au milieu de cette place de la Nation. Et donc, il faut imaginer faire une vue d'hélicoptère de cette place de la Nation, avec désormais des lycéens qui tentent de rejoindre l'arrivée de ce cortège. Et ici et là, des groupes qui lancent quelques projectiles face aux forces de l'ordre. Et une réponse massive des forces de l'ordre, avec énormément de tirs de gaz lacrymogène qu'on entend toutes les minutes environ depuis maintenant un quart d'heure, 20 minutes. En effet, la tension quand même est montée d'un cran sur cette place de la Nation.
3: Valentin Dunat avec Alexandra Bergel pour les moyens techniques de France Info. La violence autour de ces cortèges, Emmanuel Rivière, et la réponse policière, c'est vraiment l'un des points chauds de ce mouvement qui monopolise énormément l'attention.
5: Qui monopolise l'attention. D'ailleurs, faut se méfier parce que on a tous une fascination pour les images de violence et qui nous amènerait parfois à négliger qu'il y a tout un tas de lycées où ça se passe très calmement et où la présence policière contribue à ce calme. Mais là, on a aussi autre chose qui est en train de se produire et qui est très indistinct d'ailleurs parce que ce que décrit votre reporter Valentin Dunat, ouais, sur ce qui se passe place de la Nation, c'est finalement quelque chose d'assez familier et où il a très, très justement distingué d'un côté le cortège des lycéens qui manifeste dans le calme et de l'autre côté les personnes, les groupes qui sont place de la Nation, qui sont venus là pour effectivement jouer la confrontation avec les forces de l'ordre. Sauf qu'il y a aussi un peu de porosité entre les deux. C'est ce que disait Madame Delannoy tout à l'heure, la proviseure qui s'exprimait. Elle disait, on entend aussi des jeunes qui disent ben, s'il n'y avait pas la violence, on ne serait pas entendu. Et donc, il y a donc quelque chose d'un peu confus et qui ajoute à la confusion et un risque majeur qui est qu'on ait là-dessus un regard très manichéen, en fait, où chacun choisit son camp et considère qu'il n'y a pas de violence de policiers, que c'est même très très mal d'en parler et que ce sont les casseurs qu'il faut absolument réprimer et les autres ne voyant que, au contraire, des violences commises par les policiers et n'interrogeant pas trop la question de la violence et de la dégradation. Ce qui a aussi comme conséquence un peu de nous éloigner du fond, en fait. Si on prend un peu de recul, il n'y a vraiment rien de très étonnant à ce que ces lycéens et ce mouvement lycéen se répandent comme une traînée de poudre. On a fait une enquête il y a quelques mois avec Cluster 17 et l'Agence Grand Public pour le Crédit Agricole auprès de 3000 jeunes. Mais donc, et dont certains avaient été interrogés très très longuement. Et il y avait des chiffres vraiment qui doivent nous interpeller dans cette enquête.
3: Le malaise apparaissait déjà.
5: Quand on demande aux jeunes de dire quels sont les qualificatifs qui caractérisent leurs entourages, les jeunes comme eux, le premier adjectif qu'ils choisissent, c'est stressé. Stressé, qui est choisi par un tiers d'entre eux, les deux tiers des 15-17 ans.
3: Donc vraiment, une pression qui
5: il faut
3: qui
5: se demander
3: ressenti.
5: Ce qu'on fait à nos adolescents, qui nous disent par ailleurs qu'ils pensent que la société française n'est pas une société qui fasse une place aux jeunes. Et ça se voit d'ailleurs dans les cortèges, dans les pancartes. Ils posent des questions sur leur logement, leurs études, leurs insertions sur le marché du travail. Ils posent aussi des questions, c'est-à-dire sur l'avenir du pays et du monde et sur la planète. On voit des pancartes comme ça. Et c'est ça qui est d'ailleurs assez troublant par rapport à nos regards d'aînés ou même d'analystes. C'est que tout le monde pronostiquait à la rentrée, avec la hausse du prix du carburant, un mouvement fin du mois, type gilet jaune. Et les lycéens nous posent des questions existentielles, type fin du monde. Tu tentais que ce soit pertinent d'opposer les deux concepts, parce que puisque les deux existent conjointement et pas en concurrence. Et c'est pour ça que ça va être compliqué de faire rentrer le mouvement dans sa boîte, comme on se le disait précédemment, parce qu'il n'y a pas la mesure symbolique qu'il faudrait retirer pour arrêter.
3: Et des revendications qui, par ailleurs, sont partagées par beaucoup de gens. Hein. On entendait cette proviseure à Lille, c'est le cas des enseignants, c'est le cas des étudiants et peut-être d'autres parties de la société aussi.
5: Et on pourrait se dire, au fond, ça tombe bien, nous nous sommes invités à un grand débat démocratique sur le destin que nous voulons pour le pays dans les mois qui viennent. Et voilà, je serais tenté de dire que, d'une certaine manière, ce mouvement nous oblige, je ne suis pas sûr d'être très optimiste pour que ça arrive, mais à avoir le débat de qualité et le débat qui vraiment pose la question comment on réussit finalement à relever tous ces défis et pas en claquant des doigts mais en prenant chacun des responsabilités, c'est à ça que devrait servir la présidentielle. Je ne sais pas si on en prend le chemin, mais en tout cas ce que nous dit aussi cette génération, c'est que chacun prenne ses responsabilités et si on veut avoir un débouché démocratique à ce malaise qui est quand même effectivement un peu transgénérationnel, il ne faudra pas faire un débat de la présidentielle qui soit pas à la hauteur des enjeux.
3: Merci Emmanuel Rivière, merci à vous. Politologue spécialiste de l'opinion publique, auteur de cet ouvrage intitulé « La guerre civile n'aura pas lieu ». C'est aux éditions Robert Laffont, le 17-20 de France Info. Et d'abord la météo dans un instant.
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3: Sophie Bria.
10: Cet après-midi, la pluie fait enfin son retour sur plusieurs régions. Des averses parfois orageuses se développent le long de l'Atlantique, sur les Pyrénées et le Massif central, mais également du Languedoc jusqu'aux Alpes. Et en Bretagne, elles deviennent plus régulières, tandis que le nord-est reste encore au soleil. Et les températures, elles, restent élevées. 20 à 25 degrés près de la Manche et dans le nord-est, 25 à 29 degrés ailleurs, jusqu'à 30 au sud de la Garonne. Et ce soir, les précipitations gagnent du terrain, de la Bretagne jusqu'au sud-ouest. Et cette nuit, vigilance dans le sud-est, de fortes pluies, de la grêle et de puissantes rafales sont possibles dans le Gard et l'Hérault.
3: Sophie Bria, et voici Céline Baye-Darcourt avec vous sur France Info. Bonsoir Céline.
11: Bonsoir Hercine et bonsoir à tous. Nous allons bien sûr continuer de suivre cette journée de mobilisation lycéenne le 17-20 en édition spéciale, tout comme le 15-17 et la soirée de France Info. Il est 17h.
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11: Le journal Augustin arrivé. Bonsoir Augustin.
12: Bonsoir Céline, bonsoir à tous.
11: Et à la une, donc, la mobilisation des lycéens et des étudiants qui ne s'achèvera pas ce soir.
12: L'Union syndicale lycéenne appelle déjà à de nouvelles actions après-demain. Les organisateurs des manifestations d'aujourd'hui revendiquent 450 000 participants. Ça dégénère en ce moment à la fin du cortège parisien. Le Rassemblement national croit pouvoir combiner de nettes baisses d'impôts et une résorption du déficit public. Programme présidentiel présenté ce matin, sans précision du détail des économies pratiquées. Et puis des drones pilotés depuis l'Iran, susceptibles de frapper une base militaire américaine au Royaume-Uni. Les soupçons étaient suffisamment étayés pour que la Maison-Blanche retire ses avions. Gaëlle Joly nous racontera ça. Les organisateurs ont donc comptabilisé 450 000 manifestants partout en France. Le ministère de l'Intérieur a compté 4 800 personnes à Marseille, 8 700 à Bordeaux, 20 000 à Lyon. Des défilés sans problème majeur pour réclamer de meilleures conditions d'apprentissage. La CGT, les parents d'élèves, d'autres organisations encore se joignent aux élèves. À Paris, les estimations naviguent entre 56 000 et 100 000 personnes. Valentin Dunette, bonsoir.
4: Bonsoir.
12: Vous êtes avec Alexandre Abergel, près de la place de la Nation. L'arrivée de ce cortège où la situation s'est tendue ce soir.
4: En effet, on assiste à un véritable affrontement entre ce que l'on pourrait qualifier de perturbateurs, en tout cas d'individus masqués, cagoulés, qui jettent des projectiles et font usage de tirs de mortier d'artifice, et de l'autre côté, des CRS qui utilisent du gaz lacrymogène. On entend, hein, c'est le son que vous entendez derrière très fort, et qui fait que du coup, ça éclipse totalement cette, en tout cas à l'heure où nous nous parlons, hein, cette manifestation qui s'est déroulée dans le plus grand calme, avec des dizaines de milliers de lycéens et d'étudiants qui manifestaient pacifiquement, et donc

0: en ce moment à l'arrivée sur la place de la Nation des affrontements, avec une place qui est désormais vidée ici et là, d'autres qui arrivent. Autant vous dire que c'est actuellement la plus grande confusion, mais des jeunes ou des lycéens qui en tout cas espèrent poursuivre le mouvement et parler davantage de leurs revendications que de ces affrontements qui ont lieu en ce moment sur la place de la Nation.
1: Valentin Dunette, à la fin de ce cortège parisien avec Alexandre Bergel pour France Info, cette mobilisation de la jeunesse était évidemment le sujet quasi unique de la séance de questions au gouvernement cet après-midi à l'Assemblée nationale. Elia Bergel, l'action des forces de l'ordre est très critiquée à gauche, surtout depuis la blessure d'un lycéen hier dont la main a été arrachée par une grenade à Lens. Sébastien Lecornu, lui, a tenu à défendre les policiers.
2: Exactement, alors qu'une partie de la gauche accuse le gouvernement de réprimer trop durement les lycéens, QLFI parle de violences policières. Le Premier ministre Sébastien Lecornu défend les forces de l'ordre.
3: Est-ce que des accidents peuvent arriver ? La réponse est oui. Et je dis accident puisque je vois là aussi la terminologie qui est employée de violence policière. Violence policière suggérerait qu'il y ait des instructions politiques de répression policière. C'est faux.
2: Cette sortie fait bondir le député écologiste Benjamin Lucas qui prend la parole très ému dans l'hémicycle jusqu'à avoir la voix qui tremble.
4: Un accident ? Un enfant de 15 ans qui perd la main et l'avant-bras parce qu'on a envoyé sur lui une arme de guerre ? Des accidents, monsieur le Premier ministre ? Vous n'avez pas autre chose à dire ?
2: Réponse dans une ambiance très tendue de Laurent Nunez, ministre de l'Intérieur.
5: Quand vous dites que les forces de sécurité intérieure utilisent des armes de guerre, c'est n'importe quoi. Ce sont des armes intermédiaires qui sont non létales.
2: Laurent Nunez s'en prend également à la France insoumise qui soutient ouvertement les blocus de lycées.
5: Des députés de la République n'ont pas à aller sur des barrages pour inciter les lycéens à se révolter. C'est ça une démocratie normale.
2: LFI de son côté accuse le gouvernement de jouer le pourrissement et de déchaîner, je cite, une répression inédite contre les manifestants.
1: Elia Bergel, merci beaucoup depuis l'Assemblée nationale. Une séance de questions au gouvernement particulière alors qu'un policier est en garde à vue dans le Val d'Oise. Il doit être déféré cet après-midi. Il s'agit de l'agent qui avait tiré une grenade sur un lycéen la semaine dernière à Saint-Ouen-l'Aumône. L'adolescent souffre d'une double fracture de la mâchoire. Toutes ses dents supérieures ont été cassées. Alors qu'à Metz, une enquête est ouverte après la diffusion d'une vidéo d'une autre action policière qui date d'hier en marge de ces mobilisations. Question sur les conditions interpellation d'une adolescente de 14 ans. Il s'agit de déterminer si elle a pu être victime d'une agression sexuelle. Bonsoir David Giacomo.
6: Bonsoir.
1: Service police-justice de France Info. Que voit-on sur ces images ?
6: Sur cette vidéo d'une dizaine de secondes, un policier en civil maintient une adolescente au sol avec un genou sur le ventre de cette jeune fille de 14 ans. Il passe ensuite sa main sur ses cheveux et touche sa poitrine. Alors quand le procureur de Metz découvre ces images, il décide d'ouvrir une enquête qu'il confie à l'IGPN, la police des polices, pour déterminer si les gestes de ce policier peuvent constituer ou pas une agression sexuelle sur mineurs de moins de 15 ans. Ce que nie le fonctionnaire. Lui, il a déposé plainte pour diffamation après la diffusion de cette vidéo sur les réseaux sociaux. La jeune fille en question a été placée en garde à vue pour dégradation et participation à un groupement en vue de commettre des violences. Elle doit faire l'objet cet après-midi d'une mesure d'alternative aux poursuites, c'est-à-dire une réponse pénale adaptée à son âge mais sans procès. L'adolescente qui a déjà a été entendue par l'IGPN et c'est important, on apprend ce soir qu'elle réfute toute violence et toute agression sexuelle de la part du policier. Aucune plainte n'est déposée. Le fonctionnaire mis en cause devra lui aussi être entendu avant que le parquet de Metz ne décide des suites à donner à cette enquête.
1: David Di Giacomo, service police-justice de France Info. C'est cette journée que choisit Fabien Roussel pour présenter le volet de son programme présidentiel dédié à la jeunesse. Le communiste prévoit 90 000 créations de postes d'enseignants d'ici 2031. Il dit vouloir par ailleurs supprimer les dispositif Parcoursup et mon master.
7: Le ministre de l'économie qui est très critique concernant le programme budgétaire d'une autre candidate.
1: Roland Lescure explique, je cite, qu'avec un budget Le Pen, on rêverait en couleur et on raserait gratis. Jean-Luc Mélenchon, lui, accuse la candidate d'extrême droite de vouloir conduire le pays vers la paralysie économique. Ce programme, il était présenté ce matin à la presse. Pierrick Bonneau, ça n'a pas suffi à faire oublier les accusations d'antisémitisme portées contre le président du RN.
8: 40 pages de tableaux, de graphiques, des chiffres, beaucoup de chiffres pour montrer le sérieux du parti et un objectif affiché par Marine Le Pen, repasser sous la barre des 3% de déficit dans les 3 ans.
9: La politique que je mènerai rétablira un équilibre primaire en 18 mois, puis atteindra un déficit public inférieur à 3% en 2030. stoppera puis baissera de 10 points en 5 ans l'endettement de la France. Je vous annonce dès maintenant que nous portons l'ajustement nécessaire à 140 milliards d'euros net d'économies en 2032 par rapport à 2026.
8: Pas de révolution, Marine Le Pen veut supprimer des agences, le financement de certaines associations, baisser les dépenses liées à l'immigration ou encore la contribution de la France au budget de l'Union européenne. Interrogée sur l'affaire Bardella, la candidate ne fait pas plus de commentaires, laissant le patron du RN répondre à nos confrères de Mediapart.
10: Moi je suis un petit peu mal à l'aise à l'égard de l'idée même de devoir vous rendre des comptes. Je conteste d'abord formellement vos accusations, je conteste vos preuves et je conteste vos sources. Nous aurons l'occasion d'en discuter devant les tribunaux. Mais me semble-t-il, la petite opération que vous avez montée il y a quelques jours n'a pas l'air de beaucoup imprimer dans le pays. Donc je suis désolé pour vous.
8: Le ton est offensif comme depuis le début de l'affaire, mais Jordan Bardella ne compte visiblement pas apporter lui-même des éléments pour prouver son innocence.
1: Pierrick Bonneau, service politique de France Info. La justice administrative annule l'élection d'une maire Rassemblement National dans le Haut-Rhin. La liste RN était arrivée en tête avec seulement 17 voix d'avance à Wittelsheim. Plusieurs irrégularités signalées, notamment une polémique lancée tardivement sur les réseaux sociaux par l'un des membres de cette liste, trop tard pour que ses adversaires puissent y répondre.
7: Des drones ont à nouveau coulé à un bateau en mer Noire.
1: Deux navires commerciaux bulgares ciblés ce matin. L'équipage du bateau qui a coulé, cet équipage est toujours porté disparu ce soir. Hier déjà, un drone russe avait coulé un navire roumain avec deux marins tués. La présidente de la Commission européenne, Ursula von der Leyen, parle d'attaque inacceptable, hautement préoccupante. Autre menace, mais cette fois au Royaume-Uni. Et Donald Trump a préféré prendre les devants. La Maison-Blanche a retiré par précaution des avions bombardiers américains. Gaël Joly, ils étaient stationnés sur la base aérienne britannique de Fairford.
11: Selon les informations du Wall Street Journal, les Américains craignaient une attaque de drones sur les pilotes des bombardiers. Le quotidien affirme que les gardiens de la révolution iranienne auraient recruté des ressortissants britanniques pour participer à cette opération. Donald Trump a confirmé que des problèmes de sécurité avaient conduit à la décision de déplacer les bombardiers de la base de Fairford. Nous connaissons les personnes à l'origine de la menace. Ils sont liés à l'Iran. Alors plutôt que de tenter l'ennemi, nous les avons déplacés pas très loin, a affirmé le président américain. Les autorités britanniques continuent d'enquêter sur une possible implication iranienne, tandis que Téhéran dément toute responsabilité. La police antiterroriste britannique était intervenue il y a une dizaine de jours sur la base de Fairford après le signalement de 3 véhicules suspects. 6 personnes ont été arrêtées, dont un britanno-iranien, avant d'être remises en liberté sous contrôle judiciaire.
1: Gaël Joly depuis Londres pour France Info. Le logiciel Pangram à la rescousse de l'Académie Goncourt. C'est ce système qui avait estimé que le livre de Taillison Aurélien avait été écrit en utilisant une intelligence artificielle. Le président de l'Académie Goncourt livre aujourd'hui la liste des 8 derniers romans toujours en lice pour le prochain prix et il précise qu'ils ont tous été vérifiés avec Pangram. Philippe Génada est toujours dans la course, comme Sonia De Villers, Clémentine Mélois, Anne Godard ou Yannick Enel. La suite de la Ligue des Nations ce soir après la jolie victoire des Bleus hier contre la Belgique 4-1, place par exemple à une rencontre Croatie-Espagne ou pour les plus courageux à Estonie-Islande. Tout ça, c'est à 20h45.
7: Merci Augustin, arrivé. Il est 17h10.
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7: La mobilisation est à peine terminée, qu'on sait déjà qu'il y en aura une nouvelle jeudi. L'Union syndicale lycéenne et l'Union étudiante appellent à une troisième journée de manifestation pour réclamer de meilleures conditions scolaires. Il y a eu des cortèges dans toute la France. Allons voir comment ça se passe à Paris où des gaz lacrymogènes ont été tirés. Des violences en ce moment, place de la Nation. Mais globalement, Anne-Livia Tolinki, tout s'est bien passé ?
14: Oui, place de la Nation, il y a eu en effet des lancers de gaz lacrymogènes qui ont dispersé dans la foule et les manifestants. En milieu de cortège et à la fin, l'ambiance reste bon enfant. On entend des slogans contre, je cite, la casse du service public. Il y a aussi beaucoup de musique, des banderoles, des pancartes. Mais le défilé se fait dans le calme. Les syndicats avaient renforcé leur service d'ordre exprès. On voit par exemple des adultes tenir une corde sous le bras et faire une chaîne humaine pour encercler leurs élèves, pour les protéger. Beaucoup de parents aussi sont venus avec leurs enfants. pour les soutenir, mais aussi pour les surveiller du coin de l'œil.
7: Beaucoup sont venus en famille. Anne-Livia, vous avez croisé une maman et sa fille.
14: Oui, c'est une première pour Jeanne. Elle vient d'avoir 17 ans, elle est en terminale. Elle a peint une pancarte ce matin exprès.
15: Sur ma pancarte, il y a écrit le 6 octobre 1789, le droit de manger. Le 6 octobre 2026, le droit d'être éduquée.
14: Pourtant, dans son lycée à elle, tout va bien. Elle est scolarisée à Paris dans le privé.
15: C'est complètement injuste parce que moi, j'ai les conditions qui font que je peux apprendre. Je suis dans une classe avec 30 élèves, j'ai des professeurs qui peuvent s'adapter à moi, j'ai pas de cafard dans mes locaux, l'hiver j'ai pas froid. Et en fait ça me révolte parce que pourquoi est-ce que moi, parce que j'ai l'argent, parce que j'ai les conditions sociales qui font que je peux mieux réussir que quelqu'un qui va se donner 10 fois plus mais qui a la malchance d'être né à Montreuil de parents issus de l'immigration qui pourra pas se payer un lycée privé. C'est complètement injuste et c'est aussi pour ça que les jeunes de lycée privé on manifeste aujourd'hui. Parce que ça va contre la devise de l'État français, cette division de l'éducation. Liberté, égalité, fraternité, il n'y a pas d'égalité aujourd'hui dans l'éducation nationale et c'est pour ça qu'on est là.
14: Elle ne s'attendait pas à voir autant de monde cet après-midi. Derrière ses lunettes rondes, elle a des grands yeux un peu hébétés.
15: Une manif comme ça, en fait, c'est une manif qui va probablement marquer toute ma vie et toute mon expérience vis-à-vis de la manifestation. Et en même temps, on a peur malheureusement parce qu'on a vu tous les camions de policiers, on a vu les chars anti-émeutes, les voitures anti-émeutes, on a vu les policiers qui faisaient les contrôles au métro. En fait, ça nous fait peur à nous tous. Moi, je me suis préparée. Dans mon sac, j'ai de quoi me protéger en cas de gaz. Mais en fait, on ne devrait pas avoir à faire tout ça.
14: C'est pour ça que sa maman Marie est venue. Elle fait cordon de sécurité, comme elle dit. Elle vient aussi défendre une réforme profonde de Parcoursup parce qu'elle voit sur sa fille le stress que ça génère.
16: Le choix des filières, les affectations, c'est compliqué. On ne sait pas à quoi ça va aboutir en fait ce Parcoursup parce que je vois ma fille par exemple qui est extrêmement brillante, elle n'est même pas sûre d'aller là où elle veut quoi.
14: Elle a posé son après-midi pour être là, elle le sait, elle ne pourra pas faire ça tous les jours. Jeanne en revanche est déterminée à soutenir les prochaines journées de mobilisation, quitte à ne pas aller en cours. Elle dit dans un sourire, pour moi ça commence aujourd'hui.
7: Anne-Livia Tolinki, merci beaucoup en direct de la manifestation parisienne avec les moyens techniques de Benjamin Troncin. Et pendant ce temps, sans surprise, on s'est échauffé à l'Assemblée nationale. C'était la séance de questions au gouvernement. On retrouve sur place Hélène Terzian pour France Info. Hélène, l'exécutif a dû répondre aux critiques sur la gestion des forces de l'ordre.
17: Oui, le Premier ministre se savait attendu au tournant à ce sujet. Alors, avant même d'être interpellé par les oppositions, par la gauche notamment, dans le chaudron de l'hémicycle, Sébastien Lecornu prend les devants, 215 lycéens ayant été blessés depuis le début du mouvement.
18: Est-ce que, dans une manœuvre aussi sensible d'ordre public, est-ce que des accidents peuvent arriver ? La réponse est oui. Et je dis accident puisque je vois là aussi la terminologie qui est employée de violence policière. Violence policière suggérait qu'il y ait des instructions politiques de répression policière. C'est faux, c'est un mensonge et c'est jeter l'opprobre justement sur la police de la République.
17: Le Premier ministre qui annonce également que les lycées banaliseront, suspendront les cours en cette fin de semaine pour favoriser un temps d'échange entre lycéens, enseignants, proviseurs, mieux prendre en compte la parole des élèves. C'est ce fameux temps de démocratie interne. C'est l'un des 5 chantiers prioritaires du gouvernement pour tenter de répondre à la colère lycéenne.
7: Et on va y revenir dans un instant. Et puis on l'a entendu, Sébastien Lecornu a de nouveau pointé du doigt la responsabilité de la France insoumise.
17: Oui, LFI qui l'accuse d'instrumentaliser le mouvement. Mathilde Panot, la chef de file des Insoumis à l'Assemblée nationale, a de son côté vivement interpellé Sébastien Lecornu, égrenant les blessures parfois très graves qui ont touché les lycéens depuis le début de la mobilisation.
19: À court d'inspiration, vous ressortez encore et encore la carte grossière, c'est la faute à LFI. Vos manœuvres ridicules pour vous dédouaner de vos responsabilités ne trompent plus personne. Ceci est une alerte solennelle. On ne brutalise pas les enfants. On ne dresse pas la jeunesse comme un adversaire militaire. Ces scènes défigurent l'idée que nous nous faisons de notre pays et déshonorent ceux qui s'y adonnent.
17: Réponse du chef du gouvernement, Sébastien Lecornu.
18: La réalité, c'est que vous êtes ambigu avec la violence, car la violence fait partie de votre projet politique de bordélisation du pays entre maintenant et l'élection présidentielle. Semer le chaos tel que vous le faites depuis le début du mouvement lycéen est un scandale.
17: Le Premier ministre, appuyé ensuite par son ministre de l'Intérieur, Laurent Nunez, qui a défendu des forces de l'ordre qui agissent toujours, selon lui, avec proportionnalité. 10 enquêtes de l'IGPN, la police des polices, ont été ouvertes depuis le début du mouvement.
7: Hélène Terdian, en direct de l'Assemblée nationale pour France Info. Vous avez évoqué cette annonce du Premier ministre Sébastien Lecornu, qu'on aimerait bien comprendre avec vous, Noémie Bonin, spécialiste éducation de France Info. C'est quoi, Noémie, ce temps de démocratie interne?
20: Alors concrètement, ça va concerner tous les lycées de France. Du temps va être libéré, soit demain, soit jeudi, soit vendredi. L'emploi du temps va être banalisé, c'est-à-dire qu'il n'y aura pas cours pour permettre à chaque équipe de direction, à chaque proviseur, d'avoir ce temps d'échange au sein du lycée en fonction des situations, qui n'est pas la même évidemment partout, entre un établissement qui a vécu un petit blocage calme ou un début d'incendie et des grosses dégradations. Ce sera bien au chef d'établissement d'organiser ce temps de dialogue. Pour l'instant, il n'avait pas trop été mis dans la boucle, donc ils ont un peu appris en même temps que tout le monde ce dispositif. Alors, pour résumer, ce ne seront pas 3 jours banalisés sans cours, mais une demi-journée, a priori quelques heures fixées en fonction de la date du retour en classe, qui elle-même, dépend des conditions de sécurité, un moment fixé donc entre mercredi, jeudi et vendredi.
7: À partir de demain, et on en saura plus peut-être dans la soirée, dans ce cas-là. N'hésitez pas à nous en faire part, Noémie Bonin, spécialiste éducation de France Info. Nous poursuivons notre édition spéciale dans 2 minutes. Daniel Cohn-Bendit, qui incarnait la révolte de la jeunesse en mai 68, sera notre invité. À tout de suite.
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7: Il est 17h20 à l'heure du Fil Info avec Stéphane Milhomme et le mouvement lycéen qui continue, et ce policier mis en examen et placé sous contrôle judiciaire dans le Val d'Oise.
8: Il est soupçonné d'avoir gravement blessé au visage par un projectile un adolescent de Saint-Ouen-l'Aumône dans le Val d'Oise. C'était lundi dernier, il y a maintenant une semaine. L'adolescent souffre d'une double fracture de la mâchoire. Une enquête est également instruite par la police des polices. Une 3e journée de mobilisation nationale des jeunes avec ce bilan du gouvernement. 256 000 manifestants dans toute la France, dont 56 000 à Paris, quand les organisations lycéennes et étudiantes en comptent le double. La préfecture de police de Paris dénonce également la présence de 300 individus hostiles dans le secteur de la place de la Nation. Les orages et les fortes pluies reviennent sur le sud de la France. L'Hérault et le Gard à nouveau en orange pour pluie inondation. Ils seront rejoints ces prochaines heures par les Bouches-du-Rhône et son voisin du Var. Et dès demain soir, des orages violents risquent également de balayer la Corse.
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7: Bonsoir Daniel Cohn-Bendit.
26: Bonsoir.
7: On voulait vous entendre sur France Info parce que beaucoup de lycéens qui manifestent font le parallèle avec la révolte de la jeunesse de mai 68, dont vous étiez évidemment l'une des figures. Écoutez par exemple Alia, qui est étudiante à l'université Paris 1 Panthéon-Sorbonne.
27: En mai 68, quand les gens ils se sont réunis dans la rue, ça a changé des choses dans nos vies, ça a gagné des droits. On va retourner dans la rue, on va récupérer nos droits. En fait, les étudiants ont enclenché le mouvement et le mouvement il va grossir avec toutes les parts de la société. Donc c'est ça ce que ça représente aussi l'octobre 2026.
7: À octobre 2026 ressemble-t-il à mai 68, Daniel Cohn-Bendit ?
26: Octobre n'est jamais mai. Donc déjà, il y a une différence. Non, mais sérieusement, je ne sais pas. Il y a une différence fondamentale. En 68, nous, les jeunes, étaient optimistes. L'avenir était devant nous. Nous n'avions pas peur de l'avenir. Au contraire, nous voulions gérer nous-mêmes notre avenir et nous considérions que les adultes, les institutions, le gouvernement ne nous laissaient pas la liberté de nous prendre en main. Aujourd'hui, les jeunes sont anxieux. Il y a le réchauffement climatique, les guerres,

0: Donc forcément, aujourd'hui, vous arrivez à comprendre que cette expression de la colère est plus violente ?
1: Ça, c'est... Bon, vous savez, à l'époque, en 68, on disait aussi que c'était très violent. Hein. Donc, je ne comparais pas, c'est pas l'histoire de comprendre. Je comprends l'angoisse, je comprends la révolte face à cet avenir bloqué, face à une situation dans l'éducation nationale, que ce soit les lycées professionnels, les collèges, que ce soit les lycées, où pendant 30 ans, on n'a pas su en France, mais c'est un peu le problème dans tous les pays européens, même si vous voulez, on n'a pas su organiser, structurer une éducation où les jeunes se sentent bien. Mmh. Et c'est ça le problème, les gens ne se sentent pas bien. Et si vous voulez, le parallèle qu'on peut faire avec la société, les salariés ne se sentent pas bien au travail non plus. Donc on oublie qu'aujourd'hui, pour qu'une société soit apaisée, il faut que dans ce que font les gens, ils se sentent bien. Et on est dans une situation où ce n'est pas le cas.
0: De mal-être généralisé. Comment jugez-vous, Daniel Cohn-Bendit, la réponse politique jusqu'à présent ?
1: Et c'est toujours la même réponse fausse. Avant d'envoyer la police, il faut envoyer des médiateurs, il faut discuter. Et d'ailleurs, il y a des exemples qui existent où on a discuté tout de suite dans les lycées ou les collèges et le mouvement s'est arrêté. Je ne comprends pas pourquoi ceux qui sont au gouvernement, mais ça c'était la même chose en 68, c'était la même chose, vous avez eu plusieurs révoltes lycéennes, étudiantes ces 50 dernières années, c'est on ne comprend pas qu'avant d'envoyer la police et donc organiser un face-à-face qui peut arriver ou qui déboule sur la violence, on n'en voit pas discuter, négocier, parler, et non pas tout de suite réprimer en disant « allez rentrer à l'école, c'est ça votre boulot ».
0: Mais là, Sébastien Lecornu vient d'annoncer une suspension des cours en fin de semaine, justement pour un temps de démocratie interne. Le voilà le dialogue.
1: Écoutez, il n'est jamais trop tard, mais c'est dommage que ça soit trop tard. Il n'est jamais trop tard, c'est bien. Et pourquoi on ne commence pas par ça, quand on voit qu'il y a un tel mouvement ? C'est ça que je n'arrive pas à comprendre. Pourquoi la réaction d'un gouvernement est toujours anxieuse au lieu de dire « bon, il y a visiblement un problème » et tout le monde le sait. Enfin, tout le monde sait que c'est quand même incroyable que dans des lycées, il n'y ait pas de papier toilette. Enfin, je veux dire, c'est une société quand même riche, la France. On peut quand même s'organiser de telle manière qu'il y ait des toilettes propres dans toutes les lycées, les écoles, les lycées professionnels. Mmh. Donc c'est de ça qu'il faut parler.
0: Je reviens sur la réponse policière que vous évoquiez il y a un instant, Daniel Cohn-Bendit. Que devrait dire Laurent Nunez, le ministre de l'Intérieur, aux forces de l'ordre ? N'intervenez pas, laissez faire les destructions ?
1: Non, c'est pas ça. C'est pas ça. Écoutez, il y a le préfet de police de 68, M. Grimaud. Il était sur le pont et il essayait de calmer ses policiers. Alors, il y a des débordements. Tous les policiers ne veulent pas massacrer, c'est complètement idiot. Il y a des débordements et il y a aussi de la violence du côté des manifestants. Donc, aujourd'hui, le problème, vous savez, c'est ce qui est angoissant aussi, c'est regardez les policiers, mais c'est Robocop. C'est un film de science-fiction absolument désastreux. Donc aujourd'hui, on n'a aucune possibilité d'envoyer des policiers pour calmer. C'est tout de suite des forces de l'ordre qui provoquent de l'anxiété encore. Ça, c'est une chose. Mais avant, le problème, ce n'est pas Nunez. C'est déjà trop tard. Mmh. C'est qui est-ce qu'il faut envoyer avant d'envoyer les policiers.
0: Vous avez peut-être entendu tout à l'heure le Premier ministre à l'Assemblée dire que la France insoumise veut bordéliser le pays. C'est De Gaulle qui dénonce la chienlit en mai 68, ça, non ?
1: Et la réponse que je donnais en 68, je la donne aujourd'hui à la fin. Il faut être, si ton honnête est gouvernement, il faut être intelligent pour deux. C'est-à-dire que la France insoumise veuille bordéliser. Bah oui, puisque il joue déjà le troisième tour avant le premier tour. Mais ça vient un peu trop tôt. Donc d'ailleurs, Mélenchon a fait un peu marche arrière ces derniers temps. Mais ça m'est égal ce que veut la France insoumise. Le gouvernement doit savoir que la France insoumise existe. Et donc...

0: c'est dans sa stratégie, de la stratégie de la France insoumise, qui était sa stratégie pendant les gilets jaunes, etc. Donc le gouvernement doit être plus intelligent et savoir qu'il doit réagir de telle manière que ceux qui veulent bordéliser ne le puissent pas.
1: Il ne doit pas tomber dans ce piège, si je vous suis bien. Je vous remercie infiniment d'avoir accepté notre invitation sur France Info. Daniel Cohn-Bendit, ancien député européen et leader des contestations de mai 68. Merci encore.
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1: Bonsoir Sophie Briand.
5: Bonsoir Céline, bonsoir à tous.
1: Enfin de la pluie, mais attention dans le sud-est.
5: Ouais, une pluie plutôt bienvenue hein, sur une grande partie du pays, ça va faire du bien à la terre, mais c'est cette nuit qui s'étend de la Bretagne jusqu'au sud-ouest, parfois accompagnée d'orages, mais comme vous venez de le dire, dans le sud-est, prudence, les pluies deviennent beaucoup plus fortes du Languedoc jusqu'à la Provence, le Gard et l'Hérault sont placés par Météo France en vigilance orange dès 22h, puis les Bouches-du-Rhône et le Var à partir de 4h demain matin. D'importantes quantités d'eau sont attendues en peu de temps, avec aussi de fortes rafales de vent et des orages parfois violents.
1: Et demain, la pluie va encore gagner du terrain ?
5: Eh oui, demain matin, elle concerne une très grande moitié ouest du pays. On est compris dedans, hein, alors que le nord-est garde...
1: Quand vous dites « on », c'est Paris.
5: La région parisienne, jusqu'à la Méditerranée, la Bretagne et le sud-ouest. Donc, les trois quarts du pays. Parce que seul le nord-est sera sous un temps vraiment sec. Ouais. Et toujours prudence dans le sud-est. Et les températures baissent. Vous avez entre 15, 16 à 23 degrés. Il y a une masse d'air venant de l'Atlantique Nord. On va perdre par endroits entre 5 à 8, 10 degrés.
1: Ça peut faire un petit choc thermique. Soyez préparés. À tout à l'heure, Sophie Briand. Vous êtes sur France Info. Il est 17h30. L'info avec Stéphane Milhomme.
6: Et on l'a appris il y a quelques minutes, un policier mis en examen et placé sous contrôle judiciaire, selon le parquet de Pontoise, désormais poursuivi pour des violences. L'agent est soupçonné d'avoir gravement blessé au visage par un projectile un lycéen à Saint-Ouen-l'Aumône dans le Val-d'Oise. C'était en début de semaine dernière. L'adolescent souffre désormais d'une double fracture de la mâchoire. En parallèle à cette enquête, une autre est instruite par la police des polices. 450 000 manifestants au niveau national, 100 000 à Paris. C'est le bilan de ce troisième jour de mobilisation des lycéens, et ce sont les chiffres de l'intersyndicale de la jeunesse. Le gouvernement, lui, en compte près de la moitié à travers des cortèges également en région. Dans la capitale, la préfecture de police parle maintenant d'une douzaine d'interpellations. Nicolas Joly, il y a maintenant des tensions dans le secteur de la place de la Nation.
7: Oui, j'ai vu effectivement, Stéphane, des manifestants qui lançaient des pierres en direction des forces de l'ordre, qui ont répliqué par des tirs de gaz lacrymogène. On voyait tout à l'heure des jeunes remonter boulevard Voltaire en pleurant à cause du gaz. Boulevard où quelques commerçants vont avoir la mauvaise surprise de découvrir demain matin leur vitrine brisée. J'ai même enjambé le matériel et les dossiers d'une agence d'intérim répandue sur le trottoir pour accéder à cette place de la Nation. J'ai aussi vu une lycéenne faire une crise d'angoisse. C'était sa première manifestation. Elle ne s'attendait pas à voir ça. Au moment où on se parle, le cortège a pu reprendre son chemin en direction de la place de la Nation, qui se remplit peu à peu. Il y a encore effectivement quelques petites tensions entre les cordons de CRS et certains manifestants, mais le calme semble être un peu revenu. Il faut dire que des chaînes humaines se forment assez spontanément, des parents d'élèves, des membres de différents syndicats qui s'interposent pour éviter que les manifestants n'entrent trop en contact avec les CRS, une sorte de distance de sécurité pour éviter les frictions. On entend parfois de loin quelques détonations, mais pas d'affrontement à proprement parler pour le moment. Les manifestants continuent d'affluer vers la place. D'autres commencent aussi à quitter les lieux sans forcément trop savoir par où passer, car certaines rues qui bordent le boulevard Voltaire sont encore bloquées par les forces de l'ordre.
6: Nicolas Joly avec les moyens techniques de Benjamin Troncin à Paris pour France Info. Et maintenant, Sébastien Lecornu annonce une suspension des cours en fin de semaine dans les lycées pour un temps de démocratie interne entre lycéens et enseignants. On revient sur cette journée de manifestation dans un instant sur France Info. Le château de Versailles a pu rouvrir au public cet après-midi après une coupure d'électricité ce matin dans le département des Yvelines. La préfecture parle de 30 000 clients privés de courant au plus fort de cette intervention. C'est une première en Ukraine. L'armée ukrainienne déploie des filets anti-drones sur un pont de Kiev, l'un des deux ponts pris pour cible sans relâche depuis ces dernières semaines par l'armée russe, de jour comme de nuit. Des moyens de protection qui sont d'habitude utilisés depuis le début de la guerre pour protéger les routes. Et puis le sport et une nouvelle médaille pour la France aux mondiaux de judo en Azerbaïdjan. Dayan Boulemtafez décroche le bronze chez les moins de 73 kilos. Le Lyonnais de 20 ans disputait ses premiers mondiaux chez les seniors.
1: Merci Stéphane Milhomme. Il est 17h33.
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1: Et nous partons tout de suite dans la manifestation parisienne des lycéens où nous attend Valentin Dunade. Vous êtes place de la Nation, Valentin, où la situation est tendue.
9: Et j'ai bien du mal à vous décrire cette situation puisque pendant 2 à 3 heures, cette manifestation s'est donc déroulée dans le calme, en tout cas dans le champ des manifestants et des lycéens et des étudiants. Et désormais, donc sur la place de la Nation, où désormais je vois en face de moi des étudiants et des lycéens avec les yeux rouges, puisqu'on assiste à des affrontements entre quelques individus cagoulés de noir avec des masques, avec des cagoules habillées en noir. C'est une infime partie de ces dizaines de milliers de personnes qui manifestent depuis le début de la journée. Et donc, des jets de pierre d'un côté, des tirs de mortiers d'artifice, ce à quoi les policiers répondent avec du gaz lacrymogène. Et c'est ce qui fait que la plupart des personnes qui sont autour de moi n'arrivent pas à respirer ou ont les yeux qui brûlent. Et la situation est tendue puisque les forces de l'ordre tourne, si je puis dire, autour de cette place de la Nation et ont bien du mal finalement à discerner qui fait partie des manifestants et qui fait partie des je m'excuse parce qu'il y a des gens qui sont autour de moi et qui commencent à s'exprimer et à prendre la parole de manière impromptue. Mais la situation donc est celle-ci. Après une manifestation qui s'est déroulée dans le calme, désormais on assiste à des affrontements sporadiques sur cette place de la Nation avec aussi une pluie de gaz lacrymogène envoyé de la part des policiers et en face des jets de projectiles. C'est finalement des images habituelles finalement après les manifestations des gilets jaunes par exemple, mais là en l'occurrence ce sont des lycéens. Il y a des mineurs dans cette foule qui faisaient leur première manifestation et qui ont un peu de mal à discerner ce qui est en train de se passer et à savoir si le mouvement va ou non se poursuivre.
1: Voilà, quelques débordements, donc place de la Nation à Paris, à l'issue de cette manifestation lycéenne. Merci Valentin Dunat, merci également à Alexandre Abergel qui vous accompagne pour les moyens techniques. Alors on va faire un point avec vous Aurélien Tirard pour voir justement ce qui s'est passé dans toute la France. On sait qu'il y a eu 256 000 manifestants partout, d'après le ministère de l'Intérieur, 56 000 à Paris, chiffre en hausse par rapport à la semaine dernière. Regardons justement du côté du cortège parisien où on était il y a un instant, pas de violence particulière, excepté vraiment ce que vient de nous décrire Valentin.
10: Oui,
1: mais sinon,
10: voilà,
1: ça s'est globalement bien passé.
10: Globalement bien passé, et c'est d'ailleurs ce que dit la préfecture de police, hein, puisqu'elle dit que ça se déroule bien, hein, je le cite, avec donc tout de même, comme vient de le dire Valentin, comme ça arrive très souvent à la fin des cortèges, un pré-cortège à la tête de manifestation où il y a à peu près 300 personnes hostiles, hein, ce sont les mots de la préfecture de police, qui ont jusqu'à présent été contenues, hein, des personnes qui tentent d'aller au contact des forces de l'ordre avec des jets de pierre, des grenades de gaz lacrymogène tirées en retour. Des manœuvres, explique la préfecture de police, pour permettre au cortège d'atteindre donc la place de la Nation. Alors à ce stade, il y a 12 personnes qui sont interpellées, toutes pour des jets de projectiles. 3 enseignes ont légèrement été dégradées, un feu de poubelle vite éteint, boulevard Voltaire, vous voyez. Pour l'instant, le bilan, il ne fait pas état de grosses violences. Ça, c'est pour la situation parisienne pour l'instant. Alors, dans les autres cortèges dans le pays, il n'y a aucun débordement particulier à noter, avec à Strasbourg tout de même peut-être quelques tensions qui étaient en cours en fin d'après-midi. Enfin, partout dans le pays, la participation des enseignants, des parents d'élèves, des organisations syndicales dans ces cortèges a peut-être permis, eh bien, de canaliser ces manifestations.
1: Oui, parce que les journées précédentes ont été ponctuées de violences, hein, Aurélien, notamment au préjudice de lycéens. Il y a plusieurs enquêtes qui sont en cours.
10: Oui, et on apprend cet après-midi que la plainte déposée à Belfort par un lycéen pour tentative de meurtre, eh bien, elle est transmise au parquet de Vesoul. Cela veut dire, Céline, qu'elle est dépaysée pour respecter l'impartialité de la procédure, car cette plainte vise un policier qui est susceptible d'être en relation avec la magistrat du parquet de Belfort. Ce même policier, lui, il est

0: était roué de coups à la tête. Le lycéen qui a déposé la plainte pour tentative de meurtre a été interpellé, mis en examen, incarcéré.
1: D'autres enquêtes confiées à la police des polices sont également en cours, et notamment après ce qui s'est passé à Saint-Ouen-l'Aumône la semaine dernière, c'est dans le Val-d'Oise.
0: Oui, pour rappel, un lycéen a reçu en plein visage une grenade lacrymogène à bout portant, le blessant gravement au visage. Le policier mis en cause a été placé en garde à vue par l'IGPN, la police des polices. C'est d'ailleurs le premier policier à avoir été placé en garde à vue depuis le début de la mobilisation lycéenne. Et on apprend cet après-midi, il y a quelques minutes, qu'il est mis en examen pour violence volontaire aggravée ayant entraîné une mutilation ou une infirmité permanente. Il risque, ce policier, 15 ans de réclusion. Il est placé sous contrôle judiciaire. Enfin, j'ajoute pour être totalement complet que depuis le début du mouvement lycéen, 11 enquêtes sont confiées à la police des polices.
1: Merci pour ces précisions, Aurélien Tirard, service police-justice de France Info. Revenant au fond quand même de cette mobilisation, aux revendications des lycéens et à ce mouvement pacifique globalement. Bonsoir Antoine Bristiel.
2: Bonsoir.
1: Vous êtes docteur en sciences politiques, directeur de l'Observatoire de l'opinion à la Fondation Jean Jaurès. Vous l'avez vu venir, vous, cette colère là des étudiants?
2: Alors, ce que l'on voit, c'est qu'il y a en effet une peur, voire une colère qui est propre à une très grande partie de la population française et pas spécifiquement aux étudiants, aux lycéens. Et c'était en effet pas forcément évident de savoir que c'était à cet endroit-là de la société que ça allait craquer en premier. Il y avait bien des signaux que l'on pouvait analyser.
1: Il y avait la crise des carburants, notamment.
2: Exactement, sur plein d'aspects différents, mais que ce soit spécifiquement dans ce milieu étudiant-lycéen que cette colère s'exprime en premier, finalement, oui. De cette manière-là, avec un mouvement d'ampleur, non, c'était assez imprévisible, effectivement.
1: Et c'est un mouvement qui n'est pas né d'une réforme, qui n'est pas une contestation contre une décision de l'État. Est-ce que ça, c'est un fait notable ?
2: Exactement. Là, c'est effectivement un fait notable parce que les précédentes manifestations étudiantes ou lycéennes, c'était effectivement quand il y avait plutôt un projet de loi par un gouvernement et que les étudiants, que les lycéens manifestaient pour qu'il soit abrogé ou pas mis en application. Alors que là, c'est une révolte contre une situation d'ensemble qui tient à la fois à des préoccupations très concrètes, l'état des bâtiments, les problématiques dans la gestion des emplois du temps, et puis certainement une inquiétude beaucoup plus globale de cette jeunesse qui rentre bientôt dans la vie active et qui a beaucoup de mal à se projeter dans la société dans laquelle on vit, que ce soit sur les aspects économiques, sur les aspects sociaux, les inquiétudes également sur d'autres sujets comme les questions environnementales. Et donc ces crises multiples que traverse la société française, ça crée un état d'inquiétude au sein de cette population spécifique qui entraîne justement cette mobilisation à l'heure actuelle.
1: Alors vous venez de publier, Antoine Bristiel, avec la Fondation Jean Jaurès, une étude intitulée « Prix des carburants, tensions internationales, changement climatique, conditions d'enseignement, à qui profitent les crises actuelles ?» Bon, on est en pleine campagne présidentielle, à qui ce mouvement peut-il profiter ?
2: Alors effectivement, on a toujours tenté d'essayer de voir, en particulier dans une année présidentielle, quel parti politique, quel candidat peut davantage bénéficier de cet état de tension dans la société, que ce soit de cette inquiétude et de cette peur. On voit que lorsque vous avez des inquiétudes, en particulier sur les sujets économiques et sociaux, et que ça se mêle à de la peur, ça va beaucoup plus profiter à des partis qui proposent une forme de radicalité ou une transformation en profondeur de la société. C'est-à-dire en premier lieu la France Insoumise ou le Rassemblement National.
1: Les extrêmes, en fait.
2: Exactement, à ceci près que là on n'est pas sur des préoccupations purement sociales, on est sur des préoccupations qui sont également éducatives et on sait que c'est des sujets qui sont quand même ordinairement l'apanage de la gauche. Donc on a toutes les chances, un mouvement social de cette nature qui remet ces sujets-là sur le devant de la scène, ça peut profiter davantage à des partis de gauche et à la France Insoumise en particulier. À ceci près que le traitement médiatique qui peut être fait de ces sujets-là, et d'ailleurs également le cadrage médiatique du gouvernement qui a fait dans un premier temps de cette question uniquement un sujet de gestion de la violence, d'une certaine manière, là ça peut avoir d'autres conséquences séquence électorale avec, en remettant les questions de l'ordre sur le devant de la scène. Dès lors, ça profiterait à d'autres partis, évidemment.
1: Quand Sébastien Lecornu accuse, comme il l'a fait encore cet après-midi à l'Assemblée, la France Insoumise, d'avoir le projet de bordéliser le pays avant la présidentielle, est-ce qu'il a raison d'utiliser cette stratégie ? N'est-ce pas une manière de se défausser de toute responsabilité ?
2: En tous les cas, c'est un mouvement qui n'est pas né par le fait de la France Insoumise. C'était une mobilisation qui a été spontanée. Après, la France Insoumise, effectivement, a essayé d'être également le fer de lance et le porte-voix des lycéens qui pouvaient exprimer leur inquiétude et leur révolte sur ces questions-là. Donc, c'est également le positionnement de la France Insoumise qui se veut comme étant non pas un parti politique, mais comme un mouvement qui serait à l'entrecroisement des mouvements sociaux d'une part et puis d'une forme plus institutionnalisée de faire de la politique qui assez particulière et assez typique de ce mouvement-là. Mais effectivement, dans un premier temps, la réponse du gouvernement, ça a été seulement de voir le fait qu'il pouvait y avoir des débordements, qu'il pouvait y avoir des violences, et que donc il fallait faire en sorte que ça s'arrête. Mais ça n'a pas réussi à traiter le fond du problème, qui est toujours persistant, et on voit les mobilisations continuent, et même ont plutôt tendance à s'amplifier.
1: Ouais, et il y aura donc une nouvelle journée de mobilisation jeudi, à l'appel des lycéens. Je vous remercie beaucoup, Antoine Bristiel, d'être Merci intervenu en direct dans le 17-20, docteur en sciences politiques et directeur de l'Observatoire de l'Opinion à la Fondation Jean Jaurès.
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1: Le fil info de Stéphane Milhomme à 17h46 et déjà une douzaine d'interpellations place de la Nation à Paris après la manifestation des lycéens et étudiants.
9: Si ces jeunes ont manifesté dans le calme, avec souvent l'encadrement des parents, les autorités parlent de près de 300 individus hostiles dans ce secteur de la capitale. Les policiers leur répondent avec des gaz lacrymogènes. Un policier mis en examen est placé sous contrôle judiciaire. Selon le parquet de Pontoise, il est soupçonné de violence volontaire aggravée sur un lycéen après avoir gravement blessé au visage jeune par un projectile à Saint-Ouen-l'Aumône dans le Val-d'Oise. C'était en début de semaine dernière. L'adolescent souffre d'une double fracture de la mâchoire. 11 enquêtes sont désormais instruites en France par la police des polices. Le cyclisme et l'équipe de France conservent facilement son titre européen en relais mixte. C'était cet après-midi en Slovénie. Françaises et Français devançant les Italiens de plus d'une minute. C'est la première médaille française lors de ces championnats d'Europe après les contre-performances dans les courses en ligne et notamment après la victoire de Remco Evenepoel.
1: 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C'est l'heure de la question des informés. Bonsoir Adrien Beck.
10: Bonsoir Céline. Question qui ce soir entre en résonance avec la crise lycéenne actuelle. Pourquoi les plus jeunes sont-ils si inquiets pour l'avenir et pourquoi ne se sentent-ils pas vraiment écoutés par les politiques ? Et donc deux questions pour deux invités. Bonsoir Chiara Javel.
11: Bonsoir.
10: Vous avez 19 ans, vous êtes étudiante en deuxième année de classe préparatoire après un bac STMG. Et bonsoir Éric Berton, bonsoir. Président de l'université Aix-Marseille. Alors si on vous reçoit, c'est parce que vous êtes partenaire d'une étude très intéressante qui vient de paraître, étude Ipsos, sur le ressenti des jeunes. 3000 jeunes de 18 à 29 ans interrogés cet été, donc avant la crise lycéenne. On va rentrer dans le détail, mais quand même, ce qui saute aux yeux quand on lit l'étude, c'est pêle-mêle une forme de désarroi, de peur de l'avenir, de sentiment de ne pas être écouté. Peut-être je commence avec vous, Chiara Javel. Finalement, est-ce que ce que l'on voit dans cette étude, ce n'est pas aussi ce que l'on voit, ce que l'on entend en ce moment même dans les rues cet après-midi et aux abords des lycées ces jours-ci?
11: Oui, absolument. Nous, ce qu'on constate, c'est que vraiment, les violences aujourd'hui et les manifestations de manière générale sont le résultat d'un manque de dialogue. Et c'est ce que nous avons prôné dès le début de notre démarche avec Jeunesse 2027.
10: Éric Berton, c'est aussi ce que vous notez finalement, presque une continuité entre ce que vivent les lycéens et ce que ressentent ceux qui sont un peu plus âgés.
12: Oui, on a fait cette analyse de la situation il y a quand même un moment. Ce qui a conduit finalement à cette étude, à ces propositions faites par la jeunesse, c'est un constat de jeunes engagés dans des actions, dans des grandes causes, et pourtant qui ne vont pas voter. Donc on a choisi de leur donner la possibilité, avec des experts d'Aix-Marseille Université et du Cercle des économistes, de construire leurs propositions et de les porter vers les candidats à la présidentielle. Ils ont fait preuve d'un courage, d'une créativité exemplaire, et on en est très fiers.
10: Alors on va parler effectivement de ces propositions. Je crois qu'il y en a 10, hein. vous allez nous en livrer quelques-unes. Avant cela, l'avis quand même, le regard d'un président d'université est aussi précieux par rapport à la crise que nous vivons actuellement dans les lycées. Est-ce que vous avez eu vous-même du côté de l'université Aix-Marseille des échanges ces jours-ci avec vos étudiants, des revendications aussi qui entrent en résonance avec ce que l'on voit du côté des lycées?
12: Il y a des revendications qui ont bien entendu eu lieu. Il y a eu aussi... là, on a fermé le site d'Aix-Marseille Université aujourd'hui. Mmh. On réouvre demain, parce qu'on considère aussi que la vie doit continuer et on est prêt à avoir les échanges nécessaires.
10: Bon, parce qu'effectivement, ce malaise, il n'est pas que lycéen, il est donc aussi étudiant. 8 jeunes sur 10 interrogés par cette étude pensent que acheter son logement, avoir une retraite, trouver un emploi sera plus difficile que pour les générations précédentes. Nous avons une jeune femme de 19 ans devant nous. Qu'est-ce qui... Quand vous échangez avec vos amis, vos collègues étudiants, qu'est-ce qui vous donne cette impression? Pourquoi ça semble aujourd'hui si difficile?
11: Je pense que ça semble difficile parce que vraiment, on le vit tous. Chaque étudiant, avec différentes problématiques, vit les thématiques sur lesquelles nous avons travaillé avec le collectif Jeunesse 2027. Et peut-être rebondir, l'idée de la précarité est très importante puisque dans le sondage Ipsos, c'est la thématique vivre dignement qui est arrivée en première position, donc qui est la première préoccupation des 3000 jeunes interrogé et qui fait écho aux propositions que nous avions faites.
10: Une proposition, là encore, je le redis, mais dont on va parler, mais simplement sur le diagnostic. Vous qui, Éric Berton, êtes tous les jours au cœur d'une université, est-ce que ce sentiment peut-être d'inquiétude, de déclassement, de désarroi, quelquefois, vous le sentez aussi chez vos étudiants? Et comment est-ce qu'il se traduit? Est-ce qu'il a une traduction?
12: En fait, avant de se traduire, il se constate. La pauvreté étudiante se constate. Nous mettons en place beaucoup d'actions. Et on voit bien que les étudiants, ils ont parfois l'impression de ne pas être écoutés par les politiques. Les programmes actuellement des candidats à l'élection présidentielle, la jeunesse est la grande absente, je trouve. Donc, on a amené cette contribution parce qu'on veut leur donner les moyens de se faire entendre et de faire en sorte que la jeunesse soit visible chez les candidats. Et voilà, vous avez 10 millions de jeunes qui vont voter entre 18 et 29 ans, 3 millions pour qui c'est la première élection présidentielle. Ça fait 14% de la population électorale. Aucun candidat ne peut se passer de 14% de la population électorale. Et ces jeunes, ils ont été, je le répète parce que j'en suis très fier, créatifs, pertinents. Ils ont utilisé les experts qu'on menait à disposition, à leur disposition. Et ça, ils ont fait un travail formidable.
10: Alors justement, sur ce sujet, comment ça s'est fait? Comment ça s'est décidé? Pourquoi vous êtes-vous dit, nous, on va être partenaire de cela?
12: On est plus que partenaires, puisqu'on est à l'origine, finalement. Mmh. On a vu ce constat-là, qu'ils étaient impliqués dans des grandes causes nationales, dans des grands chantiers nationaux, mais impliqués physiquement, et pourtant qu'ils n'allaient pas voter. Et donc, c'est une manière d'essayer de les ramener au vote. Alors, on ne veut pas parler pour eux, on ne veut pas parler à leur place, mais on veut leur faire de la place. Et c'est pour ça qu'on a vraiment mis en place Jeunesse 2027 pour qu'ils puissent porter leur propre, créer, porter leur propre proposition.
10: Sauf que, Chiara Javel, quand on regarde là encore l'étude dont on a parlé, elle est éloquente. Pour 8 jeunes sur 10, les politiques sont trop éloignées des jeunes. Et quand les politiques, selon ces sondés, s'y intéressent, c'est par électoralisme. Comment on arrive à retisser ce lien, peut-être ? Enfin, comment on peut se dire, d'ailleurs, qu'on va aller soumettre des idées à des politiques quand on part du principe que de toute façon, ça ne va pas, ils ne s'intéressent pas à nous?
11: Bien sûr. Je pense qu'un chiffre qui est marquant, c'est que malgré tout ce que vous venez d'énoncer, 80% des jeunes déclarent en penser ou en tout cas être certain d'aller voter. Donc on voit que les jeunes sont préoccupés par ces thématiques et effectivement il y a un fossé entre les problématiques et les solutions apportées notamment par les candidats. Et bien sûr les visées électoralistes sont un enjeu de nos propositions, mais il faut faire avec et notre démarche a vocation dans tous les cas à essayer presque de s'imposer en fait dans le débat public aujourd'hui.
10: Alors, là-dessus, effectivement, vous avez commencé d'ailleurs à rencontrer un certain nombre de responsables politiques. François Hollande aujourd'hui, les équipes de Marine Tondelier, je crois que c'est en ce moment même. Vous avez séché pour venir nous voir. Édouard Philippe, demain, qu'est-ce que vous leur avez dit déjà et qu'est-ce que vous comptez continuer à leur dire ?
11: En fait, ce que nous avons fait, c'est on leur a présenté notre démarche et notre envie de les voir s'approprier en fait nos propositions. L'idée, c'est qu'ils puissent les faire vivre, puisque nous avons fait des propositions, mais c'est ensuite au gouvernement de les mettre en place. Donc nous les avons invités et nous allons continuer de le faire à faire vivre nos propositions et à se les approprier.
10: Allez-y, effectivement, Éric Berton, peut-être là-dessus. Est-ce que vous êtes face à des étudiants, effectivement, toute la journée. Est-ce que il y a eu aussi une mise en garde sur, bon, attention, ils vont vous écouter, ils vont vous dire oui, mais ça ne va pas forcément. Est-ce que c'est nécessaire? Peut-être que les étudiants sont déjà
12: au courant. On n'est pas face avec des étudiants. On a le bonheur de vivre avec les étudiants. Et ce qu'on fait à travers cette démarche, faire en sorte, c'est important que les jeunes, 75% des votes, des jeunes disent qu'ils iront voter s'ils trouvaient une offre politique. Là, il y a des jeunes qui ont travaillé, ils ont fait 10 propositions, elles sont chiffrées, elles sont validées par des experts. Ça serait catastrophique pour notre pays que ces propositions ne soient pas prises en compte par
10: Alors,
12: nos politiques.
10: Les propositions, allons-y. La première, selon vous, qui devrait être reprise, sur quelle thématique est-elle et quelle est-elle ?
11: Alors, le sondage Ipsos est clair. La première des 5 thématiques qui est ressortie, qui semble la plus importante par les étudiants, s'intitule « Vivre dignement ». Ça passe donc par la lutte contre les discriminations, mais aussi par l'accès au logement. Donc, peut-être une des propositions serait en fait de créer un pass jeune logement. Donc, comme beaucoup d'autres propositions, c'est une amélioration très concrète de dispositifs qui existent, notamment dans ce cas-là, la garantie visa qui existe, mais que beaucoup de propriétaires ne reconnaissent pas en réalité. Et donc beaucoup de jeunes n'accèdent pas au logement parce qu'ils n'ont pas de garant familial. Donc combiner la garantie visale et le dossier facile dans un seul dispositif qui serait reconnu par l'État et par les propriétaires surtout.
10: Bon, j'ai vu aussi, par exemple, sur le marché du travail, je ne sais pas si ça fait partie de vos propositions, mais un plan pour adapter les formations aux besoins du marché du travail. Ça, j'imagine que, je vous vois hocher la tête, Éric Berton, j'imagine que l'universitaire que vous êtes doit se dire que c'est quand même quelque chose, parfois, quand on voit le taux d'échec, enfin non pas d'échec en formation, mais de difficulté à obtenir un emploi après, est peut-être pertinent.
12: Oui, nous le faisons avec Marseille Université. Nous interrogeons le tissu industriel pour connaître les métiers de demain et adapter nos formations. Et donc, effectivement, cette proposition, elle est complètement en résonance avec ce que nous faisons, mais elle étend, évidemment, ce que nous faisons à l'ensemble du territoire.
10: Alors, une autre proposition, en tout cas, qui était une demande même des plus jeunes, moi, que j'ai vu dans le sondage, c'est un peu plus de démocratie aussi politique vis-à-vis, de la démocratie participative aussi. C'est une proposition que vous avez conservée ?
11: Bien sûr. Effectivement, une des propositions vise à en fait rendre obligatoire, d'un point de vue législatif, la prise en compte notamment des pétitions, donc L'idée, c'est qu'au bout d'un certain nombre de signatures oui. vérifiées, les pétitions soient non seulement discutées, ce qui est déjà plus
10: c'est déjà
11: ou moins
10: le cas en principe à l'Assemblée nationale,
11: en principe
10: effectivement.
11: Le cas, mais surtout au bout d'un certain nombre de signatures votées au Parlement avec des réponses motivées de la part du gouvernement et pas seulement des discussions qui n'aboutissent à rien.
10: Sur votre démarche, est-ce que vous croyez vraiment que le lien entre jeunesse et politique, là, il peut se retisser quand on parle de ces débats générationnels sur oui, mais d'un côté il y a les retraités, de l'autre il y a les jeunes, etc. Les politiques ne s'intéressent pas aux jeunes parce que les jeunes votent pas. Il est là aussi quand même le sujet d'ailleurs.
11: Bien sûr. En fait, l'idée qu'on a mis en avant, c'est qu'on ne propose pas seulement des propositions qui vont concerner que les jeunes. Toutes nos propositions font écho et ont des conséquences sur l'ensemble de la société française, notamment l'accès au logement, l'adaptation des formations aux problématiques du marché du travail. Ça concerne toute la population française, la santé également. Et on a aussi une logique de prévention sur beaucoup de
10: propositions.
11: Et d'un
10: petit mot, que vous ont-ils dit d'ores et déjà les politiques que vous avez vues, donc François Hollande et Marine Tondelier là,
11: et bien, écoutez, pour l'instant, on a des candidats ou en tout cas des personnalités politiques relativement enjouées et qui sont très intéressées par nos propositions. Après, on attend de voir les actions concrètes qui seront réalisées.
10: Évidemment, il faudra voir déjà si elles sont reprises dans le programme et puis après réalisées. Effectivement, vous avez raison, c'est tout l'enjeu. Merci beaucoup, Kera Javel, d'être passée nous voir ce soir sur France Info, étudiante donc en deuxième année de classe préparatoire, et Éric Berton, président de l'Université Aix-Marseille.
1: Merci. À vous, Adrien Beck. On vous retrouve à 19h30 hein, pour les informer, où il sera évidemment question
10: de la grosse info du jour,
1: la mobilisation des lycéens et des étudiants, parce qu'il y avait aussi des étudiants dans les cortèges. Donc à tout à l'heure, 19h30, 20h30.
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1: Sophie Bria, le sud-est est à surveiller ce soir et cette nuit.
20: Oui, parce que les pluies se renforcent autour de la Méditerranée. Le Gard et l'Hérault sont placés par Météo France en vigilance orange à 22h. Les Bouches-du-Rhône et le Var à partir de 4h demain matin. On attend aussi des orages, de la grêle et de fortes rafales de vent. Et la pluie s'est déjà invitée aussi de la Bretagne jusqu'au sud-ouest. Demain, les pluies s'étendent à pratiquement tout le pays. Seul le nord-est sera sous un ciel lumineux et un temps sec et les températures vont nettement baisser. On va perdre de 5 à 10 degrés. On va sentir la différence. Oh oui. C'est lié à une masse d'air qui arrive de l'Atlantique Nord. Donc voilà, ça sera un temps d'automne.
1: Bah exactement, on sera le 7 octobre. Donc voilà. Il est normal que l'automne soit absolument là aussi dans le ciel. Merci à tout à l'heure Sophie Bria. Vous êtes bien sur France Info. Soyez les bienvenus si vous nous rejoignez. Il est 18h. Le journal de Laurette Puot. Bonsoir Laurette.
21: Bonsoir Céline, bonsoir à tous.
1: À la une, des milliers de personnes dans les rues aujourd'hui.
21: Acte 3 de la mobilisation des lycéens et des étudiants. Manifestation dans plusieurs villes de France, rejoint par les syndicats et les parents d'élèves. À Paris, le cortège est confronté à des heurts à son arrivée place de la Nation. Nous y serons en direct. Le gouvernement qui est interpellé sur les violences policières à l'Assemblée nationale. Et on l'apprend ce soir, le policier soupçonné d'être l'auteur d'un tir de LBD sur un jeune à Saint-Ouen a été placé sous contrôle judiciaire. Et puis en tennis, ne lui parlez pas de retraite. Novak Djokovic, 39 ans, vient de remporter le 102e titre de sa carrière. Des dizaines de milliers de manifestants dans les rues en France aujourd'hui, mobilisation dans plusieurs villes. Acte 3 donc du mouvement lycéen et étudiants joint par les syndicats et parents d'élèves pour demander de meilleures conditions d'apprentissage. Bonsoir Noémie Bonin.
0: Bonsoir.
21: On peut clairement parler d'une forte mobilisation.
0: Oui, les cortèges ont été fournis à Paris mais aussi à Marseille, Lyon, Nantes, Rennes plutôt dans la journée. Le ministère de l'Intérieur évoque 256 000 manifestants en France, dont 56 000 à Paris. Les organisations de jeunesse évoquent grosso modo le double. La plupart du temps, les défilés se sont passés dans le calme, même s'il y a en ce moment quelques tensions à Paris en fin de cortège. Ça a été le cas aussi à Nantes, Toulouse ou Rennes tout à l'heure. Mais on est loin des violences qui avaient éclaté la semaine dernière. Cette fois, on le disait, les jeunes ont été rejoints par les parents d'élèves et des professeurs. Les représentants lycéens et étudiants appellent déjà à une nouvelle journée de mobilisation après-demain, jeudi. Pas satisfaite des propositions du gouvernement de corriger certains éléments de Parcoursup, par exemple, ou de tenter d'avancer sur la question des remplacements de professeurs. Un temps de dialogue a par ailleurs été annoncé par le Premier ministre dans tous les lycées de France entre demain et vendredi. Une demi-journée sans cours d'échange entre élèves, enseignants et direction. Mais pas sûr que la proposition suffise à calmer le jeu côté lycéen.
21: Noémie Bonin pour ces précisions. Et depuis le début de ces mobilisations lycéennes, les violences policières font parler. À l'image d'Eden, devenu l'un des symboles de ces violences, adolescent de 14 ans, gravement blessé au visage il y a plus d'une semaine à Saint-Ouen-l'Aumône dans le Val-d'Oise. Sa mâchoire fracturée par un tir de grenade. Le policier soupçonné de ce tir, a été placé en garde à vue et mis en examen, placé sous contrôle judiciaire. Bonsoir Mathias Rode.
2: Bonsoir.
21: C'est le premier policier inquiété depuis le début de ce mouvement lycéen.
2: Oui, ce policier, on le voit dans l'une des vidéos les plus virales des blocus de lycée. D'abord aux prises avec Eden, il recule. L'altercation continue avec une autre policière. Puis, le premier policier donc tire à bout portant sur l'adolescent. Il se voit reprocher un tir tendu non réglementaire. En garde à vue, il explique n'avoir eu qu'une fraction de seconde pour protéger sa collègue, mais pour le parquet, l'usage de son arme n'était pas proportionnel. Voilà pourquoi il est mis en examen sous contrôle judiciaire avec l'interdiction d'exercer. L'enquête se poursuit et devra déterminer précisément les séquelles de l'adolescent, car Eden souffre d'une double fracture de la mâchoire. Presque toutes ses dents sont cassées, voire arrachées. Il aurait pu mourir ce jour-là, affirme l'avocate de sa famille, qui annonçait hier déposer une plainte complémentaire pour tentative d'homicide volontaire. Mais l'information judiciaire actuelle porte sur des violences aggravées, punies de 15 ans de réclusion.
21: Mathias Troude pour les précisions. Et c'est dans ce contexte que les ministres répondaient aux questions des députés aujourd'hui à l'Assemblée nationale. Le gouvernement qui a bien du mal à trouver une issue à la colère des lycéens, interpellé par les parlementaires. Donc aujourd'hui, Hélène Terzian, vous êtes en direct de l'Assemblée nationale. Il y a eu des débats houleux, notamment donc sur la gestion des forces de l'ordre.
22: Oui, le Premier ministre se savait attendu au tournant. Alors avant même d'être interpellé par les oppositions, Sébastien Lecornu prend les devants et réfute le terme de violence policière.
23: Violence policière suggérait qu'il y ait des instructions politiques de répression policière. C'est faux, c'est un mensonge et c'est jeter l'opprobre justement sur la police de la République.
22: Le Premier ministre qui a aussi de nouveau accusé LFI d'instrumentaliser le mouvement. Pas de quoi intimider Mathilde Panot, la chef de file des Insoumis, égrène les blessures parfois très graves qui ont touché les lycéens. Ils sont 215 à avoir été blessés depuis le début du mouvement.
24: Ceci est une alerte solennelle. On ne brutalise pas les enfants. On ne dresse pas la jeunesse comme un adversaire militaire. Ces scènes défigurent l'idée que nous nous faisons de notre pays et déshonorent ceux qui s'y adonnent.
22: Réponse de Sébastien Lecornu.
23: Vous êtes ambigu avec la violence, car la violence fait partie de votre projet politique de bordélisation du pays entre maintenant et l'élection présidentielle.
22: Le Premier ministre qui annonce également que les lycées banaliseront les cours en cette fin de semaine pour favoriser un temps d'échange entre lycéens, enseignants, proviseurs, mieux prendre en compte la parole des lycéens. C'est l'un des chantiers prioritaires du gouvernement pour tenter de répondre à ce mouvement.
21: Hélène Terzian du service politique de France Info en direct de l'Assemblée nationale. Et on l'apprend ce soir, Emmanuel Macron réunit à l'Élysée le Premier ministre, le ministre de l'Intérieur et le ministre de l'Éducation nationale ce soir. À Paris, 56 000 personnes ont manifesté cet après-midi selon les forces de l'ordre, le double selon les organisateurs. Valentin Dunat, le cortège fait face à des tensions à son arrivée place de la Nation.
4: En effet, il y a un peu plus de deux heures maintenant, hein, des affrontements entre quelques individus masqués, cagoulés, habillés de noir avec des jets de pierres, de projectiles, de mortiers, d'artifices contre les forces de l'ordre qui font usage de gaz lacrymogène. Au moment d'ailleurs où je vous parle, hein, ça continue sur cette place de la Nation. Il reste donc ces quelques individus, des étudiants et de très nombreux CRS. Une image qui tranche énormément avec la manifestation pacifiste, très bien structurée, auquel nous avons assisté, manifestation de lycéens, d'étudiants, de syndicats qui n'ont pas pu, hein, pour la plupart, se rendre sur cette place de la Nation à cause de ces affrontements. Et au-delà des revendications des C1 sur leurs conditions, sur l'état des lycées, nous avons pu observer de très nombreuses pancartes, notamment visant à dénoncer la réponse policière que vous évoquiez il y a quelques instants d'un point de vue politique. Je vous parle de ces, je vous cite par exemple deux pancartes, je cite: on veut des enseignants, on finit en saignant. Frapper la jeunesse, c'est insulter l'avenir. La manifestation est en train de se disperser désormais dans une certaine confusion.
21: Valentin Dunat dans le cortège parisien avec Alexandra Bergel pour les moyens techniques. Et la préfecture de police a annoncé que 12 personnes ont été interpellées, essentiellement pour des jets de projectiles et menaces à l'encontre des forces de l'ordre. À Metz, l'IGPN a été saisie. Une enquête est ouverte après la diffusion d'une vidéo montrant l'arrestation d'une jeune fille hier par un policier en civil. Enquête donc de la police des polices pour savoir s'il y a eu ou non agression sexuelle. Sur la vidéo, on y voit le policier toucher les cheveux et la poitrine de l'adolescente de 14 ans, cette dernière qui n'a pour autant pas porté plainte et réfute tout acte de violence et d'agression sexuelle. Une semaine après un épisode méditerranéen exceptionnel, 4 départements du sud de la France de nouveau placés en vigilance orange, orage et pluie inondation demain. Il s'agit des Bouches-du-Rhône, du Gard, de l'Hérault et du Var. Météo France prévient, des orages très pluvieux sont attendus dès ce soir, des centaines de millimètres de pluie attendues en moins de 2 heures.
1: En tennis, Novak Djokovic n'a pas dit son dernier mot.
21: À 39 ans, il est toujours au plus haut niveau, ex-numéro 1 mondial. Il est désormais 11e. Il vient de remporter aujourd'hui le tournoi de Pékin, profitant de l'abandon de son adversaire, l'Australien Alex de Minaur, au début du deuxième set. Mais Fabrice Abgral, à l'heure où d'autres prennent leur retraite, Djoko continue d'étoffer son immense palmarès.
5: Il n'avait plus gagné de tournoi depuis sa victoire à Athènes le 9 novembre 2025. 11 mois après, Novak Djokovic a soulevé le 102e trophée de sa carrière. Il n'est plus qu'à une longueur du record de Federer. C'est son 7e titre à Pékin où Djokovic est invaincu depuis sa première participation en 2009. 34 matchs pour autant de victoires. Depuis 2006, Novak Djokovic a réussi le tour de force de remporter au moins un titre par saison. En 2006, il avait 19 ans, aujourd'hui 39. Alors évidemment, le Serbe n'est plus aussi fringant physiquement que par le passé. Son corps le fait souffrir, les douleurs sont de plus en plus fréquentes, mais il s'accroche. Il n'est pas préoccupé par son niveau de jeu ni par son état d'esprit. Malgré une santé fragile, il a encore prouvé cette saison qu'il pouvait rivaliser et battre les meilleurs. À Pékin notamment, il a battu 3 joueurs du top 10, Zverev, Medvedev et de Minaur. Novak Djokovic est toujours compétitif dans les tournois en 2-7 gagnants, un peu moins en revanche en Grand Chelem. Mais peu importe, il veut poursuivre sa carrière jusqu'aux Jeux de Los Angeles en 2028. Il aura alors 41 ans.
21: Les précisions de Fabrice Abgral. Et aux mondiaux de judo, nouvelle médaille tricolore à Bakou. Diane Boulem-Tafès est médaillée de bronze en catégorie des moins de 73 kilos. En revanche, chez les femmes, la tenante du titre des moins de 57 kilos, Sarah Léonie Sizik, a été évacuée sur une civière après être retombée sur la tête en demi-finale.
1: C'était Laurette Piau pour l'info. Vous revenez dans 10 minutes. Laurette, on refera un nouveau point sur l'actu. Il est 18h10.
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1: Et avant d'accueillir la députée macroniste Céline Calvez pour réagir à cette journée de mobilisation lycéenne, on rejoint Anne-Livia Tolinki qui se trouve dans la manifestation parisienne pour France Info, manifestation qui est à présent terminée. La dispersion a été tendue, place de la Nation. Il y a eu des affrontements sporadiques entre plusieurs centaines de jeunes et des forces de l'ordre. Mais dans l'ensemble, on peut dire que la journée s'est bien déroulée. Anne-Livia, vous avez donc suivi le cortège et vous avez croisé de nombreux lycéens qui sont pleins d'espoir après cette forte mobilisation.
3: Oui, les plus jeunes particulièrement étaient assez excités. Pour beaucoup, c'était leur première manifestation. Donc il y avait quelque chose d'assez intense pour eux. Ils le disent, de venir dans le cortège, souvent avec leurs parents ou leurs professeurs, défendre leurs revendications. Beaucoup nous disaient, on a l'impression que ça commence maintenant. J'ai aussi croisé Noé et Nina, deux étudiantes. Elles ne s'attendaient pas à une manifestation de cette ampleur.
9: Il y avait beaucoup de monde, plein d'âges différents, donc c'était très chouette de voir autant des professeurs, des étudiants, des étudiantes et d'autres personnes aussi qui sont venues soutenir. C'était très très chouette.
10: Ça part des lycéens, mais ça réunit beaucoup de gens et même aux fenêtres. Il y avait plein de gens qui nous écoutent. C'était vraiment fédérateur. Après, c'est vrai que c'est compliqué. On a manifesté pour Parcoursup en 2019-2020, il y a eu les retraites, il n'y a absolument rien qui a changé, donc c'est compliqué d'avoir de l'espoir. Mais en même temps, vu la mobilisation d'aujourd'hui, on a un peu envie. T'as de l'espoir, toi ?
9: Ouais, pas un positivisme naïf, mais quand même, je me dis pour l'instant, il y a encore plein de choses à faire. Faut pas se dire que c'est fini.
3: Justement, l'intersyndicale de la jeunesse, l'union syndicale lycéenne, l'union étudiante, la FAGE, ont annoncé une nouvelle journée de mobilisation jeudi. De son côté, le gouvernement a annoncé une suspension des cours en fin de semaine pour que les établissements puissent faire le point sur les problématiques. Une réponse au cas par cas qui n'a pas convaincu grand monde ici cet après-midi. Un lycéen me répétait tout à l'heure, tant qu'il n'y aura pas un chèque sur la table ou des moyens concrets, rien n'éteindra notre colère.
1: Merci Anne-Livia Tolinki dans la manifestation lycéenne à Paris avec les moyens techniques de Benjamin Troncin. Le ministère de l'Intérieur a calculé 256 000 personnes dans toute la France, 56 000 à Paris. Les organisateurs, eux, en ont compté quasiment le double. Bonsoir Céline Calvez.
11: Bonsoir.
1: Vous êtes députée Ensemble pour la République, macroniste donc, vice-présidente de la Commission des affaires culturelles et de l'éducation. Cette journée de mobilisation est-elle selon vous un succès pour les lycéens ?
11: Je pense que déjà qu'on n'ait pas eu trop de débordements, c'est déjà un succès, pas seulement pour les lycéens, mais pour notre démocratie. Maintenant, il faut qu'elle soit suivie, et notamment par l'aménagement d'échanges directs avec le personnel de l'éducation. C'est ce que permet le gouvernement en invitant à banaliser certains cours d'ici la fin de semaine.
1: Voilà, un temps de démocratie interne.
11: C'est de la démocratie, et elle est déjà assez vivante avec des conseils de vie lycéennes, mais on se rend bien compte qu'il faut la rendre encore plus vivante dans cet espace de tension. Alors bien sûr, il y a des problèmes qui peuvent être résolus au niveau national, mais il y a des problèmes parfois d'incompréhension ou de mise en place de solutions qui peuvent être faites au niveau de chaque établissement. Non pas qu'il n'y ait aucune communication entre le personnel et les élèves tout au long de l'année, mais là, c'est l'occasion de poser tout à plat, de se faire encore plus comprendre et de trouver quelles sont les solutions qui peuvent être à l'échelle de l'établissement. Et puis, bien sûr, il y a des solutions qui sont à l'échelle nationale, qui peuvent être davantage immédiates et puis celles qui vont être sur le plus long terme. Bon, les lycéens que j'ai rencontrés, ce qui m'a impressionnée, c'était non seulement qu'ils étaient déterminés, mais qu'ils ont conscience aussi que tout ne va pas pouvoir se faire avec un claquement de main et que, en fait, ils se battent aussi pour les futurs lycéens. J'ai trouvé que c'était un discours de génération.
1: Tout ne va pas se faire effectivement en un claquement de doigts. Il n'empêche que Sébastien Lecornu, qui demande à ses ministres de mettre des propositions sur la table dans 15 jours, qu'est-ce qu'il attend en deux semaines ?
11: Voilà, je pense que ça peut permettre d'éclairer aussi nos débats budgétaires. On a commencé l'état du budget de la nation, et si l'éducation est un des premiers postes budgétaires, c'est un poste de dépense, mais on peut le voir aussi comme un poste d'investissement, eh bien peut-être que les travaux des ministres pourront établir des propositions sur lesquelles la représentation nationale pourra arbitrer aussi sur des priorités budgétaires. Il me semble.
1: Et la démarche de manœuvre, le gouvernement, vu justement le contexte budgétaire.
11: Bien sûr que les marges de manœuvre, vous le savez, sont très réduites. On a un déficit, on a une dette qui ne peuvent pas s'effacer comme ça du jour au lendemain. Donc, on a des choix à faire. Le budget, en général, c'est quoi ? C'est d'exprimer des choix. On a des marges de manœuvre qui sont réduites et on a encore la possibilité de choisir. Alors, c'est d'arbitrer entre les différentes priorités. C'est de pouvoir arbitrer aussi selon les demandes que l'on entend des lycéens, mais aussi de tous les autres Français qui nous sollicitent pour pouvoir trouver des solutions pour aujourd'hui et pour demain. Je pense que la voix des lycéens, elle est entendue. Il faut qu'on l'aménage encore. Il faut qu'en tant qu'adulte, qu'on soit élu ou pas, on puisse se prêter à leur attention, pas seulement pour se donner bonne conscience, mais pour envisager les meilleures solutions ensemble.
1: Mais ça veut dire, Céline Calvez, que dans le budget que va proposer Sébastien Lecornu, qui sera débattu à partir de la semaine prochaine à l'Assemblée, il pourrait y avoir de l'argent débloqué pour les lycéens.
11: Mais on pourrait avoir de l'argent débloqué, mais il ne faudrait pas que ce soit de l'argent débloqué qui est juste un trompe-l'œil. Je pense notamment par rapport au nombre de postes d'enseignants. Il y a quelques années, on nous disait qu'il fallait augmenter le poste d'enseignant, sauf qu'on n'avait pas assez de candidats pour aller dans les concours. Donc il faut aussi qu'on puisse se dire quelle est la possibilité de déclencher du budget, mais quelle est la réalité que ce budget recouvre et sur le délai, la mise en place, l'effectivité des réponses qu'on peut donner aux sollicitations des lycéens. Maintenant, on a des sollicitations qui relèvent vraiment de leur quotidien. Ils nous parlent de la pression qu'ils ont au quotidien, mais ils nous parlent aussi de leur avenir. Et on a beaucoup de choses entre les deux, ça s'appelle l'orientation. On leur demande de pouvoir avoir des bonnes notes, de pouvoir remplir des engagements à l'extérieur, sauf que leur emploi du temps ne le permet pas forcément. Et en même temps, on est en train de leur parler d'avenir. Donc, en fait, je pense que de les écouter déjà et d'échanger avec eux et de regarder quelles sont les marges de manœuvre, c'est déjà honorer leur confiance.
1: Alors, je voudrais qu'on s'arrête sur le maintien de l'ordre, Céline Calvez. Plusieurs ONG dénoncent une réponse policière disproportionnée. Il y a eu 215 élèves blessés. Je précise qu'il y en a eu 715 hein, du côté des policiers et des gendarmes. Dites-nous d'abord, si au contraire l'usage de la force est selon vous, oui ou non, disproportionné.
11: Moi, je ne sais pas si c'est disproportionné, mais ce que j'ai entendu de la part des lycéens, c'est qu'ils s'étaient retrouvés à faire des blocus pour défendre leurs revendications et qu'après, ils se sont retrouvés parfois dans des situations dont ils ne comprenaient pas le ressort. Est-ce qu'on avait les forces de l'ordre qui intervenaient parce qu'il y avait des casseurs qui arrivaient dans l'espace ? Et ça, je pense qu'il y a besoin de faire encore plus de dialogue entre la police et les forces de l'ordre en général, et les jeunes. Ne serait-ce que pour éclaircir pourquoi on a réagi comme ça et comme ça, et ça permettra d'apprécier la proportion. Et puis, ce sur quoi on compte aussi, ce sont les enquêtes. Plusieurs enquêtes IGPN sont déclenchées pour pouvoir justement le faire. Mais c'est vrai que quand vous vous retrouvez dans un phénomène de foule et qu'il peut y avoir des personnes qui vont ici et là, qu'il y a du gaz en plus, vous avez besoin d'apprécier à tête froide ce qui se passe, et on peut comprendre leurs interrogations sur le sujet.
1: Alors je me tourne vers Valentine Joubin de la cellule décryptage de France Info. Quelles armes non létales, Valentine, sont utilisées par les policiers et les gendarmes en France ?
0: Alors ces armes non létales qui sont censées limiter le risque de tuer ou de blesser, ce sont notamment les grenades. Depuis 2021, les forces de l'ordre utilisent la GM2L, une grenade assourdissante qui produit une détonation de l'ordre de 160 décibels et diffuse du gaz lacrymogène. Il y a aussi les grenades de désencerclement qui projettent du caoutchouc. Autre catégorie d'armes non létales, les lanceurs de balles de défense en semi-caoutchouc, les LBD, dont l'utilisation est pointée du doigt depuis le mouvement des Gilets jaunes. Le Conseil d'État a rendu plusieurs décisions pour encadrer son usage, comme de ne jamais viser la tête, de privilégier le torse, les bras ou les jambes. Les forces de l'ordre doivent aussi éviter de tirer sur des personnes vulnérables en raison de leur handicap, d'une grosse ou de leur âge. Les personnes âgées et les enfants ne peuvent donc pas, dit le Conseil d'État, être des cibles.
1: Dans quel cadre les policiers et les gendarmes français peuvent utiliser des grenades ou des lanceurs de balles, comme ça a été le cas là, ces derniers jours ?
0: Alors, ce que la loi dit, c'est que les forces de l'ordre ne peuvent les utiliser que lorsque c'est absolument nécessaire. Dans le cadre d'une manifestation, le Code de la sécurité intérieure précise que les policiers et gendarmes peuvent faire usage d'une grenade ou d'un LBD pour disperser la foule, mais seulement après deux sauts consommation inefficace, deux ordres de dispersion. Il y a une exception, si les forces de l'ordre sont victimes de violences, comme de jets de projectiles, là, elles peuvent faire usage de leurs armes sans sommation.
1: Est-ce que la France est le seul pays d'Europe à autoriser ce type d'armes dans le cadre de manifestations ?
0: Alors, en ce qui concerne les LBD, ce n'est clairement pas la norme au sein de l'Union européenne, même si la France n'est pas un cas unique. Selon un rapport du Parlement européen, la Pologne et la Grèce usent sans limite de lanceurs de balles de défense. En Espagne, toutes les régions l'autorisent, sauf la Catalogne, mais ils sont réservés à la gendarmerie. En revanche, l'Irlande, les pays scandinaves, les Pays-Bas ou l'Autriche ont choisi d'interdire les lanceurs de balles. En Allemagne, ils ne sont autorisés que dans 2 Länder sur 16 et sont réservés aux unités spéciales. Par ailleurs, les grenades, y compris lacrymogènes, ne font pas partie de l'arsenal des policiers allemands. En manifestation, ils privilégient les canons à eau. Pour ce qui est de la France, les tirs de LBD qui visent des mineurs sont dénoncés depuis au moins une décennie par Amnesty International, l'ONU ou encore le Conseil de l'Europe.
1: Merci pour ces précisions, Valentine Joubin. Céline Calvez, il y a les députés socialistes qui vont déposer une proposition de loi pour interdire l'usage de ces armes, LBD, grenades de désencerclement, lorsque ce sont des manifestations de mineurs. Est-ce que vous êtes prête à la voter ?
12: Moi, je suis prête à la discuter en pointant que les manifestations de mineurs, malheureusement, sont beaucoup investies par des majeurs également. Donc, tout ça mérite discussion.
1: Oui, donc pas certain, là, vous êtes encore incertaine et il va falloir qu'il y ait un débat au sein de l'Assemblée nationale, on a bien compris. Merci beaucoup d'avoir été l'invité du 17-20, Céline Calvez, députée Ensemble pour la République, vice-présidente de la Commission des affaires culturelles et de l'éducation.
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1: 18h23, voici le fil info de Laurette Puot avec des tensions à la fin de la manifestation à Paris.
0: J'ai de lacrymogène des forces de l'ordre, place de la Nation. Au moment de la fin de cette mobilisation, 12 personnes ont été interpellées selon la préfecture.

0: d'une coupure d'électricité dans le département des Yvelines. Au total, 30 000 foyers ont eu une coupure de courant dans le département.
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2: Il y avait donc ces manifestations dans toute la France, mais aussi des lycées bloqués, perturbés, fermés par crainte de débordement. D'où la décision du maire de Paris d'ouvrir les mairies d'arrondissement, en tout cas celles qu'il souhaite, afin que les élèves puissent se réunir. Nous sommes en ligne avec la maire du 12e. Bonsoir Lucie Casté.
3: Bonsoir.
2: Vous avez été élue en mars dernier sur la liste d'Union de la gauche hors LFI. On se souvient que vous aviez été proposée par la gauche pour être première ministre après les législatives anticipées de 2024. Quelle est la situation d'abord chez vous dans le 12e arrondissement ?
3: Écoutez, depuis le début du mouvement, j'ai fait le tour de tous les lycées. Il y a eu beaucoup de blocages, mais des blocages pacifistes. Il y a eu quelques débordements dans le 12e arrondissement, mais souvent du fait de personnes extérieures. En réalité, plutôt calme dans le 12e arrondissement. Avec des lycéens et des étudiants qui portent des revendications tout à fait audibles et légitimes.
2: Allez-vous, comme vous le demande Emmanuel Grégoire, le maire de Paris, ouvrir votre mairie aux lycéens et si oui, dans quel but ?
3: Bien sûr que je vais ouvrir ma mairie aux lycéens et aux étudiants qui le souhaitent. Pour faire ce que le gouvernement n'a pas fait, en réalité, d'une part, donner des lieux aux jeunes pour se réunir, et d'autre part, pour écouter leurs revendications, parce qu'il est vraiment temps de créer un dialogue avec ces jeunes pour apaiser la situation et entendre les voix de nos lycéens qu'on écoute peu. Il faut que le gouvernement entende leurs revendications et propose des mesures concrètes pour améliorer le sort des élèves, leurs conditions d'apprentissage et les conditions d'exercice du personnel enseignant et toute la communauté éducative.
2: Mais vous avez entendu Sébastien Lecornu annoncer tout à l'heure à l'Assemblée qu'il y aurait des temps d'échange dans les lycées en fin de semaine.
3: Ça vient vraiment tard. Il a fallu des jours et des jours de blocage et pas de réponse, à part une réponse de répression policière. Donc je regrette vraiment que cette annonce n'ait pas été faite avant et donc on peut douter de sa sincérité. En tout cas, c'est dans cet état d'esprit que nous, on propose que les étudiants et les jeunes, les lycéens, puissent se réunir dans nos mairies, dans tout Paris.
2: Est-ce que vous partagez les propos, là encore, du maire de Paris quand il affirme que pour toute réponse, les lycéens obtiennent le mépris, les gaz lacrymogènes et la répression ?
3: Oui, je le partage. Je pense que là, on condamne, on observe une forme de glissement répressif que je trouve très inquiétant, d'autant plus que les personnes qui manifestent aujourd'hui sont des enfants. La doctrine de maintien de l'ordre, elle est là notamment, normalement pour garantir la sécurité, pas pour terroriser des jeunes qui expriment une colère légitime. On a, nous, manifesté dans le passé, moi par exemple, contre le CPE, je n'ai jamais vu ça. Je n'ai jamais vu une telle répression. Et donc, c'est les instructions du ministre de l'Intérieur, c'est sa responsabilité, c'est lui qui a donné des consignes de n'avoir, je cite, aucune retenue, pas de retenue particulière. Et donc oui, aujourd'hui, on fait face à une répression qui est extrêmement inquiétante. Les jeunes ne peuvent plus aller manifester pacifiquement sans craindre des violences policières.
2: Mais vous ne croyez pas, Lucie Casté, que les policiers n'interviennent que s'ils sont attaqués ? Vous pensez qu'ils le font par plaisir, par envie ?
3: Je ne dis pas qu'ils le font par plaisir ou par envie, et je pense qu'il faut absolument que les manifestants ne s'attaquent pas à la police. Mais ce qu'on observe là, c'est de la répression qui a été presque théorisée par le ministre de l'Intérieur qui a dit « je ne demande pas de retenue particulière ». Encore une fois, on est face à des enfants. On doit pouvoir manifester,
2: exprimer son opinion. Il a demandé un usage proportionné de la force tout de même.
3: Eh bien, force est de constater. Vous avez vu les images comme moi, les images d'une main coupée, les images d'un jeune éborgné ou encore des attouchements d'une jeune fille. Ces images sont insupportables.
2: Ces images sont insupportables. Il y a des policiers aussi tabassés, roués de coups. Voilà, il y a des violences des deux côtés.
3: Mais jamais, jamais je ne légitimerai le fait qu'il y ait des policiers qui sont roués de coups. Mais on ne peut pas considérer que la violence, l'exercice légitime de la violence est donné aux policiers. Il faut qu'elle soit absolument proportionnée. Il faut que le comportement des policiers soit exemplaire. Et donc, on ne peut pas mettre les deux sur le même plan. Et je pense qu'évidemment, il faut qu'il n'y ait de violence d'aucune part. Mais là, en l'occurrence, ce sont des faits qui ont été théorisés, une doctrine qui est posée. Et je pense qu'il faut faire en sorte que tout ça soit apaisé et qu'on puisse manifester pacifiquement, comme la plupart, la grande majorité des jeunes que j'ai rencontrés dans le 12e et ailleurs dans Paris le demandent.
2: C'est ce qu'on entend aussi dans les mobilisations lycéennes. Les jeunes disent « on veut juste faire entendre nos revendications
3: dans le calme ». Exactement, la plupart sont extrêmement pacifistes et qu'on condamne même lorsqu'il y a des débordements. Et donc je pense qu'il faut absolument entendre cette voix-là et surtout parler du fond des revendications qui sont extrêmement légitimes. Ce dont on parle, c'est des services publics qui sont aujourd'hui exsangues. Et il faut entendre ça et il faut apporter une réponse.
2: Merci beaucoup d'avoir été en direct dans le 17-20 de France Info. Lucie Casté, maire du 12e arrondissement de Paris.
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5: Et demain, Sophie Bria, les températures vont nettement baisser.
6: Oui, après une journée encore très chaude pour un début octobre, on atteint 30 degrés à Agen, par exemple, qui enregistre son 90e jour de l'année à 30 degrés ou plus. C'est vraiment un record pour un début octobre. Mais demain, changement d'ambiance, un air plus frais arrive de l'Atlantique Nord. Le thermomètre perd parfois 5 à 10 degrés en seulement 24 heures. Vous aurez en moyenne de 16 à 23 degrés sur le pays. Et avant ça, une nuit très agitée se prépare dans le sud-est. Le Gard et l'Hérault passent en vigilance orange, pluie, inondation et orage à 22h. Les Bouches-du-Rhône et le Var à 4h demain matin. On attend beaucoup d'eau en peu de temps sur ces régions. Et des averses circulent actuellement entre la Bretagne et le sud-ouest. Demain, ça sera pratiquement tout le pays sous les nuages et les averses.
5: Prudence donc dans le sud-est. Mmh. C'est le message de cette fin de journée. Merci Sophie Bria. Vous êtes sur France Info, 18h30. L'info, Stéphane Milhomme.
7: Et après une troisième journée de mobilisation nationale des lycéens, Emmanuel Macron réunit ce soir à l'Élysée le Premier ministre, le ministre de l'Intérieur et celui de l'Éducation nationale. Alors que le gouvernement a lancé 5 chantiers sur les remplacements de professeurs, les locaux, la question de la réforme de Parcoursup, plus de 250 000 personnes, en majorité des jeunes, ont défilé dans toute la France, dont 56 000 à Paris. Les organisations lycéennes et étudiantes en comptent le double. À Paris, par exemple, le défilé s'est bien déroulé, notamment avec un encadrement des parents. Incident en revanche en marge du cortège, une douzaine d'interpellations place de la nation à Paris. Les autorités parlent de près de 300 individus hostiles toujours présents. Pendant ce temps, la justice poursuit ses investigations et la police des polices est désormais saisie de 11 enquêtes en France après des incidents impliquant des forces de l'ordre. Un policier est mis en examen ce soir, placé sous contrôle judiciaire. Selon le parquet de Pontoise, il est soupçonné de violence volontaire aggravée sur un lycéen, jeune de 14 ans, gravement blessé au visage par un projectile. C'était la semaine dernière à Saint-Ouen-l'Aumône dans le Val-d'Oise. Et puis de nouveaux élèves de 16 ans sont en garde à vue. Cela fait maintenant 3 au total interrogés après l'agression vendredi dernier d'un enseignant à La Ciotat dans les Bouches-du-Rhône. Le professeur a été aspergé d'essence et frappé en marge d'une manifestation lycéenne. À la veille de la commémoration des attaques du 7 octobre 2023 en Israël, l'eurodéputée Rima Hassan, au cœur d'une polémique au Parlement européen, l'élue insoumise est accusée d'avoir renversé hier des drapeaux israéliens et européens, Frédéric Seitz. C'était à l'occasion d'une exposition au Parlement sur ces attentats. Rima Hassan reconnaît simplement avoir enlevé le drapeau israélien de son support, mais le Parlement européen prend l'affaire très au sérieux.
8: Oui, à la mi-journée, au cours de la séance, la présidente du Parlement européen, Roberta Metsola, a pris la parole pour un rappel à l'ordre.
9: Nous ne pouvons tolérer des actes de ce genre qui pourraient dissuader les gens de s'exprimer. Nous ne pouvons tolérer des dégradations matérielles et nous ne pouvons tolérer des tentatives d'intimidation plutôt que le débat.
8: Selon la présidente du Parlement européen, un drapeau israélien et un drapeau européen ont été jetés au sol hier soir par un membre du Parlement, drapeau qui figurait dans une exposition pour commémorer les massacres du 7 octobre. Elle ne cite pas nommément Rima Hassan, mais quelques instants plus tard, toujours dans l'hémicycle, l'eurodéputé LFI assume son geste.
10: Il y a une exposition du drapeau israélien. Personne ici n'accepterait que le drapeau russe soit exposé. Et il est tout à fait normal de s'y opposer, précisément au regard des crimes qui sont commis par la Russie. Je n'ai pas touché au drapeau européen.
8: Des explications accueillies sous les huées de plusieurs groupes politiques. Le chef de file des eurodéputés LR, François-Xavier Bellamy, dénonce une complicité avec ceux qui veulent importer la haine antisémite. Je cite, le Parlement européen de son côté précise qu'une analyse est en cours afin de prendre toutes les mesures appropriées.
7: Frédéric

0: 6 de la rédaction internationale de Radio France. L'Arabie Saoudite et sa coalition affirment avoir intercepté maintenant un missile tiré par les Houthis visant une ville du sud-ouest. Cette ville héberge une importante base aérienne. L'Arabie Saoudite soutenant le régime yéménite contre ses combattants pro-iraniens avec échange de tirs de plus en plus intenses ces dernières semaines. En cyclisme, Paul Magnier remporte la semi-classique belge Binche-Chimay-Binche et la 12e victoire de la saison pour ce jeune qui a seulement 22 ans de l'équipe Soudaï Quick Step. Et puis une nouvelle médaille pour la France aux mondiaux de judo en Azerbaïdjan. Dayan Boulam-Tafès décroche le bronze chez les moins de 73 kilos. Ce judoka de 20 ans, licencié à Givor dans le Rhône, disputait ses premiers mondiaux chez les seniors.
1: Merci Stéphane Milhom, 18h34.
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1: Et on repart dans la manifestation lycéenne à Paris, qui est arrivée, place de la Nation. Valentin Dunat, vous étiez avec nous il y a une heure, il y avait beaucoup de tensions, c'est un peu retombé.
3: Oui, ça retombe un peu, mais juste avant que vous n'arriviez vers nous, on entendait encore du gaz lacrymogène, des tirs de mortier. Ça fait un peu plus de 2h30 maintenant que nous assistons à ces affrontements entre quelques individus masqués, cagoulés, habillés de noir, qui ont lancé des pierres, des projectiles, des mortiers d'artifice contre les forces de l'ordre, qui eux font usage donc depuis près de 3h maintenant de gaz lacrymogène. Et à l'heure où je vous parle, il reste donc ces quelques perturbateurs, des étudiants et de nombreux CRS, voilà qui tranchent énormément avec la manifestation pacifiste, extrêmement bien structurée, avec des lycéens, des étudiants, des syndicats, des parents qui n'ont pas pu se rendre, pour la plupart, sur cette place de la Nation à cause de ces affrontements. L'un de ces lycéens me disait tout à l'heure, c'est un peu deux salles, deux ambiances entre la manifestation en chanson, avec des revendications claires, et donc ces affrontements sur la place de la Nation. Et à ce sujet, au-delà des revendications des lycéens sur leurs conditions, sur l'état des lycées, nous avons pu observer de très nombreux slogans visant à dénoncer la réponse policière. Et ça, nous en avons parlé il y a quelques instants avec deux étudiants de 17 ans, lycéens à Paris, les yeux rougis par le gaz lacrymogène.
4: C'est un peu la première manif que je fais comme ça, on va dire.
3: De votre vie, en fait.
4: De ma vie. Mais c'est juste que là, on s'est juste fait allumer la tête pour rester poli, parce que on était tranquillement en train de manifester, on s'est fait prendre 3-4 coups de mortier à côté de nous. Quand je vous dis à 2 mètres de nous, c'était à 2 mètres, puis une lacrymo à 2 mètres. Et au final, j'arrivais même plus à respirer, etc. Enfin, je trouve ça totalement inadmissible. C'est la seule réponse qu'ils ont à nous offrir. Et moi, je dis c'est un peu l'État aussi qui a que ça à nous offrir. Parce qu'ils ouvrent pas, ils nous écoutent pas. Malheureusement, on va continuer à bloquer. Enfin, malheureusement, non, j'ai envie de dire, on est heureux de bloquer parce que c'est quand même pour nous qu'on fait ça et pour plus tard. Et la seule réponse qu'on a, c'est des lacrymos et des mortiers dans la tête. Enfin, à un moment, pour dire, on a quand même 17 ans, on est en terminale, on voit un logo Bravem sur la poitrine d'une personne, on commence à courir pour essayer juste de pas se faire taper dessus. Enfin, c'est quand même fou.
3: Je précise que la Bravem, c'est des policiers à moto, qu'on appelait avant les voltigeurs.
4: C'est ça.
5: Et on pensait pas qu'on allait se faire gazer comme ça, sachant qu'il n'y a pas eu trop de violence envers les policiers, à part quelques-uns qui lançaient des trucs, mais c'était pas non plus méchant au point de nous lancer du gaz.
3: À noter que ce n'est pas la version de la préfecture de police de Paris qui dit donc avoir identifié, je cite, un pré-cortège d'un volume de 300 individus hostiles, des individus qui, selon tous les lycéens que nous avons rencontrés, n'effaceront pas le mouvement qui est en cours, qui est massif, qui concerne les lycéens, les étudiants, certains parents, les syndicats donc, et qui ont tous réalisé en quelque sorte aujourd'hui qu'au-delà des blocus dans les établissements éparpillés partout en France, il y avait une réelle mobilisation de cette jeunesse, de cette Gen Z qui ne veut pas être sacrifiée.
1: Merci beaucoup Valentin Dunat. En direct de la place de la Nation où s'est achevée donc cette manifestation lycéenne à Paris, vous étiez avec les moyens techniques d'Alexandre Abergel. Il y aura une nouvelle journée de mobilisation jeudi, alors que celle d'aujourd'hui a rassemblé des centaines de milliers de personnes dans la rue. Noémie Bonin, on peut parler d'une forte mobilisation.
6: Oui, le ministère de l'Intérieur évoque 256 000 manifestants en France, dont 56 000 à Paris. Les organisations de jeunesse revendiquent le double. Les cortèges ont été fournis, c'est vrai, à Paris, mais aussi à Marseille, Lyon, Nantes, Rennes, plutôt dans la journée. La plupart du temps, les défilés se sont passés dans le calme, même s'il y a eu des tensions à Paris en fin de cortège. Ça a été le cas aussi dans quelques autres villes dans l'après-midi. Mais on est très loin des violences qui avaient éclaté la semaine dernière. Cette fois, les lycéens ont été rejoints par des parents d'élèves et des professeurs. On a vu dans les rassemblements, et pour la première fois depuis le début du mouvement, des drapeaux de partis politiques et de syndicats. Un quart des établissements scolaires ont eu leurs cours suspendus, que ce soit par des fermetures administratives ou des blocages, selon le ministère de l'Éducation nationale. Les représentants lycéens et étudiants appellent déjà, on le disait, à une nouvelle journée de mobilisation après-demain, jeudi.
1: Oui, car ils ne sont pas satisfaits des réponses du gouvernement.
6: Il y a par exemple cette proposition du Premier ministre de corriger certains éléments de Parcoursup sur la transparence ou la simplicité de la plateforme notamment. Le ministre de l'Éducation a pour sa part demandé aux académies d'identifier les établissements qui avaient des difficultés de remplacement d'enseignants et d'apporter une réponse dans les 8 jours. Les lycéens sont également invités à rédiger leurs doléances sur une plateforme numérique. Mais dans un premier temps, le gouvernement espère surtout qu'ils vont retrouver le chemin de leur classe. Un temps de dialogue a été annoncé par Sébastien Lecornu dans tous les lycées de France entre demain et vendredi. C'est en fait une demi-journée sans cours d'échange entre élèves, enseignants et direction. Ce sera d'ailleurs au chef d'établissement d'organiser ces discussions. Alors, il n'avait pas été spécialement prévenu de cette annonce du Premier ministre. Certains estiment que le calendrier est trop court et parlent de cacophonie. Une initiative plus simple à formuler qu'à organiser, selon eux, vu les conditions.
1: Merci Noémie. Noémie Bonin, spécialiste éducation de France Info. Alors, comment ce temps de dialogue est-il reçu par les proviseurs? Nous avons posé la question à Florence Delannoy du syndicat SNPDEL UNSA. Elle salue ce moment d'échange, mais elle attend d'en connaître les détails.
7: Non, on ne sait absolument pas de quoi il s'agit. Ça commence à circuler dans les réseaux, bien sûr, mais voilà, on ne sait pas de quoi il s'agit. Non, je dirais, dans la plupart des établissements qui ont été touchés, il y a déjà eu, alors pas forcément sous la forme idéale imaginée par les lycéens, mais en tout cas, il y a déjà eu des dialogues. Par exemple, chez moi hier, on a d'abord reçu des représentants, j'allais dire autodésignés, bien sûr, mais des manifestants, pour un échange qui s'est passé tout à fait correctement. L'après-midi, nous recevions tous les délégués de classe et les membres du CVL. Donc, il y a déjà des choses qui ont été faites. Maintenant, si on a réellement un temps officiel pour mener ces échanges, c'est encore mieux, parce que c'est vraiment très important.
8: Est-ce que les élèves seront là, hein? C'est quand même la question. Est-ce que vous pensez qu'effectivement, il va y avoir un moment où le mouvement va potentiellement s'arrêter et les élèves revenir vers vous dans les lycées?
7: Je dirais déjà qu'au bout d'une semaine, il est temps de donner un peu une réponse politique à des demandes qui sont en bonne partie très légitimes. Donc là, ça va permettre d'organiser correctement les débats, peut-être, et je l'espère, avec une forme de sérénité, parce que les lycéens ont des choses à dire et à un moment donné, il faut les entendre. Et
1: Florence Delannoy, qui est proviseure à Lille, elle répondait aux questions d'Hercine Lebovitch tout à l'heure sur France Info. Sébastien Lecornu, on en parlait, est donc monté en première ligne. C'était cet après-midi à l'Assemblée lors des questions au gouvernement. On va analyser sa stratégie dans cette crise avec vous, Aurélie Herbemont. Il y a clairement une volonté de calmer le jeu avec les lycéens.
9: Oui, avec un objectif, faire baisser la tension. On pourrait résumer ainsi le message du Premier ministre aux lycéens. J'entends vos revendications. On va voir comment améliorer la situation sur les remplacements de profs, Parcoursup ou encore la rénovation des bâtiments. Sur ce point, Sébastien Lecornu réunit les présidents de région demain, car ce sont les régions qui gèrent les murs des lycées. Clairement, le message, c'est on vous écoute, tout en sachant qu'il y a des contraintes. Des grandes réformes sont difficilement envisageables en cours d'année scolaire. Et puis, entre des finances publiques dans le rouge, pas de majorité à l'Assemblée et un gouvernement qui n'a plus que quelques mois utiles avant la présidentielle, les marges de manœuvre sont fatalement limitées. Mais cette posture d'écoute du Premier ministre est quand même assortie d'une condition: stop aux violences, aux dégradations. C'est rare qu'un gouvernement accueille avec soulagement une manifestation. C'est pourtant le terme employé par Sébastien Lecornu cet après-midi à l'Assemblée et à l'instant sur le réseau X. Soulagé donc de voir aujourd'hui des cortèges en bonne et due forme. Bref, le Premier ministre incite presque les lycéens à redescendre dans la rue pacifiquement jeudi. Pour le gouvernement, c'est simple, il vaut mieux ça que des blocus qui dégénèrent devant les lycées.
1: Alors, calmer le jeu, on l'a bien compris avec les lycéens, ça c'est l'ambition du Premier ministre, mais sur le terrain politique, Sébastien Lecornu, il est à l'offensive avec la France insoumise dans son viseur, on peut dire ça?
9: Ah oui, clairement, pas question de calmer le jeu avec LFI pour le Premier ministre, bien au contraire, et ça n'a pas commencé aujourd'hui. Souvenez-vous, lundi dernier, Sébastien Lecornu croisait déjà le fer avec Jean-Luc Mélenchon sur le réseau social X. Ensuite, il y a eu la mise en cause directe par Matignon de LFI et de ses proxys, le terme est de Matignon. Et cet après-midi, Sébastien Lecornu y est effectivement allé fort, sous l'œil des caméras. Il accuse les insoumis de mentir quand ils évoquent des instructions politiques de répression policière du mouvement lycéen, mais aussi d'attiser les flammes à des fins électoralistes, de semer le chaos depuis le début du mouvement ou encore d'être ambigu avec la violence qui ferait partie de leur projet politique consistant à, je cite, « bordéliser le pays avant la présidentielle ». Riposte de Jean-Luc Mélenchon, là encore sur X, Lecornu veut incarner le parti de l'ordre et faire oublier le chaos budgétaire. Et ce type de passe d'armes risque de continuer, car Sébastien Lecornu a bien l'intention de désigner la France insoumise comme le parti du désordre.
1: Oui, cette stratégie de part et d'autre n'est pas prête de s'arrêter. Puis il y a donc, je vous le rappelle, ce nouvel appel à manifester des lycéens. Ce sera dans 2 jours, jeudi. Merci beaucoup Aurélie Herbemont, service politique de France Info.
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1: Le Fil Info, on retrouve Stéphane Milhomme à 18h45 et les transports scolaires seront suspendus demain dans le Gard.
0: Selon ICI Gare Lozère et comme la semaine dernière, c'est une précaution alors que le département et son voisin l'Hérault sont en vigilance orange devant une nouvelle vague de pluie inondation. Météo France place également en vigilance les Bouches-du-Rhône et département du Var pour demain. Le mouvement des lycées évoqué ce soir à l'Élysée, Emmanuel Macron reçoit Sébastien Lecornu et ses ministres de l'Éducation nationale et de l'Intérieur. 3 semaines après le début du conflit, après une nouvelle journée de mobilisation, elle a réuni aujourd'hui 250 000 à 450 000 manifestants, selon les sources. Le procès d'un groupuscule ultra-droite à Paris et le parquet requiert ce soir 7 ans de prison contre son instigateur Rémi Daillé, jugé pour avoir voulu envisager un complot contre le gouvernement, mais aussi d'avoir organisé en bande l'enlèvement de la petite Mia en 2021 dans le département des Vosges.
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1: Nous continuons de faire le tour de France des manifestations lycéennes direction Nantes, là où plusieurs établissements ont été vandalisés la semaine dernière, dont un carrément incendié. Florian Cazola, vous avez suivi le cortège à Nantes.
10: Bruyant, mais pacifique et pacifiste, et c'est le plus important pour Solal en première au lycée Nelson Mandela si le mouvement lycéen veut se faire entendre. Un cortège dont les chants oscillent d'ailleurs entre revendications et haine anti-flic. On veut le bac et pas la bac, peut-on lire sur une des nombreuses pancartes brandies. Les chants antifascistes se perdent dans le brouhaha général où se mêlent lycéens, bien sûr, mais ils ne représentent que la moitié tout au plus du cortège. L'autre, ce sont des assistants d'éducation, des pions, comme on disait avant, des étudiants, des syndicalistes, mais aussi beaucoup de parents. Leurs demandes sont légitimes, confie Mona, sa fille vient d'en terminer avec le lycée. Et si elle est venue, c'est aussi pour encadrer tous ces jeunes et veiller à ce que tout se passe bien. Les images que j'ai vues m'ont choqué, dit-elle encore. Et Maxence, en première à Jules Verne d'Embrayer, s'il faut redescendre dans la rue, je le ferai, mais j'ai quand même le bac à la fin de l'année. Un dilemme pour beaucoup de jeunes dans le cortège.
1: Florian Cazola pour cette manifestation lycéenne à Nantes. Florian Cazola, ici Loire-Océan. Ce qui différencie ce mouvement de lycéens des précédentes révoltes de la jeunesse, c'est la présence et même l'omniprésence des réseaux sociaux, TikTok, Snapchat ou Instagram. Ces outils ultra puissants qui ont permis une organisation très rapide de la mobilisation, comme l'explique Olivier Herched. Il est enseignant-chercheur en sciences de l'information et de la communication à l'Université de Nantes.
11: Les réseaux sociaux dont on parle, donc principalement TikTok, Instagram, Snapchat et quelques autres, ce sont des qui à la fois vont venir cristalliser mais étendre aussi toutes les sociabilités adolescentes ou de l'âge adulte aussi d'ailleurs, mais en termes d'organisation, en termes de circulation d'informations, en termes d'appartenance au groupe. Il y a énormément de choses qui se jouent dans ces espaces-là et ce sont des outils extrêmement puissants en termes de relais, d'organisation et de circulation d'informations. Donc, la capacité de s'organiser en temps réel, effectivement, sans avoir besoin pour cela de réserver un lieu, d'une AG physique, etc., c'est extrêmement puissant. On l'a vu depuis très longtemps, depuis 15 ans à l'époque des printemps arabes. On l'a vu plus récemment avec les Gilets jaunes, sur d'autres catégories de population. À chaque fois, le point commun de tout ça, c'est la capacité d'organisation, de mobilisation et la rapidité avec laquelle tout ça se met en place.
8: Et alors, ces réseaux sociaux ont pris une grande importance dans les mouvements de contestation, pour vous, à partir des révolutions des printemps arabes, c'est-à-dire à partir de 2010, c'est ça ?
11: C'est ça, c'était il y a 15 ans. Effectivement, un certain nombre de pays se sont soulevés contre des formes de régime autoritaire, de dictature ou d'oppression. Et à l'époque, c'était essentiellement autour de Facebook cela se jouait. C'est là où on a vu ces mouvements, alors, qui auraient existé indépendamment des réseaux sociaux, mais la présence de ces réseaux sociaux a permis à ces mouvements d'arriver plus vite sur le devant de la scène et dans l'espace social, leur a permis d'être rapidement médiatisés et surtout a permis à des collectifs qui étaient très épars, très peu structurés, avec peu de culture militante, de rapidement monter, si je veux dire, en compétence là-dessus et d'être capable de structurer un mouvement de large ampleur. Et c'est exactement aussi ce qu'avaient fait les Gilets jaunes plus tard,
8: oui,
11: dans d'autres pays également. Et les lycéens aujourd'hui continuent d'utiliser ces outils-là aussi, pas uniquement pour s'organiser, il y a d'autres enjeux, mais notamment aussi pour structurer, organiser leur mouvement, leur communication.
8: Comment fonctionnent les algorithmes, si on le sait, Olivier Herchette, dans cet usage des réseaux? Qu'est-ce qui est mis en avant sur les fils que consultent les lycéens et les jeunes?
11: Alors, ce qu'on sait, ce qui fait en tout cas l'unanimité dans la communauté scientifique sur le fonctionnement des algorithmes, c'est le fait qu'ils vont toujours préférer mettre en avant des vidéos, des images ou des propos qui vont susciter l'indignation, la colère et qui donc souvent sont malheureusement des propos, des images ou des vidéos représentant des scènes de violence. Avec
8: donc des choses qui vont accrocher, peut-être. C'est ça, qui vont interpeller.
11: C'est ça, des choses qui vont accrocher, interpeller avec un effet positif, c'est que ça permet de documenter le réel et notamment de documenter des violences, y compris des violences policières, dans le cas de Maël ou d'Eden ou de ces jeunes là qui ont été blessés ou mutilés. Ça marche aussi dans les deux sens. Et un effet délétère qui est que ces images-là tournent en boucle au détriment d'autres images beaucoup plus positives et qui sont plus conformes aussi avec une réalité de ce mouvement lycéens, c'est-à-dire que l'essentiel des manifestations se passe dans le calme, les choses se passent bien, ce sont des jeunes gens responsables qui postent aussi ces moments-là, mais ces moments-là sont un petit peu écrasés en termes de viralité,
8: oui,
11: par des images beaucoup plus violentes.
1: Olivier Herchette, enseignant-chercheur en sciences de l'information et de la communication à l'Université de Nantes. Il était l'invité du 15-17 de France Info. Bonsoir Daniel Cohn-Bendit.
12: Bonsoir.
1: On voulait vous entendre sur France Info parce que beaucoup de lycéens qui manifestent font le parallèle avec la révolte de la jeunesse de mai 68 dont vous étiez évidemment l'une des figures. Écoutez par exemple Alia, qui est étudiante à l'université Paris 1 Panthéon-Sorbonne.
13: En mai 68, quand les gens ils se sont réunis dans la rue, ça a changé des choses dans nos vies, ça a gagné des droits. On va retourner dans la rue, on va récupérer nos droits. En fait, les étudiants ont enclenché le mouvement et le mouvement il va grossir avec toutes les parts de la société. Donc c'est ça ce que ça représente aussi l'octobre 2026.
1: À octobre 2026 ressemble-t-il à mai 68, Daniel Cohn-Bendit?
12: Octobre n'est jamais mai. Donc déjà, il y a une différence. Non, mais sérieusement, je ne sais pas. Il y a une différence fondamentale. En 68, nous, les jeunes, étaient optimistes. L'avenir était devant nous. Nous n'avions pas peur de l'avenir. Au contraire, nous voulions gérer nous-mêmes notre avenir et nous considérions que les adultes, les institutions, le gouvernement ne nous laissaient pas la liberté de nous prendre en main. Aujourd'hui, les jeunes sont anxieux. Il y a le réchauffement climatique, les guerres, le manque de perspectives, le chômage. Surtout, si vous prenez les lycées professionnels, quelles perspectives à ces jeunes, etc. Pas de perspective dans les quartiers. Tout ça fait que cette jeunesse est anxieuse. Elle veut un avenir. Et c'est ça la grande différence.
1: C'est-à-dire, vous, maintenant, c'était un mouvement contestataire et aujourd'hui, c'est un mouvement d'angoisse.
12: Oui, enfin, les jeunes, quand ils contestent, ils ont peut-être aussi de l'angoisse, mais c'est un mouvement d'angoisse qui revendique un avenir qu'on ne leur donne pas, qu'on ne leur ouvre pas. C'est évident quand on lit tout ce que disent des jeunes dans les lycées professionnels, même dans les collèges. Et puis, il y a le stress incroyable lié, si on veut, au stress généralisé dans la société en ce moment.
1: Mmh. Donc forcément, aujourd'hui, vous arrivez à comprendre que cette expression de la colère est plus violente?
12: Ça, c'est... Bon, vous savez, à l'époque, en 68, on disait aussi que c'était très violent. Hein. Donc je ne comparais pas, c'est pas l'histoire de comprendre. Je comprends l'angoisse, je comprends la révolte face à cet avenir bloqué, face à une situation dans l'éducation nationale, que ce soit les lycées professionnels, les collèges, que ce soit les lycées, où pendant 30 ans, on n'a pas su en France, mais c'est un peu le problème dans tous les pays européens, même si vous voulez, on n'a pas su organiser, structurer une éducation où les jeunes se sentent bien. Et c'est ça le problème, les gens ne se sentent pas bien. Et si vous voulez, le parallèle qu'on peut faire avec la société, les salariés ne se sentent pas bien au travail non plus. Donc on oublie qu'aujourd'hui, pour qu'une société soit apaisée, il faut que dans ce que font les gens, ils se sentent bien. Et on est dans une situation où ce n'est pas le cas.
1: De mal-être généralisé. Comment jugez-vous, Daniel Cohn-Bendit, la réponse politique jusqu'à présent ?
12: Et c'est toujours la même réponse fausse. Avant d'envoyer la police, il faut envoyer des médiateurs, il faut discuter. Et d'ailleurs, il y a des exemples qui existent où on a discuté tout de suite dans les lycées ou les collèges et le mouvement s'est arrêté. Je ne comprends pas pourquoi ceux qui sont au gouvernement, mais ça c'était la même chose en 68, c'était la même chose, vous avez eu plusieurs révoltes lycéennes, étudiantes ces 50 dernières années, on ne comprend pas qu'avant d'envoyer la police et donc organiser un face-à-face qui peut arriver ou qui déboule sur la violence, on n'en voit pas discuter, négocier, parler, et non pas tout de suite réprimer en disant « Allez, rentrez à l'école, c'est ça votre boulot ».
1: Mais là, Sébastien Lecornu vient d'annoncer une suspension des cours en fin de semaine, justement pour un temps de démocratie interne. Le voilà, le dialogue.
12: Écoutez, il n'est jamais trop tard, mais c'est dommage que ça soit trop tard. Il n'est jamais trop tard, c'est bien. Mais pourquoi on ne commence pas par ça, quand on voit qu'il y a un tel mouvement ? C'est ça que je n'arrive pas à comprendre. Pourquoi la réaction d'un gouvernement est toujours anxieuse ? Au lieu de dire, bon, il y a visiblement un problème, et tout le monde le sait. Enfin, tout le monde sait que c'est quand même incroyable que dans des lycées, il n'y ait pas de papier toilette. Enfin, je veux dire, on n'est pas... C'est une société quand même riche, la France. On peut quand même s'organiser de telle manière qu'il y ait des toilettes propres dans toutes les lycées, les écoles, les lycées professionnels. Donc c'est de ça qu'il faut parler.
1: Je reviens sur la réponse policière que vous évoquiez il y a un instant, Daniel Cohn-Bendit. Que devrait dire Laurent Nunez, le ministre de l'Intérieur, aux forces de l'ordre ? N'intervenez pas, laissez faire les destructions ?
12: Non, c'est pas ça. Écoutez, il y a le préfet de police de 68, Monsieur Grimaud. Il était sur le pont et il essayait de calmer ses policiers. Alors, il y a des débordements. Tous les policiers ne veulent pas massacrer, c'est complètement idiot. Il y a des débordements et il y a aussi de la violence du côté des manifestants. Donc, aujourd'hui, le problème, vous savez, c'est ce qui est angoissant aussi, c'est regardez les policiers, mais c'est Robocop. C'est un film de science-fiction absolument désastreux. Donc aujourd'hui, on n'a aucune possibilité d'envoyer des policiers pour calmer. C'est tout de suite des forces de l'ordre qui provoquent de l'anxiété encore. Ça, c'est une chose. Mais avant, le problème, ce n'est pas Nunez. C'est déjà trop tard. C'est qui est-ce qu'il faut envoyer avant d'envoyer les policiers.
1: Vous avez peut-être entendu tout à l'heure le Premier ministre à l'Assemblée dire que la France insoumise veut bordéliser le pays. C'est De Gaulle qui dénonce la chienlit en mai 68, ça, non ?
12: Et la réponse que je donnais en 68, je la donne aujourd'hui à la fin. Il faut être, si ton honnête est gouvernement, il faut être intelligent pour deux. C'est-à-dire que la France insoumise veuille bordéliser. Bah oui, puisqu'il joue déjà le troisième tour avant le premier tour. Mais ça vient un peu trop tôt. Donc d'ailleurs, Mélenchon a fait un peu marche arrière ces derniers temps. Mais ça m'est égal ce que veut la France insoumise. Le gouvernement doit savoir que la France insoumise existe. Et donc, c'est dans sa stratégie, de la France insoumise, qui était sa stratégie pendant les gilets jaunes, etc. Donc le gouvernement doit être plus intelligent et savoir qu'il doit réagir de telle manière que ceux qui veulent bordéliser ne le puissent pas.
1: Il ne doit pas tomber dans ce piège, si je vous suis bien. Je vous remercie infiniment d'avoir accepté notre invitation sur France Info. Daniel Cohn-Bendit, ancien député européen et leader des contestations de mai 68. Merci encore.
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2: Sophie Briat.
3: La pluie gagne du terrain cette nuit et traverse une bonne partie de l'ouest du pays, de la Bretagne jusqu'au sud-ouest, tandis que la situation devient plus délicate autour de la Méditerranée. Les pluies s'intensifient du Languedoc à la Provence et prudence notamment dans le Gard, l'Hérault, les Bouches-du-Rhône et le Var, où de fortes quantités d'eau sont attendues, mais aussi des orages, de la grêle et de puissantes rafales de vent. Demain, les averses s'étendent à quasiment tout le pays et seul le nord-est reste encore temporairement au sec et les températures reculent nettement. Vous avez souvent de 16 à 23, voire 25 degrés.
2: Merci Sophie Briat. Vous êtes sur France Info. Merci à vous de nous écouter. C'est le 17-20 et il est tout juste 19h. C'est l'heure du journal d'Hercine Lebovitch. Bonsoir Hercine.
4: Bonsoir Céline, bonsoir à tous.
2: Et à la une fin de cortège mouvementée à Paris.
4: Des affrontements entre la police et des éléments hostiles, c'est ce que dit la préfecture. Place de la Nation où se termine la manifestation parisienne des lycéens. Nous y serons dans un instant avec l'envoyé spécial de France Info. Cette mobilisation, sujet quasiment unique, des questions au gouvernement à l'Assemblée nationale cet après-midi. Le Premier ministre annonce une suspension des cours en fin de semaine pour des temps de démocratie interne dans les lycées. Et puis les championnats du monde de judo en Azerbaïdjan, une médaille de bronze sauve la journée des Français. Nicolas Perronnet est sur place en fin de journal.
2: Des manifestations donc aujourd'hui dans toute la France.
4: La journée des revendications lycéennes a rassemblé 256 000 personnes dans tout le pays d'après le ministère de l'Intérieur. 56 000 à Paris. Le cortège est parti de la place de la République jusqu'à la place de la Nation et c'est là que des incidents ont opposé les forces de l'ordre à des éléments hostiles. Ce sont les mots de la préfecture de police. Sarah Ders, vous êtes l'envoyée spéciale de France Info, place de la Nation. Fin de cortège effectivement mouvementé.
5: Oui, des milliers de manifestants encerclés place de la Nation, une fin de mobilisation sous tension autour des rangs de CRS, huées, beaucoup d'attentes et des tirs réguliers de grenades de désencerclement et des gaz lacrymogènes. Une étudiante a même reçu un caillou sur le visage, des scènes qui désolent Jean, lycéen à Paris, c'est sa première manifestation.
6: Je trouve que des deux côtés, il y a des choses qui ne sont pas bien. Il y a des dérapages du côté des policiers et du côté des manifestants aussi. Les mortiers, c'est pas normal. Tout à l'heure, il y avait des mortiers sur les camions pompiers, c'est pas normal. Ils viennent pour éteindre un feu, ils se prennent des mortiers, c'est pas normal. Et d'un côté, des fois, la réponse des CRS, des policiers, elle est pas juste envers des lycéens qui sont jeunes, qui ont 14 ans. Voilà.
5: Et sous les derniers rayons du soleil, quelques groupes de jeunes manifestants sur des abribus. Il y a un drapeau de la France tend dans un nuage de fumée et des slogans, les mêmes, plus de moyens pour l'éducation des professeurs devant chaque classe. La colère doit rester visible, estime Riem, étudiante en philosophie.
7: On a l'impression que ça sert à rien, mais le simple fait qu'on en parle, c'est important. On a vu ça dans l'histoire, mai 68, on a eu des avancées après qui ont été satisfaisantes, même si... On attend plus, mais donc il faut continuer à lutter et il ne faut pas s'arrêter.
5: Les forces de l'ordre veulent morceler le mouvement, mais les lycéens restent, pancartes levées, semaine noire et blocus en perspective.
4: Sarah Ders en direct de la place de la Nation à Paris avec Gilles Gallinaro pour les moyens techniques de France Info. Manifestations en région aussi et des cortèges structurés parfois avec l'aide des syndicats d'enseignants nettement plus expérimentés que les lycéens. Exemple à Périgueux en Dordogne avec vous Philippine Thibaudeau.
8: Pour la première fois de sa vie, à 17 ans, Lénie en terminale se mobilise. Et manifester, écrire ses revendications, organiser un rassemblement, c'est tout nouveau pour lui. Alors il apprend sur le tas.
9: Après, au début, on ne connaît pas trop, donc on ne sait pas trop où se mettre. On sait pas trop. Après, on parle avec des gens qui ont l'habitude. Ça nous permet de savoir quoi dire et quoi faire, d'avoir un certain contrôle sur ce qu'on fait, etc.
8: Avec d'autres, il a justement passé des coups de fil au syndicat d'enseignants pour avoir un peu la marche à suivre. Comme à Alain Chabry-Anjas, secrétaire départemental FSU de la Dordogne.
10: Alors moi, j'ai été appelé personnellement par un lycéen, par le papa d'un lycéen notamment, qui avait envie d'avoir des réponses aux questions qui se posent, parce que les parents sont inquiets également, c'est normal. Donc on a été sollicités. Alors, si vous voulez, les lycéens, c'est vrai qu'ils n'avaient pas forcément de structure sur place, structure locale. Donc, ils ont obtenu certaines réponses par rapport à l'organisation d'un parcours, l'encadrement d'une manifestation, par rapport aux revendications, qu'on a le droit de faire, de ne pas faire. Et on est là pour épauler, pour aider les jeunes.
8: Ils sont également venus avec du soutien matériel, une voiture pour ouvrir le cortège et la sono pour les chansons de manifestation.
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4: Reportage de Philippine Thibaudot, ici d'Ordogne, pour France Info. Cette mobilisation lycéenne avec les étudiants et une intersyndicale d'enseignants. C'était le sujet principal et presque unique à l'Assemblée cet après-midi lors de la séance de questions au gouvernement. Le ministre de l'Intérieur a été interpellé sur la réponse policière que certains jugent excessive après de graves blessures sur plusieurs lycéens. Laurent Nunez a justifié la doctrine en vigueur par de l'ultra-violence, dit-il, autour des manifestations et des blocus lycéens. Et c'est pendant cette séance de questions qu'on a suivie ensemble sur France Info que le Premier ministre a annoncé la suspension des cours en fin de semaine pour un temps de démocratie interne dans les lycées. Sans beaucoup plus de précision pour l'instant, voici ce qu'a dit Sébastien Lecornu.
12: Il faut aussi désormais objectiver les choses lycée par lycée. Et ce qui me frappe au plus bout de 15 jours de mouvement lycéen, pour avoir pris beaucoup de contacts dans mon propre département, on sent une multiplication de revendications qui sont très diverses et qui parfois ne font pas écho d'un lycée à l'autre. Il faut qu'on l'entende, nous, à Paris, avec beaucoup d'humilité et de sens pratique. C'est pour ça que le ministre de l'Éducation nationale a décidé de libérer du temps dès demain matin, dès jeudi, dès vendredi, banalisation complète des emplois du temps pour permettre à chaque équipe de direction, dans chaque proviseur, d'avoir un temps de démocratie interne au sein du lycée. On ne peut pas reprocher, on ne peut pas condamner la violence devant le lycée si on n'a pas un temps politique, au sens noble du terme, au sein de chaque lycée. Mandat est donné après aux différents recteurs et DAZN d'organiser les remontées d'informations pour y trouver évidemment des réponses.
4: Le Premier ministre Sébastien Lecornu à l'Assemblée tout à l'heure, alors que les syndicats Union étudiante et USL appellent déjà à une nouvelle journée d'action jeudi. Pendant ce temps, les enquêtes avancent sur les accusations de violence contre des lycéens. Un policier a été mis en examen pour violence volontaire aggravée. C'est cet agent qui a tiré une grenade sur un jeune élève la semaine dernière à Saint-Ouen-l'Aumône, un adolescent de 14 ans qui souffre d'une double fracture de la mâchoire. Enfin, le commentaire du président des États-Unis sur ce mouvement en France. Sur son réseau social, Donald Trump écrit que l'islam et l'immigration sont à l'origine des manifestations de lycéens. Donald Trump qui a pris aussi une décision rarissime quelques jours après l'exécution ratée d'une condamnée à mort aux États-Unis. Il autorise le recours à un peloton d'exécution contre l'auteur d'une tuerie sur une base militaire au Texas en 2009. Décision annoncée par le Pentagone avec des mots particulièrement sévères du porte-parole de l'armée américaine, Farid Anouar.
13: Le jour du jugement de Hassan est enfin arrivé. Les mots de Sean Parnell, le ministre de la Défense Pete Hegseth a recommandé et le président Donald Trump a approuvé, déclare aussi le porte-parole du Pentagone sur X. Nidal Hassan, ancien psychiatre de l'armée américaine, avait ouvert le feu le 5 novembre 2009 dans un centre médical de l'immense base de Fort Hood au Texas pour empêcher les soldats de partir combattre en Afghanistan et en Irak. Deux guerres qu'il jugeait illégales. 13 personnes avaient été tuées, dont 12 soldats et 32 autres blessés. Lui aussi sera blessé par balle et reste aujourd'hui partiellement paralysé. Condamné à mort en 2013 par une cour martiale, Nidal Hassan attend depuis dans une prison militaire du Kansas. La date de son exécution n'est pas encore fixée et il dispose encore de voies de recours devant la justice fédérale qui pourrait la retarder. Mais si elle a lieu, ce sera la première exécution d'un militaire américain depuis 1961 et la première par peloton d'exécution depuis 1945.
4: Farida Nouar, le sport au championnat du monde de judo à Bakou en Azerbaïdjan. Une médaille de bronze sauve la journée des Français. Médaille au cou d'un débutant, si j'ose dire, parce que ce sont ses premiers mondiaux en senior. Une belle surprise nommée Dayane Boualem-Tafès, Nicolas Perronnet, alors que les Bleus sont à nouveau passés à côté de leur journée aujourd'hui.
14: 20 ans, une première compétition mondiale et déjà une médaille. Dayane Boualem-Tafès, un nom qu'il faudra donc retenir. Le monde du judo avait doucement commencé à faire connaissance avec le jeune Lyonnais en avril. Il avait déjà décroché le bronze au championnat d'Europe, mais cette fois, c'est sur la très grande scène. Alors il s'avoue.
15: Je pense que là, vraiment, on est sur quelque chose, sur le début de ma carrière, qui se passe vraiment très bien. J'aurais difficilement imaginé être à la place où je suis là, quelques mois avant.
14: Le sentiment inverse de celui qui a traversé ce matin le leader français de sa catégorie, Joan Benjamin Gaba, champion du monde en titre, tombé dès le premier tour.
16: Je vais en prendre des paroles d'une vidéo que j'ai vue de Dembélé. On lui a posé la question, qu'est-ce qui a changé depuis que t'es ballon d'or ? Il a répondu, rien, à part que je suis plus critiqué. Je vais dire la même chose aujourd'hui. Et je sais qu'on attend de moi que...

0: sois présent sur tous les événements. Mais je suis un humain.
1: Le héros des Jeux de Paris, blessé à l'épaule cet été, est visiblement donc pas prêt pour un retour, symbole d'un bilan général à nouveau insatisfaisant pour les Bleus, car dans le tableau féminin, Sarah Léonie-Sizi, qu'elle n'a pas pu défendre ses chances jusqu'au bout, tombée sur la tête, elle a terminé sa journée à l'hôpital.
2: Nicolas Perronnet aux Mondiaux de judo à Bakou en Azerbaïdjan. Et puis un autre genre de sport pour finir, repérer l'intelligence artificielle dans les romans. Bah oui, c'est l'affaire Tellison Aurélien qui a déclenché toutes ces suspicions. L'Académie Goncourt a retiré son livre « C'était ça ou mourir » chez Grasset de sa sélection. Entre parenthèses, ses ventes ont augmenté ces dernières semaines et l'Académie Goncourt a décidé de vérifier les 8 romans de sa dernière sélection en les passant au crible du fameux logiciel Pangram qui est censé identifier l'écriture de l'IA et celle des humains. Philippe Génada, toujours en compétition, comme Sonia De Villers, Clémentine Mélois, Anne Godard ou Yannick Hennel. Le prix sera remis le 3 novembre par des robots. Non, je plaisante, par l'Académie Goncourt.
3: Peut-être faudra-t-il un jour créer un prix IA, parce que ça deviendra la norme, qui sait.
2: C'est possible.
3: J'espère qu'on ne sera pas là pour voir ça, en tout cas. Merci beaucoup. À demain, Hercé Lemovitch, le 15-17 et le journal de 19h. Il est 19h10 et nous, on se retrouve dans quelques secondes.
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3: La mobilisation à peine terminée, qu'on sait déjà qu'il y en aura une nouvelle jeudi. L'Union syndicale lycéenne et l'Union étudiante appellent à une troisième journée de manifestation pour réclamer de meilleures conditions scolaires. Il y a eu des cortèges dans toute la France. Globalement dans le calme, nous ferons le point sur la mobilisation nationale dans un instant. Nous serons aussi à l'Assemblée où les échanges ont été tendus entre le Premier ministre et la France insoumise. Et puis la colère des lycéens, évidemment. Adrien Beck au programme des informés tout à l'heure.
6: Et oui, nous allons justement nous demander, Céline, quelle peut être la suite de ce mouvement. Vous avez évoqué la nouvelle journée de mobilisation de jeudi. Était-ce un pic finalement aujourd'hui? Et puis la réponse aussi du gouvernement avec cette volonté de démocratie lycéenne promise par Sébastien Lecornu en fin de semaine. Qu'est-ce que c'est? À quoi ça va ressembler? À quoi ça sert?
3: Et bien toutes les réponses à 19h30 dans les informés. Et puis je vous signale que la patronne de la CGT, Sophie Binet, sera notre invitée dans quelques minutes.
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3: Et d'abord direction Marseille, quelques 5000 manifestants étaient dans la rue selon la police, 30 000 si l'on en croit la CGT. Les lycéens ont pu défiler dans le calme. Reportage Mathilde Vinceneuf.
8: C'est un cortège dense qui a descendu la Canebière et qui s'est ensuite dirigé vers les bureaux du directeur académique de l'éducation nationale. Des locaux très bien gardés par les CRS qui ont bloqué la rue. Les manifestants ont dû stopper leur marche. Dans la foule, Mao, élève de terminale, elle dénonce l'état de délabrement de son lycée.
9: C'est vrai que moi dans mon lycée, genre pendant les périodes de fortes pluies, il y a vraiment de l'eau qui sort des lampes, il y a des inondations, les tuyaux ils sont visibles dans les classes, le plafond s'écroule, genre dans la plupart des salles de classe on peut passer dans le plafond en fait si on veut. Il n'y a pas assez de matériel pour tout le monde, il n'y a pas assez de profs. Le nombre d'heures de trous que j'ai dans la journée c'est atroce. Genre, le lundi je crois j'ai 4 heures de trous parce que mon prof est jamais là. Ils sont jamais remplacés. On a envie d'aller en cours, on peut juste pas.
8: Un constat partagé par Anna, élève de seconde au lycée Montgrand. Elle est venue accompagnée de sa maman Souila et elle raconte la chaleur dans les classes surchargées.
10: L'année dernière, j'ai passé mon brevet sous des conditions vraiment atroces. Il faisait vraiment très chaud à Marseille. On a des classes qui n'ont même pas de ventilateur. Il fait vraiment très chaud. Montgrand, c'est plutôt un vieux lycée, un vieux établissement. On a des toutes petites classes aussi. On est 32 par classe. Il y a presque plus de chaises en fait, c'est vraiment tout petit et mais on a vraiment besoin d'argent pour ça.
8: Et alors, votre maman est venue avec vous, Souila, pourquoi vous avez voulu venir manifester avec votre fille?
11: Parce que ça me paraît tout à fait normal en fait, hein. On est derrière les lycéens, on trouve leur revendication tout à fait légitime et on se rend compte que là, la répression est de plus en plus violente, voilà. Donc oui, bien sûr qu'on est là aussi pour les encadrer.
8: Dans le cortège, beaucoup de pancartes dénonçaient la répression du mouvement lycéen, les violences policières, respecter nos enfants, pouvait-on lire sur un carton brandi par une autre maman, alors que la manifestation s'est déroulée sans accroc.
3: Le reportage de Mathilde Vinceneux à Marseille pour France Info. Bonsoir Sophie Binet.
12: Bonsoir.
3: Vous étiez dans le cortège parisien en tant que secrétaire général de la CGT. Vous aviez appelé vos militants à se joindre aux lycéens. 456 000 manifestants dans toute la France selon les organisateurs, 256 000 selon le gouvernement. Habituelle bataille de chiffres, mais peu importe, est-ce que c'est une mobilisation réussie selon vous ?
12: Ah oui, nous avons recensé plus de 450 000 manifestants et manifestantes et les chiffres continuent à augmenter. Ce que je tiens à souligner, c'est que c'était des manifestations sereines et déterminées qui offrent un démenti cinglant à tous les mensonges du gouvernement qui qualifiaient la mobilisation de violence urbaine, de proxy d'ultra-gauche, qui faisaient comme si ça n'était pas un mouvement social, mais quelques jeunes qui étaient manipulés par potentiellement des forces politiques. Je suis très fière que des dizaines de milliers de gilets rouges, de militants avec des gilets rouges, avec les parents, les enseignants, les syndicalistes, aient protégé le droit à manifester des lycéens. La CGT va continuer à être aux côtés des lycéens et des étudiants et étudiantes.
3: Pour la journée de jeudi, la nouvelle journée de manifestation de jeudi, vous serez à leur côté ?
12: Tout à fait, nous allons être à leur côté pour que, à nouveau, nos gilets rouges puissent protéger leur droit à manifester. Nous allons continuer à ouvrir toutes nos bourses du travail pour que les lycéens et les étudiants et étudiantes puissent s'y réunir. Et si j'ai un conseil à donner au gouvernement, c'est qu'il faut qu'ils répondent vite aux revendications. Il y a urgence.
3: Alors, on va évidemment parler de la réponse du gouvernement, mais j'aimerais savoir pourquoi la CGT, vous ne laissez pas les jeunes finalement exprimer eux-mêmes leur colère. Pourquoi êtes-vous allé dans les manifestations, vous, en tant que patronne de la CGT aujourd'hui ?
12: Eh bien, on les laisse justement exprimer leur colère. C'est eux qui définissent leurs revendications. D'ailleurs, ils ont publié leurs revendications ce matin et ils ont des revendications très précises et au niveau national et dans les établissements. Mais nous étions mobilisés aujourd'hui pour deux raisons. D'abord, parce que les personnels de l'éducation nationale ont des revendications et partagent beaucoup des revendications des lycéens et des lycéennes. Et ensuite, parce que nous sommes scandalisés de la répression dont ils ont fait l'objet et que nous avons mobilisé tous nos militants et militantes pour être présents avec des gilets rouges pour protéger et sécuriser les manifestations. Et je pense que c'est ce qui a permis que les manifestations se passent bien aujourd'hui. Et c'est pour ça que je suis très fière que nos militants et militantes aient été des milliers à répondre à l'appel, pas pour prendre la tête des manifestations, parce que c'est les lycéens, lycéennes et étudiants et étudiantes qui étaient en tête des manifestations, mais pour être à leur côté, pour les protéger et pour protéger leur droit à manifester et à faire entendre leurs revendications.
3: Mais Sophie Binet, vous espérez la fameuse convergence des luttes, que des salariés se mettent aussi en grève ?
12: Ce que nous souhaitons, c'est que le gouvernement réponde aux revendications des lycéens et des étudiants et étudiantes. Et moi, j'ai un message très simple à passer au gouvernement, c'est que plus il tarde, plus l'addition monte. Hier, c'était les fonctionnaires et les pompiers, les lycéens, les étudiants et étudiantes. Jeudi, donc nouvelle journée d'action des jeunes, et là, les salariés du secteur de la petite enfance seront mobilisés, ainsi que les salariés de Total. La semaine prochaine, c'est les retraités qui rentrent dans la danse pour dénoncer le gel des pensions. Donc, le gouvernement a intérêt à répondre aux revendications sociales immédiatement, parce que l'addition monte chaque jour.
3: Mais qu'attendez-vous d'un gouvernement qui n'a pas de majorité à l'Assemblée, qui sera en place au plus tard jusqu'en avril et qui n'a pas d'argent ?
12: Eh bien, qu'il change en profondeur sa copie budgétaire. Le budget qu'il nous propose pour 2027 est un budget dangereux pour le pays. C'est un budget qui sacrifie nos services publics, qui sacrifie notre avenir avec 1500 suppressions de postes dans l'éducation nationale, par exemple, avec des milliers de places supprimées dans les universités parce qu'il y a des coupes dans le budget des universités et des établissements de recherche. Le budget des hôpitaux est totalement sacrifié parce qu'il est totalement en deçà des besoins. Et puis, ce budget nous fait les poches puisqu'il taxe les familles, les locataires, les malades, les fonctionnaires, les retraités, au lieu de prendre l'argent là où il est, c'est-à-dire dans les dividendes, le patrimoine et les revenus des ultra-riches qui n'ont jamais été aussi riches. Il n'y a jamais eu autant de milliardaires dans notre pays qu'aujourd'hui. Jamais eu autant de dividendes distribués qu'aujourd'hui.
3: Et donc, pourtant, cela
12: dans le même
3: suffirait
12: temps, taxer, nos services publics sont en ruine.
3: Taxer les plus riches, qui est une revendication de la CGT et puis des partis de gauche de manière générale, taxer les plus riches, ça soulagerait vraiment l'éducation nationale, ça permettrait de rénover les bâtiments scolaires, d'avoir des profs pour chaque classe, c'est ça qu'il faudrait, ça suffirait ?
12: Bien sûr, c'est là où se situent les marges de manœuvre. Mmh. Chaque année, nous dépensons 211 milliards d'euros sans condition ni contrepartie d'aide aux entreprises. Il est temps de remettre à plat ces aides, de remettre en plat les niches fiscales et sociales. Je rappelle par exemple que le pacte Dutreil, c'est 5 milliards qui permettent de ne pas payer d'impôts de succession et qui profitent essentiellement aux ultra-riches. D'ailleurs, il y a 3,5 milliards qui profitent seulement à 110 personnes les plus riches de France. Donc, c'est là où se situent les marges de manœuvre. En France, les entreprises du CAC 40 n'ont jamais distribué autant de dividendes que cette année. Nous sommes vice-champions du monde en termes de distribution de dividendes. Donc oui, de l'argent,
3: et champion d'Europe aussi en matière de taxation. Voilà, on a deux records,
12: de taxation, si vous préférez. Des dividendes et des actionnaires. Et jamais il n'y a eu autant de milliardaires en France qu'aujourd'hui. Bon.
3: En tout cas, pour l'instant, il n'y a pas d'argent mis sur la table de la part du gouvernement. Une proposition de dialogue dans les lycées en fin de semaine. Nous verrons s'il y a d'autres propositions. Je vous remercie, Sophie Binet, d'avoir voulu réagir ce soir sur France Info à cette journée de mobilisation lycéenne.
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3: On est avec Laurette Puot pour le Fil Info à 19h21. Suspension des cours dans les lycées en fin de semaine. C'est ce qu'annonce le Premier ministre.
16: Une banalisation complète des emplois du temps pour un temps de démocratie interne au sein des lycées, annonce le Premier ministre. Le Premier ministre qui sera avec le ministre de l'Intérieur et le ministre de l'Éducation nationale ce soir à l'Élysée, convoqué par Emmanuel Macron. Après cette journée de mobilisation pour demander de meilleures conditions dans les lycées, 450 000 manifestants partout en France. Selon les organisateurs, 250 000 selon les autorités. À Paris, la fin de la manifestation est calme aujourd'hui, a été marquée par des tensions avec les forces de l'ordre place de la Nation. Selon le ministère de l'Intérieur, il y a eu aujourd'hui 488 interpellations et 43 membres des forces de l'ordre blessés. Une semaine après un épisode méditerranéen exceptionnel, 4 départements du Sud sont de nouveau placés en vigilance orange pour les orages et pluies inondations demain. Les Bouches-du-Rhône, le Gard, l'Hérault et le Var sont concernés dans le Gard. Il n'y aura pas de transport scolaire demain. Météo France prévient, des orages très pluvieux sont attendus dès ce soir.
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3: 256 000 manifestants partout en France. Chiffre du ministère de l'Intérieur, 56 000 à Paris. C'est en hausse par rapport à la semaine dernière. Il y avait la crainte de débordement, de casseurs en marge de la mobilisation. Et finalement, Aurélien Tirard, et on va commencer avec le cortège parisien, pas de violence à signaler, excepté quelques débordements à la fin.
17: Oui, même si là, à l'instant, sur les images, on le voit, c'est plutôt calme en fin de cortège. Et oui, donc, d'après la préfecture de police, la manifestation a connu une forte affluence et je site s'est déroulé de bonne manière, s'est bien déroulé. La dispersion est donc en cours avec tout de même, comme ça arrive très souvent, un pré-cortège à la tête de cette manifestation qui était composée de 300 personnes hostiles, selon les mots de la préfecture, qui ont été contenues, des personnes qui ont tenté tout de même d'aller au contact des forces de l'ordre avec des jets de pierre, des grenades de gaz lacrymogène qui ont été tirées en retour. Ces manœuvres, explique la préfecture de police, ont eu pour but de permettre aux manifestants d'atteindre la place de la nation, de libérer en quelque sorte le cortège. Selon les chiffres que l'on a, qui n'ont pas encore été actualisés, hein, ce sont des chiffres qui datent plutôt de

0: partout dans le pays. Il y a une forte participation des enseignants, des parents d'élèves et aussi des organisations syndicales dans ces cortèges.
1: Qui encadraient finalement le mouvement afin de protéger la jeunesse et ses lycéens. Ça tranche quand même, ce calme avec ce qu'on a vécu ces derniers jours, plusieurs journées ponctuées de violence. Il y a plusieurs enquêtes qui sont en cours.
0: Oui, on a par exemple appris cet après-midi que la plainte déposée à Belfort par un lycéen pour tentative de meurtre, elle a été transmise au parquet de Vesoul. Cela veut dire qu'en fait qu'elle a été dépaysée pour respecter l'impartialité de la procédure, car cette plainte, elle vise un policier qui est susceptible d'être en relation avec les magistrats du parquet de Belfort. Ce même policier, lui, il a été roué de coups. Le lycéen qui a déposé la plainte pour tentative de meurtre a été interpellé, mis en examen, incarcéré.
1: D'autres enquêtes confiées à la police des polices sont également lancées.
0: Oui, alors notamment dans le Val-d'Oise à Saint-Ouen-l'Aumône. Pour rappel, un lycéen a reçu en plein visage une grenade lacrymogène à bout portant, le blessant grièvement au visage. Le policier mis en cause, il a été placé en garde à vue par l'IGPN. C'est d'ailleurs le premier policier à avoir été placé en garde à vue depuis le début de la mobilisation lycéenne. Et on a appris cet après-midi qu'il a été mis en examen pour violence volontaire aggravée ayant entraîné une mutilation ou une infirmité permanente. Ce policier, il risque 15 ans de réclusion. Il est placé sous contrôle judiciaire. Enfin, j'ajoute que depuis le début du mouvement lycéen, 11 enquêtes ont été confiées à la police des polices.
1: Mais en tout cas, ce qu'il faut retenir ce soir, Aurélien Tirard, c'est que globalement, cette journée de mobilisation des lycéens, déjà, l'a fortement mobilisée, mais elle s'est faite relativement dans le calme. Très peu de débordements, voilà, à la fin du cortège parisien, mais vraiment rien à voir avec les journées que nous avons vécues ces derniers temps. Merci pour ces précisions, Aurélien Tirard. Cellule Police Justice, Service Police Justice de France Info. La colère des lycéens, elle s'est évidemment invitée à l'Assemblée nationale cet après-midi. Il y avait les questions au gouvernement. Elia Bergel, on a assisté à un accrochage très véhément entre Mathilde Panot, la chef des députés La France Insoumise, et Sébastien Lecornu.
2: Face à face, inévitable, car depuis des jours, le gouvernement reproche à LFI de jeter de l'huile sur le feu. Les Insoumis, eux, accusent Sébastien Lecornu de réprimer trop durement la contestation. Alors cet après-midi, à l'Assemblée nationale, la chef des députés insoumis Mathilde Panot tacle le Premier ministre.
3: Depuis 18 jours, un puissant mouvement de jeunesse se lève pour l'égalité scolaire. Depuis 18 jours, vous jouez le pourrissement.
2: L'Insoumise fait la liste des lycéens blessés.
3: 4400 enfants ont été placés en garde à vue. Les images ont saisi d'effroi le pays. Un enfant de 15 ans a eu la main arrachée. Un de 16 ans a perdu un œil. Un de 14 ans a la mâchoire fracturée. Un jeune a eu la tête enfoncée dans l'eau. Une lycéenne a été étranglée. Une autre agressée sexuellement. Vous faites honte à la France.
2: Réponse du Premier ministre dans une ambiance électrique. Sébastien Lecornu, visiblement bien préparé, se lève. Regard noir, visage fermé. Il s'en prend à l'hypocrisie, selon lui, de LFI sur la violence.
4: Pourquoi le député Raphaël Arnaud, qui a été condamné pour violence en réunion, dont les deux assistants parlementaires ont été placés en détention pour meurtre du jeune Quentin. Pourquoi le député Raphaël Arnaud est toujours membre de votre groupe, Madame la Présidente Panot? Pourquoi le maire de Saint-Denis a-t-il légitimé la violence, Madame la Présidente Panot?
2: Sébastien Lecornu poursuit son anaphore en fixant Mathilde Panot. Le chef du gouvernement accuse LFI de manipuler la jeunesse et de chercher à bordéliser le pays.
4: Mentir sur les intentions du gouvernement ne vous sauvera pas électoralement. Semer le chaos tel que vous le faites depuis le début du mouvement lycéen est un scandale. Et je vais vous dire, Madame la Présidente Panot, nous ne vous laisserons pas faire.
2: Et pour essayer de désamorcer la colère, Sébastien Lecornu annonce la possibilité pour les lycées de suspendre une partie des cours cette semaine. Les chefs d'établissement qui le souhaitent peuvent organiser une demi-journée de débat entre demain et vendredi.
1: Elia Bergel à l'Assemblée nationale pour France Info.
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3: Et les températures vont nettement baisser demain, entre 16 et 23 degrés, puis une nuit très agitée qui se prépare dans le sud-est. Le Gard et l'Hérault vont passer en vigilance orange, pluie, inondation, orage 20 à 22h, et puis les Bouches-du-Rhône et le Var à 4h du matin. Merci d'avoir suivi ce 17-20 de France Info. Je vous retrouve demain. Passez une très belle soirée, il est 19h30. Avant les informer dans 5 minutes, le retour de Laurette Puot pour l'info.
4: 488 interpellations lors des manifestations partout en France aujourd'hui et 43 membres des forces de l'ordre blessés. Les chiffres du ministère de l'Intérieur. Après cette grande journée de mobilisation, des milliers de personnes, lycéens, syndicats, parents d'élèves ont manifesté pour demander de meilleures conditions d'éducation et plus de moyens. 256 000 manifestants partout en France selon les autorités, 450 000 selon les organisateurs. La fin de la manifestation parisienne marquée par quelques tensions, place de la Nation, dispersion avec des gaz lacrymogènes utilisés par les forces de l'ordre. Le gouvernement qui a bien du mal à trouver des réponses et une issue à cette colère des lycéens, interrogés aujourd'hui par les députés à l'Assemblée nationale, des débats houleux, notamment sur la question des violences et la gestion des forces de l'ordre, Hélène Terzian.
5: Le Premier ministre se savait attendu au tournant. Alors avant même d'être interpellé par les oppositions, Sébastien Lecornu prend les devants et réfute le terme de violence policière.
6: Violence policière suggérait qu'il y ait des instructions politiques de répression policière. C'est faux, c'est un mensonge et c'est jeter l'opprobre justement sur la police de la République.
5: Le Premier ministre qui a aussi de nouveau accusé LFI d'instrumentaliser le mouvement. Pas de quoi intimider Mathilde Panot, la chef de file des Insoumis, égrène les blessures parfois très graves qui ont touché les lycéens. Ils sont 215 à avoir été blessés depuis le début du mouvement.
7: Ceci est une alerte solennelle. On ne brutalise pas les enfants, on ne dresse pas la jeunesse comme un adversaire militaire. Ces scènes défigurent l'idée que nous nous faisons de notre pays et déshonorent ceux qui s'y adonnent.
5: Réponse de Sébastien Lecornu.
6: Vous êtes ambigu avec la violence, car la violence fait partie de votre projet politique de bordélisation du pays entre maintenant et l'élection présidentielle.
5: Le Premier ministre qui annonce également que les lycées banaliseront les cours en cette fin de semaine pour favoriser un temps d'échange entre lycéens, enseignants, proviseurs, mieux prendre en compte la parole des lycéens. C'est l'un des chantiers prioritaires du gouvernement pour tenter de répondre à ce mouvement.
4: Hélène Terzian du service politique de France Info. Et ce soir, le président Emmanuel Macron convoque à l'Élysée le Premier ministre ainsi que le ministre de l'Éducation nationale et le ministre de l'Intérieur. Des violences policières dont le jeune Eden, 14 ans, est devenu symbole, mâchoire fracturée la semaine dernière à Saint-Ouen-l'Aumône dans le Val-d'Oise par un tir de lance-grenade lacrymogène. Le policier soupçonné d'être l'auteur du tir a été mis en examen et placé sous contrôle judiciaire. Mathias Troud, c'est le premier policier inquiété depuis le début du mouvement lycéen.
8: Ce policier, on le voit dans l'une des vidéos les plus virales des blocus de lycée. D'abord aux prises avec Eden, il recule. L'altercation continue avec une autre policière. Puis, ce premier policier tire à bout portant sur l'adolescent. Il se voit reprocher un tir tendu, non réglementaire. En garde à vue, il explique n'avoir eu qu'une fraction de seconde pour protéger sa collègue. Mais pour le parquet, l'usage de son arme n'était pas proportionné. Voilà pourquoi il est mis en examen sous contrôle judiciaire avec l'interdiction d'exercer. L'enquête se poursuit et devra déterminer précisément les séquelles de l'adolescent, car Eden souffre d'une double fracture de la mâchoire. Presque toutes ses dents sont cassées, voire arrachées. Il aurait pu mourir ce jour-là, affirme l'avocate de sa famille, qui annonçait hier déposer une plainte complémentaire pour tentative d'homicide volontaire. Mais l'information judiciaire actuelle porte sur des violences aggravées, punies de 15 ans de réclusion criminelle.
4: Les précisions de Mathias Troud pour France Info. À Metz, l'IGPN est saisie. Une enquête est ouverte après la diffusion d'une vidéo montrant l'arrestation d'une jeune fille fille hier par un policier en civil. Enquête de la police des polices pour savoir s'il y a eu agression sexuelle sur la vidéo. On y voit le policier toucher les cheveux et la poitrine de l'adolescente de 14 ans. Cette dernière n'a pour autant pas porté plainte et réfute tout acte de violence et d'agression sexuelle. Il n'y aura pas de transport scolaire demain dans le Gard, le département placé avec l'Hérault, les Bouches-du-Rhône et le Var en vigilance orange pour pluie, inondations et orages. Météo France prévient que des centaines de millimètres de pluie pourraient tomber dès ce soir en seulement quelques heures. Il est 19h35 sur France Info, l'heure de retrouver les informés avec vous Adrien Beck. Bonsoir.
9: Bonsoir à tous, ravi de vous retrouver pour les informés mardi 6 octobre. Voici notre fait du jour. Lancer des profs, pas des lacrymos. On veut être écouté, pas chargé. Voilà quelques-uns des slogans inscrits sur les pancartes des lycéens manifestants aujourd'hui. Ils étaient des dizaines de milliers dans les rues de Paris à Caen, passant par Perpignan, Saint-Nazaire, Orléans. Quelques tensions dans les cortèges, mais finalement assez loin des violences des derniers jours. On va y revenir. Quant à la réponse du gouvernement, Sébastien Lecornu promet un temps de démocratie lycéenne en fin de semaine. De quoi s'agit-il ? Est-ce une sorte de grand débat pour faire baisser les tensions ? Puis voilà qui nous amènera aussi à cette question. Cette journée de mardi était-elle le pic de mobilisation avant un début de retour à la normale dans les lycées ? On va vous expliquer ce qui se joue dans les prochaines heures. Voilà donc pour ces 25 minutes, les informés, c'est parti. Et pour nous éclairer ce soir, Louise Touret, bonsoir.
10: Bonsoir.
9: Vous êtes journaliste spécialiste des questions d'éducation, productrice de l'émission Être et Savoir chez nos amis de France Culture. Bonsoir Laurent Fragerman.
11: Bonsoir.
9: Vous êtes chercheur en sociologie au Centre de recherche sur les liens sociaux à l'Université Paris 5, professeur d'histoire en lycée. Jean-Rémy Baudot est là aussi. Bonsoir Jean-Rémy.
12: Bonsoir Adrien.
9: Chef du service politique de France Info. Et bonsoir Aurélien Tirard. Vous êtes bonsoir, journaliste au service police-justice de France Info.
13: C'est la preuve que, en fait, nos revendications, elles sont pas inutiles, c'est les mêmes revendications depuis le début de que la jeunesse se mobilise et elles sont toujours là et la preuve est là, c'est qu'on est des milliers aujourd'hui à Paris, des milliers d'autres dans les autres villes de France et on est là et ça fait, on peut réussir à faire changer les choses malgré qu'on soit jeune, ça changerait, on peut réussir à changer.
9: Voilà, on va voir dans quelques secondes si un certain nombre de revendications de ces lycéens ont été entendues avant cela et c'était un instantané de la manifestation parisienne avec Candice, 17 ans, au micro de Valentin Dunat. Avant cela, donnons quelques chiffres, entre 56 et 100 000 manifestants à Paris, entre 256 000 et 450 000 à travers la France, ça ce sont les chiffres à la fois de la police et des organisations. Donc Aurélien Tirard, il y avait l'inquiétude, la crainte de violence. Finalement, on ne peut pas parler de calme absolu, mais on est quand même dans une configuration où on est très loin du pire.
11: Ah oui, on est vraiment très loin du pire. Dans l'ensemble, il y a vraiment eu aucun fait notable, aucune violence particulière, que ce soit d'ailleurs en région ou à Paris. Je cite d'ailleurs ce qu'a dit tout à l'heure la préfecture de police, ça s'est bien déroulé. Donc il n'y a pas eu, même à Paris, d'images particulières de pillage, d'incendie, comme on a pu voir de manière assez récente avec les manifestations contre la réforme des retraites, un peu plus ancienne, de manière ancienne, contre quand il y a eu les gilets jaunes, par exemple. Donc là, il y a eu des personnes interpellées, il y en a eu 488 au niveau national, mais il n'y a pas eu ces images de violence qu'on a pu voir depuis ces derniers jours.
9: Et qui, bien souvent, effectivement, faisait oublier qu'il y avait des mots d'ordre, un certain nombre aussi de manifestations. Je parle évidemment de manifestations qu'on a pu voir en France ces dernières années. Est-ce que vous avez des éléments d'explication quant au fait que c'était plutôt calme, Aurélien ?
11: Alors, c'est une hypothèse qui avait été avancée dès hier, même dès ce matin, par le renseignement territorial, qui était de dire que, en vue justement de ces grosses manifestations qui étaient annoncées, on s'attendait, les renseignements territoriaux s'attendaient à quelque chose de plus structuré. Tout simplement parce qu'il y a eu beaucoup, on l'a vu dans les images, des parents d'élèves en nombre. Il y a eu des organisations syndicales avec des services d'ordre qui ont l'habitude de gérer ces manifestations. Il y avait aussi des enseignants qui avaient voulu venir auprès des lycéens. Donc tous ces adultes ont pu, et c'est une hypothèse, là encore du renseignement territorial, ont pu peut-être canaliser, encadrer ces manifestants. Et c'est une hypothèse qui peut-être avancer le fait que voilà, ça s'est passé de manière générale dans le calme.
9: Bon, Jean-Rémy Baudot, peut-être juste un mot sur le gouvernement qui, quelque part, attendait aussi cette journée de mobilisation et peut-être aussi soulagé que ça se soit passé comme il faut.
10: Alors le mot soulagement, il est d'ailleurs ce soir dans une communication du Premier ministre Sébastien Lecornu qui, sur les réseaux sociaux, parle effectivement de ces manifestations qui sont passées dans le respect et avec soulagement. Soulagement que l'expression, je cite, se soit passée dans un cadre légal, déclaré et démocratique. En gros, le Premier ministre rappelle que finalement c'est effectivement comme ça qu'il faut que les choses se passent. Donc c'est assez intéressant de se poser la question de la présence à la fois d'adultes autour des lycéens qui sont une population qui est notoirement qui a moins d'expérience de la manifestation, de la structuration d'un mouvement, et je sais pas leur faire offense que de dire que ils ont moins cette habitude là et que parfois ça peut laisser le flanc à des débordements, ou en tout cas se laisser intégrer par d'autres débordements. Mais donc je trouve ça assez intéressant de noter ça, parce que le fait qu'il y ait par exemple des organisations syndicales, il y a d'autres manifestations par le passé, et il y en a eu beaucoup, qui, malgré la présence de services d'ordre de syndicats, ont déraillé, ont été en marge, soit à l'avant avec des black blocs, soit à l'arrière pour d'autres raisons. Souvent, ça dérape aussi. Donc là, je trouve assez intéressant qu'effectivement, pour être clair et pour essayer de rassembler un petit peu mon propos, je trouve assez intéressant qu'aujourd'hui, ce soit effectivement bien passé.
9: Alors, Louise Touret, peut-être sur ce qu'on retient aussi sur les mots d'ordre, les revendications, vous, quelle est la leçon que vous tirez de cette journée ?
12: Alors d'abord, pour rebondir sur ce qui vient d'être dit, je pense que les adultes sont venus pour protéger les enfants et les protéger, y compris des forces de l'ordre. Et c'est ce qui a été dit aujourd'hui par les enseignants, les parents, parfois même du personnel médical qui s'est rendu sur les manifestations. Je pense aussi à un cordon de sécurité qui avait été présent, porte de Vincennes, donc près du lycée Hélène Boucher. Les revendications, moi, ce que je trouve intéressant, c'est qu'elles sont hyper anciennes. En fait, le manque de remplaçants, ça fait très longtemps qu'on en parle en Seine-Saint-Denis. Je me souviens de la plateforme Il n'y a pas cours, dans les années 2010, la FCPE, Fédération des parents, alertait sur les mois, voire les années de scolarité perdues par des élèves. On parlait de PISA, on parlait du niveau des élèves, mais parfois, quand on n'a pas de professeur de maths ou de français pendant plusieurs mois au collège, ça pèse très lourd. Ça pèse aussi très lourd quand on doit passer le bac à la fin de l'année et qu'on est lycéen. Donc, cette revendication, elle est ancienne, tout comme celle de la rénovation ou de l'entretien du bâti scolaire. Les vidéos, il y en a eu l'année dernière, il y en a eu il y a 2 ans, de lycéens qui montraient des locaux où les plafonds s'effondrent dans des classes, des locaux donc scolaires, des lycées, des collèges aussi. C'est pas de cette année qu'il y a des rats ou de l'eau croupie qui coule des robinets.
9: Malgré les rénovations entamées effectivement ces dernières années.
12: Mais c'est énormissime. Ouais. Il y a de l'amiante dans des milliers de bâtiments scolaires. En fait, le chantier n'a pas été pris à temps. Ça fait longtemps. C'est structurel, on le sait depuis très longtemps.
9: Vous vouliez réagir peut-être, Laurent Frégerman, sur la manifestation du jour, les slogans qu'on y a vus, les revendications et l'ambiance peut-être aussi.
14: Je voulais juste quand même compléter, parce que j'étais d'accord évidemment avec Louise, il y a quand même aussi des choix politiques qui ont été faits. La région Île-de-France, par exemple, a beaucoup subventionné, au-delà de ce qui était légal, enfin en tout cas obligatoirement légalement, les établissements privés. Donc après, quand vous êtes en Seine-Saint-Denis, que vous ne voyez pas forcément, mais c'est vrai que ces inégalités-là ont beaucoup choqué.
9: La région Île-de-France pourra vous répondre qu'elle a aussi énormément augmenté les budgets pour la rénovation des bâtiments, par exemple, entre 2015 et aujourd'hui.
14: Elle l'a fait, mais comme les mandatures précédentes, de toute façon. Parce qu'il y a
10: considérables. Je crois qu'on est sur un de 1 à 3 entre les mandatures précédentes.
14: Il y a un besoin qui est considérable, ça, de toute façon. Et justement, vous avez aussi beaucoup d'élèves qui sont dans des établissements qui, eux, sont corrects, qui se mobilisent aussi par solidarité. Il y a vraiment ce phénomène qui est assez frappant. Alors, sur la manifestation, moi, je ne reprendrai pas le terme d'enfant. Pour moi, c'est des adolescents. Et il faut rester sur cette idée-là. C'est-à-dire, ce sont des adolescents qui sont en train d'acquérir, justement, une conscience sociale, syndicale, politique ou autre, qui sont, justement, dans un mouvement social. Ce qui est intéressant, c'est qu'il y a un moment donné, il y a quelque chose qui se cristallise et on acquiert quelque chose. De la même manière, je pense que les adultes n'étaient pas là pour encadrer, parce que les élèves n'ont pas besoin d'être encadrés. Mais sauf qu'en même temps, ce n'est pas évident pour eux. Ils n'ont jamais organisé de mouvement, je ne vais pas redévelopper ça. Donc ils ont quelques réflexes, c'était bien connu, le blocus, les poubelles, ça, ils savent, mais tout le reste, ils ne savent pas. Donc, qu'il y ait eu beaucoup d'adultes qui soient venus, notamment des enseignants, beaucoup sont venus. Il ne faut pas oublier que pour les enseignants, le premier motif de satisfaction l'insertion professionnelle, c'est la relation aux élèves. Mmh. Hein, c'est fondamental dans leur métier. Et donc, le réflexe de « on va accompagner nos élèves, on va essayer de leur dire là, à tel moment, bah, reste dans le cortège de ton lycée, ne va pas à l'avant, parce que là, c'est dangereux avec les casseurs qui s'agitent », ce genre de choses est utile. Déjà, rien que le fait de canaliser et d'éviter qu'il y ait une masse incontrôlable d'élèves, pas animés forcément de mauvaises intentions, mais qui iraient à l'avant, c'est déjà considérable. Donc la présence, et je voudrais terminer sur le fait qu'il y a eu d'autres moments, on avait beaucoup plus de jeunes qui arrivaient pour casser. Mmh. En 2006, c'est 2000 émeutiers à peu près qui viennent, notamment de banlieue, qui s'attaquent à des manifestants et qui créent du souci.
9: Je vous voyais réagir, Louis.
12: Ce qu'on a pu voir aussi, et je trouve que c'est important de le souligner, c'est qu'il y avait beaucoup de joie. Quelque chose qui est assez propre à la jeunesse, de l'enthousiasme, du sourire. On voit dans... Et c'est pas par naïveté, hein, on voit dans les pancartes qu'il y a beaucoup de créativité aussi. Il y a beaucoup de gamins qui se font leurs propres pancartes.
9: Mmh. Y compris avec des jeux de mots assez bien sentis.
12: Mais plein de trucs rigolos. Moi, j'ai retenu une citation de la Boétie, « Soyez résolus de ne plus servir et vous voici, et vous voilà libres ». Et ça, c'est quelque chose qu'ils m'ont dit avoir étudié pour le bac français. C'est intéressant de voir recycler ça dans les pancartes. Et beaucoup d'élèves qui chantent la Marseillaise.
9: Oui, on les a entendus dans les reportages qu'on
12: là,
9: avait
12: on
9: sur
12: a
9: France
12: vu
9: Info. Ouais.
12: À République, c'est intéressant de voir cette appropriation par cette génération de ce chant qu'on a vu approprié par des courants politiques d'extrême droite ou par les supporters du foot, tout simplement. Bah là, le voir chanter par ces tout jeunes gens dans des manifs.
9: Alors, avançons et évoquons aussi ce qu'a mis sur la table aujourd'hui le gouvernement, parce qu'il y a eu quelques annonces, en tout cas, du côté de l'Assemblée nationale, avec peut-être pour commencer cette initiative qu'on va essayer de comprendre. On peut se demander peut-être ce qu'elle est exactement, un temps de démocratie dans les lycées. Et c'est Sébastien Lecornu qui l'a annoncé tout à l'heure à l'Assemblée nationale.
6: Dès demain matin, dès jeudi, dès vendredi, banalisation complète des emplois du temps pour permettre à chaque équipe de direction, dans chaque proviseur, d'avoir un temps de démocratie interne au sein du lycée. On ne peut pas reprocher, on ne peut pas condamner la violence devant le lycée si on n'a pas un temps politique, au sens noble du terme, au sein de chaque lycée. Mandat est donné après aux différents recteurs et d'AZEN d'organiser les remontées d'informations pour y trouver évidemment des réponses.
9: Alors Laurent Fragerman, je vais commencer avec vous parce que je rappelle que vous êtes aussi professeur d'histoire en lycée. On vient d'entendre Sébastien Lecornu donc, qui évoque ce temps de démocratie. On sait à quoi ça peut ressembler très concrètement. On se met dans le hall et on échange avec un micro.
14: Alors ça, c'est les assemblées générales. Ça, c'est le mouvement lycéen des années 70, 80, 90. Et justement, en termes de démocratie lycéenne, les gouvernements successifs l'ont réduit à peau de chagrin. C'est-à-dire qu'une démocratie très institutionnelle, des représentants dans les rectorats, des lycéens qui en fait ne sont pas connus, des lycéens de base, etc. Tout ça est désincarné. Et à côté, ce qui existait, c'était la possibilité pour les élèves dans les mouvements lycéens de se réunir et de discuter, etc. Ça a été évacué.
9: Donc, mais sur la volonté là, de ces deux prochains jours d'échanger, comment ça fonctionne très concrètement? Enfin, comment pour la personne qui n'a pas d'enfants ou dont les enfants sont grands, les profs, les proviseurs qui organisent ça, comment ça peut marcher?
14: Alors, le proviseur organise ça. Dans mon lycée, par exemple, ça a déjà été organisé, une première étape avec deux délégués, les délégués élèves. Ils pouvaient être un peu plus par classe s'ils le souhaitaient. On a quand même des conseils de vie lycéenne qui, eux, fonctionnent et sont intéressants, avec des élections et des élèves motivés. Donc, oui, il peut y avoir tout à fait des représentants. Je n'imagine pas plutôt la forme, tous les élèves dans la cour avec micro. Ça, on n'est plus tellement dans cette époque-là. Là, mais pourquoi pas, hein.
9: Alors Louise Touret, peut-être là-dessus, je lisais que la FCPE, les parents d'élèves, donc qui représentent les parents d'élèves, disait c'est une bonne intuition ou plutôt une bonne intention, mais ça aurait dû être fait au bout de 3 jours et pas au bout de 15.
12: Non mais d'accord, mais c'est pas en parlant que ça va augmenter le nombre d'enseignants, et on sait que c'est un problème structurel qui concerne à la fois le salaire, l'attractivité du métier, enfin c'est ça en fait, hein, que les lycéens réclament, ni la réhabilitation et l'entretien des bâtiments. Donc peut-être qu'il faudrait effectivement réfléchir à la démocratie lycéenne, mais il faut être vraiment prêt à écouter les élèves. Or, même si les enseignants trouvent des solutions, parce qu'à chaque fois on demande aux enseignants quand il y a des attentats, on dit bon voilà, on va en parler parler en classe et les enseignants sont là presque pour absorber les mots de la société et aider les élèves à y réfléchir. Bon, c'est super, mais ça n'offre aucune solution en ce qui concerne les problèmes qui sont soulevés. Donc déjà, ça interroge sur la méthode, avec un ministre de l'Intérieur qui a quand même dit au sujet de la violence que voilà, il était plutôt méfiant vis-à-vis des élèves et très confiant vis-à-vis des forces de l'ordre, ce qui, à mon avis, résonne très bizarrement dans la tête des élèves qui ont manifesté aujourd'hui, qui leur montre aussi qu'ils ne sont pas tellement écoutés et pris au sérieux.
9: Avec aussi la démonstration, effectivement, aujourd'hui, en plus de calme. Jean-Rémy Baudeau, peut-être sur l'analyse politique, ce que fait Sébastien Lecornu. Alors, moi, ça m'a fait penser un peu au grand débat. On sait qu'il en fut l'organisateur, Sébastien Lecornu. Est-ce qu'il n'y a pas une réminiscence un peu de ça ? On met tout le monde à discuter, comme ça, ça calme un petit peu les tensions.
10: Bon, la parole, c'est l'un des effets de la parole, de faire baisser la tension et d'apaiser. Et rappelons que quoi qu'on pense des grands débats, c'est peut-être ce qui a vraiment fonctionné. Moi, je considère que c'était même un anesthésiant national, que les grands débats ont été un moment d'anesthésie générale pour le pays qui sortait de la crise des Gilets jaunes, et que finalement, ça a un peu endormi tout le monde. La réalité très concrète, c'est qu'est-ce qui ressort de tout ça ? On se souvient que sur les Gilets jaunes et sur les grands débats et sur les cahiers de doléances, ça a donné des cahiers de doléances qui ont été mis dans un placard, et pour en avoir lu très récemment, il a fallu que j'aille dans la documentation départementale prendre un ticket et
9: accessible.
10: Et uniquement cahier par cahier quasiment, donc vous y passez la journée. C'est très intéressant, mais vous y passez la journée. Alors, je ne sais pas ce que c'est que ce temps démocratique interne. Ce qu'on peut imaginer, c'est qu'effectivement, il y a un besoin de remettre un petit peu les choses à plat. Là, politiquement, on se demande un peu pourquoi ça n'a pas été pensé avant. Je rappelle néanmoins ce qu'a dit Édouard Geffray, le ministre de l'Éducation nationale, qui était d'ailleurs précisément assis à votre place ce matin dans ce studio, Adrien, comme quoi tout arrive, et qui disait qu'il ouvrait donc une plateforme, je parle souvent de contrôle, il ouvre une plateforme qui, il a deux semaines en fait, une plateforme qui va être ouverte pendant deux semaines où les lycéens...
9: Là, c'est la fameuse plateforme avec les deux questions, c'est ça
12: On est à la limite du numéro vert.
10: Justement, son narratif à lui, sa posture à lui ce matin était de dire, si j'avais voulu faire un truc type numéro vert, j'aurais fait une consultation pendant trois mois en se donnant rendez-vous début janvier, et là je veux que fin octobre les choses soient posées, analysées, etc. Je ne suis pas en train de vous dire qu'il a raison, je vous dis juste que c'est effectivement, d'un pur point de vue politique, c'est pas le même signal qui est envoyé quand vous dites on va faire un portail pendant deux semaines où chacun va pouvoir dire ce qu'il a sur le cœur et dire ce qu'il souhaite, versus un numéro vert ou un
9: Justement,
10: truc qui dure pendant six mois.
9: Jean-Rémy, on va l'écouter, Édouard Geffray, là-dessus, parce que effectivement vous parliez de ce calendrier qui est resserré. Le ministre de l'Éducation, il semble effectivement vouloir se fixer un calendrier très très rapide. On va l'écouter.
15: D'abord, il y a une première réponse qui est une réponse de démocratie scolaire. Tous les lycéens que j'ai vus depuis une semaine me disaient la même chose. On est consulté, on n'est jamais entendu. Et donc, il faut simplement leur donner du poids dans la décision. Envisager d'avoir un budget qui est dédié pour les conseils académiques des lycéens pour qu'ils puissent eux-mêmes décider de certains projets qui concernent directement la vie scolaire, y compris dans les établissements, et travailler leur représentativité, première chose. Deuxième chose, il faut répondre à leurs revendications qui, malheureusement, sont très territorialisées, pas que nationales. La question du remplacement, elle n'est pas la même d'un établissement à un autre. Donc c'est pour ça que j'ai demandé à ce qu'on me fasse remonter, et j'aurai tout demain soir, la situation de la totalité des lycées de France, et tous les points rouges seront traités en 8 jours.
9: Alors Édouard Geffray qui était donc à l'Assemblée nationale cet après-midi, on va continuer à parler de la démocratie lycéenne. En plus, je voyais effectivement Laurent Frégerman que vous vouliez réagir, mais d'abord Louise Touret, demain soir, situation dans tous les lycées, et sous 8 jours, on traite tous les points rouges. Ça paraît quand même un délai très très contraint.
12: Mais les points rouges, où ils vont trouver les profs ? Est-ce qu'on va transformer Parcoursup ? Est-ce qu'on va créer des places à l'université ? Il faut voir ce que c'est que d'être lycéen aujourd'hui, et c'est pas exactement la même expérience que celle que nous, on a eue autour de cette table, c'est-à-dire lycéen avec pronote, des absences notifiées tout de suite aux parents, un contrôle, enfin, moi je trouve qu'ils sont très très contrôlés, ces enfants, une année de terminale qui s'arrête très tôt avec Parcoursup, enfin qui ne s'arrête pas, parce qu'il y a le bac évidemment, mais en tout cas, c'est un couperet et ça crée un stress énorme chez des enfants qui ont des emplois du temps, on n'en a pas encore parlé, qui sont très mal équilibrés parce qu'en raison de la réforme du lycée, oui. Voilà,
9: il y a beaucoup
12: de disciplines différentes, c'est très, et quand les spécialisés sont disponibles dans les lycées, donc tout est un peu plus compliqué qu'avant. Ça, je vois pas comment on peut créer des solutions à des problèmes qui sont structurels, je le répète.
9: Laurent Frangerman.
14: Bah, c'est surtout qu'ils auraient pu y penser avant. Avoir la carte des, des problèmes les plus chauds, bah, il fallait qu'ils le fassent avant. C'est ça. Et donc après, vous avez un mouvement lycéen qui démarre et deux semaines, trois semaines après, il y a le ministre qui dit ah, « bah, je vais m'en occuper ». Là, je pense qu'il a un vrai souci de timing, d'autant que la question du remplacement, c'est pas en nous réactivant activant le pacte qu'on va la régler. Puisque
9: le pacte, on rappelle, ce sont la façon dont les professeurs, en remplaçant d'autres professeurs, ont bénéficié d'une indemnité, etc.
14: Oui, parce que c'est du remplacement de courte durée. C'est vous avez pas, le prof de maths est absent aujourd'hui, bah vous allez avoir un cours de physique ou de PS. C'est vraiment de l'affichage.
9: Oui.
14: On a deux gros problèmes sur le remplacement. Le premier problème, c'est les remplacements longue durée, parce qu'on n'a pas assez de profs qui puissent être affectés longtemps. Et le deuxième problème, c'est les remplacement de courte durée quand c'est le même enseignant qui est régulièrement malade. Et là, on n'a aucune

0: trouver aucune solution pour ces deux cas. Donc, et par ailleurs, c'est quelque chose de structurel, parce que l'autre structure, c'est que les enseignants, comme tous les autres salariés français, certains sont malades. Ils le sont moins en moyenne que les salariés, mais ils le sont, et donc c'est prévisible, sauf qu'auparavant, il y avait des titulaires remplaçants, donc on intégrait ça dans la masse salariale, on ne le fait plus. Juste un mot quand même sur la manif, c'est quand même un magnifique succès. Moi, j'aimerais bien qu'on revienne dessus, parce que le mouvement va...
1: On en a parlé au début, on a avancé
0: question, mais moi, je n'ai pas eu le temps de revenir dessus. Cette manifestation est une grande réussite, et ça veut dire que le mouvement, à mon avis, va se prolonger et s'étendre.
1: Et bien voilà, j'allais vous poser, c'était justement ce vers quoi je voulais qu'on aille, se prolonger, s'étendre, avec d'ores et déjà Louise Tourret, une suite annoncée par deux syndicats, donc l'Union syndicale lycéenne et l'Union étudiante, à manifester à nouveau dès jeudi. Ça veut dire que, en fait, il y a l'idée que aujourd'hui c'est un peu le point d'or, grande manif, etc. En fait, c'est pas du tout la fin.
2: Ah, il va être intéressant de voir comment les étudiants s'impliquent. Il y avait pas mal d'étudiants mobilisés aujourd'hui. Après, les dernières mobilisations étudiantes n'ont pas été si énormes, mais peut-être que là, parce que le contexte est différent, puis on est quand même une année électorale, ça va changer. Je retiens aussi que les lycéens comme les étudiants parlent beaucoup de santé mentale. Mmh. Et ça devrait, nous, en tant qu'adultes, nous interpeller. C'est-à-dire que c'est une question politique, mais différemment. C'est comment on les écoute, quelle place on leur fait dans la société. C'est vraiment une question à se poser collectivement, et peut-être que là, oui, ce temps d'écoute, pour terminer de répondre à la question précédente, peut être intéressant, mais ça doit presque dépasser l'école.
1: Mais ce que vous dites, c'est qu'il ne s'agit pas d'aller raconter uniquement les problèmes de fuite, etc. C'est plus général.
2: Alors, ils sont hyper importants, sûr, hein, les problèmes du bâti, mais c'est quoi la perspective d'avenir pour des gens aujourd'hui qui se sentent peut-être menacés par les technologies, par l'IA, qui n'ont pas l'impression que la société les attend pour leur faire une place? L'enseignement supérieur, il est très contraint. Il y a moins de place aujourd'hui à l'université, alors qu'il y a plus d'étudiants. Après, il y a la plateforme Mon Master qui paraît aussi boucher un peu les perspectives. Et ça, de pas donner de perspective à sa jeunesse, c'est nourrir une contestation qui va pas s'endormir comme ça. Après, je sais pas si elle se traduira dans la rue.
1: On entendait Sébastien Lecornu, Jean-Rémy Baudot, qui parlait de banaliser les emplois du temps. Ça veut donc dire pas de cours en fin de semaine pour...
3: Alors, je crois que tout le monde n'était pas au courant de cette affaire. Je crois que dans certains lycées, les proviseurs sont un petit peu un petit peu choqués de pas trop savoir par quel bout ça se prend. Mais allez-y.
1: Mais donc ça veut dire que d'ici la fin de semaine, il va sans doute pas se passer grand chose. Et il reste une semaine, et après c'est les vacances de la Toussaint. Est-ce que c'est ça l'objectif du gouvernement, de tenir jusque-là?
3: Alors, je pense que
1: et
3: c'est
1: après de se dire bon.
3: Je pense que c'est compliqué de se dire qu'ils vont être en apnée pendant 10 jours. Il va pas y avoir des journées banalisées pendant 10 jours. Enfin, soyons sérieux 2 minutes. La vraie question, c'est politiquement, comment est-ce qu'on adresse comment est-ce qu'on répond aux interrogations, et quelles sont les revendications qui sont traitables d'un pur point de vue politique? La question de la santé mentale est fondamentale, je suis absolument d'accord avec vous. La seule question, c'est... Ça ne se règle pas d'un coup de décret, d'un coup de...
1: Et
3: surtout pas en 8 jours. Certaines questions, en fait, ne sont pas budgétaires. Ne sont pas, en tout cas, pas que budgétaires. Et du coup, il y a cette question, et politiquement, c'est compliqué, parce que c'est pas juste on va ouvrir le robinet, on va se dire, etc. D'autant qu'on est dans un contexte contraint, et que, par exemple, j'étais à Bercy, moi, à midi, et qu'on m'a dit s'il y a des dépenses, des nouvelles dépenses à créer, il va falloir les gager quelque part. Donc, en fait, il va bien falloir les trouver.
1: Des économies ailleurs.
3: Voilà.
1: Un grand merci à tous les trois. Jean-Rémy Baudot, Laurent Fragerman, vous restez avec nous pour la deuxième partie des Informés. Louise Tourret, merci d'être passée nous voir donc sur France Info, journaliste spécialiste des questions d'éducation et productrice aussi de l'émission Être et Savoir. C'est à retrouver.
2: On invite des élèves aussi.
1: Sur France Culture. Allez écouter sur l'appli Radio France, évidemment, cette émission.
2: Merci.
1: Je dis ça à nos auditeurs. Et nous, on se retrouve dans quelques secondes pour la deuxième partie des Informés, juste après l'essentiel de l'actu. À tout de suite.
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1: Et bonne soirée avec nous sur France Info, il est 20h. Toute l'info avec vous, Stéphane Milhomme, bonsoir.
6: Bonsoir, et face à une crise qui s'installe, Emmanuel Macron réunit en ce moment plusieurs ministres à l'Élysée, à commencer par le premier d'entre eux, Sébastien Lecornu. 250 000 à 450 000 manifestants ont défilé cet après-midi, selon les sources, à Paris comme en région, à 6 mois de la présidentielle et quelques jours de l'examen du budget par le Parlement, marqué par la nécessité de réduire les déficits publics. Une mobilisation dans la rue et parfois ses incidents, le ministère de l'Intérieur recense déjà 488 interpellations et 43 agents des forces de l'ordre blessés. 40% des établissements de l'enseignement supérieur ont été perturbés aujourd'hui, selon le ministre en charge des universités. La porte-parole de l'Union étudiante fait partie des responsables qui rencontreront demain le ministre. Elle veut des garanties sur 10 mesures, comme la fin de la sélection via Parcoursup ou encore la création de 250 000 places dans l'enseignement supérieur. Aucun transport scolaire demain sur les routes du Gard, décision de la préfecture, alors que le département et son voisin de l'Hérault sont placés en vigilance orange pour pluie, inondation, et cela dès ce soir. Le retour des fortes pluies, des orages aussi sur les Bouches-du-Rhône et le Var, mais cette fois à partir de demain matin. En Espagne, Carles Puigdemont peut rentrer au pays après des années d'exil. Le dirigeant catalan était jusqu'à présent sous le coup d'un mandat d'arrêt après la tentative de sécession de la Catalogne. C'était fin 2017. Et puis les mondiaux de judo en Azerbaïdjan, cette seconde médaille pour la France en quelques jours. Dayan Boulem-Tafès prend cette troisième place chez les moins de 73 kilos. 20h02 sur France Info, Adrien Beck et les informés.

0: Les informés de France Info, je souhaite la bienvenue aux téléspectateurs qui nous rejoignent à l'instant à la télévision sur le canal 16. Dans cette demi-heure, un mouvement lycéen très politique, la France Insoumise, toujours largement pointée du doigt par le gouvernement cet après-midi encore à l'Assemblée nationale. Alors quelle stratégie des uns et des autres? Pourquoi le gouvernement vise-t-il autant les troupes de Jean-Luc Mélenchon? Et puis, quant au RN, pourquoi se fait-il relativement discret? Nous allons voir ça. Et puis on se posera aussi une autre question: que restera-t-il de ce mouvement dans la campagne présidentielle? Les politiques peuvent-ils s'intéresser à une jeunesse qui bien souvent se sent délaissée? Nous verrons cela en fin de demi-heure. Avec dans cette deuxième partie, Véronique Reissoult, bonsoir.
1: Bonsoir.
0: Vous êtes la présidente de l'Institut Backbone Consulting. Vous venez de publier d'ailleurs une enquête sur la manière dont les Français perçoivent ce mouvement des lycéens. On va en parler. Avec nous également Benjamin Morel, bonsoir. Professeur de droit public à l'Université Paris-Panthéon-Assas. C'est toujours avec nous Laurent Fragerman, sociologue à Paris 5 et professeur d'histoire en lycée, ainsi que Jean-Rémy Baudot, chef du service politique de France Info. Alors certes, le gouvernement se retrouve en première ligne pour répondre à la crise lycéenne, mais s'il y a bien un parti politique qui lui aussi se retrouve très identifié au moment que nous vivons, c'est la France Insoumise, les troupes de Jean-Luc Mélenchon qui ont participé à l'émergence du mouvement, mais désormais ciblées pour une supposée mansuétude face à la violence. Écoutez cet échange cet après-midi à l'Assemblée nationale entre la chef des députés LFI Mathilde Panot et le Premier ministre Sébastien Lecornu.
2: Vos jours à la tête de l'ultime gouvernement d'Emmanuel Macron sont comptés, mais vous nous ferez honte jusqu'au dernier. Depuis 18 jours, un puissant mouvement de jeunesse se lève pour l'égalité scolaire. Depuis 18 jours, vous jouez le pourrissement et déchaînez une répression inédite contre les manifestants.
3: La réalité, c'est que vous êtes ambigu avec la violence, car la violence fait partie de votre projet politique de bordélisation du pays entre maintenant et l'élection présidentielle. Et je vais vous dire une chose, Madame la Présidente, mentir sur les intentions du gouvernement ne vous sauvera pas électoralement. Semer le chaos tel que vous le faites depuis le début du mouvement lycéen est un scandale. Et je vais vous dire, Madame la Présidente Panot, nous ne vous laisserons pas faire.
0: Alors nous en viendrons bien évidemment à ces considérations politiques, mais d'abord on a besoin d'y voir clair, et c'est là où vous nous avez rejoint à nouveau Aurélien Tirard pour quand même aller sur le sujet de fond qui est le sujet aussi de la gestion de ces mouvements par les forces de l'ordre. D'ailleurs Sébastien Lecornu a reconnu cet après-midi que des accidents peuvent arriver. Faisons peut-être déjà un point sur la doctrine appliquée par les policiers. On parle de proportionnalité, c'est ça?
4: Oui, c'est ça, et puis la doctrine est connue de chacun des CRS, des gendarmes mobiles, qui sont engagés sur des opérations de maintien de l'ordre. Alors, c'est quoi cette doctrine? C'est utiliser les armes à leur disposition quand c'est strictement absolument nécessaire. Ils utilisent les armes à leur disposition, ce sont les lanceurs de balles de défense, les grenades lacrymogènes, les grenades assourdissantes, vous savez, celles qui font énormément de bruit. Et les consignes, c'est ne jamais viser la tête, de privilégier le torse, les bras, les jambes, éviter bien sûr de tirer sur des personnes vulnérables que sont par exemple les enfants ou les personnes âgées. Alors la question bien sûr c'est: est-ce que ces consignes
0: sont toujours respectés.
4: C'est à l'enquête, aux enquêtes qui sont confiées à la police des polices, à l'IGPN, de le déterminer.
0: Parce qu'il y a 11 enquêtes, c'est ça, confiées à l'IGPN
4: depuis le début du mouvement, et 11 enquêtes en tout, avec pour la première fois depuis le début de la mobilisation lycéenne, un policier qui a été placé en garde à vue, qui est même mis en examen ce soir. C'est le policier qui a Saint-Ouen-l'Aumône dans le Val d'Oise et soupçonné, accusé d'avoir tiré une grenade assourdissante, lacrymogène plutôt, sur dans le visage d'un lycéen. Lycéen qui a été très sérieusement blessé. Ce policier, donc, il a été placé en garde à vue, il est mis en examen pour des faits graves. Il s'agit de violences volontaires aggravées ayant entraîné une mutilation ou une infirmité permanente. Il encourt quand même, ce policier, 15 ans de réclusion, c'est pas rien. Donc voilà, ce policier, c'est le premier peut-être d'une série, on ne sait pas encore, qui a été placé en garde à vue dans ce cadre-là. Il y a eu d'autres faits, il y a par exemple à Belfort, vous vous en souvenez, ce qui s'est passé vendredi dernier.
0: Oui.
4: Ce lycéen qui a déposé plainte pour tentative de meurtre, eh bien, on a appris cet après-midi que cette plainte, on est à Belfort, cette plainte, elle est transmise au parquet de Vesoul. Ça veut dire qu'elle est dépaysée pour respecter l'impartialité de la procédure. Et ce lycéen, lui, il a déposé plainte pour tentative de meurtre. Il a été interpellé, mis en examen, incarcéré.
0: Et puis on retient aussi, et vous retenez Aurélien ce soir aussi, une image peut-être que vous avez repérée et qu'on n'avait pas vue jusqu'ici. On va la regarder. Voilà, expliquez peut-être à nos auditeurs ce que l'on voit.
4: On est à Mâcon, sur la place Saint-Pierre, on est en centre-ville, on voit un policier costaud, il est en train de faire un AK, on est devant à peu près une bonne cinquantaine, hein, je n'ai pas les chiffres exacts, mais de personnes, ce sont essentiellement des lycéens, et c'est une ambiance, une bonne ambiance. On a là, peut-être pour la première fois depuis le début de la mobilisation lycéenne, ce qu'on pourrait même peut-être appeler une vidéo de fraternisation entre lycéens et policiers. Ces images-là, il y en a d'autres, hein, on en a pris une qu'on a pu authentifier grâce à la cellule Vrai ou Faux de France Info, mais il y en a d'autres, j'en ai vu d'autres aujourd'hui, et voilà. Qu'est-ce que ça veut dire? On ne le sait pas, ce sont des faits ponctuels qui sont pris au hasard dans le territoire, mais on ne les a jamais vus encore depuis le début de la mobilisation lycéenne.
0: Un grand merci Aurélien Tirard pour ce point très complet ce soir, effectivement, sur ce maintien de l'ordre. Peut-être un mot, Laurent Fragerman, sur les images qu'on vient de voir à l'instant. Effectivement, ça semble aller à rebours aussi de ce qu'on a pu voir ça et là, mais ça dit peut-être aussi quelque chose quand même de ce mouvement.
1: Oui, un mouvement qui change, hein, avec un départ où il y avait vraiment un côté hybride, violence urbaine dans un certain nombre d'établissements, un niveau de violence jamais vu, hein, parce qu'il y avait quand même, quand le lycée a brûlé, il y avait quand même 130 pensionnaires qui étaient là. On voit où un collègue, un professeur qui se retrouve aspergé d'essence. Donc d'un côté on avait ça, puis on voyait déjà un mouvement pacifique d'une grande majorité d'élèves. Là, clairement, ce qui l'emporte, c'est le côté pacifique, et plus le mouvement se structure, plus il s'organise. Finalement, plus on voit qu'il y a un refus de la part des jeunes lycéens dans la grande majorité des violences. Alors, on a plusieurs petites villes ou villes moyennes dans lesquelles on voit ce genre d'image. C'est quand même le grand succès c'est que depuis 2005, il n'y avait pas eu de manifestation lycéenne importante. C'est-à-dire que les mouvements lycéens s'étaient cantonnés à des blocus à cause des violences, justement. Et là, on a un mouvement qui a réussi à passer ce cap d'une manifestation réussie, deux manifestations réussies. À partir de là, ça lui donne une force, ça lui donne une légitimité, et c'est pour ça que je pense que le mouvement va continuer, parce qu'il y a encore des lycées qui ne se sont pas mobilisés, et tous ces lycéens, ou parents de lycéens aussi, qui voient que finalement ça s'est plutôt bien passé, peuvent se dire, bon, bah, nos enfants peuvent y aller,
0: oui,
1: ce n'est pas risqué.
0: Ce n'est pas dangereux. Jean-Rémy Baudeau, c'est à la fois, ce soir, entre guillemets, la bonne nouvelle pour le gouvernement, et en même temps, entre guillemets encore, la mauvaise, c'est que finalement, la manifestation s'est très bien passée.
5: Aussi, c'est une bonne nouvelle quand même, et je pense qu'il suffit de lire les mots du Premier ministre Sébastien Lecornu ce soir dans un tweet qu'il a diffusé sur les réseaux sociaux. Il parle de soulagement, il parle de respect, il parle d'une manifestation dans un cadre légal déclaré démocratique. Donc je pense qu'il y a une forme à la fois vraiment de soulagement, puisque c'est d'ailleurs lui qui utilise le mot au sommet de l'État. Parce que il serait quand même complètement dingue d'imaginer que le gouvernement ait envie de jouer le pourrissement et ait envie de jouer la castagne avec les lycéens. Enfin, je veux dire,
0: pardonnez-moi, pour bien préciser mes propos, c'est
5: préciser.
0: C'est que ça peut vouloir dire aussi, comme le disait Laurent Fragerman, que le mouvement va durer.
5: Oui, mais alors c'est là où je pense qu'il faut rester prudent, parce que, encore une fois, la bonne question qu'on posait dans la première partie de cette émission, c'est: pourquoi ça s'est bien passé? Qu'est-ce qui fait que, d'une certaine manière, ceux qui sont venus noyauter le mouvement les jours précédents n'étaient pas là aujourd'hui? Et je pense qu'évidemment, je m'en réjouis, parce que je n'appelle à aucun moment à de la violence. Vous voyez bien mon point
0: Absolument.
5: De vue. Mais ce que je veux dire, c'est que il est étonnant, et d'ailleurs, c'est ce qu'on comprenait avec Aurélien Tirard, c'est que les services de sécurité eux-mêmes sont un petit peu dans l'expectative. Ils disent, c'est étonnant, ils ont pris note que les fauteurs de troubles et les casseurs n'étaient pas là. Donc c'est certainement une très bonne nouvelle. C'est évidemment une bonne nouvelle pour la santé générale du pays, disons-le très très très directement. Mais de là à dire que ça va bien se passer dans les prochains jours, j'aimerais pouvoir le certifier.
0: Véronique Reissoult, le sujet est aussi que ça peut renforcer la sympathie déjà présente envers ce mouvement quand une manifestation se passe bien.
6: Oui, il y avait déjà avant, donc c'était le terrain était jeudi dernier, donc il s'est passé beaucoup de choses depuis. Il y avait 62% des Français.
0: Là, ça, c'est l'enquête que vous avez publiée ces jours-ci.
6: Voilà, qui disait que 62% des Français trouvaient que la mobilisation était légitime. Évidemment, quand on regarde les moins de 55 ans, c'était beaucoup plus fort parce qu'on était à 73%, mais globalement, ils étaient d'accord. Après, ils condamnaient bien évidemment les violences, mais ils étaient plutôt en soutien du mouvement. Plus le mouvement devient violent, moins l'opinion publique peut soutenir. Mais la réalité, c'est que aujourd'hui n'a fait que renforcer. Mais même ce week-end où il y avait des images plus violentes, il y avait quand même beaucoup de parents qui comprenaient, beaucoup d'adultes qui étaient dans une forme de compréhension, non pas des violences, mais du mouvement. Donc évidemment, si ça se passe mieux, comme ça se passait dans pas mal d'endroits, vous avez montré la battle d'Aura qui a eu plus de 1 million de vues, ça participe aussi à cette diffusion dans l'opinion que dans le fond, les choses
0: peuvent... Il y en a beaucoup ce type de vidéos sur les
6: réseaux sociaux. Énormément, mais il y en avait...
0: spécialiste des réseaux sociaux, ouais. vous avez vu beaucoup de ce type de vidéos, avec beaucoup de vues aussi.
6: Oui, vous avez en Corse des jeunes qui chantaient devant les lycées, vous aviez en Bretagne des danses folkloriques, enfin, globalement, quelque chose de plutôt apaisé, qui faisait plutôt du bien, et qui ont été énormément partagés. Alors, quand c'est partagé sur Snapchat, finalement, on va dire que les personnes un peu plus âgées le voient moins, pour rester bien élevé, ou en tout cas, voilà, ne blesser personne.
0: Il faut avoir un compte Snapchat, en tout cas, voilà, ce qui n'est pas le cas de tout le monde.
6: Ce qui n'est pas le cas de tout le monde, mais qui est le cas de tous les jeunes, et qui était le cœur de beaucoup de choses ces derniers jours. Là, on voit que c'est sorti, c'est sur Instagram, c'est sur TikTok, c'est sur YouTube, et donc en fait, aujourd'hui, le reste de la population a vu ces images plutôt apaisées. Donc oui, c'est plutôt une marque de soutien à venir qui va se renforcer.
0: Alors avançons avec la question de la bataille politique aussi que se livre en ce moment le gouvernement et la France insoumise. Vous avez entendu cet échange entre Mathilde Panot et Sébastien Lecornu, peut-être Benjamin Morel, je commence avec vous. Pourquoi finalement, au-delà des questions de fond, Sébastien Lecornu prend-il autant LFI pour cible? On peut imaginer qu'il y a quand même un sujet politique aussi.
7: Alors, pour plusieurs raisons. La première raison, évidemment, c'est qu'en prenant la France insoumise pour cible, il politise le mouvement. Il tente de le décrocher, c'est ce qu'évoquait Télavonique, il tente de le décrocher d'une partie qui est une partie aujourd'hui majoritaire de l'opinion qui le soutient. Vous avez un effet clivant de la France insoumise, en l'assignant politiquement, vous créez un clivage autour du mouvement. L'autre élément, c'est qu'il est vrai que les insoumis sont très fortement en soutien de ce mouvement. Certes, ils ne l'ont pas créé, mais en même temps, pour Jean-Luc Mélenchon, ce mouvement rentre dans une combinaison stratégique, combinaison qui fait le pari de la jeunesse. L'aujourd'hui, l'alpha et l'oméga des insoumis, c'est « toi, jeune, va parler à tes parents de notre programme, on est de ton côté, on est du côté de l'avenir ». Et donc là, en se mettant derrière le mouvement, eh bien, la France insoumise espère justement créer cette dynamique d'identification vis-à-vis de la jeunesse et créer un moteur de mobilisation électorale. Ensuite, Jean-Luc Mélenchon s'est toujours pensé comme étant le premier

0: Premier opposant à Emmanuel Macron dans la rue. Ça a commencé très tôt, souvenez-vous, 2018, la fête à Macron, il y avait déjà cette idée qu'au fond, à défaut d'être la première opposition au Parlement, il pouvait y avoir une opposition dans la rue, incarnée par la FI, et donc vous ne manquez pas un bon mouvement social, c'est aujourd'hui ce que font les Insoumis. Le troisième élément, eh bien, c'est que face à la colère sociale qui monte, eh bien, plus vous avez une forme de facteur de désordre, plus ça rebat quelque peu les cartes au sein de la gauche et potentiellement vis-à-vis de la présidentielle. Et là aussi, ça sert une stratégie de la FI. Et donc aujourd'hui, les Insoumis se font un peu les principaux porteurs politiques du mouvement. Ils se prennent les scuds du gouvernement qui vont avec.
1: Laurent Frégerman, vous voulez réagir ?
2: Oui, d'abord, je pense qu'il y a... faut pas oublier quand même qu'une partie des lycéens ne votent pas pour Mélenchon, et n'ont pas envie, enfin même s'ils ne votent pas.
3: Déjà, beaucoup ne votent pas encore, en plus.
2: Voilà, mais de toute manière, même si on voit bien qu'il y a une force qui attractive, elle n'est pas complète. Et donc, ça veut dire aussi que si le mouvement est trop politisé, évidemment, il va s'affaiblir. Ça, c'est la grande question de tous les mouvements sociaux, hein, c'est le rapport aux politiques. C'est le premier aspect. Le second, c'est qu'il ne faut pas se focaliser que sur le métropole. Hein. Vous avez, dans le périurbain, dans les zones plus rurales, vous avez un vote RN très fort dans la jeunesse. Donc, à partir de là, vous avez d'autres acteurs qui rentrent en ligne.
3: Et pourtant, avec des lycées bloqués, y compris dans des communes de 5000 habitants.
2: Bien sûr, les revendications sont... Quoi qu'en dise le gouvernement, il y a des problématiques qui sont nationales. Et puis, moi, ce qui me frappe, c'est que quelque part, on revient à un clivage gauche-droite. C'est-à-dire, et centre-droit aussi, c'est-à-dire le parti de l'ordre contre ceux qui vont être en soutien aux manifestants et qui vont considérer que, pour l'essentiel, c'est la répression policière. Y compris, on a vraiment deux narratifs sur les violences policière, sur les arrestations. On a deux narratifs qui s'opposent complètement. D'un côté, il n'y a vraiment aucune violence venant des jeunes. De l'autre, vous voyez, c'est assez frappant.
3: C'est donc, Blanche Colombe d'un côté ou de l'autre, quelque part.
2: Donc là, on n'est pas tellement dans la polarisation qu'on connaît. Ce n'est pas seulement LFI, RN, ou voilà, c'est aussi finalement le spectre traditionnel. Et je terminerai en disant qu'au sein de la gauche, clairement quand même, LFI a réussi à capter la lumière. Ça, c'est incontestable.
3: Est-ce que la question aussi, c'est est-ce que LFI n'a quelque part pas trop capté la lumière? Je pense à Bali Bagayoko, qu'on a vu avec des lycéens proches de poubelles, etc. Le maire de Saint-Denis, en Seine-Saint-Denis, je le rappelle, qui refusait dans un premier temps de condamner la violence, etc. Est-ce qu'il n'y a pas eu ce risque-là,
4: Jean-Marie? Quand on joue avec les allumettes, parfois on se brûle un petit peu. Donc il y a évidemment un risque politique pour la France insoumise de jouer avec cette tension-là. Après, Jean-Luc Mélenchon est capable de vous dire dans son moment politique de l'autre jour que évidemment il n'encourage pas la violence. Enfin, je me souviens plus précisément des
3: termes. Des méthodes non violentes.
4: Voilà. Enfin, en tout cas, qui prend ses distances. La réalité très concrète, c'est que par exemple, un député comme Louis Boyard, il a fait le tour des lycées, qu'il a construit aussi quelque chose autour de ça. D'ailleurs, il revendique le blocus challenge. Il revendique cette forme de
3: blocus challenge. Peut-être va falloir que Véronique Raissoul nous explique de quoi il s'agit.
4: Mais ce qui est certain, alors je la laisserai juste terminer. Mais ce qui est certain, c'est que j'en discutais avec un ministre. Il y a quelques heures, qui me disait, il faut pas, je vais même vous le citer, il ne faut pas faire croire que c'est un mouvement LFI, mais l'herbe était sèche et le mégot a été posé au bon endroit par LFI. Et donc c'est vraiment cette image de, ça ne veut pas dire que la colère n'existait pas avant, ça ne veut pas dire que les problèmes n'existaient pas avant, mais ceux qui politiquement l'ont mis en lumière, l'ont mis en musique, l'ont mis en radicalité, l'ont mis en viralité à travers les réseaux sociaux, c'est la France Insoumise.
3: Bon, alors Véronique Raissoul, déjà sur le blocus challenge dans un premier temps, et aussi sur le rôle finalement de la France Insoumise, parce qu'il y a quand même une puissance de feu des réseaux sociaux chez LFI, chez un certain nombre de députés.
5: Oui, alors après... D'abord, c'est pas eux. Je sais pas s'ils ont mis le mégot, mais c'est sûr que c'est pas eux qui sont au démarrage.
4: Non.
5: Vraiment pas. Après, les choses ont un peu évolué. C'est-à-dire qu'au début, ils se sont positionnés dans une logique où, effectivement, ils poussaient un peu en posant des challenges. Celui qui arrivera le plus bloqué. Enfin bref, ils sont coutumiers de ce genre de technique. Ils se sont posés aussi dans une logique où ils dénonçaient les violences... auprès de jeunes qui étaient un peu démunis face à tout ce qui se passait, parce que, n'oublions pas que, quand même, je n'ai pas le chiffre précis, mais disons que sans doute plus de 95% des jeunes n'étaient pas dans cette logique de violence. Donc, il s'est posé ainsi. Il y a eu cette attaque des politiques et le mouvement devenait plus politisé. La réalité, c'est que les jeunes, ils sont politisés par essence. Mais ils n'ont pas confiance dans les politiques. Le seul politique où ils pouvaient se poser la question par moment était LFI, même s'ils n'avaient pas envie d'être récupérés, parce qu'il y a un terme. Alors, je ne sais pas si vous savez ce qu'est le boycott challenge, mais je peux vous dire qu'il y a un mot qu'il faut que vous oubliez tout de suite quand vous parlez aux jeunes, c'est manipulation. Ça les rend dingues. Vous dites qu'ils sont manipulés, ils vont vous expliquer que non, qu'ils penseraient bien par eux-mêmes, et donc vous, alors, faites pas,
4: oui.
5: Vous ne mettez pas les bonnes conditions d'un débat, disons. Donc, on voit bien qu'ils étaient un peu énervés. Mais on a oublié de dire, aujourd'hui, la technique qu'avait appliquée LFI, elle a extrêmement bien marché pour cette journée qui est plus calme. Pourquoi ? Parce qu'il s'est posé, non pas en agitateur, mais en protecteur. Mmh. Et les jeunes l'ont vraiment vu ainsi, au point où il y avait des images cet après-midi qui étaient assez incroyables, de Jean-Luc Mélenchon qui arrivait à République avec son brassard et qui était embrassé, salué. Enfin, voilà. Donc on voit bien qu'il y a quelque chose de...
4: Mais ça, est-ce que très fort. Ça, c'est de la
1: Jean-Luc
4: politique.
1: Baudot.
5: Mais pour les jeunes, en tout cas, je ne dis pas dans la sphère politique.
4: À un moment, c'est un peu facile d'à la fois souffler sur les braises et ensuite de dire mettez des brassards blancs et vous allez voir, ça va être
5: mais
4: formidable.
5: Mais en fait,
4: on va s'interposer.
5: On voit bien que c'est les deux extrêmes qui tirent leur marron de l'histoire. Quoi.
1: Alors, Benjamin Morel, l'autre question qui peut se poser aussi, c'est concernant Jean-Luc Mélenchon, est-ce que lui-même ne s'est pas quelque part un peu rendu compte, parce qu'on parlait des jeunes, et Véronique nous expliquait que les jeunes peuvent être convaincus par le côté, finalement, je protège, etc. Mais pour le reste de l'opinion, il est en campagne présidentielle, Jean-Luc Mélenchon, donc il ne vise pas uniquement le vote des jeunes, peut-être de mettre un peu d'eau dans son vin pour ne pas se faire, entre guillemets, rediaboliser, lui qui est plutôt sur un moment de calme, entre guillemets.
0: Vous savez, la stratégie de Jean-Luc Mélenchon, c'est un peu toujours la même avant une élection. Il a enregistré quelque chose qu'on arrive à montrer en sociologie politique, hein. La mémoire vive de l'électorat, celle qui détermine son comportement électoral au dernier moment, est d'environ 6 mois. Hein, on a des études sur les États-Unis, sur l'Allemagne, et on peut penser que le français n'est pas si différent de ses voisins. Et donc, dans ce cadre-là, quand vous écoutez Jean-Luc Mélenchon 6 mois avant une élection, il est toujours beaucoup plus, entre guillemets, raisonnable. Républicain, après une phase de chauffage à blanc de sa base électorale pour qu'elle vienne voter, parce que c'est une base assez abstentionniste, il s'agit d'élargir l'électorat et donc à ce moment-là, eh bien, vous normalisez, entre guillemets, on est dans cette phase-là. Et donc là, on est dans un moment un peu compliqué, parce que ce mouvement, en même temps, eh bien, il charrie des choses en termes potentiellement de violence, il ne faut pas perdre le soutien de la jeunesse, donc il faut le soutenir, mais en même temps, il ne faut pas gâcher ce dernier moment de la campagne, quel moment de normalisation, d'où ce positionnement qui est un positionnement relativement habile qui permet de récupérer le mouvement sans pour autant être taxé de trop souffler sur les braises. Avec une limite tout de même, c'est que si la violence, en effet, demain arrive à un certain cran, il va être compliqué pour les insoumis de tenir un double discours. On l'a vu avec notamment l'intervention de Bagayoko. Évidemment, ça revient en boomerang.
1: Laurent Fragerman, vous voulez réagir ?
2: Juste une chose, c'est la quatrième tentative, hein, évidemment, je ne vous l'apprends pas. Et donc quand même, malgré tout, il y a beaucoup d'électeurs qui ont fini par se faire une idée, à force, hein, puisque c'est la personnalité, je crois, la plus connue. Voilà. Et donc,
1: la plus rejetée, j'entendais, mais
2: oui,
1: la plus connue
2: bien
1: aussi.
2: Bien sûr.
5: L'un n'empêche pas l'autre.
1: Et l'un n'empêche pas l'autre, effectivement.
2: Voilà, c'est ça. Et donc je pense que du coup, par rapport à ça, c'est pas étonnant que ça soit plus dans la jeunesse qui découvre que LFI continue à percer. Voilà. Moi, je pense que, mais c'est vrai, hein, on l'entend, il n'y a plus de remarques antisémites depuis un certain temps, donc pour l'instant, il y a un discours qui se normalise, mais il a quand même expliqué, il y a très peu de temps, que tous les policiers étaient racistes. Hein. Moi, c'est comme ça que je l'ai vu. Donc ça, c'est un
1: d'ailleurs, je crois qu'un syndicaliste policier lui a répondu que beaucoup de policiers, en fait, étaient issus de l'immigration, donc c'est compliqué les choses.
2: Voilà, c'est le genre de discours, effectivement, qui finit par heurter certaines réalités.
1: Un petit mot, Benjamin Morel.
0: Alors après, il y a une réalité qu'il faut entendre également, c'est qu'on a une forme d'acculturation de la violence. Hein. Notre société était beaucoup plus allergique à la violence ces dernières décennies, puisqu'on sortait d'une période de pacification politique. Aujourd'hui, la société française, comme toutes les sociétés occidentales, retrouve un sens de la violence en politique. Si vous regardez les mouvements sociaux qui ont obtenu des choses ces dernières années, la Corse 2022, les Gilets jaunes, chaque fois il y a eu des violences, et des violences qui ont été très fortes. Et donc à partir de là, l'idée que la violence paie, c'est quelque chose que le gouvernement a ouvert et qu'aujourd'hui il paie. D'un autre côté, l'autre élément, c'est que quand vous avez une multiplication d'année en année des images de violence dans les manifestations, il y a une forme de normalisation dans les esprits qui fait qu'au fond, cette violence-là nous choque à tort, probablement moins. Et ça, évidemment, c'est une donnée à enregistrer.
1: Véronique Reissoul.
5: Ce qui est clair, c'est que les jeunes, ils ont compris que s'il n'y avait pas un peu de violence, ils ne seraient pas entendus. Au point où la consigne, d'ailleurs, cette semaine, c'était quand vous étiez devant un lycée, c'était trop de pancartes. qui, quand il y avait écrit trop de pancartes, ça veut dire qu'il fallait venir, qu'il fallait faire un peu de bruit, brûler deux, trois poubelles, s'agiter pour attirer les caméras et pour que les adultes fassent attention à leur réalité. J'entendais tout à l'heure vos intervenants qui disaient qu'ils ont l'impression de ne pas être écoutés. Ça participe d'ailleurs au sujet de Jean-Luc Mélenchon, mais on a l'habitude de dire que les Français ont l'habitude de dire qu'on demande toujours leur voix sans jamais écouter leurs paroles. Mais là, les jeunes, on ne demande même pas

0: Ils ont le sentiment bien souvent d'être méprisés. Réalité aussi des Français, hein, qui expliquent souvent que les politiques sont très loin de leur réalité. Mais là, pour les jeunes, ils ont compris que s'ils veulent être entendus, il va quand même falloir plus que chanter des jolies chansons devant les portes des lycées.
1: Il y a le sentiment, Jérémy Baudot, qu'il y a un espace un peu inconnu de la part des politiques.
2: On a un sujet de pacte générationnel dans le pays. C'est-à-dire que je vois acquiescer, parce que vous êtes encore jeune. Mais on a un sujet de pacte générationnel. C'est-à-dire que je vais vous redonner une anecdote que j'ai racontée je vais faire deux secondes d'autopromo. Dans le podcast On Off qu'on a publié la semaine dernière avec les services politiques de France Info, de France Inter et de France Télévisions, je parlais d'une anecdote d'un conseiller d'Emmanuel Macron qui me dit au sortir du Covid qu'on ne va pas pouvoir faire le monde d'avant comme celui d'après et qu'il va falloir repenser le pacte générationnel, s'occuper de nos jeunes.
1: On l'a tous entendu à ce moment-là.
2: La réalité, c'est qu'il ne s'est rien passé à ce moment-là. Et que, regardez la tonalité de nos débats publics, ils sont tournés sur la question des retraites, qu'est-ce qu'on fait pour les personnes les plus âgées, quid des dépenses de santé. On n'est pas du tout en train de parler de la jeunesse, vous voyez ce que je veux dire. Allez. Donc évidemment qu'il y a une forme de pacte générationnel qui ne se fait pas. Et le narratif autour de cette question de ce pacte générationnel n'existe que très peu, voire pas du tout, dans la société et dans les débats politiques. Je serais très intéressé de savoir si dans les prochaines semaines, des candidats ou des candidates à la présidentielle vont s'emparer de cette question, au-delà deux, il va falloir dépenser des milliards, ça va être formidable, mes enfants, vous allez voir, parce que plus, en réalité, plus personne n'y croit. Donc il y a cette espèce de pacte générationnel, de comment est-ce que tous collectivement on repense et comment on écoute la jeunesse.
1: Avec, pardon d'être cynique, Benjamin Morel, un sujet quand même majeur, c'est que les jeunes votent beaucoup moins que leurs aînés.
3: Vous l'avez dans le mille, et quand vous prenez, alors je ne dirais pas où j'habite, mais quand vous prenez les programmes dans ma ville lors des élections municipales, ils étaient tous très orientés troisième âge. Pourquoi ? Parce qu'aux élections locales, il n'y a que les personnes âgées qui, très majoritairement, votent. Et donc, rationnellement, politiquement, vous vous adressez à qui ? À vos électeurs. Et ça crée évidemment une double incompréhension, parce que vous avez des politiques qui ne regardent pas, mais des électeurs qui ne regardent pas non plus les politiques. Et ça, c'est profondément, profondément délétère. Aujourd'hui, on l'évoquait tout à l'heure, il y a deux partis politiques qui ont un électorat plus jeune et qui leur parlent. L'AFI et de l'autre côté le RN. Souvenez-vous, il y a trois semaines, le discours de Marine Le Pen sur le logement. Le problème du logement, c'est un problème
1: crucial. C'est parmi les problèmes numéro un pour les jeunes, cité dans le sondage que j'évoquais. Ouais.
3: Mais ça implique de repenser la question de la répartition de la propriété, etc. Et ça, potentiellement, ça vous met à dos une partie des personnes âgées. Les partis du centre ne peuvent pas en parler. Le RN en a parlé.
1: Pour réagir là-dessus. Sur cet aspect, effectivement, la reconquête de la jeunesse et aussi l'abstention, peut-être aussi, qui est majeure.
4: Il y a plus les organisations de jeunesse sont beaucoup plus faibles qu'avant. LFI, effectivement, est très forte dans les réseaux sociaux. Ils savent utiliser les codes de la jeunesse, donc ça, c'est une vraie force. Mais en termes de travail au quotidien, quoi que ce soit, ce qui existait auparavant a beaucoup disparu. Donc ça, c'est important parce que c'est aussi par la proximité qu'on peut habituer les gens. Donc après, les jeunes amplifient quelque chose qui est dans toute la société, c'est-à-dire une défiance envers le politique. Et c'est vrai que là, les annonces, par exemple, quand le ministre de l'Éducation nationale nous dit il y a une plateforme sur internet, etc. Ça,
0: non, mais là, c'est une blague.
4: Absolument pas.
1: C'est une blague, dit Véronique Rissou. Vous avez 5 secondes pour.
0: Non, franchement, les jeunes, ils disent OK, un numéro vert, c'est sympa.
1: Bon, voilà, effectivement. Numéro vert. Merci Véronique Rissou. Vous êtes présidente de l'Institut Backbone Consulting. Benjamin Morel, professeur de droit public à Paris Panthéon Assas. Laurent Fragerman, sociologue à l'Université Paris 5 et professeur d'histoire en lycée. Et un grand merci également, Jérémy Baudot, chef du service. Bah oui, il fait le meilleur pour la fin. Chef du service politique, rien que ça, de France Info. Restez avec nous, les informés reviennent demain, 9h avec Agathe Lamprey. Bonsoir.
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1: Et tout de suite, nous avons le plaisir de retrouver, et jusqu'à minuit, Julien Langlais. Bonsoir Julien.
7: Bonsoir Adrien, très bonne soirée à vous et aux informés de France Info. Nous sommes en effet ensemble jusqu'à minuit, soirée consacrée bien sûr aux manifestations qui se sont déroulées toute cette journée en France. Merci d'être fidèle à France Info, il est
6: 20h30. 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
7: Et c'est l'heure de retrouver Stéphane Milhomme.
8: Et quelle suite donner au mouvement des lycéens après cette troisième journée de manifestation nationale? Elles ont drainé maintenant 266 000 à 450 000 participants, selon le ministère de l'Intérieur ou les organisateurs. Emmanuel Macron en discute en ce moment à l'Élysée avec le chef du gouvernement, Sébastien.

0: Le Cornu, c'est ministre de l'Éducation nationale et de l'Intérieur. À Grenoble, 6 000 à 13 000 personnes défilaient aujourd'hui, lycéens, étudiants, professeurs. Les revendications n'ont pas changé et portent sur le manque de moyens. Cédric Hermel, les participants ne veulent rien lâcher.
1: Regard déterminé, Iris ne compte pas s'arrêter à cette manif du 6 octobre.
2: Je pense qu'il va falloir quand même encore se faire entendre pour que ça change, parce que ça va être progressif, ça va mettre du temps à changer, mais... il va avoir, un changement, mais d'ici plusieurs temps.
1: En attendant, elle est prête à bloquer son lycée une nouvelle fois, à se faire entendre dans la rue une nouvelle fois.
2: Tous à se faire entendre, parce que plus on est, plus ça va faire parler, plus le gouvernement, etc., vous commencez à se poser des questions.
1: Continuer à manifester, même après l'annonce d'hier, celle d'un temps de démocratie interne au sein des lycées jusqu'à la fin de la semaine.
3: C'est ce qu'ils disent, mais après, est-ce que ça va vraiment derrière mettre des actions en place, mettre des choses en place? On sait que ça va pas forcément se faire.
1: Thelma n'arrêtera que quand elle aura des conditions d'enseignement dignes de ce nom au lycée Argouges.
3: Il y a des fenêtres où il n'y a pas assez de rideaux, les rideaux sont plus petits que les fenêtres, il n'y a pas de store, il fait très très chaud dans les salles de classe, nos emplois du temps ils sont très très mal organisés, c'est tout ça accumulé qui fait beaucoup pour nous.
1: Ce que comprend Sandrine, professeure d'histoire au lycée Champollion et membre du SNES FSU, elle veut la même chose que Thelma et espère que plus de gens vont s'agglomérer au mouvement.
4: La jeunesse c'est notre avenir et il faut investir dans la jeunesse et il faut investir dans notre avenir. Nos jeunes ils sont bien, on leur donne juste pas les moyens d'avoir un avenir.
1: Elle est prête, elle aussi, à retourner dans la rue pour l'avenir de ces jeunes.
0: Cédric Hermel, ici Isère pour France Info, et on revient sur ce mouvement lycéen et étudiant dans nos éditions tout au long de cette soirée sur France Info. Le procès d'un groupuscule d'ultra-droite à Paris, et le parquet requiert ce soir 7 ans de prison contre son instigateur Rémi Daillé, jugé pour avoir envisagé un complot contre le gouvernement, mais aussi avoir organisé l'enlèvement de la petite Mia en 2021 dans les Vosges. Le parquet national antiterroriste demande aussi des peines allant d'un an avec sursis simple à 5 ans ferme avec mandat de dépôt à l'encontre de ces 14 coprévenus. Le ministre des Affaires étrangères, Jean-Noël Barrot, se rend en Israël demain pour les commémorations du 7 octobre 2023. Selon le Quai d'Orsay, ce déplacement du ministre est consacré à la mémoire des victimes, notamment françaises, pire massacre antisémite en 2023 depuis la Shoah et à l'hommage qui leur est rendu. Et puis l'Hérault et le Gard en vigilance orange pour pluie inondation, une semaine déjà après un épisode cévenol intense. Pas de transport scolaire demain dans le Gard. Les Bouches-du-Rhône et le Var, Julien, seront en vigilance, mais cette fois à partir de demain matin.
5: Merci beaucoup Stéphane Milhomme. Un seul titre à la une ce soir, ces manifestations qui ont eu lieu aujourd'hui partout en France dans le cadre de la mobilisation des lycéens. 266 000 manifestants selon le ministère de l'Intérieur, 450 000 selon les organisations lycéennes et étudiantes. Bataille autour des chiffres, un peu moins dans les rues. Nous verrons cela dans quelques instants. Reportage à suivre dans le cortège parisien, mais aussi à Lyon dans cette demi-heure.
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5: Et direction donc d'abord la capitale avec cette manifestation et quelques heures en fin de cortège, avec notamment la présence de 300 personnes hostiles selon la préfecture de police. Plusieurs dizaines de personnes ont été interpellées, 14 personnes blessées en tout dans la capitale. Écoutez ce reportage de Sarah Ders avec les moyens techniques de Gilles Gallinaro.
7: Des milliers de manifestants ont cerclé place de la Nation, une fin de mobilisation sous tension autour des rangs de CRS, huées, beaucoup d'attentes et des tirs réguliers de grenades de désencerclement et des gaz lacrymogènes. Une étudiante a même reçu un caillou sur le visage, des scènes qui désolent Jean, lycéen à Paris, c'est sa première manifestation.
8: Je trouve que des deux côtés, il y a des choses qui ne sont pas bien. Il y a des dérapages du côté des policiers et du côté des manifestants aussi. Les mortiers, c'est pas normal. Tout à l'heure, il y avait des mortiers sur les camions pompiers, c'est pas normal. Ils viennent pour éteindre un feu, ils se prennent des mortiers, c'est pas normal. Et d'un côté, des fois, la réponse des CRS, des policiers, elle n'est pas juste envers des lycéens qui sont jeunes, qui ont 14 ans. Donc, voilà.
7: Et sous les derniers rayons du soleil, quelques groupes de jeunes manifestants sur des abribus avec des slogans et des chants. Il y a un drapeau de la France flottant dans un nuage de fumée Maya, masque sur la bouche. La lycéenne a manifesté jusqu'à la fin.
9: Et on oublie de montrer aussi les images des choses positives. Par exemple, pendant que j'étais en train de marcher pendant la manifestation, il y a beaucoup de personnes âgées qui nous ont rencontrées, qui nous ont parlé, qui nous ont tenues. Il y a beaucoup de personnes qui s'aident entre elles quand des personnes se font gazer, qui proposent de l'aide. C'est des messages qu'on devrait plus montrer que les violences, parce que les violences, c'est important d'en parler, mais c'est aussi important de parler des choses positives qui se passent.
7: Et notamment leurs revendications, les mêmes, plus de moyens pour l'éducation, des professeurs devant chaque classe. La colère doit rester visible, estime Riem, étudiante en philosophie.
10: On a l'impression que ça sert à rien, mais le simple fait qu'on en parle, c'est important. On a vu ça dans l'histoire, mai 68, on a eu des avancées après qui ont été satisfaisantes, même si... On attend plus, mais donc il faut continuer à lutter et il ne faut pas s'arrêter.
7: Les forces de l'ordre veulent morceler le mouvement, toujours présente en début de soirée. Les lycéens, eux, restent déterminés en carte levée, semaine noire et blocus en perspective.
5: Voilà, reportage France Info à Paris, signé Sarah Ders avec Gilles Gallinaro. Ce soir, en ce moment même, à l'Élysée, Emmanuel Macron réunit plusieurs ministres pour faire le point sur cette mobilisation. Dans l'après-midi, le Premier ministre Sébastien Lecornu a annoncé la suspension des cours au lycée pour organiser ce qu'il appelle un temps de démocratie interne.
11: Dès demain matin, dès jeudi, dès vendredi, banalisation complète des emplois du temps pour permettre à chaque équipe de direction, dans chaque proviseur, d'avoir un temps de démocratie interne au sein du lycée. On ne peut pas reprocher, on ne peut pas condamner la violence devant le lycée si on n'a pas un temps politique, au sens noble du terme, au sein de chaque lycée. Mandat est donné après aux différents recteurs et d'Azen d'organiser les remontées d'informations pour y trouver évidemment des réponses.
5: Voilà le Premier ministre Sébastien Lecornu à l'Assemblée nationale cet après-midi. Pierre Sourza est avec nous en direct sur France Info. Bonsoir, vous êtes Bonsoir. Le président de l'organisation lycéenne intitulée Les Lycéens. Quel jugement portez-vous sur les manifestations d'aujourd'hui? J'imagine que vous avez vous-même participé à ce cortège à Paris.
12: Bah écoutez, oui, par rapport à l'acte 3, aujourd'hui, j'ai vu les chiffres du ministère, les 256 000 manifestants. Moi, je pense que ça penche plutôt vers les 450 000. On a vu une situation assez contrastée selon les villes, mais on a quand même on a eu du monde partout.
5: Vous êtes à Toulouse, hein, pardon. Hein.
12: Moi, je suis à Toulouse. J'ai participé à la manifestation, oui.
5: Et ça s'est bien passé ?
12: Ah, ça s'est très bien passé. On a vu une forte présence policière. Il n'y a pas globalement eu de débordement. Hein. De toute façon, je ne vois pas pourquoi il y en aurait eu. Ça s'est très bien passé, oui.
5: Alors, Pierre Sourza, justement, est-ce que cette journée de mobilisation, on va dire, s'est mieux déroulée ? Est-ce qu'elle a été plus encadrée ? On sait qu'il y avait d'autres organisations syndicales, notamment, qui avaient appelé à participer à ce mouvement. Est-ce que, du coup, cela appelle une suite ?
12: Bah écoutez, oui, nous-mêmes on avait encouragé les gens à participer à cet acte 3. Et là, qu'est-ce qu'on voit ? On a vu aujourd'hui, j'ai aussi suivi ce qui s'est passé à l'Assemblée nationale, les différents échanges, les déclarations du Premier ministre. Écoutez, je pense que oui, on partirait sur une suite. Déjà, le Premier ministre, d'abord, il nous annonce oui, les cours seront banalisés jusqu'à la fin de semaine pour permettre un échange. Ensuite, on nous dit non, mais finalement ça va être un échange qui va être prévu dans la semaine. Donc vous voyez, même quand il essaie d'annoncer des choses concrètes, en fait c'est pas concret, si vous voulez. Depuis que le président de la République est au pouvoir, on a rien de concret. Et c'est justement pour ça que ce mouvement il continue, parce qu'aussi je peux faire référence à la lettre que monsieur Lecornu a adressée aux Français sur ses chantiers pour répondre à ce mouvement lycéen, ces 5 chantiers. En fait, si on regarde bien, c'est engager des réflexions, oui, il faudrait travailler sur ça, mais on n'a rien de concret, si vous voulez. Donc nous, on attend du concret, et tant qu'il n'y aura pas de concret, oui, il y aura une suite. Et de toute façon, moi, je peux vous le dire, ni notre association, donc les lycéens, ni l'Union syndicale lycéenne, on n'est pas là, nous, on n'organise pas ce mouvement, si vous voulez. On appelle à le faire, on y participe, mais ce n'est pas nous qui chapeautons tout. Allez demander aux lycéens, allez leur montrer la lettre de M. Lecornu, demandez-leur s'il y a eu des avancées concrètes, ils vous diront que non, et vous verrez que ce mouvement, il va continuer.
5: Alors, qui chapeaute si les organisations, dont la vôtre, n'organisent pas ce mouvement ? Qui en est à la tête ?
12: Bah, écoutez, il y a personne qui est vraiment à la tête du mouvement. Nous, on les représente, mais c'est souvent des petites organisations locales qui se coordonnent ou plusieurs organisations locales qui se coordonnent entre elles. C'est, si vous voulez, c'est un mouvement qui a trouvé un écho national. Il n'y a pas eu de gens qui sont arrivés pour dire oui, nous, on est le chef, vous allez faire comme ça, comme ça. Si vous voulez, c'est des choses qui sont partagées. Un mouvement, c'est quelque chose de collectif. Donc nous, on a appelé à justement aujourd'hui faire cet acte 3, mais c'est pas nous. Ni l'USL.

0: Bien sûr, on y participe, on y contribue, mais c'est pas nous qui dirigeons ce mouvement.
1: Alors, quelles décisions concrètes, quelles annonces pourraient calmer cette colère ?
0: Bah, écoutez, par rapport à surtout les revendications des lycéens, donc y en a des nombreuses, mais ce qui ressort beaucoup, en fait, si on regarde bien, ça, c'est de la justice sociale, c'est-à-dire que les lycéens aujourd'hui, ils sont en colère. Pourquoi ils sont en colère ? Parce qu'ils sont inquiets. Ils sont inquiets parce qu'ils voient leurs parents qui ont une situation stable, ils voient leurs grands-parents qui sont propriétaires, et eux, on leur dit qu'ils vont passer par Parcoursup, qu'on supprime des places à la fac, qu'on fait des coupes dans le système éducatif. Ils arrivent en classe, on leur dit « oui, votre prof de français sera absent pendant 3 mois et vous inquiétez pas, vous avez l'examen comme les autres en fin d'année ». Vous voyez, c'est pas des choses qui rassurent les lycéens. Donc si vous voulez, il est question de justice sociale. Et donc nous, dans un premier temps, parce que oui, on sait que le ministre nous l'a dit vendredi dernier, il y a deux choses, c'est que ça va se frotter à l'agenda présidentiel, ça on le sait, et la deuxième chose, c'est les questions d'argent. Mais je pense qu'il faut d'abord commencer par, il faudrait que le gouvernement poursuive ce qui a été annoncé dans la lettre, fasse des choses concrètes avec un plan d'urgence de remplacement des enseignants. Et c'était mentionné sur les classes à niveau, nous on voudrait pour tous les enseignants, parce que c'est un peu la base de l'école, hein. On vient en classe pour avoir cours, si vous voulez, avoir un prof devant nous. Et c'est aussi une réforme profonde, importante de Parcoursup, en supprimant les discriminations des territoires, et en fait toutes les discriminations qu'induit Parcoursup avec son fonctionnement, si vous voulez. Donc ça passe aussi par enlever la mention d'origine du lycée sur Parcoursup.
1: Donc ce qu'a annoncé le Premier ministre, la suspension des cours pour un temps de démocratie interne, ça ne vous intéresse pas ?
0: Bah écoutez, non, c'est pas que ça nous intéresse pas. Disons que on va pas, on prend ce qu'on peut prendre, même si en ce moment il y a pas grand chose. Mais si vous voulez, pour moi c'est de la pseudo-mesure. C'est encore brasser de l'air pour au final pas grand chose, puisqu'on sait très bien que ces revendications là, les proviseurs, qu'est-ce qu'ils vont dire ? Oui, on a les toilettes qui sont cassées. Bah désolé, le lycée il est endetté, on n'a plus d'argent, la région ne donne plus d'argent parce que l'État a fait des coupes budgétaires dans ses dotations régionales. Sur les questions, oui, Parcoursup, bah désolé, faut faire remonter ça au recteur. Le recteur il va dire oui, mais désolé, faut faire remonter ça au ministre. En fait, si vous voulez, il y a rien qui va concrètement remonter. Et pour moi, c'est une méthode. C'est pas, quand on a un mouvement social comme ça, il faut apporter une réponse politique. Si vous voulez, là c'est pas une réponse politique, en fait, c'est une réponse de rien du tout. Ils essaient d'endiguer la crise par la consultation, mais justement, nous, ça fait plusieurs années au Conseil supérieur de l'éducation, la plupart de ces revendications, on les portait déjà. Le ministre nous a dit, oui, on va voir, c'est vrai que c'est intéressant de travailler sur ça, on va commencer des réflexions, et après, on n'a pas eu de suite. C'est comme si je vous disais que demain, on allait au cinéma, je vous dis, oui, je vous enverrai un message, et puis je vous envoie pas de message. Et je vous en envoie jamais, on va jamais au cinéma. Bah là, vous voyez, c'est exactement pareil, sauf que c'est pas avec le cinéma, mais c'est avec l'éducation nationale, c'est bien plus grave.
1: Pierre Sourza, ce mouvement va durer combien de temps, selon vous ?
0: Bah écoutez, il va durer tant que nous n'avons pas une réponse politique à la hauteur de nos attentes par le gouvernement. Écoutez, il est temps, et c'est aussi parce que je l'ai dit aussi tout à l'heure que voilà, il faut être lucide, ces choses-là vont se frotter au calendrier présidentiel. C'est aussi un avertissement à tous les candidats et à tous les politiques de notre pays qu'il faut remettre, et ça n'a pas été fait depuis longtemps, à cause des coupes successives, il faut remettre l'éducation nationale au centre des débats.
1: Merci Pierre Sourza d'avoir pris le temps de répondre à nos questions directes sur
0: Merci
1: France Info. Merci, président de l'organisation lycéenne Les Lycéens.
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1: Partons à Lyon dans un instant. D'abord l'essentiel à 20h45 avec Laurette Puyot, et à la une, le ministre de l'Intérieur et celui de l'Éducation nationale qui seront auditionnés demain à l'Assemblée nationale.
3: Après cette grande journée de mobilisation des lycéens aujourd'hui, acte 3, au moins 260 000 personnes dans les rues. Les ministres interrogés sur la gestion des forces de l'ordre et les blocages des lycées. La fin de semaine sera consacrée au temps de démocratie interne et au dialogue, annonce le Premier ministre, alors que l'Union réunion des étudiants et des lycéens appellent à une nouvelle journée d'action jeudi. Après cette journée de manifestation partout en France, le ministère de l'Intérieur annonce 488 interpellations et 43 membres de forces de l'ordre blessés aujourd'hui. Le policier soupçonné d'un tir de grenade lacrymogène sur le visage d'un adolescent de 14 ans, gravement blessé à la mâchoire la semaine dernière à Saint-Ouen-l'Aumône dans le Val-d'Oise. Il a été placé en garde à vue, mais en examen et placé sous contrôle judiciaire. Et puis quatre départements du Sud sont placés en vigilance orange pour orages et pluies, inondations demain. Le Gard, les Bouches-du-Rhône, l'Hérault et le Var. Météo France prévient que de forts cumuls de pluie sont attendus dès ce soir.
1: 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La mobilisation des lycéens à la une ce soir donc, et ces différentes manifestations un peu partout en France, direction Lyon maintenant, avec 20 000 manifestants recensés selon la préfecture, une mobilisation plutôt forte qui s'est donc déroulée dans le calme et comme à Paris, des incidents en fin de manifestation. Reportage pour France Info de Mathilde Imberti.
2: Chasuble sur les épaules, casque sur la tête des syndicalistes, CGT, FSU se montrent bien présents dans la foule des lycéens. Soutien apprécié par cette étudiante elle-même avec un masque anti-gaz lacrymogène sur la bouche.
4: Il y a des organisations qui étaient là pour fournir du matériel aussi, parce que mine de rien, il y a beaucoup de gens qui sont là, ils n'ont pas de masque, ils n'ont pas de sérum fille, ils ont pas. Ça fait plaisir à voir qu'il y a vraiment une solidarité entière. Il y a les étudiants, il y a les lycéens, il y a les travailleurs, il y a les professeurs. Ça fait du bien de voir qu'on est tous unis pour la même chose.
2: Plus ou moins téméraires, les manifestants, quand la situation se tend, ces lycéens de centre-ville veulent éviter les ennuis car les parents veillent.
5: Oh, je pense qu'on va partir quand ça commence à un peu aller dans la bavure, parce que j'ai des parents qui m'attendent à la maison.
6: Moi, juste, j'ai pas le droit de finir en garde à vue, sinon ils viennent pas me chercher.
2: De fait, les nuages de lacrymo se forment au-dessus de la place. Ce groupe de copains de Houlin, commune aux portes de Lyon, vient d'en faire les frais.
7: Là-bas, il y a des gens qui ont commencé des feux. Ils ont kikiné un peu la police, comme on dirait. C'est les casseurs. Et du coup, la police, ils ont réagi, ils ont envoyé des lacrymos et tout. Ça brûle les yeux, ça brûle les narines aussi, surtout.
8: Surtout de gazer. La plupart des personnes ici, je suppose, sont des mineurs. Pour trois personnes qui ont brûlé une table. Je trouve ça complètement injuste et injustifié.
2: La préfecture confirme des débuts de feu, précise que les forces de l'ordre interviennent en cas de jet de projectiles ou de dégradation. Dans cette confusion, les étudiants cherchent à garder le cap de la mobilisation. Salomé est à l'école normale supérieure, l'ENS, à Lyon.
9: Pour la suite, on va continuer de bloquer toute la semaine jusqu'à avoir une réponse adéquate, quoi, de l'État ou de nos facs respectives. Et on va voir à l'AG Interfac pour savoir si on se coordonne sur plutôt un blocage ou plutôt une occupation des facs et des universités.
2: Aperçus dans la manifestation, plusieurs élus de gauche, France Insoumise, Europe Écologie, sortis de l'hôtel de ville, l'écologiste Grégory Doucet a échangé avec un groupe d'élèves mobilisés. Ils veulent pouvoir étudier dans des conditions dignes, ont soif d'apprentissage, mais aussi de reconnaissance, fait valoir le maire de Lyon.
1: Mathilde Imberti à Lyon pour France Info. Cette colère des lycéens s'est invitée à l'Assemblée nationale cet après-midi lors des questions au gouvernement. Accrochage notamment entre Mathilde Panot, chef de file des Insoumis, et le Premier ministre Sébastien Lecornu. Elia Bergel.
10: Face à face, inévitable, car depuis des jours, le gouvernement reproche à LFI de jeter de l'huile sur le feu. Les Insoumis, eux, accusent Sébastien Lecornu de réprimer trop durement la contestation. Alors cet après-midi, à l'Assemblée nationale, la chef des députés insoumis, Mathilde Panot, tacle le Premier ministre.
11: Depuis 18 jours, un puissant mouvement de jeunesse se lève pour l'égalité scolaire. Depuis 18 jours, vous jouez le pourrissement.
10: L'Insoumise fait la liste des lycéens blessés.
11: 4400 enfants ont été placés en garde à vue. Les images ont saisi d'effroi le pays. Un enfant de 15 ans a eu la main arrachée. Un de 16 ans a perdu un œil. Un de 14 ans a la mâchoire fracturée. Un jeune a eu la tête enfoncée dans l'eau. Une lycéenne a été étranglée. Une autre agressée sexuellement. Vous faites honte à la France.
10: Réponse du Premier ministre dans une ambiance électrique. Sébastien Lecornu, visiblement bien préparé, se lève. Regard noir, visage fermé. Il s'en prend à l'hypocrisie, selon lui, de LFI sur la violence.
12: Pourquoi le député Raphaël Arnaud, qui a été condamné pour violence en réunion, dont les deux assistants parlementaires ont été placés en détention pour meurtre du jeune Quentin. Pourquoi le député Raphaël Arnaud est toujours membre de votre groupe, Madame la Présidente Panot ? Pourquoi le maire de Saint-Denis a-t-il légitimé la violence, Madame la Présidente Panot ?
10: Sébastien Lecornu poursuit son anaphore en fixant Mathilde Panot. Le chef du gouvernement accuse LFI de manipuler la jeunesse et de chercher à bordéliser le pays.
13: Mentir sur les intentions du gouvernement ne vous sauvera pas électoralement. Semer le chaos tel que vous le faites depuis le début du mouvement lycéen est un scandale. Et je vais vous dire, Madame la présidente Panot, nous ne vous laisserons pas faire.
10: Et pour essayer de désamorcer la colère, Sébastien Lecornu annonce la possibilité pour les lycées de suspendre une partie des cours cette semaine. Les chefs d'établissement qui le souhaitent peuvent organiser une demi-journée de débat entre demain et vendredi.
1: Élie Habergel du service politique de France Info, Loïc Chesnais-Girard est avec nous. Bonsoir, vous êtes président socialiste du conseil régional de Bretagne.

0: Il a été question aussi à l'Assemblée nationale cet après-midi des revendications des lycéens. Parmi ces revendications, il y a l'état du bâti scolaire. Le Premier ministre en a parlé en évoquant notamment la responsabilité des régions en la matière, puisqu'elles s'occupent des lycées. Qu'est-ce que vous pensez des débats autour justement de cette mobilisation lycéenne ?
1: Bon, d'abord qu'il faut entendre notre jeunesse, cette jeunesse qui s'est exprimée depuis quelques semaines dans la rue pour exprimer une inquiétude, pour exprimer une angoisse, mais aussi pour demander des évolutions sur leur vie de lycéen. Pour ce qui concerne les régions, effectivement, nous avons la responsabilité du bâti scolaire, ce bâti qui nous a été transféré par l'État il y a quelques années. Toutes les régions ont à cœur d'investir dans ces lycées. En Bretagne, nous avons 2 millions de mètres carrés de bâtiments à entretenir. Nous avons mis plus d'un milliard d'euros depuis que je suis président et il nous en reste au moins un milliard à mettre pour remettre tout à niveau, pour répondre à l'ensemble de nos exigences, que ce soit sur la qualité de vie des élèves dans les établissements, mais aussi les enjeux climatiques ou les enjeux d'accessibilité handicap. Donc il y a encore beaucoup de travail, mais pour cela, il faut se mettre autour de la table, dialoguer et penser avec les jeunes le lycée du futur. C'est ça qu'il faut inventer.
0: Comment voyez-vous l'issue de cette contestation ? On a du mal à en voir le bout, l'exécutif aussi visiblement.
1: Mais on a du mal à en voir le bout parce qu'il n'y a pas de mesure qui a déclenché le mal-être. Le mal-être est plutôt général. Il n'y a pas un CPE à supprimer, il n'y a pas une réforme à supprimer. Il y a une réflexion à avoir sur l'avenir. Notre jeunesse a, je l'espère, encore soif d'avenir et il faut trouver les lieux de dialogue dans chacun de nos territoires pour penser, encore une fois, comment on va organiser les choses pour leur vie scolaire, mais aussi pour reprendre la main sur l'avenir. Et c'est sûr que s'il n'y a pas d'organisation des débats, de lieux de dialogue, on reste dans quelque chose qui, finalement, n'est qu'une descente d'escalier permanente vers le chaos et la catastrophe. Aujourd'hui, en Bretagne, l'ambiance était plutôt sereine. Nous avons réuni le Conseil régional des jeunes le week-end dernier. Ils avaient des choses à dire. Nous dialoguons avec les réseaux que nous avons. Et je pense qu'il y a encore une fois une voie pour penser l'avenir ensemble.
0: Est-ce que la solution peut aussi passer par les territoires, justement les régions, puisque elles ont la responsabilité des lycées? De quelle manière vous essayez vous-même d'y participer? Vous venez d'évoquer ces réunions. Est-ce que c'est suffisant?
1: Mais c'est certainement pas suffisant dans la période de crise dans laquelle nous sommes. C'est forcément plus difficile en ce moment d'avoir face à nous des interlocuteurs qui peuvent emmener l'ensemble des revendications portées par notre jeunesse. Et puis il y a effectivement la séparation entre les responsabilités de l'État, quand on entend parler de Parcoursup ou des horaires de cours, ça c'est l'État, et il y a la qualité de vie dans les lycées, la restauration dans les lycées, ça ce sont les régions. Et nous avons, encore une fois, des échanges. Il y a un an, en 2025, en Bretagne, nous avions fait un sondage avec 9000 lycéens, 9000, pas 200 ou 300, pour leur demander est-ce qu'ils se sentaient bien dans leur lycée. Et à 70%, ils disaient qu'ils se sentaient bien dans leur lycée. À plus de 7 sur 10, ils disaient qu'ils mangeaient bien dans leur lycée. Ils étaient moins contents sur les internats, il faut le reconnaître. Mais quand on est en temps calme, on arrive à créer des lieux de dialogue et de leur demander comment ils voient l'avenir. Et le changement démographique, il faut se le dire, nous impacte tous. Et donc, il vaut mieux débattre avec eux sur la manière d'inventer l'avenir plutôt que de le faire avec nos références d'il y a 20 ans. Et ça, c'est un très beau travail à conduire. Et oui, vous avez raison, les territoires ont une partie de la clé, je pense.
0: Qu'est-ce que vous allez dire au Premier ministre ce mercredi? Je crois que les présidents de région sont invités à échanger avec Sébastien Lecornu.
1: D'abord qu'il faut arrêter d'essayer de se renvoyer tous la balle, les uns les autres, en essayant de dire que c'est l'autre et c'est l'autre. L'État a ses responsabilités, notamment sur les 10 dernières années qui viennent de passer. Le gouvernement en place doit assumer qu'il y a un certain nombre de réformes qui génèrent des impacts et qui diffusent un mal-être. Il faut l'entendre et il faut le regarder.
0: Lesquelles?
1: Et nous, régions,
0: lesquelles?
1: Sur le sujet de Parcoursup, il y a une expression de mal-être de nos jeunes. On le voit quand je vais dans les lycées, les jeunes gens nous disent que le fait d'avoir dès la première des notes qui rentrent dans un processus qui les classe pour le post-bac génère une charge mentale. On peut dire que c'est n'importe quoi, on peut dire que nous-mêmes on a vécu des choses difficiles quand on était plus jeunes. C'est exprimé très régulièrement dans les rencontres que j'ai dans les lycées. Donc il faut en tenir compte à un moment donné. Quand il y a des sujets sur l'organisation des cours ou les classes surchargées, on peut pas dire aux gamins, nous il y a 20 ans c'était pas facile, restez comme ça et ça ira très bien. Donc il y a des sujets qui concernent l'État. Et puis, il y a d'autres sujets, je le redis, où on peut dialoguer en local et penser l'avenir, notamment sur les sujets d'évolution des organisations scolaires avec des décroissances d'effectifs que l'on connaît dans tous nos territoires. Ça peut être mal vécu, mais ça peut être aussi une opportunité pour nous réorganiser. Donc demain, au Premier ministre, on lui dira d'abord que pour continuer à investir dans nos lycées, il nous faut des moyens. Non, mais il nous faut des moyens. Je ne dis pas pour dire plus d'argent public, mais on ne peut pas dans le même temps nous dire qu'on va participer à l'effort de réduction de la dépense publique et faire croire à la radio ou à la télé qu'on va augmenter par un grand plan lycée les travaux. Donc il nous faut, quand je dis qu'il nous faut des moyens, c'est qu'il nous faut une visibilité sur la dépense publique. On a fait 3 ans qu'on baisse les budgets. Ça fait 3 ans qu'on baisse les budgets. On va continuer certainement à les baisser. N'inventons pas des usines à gaz ou à faire croire qu'on va avoir de l'argent magique demain matin. Il faut organiser avec les moyens budgétaires et donc les glissements d'agenda que nous avons dans les travaux que nous avons réalisés sur les lycées. Je vous ai entendu rire et je comprends.
0: Mais on a
1: 1 milliard de travaux à assumer devant nous. Et donc on ne peut pas avoir, la semaine dernière, la loi de finances qui dit les régions vont perdre 1 milliard ou 2 milliards. Et puis, la semaine d'après, dire comment on pourrait faire ensemble un grand plan lycée. Ça, ce ne serait pas crédible.
0: Mais nous sommes à 5 mois de la présidentielle, et je plaisantais, mais parce que il y a des contraintes budgétaires, les finances de l'État ne sont pas dans le vert, et donc il y a forcément une marge de manœuvre extrêmement réduite.
1: Mais pour ce qui concerne les collectivités, communes qui gèrent les écoles, départements qui gèrent les collèges, régions qui gèrent les lycées, nous avons d'une part des contraintes budgétaires, d'autre part un bâti qui doit être adapté au changement climatique, et troisièmement un changement démographique qui nous impacte considérablement avec des baisses d'élèves dans certains territoires qui nécessitent de se mettre autour de la table. Soit on le fait avec nos logiciels d'avant, et on va aller au tas, soit on se pose avec les élèves, avec les profs, avec les parents, et on discute sur le lycée de demain, l'école de demain, l'aménagement du territoire scolaire de demain, en expliquant les contraintes. Et je vous assure que les jeunes gens qui sont dans nos établissements, ils entendent tout cela, et on a des solutions de dialogue et de construction de projets. Ce qui est dramatique, c'est quand on leur dit qu'on les écoute pas, ou qu'on leur dit que leurs problèmes sont des problèmes finalement futiles. Non, il faut se mettre autour de la table et discuter de ces problèmes. Ils seront là, ces problèmes, demain, y compris après la présidentielle, et personne n'aura d'argent magique pour trouver des solutions. Il faut donc construire solidement un pacte pour notre jeunesse et pour l'avenir de notre jeunesse.
0: Merci Loïc Chesnais-Girard d'avoir répondu à notre invitation sur France Info, président socialiste du Conseil régional de Bretagne.
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0: Sophie Bria.
5: Le sud-est du pays est à surveiller ce soir et cette nuit, car les pluies se renforcent autour de la Méditerranée, deviennent fortes sur le Languedoc, puis gagnent la Provence, avec parfois beaucoup d'eau en très peu de temps. Une attention particulière donc dans le Gard, l'Hérault, puis dans les Bouches-du-Rhône et le Var, où ces fortes pluies peuvent s'accompagner d'orages, de grêles et de puissantes rafales de vent. Et demain matin, les averses s'étendent sur une très large moitié ouest du pays, alors que le nord-est reste encore au sec. Et dans l'après-midi, nuages et averses gagnent quasiment toutes les régions, excepté entre le Jura et les Ardennes, où le temps reste sec. Et dans le sud-est, les orages restent soutenus et atteignent également la Corse. Et les températures baissent nettement. Vous avez demain après-midi de 16 à 26 degrés sur la moitié nord et de 18 à 26 degrés partout ailleurs.
0: Sophie Bria, merci d'écouter France Info. Il est 21h. après, on retrouve Laurette Puyot.
6: Quelle réponse après cette grande journée de mobilisation, l'acte 3 du mouvement lycéen qui demande plus de moyens, plus de 260 000 personnes dans les rues aujourd'hui selon les forces de l'ordre, plus de 450 000 selon les organisateurs, des manifestations globalement calmes, d'autant que pour la plupart, c'est la toute première manifestation. Alors pour aider à structurer cette journée de mobilisation, les jeunes ont été épaulés par des plus expérimentés, exemple en Dordogne, à Périgueux, Philippine Thibaudot.
7: Pour la première fois de sa vie, à 17 ans, Lénie en terminale se mobilise. Et manifester, écrire ses revendications, organiser un rassemblement, c'est tout nouveau pour lui. Alors il apprend sur le tas.
8: Après, au début, on ne connaît pas trop, donc on ne sait pas trop où se mettre. On sait pas trop. Après, on parle avec des gens qui ont l'habitude. Ça nous permet de savoir quoi dire et quoi faire, d'avoir un certain contrôle sur ce qu'on fait, etc.
7: Avec d'autres, il a justement passé des coups de fil au syndicat d'enseignants pour avoir un peu la marche à suivre. Comme à Alain Chabry-Anjas, secrétaire départemental FSU de la Dordogne.
9: Alors moi, j'ai été appelé personnellement par un lycéen, par son parle-papa d'un lycéen notamment, qui avait envie d'avoir des réponses aux questions qui se posent, parce que les parents sont inquiets également, c'est normal. Donc on a été, été sollicités. Alors, si vous voulez, les lycéens, c'est vrai qu'ils n'avaient pas forcément de structure sur place, structure locale. Donc, ils ont obtenu certaines réponses par rapport à l'organisation d'un parcours, l'encadrement d'une manifestation, par rapport aux revendications, qu'on a le droit de faire, de ne pas faire. Et on est là pour épauler, pour aider les jeunes.
7: Ils sont également venus avec du soutien matériel, une voiture pour ouvrir le cortège et la sono pour les chansons de manifestation.
6: Reportage ici Périgord de Philippine Thibaudot, la manifestation parisienne qui s'est déroulée dans le calme, mais marquée ce soir par des heurts avec les forces de l'ordre, place de la Nation au total à Paris. 32 personnes ont été interpellées selon le préfet de police, 488 au total sur tout le territoire national. Ce soir, Emmanuel Macron a réuni à l'Élysée le Premier ministre, le ministre de l'Intérieur et le ministre de l'Éducation nationale. Le ministre des Affaires étrangères français, cette fois Jean-Noël Barrot, est en Israël. Demain, déplacement pour les commémorations du 7 octobre. Le ministre se rendra à Tel Aviv, puis sur les lieux des attaques il y a 3 ans au sud d'Israël. Il échangera avec les familles des victimes, dont des familles françaises. Un nouvel épisode méditerranéen attendu ce soir et demain. Il n'y aura pas de transport en scolaire dans le Gard. Demain, le département placé en vigilance orange, pluie, inondation et orage. C'est le cas aussi de l'Hérault, des Bouches-du-Rhône et du Var. Le Gard et l'Hérault sont concernés par la vigilance dès ce soir. Météo France alerte sur de forts cumuls de pluie attendus en seulement quelques heures.
0: Merci beaucoup, Laurette Puyot. Je vous emmène à Marseille dans un instant dans le cortège des lycéens qui manifestaient ce matin, 5000 selon la police, 30000 selon les syndicats. On va retrouver Mathilde Vincenneux sur place et puis nous serons avec Maxime Repère, le vice-président du syndicat national des lycées et des collèges, pour évoquer cette mobilisation. Reportage aussi à suivre dans la manifestation parisienne. Et puis la patronne de la CGT, Sophie Binet, a été ce soir l'invitée de France Info. Nous l'écouterons.
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0: 266 000 manifestants partout en France, selon les chiffres du ministère de l'Intérieur. 56 000 à Paris, plus bien sûr selon les organisations lycéennes et étudiantes. 450 000, dont 100 000 à Paris pour ces dernières. Direction Marseille, à présent, avec ce reportage pour France Info de Mathilde Vincenneux.
11: C'est un cortège dense qui a descendu la Canebière et qui s'est ensuite dirigé vers les bureaux du directeur académique de l'éducation nationale. Des locaux très bien gardés par les CRS qui ont bloqué la rue. Les manifestants ont dû stopper leur marche. Dans la foule, Mao, élève de terminale, elle dénonce l'état de délabrement de son lycée.
12: C'est vrai que moi, dans mon lycée, genre pendant les périodes de forte pluie, il y a vraiment de l'eau qui sort des lampes, il y a des inondations, les tuyaux ils sont visibles dans les classes, le plafond s'écroule. Genre dans la plupart des salles de classe, on peut passer dans le plafond en fait si on veut. Il n'y a pas assez de matériel pour tout le monde, il n'y a pas assez de profs. Le nombre d'heures de trous que j'ai dans la journée, c'est atroce. Genre, le lundi, je crois, j'ai 4 heures de trous parce que mon prof n'est jamais là. Ils ne sont jamais remplacés. On a envie d'aller en cours, on peut juste pas.
11: Un constat partagé par Anna, élève de seconde au lycée Montgrand. Elle est venue accompagnée de sa maman Souila et elle raconte la chaleur dans les classes surchargées.
13: L'année dernière, j'ai passé mon brevet sous des conditions vraiment atroces. Il faisait vraiment très chaud à Marseille. On a des classes qui n'ont même pas de ventilateur. Il fait vraiment très chaud. Montgrand, c'est plutôt un vieux lycée, un vieux établissement. On a des toutes petites classes aussi. On est 32 par classe. Il y a presque plus de chaises en fait, c'est vraiment tout petit et mais on a vraiment besoin d'argent pour ça.
11: Et alors, votre maman est venue avec vous, Souila, pourquoi vous avez voulu venir manifester avec votre fille?
14: Parce que ça me paraît tout à fait normal en fait, hein. On est derrière les lycéens, on trouve leur revendication tout à fait légitime et on se rend compte que là, la répression est de plus en plus violente. Donc oui, bien sûr qu'on est là aussi pour les encadrer.
11: Dans le cortège, beaucoup de pancartes dénonçaient la répression du mouvement lycéen, les violences policières, respecter nos enfants, pouvait-on lire sur un carton brandi par une autre maman, alors que la manifestation s'est déroulée sans accroc.
0: Voilà, reportage à Marseille, signé Mathilde Vincenneux. Le Premier ministre Sébastien Lecornu a lui annoncé cet après-midi à l'Assemblée nationale une suspension des cours dans les lycées pour organiser sur une demi-journée un temps de démocratie interne.
15: Il faut aussi désormais objectiver les choses lycée par lycée. Et ce qui me frappe au bout de 15 jours de mouvement lycéen, pour avoir pris beaucoup de contacts dans mon propre département, on sent une multiplication de revendications qui sont très diverses et qui parfois ne font pas écho d'un lycée à l'autre. Il faut qu'on l'entende, nous, à Paris, avec beaucoup d'humilité et de sens pratique. C'est pour ça que le ministre de l'Éducation nationale a décidé de libérer du temps dès demain matin, dès jeudi, dès vendredi, banalisation complète des emplois du temps pour permettre à chaque équipe de direction, dans chaque proviseur, d'avoir un temps de démocratie interne au sein du lycée. On ne peut pas reprocher, on ne peut pas condamner la violence devant le lycée si on n'a pas un temps politique, au sens noble du terme, au sein de chaque lycée. Mandat est donné après aux différents recteurs et d'Azen d'organiser les remontées d'informations pour y trouver évidemment des réponses.
0: Le Premier ministre Sébastien Lecornu. Bonsoir Maxime Repère.
16: Bonsoir.
0: Vous êtes vice-président national du syndicat national des lycées et des collèges. Comment tout ça va s'organiser ?
16: Bien, écoutez, contrairement à ce qui a été annoncé au départ par le Premier ministre, ce n'est pas une banalisation des cours pour l'ensemble du reste de la semaine. C'est-à-dire que ce qui va être fait, c'est qu'on va laisser au chef d'établissement la possibilité de banaliser un temps durant une journée qu'ils choisiront pour pouvoir justement avoir un temps d'échange et de concertation avec les lycéens, mais aussi également dans un second temps avec les personnels. Voilà. Donc il y aura ce temps qui est annoncé, mais qui ne sera pas, comme j'ai pu le lire il y a encore peu de temps, une suspension complète des cours pour toute la semaine. Voilà, c'est pas du tout ça l'idée.
0: Ça vous a surpris d'abord cette annonce, et ensuite vous en pensez quoi?
16: Écoutez, moi j'ai rencontré en audience tous les ministres de l'Éducation nationale depuis Jean-Michel Blanquer, en mettant très souvent en même temps toujours les mêmes problématiques. Problématiques d'attractivité du métier, problématiques liées au bâti scolaire, et j'en passe. À chaque fois, on a eu des paroles, on a eu des promesses. Ici, bien sûr, on peut se dire, il y a une volonté de concertation, de dialogue, etc. Et c'est une bonne chose en soi. Je préfère ça que d'observer de la violence, comme ça a pu être le cas. Hein, et encore une fois, nous condamnons toutes les violences. Ceci étant, il faut bien prendre conscience que face à cette colère, face à cette situation, les belles paroles, les belles promesses ne suffiront pas. Et ce que tout le monde attend, in fine, ce sont avant tout des actes, c'est du concret. C'est pas de dire « on va vous écouter » et puis ensuite faire fi des revendications qui émaneront de ces temps de concertation. Et c'est un petit peu la crainte qu'ont beaucoup de jeunes. C'est également naturellement la crainte des syndicats, puisque encore une fois, nous avons affaire, moi chaque fois que je fais une alerte, par rapport à une situation, par rapport à des problèmes d'amiante, des problèmes d'isolation, par rapport à la période de la canicule et autres, toutes ces alertes au niveau du SNAC, nous les faisons remonter. Et en face, nous avons des gens qui réceptionnent ces alertes, et pour autant, la situation ne change pas. Donc là, d'accord, on essaye d'amorcer un temps d'échange pour dire que voilà, le dialogue est important, et je confirme, le dialogue est important. Mais il ne va pas se suffire à lui seul.
0: Vous pensez que le gouvernement veut gagner du temps ?
16: Je ne sais pas s'il veut gagner du temps. Je pense que si le gouvernement veut résoudre ce problème actuellement, il ne peut pas se contenter de proposer des temps de concertation, que c'est insuffisant en soi, parce que ça fait, si vous voulez, la colère des lycéens, beaucoup de revendications qui sont énumérées, ce sont également des revendications que le SNALC a portées concernant le bâti scolaire, concernant le manque de personnel, etc. Ça, ce sont des revendications qui sont déjà connues du gouvernement. Donc, peu importe que ce soit pour gagner du temps ou pas, mais en fait, ce que tout le monde attend, c'est que la situation change. On ne peut pas accepter le délabrement de l'école. Voilà, les violences que nous avons observées ces derniers jours sont des violences terribles. On ne peut pas légitimer la violence. Mais en même temps, on ne veut pas rester dans une situation où il y a un certain nombre de problèmes auxquels aucune solution n'est apportée.
0: Mais le gouvernement peut faire quoi comme annonce concrète alors qu'on est à 5 mois de la présidentielle ?
16: Vous voyez, vous voulez, bon, effectivement, quand on pense à du concret, ça peut être par exemple une prise en compte de ces revendications à travers la question du budget, par exemple. À travers la question du budget. C'est-à-dire montrer que par rapport à ce qui est prévu, eh bien, qu'il y a une prise en compte, justement, des revendications qui sont portées. Et ça peut se traduire effectivement par une hausse au niveau du budget. Le problème, si vous voulez, c'est que il y a tellement de problèmes. Le bateau est en train de couler, en fait. L'école, elle est en train de sombrer à plusieurs niveaux. Il y a de moins en moins de profs. Le bâti scolaire est dans un état lamentable. Et en fait, on a des conditions de travail pour les personnels qui sont dégradées. Et automatiquement, ça a une répercussion sur les conditions d'apprentissage des jeunes. Parce que quand vous avez des classes qui sont surchargées, quand vous devez faire, par exemple, des cours de langue en lycée et qu'il y en a 35 dans la classe, comment est-ce que vous voulez offrir des conditions optimales pour les élèves ?
0: Est-ce que ce mouvement va se poursuivre, selon vous ? En tout cas, pour l'instant, c'est le souhait, hein, notamment de l'organisation lycéenne, les lycéens qui étaient notre invité ce soir sur France Info. On attend du concret, tant qu'on n'en aura pas, il y aura une suite. Ça, c'est ce que nous a dit Pierre Sourza. Est-ce que sur le terrain, c'est ce que vous ressentez aussi ?
16: Écoutez, moi, je tiens à dire, ce mouvement, c'est le mouvement des lycéens. Moi, je parle en tant que représentant syndical. Je suis pas là pour récupérer le mouvement ou la parole des lycéens. Si les lycéens disent qu'effectivement ils veulent continuer pour obtenir effectivement du concret, eh bien, ce sera leur souhait. Moi, je suis pas là pour les déposséder de leur parole. Je ne sais pas jusqu'où peut aller ce mouvement. La seule chose, moi, qui m'importe et qui importe mon syndicat, c'est la question de la sécurité et de la protection. Avoir des lycéens blessés, avoir des personnels de l'éducation nationale blessés, des proviseurs, des enseignants, avoir des locaux dégradés, ça, ce sont des choses que nous ne pouvons pas accepter. Rien ne peut légitimer la violence. Encore une fois, je dissocie complètement la question du mouvement, des revendications, de la manifestation et celle des violences. Pour moi, on ne peut pas être violent, on ne peut pas faire preuve de violence parce que c'est un très mauvais signal envoyé à la démocratie, tout simplement. Donc je ne sais pas ce que ça va donner dans les prochains jours. Tout ce que je souhaite, en tous les cas, c'est de l'apaisement et de la sécurité pour tous.
0: Et pour l'instant, visiblement, enfin, je ne sais pas ce que vous en pensez, est-ce que vous pensez que la sécurité du personnel des élèves est assurée partout ?
16: Non, elle n'est pas assurée. Et je peux vous dire, j'ai des chefs d'établissement régulièrement au téléphone avec qui j'échange. Voyez, avec ce qui est en train d'être fait une fois de plus, eh bien, on les abandonne, entre guillemets. C'est-à-dire qu'on leur dit, en gros, eh bien, faites comme vous pouvez, quand vous le voulez, quand vous le pouvez. Donc, il n'y a pas, si vous voulez, moi, actuellement, sur le terrain, les chefs d'établissement se sentent, quelque part, abandonnés par leur hiérarchie. Parce qu'ils sont en première ligne. Ils sont en première ligne.
0: Merci Maxime Repère, vice-président national du SNALC, le syndicat national des lycées et des collèges. Vous parliez justement des violences.

0: Il y a un instant, on va revenir avec le préfet de police de Paris à présent sur le bilan de la manifestation dans la capitale. Patrice Faure qui s'est exprimé tout à l'heure à l'issue de la journée.
1: Je voulais tenir à faire un point avec vous avant d'aller saluer et remercier l'ensemble des troupes de la préfecture de police et ainsi que les renforts qui ont été déployés aujourd'hui pour cette manifestation. Et à l'instar du Premier ministre comme du ministre de l'Intérieur, je me réjouis que cette manifestation déclarée, organisée, et puis se dérouler dans un climat et dans un bon esprit, et qui a conduit à assez peu d'interpellations. En effet, ce sont 56 000 participants, avec une nébuleuse de tête constituée d'environ 3 200 manifestants, dont 300 à 400 publics un peu particuliers ou sensibles, qui ont conduit, comme vous l'avez vu sur de nombreuses images, à de nombreux jeux de pierres, de pavés, mais aussi malheureusement de mortiers. Et comme vous le savez, l'utilisation de ces mortiers est une donnée un peu nouvelle qui tend à vouloir s'installer dans la durée et contre laquelle nous menons un travail de fond et systématique. 56 000 participants, je l'ai dit, 32 interpellés cet après-midi, ce qui est assez peu. Alors que ce matin, ce sont 58 interpellations sur l'ensemble de l'agglomération, autour notamment des lycées, sur ces mouvements un peu tournants. Et donc cela montre que quand la manifestation est organisée, quand on définit un parcours, qu'il y a une déclaration, eh bien en fait, tout peut se dérouler dans le calme, dans le respect de la Constitution, dans le respect des biens et des personnes. Nous déplorons 14 blessés. Et nous déplorons surtout, comme je l'ai dit tout à l'heure, de nombreux jets de pierres, de pavés et de mortiers qui ont conduit également à ce que 4 vitrines aient été endommagées. Conformément aux consignes du ministre de l'Intérieur, évidemment, les forces de l'ordre ont agi avec proportionnalité et avec discernement. Mais c'est vrai aujourd'hui, comme c'était vrai hier, avant-hier, et ce sera vrai demain. J'ai entièrement confiance dans l'ensemble des personnels, les 43 000 fonctionnaires qui sont mis à ma disposition, dans cette structure qu'est la préfecture de police, avec une structure totalement intégrée, comme vous le savez, une direction du renseignement, une direction de la police judiciaire, une direction de la DESPAP qui gère l'ensemble des commissariats sur Paris et l'ensemble de l'agglomération, et puis la DOPC qui gère l'ordre public. Et donc ce discernement a conduit, comme vous l'avez vu tout à l'heure, à ce que tout se passe, tout se déroule, dans un calme, je ne vais pas dire le plus complet, mais presque. Évidemment, la fin du cortège est toujours beaucoup plus compliquée, puisque celles et ceux qui sont venus manifester paisiblement sont rentrés chez eux et restent le plus souvent celles et ceux qui veulent en découdre en fin de journée. Et évidemment, ça s'est terminé un peu comme ça, même si on ne déplore pas, pour le moment en tout cas, d'incidents majeurs. Et je les remercie très sincèrement.
0: Le préfet de police de Paris, Patrice Faure.
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0: 21h20, l'essentiel avec Stéphane Milhomme.
3: Et ce nouveau appel a manifesté pour jeudi dans toute la France. Appel de l'Union syndicale lycéenne et de l'Union étudiante. Aujourd'hui et pour la troisième fois, des cortèges ont réuni des milliers de participants. 56 000 à Paris, selon le ministère de l'Intérieur. Les organisateurs en comptent le double et 32 personnes interpellées en marge du cortège jusqu'à la place de la Nation. 266 000 à 450 000 manifestants dans toute la France, à Bordeaux, Grenoble ou encore Perpignan. À Lyon, l'ancien directeur de l'Institut des Chartres mis en examen pour viol et agression sexuelle aggravé. Il est sous contrôle judiciaire. Ce prêtre est soupçonné des faits sur une étudiante majeure. L'archevêque de Lyon l'a suspendu en juillet dernier de ses fonctions avant de faire un signalement à la justice avant que cette jeune femme ne décide à son tour de porter plainte. Et puis dans le Gard, les autocars scolaires resteront au garage demain. Le département et son voisin de l'Hérault sont dès ce soir en vigilance pluie, inondation. Après l'épisode Cévenol de la semaine dernière, les pluies et la vigilance orange concerneront également demain les Bouches-du-Rhône et le Var.
0: La police a compté à Paris aujourd'hui 256 000 manifestants dans toute la France. 56 000 donc, pardon, à Paris, dans le cortège des professeurs, des jeunes, mais aussi des parents. C'est un reportage pour France Info de Laurélie Carive.
4: Dans le cortège, Frédéric, qui cherche des yeux ses deux enfants, l'un étudiant, l'autre collégienne.
5: Ouais, ils sont là, pas avec moi, parce que c'est la honte d'être avec ses parents.
4: proches, ils sont quelque part, ouais, là. Pour certains parents, c'est la peur de la réponse policière qui les a poussés à venir.
5: Mon papa, il a pas dormi cette nuit parce qu'il avait peur qu'on se fasse taper et je trouve ça pas normal.
4: C'est vous le papa ?
6: C'est moi le papa. Vous vous rendez compte, j'accompagne plus ma fille dans les soirées, je suis obligé de l'accompagner en journée parce que le ministre de l'Intérieur n'est pas capable de maintenir l'ordre et ses forces de l'ordre. C'est pas possible.
4: Et plus largement, il s'agit d'apporter un soutien net aux lycéens, défendre leur droit de s'exprimer haut et fort et dénoncer comme eux les classes trop chargées, les profs pas remplacés, les bâtiments vétustes.
7: Leur demande, elle concerne aussi les professeurs, elle concerne tout le monde, elle concerne l'éducation en fait. Qu'est-ce qu'on fait de l'éducation aujourd'hui ? Qu'est-ce qu'on veut pour nos enfants ? C'est quoi leur avenir ? Qu'est-ce qu'on leur propose ? Moi, je suis assez contente hein, que les lycéens aient mis un gros pavé dans la mare. Là, il se passe des choses et j'espère qu'il en ressortira quelque chose. Et c'est pour ça qu'on est là, nous aussi, les adultes, les parents. C'est qu'on ne va pas les laisser seuls dans cette galère, en fait. Il faut qu'on les accompagne et il faut que ça change, en fait. Il faut que le gouvernement écoute et qu'il se passe quelque chose.
4: On ne peut pas faire d'économie sur notre jeunesse, résume un peu plus loin une autre manifestante.
0: L'Aurélie qui arrive dans le cortège parisien. La secrétaire générale de la CGT, Sophie Binet, elle évoque une mobilisation réussie.
8: Nous avons recensé plus de 450 000 manifestants et manifestantes et les chiffres continuent à augmenter. Ce que je tiens à souligner, c'est que c'était des manifestations sereines et déterminées qui offrent un démenti cinglant à tous les mensonges du gouvernement qui qualifiaient la mobilisation de violence urbaine, de proxy d'ultra-gauche, qui faisaient comme si ça n'était pas un mouvement social, mais quelques jeunes qui étaient manipulés par potentiellement des forces politiques. Je suis très fière que des dizaines de milliers de gilets rouges, de militants avec des gilets rouges, avec les parents, les enseignants, les syndicalistes, et protéger le droit à manifester des lycéens. La CGT va continuer à être aux côtés des lycéens et des étudiants et étudiantes.
9: Pour la journée de jeudi, la nouvelle journée de manifestation de jeudi, vous serez à leur côté ?
8: Tout à fait, nous allons être à leur côté pour que, à nouveau, nos gilets rouges puissent protéger leur droit à manifester. Nous allons continuer à ouvrir toutes nos bourses du travail pour que les lycéens et les étudiants et étudiantes puissent s'y réunir. Et si j'ai un conseil à donner au gouvernement, c'est qu'il faut qu'ils répondent vite aux revendications. Il y a urgence.
9: Alors, on va évidemment parler de la réponse du gouvernement, mais j'aimerais savoir pourquoi la CGT, vous ne laissez pas les jeunes finalement exprimer eux-mêmes leur colère. Pourquoi êtes-vous allé dans les manifestations, vous, en tant que patronne de la CGT aujourd'hui ?
8: Eh bien, on les laisse justement exprimer leur colère. C'est eux qui définissent leurs revendications. D'ailleurs, ils ont publié leurs revendications ce matin et ils ont des revendications très précises et au niveau national et dans les établissements. Mais nous étions mobilisés aujourd'hui pour deux raisons. D'abord, parce que les personnels de l'éducation nationale ont des revendications et partagent beaucoup des revendications des lycéens et des lycéennes. Et ensuite, parce que nous sommes scandalisés de la répression dont ils ont fait l'objet et que nous avons mobilisé tous nos militants et militantes pour être présents avec des gilets rouges pour protéger et sécuriser les manifestations. Et je pense que c'est ce qui a permis que les manifestations se passent bien aujourd'hui. Et c'est pour ça que je suis très fière que nos militants et militantes aient été des milliers à répondre à l'appel, pas pour prendre la tête des manifestations parce que c'est les lycéens, lycéennes et étudiants et étudiantes qui étaient en tête des manifestations, mais pour être à leur côté, pour les protéger et pour protéger leur droit à manifester et à faire entendre leurs revendications.
9: Mais Sophie Binet, vous espérez la fameuse convergence des luttes, que des salariés se mettent aussi en grève.
8: Ce que nous souhaitons, c'est que le gouvernement réponde aux revendications des lycéens et des étudiants et étudiantes. Et moi, j'ai un message très simple à passer au gouvernement, c'est que plus il tarde, plus l'addition monte. Hier, c'était les fonctionnaires et les pompiers, les lycéens, les étudiants et étudiantes. Jeudi, donc nouvelle journée d'action des jeunes, et là, les salariés du secteur de la petite enfance seront mobilisés, ainsi que les salariés de Total. La semaine prochaine, c'est les retraités qui rentrent dans la danse pour dénoncer le gel des pensions. Donc, le gouvernement a intérêt à répondre aux revendications sociales immédiatement, parce que l'addition monte chaque jour.
9: Mais qu'attendez-vous d'un gouvernement qui n'a pas de majorité à l'Assemblée, qui sera en place au plus tard jusqu'en avril et qui n'a pas d'argent ?
8: Eh bien, qu'il change en profondeur sa copie budgétaire, Le budget qu'il nous propose pour 2027 est un budget dangereux pour le pays. C'est un budget qui sacrifie nos services publics, qui sacrifie notre avenir avec 1500 suppressions de postes dans l'éducation nationale, par exemple, avec des milliers de places supprimées dans les universités parce qu'il y a des coupes dans le budget des universités et des établissements de recherche. Le budget des hôpitaux est totalement sacrifié parce qu'il est totalement en deçà des besoins. Et puis,

0: renforcer les bâtiments scolaires, d'avoir des profs pour chaque classe. C'est ça qu'il faudrait, ça suffirait ?
1: Bien sûr, c'est là où se situent les marges de manœuvre. Mmh. Chaque année, nous dépensons 211 milliards d'euros sans condition ni contrepartie d'aide aux entreprises. Il est temps de remettre à plat ces aides, de remettre en plat les niches fiscales et sociales. Je rappelle par exemple que le pacte Dutreil, c'est 5 milliards qui permettent de ne pas payer d'impôts de succession et qui profitent essentiellement aux ultra-riches. D'ailleurs, il y a 3,5 milliards qui profitent seulement à 110 personnes les plus riches de France. Donc, c'est là où se situent les marges de manœuvre. En France, les entreprises du CAC 40 n'ont jamais distribué autant de dividendes que cette année. Nous sommes vice-champions du monde en termes de distribution de dividendes. Donc oui, de l'argent,
0: et champion d'Europe aussi en matière de taxation. Voilà, on a deux records,
1: de taxation, si vous préférez. Des dividendes et des actionnaires. Et jamais il n'y a eu autant de milliardaires en France qu'aujourd'hui. Non.
2: Sophie Binet, la secrétaire générale de la CGT, interrogée sur France Info par Céline Baydarcourt.
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2: Sophie Briat.
15: Le sud-est du pays est à surveiller ce soir et cette nuit, car les pluies se renforcent autour de la Méditerranée, deviennent fortes sur le Languedoc, puis gagnent la Provence, avec parfois beaucoup d'eau en très peu de temps. Une attention particulière donc dans le Gard, l'Hérault, puis dans les Bouches-du-Rhône et le Var, où ces fortes pluies peuvent s'accompagner d'orages, de grêles et de puissantes rafales de vent. Et demain matin, les averses s'étendent sur une très large moitié ouest du pays, alors que le nord-est reste encore au sec. Et dans l'après-midi, nuages et averses gagnent quasiment toutes les régions, excepté entre le Jura et les Ardennes, où le temps reste sec. Et dans le sud-est, les orages restent soutenus et atteignent également la Corse. Et les températures baissent nettement. Vous avez demain après-midi de 16 à 26 degrés sur la moitié nord et de 18 à 26 degrés partout ailleurs.
2: 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Et on retrouve Stéphane Miller.
16: Et la mobilisation lycéenne et le ministère de l'Intérieur parlent maintenant de 266 000 manifestations en France, dont 56 000 à Paris. Les organisateurs, eux, en comptent le double avec 450 000 jeunes qui défilaient dans la rue pour réclamer plus de moyens au lycée comme à l'université. Nouvelle journée d'action est maintenant envisagée pour jeudi. Demain, le Premier ministre doit rencontrer les présidents de région pour évoquer déjà la question des locaux à rénover. C'est l'une des revendications principales dans ce mouvement. Des milliers de manifestants jusqu'à la place de la Nation à Paris, et les forces de l'ordre ont dû affronter plus de 300 personnes hostiles. Alors que le défilé, lui, s'est bien passé, 32 personnes ont été interpellées, 488 dans toute la France. Et puis il y a la poursuite des enquêtes. Un policier est lui mis en examen ce soir, placé sous contrôle judiciaire. Selon le parquet de Pontoise, il est soupçonné de violences volontaires aggravées sur un lycéen, un jeune de 14 ans, gravement blessé au visage par un projectile en début de semaine dernière à Saint-Ouen-l'Aumône dans le Val-d'Oise. De nouveaux élèves de 16 ans sont eux en garde à vue. Cela fait 3 au total. Interrogé après l'agression vendredi dernier d'un enseignant à La Ciotat dans les Bouches-du-Rhône, le professeur a été notamment aspergé d'essence et frappé en marge d'une manifestation.

0: lycéennes. Dans l'actualité également ce soir, les députés votent pour créer une infraction spécifique concernant l'inceste. L'article prévoit d'inscrire le terme dans un paragraphe autonome du code pénal avec des dispositions et des peines propres. Jusqu'ici, l'inceste était notamment pris en compte comme une circonstance aggravante du viol. Et puis l'Arabie Saoudite annonce l'interception d'un missile des Houthis du Yémen. Ses combattants pro-iraniens poursuivent leur frappe contre le royaume, malgré la contre-offensive menée par les forces gouvernementales yéménites, appuyées par le régime saoudien.
1: Merci beaucoup Stéphane Milhomme.
2: France Info, 20h30 minuit, Julien Anglais.
1: Et aujourd'hui dans les informés de France Info, Adrien Beck est bien sûr revenu avec ses invités sur cette nouvelle journée de mobilisation des lycéens.
3: Bonsoir à tous, ravi de vous retrouver pour les informés mardi 6 octobre. Voici notre fait du jour, lancer des profs, pas des lacrymos. On veut être écouté, pas chargé. Voilà quelques-uns des slogans inscrits sur les pancartes des lycéens manifestants aujourd'hui. Ils étaient des dizaines de milliers dans les rues de Paris à Caen, passant par Perpignan, Saint-Nazaire, Orléans. Quelques tensions dans les cortèges, mais finalement assez loin des violences des derniers jours, on va y revenir. Quant à la réponse du gouvernement, Sébastien Lecornu promet un temps de démocratie lycéenne en fin de semaine. De quoi s'agit-il ? Une sorte de grand débat pour faire baisser les tensions. Et puis voilà qui nous amènera aussi à cette question. Cette journée de mardi était-elle le pic de mobilisation avant un début de retour à la normale dans les lycées ? On va vous expliquer ce qui se joue dans les prochaines heures. Voilà donc pour ces 25 minutes, les informés, c'est parti. Et pour nous éclairer ce soir, Louise Touret, bonsoir.
4: Bonsoir.
3: Vous êtes journaliste spécialiste des questions d'éducation, productrice de l'émission Être et Savoir chez nos amis de France Culture. Bonsoir Laurent Fragerman.
5: Bonsoir.
3: Vous êtes chercheur en sociologie au Centre de recherche sur les liens sociaux à l'Université Paris 5, professeur d'histoire en lycée. Jean-Rémy Baudot est là aussi. Bonsoir Jean-Rémy.
6: Bonsoir Adrien.
3: Chef du service politique de France Info. Et bonsoir Aurélien Tirard. Vous êtes journaliste au service police-justice de France Info.
7: C'est la preuve que en fait, nos revendications, elles sont pas inutiles, c'est les mêmes revendications depuis le début de que la jeunesse se mobilise et elles sont toujours là et la preuve est là, c'est qu'on est des milliers aujourd'hui à Paris, des milliers d'autres dans les autres villes de France et on est là et ça fait, on peut réussir à faire changer les choses malgré qu'on soit jeune, ça changerait, on peut réussir à changer.
3: Voilà, on va voir dans quelques secondes si un certain nombre de revendications de ces lycéens ont été entendues avant cela et c'était un instantané de la manifestation parisienne avec Candice, 17 ans, au micro de Valentin Dunat. Avant cela, donnons quelques chiffres, entre 56 et 100 000 manifestants à Paris, entre 256 000 et 450 000 à travers la France, ça ce sont les chiffres à la fois de la police et des organisateurs. Donc Aurélien Tirard, il y avait l'inquiétude, la crainte de violence. Finalement, on ne peut pas parler de calme absolu, mais on est quand même dans une configuration où on est très loin du pire.
5: Ah oui, on est vraiment très loin du pire. Dans l'ensemble, il y a vraiment eu aucun fait notable, aucune violence particulière, que ce soit d'ailleurs en région ou à Paris. Je cite d'ailleurs ce qu'a dit tout à l'heure la préfecture de police, ça s'est bien déroulé. Donc il n'y a pas eu, même à Paris, d'images particulières de pillage, d'incendie, comme on a pu voir de manière assez récente avec les manifestations contre la réforme des retraites, un peu plus de manière ancienne, quand il y a eu les gilets jaunes, par exemple. Donc là, il y a eu des personnes interpellées, il y en a eu 488 au niveau national, mais il n'y a pas eu ces images de violence qu'on a pu voir depuis ces derniers jours.
3: Et qui, bien souvent, effectivement, faisait oublier qu'il y avait des mots d'ordre, un certain nombre aussi de manifestations. Je parle évidemment de manifestations qu'on a pu voir en France ces dernières années. Est-ce que vous avez des éléments d'explication quant au fait que c'était plutôt calme, Aurélien ?
5: Alors, c'est une hypothèse qui avait été avancée dès hier, même dès ce matin, par le renseignement territorial, qui était de dire que, en vue justement de ces grosses manifestations qui étaient annoncées, on s'attendait, le renseignement territorial s'attendait à quelque chose de plus structuré. Tout simplement parce qu'il y a eu beaucoup, on l'a vu dans les images, des parents d'élèves en nombre. Il y a eu des organisations syndicales avec des services d'ordre qui ont l'habitude de gérer ces manifestations. Il y avait aussi des enseignants qui avaient voulu venir auprès des lycéens. Donc tous ces adultes ont pu, et c'est une hypothèse là encore du renseignement territorial, ont pu peut-être canaliser, encadrer ces manifestants. Et c'est une hypothèse qui peut peut-être avancer le fait que voilà, ça s'est passé manière générale dans le calme.
3: Bon, Jean-Rémy Baudot, peut-être juste un mot sur le gouvernement qui

0: quelque part attendait aussi cette journée de mobilisation et peut-être peut être aussi soulagé que ça se soit passé comme il faut.
1: Alors le mot soulagement, il est d'ailleurs ce soir dans une communication du Premier ministre Sébastien Lecornu qui, sur les réseaux sociaux, parle effectivement de ces manifestations qui sont passées dans le respect et avec soulagement. Soulagement que l'expression, je cite, se soit passée dans un cadre légal, déclaré et démocratique. En gros, le Premier ministre rappelle que finalement c'est effectivement comme ça qu'il faut que les choses se passent. Donc c'est assez intéressant de se poser la question de la présence à la fois d'adultes autour des lycéens qui sont une population qui est notoirement qui a moins d'expérience de la manifestation, de la structuration d'un mouvement, et je sais pas leur faire offense que de dire qu'ils ont moins cette habitude là et que parfois ça peut laisser le flanc à des débordements, ou en tout cas se laisser intégrer par d'autres débordements. Mais donc je trouve ça assez intéressant de noter ça, parce que le fait qu'il y ait par exemple des organisations syndicales, il y a d'autres manifestations par le passé, et il y en a eu beaucoup, qui, malgré la présence de services d'ordre de syndicats, ont déraillé, ont été en marge, soit à l'avant avec des black blocs, soit à l'arrière pour d'autres raisons. Souvent, ça dérape aussi. Donc là, je trouve assez intéressant qu'effectivement, pour être clair et pour essayer de rassembler un petit peu mon propos, je trouve assez intéressant qu'aujourd'hui, ce soit effectivement bien passé.
0: Alors, Louise Touret, peut-être sur ce qu'on retient aussi sur les mots d'ordre, les revendications, vous, quelle est la leçon que vous tirez de cette journée?
2: Alors d'abord, pour rebondir sur ce qui vient d'être dit, je pense que les adultes sont venus pour protéger les enfants et les protéger, y compris des forces de l'ordre. Et c'est ce qui a été dit aujourd'hui par les enseignants, les parents, parfois même du personnel médical qui s'est rendu sur les manifestations. Je pense aussi à un cordon de sécurité qui avait été présent, porte de Vincennes, donc près du lycée Hélène Boucher. Les revendications, moi, ce que je trouve intéressant, c'est qu'elles sont hyper anciennes. En fait, le manque de remplaçants, ça fait très longtemps qu'on en parle en Seine-Saint-Denis. Je me souviens de la plateforme Il n'y a pas cours, dans les années 2010, la FCPE, Fédération des parents, alertait sur les mois, voire les années de scolarité perdues par des élèves. On parlait de PISA, on parlait du niveau des élèves, mais parfois, quand on n'a pas de professeur de maths ou de français pendant plusieurs mois au collège, ça pèse très lourd. Ça pèse aussi très lourd quand on doit passer le bac à la fin de l'année et qu'on est lycéen. Donc cette revendication, elle est ancienne, tout comme celle de la rénovation ou de l'entretien du bâti scolaire. Les vidéos, il y en a eu l'année dernière, il y en a eu il y a 2 ans, de lycéens qui montraient des locaux où les plafonds s'effondrent dans des classes, des locaux donc scolaires, des lycées, des collèges aussi. C'est pas de cette année qu'il y a des rats ou de l'eau croupie qui coule des robinets.
0: Malgré les rénovations entamées effectivement ces dernières années.
2: Mais c'est énormissime. Ouais. Il y a de l'amiante dans des milliers de bâtiments scolaires. En fait, le chantier n'a pas été pris à temps. Ça fait longtemps. C'est structurel, on le sait depuis très longtemps.
0: Vous voulez réagir peut-être, Laurent Fragerman, sur la manifestation du jour, les slogans qu'on y a vus, les revendications et l'ambiance peut-être aussi?
3: Je l'ai juste quand même complété, parce que j'étais d'accord évidemment avec Louise. Il y a quand même aussi des choix politiques qui ont été faits. La région Île-de-France, par exemple, a beaucoup subventionné, au-delà de ce qui était légal, enfin en tout cas obligatoirement légalement, les établissements privés. Donc après, quand vous êtes en Seine-Saint-Denis, que vous ne voyez pas forcément, mais c'est vrai que ces inégalités-là ont beaucoup choqué.
0: La région Île-de-France pourra vous répondre qu'elle a aussi énormément augmenté les budgets pour la rénovation des bâtiments, par exemple, entre 2015 et aujourd'hui.
3: Elle l'a fait, mais comme les mandatures précédentes, de toute façon. Parce qu'il y a
1: des chantiers qui sont considérables. Je crois qu'on était sur un ratio de 1 à 3 entre les mandatures précédentes.
3: Il y a un besoin qui est considérable, ça, de toute façon. Et justement, vous avez aussi beaucoup d'élèves qui sont dans des établissements qui, eux, sont corrects, qui se mobilisent aussi par solidarité. Il y a vraiment ce phénomène qui est assez frappant. Alors, sur la manifestation, moi, je ne reprendrai pas le terme d'enfant. Pour moi, c'est des adolescents. Et il faut rester sur cette idée-là. C'est-à-dire, ce sont des adolescents qui sont en train d'acquérir, justement, une conscience sociale, syndicale, politique ou autre, qui sont, justement, dans un mouvement social. Ce qui est intéressant, c'est qu'il y a un moment donné, il y a quelque chose qui se cristallise et on acquiert quelque chose. De la même manière, je pense que les adultes n'étaient pas là pour encadrer, parce que les élèves n'ont pas besoin d'être encadrés. Mais sauf qu'en même temps, ce n'est pas évident pour eux. Ils n'ont jamais organisé de mouvement, je ne vais pas redévelopper ça. Donc ils ont quelques réflexes, c'était bien connu, le blocus, les poubelles, ça, ils savent, mais tout le reste, ils ne savent pas. Donc, qu'il y ait eu beaucoup d'adultes qui soient venus, notamment des enseignants, beaucoup sont venus. Il ne faut pas oublier que pour les enseignants, le premier motif de satisfaction l'insertion professionnelle, c'est la relation aux élèves. Mmh. Hein, c'est fondamental dans leur métier. Et donc, le réflexe de « on va accompagner nos élèves, on va essayer de leur dire là, à tel moment, bah, reste dans le cortège de ton lycée, ne va pas à l'avant parce que là, c'est dangereux avec les casseurs qui s'agitent », ce genre de choses est utile. Déjà, rien que le fait de canaliser et d'éviter qu'il y ait une masse incontrôlable d'élèves pas animés forcément de mauvaises intentions, mais qui iraient à l'avant, c'est déjà considérable. Donc la présence, et je voudrais terminer sur le fait qu'il y a eu d'autres moments, on avait beaucoup plus de jeunes qui arrivaient pour casser. Mmh. En 2006, c'est 2000 émeutiers à peu près qui viennent, notamment de banlieue, qui s'attaquent à des manifestants et qui créent du souci.
0: Je vous voyais réagir, Louis.
2: Ce qu'on a pu voir aussi, et je trouve que c'est important de le souligner, c'est qu'il y avait beaucoup de joie. Quelque chose qui est assez propre à la jeunesse, de l'enthousiasme, du sourire. On voit dans... Et c'est pas par naïveté, hein, on voit dans les pancartes qu'il y a beaucoup de créativité aussi. Il y a beaucoup de gamins qui se font leurs propres pancartes.
0: Mmh. Y compris avec des jeux de mots assez bien sentis.
2: Mais plein de trucs rigolos. Moi, j'ai retenu une citation de la Boétie, « Soyez résolus de ne plus servir et vous voici et vous voilà libre. » Et ça, c'est quelque chose qu'ils m'ont dit avoir étudié pour le bac français. C'est intéressant de voir recycler ça dans les pancartes. Et beaucoup d'élèves qui chantent la Marseillaise.
0: Oui, on les a entendus dans les reportages qu'on avait sur France Info.
2: Là, on a vu à République. C'est intéressant de voir cette appropriation par cette génération de ce chant qu'on a vu approprié par des courants politiques d'extrême droite ou par les supporters du foot, tout simplement. Bah là, le voir chanter par ces tout jeunes gens dans des manifs.
0: Alors, avançons et évoquons aussi ce qu'a mis sur la table aujourd'hui le gouvernement, parce qu'il y a eu quelques annonces, en tout cas, du côté de l'Assemblée nationale, avec peut-être pour commencer cette initiative qu'on va essayer de comprendre. On peut se demander peut-être ce qu'elle est exactement, un temps de démocratie dans les lycées. Et c'est Sébastien Lecornu qui l'a annoncé tout à l'heure à l'Assemblée nationale.
4: Dès demain matin, dès jeudi, dès vendredi, banalisation complète des emplois du temps pour permettre à chaque équipe de direction, dans chaque proviseur, d'avoir un temps de démocratie interne au sein du lycée. On ne peut pas reprocher, on ne peut pas condamner la violence devant le lycée si on n'a pas un temps politique, au sens noble du terme, au sein de chaque lycée. Mandat est donné après aux différents recteurs et d'AZEN d'organiser les remontées d'informations pour y trouver évidemment des réponses.
0: Alors Laurent Fragerman, je vais commencer avec vous parce que je rappelle que vous êtes aussi professeur d'histoire en lycée. On vient d'entendre Sébastien Lecornu donc, qui évoque ce temps de démocratie. Ça, on sait à quoi ça peut ressembler très concrètement. On se met dans le hall et on échange avec un micro.
3: Alors ça, c'est les assemblées générales. Ça, c'est le mouvement lycéen des années 70, 80, 90. Et justement, en termes de démocratie lycéenne, les gouvernements successifs l'ont réduit à peau de chagrin. C'est-à-dire qu'une démocratie très institutionnelle, des représentants dans les rectorats, des lycéens qui en fait ne sont pas connus, des lycéens de base, etc. Tout ça est désincarné. Et à côté, ce qui existait, c'était la possibilité pour les élèves dans les mouvements lycéens de se réunir et de discuter, etc. Ça a été évacué.
0: Donc, mais sur la volonté là, de ces deux prochains jours d'échanger, comment ça fonctionne très concrètement? Enfin, comment pour la personne qui n'a pas d'enfants ou dont les enfants sont grands, les profs, les proviseurs qui organisent ça, comment ça peut marcher?
3: Alors, le proviseur organise ça. Dans mon lycée, par exemple, ça a déjà été organisé, une première étape avec deux délégués, les délégués élèves. Ils pouvaient être un peu plus par classe s'ils le souhaitaient. On a quand même des conseils de vie lycéenne qui, eux, fonctionnent et sont intéressants, avec des élections et des élèves motivés. Donc, oui, il peut y avoir tout à fait des représentants. Je n'imagine pas plutôt la forme, tous les élèves dans la cour avec micro. Ça, on n'est plus tellement dans cette époque-là, mais pourquoi pas, hein.
0: Alors, Louise Touret, peut-être là-dessus, je lisais que la FCPE, les parents d'élèves, donc, qui représentent les parents d'élèves, disaient que c'est une bonne intuition, ou plutôt une bonne intention, mais ça aurait dû être fait au bout de 3 jours et pas au bout de 15.
2: Non mais d'accord, mais c'est pas en parlant que ça va augmenter le nombre d'enseignants, et on sait que c'est un problème structurel qui concerne à la fois le salaire, l'attractivité du métier, enfin c'est ça en fait, hein, que les lycéens réclament, ni la réhabilitation et l'entretien des bâtiments. Donc peut-être qu'il faudrait effectivement réfléchir à la démocratie lycéenne, mais il faut être vraiment prêt à écouter les élèves. Or, même si les enseignants trouvent des solutions, parce qu'à chaque fois on demande aux enseignants quand il y a des attentats, on dit bon voilà, on va en parler parler en classe et les enseignants sont là presque pour absorber les mots de la société et aider les élèves à y réfléchir. Bon, c'est super, mais ça n'offre aucune solution en ce qui concerne les problèmes qui sont soulevés. Donc déjà, ça interroge sur la méthode, avec un ministre de l'Intérieur qui a quand même dit au sujet de la violence que voilà, il était plutôt méfiant vis-à-vis des élèves et très confiant vis-à-vis des forces de l'ordre, ce qui, à mon avis, résonne très bizarrement dans la tête des élèves qui ont manifesté aujourd'hui, qui leur montrent aussi qu'ils ne sont pas tellement écoutés et pris au sérieux.
5: Les informés, la suite, c'est juste après l'essentiel à 21h46 avec Stéphane Milhomme. Et face aux intempéries, le maire de Montpellier appelle à éviter les déplacements dès ce soir.
6: Et demain matin, précaution alors que le département de l'Hérault est en vigilance orange face au risque de pluie inondation, comme son voisin du Gard. Pas de transport scolaire d'ailleurs demain matin dans le Gard. Le Var et les Bouches-du-Rhône seront touchés demain matin par ces fortes pluies. Ce bilan de la préfecture de police après la manifestation de Paris, 32 personnes interpellées, notamment place de la Nation, où se terminait le cortège. Il y a 14 blessés. Le préfet de police, Patrice Faure, assure que les forces de l'ordre ont agi avec proportionnalité. 266 000 manifestants dans toute la France, selon le ministère de l'Intérieur. 450 000 selon les organisateurs qui envisagent maintenant une nouvelle journée d'action pour jeudi.
5: 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Et on retrouve Adrien Beck et les informés.
0: Jean-Rémy Baudeau, peut-être sur l'analyse politique, ce que fait Sébastien Lecornu. Alors, moi, ça m'a fait penser un peu au grand débat. On sait qu'il en fut l'organisateur, Sébastien Lecornu. Est-ce qu'il n'y a pas une réminiscence un peu de ça? On met tout le monde à discuter, comme ça, ça calme un petit peu les tensions.
1: Bon, la parole, c'est l'un des effets de la parole, de faire baisser la tension et d'apaiser. Et rappelons que, quoi qu'on pense des grands débats, c'est peut-être ce qui a vraiment fonctionné. Moi, je considère que c'était même un anesthésiant national, que les grands débats ont été un moment d'anesthésie générale pour le pays qui sortait de la crise des Gilets jaunes, et que finalement, ça a un peu endormi tout le monde. La réalité très concrète, c'est qu'est-ce qui ressort de tout ça ? On se souvient que sur les Gilets jaunes et sur les grands débats et sur les cahiers de doléances, ça a donné des cahiers de doléances qui ont été mis dans un placard, et pour en avoir lu très récemment, il a fallu que j'aille dans la documentation départementale prendre un ticket et uniquement cahier par cahier quasiment, donc vous y passez la journée. C'est très intéressant, mais vous y passez la journée. Alors je ne sais pas ce que c'est que ce temps démocratique interne. Ce qu'on peut imaginer, c'est qu'effectivement il y a un besoin de remettre un petit peu les choses à plat. Là, politiquement, on se demande un peu pourquoi ça n'a pas été pensé avant. Je rappelle néanmoins ce qu'a dit Édouard Geffray, le ministre de l'Éducation nationale, qui était d'ailleurs précisément assis à votre place ce matin dans ce studio, à Adrien, comme quoi tout arrive, et qui disait qu'il ouvrait donc une plateforme, je parle souvent de contrôle, il ouvre une plateforme qui, il a deux semaines en fait, une plateforme qui va être ouverte pendant deux semaines où les lycéens...
0: C'est la fameuse plateforme avec les deux questions, c'est ça?
2: On est à la limite du numéro vert.
1: Son narratif à lui, sa posture à lui ce matin était de dire, si j'avais voulu faire un truc type numéro vert, j'aurais fait une consultation pendant trois mois en se donnant rendez-vous début janvier, et là je veux que fin octobre les choses soient posées, analysées, etc. Je ne suis pas en train de vous dire qu'il a raison, je vous dis juste que c'est effectivement, d'un pur point de vue politique, c'est pas le même signal qui est envoyé quand vous dites on va faire un portail pendant deux semaines où chacun va pouvoir dire ce qu'il a sur le cœur et dire ce qu'il souhaite, versus un numéro vert ou un truc qui dure pendant six mois.
0: Jean-Rémy, on va l'écouter, Édouard Geffray, là-dessus, parce que effectivement vous parliez de ce calendrier qui est resserré. Le ministre de l'Éducation, il semble effectivement vouloir se fixer un calendrier très très rapide. On va l'écouter.
7: D'abord, il y a une première réponse qui est une réponse de démocratie scolaire. Tous les lycéens que j'ai vus depuis une semaine me disaient la même chose. On est consulté, on n'est jamais entendu. Et donc, il faut simplement leur donner du poids dans la décision. Envisager d'avoir un budget qui est dédié pour les conseils académiques des lycéens pour qu'ils puissent eux-mêmes décider de certains projets qui concernent directement la vie scolaire, y compris dans les établissements, et travailler leur représentativité. Première chose. Deuxième chose, il faut répondre à leurs revendications qui, malheureusement, sont très territorialisées, pas que nationales. La question du remplacement, elle n'est pas la même d'un établissement à un autre. Donc, c'est pour ça que j'ai demandé à ce qu'on me fasse remonter, et j'aurai tout demain soir, la situation de la totalité des lycées de France, et tous les points rouges seront traités en 8 jours.
0: Voilà, Édouard Geffray qui était donc à l'Assemblée nationale cet après-midi. On va continuer à parler de la démocratie lycéenne. En plus, je voyais effectivement, Laurent Frégerman, que vous vouliez réagir. Mais d'abord, Louise Touret, demain soir, situation dans tous les lycées, et sous 8 jours, on traite tous les points rouges. Ça paraît quand même un délai très très contraint.
2: Mais les points où ils vont trouver les profs, est-ce qu'on va transformer Parcoursup, est-ce qu'on va créer des places à l'université? Il faut voir ce que c'est que d'être lycéen aujourd'hui, et c'est pas exactement la même expérience que celle que nous on a eue autour de cette table, c'est-à-dire lycéen avec pronote, des absences notifiées tout de suite aux parents, un contrôle, enfin, moi je trouve qu'ils sont très très contrôlés, ces enfants, une année de terminale qui s'arrête très tôt avec Parcoursup, enfin qui ne s'arrête pas, parce qu'il y a le bac évidemment, mais en tout cas, c'est un coup près. Et ça crée un stress énorme chez des enfants qui ont des emplois du temps, on n'en a pas encore parlé, qui sont très mal équilibrés parce qu'en raison de la réforme du lycée, voilà,
0: on l'a évoqué hier soir, effectivement.
2: Il y a beaucoup de disciplines différentes, c'est très. Et quand les spécialisés sont disponibles dans les lycées, donc tout est un peu plus compliqué qu'avant. Ça, je ne vois pas comment on peut créer des solutions à des problèmes qui sont structurels, je le répète.
0: Laurent Frangerman.
3: Bah, c'est surtout qu'ils auraient pu y penser avant. Avoir la carte des, des problèmes les plus chauds, bah, il fallait qu'ils le fassent avant. C'est ça. Et donc après, vous avez un mouvement lycéen qui démarre et deux semaines, trois semaines après, il y a le ministre qui dit ah, « bah, je vais m'en occuper ». Là, je pense qu'il a un vrai souci de timing, d'autant que la question du remplacement, ce n'est pas en nous réactivant le pacte qu'on va la régler. Puisque
0: le pacte, on rappelle, ce sont la façon dont les professeurs, en remplaçant d'autres professeurs, ont bénéficié d'une indemnité, etc.
3: Oui, parce que c'est du remplacement de courte durée. C'est vous avez pas, le prof de maths est absent aujourd'hui, bah vous allez avoir un cours de physique ou de PS. C'est vraiment de l'affichage.
0: Oui.
3: On a deux gros problèmes sur le remplacement. Le premier problème, c'est les remplacements longue durée, parce qu'on n'a pas assez de profs qui puissent être affectés longtemps. Et le deuxième problème, c'est les remplacements de courte durée quand c'est le même enseignant qui est régulièrement malade. Et là, on n'a trouvé aucune solution pour ces deux cas. Donc, et par ailleurs, c'est quelque chose de structurel parce que l'autre structure, c'est que les enseignants, comme tous les autres salariés français, certains sont malades. Ils le sont moins en moyenne que les salariés, mais ils le sont. Et donc, c'est prévisible, sauf qu'auparavant, il y avait des titulaires remplaçants. Donc, on intégrait ça dans la masse salariale. On ne le fait plus. Juste un mot quand même sur la manif. C'est quand même un magnifique succès. Moi, j'aimerais bien qu'on revienne dessus, parce que le mouvement va...
0: On en a parlé au début, on a avancé
3: question, mais moi, je n'ai pas eu le temps de revenir dessus. Cette manifestation est une grande réussite, et ça veut dire que le mouvement, à mon avis, va se prolonger et s'étendre.
0: Et bien voilà, j'allais vous poser, c'était justement ce vers quoi je voulais qu'on aille, se prolonger, s'étendre, avec d'ores et déjà Louise Tourret, une suite annoncée par deux syndicats, donc l'Union syndicale lycéenne et l'Union étudiante, à manifester à nouveau dès jeudi. Ça veut dire que, en fait, il y a l'idée que aujourd'hui c'est un peu le point d'or, grande manif, etc. En fait, c'est pas du tout la fin.
2: Ah, il va être intéressant de voir comment les étudiants s'impliquent. Il y avait pas mal d'étudiants mobilisés aujourd'hui. Après, les dernières mobilisations étudiantes n'ont pas été si énormes, mais peut-être que là, parce que le contexte est différent, puis on est quand même une année électorale, ça va changer. Je retiens aussi que les lycéens comme les étudiants parlent beaucoup de santé mentale. Mmh. Et ça devrait, nous, en tant qu'adultes, nous interpeller. C'est-à-dire que c'est une question politique, mais différemment. C'est comment on les écoute, quelle place on leur fait dans la société. C'est vraiment une question à se poser collectivement, et peut-être que là, oui, ce temps d'écoute, pour terminer de répondre à la question précédente, peut être intéressant, mais ça doit presque dépasser l'école.
0: Mais ce que vous dites, c'est qu'il ne s'agit pas d'aller raconter uniquement les problèmes de fuite, etc. C'est plus général.
2: Alors, ils sont hyper importants,
0: sûr,
2: hein, les problèmes du bâti, mais c'est quoi la perspective d'avenir pour des gens aujourd'hui qui se sentent peut-être menacés par les technologies, par l'IA, qui n'ont pas l'impression que la société les attend pour leur faire une place? L'enseignement supérieur, il est très contraint. Il y a moins de places aujourd'hui à l'université alors qu'il y a plus d'étudiants. Après, il y a la plateforme Mon Master qui paraît aussi boucher un peu les perspectives. Et ça, de pas donner de perspective à sa jeunesse, c'est nourrir une contestation qui va pas s'endormir comme ça. Après, je sais pas si elle se traduira dans la rue.
0: On entendait Sébastien Lecornu, Jean-Rémy Baudeau, qui parlait de banaliser les emplois du temps. Ça veut donc dire pas de cours en fin de semaine pour
1: privilégier... Je crois que tout le monde n'était pas au courant de cette affaire. Je crois que dans certains lycées, les proviseurs sont un petit peu...
0: Ah oui.
1: un petit peu choqués de pas trop savoir par quel bout ça se prend. Mais allez-y.
0: Mais donc, ça veut dire que d'ici la fin de semaine, bon, il va sans doute pas se passer grand-chose. et il reste une semaine, et après c'est les vacances de la Toussaint. Est-ce que c'est ça l'objectif du gouvernement, de tenir jusque-là?
1: Alors je pense que
0: et
1: c'est
0: après de se dire bon.
1: Je pense que c'est compliqué de se dire qu'ils vont être en apnée pendant 10 jours. Il va pas y avoir des journées banalisées pendant 10 jours. Enfin soyons sérieux 2 minutes. La vraie question c'est politiquement, comment est-ce qu'on adresse comment est-ce qu'on répond aux interrogations et quelles sont les revendications qui sont traitables d'un pur point de vue politique? La question de la santé mentale est fondamentale, je suis absolument d'accord avec vous. La seule question, c'est ça ne se règle pas d'un coup de décret, d'un coup de on remet.
0: Et surtout pas en 8 jours.
1: Et surtout pas en 8 jours. Certaines questions, en fait, ne sont pas budgétaires. Ne sont pas, en tout cas, pas que budgétaires. Et du coup, il y a cette question. Et politiquement, c'est compliqué parce que c'est pas juste on va ouvrir le robinet, on va se dire, etc. D'autant qu'on est dans un contexte contraint et que, par exemple, j'étais à Bercy, moi, à midi, et qu'on m'a dit s'il y a des dépenses, des nouvelles dépenses à créer, il va falloir les gager quelque part. Donc, en fait, il va bien falloir les trouver.
0: Des économies ailleurs.
1: Voilà.
5: Voilà les informés de France Info avec Adrien Beck tous les soirs entre 19h30 et 20h30 sur France Info. Il sauve la journée des Bleus aux Mondiaux de judo. Le jeune judoka français Dayan Boulemtafes décroche la médaille de bronze à Bakou en Azerbaïdjan dans la catégorie des moins de 73 kilos. Nicolas Perronnet.
8: 20 ans, une première compétition mondiale et déjà une médaille. Dayan Boulemtafes, un nom qu'il faudra donc retenir. Le monde du judo avait doucement commencé à faire connaissance avec le jeune Lyonnais en avril. Il avait déjà décroché le bronze au championnat d'Europe, mais cette fois, c'est sur la très grande scène. Alors il s'avoue.
9: Je pense que là, vraiment, on est sur quelque chose, sur le début de ma carrière, qui se passe vraiment très bien. J'aurais difficilement imaginé être à la place où je suis là, quelques mois avant.
8: Le sentiment inverse de celui qui a traversé ce matin le leader français de sa catégorie, Joan Benjamin Gaba, champion du monde en titre, tombé dès le premier tour.
10: Je vais reprendre des paroles d'une vidéo que j'ai vue de Dembélé. On lui a posé la question, qu'est-ce qui a changé depuis tes ballons d'or? Il a répondu, rien, à part que je suis plus critiqué. Je vais dire la même chose aujourd'hui. Et je sais qu'on attend de moi que je sois présent sur tous les événements. Mais je suis un humain.
8: Le héros des Jeux de Paris, blessé à l'épaule cet été, est visiblement donc pas prêt pour un retour, symbole d'un bilan général à nouveau insatisfaisant pour les Bleus, car dans le tableau féminin, Sarah Léonie Sizik, elle n'a pas pu défendre ses chances jusqu'au bout. Tombée sur la tête, elle a terminé sa journée à l'hôpital.
5: Nicolas Perronnet à Bakou, en Azerbaïdjan. Demain, il y aura l'entrée en lice de Clarisse Agbenienou, qui va essayer de décrocher une 7e couronne mondiale.
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5: Sophie Bria.
13: Le sud-est du pays est à surveiller ce soir et cette nuit, car les pluies se renforcent autour de la Méditerranée, deviennent fortes sur le Languedoc, puis gagnent la Provence, avec parfois beaucoup d'eau en très peu de temps. Une attention particulière donc dans le Gard, l'Hérault, puis dans les Bouches-du-Rhône et le Var, où ces fortes pluies peuvent s'accompagner d'orages, de grêles et de puissantes rafales de vent. Et demain matin, les averses s'étendent sur une très large moitié ouest du pays, alors que le nord-est reste encore au sec. Et dans l'après-midi, nuages et averses gagnent quasiment toutes les régions, excepté entre le Jura et les Ardennes, où le temps reste sec. Et dans le sud-est, les orages restent soutenus et atteignent également la Corse. Et les températures baissent nettement. Vous avez demain après-midi de 16 à 26 degrés sur la moitié nord et de 18 à 26 degrés partout ailleurs.
5: Sophie Bria, très bonne soirée à l'écoute de France Info. Il est 22h. Bonsoir Laurette Puot.
14: Bonsoir.
5: À la une ce soir, les suites de cette journée de manifestation.
14: Des milliers de personnes dans les rues. Acte 3 du mouvement lycéen pour demander plus de moyens. Le gouvernement sommé de s'expliquer sur les violences policières alors qu'un policier soupçonné d'être l'auteur d'un tir de LBD sur un jeune à Saint-Ouen-l'Aumône a été placé sous contrôle judiciaire. Au Royaume-Uni, nouvelle menace. Les bombardiers américains évacués d'urgence de la base de Fairford. Et en tennis, ne lui parlez pas de retraite, Novak Djokovic, 39 ans, vient de remporter le 102e titre de sa carrière. Au moins 260 000 manifestants en France aujourd'hui pour l'acte 3 de la mobilisation lycéenne. Ils demandent de meilleures conditions d'apprentissage. À Lyon, Christophe Vincent, les lycéens ont été rejoints par les syndicats. Une mobilisation dans le calme est très suivie.
15: Plus de 20 000 manifestants à Lyon, la plus forte affluence depuis la mobilisation sur les retraites en 2023, avec beaucoup d'étudiants, d'actifs et de retraités qui ont défilé sans trop de heurts, comme le confirme Violette, lycéenne.
16: Le début de la manif s'est super bien passé, on s'est pas fait gazer, c'était super good vibes et tout. Et par contre après, ça a commencé à gazer, sinon tout le reste de la manif s'est passé hyper bien. Moi je craignais surtout les violences policières, ils nous gazent massivement alors qu'on les mettait pas en danger au début. Là ça s'est plutôt bien passé. On a vu énormément de professeurs venir, on a vu énormément de gens de l'administration, des gens de tous les métiers. Donc je suis contente de voir qu'il reste un peu de solidarité. Donc ça fait plaisir de voir qu'il y a énormément de monde qui sont là.
15: En retrait, mais bien visible, les syndicats, comme la CGT, en soutien moral et logistique. Vieil habitué des manifs, Ibrahim félicite les plus jeunes.
17: Les jeunes étaient super disciplinés. La police a été quand même beaucoup dans la retenue. Ils ont chargé que lorsqu'ils étaient provoqués. Et je pense que c'est sage. Il n'y a pas eu non plus de casse dans les vitrines, j'ai pas vu ça. Très belle mobilisation, c'est plutôt réjouissant de voir des jeunes se mobiliser pour leurs droits.
15: À Lyon, la préfecture fait état de 11 blessés, dont 9 policiers.
14: Le reportage à Lyon de Christophe Vincent pour France Info à Paris. 32 personnes ont été interpellées selon la préfecture de police. 488 interpellations au total en France selon le ministère de l'Intérieur. Le gouvernement qui a bien du mal à trouver des réponses et une issue à la colère des lycéens. Ce soir, Emmanuel Macron a réuni à l'Élysée le Premier ministre, le ministre de l'Intérieur et le ministre de l'Éducation nationale. Ces ministres interrogés aujourd'hui par les députés à l'Assemblée nationale, des débats houleux notamment sur la question des violences et de la gestion des forces de l'ordre, Hélène Terzian.
18: Le Premier ministre se savait attendu au tournant. Alors avant même d'être interpellé par les oppositions, Sébastien Lecornu prend les devants et réfute le terme de violence policière.
19: Violence policière suggérait qu'il y ait des instructions politiques de répression policière. C'est faux, c'est un mensonge et c'est jeter l'opprobre justement sur la police de la République.
18: Le Premier ministre qui a aussi de nouveau accusé LFI d'instrumentaliser le mouvement. Pas de quoi intimider Mathilde Panot, la chef de file des Insoumis égrènent les blessures parfois très graves qui ont touché les lycéens. Ils sont 215 à avoir été blessés depuis le début du mouvement.
20: Ceci est une alerte solennelle. On ne brutalise pas les enfants. On ne dresse pas la jeunesse comme un adversaire militaire. Ces scènes défigurent l'idée que nous nous faisons de notre pays et déshonorent ceux qui s'y adonnent.
18: Réponse de Sébastien Lecornu.
19: Vous êtes ambigu avec la violence, car la violence fait partie de votre projet politique de bordélisation du pays entre maintenant et l'élection présidentielle.
18: Le Premier ministre qui annonce également que les lycées banaliseront les cours en cette fin de semaine pour favoriser un temps d'échange entre lycéens, enseignants, proviseurs, mieux prendre en compte la parole des lycéens. C'est l'un des chantiers prioritaires du gouvernement pour tenter de répondre à ce mouvement.
14: Hélène Terzian du service politique de France Info. Et les violences policières dont le jeune Eden, 14 ans, est devenu un symbole, mâchoire fracturée la semaine dernière à Saint-Ouen-l'Aumône dans le Val-d'Oise. Par un tir de lance-grenade lacrymogène. Le policier soupçonné d'être l'auteur du tir a été mis en examen et placé sous contrôle judiciaire. Mathias Troud, c'est le premier policier inquiété depuis le début du mouvement lycéen.
21: Ce policier, on le voit dans l'une des vidéos les plus virales des blocus de lycée. D'abord aux prises avec Eden, il recule, l'altercation continue avec une autre policière, puis ce premier policier tire à bout portant sur l'adolescent. Il se voit reprocher un tir tendu non réglementaire. En garde à vue, il explique n'avoir eu qu'une fraction de seconde pour protéger sa collègue, mais pour le parquet, l'usage de son arme n'était pas proportionné. Voilà pourquoi il est mis en examen sous contrôle judiciaire avec l'interdiction d'exercer. L'enquête se poursuit et devra déterminer précisément les séquelles de l'adolescent, car Eden souffre d'une double fracture de la mâchoire. Presque toutes ses dents sont cassées, voire arrachées. Il aurait pu mourir ce jour-là, affirme l'avocate de sa famille, qui annonçait hier déposer une plainte complémentaire pour tentative d'homicide volontaire. Mais l'information judiciaire actuelle porte sur des violences aggravées, punies de 15 ans de réclusion criminelle.
14: Les précisions de Mathias Troud pour France Info. Un prêtre a été mis en examen aujourd'hui pour viol et agression sexuelle aggravée. aggravé commis sur une étudiante du groupe scolaire catholique réputé de Lyon, l'institution des Chartreux. Des faits, alors qu'il était directeur de l'établissement, il a été suspendu au mois de juillet. Le prêtre conteste fermement les faits qui lui sont reprochés, a fait savoir son avocat. Un nouvel épisode de Méditerranéen, une semaine après les intempéries qui ont déjà touché le sud de la France. Le Gard et l'Hérault sont placés en vigilance orange aux orages et pluies inondations dès ce soir. Une vigilance qui s'étend demain matin au Var et aux Bouches-du-Rhône. Plus de 150 mm de pluie sont attendus en quelques heures localement, prévient Météo France. La base aérienne de Fairford en Angleterre, où sont stationnés des bombardiers américains, de nouveau menacés selon le président Donald Trump. Les États-Unis ont retiré leurs avions en urgence de cette base anglaise, déjà visée par une tentative d'attentat le 27 septembre. Et désormais, la presse américaine parle d'une attaque de drones sur les pilotes, Gaëlle Joly.
4: Selon les informations du Wall Street Journal, les Américains craignaient une attaque de drones sur les pilotes des bombardiers. Le quotidien affirme que les gardiens de la révolution iranienne auraient recruté des ressortissants britanniques pour participer à cette opération. Donald Trump a confirmé que des problèmes de sécurité avaient conduit à la décision de déplacer les bombardiers de la base de Fairford. Nous connaissons les personnes à l'origine de la menace, ils sont liés à l'Iran. Alors plutôt que de tenter l'ennemi, nous les avons déplacés pas très loin, a affirmé le président américain. Les autorités britanniques continuent d'enquêter sur une possible implication iranienne, tandis que Téhéran dément toute responsabilité. La police antiterroriste britannique était intervenue il y a une dizaine de jours sur la base de Fairford après le signalement de 3 véhicules suspects. 6 personnes ont été arrêtées, dont un britanno-iranien, avant d'être remises en liberté sous contrôle judiciaire.
14: Gaëlle Joly, correspondante à Londres pour France Info, et ce soir on apprend qu'un 7e suspect a été arrêté. Commémoration du 7 octobre, demain en Israël, le ministre des Affaires étrangères français, Jean-Noël Barrot, y est attendu. Déplacement consacré à la mémoire des victimes, notamment françaises, de l'attaque du Hamas du 7 octobre 2023. Pire massacre antisémite depuis la Shoah, indique le ministère.
5: Le sport et le tennis avec Novak Djokovic qui n'a pas dit son dernier mot.
14: À 39 ans, il est toujours au plus haut niveau, ex-numéro 1 mondial, désormais 11e. Il vient de remporter le tournoi de Pékin aujourd'hui, profitant de l'abandon de son adversaire, l'Australien Alex de Minaur, au début du deuxième set. Fabrice Abgral, à l'heure où d'autres prennent leur retraite, Djoko continue d'étoffer son immense palmarès.
6: Il n'avait plus gagné de tournoi depuis sa victoire à Athènes le 9 novembre 2025. 11 mois après, Novak Djokovic a soulevé le 102e trophée de sa carrière. Il n'est plus qu'à une longueur du record de Federer. C'est son 7e titre à Pékin où Djokovic est invaincu depuis sa première participation en 2009. 34 matchs pour autant de victoires. Depuis 2006, Novak Djokovic a réussi le tour de force de remporter au moins un titre par saison. En 2006, il avait 19 ans, aujourd'hui 39. Alors évidemment, le Serbe n'est plus aussi fringant physiquement que par le passé. Son corps le fait souffrir, les douleurs sont de plus en plus fréquentes, mais il s'accroche. Il n'est pas préoccupé par son niveau de jeu ni par son état d'esprit. Malgré une santé fragile, il a encore prouvé cette saison qu'il pouvait rivaliser et battre les meilleurs. À Pékin notamment, il a battu 3 joueurs du top 10, Zverev, Medvedev et de Minaur. Novak Djokovic est toujours compétitif dans les tournois en 2-7 gagnants, un peu moins en revanche en Grand Chelem. Mais peu importe, il veut poursuivre sa carrière jusqu'aux Jeux de Los Angeles en 2028. Il aura alors 41 ans.
14: Et les précisions de Fabrice Sapgral pour France Info.
5: Merci beaucoup Laurette Puyo.
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5: À suivre le reportage de Sarah Ders dans le cortège parisien aujourd'hui. Ça s'est plutôt bien passé malgré quelques heures en fin de cortège. Nous y reviendrons. Et puis, les intempéries avec les départements de l'Hérault et du Gard en vigilance orange pour pluie, inondations et orages. Nous serons avec Alix Roumaniac de Météo Prédict.
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5: Les manifestations ont donc eu lieu partout en France aujourd'hui dans le cadre de la mobilisation des lycéens. 266 000 manifestants selon le ministère de l'Intérieur, 450 000 selon les organisations lycéennes et étudiantes. Bataille autour des chiffres, mais un peu moins dans les rues, même si 488 personnes ont tout de même été interpellées dans le pays et 43 membres des forces de l'ordre blessés selon le ministère de l'Intérieur. Il y a d'ailleurs eu quelques heures à Paris en fin de cortège. Reportage pour France Info de Sarah Ders.
0: Des milliers de manifestants ont cerclé Place de la Nation, une fin de mobilisation sous tension autour des rangs de CRS, huées, beaucoup d'attentes et des tirs réguliers de grenades de désencerclement et des gaz lacrymogènes. Une étudiante a même reçu un caillou sur le visage, des scènes qui désolent Jean, lycéen à Paris, c'est sa première manifestation.
2: Je trouve que des deux côtés, il y a des choses qui ne sont pas bien. Il y a des dérapages du côté des policiers et du côté des manifestants aussi. Les mortiers, c'est pas normal. Tout à l'heure, il y avait des mortiers sur les camions pompiers, c'est pas normal. Ils viennent pour éteindre un feu, ils se prennent des mortiers, c'est pas normal. Et d'un côté, des fois, la réponse des CRS, des policiers, elle est pas juste envers des lycéens qui sont jeunes, qui ont 14 ans. Donc, voilà.
0: Et sous les derniers rayons du soleil, quelques groupes de jeunes manifestants sur des abribus avec des slogans et des chants. Il y a un drapeau de la France flottant dans un nuage de fumée Maya, masque sur la bouche. La lycéenne a manifesté jusqu'à la fin.
3: Et on oublie de montrer aussi les images des choses positives. Par exemple, pendant que j'étais en train de marcher pendant la manifestation, il y a beaucoup de personnes âgées qui nous ont rencontrés, qui nous ont parlé, qui nous sont tenues. Il y a beaucoup de personnes qui s'aident entre elles quand des personnes se font gazer, qui proposent de l'aide. C'est des messages qu'on devrait plus montrer que les violences, parce que les violences, c'est important d'en parler, mais c'est aussi important de parler des choses positives qui se passent.
0: Et notamment leurs revendications, les mêmes, plus de moyens pour l'éducation, des professeurs devant chaque classe. La colère doit rester visible, estime Riem, étudiante en philosophie.
7: On a l'impression que ça sert à rien, mais le simple fait qu'on en parle, c'est important. On a vu ça dans l'histoire, mai 68, on a eu des avancées après qui étaient satisfaisantes, même si... On attend plus, mais donc il faut continuer à lutter et il ne faut pas s'arrêter.
0: Les forces de l'ordre veulent morceler le mouvement, toujours présentes en début de soirée. Les lycéens, eux, restent déterminés. En carte levée, semaine noire et blocus en perspective.
5: Voilà, reportage France Info à Paris, signé Sarah Ders avec Gilles Gallinaro. Ce soir, en ce moment même, à l'Élysée, Emmanuel Macron réunit plusieurs ministres pour faire le point sur cette mobilisation. Dans l'après-midi, le Premier ministre Sébastien Lecornu a annoncé la suspension des cours au lycée pour organiser ce qu'il appelle un temps de démocratie interne.
24: Dès demain matin, dès jeudi, dès vendredi, banalisation complète des emplois du temps pour permettre à chaque équipe de direction, dans chaque proviseur, d'avoir un temps de démocratie interne au sein du lycée. On ne peut pas reprocher, on ne peut pas condamner la violence devant le lycée si on n'a pas un temps politique, au sens noble du terme, au sein de chaque lycée. Mandat est donné après aux différents recteurs et DAZN d'organiser les remontées d'informations pour y trouver évidemment des réponses.
5: Voilà le Premier ministre Sébastien Lecornu à l'Assemblée nationale cet après-midi. Pierre Sourza est avec nous en direct sur France Info. Bonsoir, vous êtes Bonsoir. Le président de l'organisation lycéenne intitulée les lycéens. Quel jugement portez-vous sur les manifestations d'aujourd'hui? J'imagine que vous avez vous-même participé à ce cortège à Paris.
25: Bah écoutez, oui, par rapport à l'acte 3 aujourd'hui, j'ai vu les chiffres du ministère, les 256 000 manifestants. Moi, je pense que ça penche plutôt vers les 450 000. On a vu une situation assez contrastée selon les villes, mais on a quand même, on a eu du monde partout.
5: Vous êtes à Toulouse, hein, pardon. Hein.
25: Moi, je suis à Toulouse. J'ai participé à la manifestation, oui.
5: Et ça s'est bien passé?
25: Ah, ça s'est très bien passé. On a vu une forte présence policière. Il n'y a pas globalement eu de débordement. Hein. De toute façon, je ne vois pas pourquoi il y en aurait eu. Ça s'est très bien passé, oui.
5: Alors, Pierre Sourza, justement, est-ce que cette journée de mobilisation, on va dire, s'est mieux déroulée? Est-ce qu'elle a été plus encadrée? On sait qu'il y avait d'autres organisations syndicales, notamment, qui avaient appelé à participer à ce mouvement. Est-ce que, du coup, cela appelle une suite?
25: Bah écoutez, oui, nous-mêmes on avait encouragé les gens à participer à cet acte 3. Et là, qu'est-ce qu'on voit? On a vu aujourd'hui, j'ai aussi suivi ce qui s'est passé à l'Assemblée nationale, les différents échanges, les déclarations du Premier ministre. Écoutez, je pense que oui, on partirait sur une suite. Là, déjà, le Premier ministre, d'abord, il nous annonce oui, les cours seront banalisés jusqu'à la fin de semaine pour permettre un échange. Ensuite, on nous dit non, mais finalement, ça va être un échange qui va être prévu dans la semaine. Donc, vous voyez, même quand il essaie d'annoncer des choses concrètes, en fait, c'est pas concret, si vous voulez. Depuis que le président de la République est au pouvoir, on a rien de concret. Et c'est justement pour ça que ce mouvement, il continue, parce qu'aussi, je peux faire référence à la lettre que M. Lecornu a adressée aux Français sur ses chantiers pour répondre à ce mouvement lycéen, ces 5 chantiers. En fait, si on regarde bien, c'est engager des réflexions. Oui, il faudrait travailler sur ça, mais on n'a rien de concret, si vous voulez. Donc nous, on attend du concret. Et tant qu'il n'y aura pas de concret, oui, il y aura une suite. Et de toute façon, moi, je peux vous le dire, ni notre association, donc les lycéens, ni l'Union syndicale lycéenne, on n'est pas là. Nous, on n'organise pas ce mouvement, si vous voulez. On appelle à le faire, on y participe, mais ce n'est pas nous qui chapeautons tout. Allez demander aux lycéens, allez leur montrer la lettre de M. Lecornu. Demandez-leur s'il y a eu des avancées concrètes. Ils vous diront que non, et vous verrez que ce mouvement, il va continuer.
5: Alors, qui chapeaute si les organisations, dont la vôtre, n'organisent pas ce mouvement? Qui en est à la tête?
25: Bah écoutez, il n'y a personne qui est vraiment à la tête du mouvement. Nous, on les représente, mais c'est souvent des petites organisations locales qui se coordonnent ou plusieurs organisations locales qui se coordonnent entre elles. Si vous voulez, c'est un mouvement qui a trouvé un écho national. Il n'y a pas eu de gens qui sont arrivés pour dire « oui, nous, on est le chef, vous allez faire comme ça, comme ça ». Si vous voulez, c'est des choses qui sont partagées. Un mouvement, c'est quelque chose de collectif. Donc nous, on a appelé à justement aujourd'hui faire cet acte 3, mais ce n'est pas nous. Ni l'USL, bien sûr, on y participe, on y contribue, mais c'est pas nous qui dirigeons ce mouvement.
5: Alors, quelles décisions concrètes, quelles annonces pourraient calmer cette colère ?
25: Bah écoutez, par rapport à surtout les revendications des lycéens, donc y en a des nombreuses, mais ce qui ressort beaucoup, en fait, si on regarde bien, c'est de la justice sociale, c'est-à-dire que les lycéens aujourd'hui, ils sont en colère. Pourquoi ils sont en colère ? Parce qu'ils sont inquiets. Ils sont inquiets parce qu'ils voient leurs parents qui ont une situation stable, ils voient leurs grands-parents qui sont propriétaires, et eux, on leur dit qu'ils vont passer par Parcoursup, qu'on supprime des places à la fac, qu'on fait des coupes dans le système éducatif. Ils arrivent en classe, on leur dit « oui, votre prof de français sera absent pendant 3 mois, et vous inquiétez pas, vous avez l'examen comme les autres en fin d'année ». Vous voyez, ce n'est pas des choses qui rassurent les lycéens. Donc, si vous voulez, il est question de justice sociale. Et donc, nous, dans un premier temps, parce que oui, on sait que le ministre nous l'a dit vendredi dernier, il y a 2 choses, c'est que ça va se frotter à l'agenda présidentiel, ça on le sait, et la 2e chose, c'est les questions d'argent. Mais je pense qu'il faut d'abord commencer par, il faudrait que le gouvernement poursuive ce qui a été annoncé dans la lettre, fasse des choses concrètes avec un plan d'urgence de remplacement des enseignants. Et c'était mentionné sur les classes à niveau, nous on voudrait pour tous les enseignants, parce que c'est un peu la base de l'école, hein. On vient en classe pour avoir cours, si vous voulez, avoir un prof devant nous. Et c'est aussi une réforme profonde, importante de Parcoursup, en supprimant les discriminations des territoires, et en fait toutes les discriminations qu'induit Parcoursup avec son fonctionnement, si vous voulez. Donc ça passe aussi par enlever la mention d'origine du lycée sur Parcoursup.
5: Donc ce qu'a annoncé le Premier ministre, la suspension des cours pour un temps de démocratie interne, ça vous intéresse pas?
25: Bah écoutez, non, c'est pas que ça nous intéresse pas. Disons que on va pas, on prend ce qu'on peut prendre, même si en ce moment il y a pas grand chose. Mais si vous voulez, pour moi c'est de la pseudo-mesure, c'est encore brasser de l'air. Pour au final pas grand chose, puisqu'on sait très bien que ces revendications là les proviseurs, qu'est-ce qu'ils vont dire? Oui, on a les toilettes qui sont cassées. Bah désolé, le lycée il est endetté, on n'a plus d'argent, la région ne donne plus d'argent parce que l'État a fait des coupes budgétaires dans ses dotations régionales. Sur les questions oui Parcoursup, bah désolé, faut faire remonter ça au recteur. Le recteur il va dire oui, mais désolé, faut faire remonter ça au ministre. En fait, si vous voulez, il y a rien qui va concrètement remonter. Et pour moi, c'est une méthode, c'est pas, quand on a un mouvement social comme ça, il faut apporter une réponse politique, si vous voulez. Là, c'est pas une une réponse politique, en fait. C'est une réponse de rien du tout. Ils essaient d'endiguer la crise par la consultation. Mais justement, nous, ça fait plusieurs années au Conseil supérieur de l'éducation. La plupart de ces revendications, on les portait déjà. Le ministre nous a dit oui, on va voir. C'est vrai que c'est intéressant de travailler sur ça. On va commencer des réflexions. Et après, on n'a pas eu de suite. C'est comme si je vous disais que demain, on allait au cinéma. Je vous dis oui, je vous enverrai un message. Et puis, je vous envoie pas de message. Et je vous en envoie jamais, on va jamais au cinéma. Bah là, vous voyez, c'est exactement pareil, sauf que c'est pas avec le cinéma, mais c'est avec l'éducation nationale, c'est bien plus grave.
5: Pierre Sourza, ce mouvement va durer combien de temps, selon vous ?
25: Bah écoutez, il va durer tant que nous n'avons pas une réponse politique à la hauteur de nos attentes par le gouvernement. Écoutez, il est temps, et c'est aussi parce que je l'ai dit aussi tout à l'heure que voilà, il faut être lucide, ces choses-là vont se frotter au calendrier présidentiel. C'est aussi un avertissement à tous les candidats et à tous les politiques de notre pays qu'il faut remettre, et ça n'a pas été fait depuis longtemps, à cause des coupes successives, il faut remettre l'éducation nationale au centre des débats.
5: Pierre Sourza, le président de l'organisation Les Lycéens.
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5: On va parler de l'alerte orange. Plus

0: Inondation dans le Gard et l'Hérault juste après l'essentiel à 22h20 avec Laurette Puyot. Il y a la une, la plus grande prudence donc demandée par le maire de Montpellier.
1: Michael Delafosse appelle les habitants à éviter les déplacements cette nuit et demain matin. Le département, tout comme le Gard, les Bouches-du-Rhône et le Var, placés en vigilance orange pour pluie, inondation et orage. Nouvel épisode méditerranéen qui pourrait provoquer des cumuls de précipitations très importants en peu de temps, prévient Météo France. Suspension des cours en fin de semaine, annonce le Premier ministre. Banalisation complète des emplois du temps pour un temps de démocratie interne au sein des lycées, annonce Sébastien Lecornu. Après cette journée de manifestation partout en France des lycéens pour demander plus de moyens. Et puis Cristiano Ronaldo présente ses excuses pour son comportement après son départ de la sélection mercredi dernier. Il ouvre la porte à un possible retour en sélection. La responsabilité est exclusivement la mienne. Je m'excuse auprès des Portugais et à mes coéquipiers, écrit le quintuple Ballon d'Or de 41 ans dans un communiqué.
0: France Info. Quatre départements sont placés en vigilance orange pour pluie, inondation et orage. Le Gard, les Bouches-du-Rhône, le Var et l'Hérault. On vient d'en parler. Le maire de Montpellier, Michael Delafosse, appelle les habitants à éviter les déplacements cette nuit et demain matin. Bonsoir Alex Roumaniac.
2: Oui, bonsoir.
0: Vous êtes le président de Predict Service, la filiale risque de Météo France. Est-ce qu'il y a vraiment des risques importants dans ces quatre départements ?
2: Oui, effectivement. Météo France a passé les quatre départements, Hérault, Gard, Bouches-du-Rhône et Var en vigilance orange. À propos d'un événement méditerranéen, ça fait plusieurs mois, on le sait, on l'a dit, la Méditerranée est très très chaude et ces derniers jours, ces dernières semaines, en fait, il y a plusieurs perturbations qui arrivent sur le golfe du Lion. Au moment où on parle, c'est l'Espagne, le nord de la Catalogne qui est touché et c'est ce système qui va se déplacer dans le courant de la nuit pour passer sur l'Hérault dans le courant de nuit et petite matinée, et puis s'évacuer vers le sud-est dans la journée de demain. C'est pour ça qu'il y a ces messages et cette vigilance qui est sortie sur ces quatre départements.
0: Est-ce qu'on peut mesurer la puissance qu'aura cet épisode méditerranéen ?
2: Alors, on est sur un épisode méditerranéen qui va être différent de celui de la semaine dernière. La semaine dernière, on avait des stationnarités. Là, on est plus sur l'intensité. Hein, ça va être des grandes quantités d'eau qui peuvent tomber en très peu de temps, mais du coup, qui tombent sur des zones qui ont potentiellement été touchées, notamment comme Montpellier la semaine dernière. Donc, les sols sont plus saturés, les cours d'eau sont déjà un peu plus hauts. Donc, c'est pour ça qu'on peut craindre des réactions plus rapides, même si le système va être beaucoup plus rapide que la semaine dernière. Il est important d'être prudent.
0: Alex Roumaniac, est-ce que ce phénomène peut prendre de l'ampleur au fur et à mesure qu'il progresse ?
2: Alors, sur ce genre d'événements, on le sait par expérience, on peut avoir localement des choses qui sont très intenses. C'est pour ça que là, nos équipes sont en H24 à suivre minute après minute comment ça se passe. On peut avoir des intensifications. Là, ce que l'on peut voir, c'est effectivement pas possiblement de stationnarité, des choses intenses et potentiellement plusieurs passages. Il y a ce premier passage dont je parle qui va se passer dans la nuit, demain matin, puis s'évacuer sur le sud-est. Et puis, dans la fin de journée demain, de nouveau un autre passage qui peut retoucher de nouveau le sud-est, les Bouches-du-Rhône, le Var, les Alpes-Maritimes, voire la Corse. Hein. Ce système touche toute la Méditerranée. C'est pour ça que ces messages de prudence sont partagés vers les différents auditeurs pour suivre et éviter effectivement les mauvais comportements lors de ces événements intenses.
0: Montpellier a déjà été touché par des inondations importante, ainsi que, on s'en souvient, c'était il n'y a pas si longtemps, le département du Gard.
2: Oui, tout à fait. En fait, hein, la semaine dernière, on a eu des précipitations très importantes qui ont touché Montpellier. Ces précipitations, malgré leur importance, n'ont pas donné de victimes. Tout ça grâce au bon comportement en fait des citoyens qui ont évité de circuler, qui se sont mis en sécurité, qui ont attendu que l'événement passe pour pouvoir reprendre leur activité normale. C'est pour cela que le maire rappelle ces bonnes consignes lorsqu'on a ces vigilances, ces événements, notamment pour demain matin, l'événement risque de passer au démarrage de la journée et c'est à ce moment-là qu'il faut être prudent et écouter les consignes et faire en sorte d'éviter les sur-risques.
0: Alex Roumaniac, est-ce que ce sont des phénomènes très localisés ou là ça va vraiment toucher l'ensemble des départements?

0: chaude en raison évidemment des températures que l'on a connues durant tout l'été pendant plusieurs mois. Est-ce que du coup ça annonce des épisodes plus violents, plus fréquents et pendant combien de temps ?
1: Alors, on sait qu'effectivement, ce réservoir d'eau chaude qu'est la Méditerranée, après ces différentes canicules, laisse planer la possibilité d'avoir ces événements plus longtemps de la saison. On a quelques événements sur le sud de la France, mais ces dernières semaines, on observe notamment nos voisins espagnols qui sont fortement touchés, que ce soit la Catalogne ou le sud de l'Espagne, l'Italie également. On a ce potentiel qui est là et on a, je ne sais pas si c'est une bonne nouvelle, une mauvaise nouvelle, à partir de la fin de semaine, de l'air froid qui vient toucher le territoire national. On va sortir un peu de cette saison estivale. Et donc, ce qu'il faut espérer, c'est qu'on regagne assez rapidement des conditions normales qui nous fassent sortir de ces risques de fortes précipitations. Mais vu la Méditerranée et la température actuelle, on sait que au moins jusqu'au mois de novembre, il va falloir être prudent et surveiller ce type d'événement.
0: Merci beaucoup Alex Roumaniac, président de Prédict Service, la filiale risque de Météo France. Cette mise en garde donc du maire de Montpellier, Michel Delafosse, qui appelle les habitants à éviter les déplacements cette nuit et demain. L'Hérault, comme le Gard, les Bouches-du-Rhône et le Var, donc en vigilance orange pour pluie, inondations et orages avec ce nouvel épisode méditerranéen. Je précise aussi que les transports scolaires sont suspendus demain dans le Gard.
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0: La pluie qui va gagner tout le pays, Sophie Bria.
3: La pluie gagne du terrain cette nuit et traverse une bonne partie de l'ouest du pays, de la Bretagne jusqu'au sud-ouest, tandis que la situation devient plus délicate autour de la Méditerranée. Les pluies s'intensifient du Languedoc à la Provence et prudence notamment dans le Gard, l'Hérault, les Bouches-du-Rhône et le Var, où de fortes quantités d'eau sont attendues, mais aussi des orages, de la grêle et de puissantes rafales de vent. Demain, les averses s'étendent à quasiment tout le pays et seul le nord-est reste encore temporairement au sec et les températures reculent nettement. Vous avez souvent de 16 à 23, voire 25 degrés.
0: Sophie Bria, vous écoutez France Info, il est 22h30.
4: L'Union étudiante et lycéenne appelle à une nouvelle journée d'action jeudi dans le cadre de la mobilisation qui a déjà débuté depuis plusieurs semaines. Aujourd'hui, au moins 260 000 personnes ont manifesté partout en France selon les forces de l'ordre, au moins le double selon les organisateurs. Emmanuel Macron a réuni ce soir le Premier ministre, ministre de l'Intérieur et le ministre de l'Éducation nationale pour tenter d'apporter une réponse à cette mobilisation d'ampleur. Le Premier ministre s'est Sébastien Lecornu, qui a annoncé banaliser les cours des lycées en fin de semaine pour un temps de dialogue et de démocratie. Nouvel épisode méditerranéen, la plus grande prudence demandée à Montpellier. Le maire de la ville appelle les habitants à éviter les déplacements cette nuit et demain matin. L'Hérault et le Gard sont placés en vigilance orange aux orages et aux pluies, inondations, une vigilance qui va s'étendre demain matin au Var et aux Bouches-du-Rhône. Plus de 150 mm de pluie sont attendus en quelques heures seulement, prévient Météo France. L'ancien directeur de l'institution des Chartreux à Lyon, groupe scolaire catholique réputé, mis en examen pour viol. Le prêtre de 63 ans, mis à pied cet été, poursuivi pour viol et agression sexuelle aggravée commis sur une étudiante lorsqu'il était directeur. Il conteste fermement les faits qui lui sont reprochés, a fait savoir son avocat. Le ministre des Affaires étrangères français, Jean-Noël Barrot, est en Israël. Demain, déplacement pour les commémoration du 7 octobre. Le ministre se rendra à Tel Aviv puis sur les lieux des attaques il y a 3 ans au sud d'Israël. Il échangera notamment avec les familles des victimes, dont des familles françaises. Et puis alors que la Grande-Bretagne ambitionne un possible rapprochement avec l'Union européenne, la Grèce met son veto, pas de rapprochement si la question des marbres du Parthénon n'est pas réglée. Depuis plus de 2 siècles, le British Museum possède une partie des frises du célèbre monument de l'Antiquité. Selon la Grèce, les marbres du Parthénon ont été pillés alors que la Grande-Bretagne affirme que les sculptures ont été légalement acquises.
0: Merci beaucoup Laurette Puot. À suivre les manifestations lycéennes aujourd'hui un peu partout dans le pays. Reportage France Info à Lyon. Et puis

0: Le regard de Daniel Cohn-Bendit sur ce mouvement des lycéens, ce sera dans une quinzaine de minutes.
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0: Des manifestations donc un peu partout en France aujourd'hui, direction Lyon à présent, où 20 000 personnes se sont rassemblées selon la préfecture. Reportage pour France Info à Lyon de Mathilde Imberti.
2: Chasuble sur les épaules, casque sur la tête des syndicalistes, CGT, FSU se montrent bien présents dans la foule des lycéens. Soutien apprécié par cette étudiante elle-même avec un masque anti-gaz lacrymogène sur la bouche.
3: Il y a des organisations qui étaient là pour fournir du matériel aussi, parce que mine de rien, il y a beaucoup de gens qui sont là, ils n'ont pas de masque, ils n'ont pas de sérum fi, ils ont pas... Ça fait plaisir à voir qu'il y a vraiment une solidarité entière. Il y a les étudiants, il y a les lycéens, il y a les travailleurs, il y a les professeurs. Ça fait du bien de voir qu'on est tous unis pour la même chose.
2: Plus ou moins téméraires, les manifestants, quand la situation se tend. Ces lycéens de centre-ville veulent éviter les ennuis car les parents veillent.
4: Oh, je pense qu'on va partir quand ça commence à un peu aller dans la bavure. Parce que j'ai des parents qui m'attendent à la maison.
5: Moi, juste, j'ai pas le droit de finir en garde à vue, sinon ils viennent pas me chercher.
2: De fait, les nuages de lacrymo se forment au-dessus de la place. Ce groupe de copains de Houlin, commune aux portes de Lyon, vient d'en faire les frais.
6: Là-bas, il y a des gens qui ont commencé des feux. Ils ont kikiné un peu la police, comme on dirait. Voilà, les casseurs. Et du coup, la police, ils ont réagi, ils ont envoyé des lacrymos et tout. Ça brûle les yeux, ça brûle les narines aussi, surtout.
7: Surtout de gazer. La plupart des personnes ici, je suppose, sont des mineurs. Pour 3 personnes qui ont brûlé une table. Je trouve ça complètement injuste et injustifié.
2: La préfecture confirme des débuts de feu, précise que les forces de l'ordre interviennent en cas de jet de projectiles ou de dégradation. Dans cette confusion, les étudiants cherchent à garder le cap de la mobilisation. Salomé est à l'école normale supérieure, l'ENS, à Lyon.
8: Pour la suite, on va continuer de bloquer toute la semaine jusqu'à avoir une réponse adéquate, quoi, de l'État ou de nos facs respectives. Et on va voir à l'AG Interfac pour savoir si on se coordonne sur plutôt un blocage ou plutôt une occupation des facs et des universités.
2: Aperçus dans la manifestation, plusieurs élus de gauche, France Insoumise, Europe Écologie, sortis de l'hôtel de ville, l'écologiste Grégory Doucet a échangé avec un groupe d'élèves mobilisés. Ils veulent pouvoir étudier dans des conditions dignes, ont soif d'apprentissage, mais aussi de reconnaissance, fait valoir le maire de Lyon.
0: Mathilde Imberti à Lyon pour France Info. Cette colère des lycéens s'est invitée à l'Assemblée nationale cet après-midi lors des questions au gouvernement. Accrochage notamment entre Mathilde Panot, chef de file des Insoumis, et le Premier ministre Sébastien Lecornu. Elia Bergel.
9: Face à face, inévitable, car depuis des jours, le gouvernement reproche à LFI de jeter de l'huile sur le feu. Les Insoumis, eux, accusent Sébastien Lecornu de réprimer trop durement la contestation. Alors cet après-midi, à l'Assemblée nationale, la chef des députés insoumis, Mathilde Panot, tacle le Premier ministre.
10: Depuis 18 jours, un puissant mouvement de jeunesse se lève pour l'égalité scolaire. Depuis 18 jours, vous jouez le pourrissement.
9: L'Insoumise fait la liste des lycéens blessés.
10: 4400 enfants ont été placés en garde à vue. Les images ont saisi d'effroi le pays. Un enfant de 15 ans a eu la main arrachée. Un de 16 ans a perdu un œil. Un de 14 ans a la mâchoire fracturée. Un jeune a eu la tête enfoncée dans l'eau. Une lycéenne a été étranglée. Une autre agressée sexuellement. Vous faites honte à la France.
9: Réponse du Premier ministre dans une ambiance électrique. Sébastien Lecornu, visiblement bien préparé, se lève. Regard noir, visage fermé. Il s'en prend à l'hypocrisie, selon lui, de LFI sur la violence.
11: Pourquoi le député Raphaël Arnaud, qui a été condamné pour violence en réunion, dont les deux assistants parlementaires ont été placés en détention pour meurtre du jeune Quentin. Pourquoi le député Raphaël Arnaud est toujours membre de votre groupe, Madame la Présidente Panot? Pourquoi le maire de Saint-Denis a-t-il légitimé la violence, Madame la Présidente Panot?
9: Sébastien Lecornu poursuit son anaphore en fixant Mathilde Panot. Le chef du gouvernement accuse LFI de manipuler la jeunesse et de chercher à bordéliser le pays.
11: Mentir sur les intentions du gouvernement ne vous sauvera pas électoralement. Semer le chaos tel que vous le faites depuis le début du mouvement lycéen est un scandale. Et je vais vous dire, Madame la Présidente Panot, nous ne vous laisserons pas faire.
9: Merci. Et pour essayer de désamorcer la colère, Sébastien Lecornu annonce la possibilité pour les lycées de suspendre une partie des cours cette semaine. Les chefs d'établissement qui le souhaitent peuvent organiser une demi-journée de débat entre demain et vendredi.
0: Élie Abergel du service politique de France Info. Loïc Chéné-Girard est avec nous. Bonsoir, vous êtes président socialiste du Conseil régional de Bretagne. Il a été question aussi à l'Assemblée nationale cet après-midi des revendications des lycéens. Parmi ces revendications, il y a l'état du bâti scolaire. Le Premier ministre en a parlé en évoquant notamment la responsabilité des régions en la matière, puisqu'elles s'occupent des lycées. Qu'est-ce que vous pensez des débats autour justement de cette mobilisation lycéenne?
12: D'abord qu'il faut entendre notre jeunesse, cette jeunesse qui s'est exprimée depuis quelques semaines dans la rue pour exprimer une inquiétude, pour exprimer une angoisse, mais aussi pour demander des évolutions sur leur vie de lycéen. Pour ce qui concerne les régions, effectivement, nous avons la responsabilité du bâti scolaire, ce bâti qui nous a été transféré par l'État il y a quelques années. Toutes les régions ont à cœur d'investir dans ces lycées. En Bretagne, nous avons 2 millions de mètres carrés de bâtiments à entretenir. Nous avons mis plus d'un milliard d'euros depuis que je suis président et il nous en reste au moins un milliard à mettre pour remettre tout à niveau, pour répondre à l'ensemble de nos exigences, que ce soit sur la qualité de vie des élèves dans les établissements, mais aussi les enjeux climatiques ou les enjeux d'accessibilité handicap. Donc il y a encore beaucoup de travail, mais pour cela, il faut se mettre autour de la table, dialoguer et penser avec les jeunes le lycée du futur. C'est ça qu'il faut inventer.
0: Comment voyez-vous l'issue de cette contestation? On a du mal à en voir le bout, l'exécutif aussi visiblement.
12: Mais on a du mal à en voir le bout parce qu'il n'y a pas de mesure qui a déclenché le mal-être. Le mal-être est plutôt général. Il n'y a pas un CPE à supprimer, il n'y a pas une réforme à supprimer. Il y a une réflexion à avoir sur l'avenir. Notre jeunesse a, je l'espère, encore soif d'avenir. Et il faut trouver les lieux de dialogue dans chacun de nos territoires pour penser, encore une fois, comment on va organiser les choses pour leur vie scolaire, mais aussi pour reprendre la main sur l'avenir. Et c'est sûr que s'il n'y a pas d'organisation des débats, de lieux de dialogue, on reste dans quelque chose qui, finalement, n'est qu'une descente d'escalier permanente vers le chaos et la catastrophe. Aujourd'hui, en Bretagne, l'ambiance était plutôt sereine. Nous avons réuni le Conseil régional des jeunes le week-end dernier. Ils avaient des choses à dire. Nous dialoguons avec les réseaux que nous avons. Et je pense qu'il y a encore une fois une voie pour penser l'avenir ensemble.
0: Est-ce que la solution peut aussi passer par les territoires, justement les régions, puisque elles ont la responsabilité des lycées? De quelle manière vous essayez vous-même d'y participer? Vous venez d'évoquer ces réunions. Est-ce que c'est suffisant?
12: Mais c'est certainement pas suffisant dans la période de crise dans laquelle nous sommes. C'est forcément plus difficile en ce moment d'avoir face à nous des interlocuteurs qui peuvent emmener l'ensemble des revendications portées par notre jeunesse. Et puis, il y a effectivement la séparation entre les responsabilités de l'État, quand on entend parler de Parcoursup ou des horaires de cours, ça c'est l'État, et il y a la qualité de vie dans les lycées, la restauration dans les lycées, ça ce sont les régions. Et nous avons, encore une fois, des échanges. Il y a un an, en 2025, en Bretagne, nous avions fait un sondage avec 9000 lycéens, 9000, pas 200 ou 300, pour leur demander est-ce qu'ils se sentaient bien dans leur lycée. Et à 70%, ils disaient qu'ils se sentaient bien dans leur lycée. À plus de 7 sur 10, ils disaient qu'ils mangeaient bien dans leur lycée. Ils étaient moins contents sur les internats, il faut le reconnaître. Mais quand on est en temps calme, on arrive à créer des lieux de dialogue et de leur demander comment ils voient l'avenir. Et le changement démographique, il faut se le dire, nous impacte tous. Et donc, il vaut mieux débattre avec eux sur la manière d'inventer l'avenir plutôt que de le faire avec nos références d'il y a 20 ans. Et ça, c'est un très beau travail à conduire. Et oui, vous avez raison, les territoires ont une partie de la clé, je pense.
0: Qu'est-ce que vous allez dire au Premier ministre ce mercredi? Je crois que les présidents de région sont invités à échanger avec Sébastien Lecornu.
12: D'abord qu'il faut arrêter d'essayer de se renvoyer tous la balle, les uns les autres, en essayant de dire que c'est l'autre et c'est l'autre. L'État a ses responsabilités, notamment sur les 10 dernières années qui viennent de passer. Le gouvernement en place doit assumer qu'il y a un certain nombre de réformes qui génèrent des impacts et qui diffusent un mal-être. Il faut l'entendre et il faut le regarder.
0: Lesquelles?
12: Et nous, régions,
0: lesquelles?
12: Sur le sujet de Parcoursup, il y a une expression de mal-être de nos jeunes. On le voit quand je vais dans les lycées, les jeunes gens nous disent que le fait d'avoir dès la première des notes qui rentrent dans un processus qui les classe pour le post-bac génère une charge mentale. On peut dire que c'est n'importe quoi, on peut dire que nous-mêmes on a vécu des choses difficiles quand on était plus jeunes. C'est exprimé très régulièrement dans les rencontres que j'ai dans les lycées. Donc il faut en tenir compte à un moment donné. Quand il y a des sujets sur l'organisation des cours ou les classes surchargées, on ne peut pas dire aux gamins, bah, nous, il y a 20 ans, ce n'était pas facile, restez comme ça et ça ira très bien. Donc il y a des sujets qui concernent l'État. Et puis il y a d'autres sujets, je le redis, où on peut dialoguer en local et penser l'avenir, notamment sur les sujets d'évolution des organisations scolaires avec des décroissances d'effectifs que l'on connaît dans tous nos territoires. Ça peut être mal vécu, mais ça peut être aussi une opportunité pour nous réorganiser. Donc demain, au Premier ministre, on lui dira d'abord que pour continuer à investir dans nos lycées, il nous faut des moyens. Non, mais il nous faut des moyens. Je ne dis pas pour dire plus d'argent public, mais on ne peut pas dans le même temps nous dire qu'on va participer à l'effort de réduction de la dépense publique et faire croire à la radio ou à la télé qu'on va augmenter par un grand plan lycée les travaux. Donc il nous faut, quand je dis qu'il nous faut des moyens, c'est qu'il nous faut une visibilité sur la dépense publique. On a fait 3 ans qu'on baisse les budgets. Ça fait 3 ans qu'on passe des budgets. On va continuer certainement à les baisser. N'inventons pas des usines à gaz ou à faire croire qu'on va avoir de l'argent magique demain matin. Il faut organiser avec les moyens budgétaires et donc les glissements d'agenda que nous avons dans les travaux que nous avons à réaliser sur les lycées. Je vous ai entendu rire et je comprends.
0: Mais on a
12: 1 milliard de travaux à assumer devant nous. Et donc on ne peut pas avoir, la semaine dernière, la loi de finances qui dit les régions vont perdre 1 milliard ou 2 milliards. Et puis, la semaine d'après, dire comment on pourrait faire ensemble un grand plan lycée. Ça, ce ne serait pas crédible.
0: Mais nous sommes à 5 mois de la présidentielle, et je plaisantais, mais parce qu'il y a des contraintes budgétaires, les finances de l'État ne sont pas dans le vert, et donc il y a forcément une marge de manœuvre extrêmement réduite.
12: Mais pour ce qui concerne les collectivités, communes qui gèrent les écoles, départements qui gèrent les collèges, régions qui gèrent les lycées, nous avons d'une part des contraintes budgétaires, d'autre part un bâti qui doit être adapté au changement climatique, et troisièmement un changement démographique qui nous impacte considérablement avec des baisses d'élèves dans certains territoires qui nécessitent de se mettre autour de la table. Soit on le fait avec nos logiciels d'avant, et on va aller au tas, soit on se pose avec les élèves, avec les profs, avec les parents, et on discute sur le lycée de demain, l'école de demain, l'aménagement du territoire scolaire de demain, en expliquant les contraintes. Et je vous assure que les jeunes gens qui sont dans nos établissements, ils entendent tout cela, et on a des solutions de dialogue et de construction de projets. Ce qui est dramatique, c'est quand on leur dit qu'on ne les écoute pas, ou qu'on leur dit que leurs problèmes sont des problèmes finalement futiles. Non, il faut se mettre autour de la table et discuter de ces problèmes. Ils seront là, ces problèmes, demain, y compris après la présidentielle, et personne n'aura d'argent magique pour trouver des solutions. Il faut donc construire solidement un pacte pour notre jeunesse et pour l'avenir de notre jeunesse.
0: Merci Loïc Chesnais-Girard d'avoir répondu à notre invitation sur France Info, président socialiste du Conseil régional de Bretagne.
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0: 22h45, Laurette Puyot pour l'essentiel.
13: Un nouvel épisode méditerranéen dans le Gard et l'Hérault, des 2 départements placés en vigilance orange pour orages et pluies, inondations. De forts cumuls de pluie attendus a prévenu Météo France qui place demain matin les Bouches-du-Rhône et le Var également en vigilance orange. Le maire de Montpellier appelle ce soir à la prudence. 260 000 manifestants dans les rues aujourd'hui selon le ministère de l'Intérieur, 450 000 selon les organisateurs. L'acte 3 de la mobilisation lycéenne, nouvel appel à manifester jeudi, par l'Union des lycéens et des étudiants. 7 ans de prison assortis d'une période de sûreté des 2/3 requises aujourd'hui contre Rémi Daillé, principal instigateur de l'enlèvement de la jeune Mia dans les Vosges en 2021, également soupçonné d'avoir fomenté un coup d'État à la tête d'un groupuscule d'ultra-droite. Il est jugé à Paris aux côtés de 14 autres personnes. Et puis le ministre des Affaires étrangères Jean-Noël Barrot se rend demain en Israël pour les commémorations du 7 octobre. Il se rendra à Tel Aviv puis sur les lieux de l'attaque du Hamas aux côtés de Bruno Retailleau, candidat LR à la présidentielle.
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0: On compare parfois ce mouvement des lycéens avec la contestation étudiante de 1968. C'est une erreur pour l'ancien député européen et ancien leader de cette contestation étudiante à l'époque, Daniel Cohn-Bendit.
14: Il y a une différence fondamentale. En 68, nous, les jeunes, étaient optimistes. L'avenir était devant nous. Nous n'avions pas peur de l'avenir. Au contraire, nous voulions gérer nous-mêmes notre avenir et nous considérions que les adultes, les institutions, le gouvernement ne nous laissaient pas la liberté de nous prendre en main. Aujourd'hui, les jeunes sont anxieux. Il y a le réchauffement climatique, les guerres, le manque de perspectives, le chômage, surtout si vous prenez les lycées professionnels, quelles perspectives à ces jeunes, etc. Pas de perspectives dans les quartiers. Tout ça fait que cette jeunesse est anxieuse, elle veut un avenir. Et c'est ça la grande différence.
15: Derrière vous, maintenant, c'était un mouvement contestataire et aujourd'hui, c'est un mouvement d'angoisse.
14: Oui, enfin, les jeunes, quand ils contestent, ils ont peut-être aussi de l'angoisse, mais c'est un mouvement d'angoisse qui revendique un avenir qu'on ne leur donne pas, qu'on ne leur ouvre pas. C'est évident quand on lit tout ce que disent des jeunes dans les lycées professionnels, même dans les collèges. Et puis, il y a le stress incroyable lié, si on veut, au stress généralisé dans la société en ce moment. Mmh.
15: Donc forcément, aujourd'hui, vous arrivez à comprendre que cette expression de la colère est plus violente ?
14: Ça, c'est... Bon, vous savez, à l'époque, en 68, on disait aussi que c'était très violent. Hein. Donc, je ne comparais pas, c'est pas l'histoire de comprendre. Je comprends l'angoisse, je comprends la révolte face à cet avenir bloqué, face à une situation dans l'éducation nationale, que ce soit les lycées professionnels, les collèges, que ce soit les lycées, où pendant 30 ans, on n'a pas su en France, mais c'est un peu le problème dans tous les pays européens, même si vous voulez, on n'a pas su organiser, structurer une éducation où les jeunes se sentent bien. Mmh. Et c'est ça le problème, les gens ne se sentent pas bien. Et si vous voulez, le parallèle qu'on peut faire avec la société, les salariés ne se sentent pas bien au travail non plus. Donc on oublie qu'aujourd'hui, pour qu'une société soit apaisée, il faut que dans ce que font les gens, ils se sentent bien. Et on est dans une situation où ce n'est pas le cas.
15: De mal-être généralisé. Comment jugez-vous, Daniel Cohn-Bendit, la réponse politique jusqu'à présent ?
14: Et c'est toujours la même réponse fausse. Avant d'envoyer la police, il faut envoyer des médiateurs, il faut discuter. Et d'ailleurs, il y a des exemples qui existent où on a discuté tout de suite dans les lycées ou les collèges et le mouvement s'est arrêté. Je ne comprends pas pourquoi ceux qui sont au gouvernement, mais ça c'était la même chose en 68, c'était la même chose, vous avez eu plusieurs révoltes lycéennes, étudiantes ces 50 dernières années, c'est on ne comprend pas qu'avant d'envoyer la police et donc organiser un face-à-face qui peut arriver, qui déboule sur la violence, on n'en voit pas discuter, négocier, parler, et non pas tout de suite réprimer en disant « allez rentrer à l'école, c'est ça votre boulot ».
15: Mais là, Sébastien Lecornu vient d'annoncer une suspension des cours en fin de semaine, justement pour un temps de démocratie interne. Le voilà le dialogue.
14: Écoutez, il n'est jamais trop tard, mais c'est dommage que ça soit trop tard. Il n'est jamais trop tard, c'est bien. Et pourquoi on ne commence pas par ça, quand on voit qu'il y a un tel mouvement ? C'est ça que je n'arrive pas à comprendre. Pourquoi la réaction d'un gouvernement est toujours anxieuse ? Au lieu de dire, bon, il y a visiblement un problème, et tout le monde le sait. Enfin, tout le monde sait que c'est quand même incroyable que dans des lycées, il n'y ait pas de papier toilette. Enfin, je veux dire, on n'est pas... C'est une société quand même riche, la France. On peut quand même... S'organiser de telle manière qu'il y ait des toilettes propres dans toutes les lycées, les écoles, les lycées professionnels. Donc c'est de ça qu'il faut parler.
15: Je reviens sur la réponse policière que vous évoquiez il y a un instant, Daniel Cohn-Bendit. Que devrait dire Laurent Nunez, le ministre de l'Intérieur, aux forces de l'ordre ? N'intervenez pas, laissez faire les destructions ?
14: Non, c'est pas ça. C'est pas ça. Écoutez, il y a le préfet de police de 68... Monsieur Grimaud, il était sur le pont et il essayait de calmer ses policiers. Alors, il y a des débordements. Tous les policiers ne veulent pas massacrer, c'est complètement idiot. Il y a des débordements et il y a aussi de la violence du côté des manifestants. Donc, aujourd'hui, le problème, vous savez, c'est ce qui est angoissant aussi, c'est regardez les policiers, mais c'est Robocop. C'est un film de science-fiction absolument désastreux. Donc aujourd'hui, on n'a aucune possibilité d'envoyer des policiers pour calmer, c'est tout de suite des forces de l'ordre qui provoquent de l'anxiété encore. Ça, c'est une chose. Mais avant, le problème, ce n'est pas Nunez. C'est déjà trop tard. Mmh. C'est qui est-ce qu'il faut envoyer avant d'envoyer les policiers.
15: Mmh. Vous avez peut-être entendu tout à l'heure le Premier ministre à l'Assemblée dire que la France insoumise veut bordéliser le pays. C'est De Gaulle qui dénonce la chienlit en mai 68, ça, non?
14: Et la réponse que je donnais en 68, je la donne aujourd'hui à l'Assemblée. Il faut être, si ton honnête est gouvernement, il faut être intelligent pour deux. C'est-à-dire que la France insoumise veuille bordéliser. Ah oui, puisque il joue déjà le troisième tour avant le premier tour. Mais ça vient un peu trop tôt. Donc d'ailleurs, Mélenchon a fait un peu marche arrière ces derniers temps. Mais ça m'est égal ce que veut la France insoumise. Le gouvernement doit savoir que la France insoumise existe. Et donc, c'est dans sa stratégie, de la France insoumise, qui était sa stratégie pendant les gilets jaunes, etc. Donc le gouvernement doit être plus intelligent et savoir qu'il doit réagir de telle manière que ceux qui veulent bordéliser ne le puissent pas.
0: Daniel Cohn-Bendit, invité de France Info. Ce soir, il répondait à Céline Baydarcourt. Le Monde d'Élodie avec Élodie Suigo.
16: Bonjour Alexia Barrier.
17: Bonjour.
16: Vous êtes une navigatrice qui a longtemps été hors gabarit. Trop petite pour le basket de haut niveau, pas assez puissante, disait-on, pour certains bateaux. Alors vous avez appris très tôt à ne pas laisser les autres décider de vos limites. Vous êtes une enfant de la Méditerranée qui a fait de la mer son espace de liberté. Vous avez traversé l'Atlantique sur un bateau de 6,50 m. Vous avez bouclé le Vendée Globe en solitaire. Puis vous avez voulu écrire une autre histoire. Réunir 8 femmes et partir autour du monde sur l'un des bateaux les plus puissants jamais construits. Et le 1er novembre prochain, un autre vertige vous attend. Alexia, à Saint-Malo, vous serez la première femme à prendre le départ de la Route du Rhum dans la catégorie ultime. Seule cette fois, à bord de ce géant des mers. En janvier dernier, vous êtes arrivée à Brest, effectivement, avec 7 autres femmes après avoir fait le tour du monde, sans escale, en 57 jours, 21 heures et 20 minutes. Qu'est-ce que vous avez ressenti à cet instant? La fierté d'un exploit sportif ou le sentiment d'avoir, vous aussi, déplacé une frontière pour les femmes?
18: L'objectif, quand on est la première à effectuer un tour du monde avec un équipage 100% féminin, c'est d'ouvrir la voie. Sinon, ça ne sert à rien. Et de par mon parcours un peu singulier et avec un parcours éclectique comme le mien, c'est aussi de dire à ceux qui n'osent pas, à celles qui n'osent pas, on n'est pas obligé d'être taillé pour le job pour y arriver.
16: Parce qu'il y a un paradoxe, hein, malgré tout, dans tout ça. En 2026, voir 8 femmes partir autour du monde sur un ultime reste suffisamment exceptionnel pour devenir historique. Est-ce que le véritable aboutissement sera atteint le jour où avoir une femme à la barre d'un ultime ne sera plus un événement?
18: Ouais, j'y vais, je suis la première, c'est pas de ma faute. Hein. Donc c'est important, voilà, de mettre ça en avant, c'est un peu un symbole. Peut-être que je vais être un peu un modèle, mais moi je vais aussi chercher la compétition. Et là, on ne parle pas de femmes ou d'hommes, on parle de marins. Et avec mon bateau de légende, qui a déjà gagné 3 fois cette route du Rhum, de faire de mon mieux pour atteindre la meilleure place possible. C'est ça qui m'intéresse aujourd'hui.
16: On va revenir sur une date, le 8 novembre 2020. Vous partez pour le Vendée Globe. Votre bateau n'est pas celui des favoris. Hein, et vous savez que vous ne partez pas avec les mêmes armes. Quand on sait qu'on ne gagnera probablement pas, qu'est-ce qu'on vient chercher en partant seul pour faire le tour du monde alors?
18: Alors, c'était compliqué cette année de partir avec le plus vieux bateau de la flotte, même si je réalisais mon rêve de petite fille, parce que depuis l'âge de 12 ans, je rêvais d'être là sur la ligne de départ du Vendée Globe. Du coup, petite anecdote, j'ai passé cette année-là à faire des compètes à vélo, un sport dans lequel je suis archi nulle, pour me prendre des bâches et me faire rattraper par la voiture balai pour me mettre dans l'ambiance. Mais au-delà du résultat, terminer le Vendée Globe, c'est déjà exceptionnel. Et la particularité de ce tour du monde, c'est que je suis arrivée avec le dos fracturé, je me suis tombée dans le bateau 10 jours avant de franchir la ligne d'arrivée. Là, c'était encore un autre challenge mental inattendu, on va dire.
16: Je voudrais qu'on parle de ça, de la peur. La vraie peur au milieu d'une nuit, quand il n'y a personne finalement à appeler à côté de soi. Est-ce qu'il vous est arrivé de vous dire « là, j'ai peur » ?
18: Ça m'est arrivé il n'y a pas aussi longtemps que ça, quand j'ai fait mon parcours de qualification de 1200 000, qui est obligatoire pour participer à la route du Rhum. À bord de ce trimaran géant, c'était la première fois de ma vie que je me retrouvais toute seule dans le golfe de Gascogne, à zigzaguer entre les cargos et les bateaux de pêche de nuit. Avoir un bateau qui accélère, et moi qui n'ai pas dormi depuis plus de 24 heures, et je commence à perdre de ma lucidité, et je commence à avoir peur. Et là, je dis à mon équipe, par message WhatsApp, les gars, j'ai les chocottes, je vais prendre un riz, je vais ralentir et aller dormir un petit peu parce que j'assume pas la vitesse du bateau. Et je pense que la peur, ça a ce côté important de nous apprendre à ralentir par moment, à garder sa lucidité. Il ne faut pas être bloqué par la peur, et il faut qu'elle serve à quelque chose.
16: En 2022, vous quittez l'IMOCA sans bateau, hein, ni partenaire, et vous annoncez vouloir faire le tour du monde sur un ultime avec un équipage 100% féminin. La première fois que vous avez senti cette masse s'arracher à l'eau et accélérer, vous avez ressenti quoi? Et comment on gère, comment on dompte la bête, entre guillemets?
18: La première fois que ça m'est arrivé, heureusement, je n'étais pas en charge du bateau. J'étais là en essai. C'était sur un trimaran de 20 mètres, un peu plus petit, mais on était à 45 nœuds de vitesse. Et j'ai mon cœur qui s'est

0: arraché qui est tombé dans mes chaussettes et j'avais l'impression de me transformer en oiseau et de me faire expulser dans le ciel. C'était physiquement incroyable. Et une fois que j'ai vécu ça, je me suis dit, bah, je me suis pas trompée, je suis faite pour voler en trimaran.
1: Vous avez une envie, hein, un souhait, c'est de racheter le bateau de quelqu'un, Armel Lecléache. Je vais vous laisser vous adresser à lui directement.
0: Mon cher Armel, si tu m'entends, je souhaiterais acheter ton bateau quand il sera à vendre. Je crois qu'il sera bientôt à vendre parce que vous allez en construire un nouveau. Et comme ça, ça me permettra de courir un peu plus proche des bateaux récents.
1: Merci beaucoup Alexa Verrier d'être passée dans Le Monde Élodie sur France Info. Après ce tour du monde historique en équipage, c'est donc une nouvelle aventure qui vous attend, cette fois en solitaire, le 1er novembre prochain à Saint-Malo. Vous serez la première femme à prendre le départ de la route du Rhum dans la catégorie ultime. Merci Alexa Verrier.
0: Merci.
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2: Sophie Bria.
6: Le sud-est du pays est à surveiller ce soir et cette nuit, car les pluies se renforcent autour de la Méditerranée, deviennent fortes sur le Languedoc, puis gagnent la Provence, avec parfois beaucoup d'eau en très peu de temps. Une attention particulière donc dans le Gard, l'Hérault, puis dans les Bouches-du-Rhône et le Var, où ces fortes pluies peuvent s'accompagner d'orages, de grêles et de puissantes rafales de vent. Et demain matin, les averses s'étendent sur une très large moitié ouest du pays, alors que le nord-est reste encore au sec. Et dans l'après-midi, nuages et averses gagnent quasiment toutes les régions, excepté entre le Jura et les Ardennes, où le temps reste sec. Et dans le sud-est, les orages restent soutenus et atteignent également la Corse. Et les températures baissent nettement. Vous avez demain après-midi de 16 à 26 degrés sur la moitié nord et de 18 à 26 degrés partout ailleurs.
2: Sophie Bria, excellente soirée à l'écoute de France Info. Il est 23h. Bonsoir Stéphane Milhomme.
7: Bonsoir Julien, bonsoir à tous.
2: À la une ce soir, les lycéens, les étudiants qui envisagent une nouvelle journée d'action jeudi prochain.
7: La quatrième depuis le début du mouvement, 266 000 à 450 000 participants aujourd'hui ont défilé à Paris comme en région. Nous le verrons à Grenoble où les jeunes restent déterminés à obtenir plus de moyens pour étudier. Journée marquée aussi par des incidents, marche du cortège à Paris, une trentaine d'interpellations dans la capitale, 488 dans toute la France. Ce mouvement a aussi donné lieu à une passe d'armes à l'Assemblée nationale entre le Premier ministre et les oppositions, nous dira Elie Abergel. À la veille des commémorations du 7 octobre en Israël, l'eurodéputée Rima Hassan au cœur d'une polémique au Parlement européen. L'élue insoumise soupçonnée d'avoir renversé des drapeaux israéliens et européens. Aux États-Unis, Donald Trump autorise une exécution par poteau d'exécution. Et puis le sport avec une nouvelle médaille de bronze aux mondiaux de judo pour la France. Il s'appelle Dayal Boulen Tafes. Il n'a que 20 ans. Et d'abord, cette précaution dans le sud. Le maire de Montpellier appelle dès ce soir et cette nuit à éviter les déplacements. Il ouvre aussi pour les sans-abri le gymnase Gorbadella, une semaine après un épisode cévenol important et des inondations dans sa ville, l'Hérault. Et ce soir encore en vigilance orange, pluie inondation. Ce sera pareil demain aussi pour le Gard. D'ailleurs, la préfecture du Gard annonce qu'il n'y aura pas de transport scolaire demain matin. L'épisode de pluie et gros orages concernera demain matin également les Bouches-du-Rhône et le Var qui se retrouvent aussi en vigilance orange.
2: Le mouvement des étudiants donc et cette nouvelle journée d'action envisagée pour jeudi.
7: Avant cela, demain, le Premier ministre doit rencontrer les présidents de région pour évoquer la question des locaux, des lycées à rénover. C'est une des revendications principales de ce mouvement. Il était ce soir à l'Élysée à la demande du président de la République aux côtés de ses ministres de l'Éducation nationale et de l'Intérieur. Alors le bilan de la journée, c'est comme à chaque fois cette fourchette. Si le ministère de l'Intérieur compte 266 000 manifestants à Paris comme en région, les organisateurs envoient 450 000. 6 000 à 13 000 jeunes et adultes étaient également dans les rues de Grenoble. Cédric Hermel, bien décidé à rester mobilisé jusqu'au bout.
8: Regard déterminé, Iris ne compte pas s'arrêter à cette manif du 6 octobre.
9: Je pense qu'il va falloir quand même encore se faire entendre pour que ça change, parce que ça va être progressif, ça va mettre du temps à changer, mais il va y avoir, un changement, mais d'ici plusieurs temps.
8: En attendant, elle est prête à bloquer son lycée une nouvelle fois, à se faire entendre dans la rue une nouvelle fois.
9: Tous à se faire entendre, parce que plus on est, plus ça va faire parler, plus le gouvernement, etc., vous commencez à se poser des questions.
8: Continuer à manifester, même après l'annonce d'hier, celle d'un temps de démocratie interne au sein des lycées jusqu'à la fin de la semaine.
10: C'est ce qu'ils disent, mais après, est-ce que ça va vraiment derrière mettre des actions en place, mettre des choses en place? On sait que ça ne va pas forcément se faire.
8: Thelma n'arrêtera que quand elle aura des conditions d'enseignement dignes de ce nom au lycée Argouges.
10: Il y a des fenêtres où il n'y a pas assez de rideaux, les rideaux sont plus petits que les fenêtres, il n'y a pas de store, il fait très très chaud dans les salles de classe, nos emplois du temps ils sont très très mal organisés, c'est tout ça accumulé qui fait beaucoup pour nous.
8: Ce que comprend Sandrine, professeure d'histoire au lycée Champollion et membre du SNES FSU, elle veut la même chose que Thelma et espère que plus de gens vont s'agglomérer au mouvement.
11: La jeunesse c'est notre avenir et il faut investir dans la jeunesse et il faut investir dans notre avenir. Nos jeunes ils sont bien, on leur donne juste pas les moyens d'avoir un avenir.
8: Elle est prête, elle aussi, à retourner dans la rue pour l'avenir de ses jeunes.
7: Cédric Hermel, ici, Isère, sur France Info. Des milliers de personnes manifestaient également aujourd'hui dans les rues de Lyon, Perpignan, Marseille, Orléans ou encore à Caen. 56 000 participants dans le cortège parisien, 100 000 selon les organisateurs. Des parents s'étaient joints au cortège pour assurer un cordon de sécurité que tout se passe bien. Tout s'est relativement bien passé, mais à la place de la nation, les forces de l'ordre ont dénombré près de 300 individus nuisibles, selon la préfecture de police. Bilan, une trentaine d'interpellations, une quinzaine de blessés parmi les forces de l'ordre, 488 interpellations dans toute la France. Et maintenant, Sébastien Lecornu annonce une suspension des cours en fin de semaine dans les lycées pour un temps de démocratie interne entre les lycéens et les enseignants.
2: Et avant cela, le Premier ministre a été interpellé par les oppositions à l'occasion des questions d'actualité à l'Assemblée.
7: Elia Bergel, le Premier ministre, défend déjà l'action des forces de l'ordre.
12: Exactement, alors qu'une partie de la gauche accuse le gouvernement de réprimer trop durement les lycéens, QLFI parle de violences policières. Le Premier ministre Sébastien Lecornu défend les forces de l'ordre.
13: Est-ce que des accidents peuvent arriver? La réponse est oui. Et je dis accident puisque je vois là aussi la terminologie qui est employée de violence policière. Violence policière suggérerait qu'il y ait des instructions politiques de répression policière. C'est faux.
12: Cette sortie fait bondir le député écologiste Benjamin Lucas qui prend la parole très ému dans l'hémicycle jusqu'à avoir la voix qui tremble.
14: Un accident, un enfant de 15 ans qui perd la main et l'avant-bras parce qu'on a envoyé sur lui une arme de guerre. Des accidents, monsieur le Premier ministre? Vous n'avez pas autre chose à dire?
12: Réponse dans une ambiance très tendue de Laurent Nunez, ministre de l'Intérieur.
15: Quand vous dites que les forces de sécurité intérieure utilisent des armes de guerre, c'est n'importe quoi. Ce sont des armes intermédiaires qui sont non létales.
12: Laurent Nunez s'en prend également à la France Insoumise qui soutient ouvertement les blocus de lycées.
15: Des députés de la République n'ont pas à aller sur des barrages pour inciter les lycéens à se révolter. C'est ça une démocratie normale.
12: Et les filles de son côté accusent le gouvernement de jouer le pourrissement et de déchaîner, je cite, une répression inédite contre les manifestants.
7: Elia Bergel à l'Assemblée nationale sur France Info. Un policier, lui, est mis en examen, placé sous contrôle judiciaire selon le parquet de Pontoise. Il est poursuivi pour des violences. Cet agent est soupçonné d'avoir gravement blessé au visage par un projectile un lycéen à Saint-Ouen-l'Aumône dans le Val d'Oise. C'était en début de semaine dernière. L'adolescent souffre d'une double fracture de la mâchoire. L'IGPN est déjà saisi à 11 reprises depuis le début de ce conflit. L'IGPN, c'est bien sûr la police des polices.
2: La députée européenne Rima Hassan au cœur d'une polémique au Parlement européen.
7: À l'avant-veille des commémorations des attaques du 7 octobre en Israël par le Hamas, l'élue insoumise est accusée d'avoir renversé hier des drapeaux israéliens et européens. C'était à l'occasion d'une exposition au Parlement sur ces attentats. Rima Hassan reconnaît simplement avoir enlevé le drapeau israélien sans support, Frédéric Seitz, mais le Parlement européen prend l'incident très au sérieux.
16: Oui, à la mi-journée, au cours de la séance, la présidente du Parlement européen, Roberta Metsola, a pris la parole pour un rappel à l'ordre.
17: Nous ne pouvons tolérer des actes de ce genre qui pourraient dissuader les gens de s'exprimer. Nous ne pouvons tolérer des dégradations matérielles et nous ne pouvons tolérer des tentatives d'intimidation plutôt que le débat.
16: Selon la présidente du Parlement européen, un drapeau israélien et un drapeau européen ont été jetés au sol hier soir par un membre du Parlement, drapeau qui figurait dans une exposition pour commémorer les massacres du 7 octobre. Elle ne cite pas nommément Rima Hassan, mais quelques instants plus tard, toujours dans l'hémicycle, l'eurodéputé LFI assume son geste.
18: Il y a une exposition du drapeau israélien. Personne ici n'accepterait que le drapeau russe soit exposé. Et il est tout à fait normal de s'y opposer, précisément au regard des crimes qui sont commis par la Russie. Je n'ai pas touché au drapeau européen.
16: Des explications accueillies sous les huées de plusieurs groupes politiques. Le chef de file des eurodéputés LR, François-Xavier Bellamy, dénonce une complicité avec ceux qui veulent importer la haine antisémite. Je cite, le Parlement européen de son côté précise qu'une analyse est en cours afin de prendre toutes les mesures appropriées.
7: Frédéric Seize de la rédaction internationale de Radio France. Le ministre des Affaires étrangères, Jean-Noël Barrot, se rendra en Israël demain pour les commémorations du 7 octobre 2023. Selon le Quai d'Orsay, ce déplacement est consacré à la mémoire des victimes, notamment françaises, avec aussi un temps d'échange promis avec leurs familles. Aux États-Unis, Donald Trump approuve la mise à mort par peloton d'exécution d'un condamné, l'auteur d'une tuerie sur une base militaire en 2009. Une décision du Pentagone, Farida Noir, avec des mots particulièrement sévères du porte-parole de l'armée américaine.
19: Le jour du jugement de Hassan est enfin arrivé. Les mots de Sean Parnell, le ministre de la Défense Pete Hegseth a recommandé et le président Donald Trump a approuvé, déclare aussi le porte-parole du Pentagone sur X. Nidal Hassan, ancien psychiatre de l'armée américaine, avait ouvert le feu le 5 novembre 2009 dans un centre médical de l'immense base de Fort Hood au Texas pour empêcher les soldats de partir combattre en Afghanistan et en Irak, deux guerres qu'il jugeait illégales. 13 personnes avaient été tuées, dont 12 soldats et 32 autres blessés. Lui aussi sera blessé par balle et reste aujourd'hui partiellement paralysé. Condamné à mort en 2013 par une cour martiale, Nidal Hassan attend depuis dans une prison militaire du Kansas. La date de son exécution n'est pas encore fixée et il dispose encore de voies de recours devant la justice fédérale qui pourrait la retarder. Mais si elle a lieu, ce sera la première exécution d'un militaire américain depuis 1961 et la première par peloton d'exécution depuis 1945.
7: Farida Noir aux États-Unis sur France. 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
2: Le sport et une nouvelle médaille pour la France aux mondiaux de judo en Azerbaïdjan.
7: Dayan Boulem Tafès, il décroche le bronze chez les moins de 73 kilos. Ce judoka de 20 ans licencié à Givors dans le Rhône disputé ses premiers mondiaux chez les seniors, Nicolas Perronnet.
20: 20 ans, une première compétition mondiale et déjà une médaille. Dayan Boulem Tafès, un nom qu'il faudra donc retenir. Le monde du judo avait doucement commencé à faire connaissance avec le jeune Lyonnais en avril. Il avait déjà décroché le bronze au championnat d'Europe, mais cette fois, c'est sur la très grande scène. Alors il s'avoue.
21: Je pense que là, vraiment, on est sur quelque chose, sur le début de ma carrière, qui se passe vraiment très bien. J'aurais difficilement imaginé être à la place où je suis là, quelques mois avant.
20: Le sentiment inverse de celui qui a traversé ce matin le leader français de sa catégorie, Joan Benjamin Gaba, champion du monde en titre, tombé dès le premier tour.
22: Je vais reprendre des paroles d'une vidéo que j'ai vue de Dembélé. On lui a posé la question, qu'est-ce qui a changé depuis tes ballons d'or? Il a répondu, rien, à part que je suis plus critiqué. Je vais dire la même chose aujourd'hui. Et je sais qu'on attend de moi que je sois présent sur tous les événements. Mais je suis un humain.
20: Le héros des Jeux de Paris, blessé à l'épaule cet été, est visiblement donc pas prêt pour un retour, symbole d'un bilan général à nouveau insatisfaisant pour les Bleus, car dans le tableau féminin, Sarah Léonie Sizik, elle n'a pas pu défendre ses chances jusqu'au bout. Tombée sur la tête, elle a terminé sa journée à l'hôpital.
7: Nicolas Perronnet en Azerbaïdjan pour France Info. Et puis Cristiano Ronaldo présente ses excuses. La star du foot portugais, avec laquelle apporte de la sélection la semaine dernière en pleine Ligue des Nations, et parce qu'il restait sur le banc des remplaçants, le quintuple ballon d'or de 41 ans n'exclut pas un retour avec le maillot national. Il y voit deux conditions, Julien, s'il est encore en forme physiquement et puis surtout après avoir purgé la suspension qui lui sera appliquée.
2: Merci beaucoup Stéphane Milhomme.
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2: À suivre le reportage à Marseille dans le cortège aujourd'hui. 5000 personnes selon la police, 30 000 selon les syndicats. Nous écouterons le reportage de Mathilde Vincenot. Et puis les parents aussi était dans la rue aujourd'hui. Nous verrons cela et nous entendrons aussi la patronne de la CGT. Elle était présente dans le cortège parisien, Sophie Binet.
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2: Les manifestations donc un peu partout en France aujourd'hui et globalement dans le calme, dans le cadre donc de la mobilisation des lycéens. 266 000 manifestants selon le ministère de l'Intérieur, dont 56 000 à Paris. Exemple à Marseille dans le cortège où s'est rendu pour France Info Mathilde Vincenot.
0: C'est un cortège dense qui a descendu la Canebière et qui s'est ensuite dirigé vers les bureaux du directeur académique de l'éducation nationale. Des locaux très bien gardés par les CRS qui ont bloqué la rue. Les manifestants ont dû stopper leur marche. Dans la foule, Mao, élève de terminale, elle dénonce l'état de délabrement de son lycée.
1: C'est que moi, dans mon lycée, genre pendant les périodes de forte pluie, il y a vraiment de l'eau qui sort des lampes, il y a des inondations, les tuyaux ils sont visibles dans les classes, le plafond s'écroule. Genre dans la plupart des salles de classe, on peut passer dans le plafond en fait si on veut. Il n'y a pas assez de matériel pour tout le monde, il n'y a pas assez de profs. Le nombre d'heures de trous que j'ai dans la journée, c'est atroce. Genre, le lundi, je crois, j'ai 4 heures de trous parce que mon prof n'est jamais là. Ils sont jamais remplacés. On a envie d'aller en cours, on peut juste pas.
0: Un constat partagé par Anna, élève de seconde au lycée Montgrand. Elle est venue accompagnée de sa maman Souila et elle raconte la chaleur dans les classes surchargées.
4: L'année dernière, j'ai passé mon brevet sous des conditions vraiment atroces. Il faisait vraiment très chaud à Marseille. On a des classes qui n'ont même pas de ventilateur. Il fait vraiment très chaud. Montgrand, c'est plutôt un vieux lycée, un vieux établissement. On a des toutes petites classes aussi. On est 32 par classe. Il y a presque plus de chaises en fait, c'est vraiment tout petit et mais on a vraiment besoin d'argent pour ça.
0: Et alors, votre maman est venue avec vous, Souila, pourquoi vous avez voulu venir manifester avec votre fille?
5: Parce que ça me paraît tout à fait normal en fait, hein. On est derrière les lycéens, on trouve leur revendication tout à fait légitime et on se rend compte que là, la répression est de plus en plus violente, voilà. Donc oui, bien sûr qu'on est là aussi pour les encadrer.
0: Dans le cortège, beaucoup de pancartes dénonçaient la répression du mouvement lycéen, les violences policières, respecter nos enfants, pouvait-on lire sur un carton brandi par une autre maman, alors que la manifestation s'est déroulée sans accroc.
2: Voilà, reportage à Marseille, signé Mathilde Vincenot. Le Premier ministre Sébastien Lecornu a lui annoncé cet après-midi à l'Assemblée nationale une suspension des cours dans les lycées pour organiser sur une demi-journée un temps de démocratie interne.
24: Il faut aussi désormais objectiver les choses lycée par lycée. Et ce qui me frappe au bout de 15 jours de mouvement lycéen, pour avoir pris beaucoup de contacts dans mon propre département, on sent une multiplication de revendications qui sont très diverses et qui parfois ne font pas écho d'un lycée à l'autre. Il faut qu'on l'entende, nous, à Paris, avec beaucoup d'humilité et de sens pratique. C'est pour ça que le ministre de l'Éducation nationale a décidé de libérer du temps dès demain matin, dès jeudi, dès vendredi, banalisation complète des emplois du temps pour permettre à chaque équipe de direction, dans chaque proviseur, d'avoir un temps de démocratie interne au sein du lycée. On ne peut pas reprocher, on ne peut pas condamner la violence devant le lycée si on n'a pas un temps politique, au sens noble du terme, au sein de chaque lycée. Mandat est donné après aux différents recteurs et d'Azen d'organiser les remontées d'informations pour y trouver évidemment des réponses.
2: Le Premier ministre Sébastien Lecornu. Bonsoir Maxime Repère.
25: Bonsoir.
2: Vous êtes vice-président national du syndicat national des lycées et des collèges. Comment tout ça va s'organiser ?
25: Bien, écoutez, contrairement à ce qui a été annoncé au départ par le Premier ministre, ce n'est pas une banalisation des cours pour l'ensemble du reste de la semaine. C'est-à-dire que ce qui va être fait, c'est qu'on va laisser au chef d'établissement la possibilité de banaliser un temps durant une journée qu'ils choisiront pour pouvoir justement avoir un temps d'échange et de concertation avec les lycéens, mais aussi également dans un second temps avec les personnels. Voilà. Donc il y aura ce temps qui est annoncé, mais qui ne sera pas, comme j'ai pu le lire il y a encore peu de temps, une suspension complète des cours pour toute la semaine. Voilà, c'est pas du tout ça l'idée.
2: Ça vous a surpris d'abord cette annonce, et ensuite vous en pensez quoi?
25: Écoutez, moi, j'ai rencontré en audience tous les ministres de l'Éducation nationale depuis Jean-Michel Blanquer.

0: en mettant très souvent en même temps toujours les mêmes problématiques. Problématiques d'attractivité du métier, problématiques liées au bâti scolaire, et j'en passe. À chaque fois, on a eu des paroles, on a eu des promesses. Ici, bien sûr, on peut se dire, il y a une volonté de concertation, de dialogue, etc. Et c'est une bonne chose en soi. Je préfère ça que d'observer de la violence, comme ça a pu être le cas. Hein, et encore une fois, nous condamnons toutes les violences. Ceci étant, il faut bien prendre conscience que face à cette colère, face à cette situation, les belles paroles, les belles promesses ne suffiront pas. Et ce que tout le monde attend, in fine, ce sont avant tout des actes. C'est du concret. C'est pas de dire « on va vous écouter » et puis ensuite faire fi des revendications qui émaneront de ces temps de concertation. Et c'est un petit peu la crainte qu'ont beaucoup de jeunes. C'est également, naturellement, la crainte des syndicats, puisque, encore une fois, nous avons affaire, moi, chaque fois que je fais une alerte par rapport à une situation, par rapport à des problèmes d'amiante, des problèmes d'isolation, par rapport à la période de la canicule et autres, toutes ces alertes au niveau du SNAC, nous les faisons remonter. Et en face, nous avons des gens qui réceptionnent ces alertes, et pour autant, la situation ne change pas. Donc là, d'accord, on essaye d'amorcer un temps d'échange pour dire que voilà, le dialogue est important, et je confirme, le dialogue est important, mais il ne va pas se suffire à lui seul.
1: Vous pensez que le gouvernement veut gagner du temps ?
0: Je ne sais pas s'il veut gagner du temps. Je pense que si le gouvernement veut résoudre ce problème actuellement, il ne peut pas se contenter de proposer des temps de concertation, que c'est insuffisant en soi, parce que ça fait, si vous voulez, la colère des lycéens, beaucoup de revendications qui sont énumérées, ce sont également des revendications que le SNALC a portées concernant le bâti scolaire, concernant le manque de personnel, etc. Ça, ce sont des revendications qui sont déjà connues du gouvernement. Donc, peu importe que ce soit pour gagner du temps ou pas, mais en fait, ce que tout le monde attend, c'est que la situation change. On ne peut pas accepter le délabrement de l'école. Voilà, les violences que nous avons observées ces derniers jours sont des violences terribles. On ne peut pas légitimer la violence. Mais en même temps, on ne veut pas rester dans une situation où il y a un certain nombre de problèmes auxquels aucune solution n'est apportée.
1: Mais le gouvernement peut faire quoi comme annonce concrète alors qu'on est à 5 mois de la présidentielle ?
0: Vous voyez, vous voulez... Bon, effectivement, quand on pense à du concret, ça peut être par exemple une prise en compte de ces revendications à travers la question du budget, par exemple. À travers la question du budget. C'est-à-dire montrer que par rapport à ce qui est prévu, eh bien, qu'il y a une prise en compte, justement, des revendications qui sont portées, et ça peut se traduire effectivement par une hausse au niveau du budget. Le problème, si vous voulez, c'est que il y a tellement de problèmes. Le bateau est en train de couler, en fait. L'école, elle est en train de sombrer à plusieurs niveaux. Il y a de moins en moins de profs. Le bâti scolaire est dans un état lamentable. Et en fait, on a des conditions de travail pour les personnels qui sont dégradées. Et automatiquement, ça a une répercussion sur les conditions d'apprentissage des jeunes. Parce que quand vous avez des classes qui sont surchargées, quand vous devez faire, par exemple, des cours de langue en lycée et qu'il y en a 35 dans la classe, comment est-ce que vous voulez offrir des conditions optimales pour les élèves.
1: Maxime Repère, le vice-président du syndicat national des lycées et des collèges.
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1: 23h21, Stéphane Milhomme, l'essentiel à la une ce soir, le maire de Montpellier qui ouvre un gymnase pour permettre aux plus fragiles de se mettre à l'abri.
3: Le gymnase Gambardella, nouvel épisode de gros orages arrive dès ce soir et Michael Delafosse invite aussi les habitants à limiter leurs déplacements. Les Raux comme le Gard sont placés en vigilance orange pluie inondation. Pas de transport scolaire demain dans le Gard. Les intempéries se déplacent ces prochaines heures vers les Bouches-du-Rhône et le Var. Deux autres départements en vigilance jaune cette fois dès 6h du matin. 256 000 à 450 000 manifestants aujourd'hui pour réclamer plus de moyens pour les lycées et maintenant les

0: Université. Les organisateurs appellent à une nouvelle journée d'action pour jeudi. Le Premier ministre, lui, reçoit demain les présidents de région pour évoquer la question des locaux et leur rénovation. C'est l'une des revendications des lycées depuis maintenant 3 semaines. Et puis, direction les quarts de finale pour la Ligue des Nations et les Espagnols, les champions du monde, plus forts ce soir que la Croatie. 2-1.
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2: Et nous allons maintenant prendre la direction de Paris, le cortège parisien qui a rassemblé 56 000 personnes selon le ministre de l'Intérieur, 100 000 selon les organisations. C'est un reportage de l'Aurélie Carive.
3: Dans le cortège, Frédéric, qui cherche des yeux ses deux enfants, l'un étudiant, l'autre collégienne.
4: Ouais, ils sont là, pas avec moi parce que c'est la honte d'être avec ses parents. En revanche, ils sont quelque part, ouais, là.
3: Pour certains parents, c'est la peur de la réponse policière qui les a poussés à venir.
5: Mon papa, il a pas dormi cette nuit parce qu'il avait peur qu'on se fasse taper et je trouve ça pas normal.
3: C'est vous le papa ?
6: C'est moi le papa. Vous vous rendez compte ? J'accompagne plus ma fille dans les soirées. Je suis obligé de l'accompagner en journée parce que le ministre de l'Intérieur n'est pas capable de maintenir l'ordre et ses forces de l'ordre. C'est pas possible.
3: Mais plus largement, il s'agit d'apporter un soutien net aux lycéens, défendre leur droit de s'exprimer haut et fort et dénoncer comme eux les classes trop chargées, les profs pas remplacés, les bâtiments vétustes.
7: Leur demande, elle concerne aussi les professeurs, elle concerne tout le monde, elle concerne l'éducation en fait. Qu'est-ce qu'on fait de l'éducation aujourd'hui ? Qu'est-ce qu'on veut pour nos enfants ? C'est quoi leur avenir ? Qu'est-ce qu'on leur propose ? Moi je suis assez contente hein, que les lycéens aient mis un gros pavé dans la mare. Là, il se passe des choses et j'espère qu'il en ressortira quelque chose. Et c'est pour ça qu'on est là, nous aussi, les adultes, les parents. C'est qu'on ne va pas les laisser seuls dans cette galère, en fait. Il faut qu'on les accompagne et il faut que ça change, en fait. Il faut que le gouvernement écoute et qu'il se passe quelque chose.
3: On ne peut pas faire d'économie sur notre jeunesse, résume un peu plus loin une autre manifestante.
2: L'Aurélie qui arrive dans le cortège parisien. La secrétaire générale de la CGT, Sophie Binet, elle évoque une mobilisation réussie.
8: Nous avons recensé plus de 450 000 manifestants et manifestantes et les chiffres continuent à augmenter. Ce que je tiens à souligner, c'est que c'était des manifestations sereines et déterminées qui offrent un démenti cinglant à tous les mensonges du gouvernement qui qualifiaient la mobilisation de violence urbaine, de proxy d'ultra-gauche, qui faisaient comme si ça n'était pas un mouvement social, mais quelques jeunes qui étaient manipulés par potentiellement des forces politiques. Je suis très fière que des dizaines de milliers de gilets rouges, de militants avec des gilets rouges, avec les parents, les enseignants, les syndicalistes, et protéger le droit à manifester des lycéens. La CGT va continuer à être aux côtés des lycéens et des étudiants et étudiantes.
9: Pour la journée de jeudi, la nouvelle journée de manifestation de jeudi, vous serez à leur côté ?
8: Tout à fait, nous allons être à leur côté pour que, à nouveau, nos gilets rouges puissent protéger leur droit à manifester. Nous allons continuer à ouvrir toutes nos bourses du travail pour que les lycéens et les étudiants et étudiantes puissent s'y réunir. Et si j'ai un conseil à donner au gouvernement, c'est qu'il faut qu'ils répondent vite aux revendications. Il y a urgence.
9: Alors, on va évidemment parler de la réponse du gouvernement, mais j'aimerais savoir pourquoi la CGT, vous ne laissez pas les jeunes finalement exprimer eux-mêmes leur colère. Pourquoi êtes-vous allé dans les manifestations, vous, en tant que patronne de la CGT aujourd'hui ?
8: Eh bien, on les laisse justement exprimer leur colère. C'est eux qui définissent leurs revendications. D'ailleurs, ils ont publié leurs revendications ce matin et ils ont des revendications très précises et au niveau national et dans les établissements. Mais nous étions mobilisés aujourd'hui pour deux raisons. D'abord, parce que les personnels de l'éducation nationale ont des revendications et partagent beaucoup des revendications des lycéens et des lycéennes. Et ensuite, parce que nous sommes scandalisés de la répression dont ils ont fait l'objet et que nous avons mobilisé tous nos militants et militantes pour être présents avec des gilets rouges pour protéger et sécuriser les manifestations. Et je pense que c'est ce qui a permis que les manifestations se passent bien aujourd'hui. Et c'est pour ça que je suis très fière que nos militants et militantes aient été des milliers à répondre à l'appel, pas pour prendre la tête des manifestations, parce que c'est les lycéens, lycéennes et étudiants et étudiantes qui étaient en tête des manifestations, mais pour être à leur côté, pour les protéger et pour protéger leur droit à manifester et à faire entendre leurs revendications.
9: Mais Sophie Binet, vous espérez la fameuse convergence des luttes, que des salariés se mettent aussi en grève ?
8: Ce que nous souhaitons, c'est que le gouvernement réponde aux revendications des lycéens et des étudiants et étudiantes. Et moi, j'ai un message très simple à passer au gouvernement, c'est que plus il tarde, plus l'addition monte. Hier, c'était les fonctionnaires et les pompiers. Les lycéens, les

0: coupe dans le budget des universités et des établissements de recherche. Le budget des hôpitaux est totalement sacrifié parce qu'il est totalement en deçà des besoins. Et puis, ce budget nous fait les poches puisqu'il taxe les familles, les locataires, les malades, les fonctionnaires, les retraités, au lieu de prendre l'argent là où il est, c'est-à-dire dans les dividendes, le patrimoine et les revenus des ultra-riches qui n'ont jamais été aussi riches. Il n'y a jamais eu autant de milliardaires dans notre pays qu'aujourd'hui. Jamais eu autant de dividendes distribués qu'aujourd'hui.
1: Et donc, pourtant, dans le même temps,
0: nos services publics sont en ruine.
1: Taxer les plus riches, qui est une revendication de la CGT et puis des partis de gauche de manière générale, taxer les plus riches, ça soulagerait vraiment l'éducation nationale, ça permettrait de rénover les bâtiments scolaires, d'avoir des profs pour chaque classe. C'est ça qu'il faudrait, ça suffirait ?
0: Bien sûr, c'est là où se situent les marges de manœuvre. Oui. Chaque année, nous dépensons 211 milliards d'euros sans condition ni contrepartie d'aide aux entreprises. Il est temps de remettre à plat ces aides, de remettre en plat les niches fiscales et sociales. Je rappelle par exemple que le pacte Dutreil, c'est 5 milliards qui permettent de ne pas payer d'impôts de succession et qui profitent essentiellement aux ultra-riches. D'ailleurs, il y a 3,5 milliards qui profitent seulement à 110 personnes les plus riches de France. Donc, c'est là où se situent les marges de manœuvre. En France, les entreprises du CAC 40 n'ont jamais distribué autant de dividendes que cette année. Nous sommes vice-champions du monde en termes de distribution de dividendes. Donc oui, de l'argent,
1: et il y en a. Et champion d'Europe aussi en matière de taxation. Voilà, on a deux records,
0: de
1: si vous préférez.
0: Des dividendes et des actionnaires. Et jamais il n'y a eu autant de milliardaires en France qu'aujourd'hui. Bon.
2: La secrétaire générale de la CGT, Sophie Binet, avec Céline Baydarcourt sur France Info.
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2: Sophie Briat.
4: La pluie gagne du terrain cette nuit et traverse une bonne partie de l'ouest du pays, de la Bretagne jusqu'au sud-ouest, tandis que la situation devient plus délicate autour de la Méditerranée. Les pluies s'intensifient du Languedoc à la Provence et prudence notamment dans le Gard, l'Hérault, les Bouches-du-Rhône et le Var, où de fortes quantités d'eau sont attendues, mais aussi des orages, de la grêle et de puissantes rafales de vent. Demain, les averses s'étendent à quasiment tout le pays et seul le nord-est reste encore temporairement au sec et les températures reculent nettement. Vous avez souvent de 16 à 23, voire 25 degrés.
2: Sophie Bria, vous écoutez France Info, il est 23h31. Laurette Puyot.
5: Le Premier ministre annonce banaliser les cours des lycées en fin de semaine pour un temps de dialogue et de démocratie. Après cette journée de mobilisation, au moins 260 000 personnes ont manifesté partout en France selon les forces de l'ordre. Emmanuel Macron a réuni ce soir le Premier ministre, ministre de l'Intérieur et ministre de l'Éducation nationale à l'Élysée pour tenter d'apporter des réponses à cette mobilisation d'ampleur. L'Union étudiante et l'Union des lycéens appellent à une nouvelle journée d'action jeudi, dans le cadre donc de cette mobilisation. Un nouvel épisode de méditerranéen. La plus grande prudence est demandée à Montpellier. Le maire de la ville appelle les habitants à éviter les déplacements cette nuit et demain matin. L'Hérault et le Gard placés en vigilance orange aux orages et pluies, inondations. Une vigilance qui s'étend demain matin au Var et aux Bouches-du-Rhône. Plus de 150 mm de pluie sont attendus en quelques heures localement, prévient Météo France. L'ancien directeur de l'institution des Chartreux à Lyon, groupe scolaire catholique réputé mis en examen. Le prêtre de 63 ans, mis à pied cet été, poursuivi pour viol et agression sexuelle aggravée commis sur une étudiante lorsqu'il était directeur. Il conteste fermement les faits qui lui sont reprochés. Après son exécution ratée dans le Tennessee la semaine dernière, Christa Pike a repris connaissance et parle, annonce ses avocats. Elle était dans un état critique après avoir survécu à un protocole d'injection létale à base de pentobarbital. Elle devait être la première femme exécutée dans cet état américain depuis 200 ans. Et puis Cristiano Ronaldo présente ses excuses pour son comportement après son départ de la sélection mercredi dernier. Il ouvre la porte à un possible retour en sélection. La responsabilité est exclusivement la mienne. Je présente mes excuses aux Portugais et à mes coéquipiers, a écrit le quintuple Ballon d'Or de 41 ans.
2: Voilà, si vous voulez lire l'intégralité de sa lettre au portugais, ça fait 4 pages. Je vous laisse aller voir ses réseaux sociaux. Merci beaucoup.

0: beaucoup Laurette Puau, si ça vous intéresse. Bien évidemment. À suivre ce reportage dans la manifestation parisienne, le cortège des lycéens à Paris, 56 000 participants selon le ministère de l'Intérieur. Et puis Alix Roumaniac de Météo Prédict, Prédict Service, filiale risque de Météo France, sera avec nous pour évoquer ces intempéries et cette alerte pluie-inondation qui concerne 4 départements dont le Gard et l'Hérault.
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0: Mais d'abord donc, les manifestations de lycéens. Environ 266 000 personnes ont manifesté dans toute la France, selon le ministère de l'Intérieur, dont 56 000 à Paris, où il y a eu des heures en fin de manifestation, avec notamment la présence de 300 personnes hostiles, selon la préfecture de police. Un reportage pour France Info de Sarah Ders.
2: Des milliers de manifestants ont cerclé Place de la Nation, une fin de mobilisation sous tension autour des rangs de CRS, huées, beaucoup d'attentes et des tirs réguliers de grenades de désencerclement et des gaz lacrymogènes. Une étudiante a même reçu un caillou sur le visage, des scènes qui désolent Jean, lycéen à Paris, c'est sa première manifestation.
3: Je trouve que des deux côtés, il y a des choses qui ne sont pas bien. Il y a des dérapages du côté des policiers et du côté des manifestants aussi. Les mortiers, c'est pas normal. Tout à l'heure, il y avait des mortiers sur les camions pompiers, c'est pas normal. Ils viennent pour éteindre un feu, ils se prennent des mortiers, c'est pas normal. Et d'un côté, des fois, la réponse des CRS, des policiers, elle n'est pas juste envers des lycéens qui sont jeunes, qui ont 14 ans. Donc, voilà.
2: Et sous les derniers rayons du soleil, quelques groupes de jeunes manifestants sur des abribus avec des slogans et des chants. Il y a un drapeau de la France flottant dans un nuage de fumée Maya, masque sur la bouche. La lycéenne a manifesté jusqu'à la fin.
4: Et on oublie de montrer aussi les images des choses positives. Par exemple, pendant que j'étais en train de marcher pendant la manifestation, il y a beaucoup de personnes âgées qui nous ont rencontrées, qui nous ont parlé, qui nous ont tenues. Il y a beaucoup de personnes qui s'aident entre elles quand des personnes se font gazer, qui proposent de l'aide. C'est des messages qu'on devrait plus montrer que les violences, parce que les violences, c'est important d'en parler, mais c'est aussi important de parler des choses positives qui se passent.
2: Et notamment leurs revendications, les mêmes, plus de moyens pour l'éducation, des professeurs devant chaque classe. La colère doit rester visible, estime Riem, étudiante en philosophie.
5: On a l'impression que ça sert à rien, mais le simple fait qu'on en parle, c'est important. On a vu ça dans l'histoire, mai 68, on a eu des avancées après qui ont été satisfaisantes, même si... On attend plus, mais donc il faut continuer à lutter et il ne faut pas s'arrêter.
2: Les forces de l'ordre veulent morceler le mouvement, toujours présentes en début de soirée. Les lycéens, eux, restent déterminés en carte levée, semaine noire et blocus en perspective.
0: Voilà, reportage France Info à Paris, signé Sarah Ders avec Gilles Gallinaro. Dans l'après-midi, le Premier ministre Sébastien Lecornu a annoncé la suspension des cours au lycée pour organiser ce qu'il appelle un temps de démocratie interne.
6: Dès demain matin, dès jeudi, dès vendredi, banalisation complète des emplois du temps pour permettre à chaque équipe de direction, dans chaque proviseur, d'avoir un temps de démocratie interne au sein du lycée. On ne peut pas reprocher, on ne peut pas condamner la violence devant le lycée si on n'a pas un temps politique, au sens noble du terme, au sein de chaque lycée. Mandat est donné après aux différents recteurs et DAZN d'organiser les remontées d'informations pour y trouver évidemment des réponses.
0: Voilà le Premier ministre Sébastien Lecornu à l'Assemblée nationale cet après-midi. Pierre Sourza est avec nous en direct sur France Info. Bonsoir, vous êtes Bonsoir. Le président de l'organisation lycéenne intitulée les lycéens. Quel jugement portez-vous sur les manifestations d'aujourd'hui? J'imagine que vous avez vous-même participé à ce cortège à Paris.
7: Bah écoutez, par rapport à l'acte 3 aujourd'hui, j'ai vu les chiffres du ministère, les 256 000 manifestants. Moi, je pense que ça penche plutôt vers les 450 000. On a vu une situation assez contrastée selon les villes, mais on a eu du monde partout.
0: Vous êtes à Toulouse, hein, pardon. Hein.
7: Moi, je suis à Toulouse. J'ai participé à la manifestation, oui.
0: Et ça s'est bien passé?
7: Ah, ça s'est très bien passé. On a vu une forte présence policière. Il n'y a pas globalement eu de débordement. Hein. De toute façon, je vois pas pourquoi il y en aurait eu. Ça s'est très bien passé, oui.
0: Alors, Pierre Sourza, justement, est-ce que cette journée de mobilisation, on va dire, s'est mieux déroulée? Est-ce qu'elle a été plus encadrée? On sait qu'il y avait d'autres organisations syndicales.

0: notamment, qui avait appelé à participer à ce mouvement. Est-ce que, du coup, cela appelle une suite ?
1: Bah écoutez, oui, nous-mêmes on avait engagé, encouragé pardon, les gens à participer à cet acte 3. Et là, qu'est-ce qu'on voit ? On a vu aujourd'hui, j'ai aussi suivi ce qui s'est passé à l'Assemblée nationale, les différents échanges, les déclarations du Premier ministre. Écoutez, je pense que oui, on partirait sur une suite. Là, déjà, le Premier ministre, d'abord, il nous annonce oui, les cours seront banalisés jusqu'à la fin de semaine pour permettre un échange. Ensuite, on nous dit non, mais finalement, ça va être un échange qui va être prévu dans la semaine. Donc, vous voyez, même quand il essaie d'annoncer des choses concrètes, en fait, c'est pas concret, si vous voulez. Depuis que le président de la République est au pouvoir, on a rien de concret. Et c'est justement pour ça que ce mouvement il continue, parce qu'aussi, je peux faire référence à la lettre que Monsieur Lecornu a adressée aux Français sur ses chantiers pour répondre à ce mouvement lycéen, ces 5 chantiers. En fait, si on regarde bien, c'est engager des réflexions. Oui, il faudrait travailler sur ça, mais on n'a rien de concret, si vous voulez. Donc nous, on attend du concret, et tant qu'il n'y aura pas de concret, oui, il y aura une suite. Et de toute façon, moi, je peux vous le dire, ni notre association, donc les lycéens, ni l'Union syndicale lycéenne, on n'est pas là, nous, on n'organise pas ce mouvement, si vous voulez. On appelle à le faire, on y participe, mais ce n'est pas nous qui chapeautons tout. Allez demander aux lycéens, allez leur montrer la lettre de M. Lecornu, demandez-leur s'il y a eu des avancées concrètes, ils vous diront que non, et vous verrez que ce mouvement, il va continuer.
0: Alors, qui chapeaute si les organisations, dont la vôtre, n'organisent pas ce mouvement ? Qui en est à la tête ?
1: Bah écoutez, il n'y a personne qui est vraiment à la tête du mouvement. Nous, on les représente, mais c'est souvent des petites organisations locales qui se coordonnent ou plusieurs organisations locales qui se coordonnent entre elles. Si vous voulez, c'est un mouvement qui a trouvé un écho national. Il n'y a pas eu de gens qui sont arrivés pour dire « Oui, nous, on est le chef, vous allez faire comme ça, comme ça. » Si vous voulez, c'est des choses qui sont partagées. Un mouvement, c'est quelque chose de collectif. Donc nous, on a appelé à justement, aujourd'hui, faire cet acte 3, mais c'est pas nous... ni l'USL, bien sûr, on y participe, on y contribue, mais c'est pas nous qui dirigeons ce mouvement.
0: Alors, quelles décisions concrètes, quelles annonces pourraient calmer cette colère ?
1: Bah écoutez, par rapport à surtout les revendications des lycéens, donc y en a des nombreuses, mais ce qui ressort beaucoup, en fait, si on regarde bien, c'est de la justice sociale, c'est-à-dire que les lycéens aujourd'hui, ils sont en colère. Pourquoi ils sont en colère ? Parce qu'ils sont inquiets. Ils sont inquiets parce qu'ils voient leurs parents qui ont une situation stable, ils voient leurs grands-parents qui sont propriétaires, et eux, on leur dit qu'ils vont passer par Parcoursup, qu'on supprime des places à la fac, qu'on fait des coupes dans le système éducatif. Ils arrivent en classe, on leur dit oui, votre prof de français sera absent pendant 3 mois, et vous inquiétez pas, vous avez l'examen comme les autres en fin d'année. Vous voyez, c'est pas des choses qui rassurent les lycéens. Donc, si vous voulez, il est question de justice sociale. Et donc, nous, dans un premier temps, parce que oui, on sait que le ministre nous l'a dit vendredi dernier, il y a 2 choses, c'est que ça va se frotter à l'agenda présidentiel, ça on le sait, et la deuxième chose, c'est les questions d'argent. Mais je pense qu'il faut d'abord commencer par, il faudrait que le gouvernement poursuive ce qui a été annoncé dans la lettre, fasse des choses concrètes avec un plan d'urgence de remplacement des enseignants. Et c'était mentionné sur les classes à niveau, nous on voudrait pour tous les enseignants, parce que c'est un peu la base de l'école, hein. On vient en classe pour avoir cours, si vous voulez, avoir un prof devant nous. Et c'est aussi une réforme profonde, importante de Parcoursup, en supprimant les discriminations des territoires, et en fait toutes les discriminations qu'induit Parcoursup avec son fonctionnement, si vous voulez. Donc ça passe aussi par enlever la mention d'origine du lycée sur Parcoursup.
0: Donc ce qu'a annoncé le Premier ministre, la suspension des cours pour un temps de démocratie interne, ça vous intéresse pas ?
1: Bah écoutez, non, c'est pas que ça nous intéresse pas. Disons que on va pas, on prend ce qu'on peut prendre, même si en ce moment il y a pas grand chose. Mais si vous voulez, pour moi c'est de la pseudo-mesure. C'est encore brasser de l'air. Pour au final pas grand chose, puisqu'on sait très bien que ces revendications là les proviseurs, qu'est-ce qu'ils vont dire? Oui, on a les toilettes qui sont cassées. Bah désolé, le lycée il est endetté, on n'a plus d'argent, la région ne donne plus d'argent parce que l'État a fait des coupes budgétaires dans ses dotations régionales. Sur les questions oui Parcoursup, bah désolé, faut faire remonter ça au recteur. Le recteur il va dire oui, mais désolé, faut faire remonter ça au ministre. En fait, si vous voulez, il y a rien qui va concrètement remonter, et pour moi c'est une méthode. C'est pas, quand on a un mouvement social comme ça, il faut apporter une réponse politique, si vous voulez. Là c'est pas une une réponse politique, en fait. C'est une réponse de rien du tout. Ils essaient d'endiguer la crise par la consultation. Mais justement, nous, ça fait plusieurs années au Conseil supérieur de l'éducation. La plupart de ces revendications, on les portait déjà. Le ministre nous a dit oui, on va voir. C'est vrai que c'est intéressant de travailler sur ça. On va commencer des réflexions. Et après, on n'a pas eu de suite. C'est comme si je vous disais que demain, on allait au cinéma. Je vous dis oui, je vous enverrai un message. Et puis, je vous envoie pas de message. Et je vous en envoie jamais, on va jamais au cinéma. Bah là, vous voyez, c'est exactement pareil, sauf que c'est pas avec le cinéma, mais c'est avec l'éducation nationale, c'est bien plus grave.
0: Pierre Sourza, ce mouvement va durer combien de temps, selon vous ?
1: Bah écoutez, il va durer tant que nous n'avons pas une réponse politique à la hauteur de nos attentes par le gouvernement. Écoutez, il est temps, et c'est aussi parce que je l'ai dit aussi tout à l'heure que voilà, il faut être lucide, ces choses-là vont se frotter au calendrier présidentiel. C'est aussi un avertissement à tous les candidats et à tous les politiques de notre pays qu'il faut remettre, et ça n'a pas été fait depuis longtemps, à cause des coupes successives, il faut remettre l'éducation nationale au centre des débats.
0: Pierre Sourza, le président de l'organisation Les Lycéens. Quatre départements sont placés en vigilance orange pour pluie, inondation et orage. Le Gard, les Bouches-du-Rhône, le Var et l'Hérault. On vient d'en parler, le maire de Montpellier, Michel Delafosse, appelle les habitants à éviter les déplacements cette nuit et demain matin. Bonsoir Alex Roumaniac.
2: Oui, bonsoir.
0: Vous êtes le président de Predict Service, la filiale risque de Météo France. Est-ce qu'il y a vraiment des risques importants dans ces quatre départements ?
2: Oui, effectivement. Météo France a passé les quatre départements, Hérault, Gard, Bouches-du-Rhône et Var en vigilance orange. À propos d'un événement méditerranéen, ça fait plusieurs mois, on le sait, on l'a dit, la Méditerranée est très très chaude et ces derniers jours, ces dernières semaines, en fait, il y a plusieurs perturbations qui arrivent sur le golfe du Lion. Au moment où on parle, c'est l'Espagne, le nord de la Catalogne qui est touché et c'est ce système qui va se déplacer dans le courant de la nuit pour passer sur l'Hérault dans le courant de nuit et petite matinée, et puis s'évacuer vers le sud-est dans la journée de demain. C'est pour ça qu'il y a ces messages et cette vigilance qui est sortie sur ces quatre départements.
0: Est-ce qu'on peut mesurer la puissance qu'aura cet épisode méditerranéen ?
2: Alors, on est sur un épisode méditerranéen qui va être différent de celui de la semaine dernière. La semaine dernière, on avait des stationnarités. Là, on est plus sur l'intensité. Hein, ça va être des grandes quantités d'eau qui peuvent tomber en très peu de temps, mais du coup, qui tombent sur des zones qui ont potentiellement été touchées, notamment comme Montpellier la semaine dernière. Donc, les sols sont plus saturés, les cours d'eau sont déjà un peu plus hauts. Donc, c'est pour ça qu'on peut craindre des réactions plus rapides, même si le système va être beaucoup plus rapide que la semaine dernière. Il est important d'être prudent.
0: Alex Roumaniac, le président de Predict Service, la filiale risque de Météo France.
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0: 23h46, Laurette Puyot pour l'essentiel. À la une, ce temps de dialogue et de démocratie dans les lycées en fin de semaine.
4: Banalisation complète des emplois du temps pour ce temps de démocratie interne au sein des lycées, annonce le Premier ministre Sébastien Lecornu. Après cette journée de manifestation partout en France, au moins 260 000 personnes dans les rues pour demander plus de moyens dans les lycées. La plus grande prudence demandée par le maire de Montpellier. Il appelle les habitants à éviter les déplacements cette nuit et demain matin. Le département de l'Hérault, comme le Gard, les Bouches-du-Rhône et le Var, placés en vigilance orange pour pluie, inondations et orages. Un nouvel épisode méditerranéen qui peut provoquer des cumuls de pluie très importants en peu de temps, prévient Météo France. Un collectif d'associations féministes et d'institutions appelle dans un communiqué les femmes à suspendre leurs activités professionnelles et domestiques le 13 octobre. Ce sera le jour du vote solennel de la loi intégrale contre les violences sexistes, sexuelles à l'Assemblée nationale.
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5: Et donc, donc deux questions pour deux invités. Bonsoir Chiara Javel.
6: Bonsoir.
5: Vous avez 19 ans, vous êtes étudiante en deuxième année de classe préparatoire après un bac STMG. Et bonsoir Éric Berton, bonsoir. Président de l'université Aix-Marseille. Alors si on vous reçoit, c'est parce que vous êtes partenaire d'une étude très intéressante qui vient de paraître, étude Ipsos, sur le ressenti des jeunes. 3000 jeunes de 18 à 29 ans interrogés cet été, donc avant la crise lycéenne. On va rentrer dans le détail, mais quand même, ce qui saute aux yeux quand on lit l'étude, c'est pêle-mêle une forme de désarroi.

0: de peur de l'avenir, de sentiment de ne pas être écouté. Peut-être je commence avec vous, Chiara Javel. Finalement, est-ce que ce que l'on voit dans cette étude, ce n'est pas aussi ce que l'on voit, ce que l'on entend en ce moment même dans les rues cet après-midi et aux abords des lycées ces jours-ci?
1: Oui, absolument. Nous, ce qu'on constate, c'est que vraiment, les violences aujourd'hui et les manifestations de manière générale sont le résultat d'un manque de dialogue. Et c'est ce que nous avons prôné dès le début de notre démarche avec Jeunesse 2027.
0: Éric Berton, c'est aussi ce que vous notez, finalement, presque une continuité entre ce que vivent les lycéens et ce que ressentent ceux qui sont un peu plus âgés.
2: Oui, on a fait cette analyse de la situation il y a quand même un moment. Ce qui a conduit finalement à cette étude, à ces propositions faites par la jeunesse, c'est un constat de jeunes engagés dans des actions, dans des grandes causes, et pourtant qui ne vont pas voter. Donc on a choisi de leur donner la possibilité, avec des experts d'Aix-Marseille Université, du Cercle des économistes, de construire leurs propositions et de les porter vers les candidats à la présidentielle. Ils ont fait preuve d'un courage, d'une créativité exemplaire, et on en est très fiers.
0: Alors on va parler effectivement de ces propositions. Je crois qu'il y en a 10. Hein. Vous allez nous en livrer quelques-unes. Avant cela, l'avis quand même, le regard d'un président d'université est aussi précieux par rapport à la crise que nous vivons actuellement dans les lycées. Est-ce que vous avez eu vous-même du côté de l'université Aix-Marseille des échanges ces jours-ci avec vos étudiants, des revendications aussi qui entrent en résonance avec ce que l'on voit du côté des lycées?
2: Il y a des revendications qui ont bien entendu eu lieu. Il y a eu aussi... Là, on a fermé le site d'Aix-Marseille Université aujourd'hui. On réouvre demain parce qu'on considère aussi que la vie doit continuer et on est prêt à avoir les échanges nécessaires.
0: Bon, parce qu'effectivement, ce malaise, il n'est pas que lycéen, il est donc aussi étudiant. 8 jeunes sur 10 interrogés par cette étude pensent que acheter son logement, avoir une retraite, trouver un emploi sera plus difficile que pour les générations précédentes. Nous avons une jeune femme de 19 ans devant nous. Qu'est-ce qui, quand vous échangez avec vos amis, vos collègues étudiants, qu'est-ce qui vous donne cette impression? Pourquoi ça semble aujourd'hui si difficile?
1: Je pense que ça semble difficile parce que vraiment, on le vit tous. Chaque étudiant, avec différentes problématiques, vit les thématiques sur lesquelles nous avons travaillé avec le collectif Jeunesse 2027. Et peut-être rebondir, l'idée de la précarité est très importante puisque dans le sondage Ipsos, c'est la thématique vivre dignement qui est arrivée en première position, donc qui est la première préoccupation des 3000 jeunes interrogé et qui fait écho aux propositions que nous avions faites.
0: Une proposition, là encore, je le redis, mais dont on va parler, mais simplement sur le diagnostic. Vous qui, Éric Berton, êtes tous les jours au cœur d'une université, est-ce que ce sentiment peut-être d'inquiétude, de déclassement, de désarroi, quelquefois, vous le sentez aussi chez vos étudiants? Et comment est-ce qu'il se traduit? Est-ce qu'il a une traduction?
2: En fait, avant de se traduire, il se constate. La pauvreté étudiante se constate. Nous mettons en place beaucoup d'actions. Et on voit bien que les étudiants, ils ont parfois l'impression de ne pas être écoutés par les politiques. Les programmes actuellement des candidats à l'élection présidentielle, la jeunesse est la grande absente, je trouve. Donc, on a amené cette contribution parce qu'on veut leur donner les moyens de se faire entendre et de faire en sorte que la jeunesse soit visible chez les candidats. Et voilà, vous avez 10 millions de jeunes qui vont voter entre 18 et 29 ans, 3 millions pour qui c'est la première élection présidentielle. Ça fait 14% de la population électorale. Aucun candidat ne peut se passer de 14% de la population électorale. Et ces jeunes, ils ont été, je le répète parce que j'en suis très fier, créatifs, pertinents. Ils ont utilisé les experts qu'on menait à leur disposition. Et ça, ils ont fait un travail formidable.
0: Alors justement, sur ce sujet, comment ça s'est fait? Comment ça s'est décidé? Pourquoi vous êtes-vous dit, nous, on va être partenaire de cela?
2: On est plus que partenaires, puisqu'on est à l'origine, finalement. On a vu ce constat-là, qu'ils étaient impliqués dans des grandes causes nationales, dans des grands chantiers nationaux, mais impliqués physiquement, et pourtant qu'ils n'allaient pas voter. Et donc, c'est une manière d'essayer de les ramener au vote. Alors, on ne veut pas parler pour eux, on ne veut pas parler à leur place, mais on veut leur faire de la place. Et c'est pour ça qu'on a vraiment mis en place Jeunesse 2027, pour qu'ils puissent porter leurs propres propositions.
0: Sauf que, Chiara Javel, quand on regarde là encore l'étude dont on a parlé, elle est éloquente. Pour 8 jeunes sur 10, les politiques sont trop éloignées des jeunes. Et quand les politiques, selon ces sondés, s'y intéressent, c'est par électoralisme. Comment on arrive à, retisser ce lien peut-être? Enfin, comment on peut se dire d'ailleurs qu'on va aller soumettre des idées à des politiques quand on part du principe que de toute façon, ça ne va pas, ils ne s'intéressent pas à nous?
1: Bien sûr, je pense qu'un chiffre qui est marquant, c'est que malgré tout ce que vous nous dénoncez, 80% des jeunes déclarent en penser ou en tout cas être certain d'aller voter. Donc on voit que les jeunes sont préoccupés par ces thématiques et effectivement il y a un fossé entre les problématiques et les solutions apportées notamment par les candidats. Et bien sûr les visées électoralistes sont un enjeu de nos propositions, mais il faut faire avec et notre démarche a vocation dans tous les cas à essayer presque de s'imposer en fait dans le débat public aujourd'hui.
0: Alors, là-dessus, effectivement, vous avez commencé d'ailleurs à rencontrer un certain nombre de responsables politiques. François Hollande aujourd'hui, les équipes de Marine Tondelier, je crois que c'est en ce moment même. Vous avez séché pour venir nous voir. Édouard Philippe, demain, qu'est-ce que vous comptez, qu'est-ce que vous leur avez dit déjà, et qu'est-ce que vous comptez continuer à leur dire?
1: En fait, ce que nous avons fait, c'est on leur a présenté notre démarche et notre envie de les voir... s'approprier en fait nos propositions. L'idée c'est qu'ils puissent les faire vivre puisque nous avons fait des propositions mais c'est ensuite au gouvernement de les mettre en place. Donc nous les avons invités et nous allons continuer de le faire à faire vivre nos propositions et à se les approprier.
0: Allez-y, effectivement, Éric Berton, peut-être là-dessus, est-ce que vous êtes face à des étudiants effectivement toute la journée, est-ce que vous il y a aussi une mise en garde sur bon, attention, ils vont vous écouter, ils vont vous dire oui, mais ça va pas forcément, est-ce alors, que c'est nécessaire? Peut-être que les étudiants sont déjà
2: on n'est pas courant. On n'est pas face avec des étudiants, on a le bonheur de vivre avec les étudiants. Et ce qu'on fait à travers cette démarche, faire en sorte, c'est important, que les jeunes, 75% des votes, des jeunes disent qu'ils iront voter s'ils trouvaient une offre politique. Là, il y a des jeunes qui ont travaillé, ils ont fait 10 propositions, elles sont chiffrées, elles sont validées par des experts. Ça serait catastrophique pour notre pays que ces propositions ne soient pas prises en compte par
0: la
2: politique.
0: Les propositions, allons-y. La première, selon vous, qui devrait être reprise, sur quelle thématique est-elle et quelle est-elle?
1: Alors, le sondage Ipsos est clair. La première des 5 thématiques qui est ressortie, qui semble la plus importante par les étudiants, s'intitule « Vivre dignement ». Ça passe donc par la lutte contre les discriminations, mais aussi par l'accès au logement. Donc, peut-être une des propositions serait en fait de créer un pass jeune logement. Donc, comme beaucoup d'autres propositions, c'est une amélioration très concrète de dispositifs qui existent, notamment dans ce cas-là, la garantie visa qui existe, mais que beaucoup de propriétaires ne reconnaissent pas en réalité, et donc beaucoup de jeunes n'accèdent pas au logement parce qu'ils n'ont pas de garant familial. Voilà, donc combiner la garantie visale et le dossier facile dans un seul dispositif qui serait reconnu par l'État et par les propriétaires surtout.
0: Bon, j'ai vu aussi, par exemple, sur le marché du travail, je ne sais pas si ça fait partie de vos propositions, mais un plan pour adapter les formations aux besoins du marché du travail. Ça, j'imagine que, je vous vois hocher la tête, Éric Berton, j'imagine que l'universitaire que vous êtes doit se dire que c'est quand même quelque chose. Parfois, quand on voit le taux d'échec, enfin non pas d'échec en formation, mais de difficulté à obtenir un emploi après, est peut-être pertinent.
2: Oui, nous le faisons avec Marseille Université. Nous interrogeons le tissu industriel pour connaître les métiers de demain et adapter nos formations. Et donc, effectivement, cette proposition, elle est complètement en résonance avec ce que nous faisons, mais elle étend évidemment ce que nous faisons à l'ensemble du territoire.
0: Alors, une autre proposition, en tout cas, qui était une demande même des plus jeunes, moi, que j'ai vu dans le sondage, c'est un peu plus de démocratie politique vis-à-vis de la démocratie participative aussi. C'est une proposition que vous avez conservée?
1: Bien sûr. Effectivement, une des propositions vise à en fait rendre presque obligatoire, enfin rendre obligatoire, pardon, d'un point de vue législatif, la prise en compte notamment des pétitions. Donc, l'idée, c'est qu'au bout d'un certain nombre de signatures vérifiées, les pétitions soient non seulement discutées, ce qui est déjà
0: le cas en principe à l'Assemblée nationale,
1: en principe le cas, mais surtout au bout d'un certain nombre de signatures votées au Parlement avec des réponses motivées de la part du gouvernement et pas seulement des discussions qui n'aboutissent à rien.
0: Sur votre démarche, est-ce que vous croyez vraiment que le lien entre jeunesse et politique, là, il peut se retisser quand on parle de ces débats générationnel sur oui, mais d'un côté il y a les retraités, de l'autre il y a les jeunes, etc. Les politiques ne s'intéressent pas aux jeunes parce que les jeunes votent pas. Il est là aussi quand même le sujet d'ailleurs.
1: Bien sûr. En fait, l'idée qu'on a mis en avant, c'est qu'on ne propose pas seulement des propositions qui vont concerner que les jeunes. Toutes nos propositions font écho et ont des conséquences sur l'ensemble de la société française, notamment l'accès au logement, l'adaptation des formations aux problématiques du marché du travail. Ça concerne toute la population française. La santé également. Et on a aussi une logique de prévention sur beaucoup de nos propositions.
0: Et d'un petit mot, que vous ont-ils dit d'ores et déjà les politiques que vous avez vues, donc François Hollande et Marine Tondelier là.
1: Eh bien, écoutez, pour l'instant, on a des candidats ou en tout cas des personnalités politiques relativement enjouées et qui sont très intéressées par nos propositions. Après, on attend de voir les actions concrètes qui seront réalisées.
0: Évidemment, il faudra voir déjà si elles sont reprises dans le programme et puis après réalisées. Effectivement, vous avez raison, c'est tout l'enjeu. Merci beaucoup, Kéra Javel, d'être passée nous voir ce soir sur France Info, étudiante donc en deuxième année de classe préparatoire, et Éric Berton, président de l'Université Aix-Marseille.
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3: Sophie Bria.
5: Le sud-est du pays est à surveiller ce soir et cette nuit, car les pluies se renforcent autour de la Méditerranée, deviennent fortes sur le Languedoc, puis gagnent la Provence, avec parfois beaucoup d'eau en très peu de temps. Une attention particulière donc dans le Gard, l'Hérault, puis dans les Bouches-du-Rhône et le Var, où ces fortes pluies peuvent s'accompagner d'orages, de grêles et de puissantes rafales de vent. Et demain matin, les averses s'étendent sur une très large moitié ouest du pays, alors que le nord-est reste encore au sec. Et dans l'après-midi, nuages et averses gagnent quasiment toutes les régions, excepté entre le Jura et les Ardennes, où le temps reste sec. Et dans le sud-est, les orages restent soutenus et atteignent également la Corse. Et les températures baissent nettement. Vous avez demain après-midi de 16 à 26 degrés sur la moitié nord et de 18 à 26 degrés partout ailleurs.
3: Sophie Bria, merci d'écouter France Info. Excellente nuit, il est minuit. On retrouve Stéphane Milhomme.
6: 256 000 à 450 000 manifestants ce mardi pour réclamer plus de moyens pour les lycées et maintenant les universités. Les organisateurs appellent à une nouvelle journée d'action pour jeudi à Lyon. Christophe Vincent, ils étaient au moins 20 000 à défiler. Bilan, 11 blessés et un défilé relativement calme.
7: Plus de 20 000 manifestants à Lyon, la plus forte affluence depuis la mobilisation sur les retraites en 2023, avec beaucoup d'étudiants, d'actifs et de retraités qui ont défilé sans trop de heurts, comme le confirme Violette, lycéenne.
8: Le début de la manif s'est super bien passé, on s'est pas fait gazer, c'était super good vibes et tout. Et par contre après, ça a commencé à gazer, sinon tout le reste de la manif s'est passé hyper bien. Moi je craignais surtout les violences policières, ils nous gazent massivement alors qu'on les mettait pas en danger au début. Là ça s'est plutôt bien passé. On a vu énormément de professeurs venir, on a vu énormément de gens de l'administration, des gens de tous les métiers. Donc je suis contente de voir qu'il reste un peu de solidarité. Donc ça fait plaisir de voir qu'il y a énormément de monde qui sont là.
7: En retrait, mais bien visible, les syndicats, comme la CGT, en soutien moral et logistique. Vieil habitué des manifs, Ibrahim félicite les plus jeunes.
9: Les jeunes étaient super disciplinés. La police a été quand même beaucoup dans la retenue. Ils ont chargé que lorsqu'ils étaient provoqués. Et je pense que c'est sage. Il n'y a pas eu non plus de casse dans les vitrines, j'ai pas vu ça. Très belle mobilisation, c'est plutôt réjouissant de voir des jeunes se mobiliser pour leurs droits.
7: À Lyon, la préfecture fait état de 11 blessés, dont 9 policiers.
6: Christophe Vincent à Lyon pour France Info. Le Premier ministre, lui, reçoit ce mercredi les présidents de région pour évoquer la question des locaux et leur rénovation. C'est l'une des revendications des lycéens depuis 3 semaines. Avec son ministre de l'Éducation, Sébastien Lecornu, instaure également une demi-journée d'échange dans tous les établissements cette semaine, en tout cas quand les lycées pourront rouvrir. Dans l'actualité également, cette précaution dès cette nuit, le maire de Montpellier appelle ses habitants à éviter les déplacements. Michael Delafosse ouvre un gymnase Gambardella pour les sans-abri ces prochaines heures. Une semaine après un épisode cévenol important et des inondations dans sa ville, l'Hérault est ce soir encore en vigilance orange pluie inondation. Ce sera pareil ce mercredi pour le Gard également. D'ailleurs, la préfecture annonce qu'il n'y aura pas de transport scolaire dans le Gard. L'épisode de pluie et gros orages concernera demain matin également les Bouches-du-Rhône et le Var. On fait un point météo dans un instant sur France Info. Aux États-Unis, la condamnée ayant survécu à son exécution, deux injections d'intoxication létale dans le Tennessee il y a quelques jours, a repris connaissance et elle parle. Son avocate assure que Krista Pite se trouve toujours sous assistance respiratoire et toujours dans un état critique. Le football est direction les quarts de finale de la Ligue des Nations pour l'Espagne. Les champions du monde plus forts ce soir que la Croatie 2-1 et puis l'Angleterre a battu la République tchèque 3-0. Troisième victoire en 4 matchs. France Info, il est tout pile, minuit 3.
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6: C'est Sophie Briat.
5: Aujourd'hui, la pluie et les orages s'étendent à une grande partie du pays avec ce matin un ciel couvert et des averses qui concernent une très large moitié ouest du pays, tandis que le nord et le nord-est gardent encore un temps plus calme et quelques éclaircies. Mais c'est surtout dans le sud-est qu'il faut rester prudent. Les pluies sont parfois très fortes, du Languedoc jusqu'à la Provence, avec des orages, de la grêle et de puissantes rafales de vent. Et cet après-midi, les nuages et les averses gagnent quasiment toutes les régions et les orages atteignent également la Corse. Seule une zone entre les Ardennes et le Jura reste encore temporairement au sec. Et les températures baissent nettement. Vous avez de 16 à 26 degrés cet après-midi sur la moitié nord, 18 à 26 ailleurs, avec jusqu'à 8 à 10 degrés de moins par endroit en 24 heures.
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3: 266 000 manifestants partout en France, selon les chiffres du ministère de l'Intérieur. 56 000 à Paris, plus, bien sûr, selon les organisations lycéennes et étudiantes. 450 000, dont 100 000 à Paris pour ces dernières. Direction Marseille, à présent, avec ce reportage pour France Info de Mathilde Vinceneux.
10: C'est un cortège dense qui a descendu la Canebière et qui s'est ensuite dirigé vers les bureaux du directeur académique de l'éducation nationale. Des locaux très bien gardés par les CRS qui ont bloqué la rue. Les manifestants ont dû stopper leur marche. Dans la foule, Mao, élève de terminale, elle dénonce l'état de délabrement de son lycée.
11: C'est que moi, dans mon lycée, genre pendant les périodes de fortes pluies, il y a vraiment de l'eau qui sort des lampes, il y a des inondations, les tuyaux ils sont visibles dans les classes, le plafond s'écroule. Genre dans la plupart des salles de classe, on peut passer dans le plafond en fait si on veut. Il n'y a pas assez de matériel pour tout le monde, il n'y a pas assez de profs. Le nombre d'heures de trous que j'ai dans la journée, c'est atroce. Genre, le lundi, je crois, j'ai 4 heures de trous parce que mon prof est jamais là. Ils sont jamais remplacés. On a envie d'aller en cours, on peut juste pas.
10: Un constat partagé par Anna, élève de seconde au lycée Montgrand. Elle est venue accompagnée de sa maman Souila et elle raconte la chaleur dans les classes surchargées.
12: L'année dernière, j'ai passé mon brevet sous des conditions vraiment atroces. Il faisait vraiment très chaud à Marseille. On a des classes qui n'ont même pas de ventilateur. Il fait vraiment très chaud. Montgrand, c'est plutôt un vieux lycée, un vieux établissement. On a des toutes petites classes aussi. On est 32 par classe. Il y a presque plus de chaises en fait, c'est vraiment tout petit et mais on a vraiment besoin d'argent pour ça.
10: Et alors, votre maman est venue avec vous, Souila, pourquoi vous avez voulu venir manifester avec votre fille?
13: Parce que ça me paraît tout à fait normal en fait, hein. On est derrière les lycéens, on trouve leur revendication tout à fait légitime et on se rend compte que là, la répression est de plus en plus violente, voilà. Donc oui, bien sûr qu'on est là aussi pour les encadrer.
10: Dans le cortège, beaucoup de pancartes dénonçaient la répression du mouvement lycéen, les violences policières, respecter nos enfants, pouvait-on lire sur un carton brandi par une autre maman, alors que la manifestation s'est déroulée sans accroc.
3: Voilà, reportage à Marseille, signé Mathilde Vinceneux. Le Premier ministre Sébastien Lecornu a lui annoncé cet après-midi à l'Assemblée nationale une suspension des cours dans les lycées pour organiser sur une demi-journée un temps de démocratie interne.
14: Il faut aussi désormais objectiver les choses lycée par lycée. Et ce qui me frappe au bout de 15 jours de mouvement lycéen, pour avoir pris beaucoup de contacts dans mon propre département, on sent une multiplication de revendications qui sont très diverses et qui parfois ne font pas écho d'un lycée à l'autre. Il faut qu'on l'entende, nous, à Paris, avec beaucoup d'humilité et de sens pratique. C'est pour ça que le ministre de l'Éducation nationale a décidé de libérer du temps dès demain matin, dès jeudi, dès vendredi, banalisation complète des emplois du temps pour permettre à chaque équipe de direction, dans chaque proviseur, d'avoir un temps de démocratie interne au sein du lycée. On ne peut pas reprocher, on ne peut pas condamner la violence devant le lycée si on n'a pas un temps politique, au sens noble du terme, au sein de chaque lycée. Mandat est donné après aux différents recteurs et d'AZEN d'organiser les remontées d'informations pour y trouver évidemment des réponses.
3: Le Premier ministre Sébastien Lecornu, bonsoir Maxime Repère.
15: Bonsoir.
3: Vous êtes vice-président national du syndicat national des lycées et des collèges. Comment tout ça va s'organiser ?
15: Bien, écoutez, contrairement à ce qui a été annoncé au départ par le Premier ministre, si vous voulez, ce n'est pas une banalisation des cours pour l'ensemble du reste de la semaine. C'est-à-dire que ce qui va être fait, c'est qu'on va laisser au chef d'établissement la possibilité de banaliser un temps durant une journée qu'ils choisiront pour pouvoir justement avoir un temps d'échange et de concertation avec les lycéens, mais aussi également dans un second temps avec les personnels. Voilà. Donc il y aura ce temps qui est annoncé, mais qui ne sera pas, comme j'ai pu le lire il y a encore peu de temps, une suspension complète des cours pour toute la semaine. Voilà, c'est pas du tout ça l'idée.
3: Ça vous a surpris d'abord cette annonce, et ensuite vous en pensez quoi ?
15: Écoutez, moi j'ai rencontré en audience tous les ministres de l'Éducation nationale depuis Jean-Michel Blanquer, en mettant très souvent en même temps toujours les mêmes problématiques. Problématiques d'attractivité du métier, problématiques liées au bâti scolaire, et j'en passe. À chaque fois, on a eu des paroles, on a eu des promesses. Ici, bien sûr, on peut se dire, il y a une volonté de concertation, de dialogue, etc. Et c'est une bonne chose en soi. Je préfère ça que d'observer de la violence, comme ça a pu être le cas. Hein, et encore une fois, nous condamnons toutes les violences. Ceci étant, il faut bien prendre conscience que face à cette colère, face à cette situation, les belles paroles, les belles promesses ne suffiront pas. Et ce que tout le monde attend, in fine, ce sont avant tout des actes. C'est du concret. C'est pas de dire « on va vous écouter » et puis ensuite faire fi des revendications qui émaneront de ces temps de concertation. Et c'est un petit peu la crainte qu'ont beaucoup de jeunes. C'est également, naturellement, la crainte des syndicats, puisque, encore une fois, nous avons affaire, moi, chaque fois que je fais une alerte par rapport à une situation, par rapport à des problèmes d'amiante, des problèmes d'isolation, par rapport à la période de la canicule et autres, toutes ces alertes au niveau du SNAC, nous les faisons remonter. Et en face, nous avons des gens qui réceptionnent ces alertes, et pour autant, la situation ne change pas. Donc là, d'accord, on essaye d'amorcer un temps d'échange pour dire que voilà, le dialogue est important, et je confirme, le dialogue est important, mais il ne va pas se suffire à lui seul.
3: Vous pensez que le gouvernement veut gagner du temps ?
15: Je ne sais pas s'il veut gagner du temps. Je pense que si le gouvernement veut résoudre ce problème actuellement, il ne peut pas se contenter de proposer des temps de concertation, que c'est insuffisant en soi, parce que ça fait, si vous voulez, la colère des lycéens, beaucoup de revendications qui sont énumérées, ce sont également des revendications que le SNALC a portées concernant le bâti scolaire, concernant le manque de personnel, etc. Ça, ce sont des revendications qui sont déjà connues du gouvernement. Donc, peu importe que ce soit pour gagner du temps ou pas, mais en fait, ce que tout le monde attend, c'est que la situation change. On ne peut pas accepter le délabrement de l'école. Les violences que nous avons observées ces derniers jours sont des violences terribles. On ne peut pas légitimer la violence. Mais en même temps, on ne peut pas rester dans une situation où il y a un certain nombre de problèmes auxquels aucune solution n'est apportée.
3: Mais le gouvernement peut faire quoi comme annonce concrète alors qu'on est à 5 mois de la présidentielle ?
15: Vous voyez, vous voulez... Bon, effectivement, quand on pense à du concret, ça peut être par exemple une prise en compte de ces revendications à travers la question du budget, par exemple. À travers la question du budget. C'est-à-dire montrer que par rapport à ce qui est prévu, eh bien, qu'il y a une prise en compte justement des revendications qui sont portées, et ça peut se traduire effectivement par une hausse au niveau du budget. Le problème, si vous voulez, c'est que il y a tellement de problèmes. Le bateau est en train de couler, en fait. L'école, elle est en train de sombrer à plusieurs niveaux. Il y a de moins en moins de profs. Le bâti scolaire est dans un état lamentable. Et en fait, on a des conditions de travail pour les personnels qui sont dégradées. Et automatiquement, ça a une répercussion sur les conditions d'apprentissage des jeunes. Parce que quand vous avez des classes qui sont surchargées, quand vous devez faire, par exemple, des cours de langue en lycée et qu'il y en a 35 dans la classe, comment est-ce que vous voulez offrir des conditions optimales pour les élèves ?
3: Est-ce que ce mouvement va se poursuivre, selon vous? En tout cas, pour l'instant, c'est le souhait, hein, notamment de l'organisation lycéenne, les lycéens qui étaient notre invité ce soir sur France Info. On attend du concret, tant qu'on n'en aura pas, il y aura une suite. Ça, c'est ce que nous a dit Pierre Sourza. Est-ce que sur le terrain, c'est ce que vous ressentez aussi?
15: Écoutez, moi, je tiens à dire, ce mouvement, c'est le mouvement des lycéens. Moi, je parle en tant que représentant syndical. Je suis pas là pour récupérer le mouvement ou la parole des lycéens. Si les lycéens disent qu'effectivement ils veulent continuer pour obtenir effectivement du concret, eh bien, ce sera leur souhait. Moi, je suis pas là pour les déposséder de leur parole. Je ne sais pas jusqu'où peut aller ce mouvement. La seule chose, moi, qui m'importe et qui importe mon syndicat, c'est la question de la sécurité et de la protection. Avoir des lycéens blessés, avoir des personnels de l'éducation nationale blessés, des proviseurs, des enseignants, avoir des locaux dégradés, ça, ce sont des choses que nous ne pouvons pas accepter. Rien ne peut légitimer la violence. Encore une fois, je dissocie complètement la question du mouvement, des revendications, de la manifestation, et celle des violences. Pour moi, on ne peut pas être violent, on ne peut pas faire preuve de violence, parce que c'est un très mauvais signal envoyé à la démocratie, tout simplement. Donc je ne sais pas ce que ça va donner dans les prochains jours. Tout ce que je souhaite, en tous les cas, c'est de l'apaisement et de la sécurité pour tous.
3: Et pour l'instant, visiblement, enfin, je ne sais pas ce que vous en pensez, est-ce que vous pensez que la sécurité du personnel, des élèves, est assurée partout ?
15: Non, elle n'est pas assurée. Et je peux vous dire, j'ai des chefs d'établissement régulièrement au téléphone avec qui j'échange. Vous voyez, avec ce qui est en train d'être fait une fois de plus, eh bien, on les abandonne, entre guillemets. C'est-à-dire qu'on leur dit, en gros, eh bien, faites comme vous pouvez, quand vous le voulez, quand vous le pouvez. Donc, il n'y a pas, si vous voulez, moi, actuellement, sur le terrain, les chefs d'établissement se sentent, quelque part, abandonnés par leur hiérarchie. Parce qu'ils sont en première ligne. Ils sont en première ligne.
3: Merci, Maxime Repère, vice-président national du SNALC, le syndicat national des lycées et des collèges.
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5: Faut-il tout savoir de son futur enfant ou en tout cas de son futur dossier médical ? On s'intéresse ce matin à cette demande faite à la Haute Autorité de Santé. Des médecins, des parents d'enfants malades réclament un dépistage systématique chez les nouveau-nés. Dépistage de 5 maladies rares invalidantes et souvent mortelles. Tout est parti du centre hospitalier universitaire de Rouen qui a mené une étude grandeur nature sur 100 000 bébés et qui a mis au point un test fiable. Anne-Laure Daniel, l'enjeu est énorme. Si ces enfants sont dépistés avant l'apparition des symptômes, ils peuvent éviter des lésions irréversibles.
16: C'est ce qui est arrivé à l'un des deux fils d'Amélie Young que j'ai rencontré au CHU de Rouen au cours d'une journée d'information sur ce dépistage des nouveau-nés. Le plus jeune de ses enfants, Arthur, a été dépisté à temps. Malheureusement, son aîné Hugo n'a pas été testé et alors qu'il était en parfaite santé à 8 ans, la maladie l'a foudroyé.
17: Hugo, il a perdu très très rapidement. Hein. Lui, Hugo, ça a commencé par la vue. Il a eu des troubles du comportement, il a tapé dans les murs, il a commencé à perdre et devenir incontinent. Donc vraiment 9 mois après l'annonce Hugo était en fauteuil roulant.
16: Hugo souffre d'une adrénoleucodystrophie. C'est une maladie génétique rare qui affecte le système nerveux, le foie et les reins. À ce stade, il n'y a plus de traitement. Il est grabataire à seulement 13 ans et son pronostic est très mauvais. Et c'est en quelque sorte grâce à lui que son petit frère Arthur a été testé juste à temps dans un hôpital parisien. Il avait tout juste 6 ans.
17: On va pour les examens d'Arthur à Bicêtre. Et là, on nous annonce qu'Arthur a une lésion cérébrale. Notre premier est malade et en plus le deuxième aussi, quoi. Donc, c'était dur. Hein.
16: Arthur est lui aussi malade, mais à un stade précoce. Il a donc pu bénéficier d'une greffe de moelle osseuse. Et aujourd'hui, à 9 ans, il se porte comme un charme. Dépister les enfants avant qu'ils aient les symptômes de ces maladies génétiques graves, c'est tout l'enjeu du projet que porte le professeur Abdella Tebani. Il a mené avec ses collègues une étude sur 100 000 bébés dans plusieurs maternités et hôpitaux de Normandie. Il m'a ouvert les portes de son laboratoire au CHU de Rouen, où est dépistée la maladie d'Hugo et Arthur, plus les 4 autres maladies qui pourraient bientôt faire partie du test néonatal.
18: Donc les prélèvements sont reçus ici. Et ces prélèvements, c'est un buvard sur lequel il y a des taches de sang pour chaque nouveau-né.
16: C'est ici qu'ils extraient les molécules des gouttes de sang prélevées sur le talon des nouveau-nés et qu'ils les pèsent grâce à une drôle de machine, un spectromètre de masse, qui a le pouvoir de repérer la maladie en fonction du poids de la molécule quand elle est infectée. Avec son équipe, le professeur Tebani a découvert un procédé plus fiable encore pour repérer la présence d'une de ces maladies.
18: Sur l'une des maladies qui est la leucodystrophie métachromatique, c'est un nom barbare, mais c'est une maladie pour laquelle, si on ne traite pas avant 2 ans, l'enfant, il ne marche plus, il meurt. Pour cette maladie-là, on a remarqué un deuxième signal qui est beaucoup plus informatif, mais que les gens ignoraient. J'ai fait des tests. Et j'ai trouvé que en fait, le deuxième signal est beaucoup plus robuste que l'autre. On convoquait moins de patients et on trouvait plus de patients.
16: La force de cette équipe, c'est qu'elle fait systématiquement une analyse génétique en plus de ses analyses biochimiques. Résultat, il y a moins de mauvais diagnostics. Sur les 100 000 bébés dépistés en Normandie, 8 petits malades ont été détectés et ils ont été immédiatement pris en charge. C'est tout l'intérêt de ce projet que mène également la professeure Soumeya Bekri.
19: L'objectif d'un dépistage, ce n'est pas uniquement de diagnostiquer des maladies, mais c'est de prendre en charge de façon efficace et de proposer des traitements innovants. Dans le cas d'une leucodystrophie métachromatique, on peut proposer une thérapie génique qui a démontré vraiment des résultats spectaculaires. C'est vraiment, je passe d'un état où il y a un risque de décès à un enfant qui va tout à fait bien et qui va à l'école, il n'y a aucun souci.
16: Si Hugo avait pu être dépisté grâce à ses tests, aujourd'hui il se porterait bien. C'est ce que regrette sa maman, Amélie.
20: Là, c'est dur parce que je me dis que mon garçon, je le verrai en 4e, il jouerait au foot. Il sera un enfant comme un autre, quoi. C'est terrible. Je souhaite vraiment à personne ce qu'on a vécu. Et là, quand je vois les avancées qui sont possibles, je me dis, allez, c'est maintenant. Il faut vraiment passer le dépistage de manière systématique au niveau national.
16: Aujourd'hui, 16 maladies rares sont dépistées à la naissance. La Haute Autorité de Santé doit décider début 2027 d'intégrer ou non ces 5 maladies génétiques au test néonatal. Elle frappe environ un enfant sur 4000 naissances.
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24: C'est le monde et vous. Bonjour Sofiane Aklouf.
25: Bonjour Simon.
24: Ça se passe à 380 000 km, mais la bataille est bien terrestre. Les États-Unis, la Russie et la Chine veulent installer sur la Lune des réacteurs nucléaires.
25: Un petit pas pour l'homme, un bond géant pour l'électricité. La NASA a demandé à ses industriels de construire un réacteur capable de voyager dans l'espace, puis de fonctionner seul près du pôle sud de la Lune, là où il y a de la glace. Objectif Lune, un lancement d'ici 2030. Alors réaliste, j'ai posé la question à Julien de Trouilloux de Lanversin, physicien nucléaire français et professeur à l'Université des sciences et technologies de Hong Kong.
26: Statistiquement non, que ce soit en réacteur nucléaire ou spatiaux, on a toujours de grands retards. C'est un peu dans leur culture d'exagérer un peu les échéances.
24: Alors pourquoi installer du nucléaire sur la Lune ?
25: Parce que pour y installer un jour une base permanente, il faut de l'électricité, notamment pour maintenir les équipements à température. Et demain, qui sait permettre à des astronautes d'y vivre ? Alors vous me direz, on pourrait mettre des panneaux solaires. Sauf que sur la Lune, la nuit dure plus de 2 semaines terrestres et les températures peuvent descendre jusqu'à 198 degrés. Donc c'est pas pratique. Le projet américain, c'est 20 kW pendant 5 ans, de quoi alimenter environ 16 foyers américains. Et en face, il y a un projet russe, Selena, 10 kW pour 10 ans, prévu en 2036, avec la Chine, et le nucléaire serait confié à Moscou. Alors certes, revendiquer la Lune n'est pas permis, mais dans les faits, rien n'empêche de s'installer le premier et donc de créer une zone d'exclusion tout autour. C'est pour ça que les Américains sont en train d'accélérer leur calendrier.
24: Question un peu bête, Sofiane. Non. Envoyer un réacteur nucléaire dans l'espace, est-ce que ce ne serait pas un peu dangereux ?
25: Eh ben, impossible d'éliminer complètement le risque d'accident, c'est ce que dit Julien de Trouilloux de l'Anversin.
26: L'autre problème, c'est si on a une explosion. Donc là, on a une surpression à l'intérieur et ça va projeter des éléments du cœur du réacteur nucléaire dans les alentours. On n'a pas d'atmosphère, donc au bout d'un moment, tout retombe, il n'y a pas de vent, etc.
25: Et même si tout se passe bien, il reste une question. Que fera-t-on du réacteur après 5 ou 10 ans ? Pour l'instant, il n'y a pas d'autre projet que de le garder sur place. Alors après avoir laissé des drapeaux et des empreintes de pas sur la Lune, l'humanité pourrait donc bientôt y laisser ses premiers déchets nucléaires.
24: Le monde est vous avec Sofiane Aklouf. Merci Sofiane.
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24: Constance Villanova, vous nous dites justement que nos lycéens manifestent et qu'à l'étranger, on applaudit comme au spectacle.
21: Stars et mannequins longilignes ont couru tout Paris cette semaine pour la Fashion Week qui s'achève ce soir avec le défilé Louis Vuitton. On y verra donc Renaud Delier au premier rang. Mais
24: sûr,
21: cette année, bon, les fashionistas ont assisté à un autre défilé. Celui des lycéens dans la rue avec une nouvelle journée de mobilisation cet après-midi.
24: Voilà, un contraste très français, Fashion Week, défilé des lycéens, et c'est ce contraste qui fascine.
21: Ok, oui Simon, sur TikTok, une utilisatrice trouve que vivre à Paris pendant la Fashion Week et les manifs, c'est une dystopie. Ailleurs, une mannequin en tenue de créateur pose place de la République devant un cortège de la CGT, de la CGT, dirons-nous. Écoutez cette américaine qui séjourne dans la capitale.
1: Je suis près de Bastille, à Paris, et les gens manifestent tellement qu'on dirait moins une manif qu'une reconstitution historique de la Révolution française. Je suis venue à Paris pour la culture, et la culture, c'est la négociation collective.
21: Les étrangers jubilent devant ce qu'ils appellent notre sport national, la manif. Les Anglais ont le cricket, les Américains le baseball. Nous, on aurait la grève. Ce n'est pas nouveau, hein. Le hashtag Protest in France cumule des milliards de vues sur TikTok.
24: Comment expliquer cette fascination ?
21: Eh bien, ce cliché qui colle à la peau des Frenchies vient de la Révolution française. Vous vous souvenez, été 2024, cérémonie d'ouverture des JO, Gojira joue aux fenêtres de la conciergerie, quand soudain, une Marie-Antoinette décapitée, les étrangers s'évanouissent de plaisir. Alors j'ai échangé avec l'historien des révolutions Guillaume Mazo, pour qui ce regard pose problème. Cette image de sport national a pour effet de totalement dépolitiser ces moments-là, pour les rendre purement culturels, du folklore en somme. Mais les lycéens français ont de l'humour. Depuis ce week-end, de fausses affiches promettent aux touristes anglais une fête de la musique le 17 octobre, journée de mobilisation contre la hausse des prix du carburant. Venus pour un concert, les Anglais risquent d'être cernés par les gilets jaunes. On espère que ça ira, ça ira, ça ira.
24: Merci beaucoup Constance Villanova.
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0: juste.
1: Il est minuit et demi, les informations Mathilde Romagnan. L'acte 3 du mouvement lycéen s'est déroulé sans heurts majeurs. 266 000 manifestants dans toute la France selon la police, 450 000 selon les organisateurs. Quelques échauffourées à Paris, en fin de cortège place de la Nation. 56 000 personnes ont défilé dans la capitale selon la préfecture. 32 personnes ont été interpellées, 488 au total sur tout le territoire. C'est la preuve selon le Premier ministre que les désaccords peuvent s'exprimer dans un cadre légal déclaré et démocratique, je le cite. Sébastien Lecornu était reçu hier soir à l'Élysée par Emmanuel Macron avec les ministres de l'Intérieur et de l'Éducation nationale pour évoquer cette mobilisation lycéenne. Mobilisation qui pourrait encore durer. Le président de l'organisation Les Lycéens dit ce soir sur France Info que le mouvement continuera tant qu'ils n'auront pas une réponse politique à la hauteur des attentes des lycéens. Le policier soupçonné d'être l'auteur du tir de grenade qui a blessé au visage Eden, un adolescent de 14 ans dans le Val d'Oise, a été mis en examen aujourd'hui pour violence par personne dépositaire de l'autorité publique. Il a également été placé sous contrôle judiciaire. Une mobilisation qui fait réagir au-delà des frontières françaises. Le président américain Donald Trump estime que l'islam et une immigration de masse hors de contrôle, je le cite, étaient à l'origine de ce mouvement lycéen. Il ne s'agit pas des écoles, il s'agit de l'islam qui veut s'emparer d'un pays autrefois grand, a-t-il écrit sur sa plateforme Truth Social. Aux États-Unis, la prisonnière condamnée à mort qui a survécu à son exécution a repris connaissance, annonce ses avocats ce soir. Krista Pike, 50 ans, peut parler et continue à recevoir des soins. Condamnée à mort dans le Tennessee pour meurtre en 99, elle a survécu la semaine dernière à l'administration de 2 injections létales. Elle se trouvait depuis dans un état critique. Son rétablissement est sans précédent d'un point de vue médical, affirment ses avocats. Le ministre des Affaires étrangères, Jean-Noël Barrot, se rendra demain en Israël, à Tel Aviv, pour les commémorations du 7 octobre. Le chef de la diplomatie française a réagi aujourd'hui aux accusations visant Rima Hassan. La députée européenne LFI est soupçonnée d'avoir renversé hier soir des drapeaux israéliens et européens au Parlement lors d'une exposition consacrée à l'attaque du 7 octobre 2023 en Israël. Prudence face aux averses orageuses attendues dans le sud de la France. Le maire de Montpellier appelle les habitants à éviter les déplacements ce soir et demain. L'Hérault ainsi que le Gard sont en vigilance orange pour pluie, inondation et orage. La préfecture du Gard suspend d'ailleurs les transports scolaires pour la journée de demain. Les Bouches-du-Rhône et le Var, eux, seront aussi en vigilance orange demain pour les mêmes phénomènes météorologiques. Cristiano Ronaldo présente ce soir ses excuses aux Portugais et à ses coéquipiers pour son comportement de la semaine dernière. La responsabilité est exclusivement la mienne, écrit le quintuple ballon d'or de 41 ans dans un communiqué. Le footballeur avait quitté avec fracas sa sélection portugaise après un différend avec le sélectionneur lors d'un match de la Ligue des Nations. Il est minuit 33.
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3: Et direction donc d'abord la capitale avec cette manifestation et quelques heures en fin de cortège avec notamment la présence de 300 personnes hostiles selon la préfecture de police. Plusieurs dizaines de personnes ont été interpellées, 14 personnes blessées en tout dans la capitale. Écoutez ce reportage de Sarah Ders avec les moyens techniques de Gilles Gallinaro.
4: Des milliers de manifestants ont cerclé place de la Nation, une fin de mobilisation sous tension autour des rangs de CRS, huées, beaucoup d'attentes et des tirs réguliers de grenades de désencerclement et des gaz lacrymogènes. Une étudiante a même reçu un caillou sur le visage, des scènes qui désolent Jean, lycéen à Paris, c'est sa première manifestation.

0: que des deux côtés, c'est il y a des choses qui sont pas bien. Il y a des dérapages du côté des policiers et du côté des manifestants aussi. Les mortiers, c'est pas normal. Tout à l'heure, il y avait des mortiers sur les camions pompiers, c'est pas normal. Ils viennent pour éteindre un feu, ils se prennent des mortiers, c'est pas normal. Et d'un côté, des fois, la réponse des CRS, des policiers, elle est pas juste envers des lycéens qui sont jeunes, qui ont 14 ans. Donc, voilà.
1: Et sous les derniers rayons du soleil, quelques groupes de jeunes manifestants sur des abribus avec des slogans et des chants. Et bien un drapeau de la France flottant dans un nuage de fumée maya, masque sur la bouche, la lycéenne a manifesté jusqu'à la fin.
2: Et on oublie de montrer aussi les images des choses positives. Par exemple, pendant que j'étais en train de marcher pendant la manifestation, il y a beaucoup de personnes âgées qui nous ont rencontrées, qui nous ont parlé, qui nous sont tenues. Il y a beaucoup de personnes qui s'aident entre elles quand des personnes se font gazer, qui proposent de l'aide. C'est des messages qu'on devrait plus montrer que les violences, parce que les violences, c'est important d'en parler, mais c'est aussi important de parler des choses positives qui se passent.
1: Et notamment leurs revendications, les mêmes, plus de moyens pour l'éducation, des professeurs devant chaque classe. La colère doit rester visible, estime Riem, étudiante en philosophie.
3: On a l'impression que ça sert à rien, mais le simple fait qu'on en parle, c'est important. On a vu ça dans l'histoire, mai 68, on a eu des avancées après qui étaient satisfaisantes, même si... On attend plus, mais donc il faut continuer à lutter et il ne faut pas s'arrêter.
1: Les forces de l'ordre veulent morceler le mouvement, toujours présente en début de soirée. Les lycéens, eux, restent déterminés. En carte levée, semaine noire et blocus en perspective.
4: Voilà, reportage France Info à Paris, signé Sarah Ders avec Gilles Gallinaro. Dans l'après-midi, le Premier ministre Sébastien Lecornu a annoncé la suspension des cours au lycée pour organiser ce qu'il appelle un temps de démocratie interne.
5: Dès demain matin, dès jeudi, dès vendredi, banalisation complète des emplois du temps pour permettre à chaque équipe de direction, dans chaque proviseur, d'avoir un temps de démocratie interne au sein du lycée. On ne peut pas reprocher, on ne peut pas condamner la violence devant le lycée si on n'a pas un temps politique, au sens noble du terme, au sein de chaque lycée. Mandat est donné après aux différents recteurs et DAZN d'organiser les remontées d'informations pour y trouver évidemment des réponses.
4: Voilà le Premier ministre Sébastien Lecornu à l'Assemblée nationale cet après-midi. Pierre Sourza est avec nous en direct sur France Info. Bonsoir, vous êtes Bonsoir. Le président de l'organisation lycéenne intitulée les lycéens. Quel jugement portez-vous sur les manifestations d'aujourd'hui? J'imagine que vous avez vous-même participé à ce cortège à Paris.
6: Bah écoutez, par rapport à l'acte 3 aujourd'hui, j'ai vu les chiffres du ministère, les 256 000 manifestants. Moi, je pense que ça penche plutôt vers les 450 000. On a vu une situation assez contrastée selon les villes, mais on a eu du monde partout.
4: Vous êtes à Toulouse, hein, pardon. Hein.
6: Moi, je suis à Toulouse. J'ai participé à la manifestation, oui.
4: Et ça s'est bien passé?
6: Ah, ça s'est très bien passé. On a vu une forte présence policière. Il n'y a pas globalement eu de débordement. Hein. De toute façon, je ne vois pas pourquoi il y en aurait eu. Ça s'est très bien passé, oui.
4: Alors, Pierre Sourza, justement, est-ce que cette journée de mobilisation, on va dire, s'est mieux déroulée? Est-ce qu'elle a été plus encadrée? On sait qu'il y avait d'autres organisations syndicales, notamment, qui avaient appelé à participer à ce mouvement. Est-ce que, du coup, cela appelle une suite?
6: Bah écoutez, oui, nous-mêmes on avait encouragé les gens à participer à cet acte 3. Et là, qu'est-ce qu'on voit? On a vu aujourd'hui, j'ai aussi suivi ce qui s'est passé à l'Assemblée nationale, les différents échanges, les déclarations du Premier ministre. Écoutez, je pense que oui, on partirait sur une suite. Déjà, le Premier ministre, d'abord, il nous annonce oui, les cours seront banalisés jusqu'à la fin de semaine pour permettre un échange. Ensuite, on nous dit non, mais finalement, ça va être un échange qui va être prévu dans la semaine. Donc vous voyez, même quand il essaie d'annoncer des choses concrètes, en fait c'est pas concret, si vous voulez. Depuis que le président de la République est au pouvoir, on a rien de concret. Et c'est justement pour ça que ce mouvement il continue, parce qu'aussi je peux faire référence à la lettre que monsieur Lecornu a adressée aux Français sur ses chantiers pour répondre à ce mouvement lycéen, ces 5 chantiers. En fait, si on regarde bien, c'est engager des réflexions. Oui, il faudrait travailler sur ça, mais on a rien de de concret, si vous voulez. Donc nous, on attend du concret. Et tant qu'il n'y aura pas de concret, oui, il y aura une suite. Et de toute façon, moi, je peux vous le dire, ni notre association, donc les lycéens, ni l'Union syndicale lycéenne, on n'est pas là. Nous, on n'organise pas ce mouvement, si vous voulez. On appelle à le faire, on y participe, mais ce n'est pas nous qui chapeautons tout. Allez demander aux lycéens, allez leur montrer la lettre de M. Lecornu. Demandez-leur s'il y a eu des avancées concrètes. Ils vous diront que non et vous verrez que ce mouvement, il va continuer.
4: Alors, qui chapeaute si les organisations, dont la vôtre, n'organisent pas ce mouvement ? Qui en est à la tête ?
6: Bah écoutez, il n'y a personne qui est vraiment à la tête du mouvement. Nous, on les représente, mais c'est souvent des petites organisations locales qui se coordonnent ou plusieurs organisations locales qui se coordonnent entre elles. Si vous voulez, c'est un mouvement qui a trouvé un écho national. Il n'y a pas eu de gens qui sont arrivés pour dire « oui, nous, on est le chef, vous allez faire comme ça, comme ça ». Si vous voulez, c'est des choses qui sont partagées. Un mouvement, c'est quelque chose de collectif. Donc nous, on a appelé à justement aujourd'hui faire cet acte 3, mais c'est pas nous... ni l'ESL, bien sûr, on y participe, on y contribue, mais ce n'est pas nous qui dirigeons ce mouvement.
4: Alors, quelles décisions concrètes, quelles annonces pourraient calmer cette colère ?
6: Bah écoutez, par rapport à surtout les revendications des lycéens, donc y en a des nombreuses, mais ce qui ressort beaucoup, en fait, si on regarde bien, ça, c'est de la justice sociale, c'est-à-dire que les lycéens, aujourd'hui, ils sont en colère. Pourquoi ils sont en colère ? Parce qu'ils sont inquiets. Ils sont inquiets parce qu'ils voient leurs parents qui ont une situation stable, ils voient leurs grands-parents qui sont propriétaires, et eux, on leur dit qu'ils vont passer par Parcoursup, qu'on supprime des places à la fac, qu'on fait des coupes dans le système éducatif. Ils arrivent en classe, on leur dit « oui, votre prof de français sera absent pendant 3 mois et vous inquiétez pas, vous avez l'examen comme les autres en fin d'année ». Vous voyez, ce n'est pas des choses qui rassurent les lycéens. Donc, si vous voulez, il est question de justice sociale. Et donc, nous, dans un premier temps, parce que oui, on sait que le ministre nous l'a dit vendredi dernier, il y a deux choses, c'est que ça va se frotter à l'agenda présidentiel, ça on le sait, et la deuxième chose, c'est les questions d'argent. Mais je pense qu'il faut d'abord commencer par, il faudrait que le gouvernement poursuive ce qui a été annoncé dans la lettre, fasse des choses concrètes avec un plan d'urgence de remplacement des enseignants et... C'était mentionné sur les classes à niveau. Nous, on voudrait pour tous les enseignants, parce que c'est un peu la base de l'école, hein. On vient en classe pour avoir cours, si vous voulez, avoir un prof devant nous. Et c'est aussi une réforme profonde, importante de Parcoursup, en supprimant les discriminations des territoires. Et en fait, toutes les discriminations qu'induit Parcoursup avec son fonctionnement, si vous voulez. Donc, ça passe aussi par enlever la mention d'origine du lycée sur Parcoursup.
4: Donc, ce qu'a annoncé le Premier ministre, la suspension des cours pour un temps de démocratie interne, ça vous intéresse pas ?
6: Bah écoutez, non, c'est pas que ça nous intéresse pas. Disons que on va pas, on prend ce qu'on peut prendre, même si en ce moment il y a pas grand chose. Mais si vous voulez, pour moi c'est de la pseudo-mesure. C'est encore brasser de l'air. Pour au final pas grand chose, puisqu'on sait très bien que ces revendications là les proviseurs, qu'est-ce qu'ils vont dire? Oui, on a les toilettes qui sont cassées. Bah désolé, le lycée il est endetté, on a plus d'argent, la région ne donne plus d'argent parce que l'État a fait des coupes budgétaires dans ses dotations régionales. Sur les questions oui Parcoursup, bah désolé, faut faire remonter ça au recteur. Le recteur il va dire oui, mais désolé, faut faire remonter ça au ministre. En fait, si vous voulez, il y a rien qui va concrètement remonter, et pour moi c'est une méthode. C'est pas, quand on a un mouvement social comme ça, il faut apporter une réponse politique. Si vous voulez, là c'est pas une réponse politique, en fait, c'est une réponse de rien du tout. Ils essaient d'endiguer la crise par la consultation, mais justement, nous, ça fait plusieurs années au Conseil supérieur de l'éducation, la plupart de ces revendications, on les portait déjà. Le ministre nous a dit, oui, on va voir, c'est vrai que c'est intéressant de travailler sur ça, on va commencer des réflexions, et après, on n'a pas eu de suite. C'est comme si je vous disais que demain, on allait au cinéma, je vous dis, oui, je vous enverrai un message, et puis je vous envoie pas de message. Et je vous en envoie jamais, on va jamais au cinéma. Bah là, vous voyez, c'est exactement pareil, sauf que c'est pas avec le cinéma, mais c'est avec l'éducation nationale, c'est bien plus grave.
4: Pierre Sourza, ce mouvement va durer combien de temps, selon vous ?
6: Bah écoutez, il va durer tant que nous n'avons pas une réponse politique à la hauteur de nos attentes par le gouvernement. Écoutez, il est temps, c'est aussi parce que je l'ai dit aussi tout à l'heure que voilà, il faut être lucide, ces choses-là vont se frotter au calendrier présidentiel. C'est aussi un avertissement à tous les candidats et à tous les politiques de notre pays qu'il faut remettre, et ça n'a pas été fait depuis longtemps, à cause des coupes successives, il faut remettre l'éducation nationale au centre des débats.
4: Merci Pierre Sourza d'avoir pris le temps de répondre à nos questions en direct sur France Info. Merci, président de l'organisation lycéenne Les Lycéens.
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8: Dans les revendications que l'on entend dans les rassemblements des lycéens, il y a entre autres la question des moyens et notamment des bâtiments, des conditions matérielles dans lesquelles ils étudient. Pour cette partie, ce sont les régions qui sont en première ligne.
9: Oui, parce que ce sont elles qui ont en charge les lycées, c'est-à-dire leur construction, mais aussi l'entretien, la rénovation, le fonctionnement, l'achat d'équipements. Ce sont donc elles qui peuvent accéder aux revendications des lycéens sur ce point. Lycéens qui veulent pouvoir étudier dans de bonnes conditions, c'est-à-dire avoir assez de chaises pour tout le monde, être dans des salles de classe où il ne fait pas moins 5 l'hiver et 40 degrés l'été. En mai dernier, hein, par exemple, souvenez-vous, 200 000 lycéens professionnels ont passé leur épreuve du bac en pleine canicule dans des espaces surchauffés. Dans ce mouvement, la question de la vétusté des locaux est donc beaucoup posée, sachant qu'en moyenne, sur le territoire, les lycées ont plus de 70 ans. De leur côté, les régions se défendent d'abandonner leurs établissements scolaires. En Île-de-France, par exemple, Valérie Pécresse, la présidente de région, assure que 2/3 des élèves étudient dans un lycée neuf ou rénové. Il n'empêche, il reste beaucoup à faire.
8: C'est-à-dire, les régions vont devoir mettre la main à la poche ?
9: Le problème, c'est le manque de marge de manœuvre, notamment à cause de la baisse de dotation de l'État. Ça n'est pas nouveau que État et collectivités bataillent sur ce sujet. Hein. Mais le bras de fer promet de s'intensifier encore un peu plus cette année, autour notamment de ce conflit social. Parce que dans le budget 2027 qui a été présenté, le gouvernement a d'ores et déjà prévu de réduire l'enveloppe dédiée aux collectivités locales de 5 milliards d'euros. 5 milliards en moins, alors même que les charges des lycées continuent à augmenter à cause de l'inflation. Un seul exemple, le gaz, dont le prix s'est envolé pour les lycées qui se chauffent par ce biais. Eh bien, la facture cet hiver promet de beaucoup augmenter.
8: Et les dégradations des derniers jours n'arrangent rien ?
9: Depuis le début, le mouvement a fait autour de 20 millions d'euros de dégâts. Donc, effectivement, ça n'arrange pas les choses. C'est une première estimation donnée hier par les régions de France. Demain, les présidents de régions, justement, s'entretiendront à ce sujet avec le Premier ministre.
8: Merci beaucoup Fanny Guinochet pour le billet éco.
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8: On va rester aux États-Unis, tiens, avec Loïc Piala. Bonjour.
10: Bonjour Simon.
8: À la recherche de la nouvelle star, version aéroport. C'est l'aéroport de Boston qui lance un concours pour trouver la nouvelle voie qui accueillera les voyageurs.
10: Oui, alors dans beaucoup d'aéroports américains, vous entendez le maire ou la maire vous souhaiter la bienvenue en ville. L'aéroport Logan à Boston a décidé de faire autrement. Il a lancé mi-septembre une sorte de télécrochet pour trouver la nouvelle voie de l'aéroport. Vous pouviez soit auditionner sur place en lisant le texte officiel à l'intérieur d'une cabine d'enregistrement installée dans l'un des terminaux, soit enregistrer votre voix directement via un site internet. Le texte part, je cite, de la capitale du cœur et de l'effort, une allusion à la culture col bleu de Boston. Il évoque également un imbattable esprit d'équipe, ça c'est une référence aux clubs de la ville qui ont gagné beaucoup de trophées en basket, en baseball et en football américain. Dans le texte, on trouve aussi Wicked, mot d'argot bostonien très répandu pour dire vraiment. Plus de 3000 candidats ont tenté leur chance. Un comité sélectionnera 5 finalistes et c'est le public qui désignera l'heureux élu.
8: Et pour ça, vaut mieux avoir l'accent de Boston qui est un peu particulier ?
10: Oui, alors aux États-Unis, il y a quelques accents très reconnaissables. Hein. Celui du Sud, par exemple, chaleureux. Celui du Texas, qui ressemble à l'accent qu'on surjoue en France quand on veut faire l'américain. Et puis, il y a l'accent de New York et celui de Boston, tous les deux avec des sonorités peut-être plus agressives à Boston. Ça fait un peu pirate. Hein. Et on a tendance à effacer les R. Par exemple, le mot lobster. Hein. Homard, en français, une spécialité locale, devient lobster.
8: Alors, il y a des célébrités qui se sont lancées pour devenir la nouvelle voix de l'aéroport de Boston.
10: Oui, les joueurs des Boston Bruins, hein, l'équipe professionnelle de hockey sur glace, ou l'un des deux sénateurs de l'État, et puis surtout l'acteur-réalisateur Ben Affleck, l'un des Bostoniens les plus connus, même si, on ne le sait pas toujours, il est né ici, en Californie. Il faisait la promotion de son nouveau film sur le talk-show du soir de Jimmy Kimmel, et l'animateur en a profité pour le tester. Bon, même si vous ne parlez pas anglais, vous allez comprendre que la star force un peu le trait.
11: Listen up! You've arrived at Boston's International Logan Airport, numbnuts! You might be wondering, who the...
10: Voilà, le concours s'arrêtait dimanche. Pas sûr du tout que Ben Affleck soit le vainqueur annoncé le 5 novembre prochain.
8: Oui, ce serait animé l'arrivée à l'aéroport de Boston avec Ben Affleck. Merci Loïc Piala en direct de la côte ouest pour vous à Los Angeles.
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8: C'est le vrai ou faux avec Armel Balogog. Bonjour Armel.
12: Bonjour.
8: Et question ce matin, les interpellations, plus de 5000 en seulement une semaine, sont-elles une façon d'intimider la jeunesse, de casser le mouvement lycéen? C'est ce que dénonce la France Insoumise.
12: Et notamment Mathilde Panot hier dans les 8h30 de France Info, selon la chef de file des députés insoumis, il y a eu
13: plus d'interpellations qu'au plus fort des Gilets jaunes.
8: Et alors, est-ce que c'est vrai qu'il y a eu plus d'interpellations en une semaine dans le mouvement lycéen qu'au plus fort des Gilets jaunes?
12: Alors, oui, c'est vrai, au pic de mobilisation des Gilets jaunes, il y a eu 1723 interpellations en une journée, c'était le 8 décembre 2018. En comparaison, jeudi dernier, il y en a eu 1954 dans le cadre de la mobilisation lycéenne. Sur la longueur, pendant les 6 premiers mois du mouvement des Gilets jaunes, il y a eu en moyenne 460 interpellations par jour. Pour le mouvement des lycéens, c'est 1000. C'est un rythme sans précédent, plus intense même que pendant les 10 jours d'émeute après la mort de Naël, un adolescent tué par un policier en 2023. Il y avait alors eu environ 350 interpellations par jour en moyenne.
8: Et ce que dit Mathilde Panot aussi, donc, c'est que tout cela ne sert qu'à intimider.
13: Vous savez combien de gardes à vue des Gilets jaunes ont donné lieu à un non-lieu? C'est-à-dire qu'on a retenu les gens pour rien. Quasiment 50%, et même si on prend juste le rappel à la loi, 70%.
8: C'est vrai ou c'est faux, Armel?
12: C'est un peu moins. En fait, les derniers chiffres qui parlent des Gilets jaunes datent de 2019. À l'époque, on ne connaissait pas encore les suites judiciaires données à toutes les gardes à vue, et ce n'est toujours pas le cas aujourd'hui. Ce qu'on sait, c'est que fin 2019, sur 11 200 Gilets jaunes gardés à vue, moins d'un tiers avaient été condamnés, certes, mais ça faisait quand même plus de 3 000 personnes. 20% avait écopé d'un rappel à la loi, autant avait été relâché sans poursuite, et on ignore donc le sort réservé aux 30% restants. Mais contrairement à ce que sous-entend Mathilde Panot, à l'époque, cette réponse pénale était d'une ampleur inédite.
8: Le vrai ou faux, Armel Balogog.
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15: Bonjour Alexia Barrier.
16: Bonjour.
15: Vous êtes une navigatrice qui a longtemps été hors gabarit. Trop petite pour le basket de haut niveau, pas assez puissante, disait-on, pour certains bateaux. Alors vous avez appris très tôt à ne pas laisser les autres décider de vos limites. Vous êtes une enfant de la Méditerranée qui a fait de la mer son espace de liberté. Vous avez traversé l'Atlantique sur un bateau de 6,50 m. Vous avez bouclé le Vendée Globe en solitaire. Puis vous avez voulu écrire une autre histoire. Réunir 8 femmes et partir autour du monde sur l'un des bateaux les plus puissants jamais construits. Et le 1er novembre prochain, un autre vertige vous attend. Alexia, à Saint-Malo, vous serez la première femme à prendre le départ de la route du Rhum dans la catégorie ultime. Seule cette fois, à bord de ce géant des mers. En janvier dernier, vous êtes arrivée à Brest, effectivement, avec 7 autres femmes après avoir fait le tour du monde, sans escale, en 57 jours, 21 heures et 20 minutes. Qu'est-ce que vous avez ressenti à cet instant? La fierté d'un exploit sportif ou le sentiment d'avoir, vous aussi, déplacé une frontière pour les femmes?
16: L'objectif, quand on est la première à effectuer un tour du monde avec un équipage 100% féminin, c'est d'ouvrir la voie, sinon ça ne sert à rien. Et de par mon parcours un peu singulier et avec un parcours éclectique comme le mien, c'est aussi de dire à ceux qui n'osent pas, à celles qui n'osent pas, on n'est pas obligé d'être taillé pour le job pour y arriver.
15: Parce qu'il y a un paradoxe, hein, malgré tout, dans tout ça. En 2026, voir 8 femmes partir autour du monde sur un ultime reste suffisamment exceptionnel pour devenir historique. Est-ce que le véritable aboutissement sera atteint le jour où avoir une femme à la barre d'un ultime ne sera plus un événement?
16: Ouais, j'y vais, je suis la première, c'est pas de ma faute. Hein. Donc c'est important, voilà, de mettre ça en avant, c'est un peu un symbole. Peut-être que je vais être un peu un modèle, mais moi je vais aussi chercher la compétition. Et là, on ne parle pas de femmes ou d'hommes, on parle de marins. Et avec mon bateau de légende, qui a déjà gagné 3 fois cette route du Rhum, de faire de mon mieux pour atteindre la meilleure place possible. C'est ça qui m'intéresse aujourd'hui.
15: On va revenir sur une date, le 8 novembre 2020. Vous partez pour le Vendée Globe. Votre bateau n'est pas celui des favoris. Hein, et vous savez que vous ne partez pas avec les mêmes armes. Quand on sait qu'on ne gagnera probablement pas, qu'est-ce qu'on vient chercher en partant seul pour faire le tour du monde alors?
16: Alors, c'était compliqué cette année de partir avec le plus vieux bateau de la flotte, même si je réalisais mon rêve de petite fille, parce que depuis l'âge de 12 ans, je rêvais d'être là sur la ligne de départ du Vendée Globe. Du coup, petite anecdote, j'ai passé cette année-là à faire des compètes à vélo, un sport dans lequel je suis archi nulle, pour me prendre des bâches et me faire rattraper par la voiture balai pour me mettre dans l'ambiance. Mais au-delà du résultat, terminer le Vendée Globe, c'est déjà exceptionnel. Et la particularité de ce tour du monde, c'est que je suis arrivée avec le dos fracturé, je me suis tombée dans le bateau 10 jours avant de franchir la ligne d'arrivée. Là, c'était encore un autre challenge mental inattendu, on va dire.
15: Je voudrais qu'on parle de ça, de la peur. La vraie peur au milieu d'une nuit, quand il n'y a personne finalement à appeler à côté de soi. Est-ce qu'il vous est arrivé de vous dire « là, j'ai peur » ?
16: Ça m'est arrivé il n'y a pas aussi longtemps que ça, quand j'ai fait mon parcours de qualification de 1200 000 qui est obligatoire pour participer à la route du Rhum. à bord de ce trimaran géant. C'était la première fois de ma vie que je me retrouvais toute seule dans le golfe de Gascogne, à zigzaguer entre les cargos et les bateaux de pêche de nuit. Avoir un bateau qui accélère, et moi qui n'ai pas dormi depuis plus de 24 heures. Et je commence à perdre de ma lucidité et je commence à avoir peur. Et là, je dis à mon équipe, par message WhatsApp, les gars, j'ai les chocottes, je vais prendre un riz, je vais ralentir et aller dormir un petit peu parce que j'assume pas la vitesse du bateau. Et je pense que la peur, ça a ce côté

0: important de nous apprendre à ralentir par moment, à garder sa lucidité. Il ne faut pas être bloqué par la peur, il faut qu'elle serve à quelque chose.
1: En 2022, vous quittez l'IMOCA sans bateau, hein, ni partenaire, et vous annoncez vouloir faire le tour du monde sur un ultime avec un équipage 100% féminin. La première fois que vous avez senti cette masse s'arracher à l'eau et accélérer, vous avez ressenti quoi? Et comment on gère, comment on dompte la bête, entre guillemets,
0: La première fois Alexia. Que ça m'est arrivé, heureusement, je n'étais pas en charge du bateau, j'étais là en essai, c'était sur un trimaran de 20 mètres, un peu plus petit, mais on était à 45 nœuds de vitesse. Et j'ai mon cœur qui s'est arraché, qui est tombé dans mes chaussettes. Et j'avais l'impression de me transformer en oiseau et de me faire expulser dans le ciel. C'était physiquement incroyable. Et une fois que j'ai vécu ça, je me suis dit, je me suis pas trompée. Je suis faite pour voler en trimaran.
1: Vous avez une envie, hein, un souhait, c'est de racheter le bateau de quelqu'un, Armel Lecléache. Je vais vous laisser vous adresser à lui directement.
0: Mon cher Armel, si tu m'entends, je souhaiterais acheter ton bateau quand il sera à vendre. Je crois qu'il sera bientôt à vendre parce que vous allez en construire un nouveau. Et comme ça, ça me permettra de courir un peu plus proche des bateaux récents.
1: Merci beaucoup Alexa Merrier d'être passée dans Le Monde Élodie sur France Info. Après ce tour du monde historique en équipage, c'est donc une nouvelle aventure qui vous attend, cette fois en solitaire, le 1er novembre prochain à Saint-Malo. Vous serez la première femme à prendre le départ de la route du Rhum dans la catégorie ultime. Merci Alexa Merrier.
0: Merci.
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1: Il est 1h, les dernières informations. Philippe Père, face aux soupçons de peste en Russie, le chef de l'OMS, l'Organisation mondiale de la santé, demande cette nuit de la transparence aux autorités du pays. Après la mort en fin de semaine dernière d'une jeune technicienne de laboratoire d'un institut qui étudiait la maladie, Donald Trump, le président des États-Unis, a annoncé quelques heures plus tôt ce mardi soir qu'il compte s'entretenir avec son homologue russe, Vladimir Poutine, sur cette affaire. En France, l'acte 3 de la mobilisation des lycéens ce mardi avec des manifestations partout dans le pays. Elles se sont déroulées sans incident majeur. Le ministère de l'Intérieur a dénombré 256 000 manifestants, 450 000 selon les organisations lycéennes et étudiantes. Pour rappel, les lycéens dénoncent l'insalubrité de certains bâtiments, des classes et des emplois du temps surchargés, des professeurs non remplacés ou encore les inégalités. Égalité liée à Parcoursup, la plateforme d'orientation post-bac. Une colère qui s'exprime depuis la mi-septembre et qui a été émaillée par des violences entre forces de l'ordre et manifestants. Ce mardi, le policier qui a grièvement blessé au visage Eden, un jeune de 14 ans dans le Val-d'Oise, à Saint-Ouen-l'Aumône, c'était la semaine dernière, a été mis en examen pour violence par personne dépositaire de l'autorité publique. Violence suivie de mutilation ou d'infirmité permanente. Il a été placé sous contrôle judiciaire. Attention à ce nouvel épisode méditerranéen dans le sud du pays et cette vigilance orange pour pluie, inondation qui concerne les départements du Gard, de l'Hérault, des Bouches-du-Rhône et du Var. Le maire de Montpellier appelle ce soir les habitants à éviter les déplacements toute la nuit et demain, mercredi matin. Il faut s'attendre à des cumuls de précipitations très importants en peu de temps, des fortes rafales de vent et de la grêle. 3 ans jour pour jour après les attaques du 7 octobre, le ministre des Affaires étrangères français Jean-Noël Barrot est attendu ce mercredi en Israël. Un déplacement dédié à la mémoire des victimes, notamment les victimes françaises, et à l'hommage qui va leur être rendu. Les attaques du 7 octobre 2023 représentent le pire massacre antisémite depuis la Shoah. Le ministre des Affaires étrangères qui ce mardi a réagi aux accusations visant Rima Hassan, l'eurodéputée LFI, aurait lundi soir renversé des drapeaux israéliens au Parlement européen lors d'une exposition dédiée aux attaques du 7 octobre. Si les faits sont avérés, ils appellent à des sanctions exemplaires selon Jean-Noël Barrot. Et puis, la Ligue des Nations de foot et l'Espagne qui s'est qualifiée ce mardi soir pour les quarts de finale après avoir battu la Croatie 2-1.
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2: Bonsoir à tous, ravi de vous retrouver pour les informer. Mardi 6 octobre, voici notre fait du jour. Lancer des profs, pas des lacrymos. On veut être écouté, pas chargé. Voilà quelques-uns des slogans inscrits sur les pancartes des lycéens manifestants aujourd'hui. Ils étaient des dizaines de milliers dans les rues de Paris à Caen, passant par Perpignan, Saint-Nazaire, Orléans. Quelques tensions dans les cortèges, mais finalement assez loin des violences des derniers jours. On va y revenir. Quant à la réponse du gouvernement, Sébastien Lecornu promet un temps de démocratie lycéenne en fin de semaine. De quoi s'agit-il ? Est-ce une sorte de grand débat pour faire baisser les tensions. Et puis voilà qui nous amènera aussi à cette question. Cette journée de mardi était-elle le pic de mobilisation avant un début de retour à la normale dans les lycées ? On va vous expliquer ce qui se joue dans les prochaines heures. Voilà donc pour ces 25 minutes, les informés, c'est parti. Et pour nous éclairer ce soir, Louise Touret, bonsoir.
3: Bonsoir.
2: Vous êtes journaliste spécialiste des questions d'éducation, productrice de l'émission Être et Savoir chez nos amis de France Culture. Bonsoir Laurent Fragerman.
4: Bonsoir.
2: Vous êtes chercheur en sociologie au Centre de recherche sur les liens sociaux à l'Université Paris 5, professeur d'histoire en lycée. Jean-Rémy Baudot est là aussi. Bonsoir Jean-Rémy.
5: Bonsoir Adrien.
2: Chef du service politique de France Info. Et bonsoir Aurélien Tirard. Vous êtes
6: bonsoir,
2: journaliste
6: Adrien.
2: Au service police-justice de France Info.
7: C'est la preuve que, en fait, nos revendications, elles sont pas inutiles, c'est les mêmes revendications depuis le début que la jeunesse se mobilise et elles sont toujours là et la preuve est là, c'est qu'on est des milliers aujourd'hui à Paris, des milliers d'autres dans les autres villes de France Et on est là et ça fait, on peut réussir à faire changer les choses malgré qu'on soit jeune. Ça changerait, on peut réussir à changer.
2: Voilà, on va voir dans quelques secondes si un certain nombre de revendications de ces lycéens ont été entendues avant cela. Et c'était un instantané de la manifestation parisienne avec Candice, 17 ans, au micro de Valentin Dunat. Avant cela, donnons quelques chiffres. Entre 56 et 100 000 manifestants à Paris, entre 256 000 et 450 000 à travers la France. Ça, ce sont les chiffres à la fois de la police et des organisations. Donc Aurélien Tirard, il y avait l'inquiétude, la crainte de violence. Finalement, on ne peut pas parler de calme absolu, mais on est quand même dans une configuration où on est très loin du pire.
3: Ah oui, on est vraiment très loin du pire. Dans l'ensemble, il y a vraiment eu aucun fait notable, aucune violence particulière, que ce soit d'ailleurs en région ou à Paris. Je cite d'ailleurs ce qu'a dit tout à l'heure la préfecture de police, ça s'est bien déroulé. Mmh. Donc il n'y a pas eu, même à Paris, d'images particulières de pillage, d'incendie, comme on a pu voir de manière assez récente avec les manifestations contre la réforme des retraites, un peu plus ancienne, de manière ancienne, quand il y a eu les gilets jaunes, par exemple. Donc là, il y a eu des personnes interpellées, il y en a eu 488 au niveau national, mais il n'y a pas eu ces images de violence qu'on a pu voir depuis ces derniers jours.
2: Et qui, bien souvent, effectivement, faisait oublier qu'il y avait des mots d'ordre, un certain nombre aussi de manifestations. Je parle évidemment de manifestations qu'on a pu voir en France ces dernières années. Est-ce que vous avez des éléments d'explication quant au fait que c'était plutôt calme, Aurélien ?
3: Alors, c'est une hypothèse qui avait été avancée dès hier, même dès ce matin, par le renseignement territorial, qui était de dire que, en vue justement de ces grosses manifestations qui étaient annoncées, on s'attendait, les renseignements territoriaux s'attendaient à quelque chose de plus structuré. Tout simplement parce qu'il y a eu beaucoup, on l'a vu dans les images, des parents d'élèves en nombre. Il y a eu des organisations syndicales avec des services d'ordre qui ont l'habitude de gérer ces manifestations. Il y avait aussi des enseignants qui avaient voulu venir auprès des lycéens. Donc tous ces adultes ont pu, et c'est une hypothèse, là encore du renseignement territorial, ont pu peut-être canaliser, encadrer ces manifestants. Et c'est une hypothèse qui peut peut-être avancer le fait que voilà, ça s'est passé de manière générale dans le calme.
2: Bon, Jean-Rémy Baudeau, peut-être juste un mot sur le gouvernement qui, quelque part, attendait aussi cette journée de mobilisation et peut-être peut être aussi soulagé que ça se soit passé comme il faut.
4: Alors le mot soulagement, il est d'ailleurs ce soir dans une communication du Premier ministre Sébastien Lecornu qui, sur les réseaux sociaux, parle effectivement de ces manifestations qui sont passées dans le respect et avec soulagement que l'expression, je cite, se soit passée dans un cadre légal, déclaré et démocratique. En gros, le Premier ministre rappelle que finalement c'est effectivement comme ça qu'il faut que les choses se passent. Donc c'est assez intéressant de se poser la question de la présence à la fois d'adultes autour des lycéens qui sont une population qui est notoirement qui a moins d'expérience de la manifestation, de la structuration d'un mouvement, et je ne sais pas leur faire offense que de dire qu'ils ont moins cette habitude-là et que parfois ça peut laisser le flanc à des débordements, ou en tout cas se laisser intégrer par d'autres débordements. Mais donc je trouve ça assez intéressant de noter ça, parce que le fait qu'il y ait par exemple des organisations syndicales, il y a d'autres manifestations par le passé, et il y en a eu beaucoup, qui, malgré la présence de services d'ordre de syndicats, ont déraillé, ont été en marge, soit à l'avant avec des black blocs, soit à l'arrière pour d'autres raisons. Souvent, ça dérape aussi. Donc là, je trouve assez intéressant qu'effectivement, pour être clair et pour essayer de rassembler un petit peu mon propos, je trouve assez intéressant qu'aujourd'hui, ce soit effectivement bien passé.
2: Alors, Louise Touret, peut-être sur ce qu'on retient aussi sur les mots d'ordre, les revendications, vous, quelle est la leçon que vous tirez de cette journée ?
5: Alors d'abord, pour rebondir sur ce qui vient d'être dit, je pense que les adultes sont venus pour protéger les enfants et les protéger, y compris des forces de l'ordre. Et c'est ce qui a été dit aujourd'hui par les enseignants, les parents, parfois même du personnel médical qui s'est rendu sur les manifestations. Je pense aussi à un cordon de sécurité qui avait été présent, porte de Vincennes, donc près du lycée Hélène Boucher. Les revendications, moi, ce que je trouve intéressant, c'est qu'elles sont hyper anciennes. En fait, le manque de remplaçants, ça fait très longtemps qu'on en parle en Seine-Saint-Denis. Je me souviens de la plateforme Il n'y a pas cours, dans les années 2010, la FCPE, Fédération des parents, alertait sur les mois, voire les années de scolarité perdues par des élèves. On parlait de PISA, on parlait du niveau des élèves, mais parfois, quand on n'a pas de professeur de maths ou de français pendant plusieurs mois au collège, ça pèse très lourd. Ça pèse aussi très lourd quand on doit passer le bac à la fin de l'année et qu'on est lycéen. Donc, cette revendication, elle est ancienne, tout comme celle de la rénovation ou de l'entretien du bâti scolaire. Mmh. Les vidéos, il y en a eu l'année dernière, il y en a eu il y a 2 ans, de lycéens qui montraient des locaux où les plafonds s'effondrent dans des classes, des locaux donc scolaires, des lycées, des collèges aussi. Hein. C'est pas de cette année qu'il y a des rats ou de l'eau croupie qui coule des robinets.
2: Malgré les rénovations entamées effectivement ces dernières années.
5: Mais c'est énormissime. Ouais. Il y a de l'amiante dans des milliers de bâtiments scolaires. En fait, le chantier n'a pas été pris à temps. Ça fait longtemps. C'est structurel, on le sait depuis très longtemps.
2: Vous vouliez réagir peut-être, Laurent Frégerman, sur la manifestation du jour, les slogans qu'on y a vus, les revendications et l'ambiance peut-être aussi.
6: Je l'ai juste quand même complété, parce que j'étais d'accord évidemment avec Louise. Il y a quand même aussi des choix politiques qui ont été faits. Hein. La région Île-de-France, par exemple, a beaucoup subventionné, au-delà de ce qui était légal, enfin en tout cas obligatoirement légalement, les établissements privés. Hein. Donc après, quand vous êtes en Seine-Saint-Denis, que vous ne voyez pas forcément, mais c'est vrai que ces inégalités-là ont beaucoup choqué.
2: La région Île-de-France pourra vous répondre qu'elle a aussi énormément augmenté les budgets pour la rénovation des bâtiments, par exemple, entre 2015 et aujourd'hui.
6: Elle l'a fait, mais comme les mandatures précédentes, hein, de toute façon. Parce qu'il y a des chantiers qui sont considérables.
4: Je crois qu'on était sur un ratio de 1 à 3 entre les mandatures précédentes.
6: Il y a un besoin qui est considérable, ça, bon, de toute façon. Et justement, vous avez aussi beaucoup d'élèves qui sont dans des établissements qui, eux, sont corrects, qui se mobilisent aussi par solidarité. Il y a vraiment ce phénomène qui est assez frappant. Alors, sur la manifestation, moi, je ne reprendrai pas le terme d'enfant. Pour moi, c'est des adolescents. Et il faut rester sur cette idée-là. C'est-à-dire, ce sont des adolescents qui sont en train d'acquérir, justement, une conscience sociale, syndicale, politique ou autre, qui sont, justement, dans un mouvement social. Ce qui est intéressant, c'est qu'il y a un moment donné, il y a quelque chose qui se cristallise et on acquiert quelque chose. De la même manière, je pense que les adultes n'étaient pas là pour encadrer, parce que les élèves n'ont pas besoin d'être encadrés. Mais sauf que, en même temps, c'est pas évident pour eux. Hein. Ils n'ont jamais organisé de mouvement, je ne vais pas redévelopper ça. Donc, ils ont quelques réflexes. C'était bien connu, le blocus, les poubelles, ça, ils savent. Mais tout le reste, ils ne savent pas. Donc, qu'il y ait eu beaucoup d'adultes qui soient venus, notamment des enseignants, beaucoup sont venus. Il ne faut pas oublier que pour les enseignants, le premier motif de satisfaction professionnelle, c'est la relation aux élèves. Mmh. C'est fondamental dans leur métier. Et donc, le réflexe de on va accompagner nos élèves, on va essayer de leur dire là, à tel moment, bah, reste dans le cortège de ton lycée, ne va pas à l'avant, parce que là, c'est dangereux avec les casseurs qui s'agitent. Ce genre de choses est utile. Déjà, rien que le fait de canaliser et d'éviter qu'il y ait une masse incontrôlable d'élèves, pas animés forcément de mauvaises intentions, mais qui iraient à l'avant, c'est déjà considérable. Donc, la présence, et je voudrais terminer sur le fait qu'il y a eu d'autres moments, on avait beaucoup plus de jeunes qui arrivaient pour casser. En 2006, c'est 2000 émeutiers à peu près qui viennent, notamment de banlieue, qui s'attaquent à des manifestants et qui créent du souci.
2: Je voyais réagir,
5: Louis. Ce qu'on a pu voir aussi, et je trouve que c'est important de le souligner, c'est qu'il y avait beaucoup de joie. Quelque chose qui est assez propre à la jeunesse, de l'enthousiasme, du sourire. On voit et c'est pas par naïveté, hein, on voit dans les pancartes qu'il y a beaucoup de créativité aussi. Il y a beaucoup de gamins qui se font leurs propres pancartes.
2: Y compris avec des jeux de mots assez bien sentis.
5: Mais plein de trucs rigolos. Moi, j'ai retenu une citation de la Boétie, « Soyez résolus de ne plus servir et vous voici et vous voilà libres ». Et ça, c'est quelque chose qu'ils m'ont dit avoir étudié pour le bac français. C'est intéressant de voir recycler ça dans les pancartes. Et beaucoup d'élèves qui chantent la Marseillaise.
2: Oui, on les a entendus dans les reportages qu'on avait sur France Info.
5: Là, on a vu à République. C'est intéressant de voir cette appropriation par cette génération de ce chant qu'on a vu approprié par des courants politiques d'extrême droite ou par les supporters du foot, tout simplement. Bah là, le voir chanter par ces tout jeunes

0: jeunes gens dans des manifs.
1: Alors, avançons et évoquons aussi ce qu'a mis sur la table aujourd'hui le gouvernement, parce qu'il y a eu quelques annonces, en tout cas, du côté de l'Assemblée nationale, avec peut-être pour commencer cette initiative qu'on va essayer de comprendre. On peut se demander peut-être ce qu'elle est exactement, un temps de démocratie dans les lycées. Et c'est Sébastien Lecornu qui l'a annoncé tout à l'heure à l'Assemblée nationale.
2: Dès demain matin, dès jeudi, dès vendredi, banalisation complète des emplois du temps pour permettre à chaque équipe de direction, dans chaque proviseur, d'avoir un temps de démocratie interne au sein du lycée. On ne peut pas reprocher, on ne peut pas condamner la violence devant le lycée si on n'a pas un temps politique, au sens noble du terme, au sein de chaque lycée. Mandat est donné après aux différents recteurs et d'AZEN d'organiser les remontées d'informations pour y trouver évidemment des réponses.
1: Alors Laurent Fragerman, je vais commencer avec vous parce que je rappelle que vous êtes aussi professeur d'histoire en lycée. On vient d'entendre Sébastien Lecornu donc, qui évoque ce temps de démocratie. Ça, on sait à quoi ça peut ressembler très concrètement. On se met dans le hall et on échange avec un micro.
3: Alors ça, c'est les assemblées générales. Ça, c'est le mouvement lycéen des années 70, 80, 90. Et justement, en termes de démocratie lycéenne, les gouvernements successifs l'ont réduit à peau de chagrin. C'est-à-dire qu'une démocratie très institutionnelle, des représentants dans les rectorats, des lycéens qui en fait ne sont pas connus, des lycéens de base, etc. Tout ça est désincarné. Et à côté, ce qui existait, c'était la possibilité pour les élèves dans les mouvements lycéens de se réunir et de discuter, etc. Ça a été évacué.
1: Donc, mais sur la volonté là, de ces deux prochains jours d'échanger, comment ça fonctionne très concrètement? Enfin, comment pour la personne qui n'a pas d'enfants ou dont les enfants sont grands, les profs, les proviseurs qui organisent ça, comment ça peut marcher?
3: Alors, le proviseur organise ça. Dans mon lycée, par exemple, ça a déjà été organisé, une première étape avec deux délégués, les délégués élèves. Ils pouvaient être un peu plus par classe s'ils le souhaitaient. On a quand même des conseils de vie lycéenne qui, eux, fonctionnent et sont intéressants, avec des élections et des élèves motivés. Donc, oui, il peut y avoir tout à fait des représentants. Je n'imagine pas plutôt la forme, tous les élèves dans la cour avec micro. Ça, on n'est plus tellement dans cette époque-là. Mais pourquoi pas, hein.
1: Alors Louis Touret, peut-être là-dessus, je lisais que la FCPE, les parents d'élèves, donc qui représentent les parents d'élèves, disait c'est une bonne intuition ou plutôt une bonne intention, mais ça aurait dû être fait au bout de 3 jours et pas au bout de 15.
0: Non mais d'accord, mais c'est pas en parlant que ça va augmenter le nombre d'enseignants, et on sait que c'est un problème structurel qui concerne à la fois le salaire, l'attractivité du métier, enfin c'est ça en fait, hein, que les lycéens réclament, ni la réhabilitation et l'entretien des bâtiments. Donc peut-être qu'il faudrait effectivement réfléchir à la démocratie lycéenne, mais il faut être vraiment prêt à écouter les élèves. Or, même si les enseignants trouvent des solutions, parce qu'à chaque fois on demande aux enseignants quand il y a des attentats, on dit bon voilà, on va en parler en classe, et les enseignants sont là presque pour absorber les mots de la société et aider les élèves à y réfléchir. Bon, c'est super, mais ça n'offre aucune solution en ce qui concerne les problèmes qui sont soulevés. Donc déjà, ça interroge sur la méthode, avec un ministre de l'Intérieur qui a quand même dit au sujet de la violence que voilà, il était plutôt méfiant vis-à-vis des élèves et très confiant vis-à-vis des forces de l'ordre. Ce qui, à mon avis, résonne très bizarrement dans la tête des élèves qui ont manifesté aujourd'hui, qui leur montre aussi qu'ils ne sont pas tellement écoutés et pris au sérieux.
1: Avec aussi la démonstration, effectivement, aujourd'hui, en plus de calme. Jean-Rémy Baudeau, peut-être sur l'analyse politique, ce que fait Sébastien Lecornu. Alors, moi, ça m'a fait penser un peu au grand débat. On sait qu'il en fut l'organisateur, Sébastien Lecornu. Est-ce qu'il n'y a pas une réminiscence un peu de ça? On met tout le monde à discuter, comme ça calme un petit peu les tensions.
4: Bon, la parole, c'est l'un des effets de la parole, de faire baisser la tension et d'apaiser. Et rappelons que quoi qu'on pense des grands débats, c'est peut-être ce qui a vraiment fonctionné. Moi, je considère que c'était même un anesthésiant national, que les grands débats ont été un moment d'anesthésie générale pour le pays qui sortait de la crise des Gilets jaunes, et que finalement, ça a un peu endormi tout le monde. La réalité très concrète, c'est qu'est-ce qui ressort de tout ça. On se souvient que sur les Gilets jaunes et sur les grands débats et sur les cahiers de doléances, ça a donné des cahiers de doléances qui ont été mis dans un placard, et pour en avoir lu très récemment, il a fallu que j'aille dans la documentation départementale prendre un ticket et
1: assez accessible.
4: Et uniquement cahier par cahier quasiment, donc vous y passez la journée. C'est très intéressant, mais vous y passez la journée. Alors je ne sais pas ce que c'est que ce temps démocratique interne. Ce qu'on peut imaginer, c'est qu'effectivement il y a un besoin de remettre un petit peu les choses à plat. Là, politiquement, on se demande un peu pourquoi ça n'a pas été pensé avant. Je rappelle néanmoins ce qu'a dit Édouard Geffray, le ministre de l'Éducation nationale, qui était d'ailleurs précisément assis à votre place ce matin dans ce studio, Adrien, comme quoi tout arrive, et qui disait qu'il ouvrait donc une plateforme, je parle souvent de contrôle, il ouvre une plateforme qui, il a deux semaines en fait, une plateforme qui va être ouverte pendant deux semaines où les lycéens...
1: C'est la fameuse plateforme avec les deux questions, c'est ça
0: On est à la limite du numéro vert.
4: Je vais juste au bout du truc. Son narratif à lui, sa posture à lui ce matin était de dire si j'avais voulu faire un truc type numéro vert, j'aurais fait une consultation pendant trois mois en se donnant rendez-vous début janvier. Et là, je veux que fin octobre, les choses soient posées, analysées, etc. Je ne suis pas en train de vous dire qu'il a raison. Je vous dis juste que c'est effectivement... d'un pur point de vue politique, c'est pas le même signal qui est envoyé quand vous dites on va faire un portail pendant deux semaines où chacun va pouvoir dire ce qu'il a sur le cœur et dire ce qu'il souhaite versus un numéro vert ou un
1: Justement,
4: truc qui dure pendant six mois.
1: Jean-Rémy, on va l'écouter Édouard Geffray là-dessus parce que effectivement vous parliez de ce calendrier qui est resserré. Le ministre de l'Éducation, il semble effectivement vouloir se fixer un calendrier très très rapide. On va l'écouter.
5: D'abord, il y a une première réponse qui est une réponse de démocratie scolaire. Tous les lycéens que j'ai vus depuis une semaine me disaient la même chose. On est consulté, on n'est jamais entendu. Et donc, il faut simplement leur donner du poids dans la décision. Envisager d'avoir un budget qui est dédié pour les conseils académiques des lycéens pour qu'ils puissent eux-mêmes décider de certains projets qui concernent directement la vie scolaire, y compris dans les établissements, et travailler leur représentativité. Première chose. Deuxième chose, il faut répondre à leurs revendications qui, malheureusement, sont très territorialisées, pas que nationales. La question du remplacement, elle n'est pas la même d'un établissement à un autre. Donc, c'est pour ça que j'ai demandé à ce qu'on me fasse remonter, et j'aurai tout demain soir, la situation de la totalité des lycées de France et tous les points rouges seront traités en 8 jours.
1: Alors Édouard Geffray qui était donc à l'Assemblée nationale cet après-midi. On va continuer à parler de la démocratie lycéenne. En plus, je voyais effectivement Laurent Frégerman que vous vouliez réagir. Mais d'abord, Louise Touret, demain soir, situation dans tous les lycées et sous 8 jours, on traite tous les points rouges. Ça paraît quand même un délai très très contraint.
0: Mais les points rouges, où ils vont trouver les profs? Est-ce qu'on va transformer Parcoursup? Est-ce qu'on va créer des places à l'université? Il faut voir ce que c'est que d'être lycéen aujourd'hui, et c'est pas exactement la même expérience que celle que nous, on a eue autour de cette table, c'est-à-dire lycéen avec pronote, des absences notifiées tout de suite aux parents, un contrôle, enfin moi je trouve qu'ils sont très très contrôlés, ces enfants, une année de terminale qui s'arrête très tôt avec Parcoursup, enfin qui ne s'arrête pas, parce qu'il y a le bac évidemment, mais en tout cas, c'est un coup près. Et ça crée un stress énorme chez des enfants qui ont des emplois du temps, on n'en a pas encore parlé, qui sont très mal équilibrés parce qu'en raison de la réforme du lycée, oui. Voilà,
1: il y a beaucoup
0: de disciplines différentes, c'est très... Et quand les spécialisés sont disponibles dans les lycées, donc tout est un peu plus compliqué qu'avant. Ça, je ne vois pas comment on peut créer des solutions à des problèmes qui sont structurels, je le répète.
1: Laurent Frégerman.
3: Bah, c'est surtout qu'ils auraient pu y penser avant. Avoir la carte des, des problèmes les plus chauds, bah, il fallait qu'ils le fassent avant. C'est ça. Et donc après, vous avez un mouvement lycéen qui démarre et deux semaines, trois semaines après, il y a le ministre qui dit ah, « bah, je vais m'en occuper ». Là, je pense qu'il a un vrai souci de timing, d'autant que la question du remplacement, ce n'est pas en nous réactivant le pacte qu'on va la régler. Puisque
1: le pacte, on rappelle, ce sont la façon dont les professeurs, en remplaçant d'autres professeurs, ont bénéficié d'une indemnité, etc.
3: Oui, parce que c'est du remplacement de courte durée. C'est vous avez pas, le prof de maths est absent aujourd'hui, bah vous allez avoir un cours de physique ou de PS. C'est vraiment de l'affichage.
1: Oui.
3: On a deux gros problèmes sur le remplacement. Le premier problème, c'est les remplacements longue durée, parce qu'on n'a pas assez de profs qui puissent être affectés longtemps. Et le deuxième problème, c'est les remplacements de courte durée quand c'est le même enseignant qui est régulièrement malade. Et là, on n'a trouvé aucune solution pour ces deux cas. Donc, et par ailleurs, c'est quelque chose de structurel parce que l'autre structure, c'est que les enseignants, comme tous les autres salariés français, certains sont malades. Ils le sont moins en moyenne que les salariés, mais ils le sont. Et donc, c'est prévisible, sauf qu'auparavant, il y avait des titulaires remplaçants. Donc, on intégrait ça dans la masse salariale. On ne le fait plus. Juste un mot quand même sur la manif. C'est quand même un magnifique succès. Moi, j'aimerais bien qu'on revienne dessus, parce que le mouvement va...
1: On en a parlé au début, on a avancé
3: question, mais moi, je n'ai pas eu le temps de revenir dessus. Cette manifestation est une grande réussite, et ça veut dire que le mouvement, à mon avis, va se prolonger et s'étendre.
1: Et bien voilà, j'allais vous poser, c'était justement ce vers quoi je voulais qu'on aille, se prolonger, s'étendre, avec d'ores et déjà, Louise Touret, une suite annoncée par deux syndicats, donc l'Union syndicale lycéenne et l'Union étudiante, à manifester à nouveau dès jeudi. Ça veut dire que, en fait, il y a l'idée que aujourd'hui c'est un peu le point d'or, grande manif, etc. En fait, c'est pas du tout la fin.
0: Ah, il va être intéressant de voir comment les étudiants s'impliquent. Il y avait pas mal d'étudiants mobilisés aujourd'hui. Après, les dernières mobilisations étudiantes n'ont pas été si énormes, mais peut-être que là, parce que le contexte est différent, puis on est quand même une année électorale, ça va changer. Je retiens aussi que les lycéens comme les étudiants parlent beaucoup de santé mentale. Mmh. Et ça devrait, nous, en tant qu'adultes, nous interpeller. C'est-à-dire que c'est une question politique, mais différemment. C'est comment on les écoute, quelle place on leur fait dans la société. C'est vraiment une question à se poser collectivement, et peut-être que là, oui, ce temps d'écoute, pour terminer de répondre à la question précédente, peut être intéressant, mais ça doit presque dépasser l'école.
1: Mais ce que vous dites, c'est qu'il ne s'agit pas d'aller raconter uniquement les problèmes de fuite, etc. C'est plus général.
0: Alors, ils sont hyper importants, sûr, hein, les problèmes du bâti, mais c'est quoi la perspective d'avenir pour des gens aujourd'hui qui se sentent peut-être menacés par les technologies, par l'IA, qui n'ont pas l'impression que la société les attend pour leur faire une place? L'enseignement supérieur, il est très contraint. Il y a moins de place aujourd'hui à l'université alors qu'il y a plus d'étudiants. Après, il y a la plateforme Mon Master qui paraît aussi boucher un peu les perspectives. Et ça, de pas donner de perspective à sa jeunesse, c'est nourrir une contestation qui va pas s'endormir comme ça. Après, je sais pas si elle se traduira dans la rue.
1: On entendait Sébastien Lecornu, Jean-Rémy Baudeau, qui parlait de banaliser les emplois du temps. Ça veut donc dire pas de cours en fin de semaine pour...
4: Alors, je crois que tout le monde n'était pas au courant de cette affaire. Je crois que dans certains lycées, les proviseurs sont un petit peu un petit peu choqués de pas trop savoir par quel bout ça se prend. Mais allez-y.
1: Mais donc ça veut dire que d'ici la fin de semaine, il va sans doute pas se passer grand chose. Et il reste une semaine, et après c'est les vacances de la Toussaint. Est-ce que c'est ça l'objectif du gouvernement, de tenir jusque-là?
4: Alors je pense que
1: et
4: c'est
1: après de se dire bon.
4: Je pense que c'est compliqué de se dire qu'ils vont être en apnée pendant 10 jours. Il va pas y avoir des journées banalisées pendant 10 jours. Enfin, soyons sérieux, soyons sérieux 2 minutes. La vraie question, c'est politiquement, comment est-ce qu'on adresse comment est-ce qu'on répond aux interrogations, et quelles sont les revendications qui sont traitables d'un pur point de vue politique? La question de la santé mentale est fondamentale, je suis absolument d'accord avec vous. La seule question, c'est ça ne se règle pas d'un coup de décret, d'un coup de
1: on remet... Et surtout pas en 8 jours.
4: Et surtout pas en 8 jours. Certaines questions, en fait, ne sont pas budgétaires. Ne sont pas, en tout cas, pas que budgétaires. Et du coup, il y a cette question, et politiquement, c'est compliqué, parce que c'est pas juste on va ouvrir le robinet, on va se dire, etc. D'autant qu'on est dans un contexte contraint, et que, par exemple, j'étais à Bercy, moi, à midi, et qu'on m'a dit s'il y a des dépenses, des nouvelles dépenses à créer, il va falloir les gager quelque part. Donc, en fait, il va bien falloir les trouver.
1: Des économies ailleurs.
4: Voilà.
1: Un grand merci à tous les trois. Jean-Rémy Baudeau, Laurent Fragerman, vous restez avec nous pour la deuxième partie des informés. Louise Touret, merci d'être passée nous voir.
0: Au revoir.
1: Donc sur France Info, journaliste spécialiste des questions d'éducation et productrice aussi de l'émission Être et Savoir. C'est à retrouver.
0: On invite des élèves aussi.
1: Sur France Culture. Allez écouter sur l'appli Radio France, évidemment, cette émission.
0: Merci.
1: Je dis ça à nos auditeurs. Et nous, on se retrouve dans quelques secondes pour la deuxième partie des informés, juste après l'essentiel de l'actu. À tout de suite.
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2: Il est 1h30, le flash Philippe Père. Plus de 266 000 manifestants en France ce mardi, selon le ministère de l'Intérieur, pour la troisième journée de mobilisation des lycéens. Les organisations lycéennes et étudiantes revendiquent, elles, plus de 450 000 personnes dans les rues. Au total, 488 personnes ont été interpellées, selon le gouvernement, qui indique que 43 membres des forces de l'ordre ont été blessés. Dans ce contexte de mobilisation lycéenne qui a débuté mi-septembre, le ministre de l'Éducation nationale va être auditionné ce mercredi à l'Assemblée, de même que Laurent Nunez, le ministre de l'Intérieur, qui lui sera entendu sur la question de la gestion de l'ordre public, alors que des violences ont émaillé le mouvement depuis ses débuts. Des violences qui font l'objet d'une dizaine d'enquêtes de l'IGPN, la police des polices, et dont l'une vient tout juste d'aboutir à la mise en examen et au placement sous contrôle judiciaire d'un policier. Celui qui a grièvement blessé au visage Eden, un jeune de 14 ans dans le Val-d'Oise la semaine dernière. Il est poursuivi pour violence par des personnes dépositaires de l'autorité publique. C'est une première victoire et un soulagement pour Eden et ses proches, a réagi l'avocate de la famille. À Lyon, un prêtre a été mis en examen pour viol et agression sexuelle aggravée, on l'a appris ce mardi. C'est une étudiante qui a accusé celui qui dirigeait jusqu'à récemment une institution scolaire catholique très réputée de la ville. Le sexagénaire a été placé sous contrôle judiciaire. L'actualité internationale marquée cette nuit par cette inquiétude autour de la peste en Russie après la mort en fin de semaine dernière d'une laborantine qui étudiait la maladie dans un institut sibérien. Hier mardi, la Russie a nié l'instauration de mesures sanitaires dans la région. Cette nuit, le président de l'Organisation mondiale de la santé, l'OMS, demande au pays de la transparence autour de cette affaire. Le ministre français des Affaires étrangères en Israël ce mercredi pour les commémorations des attaques du 7 octobre. Jean-Noël Barrot est attendu à Tel Aviv, puis sur les lieux de l'attaque du Hamas au sud du pays. Un temps d'échange est prévu entre le ministre et les familles de victimes, notamment des victimes françaises. Le ministre des Affaires étrangères qui ce mardi a réagi aux accusations visant Rima Hassan. Il est reproché à l'eurodéputé LFI d'avoir lundi soir renversé des drapeaux israéliens au Parlement européen. C'était lors d'une exposition dédiée à ces attaques du 7 octobre. Si les faits sont avérés, ils appellent à des sanctions exemplaires, selon Jean-Noël Barrot.
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3: Les informés de France Info, je souhaite la bienvenue aux téléspectateurs qui nous rejoignent à l'instant à la télévision sur le canal 16. Dans cette demi-heure, un mouvement lycéen très politique, la France Insoumise, toujours largement pointée du doigt par le gouvernement cet après-midi encore à l'Assemblée nationale. Alors quelle stratégie des uns et des autres? Pourquoi le gouvernement vise-t-il autant les troupes de Jean-Luc Mélenchon? Et puis, quant au RN, pourquoi se fait-il relativement discret? Nous allons voir ça. Et puis on se posera aussi une autre question: que restera-t-il de ce mouvement dans la campagne présidentielle? Les politiques peuvent-ils s'intéresser à une jeunesse qui bien souvent se sent délaissée? Nous verrons cela en fin de demi-heure. Avec dans cette deuxième partie, Véronique Reissoult, bonsoir.
4: Bonsoir.
3: Vous êtes la présidente de l'Institut Backbone Consulting. Vous venez de publier d'ailleurs une enquête sur la manière dont les Français perçoivent ce mouvement des lycéens. On va en parler. Avec nous également Benjamin Morel, bonsoir. Bonsoir. Professeur de droit public à l'Université Paris-Panthéon-Assas. C'est toujours avec nous Laurent Fragerman, sociologue à Paris 5 et professeur d'histoire en lycée, ainsi que Jean-Rémy Baudot, chef du service politique de France Info. Alors certes, le gouvernement se retrouve en première ligne pour répondre à la crise lycéenne, mais s'il y a bien un parti politique qui lui aussi se retrouve très identifié au moment que nous vivons, c'est la France Insoumise, les troupes de Jean-Luc Mélenchon qui ont participé à l'émergence du mouvement, mais désormais ciblées pour une supposée mansuétude face à la violence. Écoutez cet échange cet après-midi à l'Assemblée nationale entre la chef des députés LFI Mathilde Panot et le Premier ministre Sébastien Lecornu.
5: Vos jours à la tête de l'ultime gouvernement d'Emmanuel Macron sont comptés, mais vous nous ferez honte jusqu'au dernier. Depuis 18 jours, un puissant mouvement

0: de jeunesse se lève pour l'égalité scolaire. Depuis 18 jours, vous jouez le pourrissement et déchaînez une répression inédite contre les manifestants.
1: La réalité, c'est que vous êtes ambigu avec la violence, car la violence fait partie de votre projet politique de bordélisation du pays entre maintenant et l'élection présidentielle. Et je vais vous dire une chose, Madame la Présidente, mentir sur les intentions du gouvernement ne vous sauvera pas électoralement. Semer le chaos tel que vous le faites depuis le début du mouvement lycéen est un scandale. Et je vais vous dire, Madame la Présidente Panot, nous ne vous laisserons pas faire.
2: Voilà, alors nous en viendrons bien évidemment à ces considérations politiques, mais d'abord on a besoin d'y voir clair, et c'est là où vous nous avez rejoint à nouveau Aurélien Tirard pour quand même aller sur le sujet de fond qui est le sujet aussi de la gestion de ces mouvements par les forces de l'ordre. D'ailleurs Sébastien Lecornu a reconnu cet après-midi que des accidents peuvent arriver. Faisons peut-être déjà un point sur la doctrine appliquée par les policiers. On parle de proportionnalité, c'est ça?
3: Oui, c'est ça, et puis la doctrine est connue de chacun des CRS, des gendarmes mobiles qui sont engagés sur des opérations de maintien de l'ordre. Alors c'est quoi cette doctrine? C'est utiliser les armes à leur disposition quand c'est strictement absolument nécessaire. Ils utilisent les armes à leur disposition, ce sont les lanceurs de balles de défense, les grenades lacrymogènes, les grenades assourdissantes, vous savez, celles qui font énormément de bruit. Et les consignes, c'est ne jamais viser la tête, de privilégier le torse, les bras, les jambes, éviter bien sûr de tirer sur des personnes vulnérables que sont par exemple les enfants ou les personnes âgées. Alors la question bien sûr c'est, est-ce que ces consignes sont toujours respectées. C'est à l'enquête, aux enquêtes qui sont confiées à la police des polices, à l'IGPN, de le déterminer.
2: Parce qu'il y a 11 enquêtes, c'est ça, confiées à l'IGPN
3: depuis le début du mouvement, 11 enquêtes en tout, avec pour la première fois depuis le début de la mobilisation lycéenne, un policier qui a été placé en garde à vue, qui est même mis en examen ce soir. C'est le policier qui a Saint-Ouen-l'Aumône dans le Val-d'Oise et soupçonné, accusé d'avoir tiré une grenade assourdissante, lacrymogène plutôt, sur dans le visage d'un lycéen. Lycéen qui a été très sérieusement blessé. Et ce policier, donc, il a été placé en garde à vue, il est mis en examen pour des faits graves. Il s'agit de violence volontaire aggravée ayant entraîné une mutilation ou une infirmité permanente. Il encourt quand même, ce policier, 15 ans de réclusion, c'est pas rien. Donc voilà, ce policier, c'est le premier peut-être d'une série, on ne sait pas encore, qui a été placé en garde à vue dans ce cadre-là. Il y a eu d'autres faits, il y a par exemple à Belfort, vous vous en souvenez, ce qui s'est passé vendredi dernier.
2: Oui.
3: Ce lycéen qui a déposé plainte pour tentative de meurtre, eh bien, on a appris cet après-midi que cette plainte, on est à Belfort, cette plainte, elle est transmise au parquet de Vesoul. Ça veut dire qu'elle est dépaysée pour respecter l'impartialité de la procédure. Et ce lycéen, lui, il a déposé plainte pour tentative de meurtre. Il a été interpellé, mis en examen, incarcéré.
2: Et puis on retient aussi, et vous retenez Aurélien ce soir aussi, une image peut-être que vous avez repérée et qu'on n'avait pas vue jusqu'ici. On va la regarder.
3: Alors,
2: voilà, expliquez peut-être à nos auditeurs ce que l'on voit.
3: On est à Mâcon, sur la place Saint-Pierre, on est en centre-ville, on voit un policier costaud, il est en train de faire un AK, on est devant à peu près une bonne cinquantaine, je n'ai pas les chiffres exacts, mais de personnes, ce sont essentiellement des lycéens, et c'est une ambiance, une bonne ambiance. On a là, peut-être pour la première fois depuis le début de la mobilisation lycéenne, ce qu'on pourrait même peut-être appeler une vidéo de fraternisation entre lycéens et policiers. Ces images-là, il y en a d'autres, on en a pris une qu'on a pu authentifier grâce à la cellule Vrai ou Faux de France Info, mais il y en a d'autres, j'en ai vu d'autres aujourd'hui, et voilà, qu'est-ce que ça veut dire? On ne le sait pas, ce sont des faits ponctuels qui sont pris au hasard dans le territoire, mais on ne les a jamais vus encore depuis le début de la mobilisation lycéenne.
2: Un grand merci Aurélien Tirard pour ce point très complet ce soir, effectivement, sur ce maintien de l'ordre. Peut-être un mot, Laurent Fragerman, sur les images qu'on vient de voir à l'instant. Effectivement, ça semble aller à rebours aussi de ce qu'on a pu voir ça et là, mais ça dit peut-être aussi quelque chose quand même de ce mouvement.
4: Oui, un mouvement qui change, avec un départ où il y avait vraiment un côté hybride, de violence urbaine dans un certain nombre d'établissements, un niveau de violence jamais vu, parce qu'il y avait quand même, quand le lycée a brûlé, il y avait quand même 130 pensionnaires qui étaient là. On voit où un collègue, un professeur qui se retrouve aspergé d'essence. Donc d'un côté on avait ça, puis on voyait déjà un mouvement pacifique d'une grande majorité d'élèves. Là,

0: clairement, ce qui l'emporte, c'est le côté pacifique. Mmh. Et plus le mouvement se structure, plus il s'organise, finalement, plus on voit qu'il y a un refus de la part des jeunes lycéens, dans la grande majorité, des violences. Alors, on a plusieurs petites villes, ou villes moyennes, dans lesquelles on voit ce genre d'image. C'est quand même le grand succès pour le... C'est que depuis 2005, il n'y avait pas eu de manifestation lycéenne importante. C'est-à-dire que les mouvements lycéens s'étaient cantonnés à des blocus à cause des violences, justement. Et là, on a un mouvement qui a réussi à passer ce cap d'une manifestation réussie, deux manifestations réussies. À partir de là, ça lui donne une force, ça lui donne une légitimité. Et c'est pour ça que je pense que le mouvement va continuer, parce qu'il y a encore des lycées qui ne se sont pas mobilisés. Et tous ces lycéens, ou parents de lycéens aussi, qui voient que finalement, ça s'est plutôt bien passé, peuvent se dire, bon, bah, nos enfants peuvent y aller.
1: Oui, ce n'est ça pas... aussi.
0: Ce n'est pas risqué.
1: Ce n'est pas dangereux. Jean-Rémy Bodo, c'est à la fois ce soir, entre guillemets, la bonne nouvelle pour le gouvernement et en même temps, entre guillemets encore, la mauvaise, c'est que finalement, la manifestation s'est très bien passée.
2: Ah, aussi, c'est une bonne nouvelle quand même. Et je pense qu'il suffit de lire les mots du Premier ministre Sébastien Lecornu ce soir dans un tweet qu'il a diffusé sur les réseaux sociaux. Il parle de soulagement, il parle de respect, il parle d'une manifestation dans un cadre légal déclaré démocratique. Donc je pense qu'il y a une forme à la fois vraiment de soulagement, puisque c'est d'ailleurs lui qui utilise le mot au sommet de l'État. Parce que il serait quand même complètement dingue d'imaginer que le gouvernement ait envie de jouer le pourrissement et ait envie de jouer la castagne avec les lycéens. Enfin, je veux dire,
1: pour bien préciser mes propos, c'est que ça peut vouloir dire aussi, comme le disait Laurent Fagerman, que le mouvement va durer.
2: Oui, mais alors c'est là où je pense qu'il faut rester prudent, parce que, encore une fois, la bonne question qu'on posait dans la première partie de cette émission, c'est. Pourquoi ça s'est bien passé? Qu'est-ce qui fait que, d'une certaine manière, ceux qui sont venus noyauter le mouvement les jours précédents n'étaient pas là aujourd'hui? Et je pense qu'évidemment, je m'en réjouis, parce que je n'appelle à aucun moment à de la violence. Vous voyez bien mon point
1: Absolument.
2: De vue. Mais ce que je veux dire, c'est que il est étonnant, et d'ailleurs, c'est ce qu'on comprenait avec Aurélien Tirard, c'est que les services de sécurité eux-mêmes sont un petit peu dans l'expectative. Ils disent, c'est étonnant, ils ont pris note que les fauteurs de troubles et les casseurs n'étaient pas là. Donc c'est certainement une très bonne nouvelle. C'est évidemment une bonne nouvelle pour la santé générale du pays, disons-le très très très directement. Mais de là à dire que ça va bien se passer dans les prochains jours, j'aimerais pouvoir le certifier.
1: Véronique Reissoult, le sujet est aussi que ça peut renforcer la sympathie déjà présente envers ce mouvement quand une manifestation se passe bien.
3: Oui, il y avait déjà avant, donc c'était le terrain était jeudi dernier, donc il s'est passé beaucoup de choses depuis. Il y avait 62% des Français.
1: Là, ça, c'est l'enquête que vous avez publiée ces jours-ci.
3: Voilà, qui disait que 62% des Français trouvaient que la mobilisation était légitime. Évidemment, quand on regarde les moins de 55 ans, c'était beaucoup plus fort parce qu'on était à 73%, mais globalement, ils étaient d'accord. Après, ils condamnaient bien évidemment les violences, mais ils étaient plutôt en soutien du mouvement. Plus le mouvement devient violent, moins l'opinion publique peut soutenir. Mais la réalité, c'est que aujourd'hui n'a fait que renforcer. Mais même ce week-end où il y avait des images plus violentes, il y avait quand même beaucoup de parents qui comprenaient, beaucoup d'adultes qui étaient dans une forme de compréhension, non pas des violences, mais du mouvement. Donc évidemment, si ça se passe mieux, comme ça se passait dans pas mal d'endroits, vous avez montré la battle d'Aura qui a eu plus de 1 million de vues, ça participe aussi à cette diffusion dans l'opinion que dans le fond, les choses
1: peuvent... Il y en a beaucoup ce type de vidéos sur les
3: réseaux
1: sociaux.
3: Énormément, mais il y en avait...
1: Spécialiste des réseaux sociaux, ouais. vous avez vu beaucoup de ce type de vidéos, avec beaucoup de vues aussi.
3: Oui, vous avez en Corse des jeunes qui chantaient devant les lycées, vous aviez en Bretagne des danses folkloriques, enfin, globalement, quelque chose de plutôt apaisé, qui faisait plutôt du bien, et qui ont été énormément partagés. Alors quand c'est partagé sur Snapchat, finalement, on va dire que les personnes un peu plus âgé, le voit moins, pour rester bien élevé, ou en tout cas, voilà, ne blesser personne.
1: Il faut avoir un compte Snapchat, en tout cas, voilà, ce qui n'est pas le cas de tout le monde.
3: Ce qui n'est pas le cas de tout le monde, mais qui est le cas de tous les jeunes, et qui était le cœur de beaucoup de choses ces derniers jours. Là, on voit que c'est sorti, c'est sur Instagram, c'est sur TikTok, c'est sur YouTube, et donc en fait, aujourd'hui, le reste de la population a vu ces images plutôt apaisées. Donc oui, c'est plutôt une marque de soutien à venir qui va se renforcer.
1: Alors avançons avec la question de la bataille politique aussi que se livrent en ce moment le gouvernement et la France insoumise. Vous avez entendu cet échange entre Mathilde Panot et Sébastien Lecornu, peut-être Benjamin Morel, je commence avec vous. Pourquoi finalement au-delà des questions de fond, Sébastien Lecornu prend-il autant LFI pour cible ? On peut imaginer qu'il y a quand même un sujet politique aussi.
4: Alors, pour plusieurs raisons. La première raison, évidemment, c'est qu'en prenant la France insoumise pour cible, il politise le mouvement. Il tente de le décrocher, c'est ce qu'évoquait Telavonic, il tente de le décrocher d'une partie qui est une partie aujourd'hui majoritaire de l'opinion qui le soutient. Vous avez un effet clivant de la France insoumise, en l'assignant politiquement, vous créez un clivage autour du mouvement. L'autre élément, c'est qu'il est vrai que les insoumis sont très fortement en soutien de ce mouvement. Certes, ils ne l'ont pas créé, mais en même temps, pour Jean-Luc Mélenchon, ce mouvement rentre dans une combinaison stratégique, combinaison qui fait le pari de la jeunesse. Aujourd'hui, l'alpha et l'oméga des insoumis, c'est « toi, jeune, va parler à tes parents de notre programme, on est de ton côté, on est du côté de l'avenir ». Et donc là, en se mettant derrière le mouvement, eh bien, la France insoumise espère justement créer cette dynamique d'identification vis-à-vis de la jeunesse et créer un moteur de mobilisation électorale. Ensuite, Jean-Luc Mélenchon s'est toujours pensé comme étant le premier opposant à Emmanuel Macron dans la rue. Ça a commencé très tôt, souvenez-vous, 2018, la fête à Macron, il y avait déjà cette idée qu'au fond, à défaut d'être la première opposition au Parlement, il pouvait y avoir une opposition dans la rue incarnée par la FI, et donc vous ne manquez pas un bon mouvement social, c'est aujourd'hui ce que font les insoumis. Le troisième élément, eh bien, c'est que face à la colère sociale qui monte, eh bien, plus vous avez une forme de facteur de désordre, plus ça rebat quelque peu les cartes au sein de la gauche et potentiellement vis-à-vis de la présidentielle. Et là aussi, ça sert une stratégie de la FI. Et donc aujourd'hui, les insoumis se font un peu les principaux porteurs politiques du mouvement. Ils se prennent les scuds du gouvernement qui vont avec.
1: Laurent Frégerman, vous voulez réagir ?
0: Oui, d'abord, je pense qu'il y a... Il ne faut pas oublier quand même qu'une partie des lycéens ne votent pas pour Mélenchon, et n'ont pas envie, enfin, même s'ils ne votent pas.
1: Déjà, beaucoup ne votent pas encore, en plus.
0: Voilà, mais de toute manière, même si on voit bien qu'il y a une force qui attractive, elle n'est pas complète. Et donc, ça veut dire aussi que si le mouvement est trop politisé, évidemment, il va s'affaiblir. Ça, c'est la grande question de tous les mouvements sociaux, hein, c'est le rapport aux politiques. C'est le premier aspect. Le second, c'est qu'il ne faut pas se focaliser que sur le métropole. Vous avez, dans le périurbain, dans les zones plus rurales, vous avez un vote RN très fort dans la jeunesse. Donc, à partir de là, vous avez d'autres acteurs qui rentrent en ligne.
1: Et pourtant, avec des lycées bloqués, y compris dans des communes de 5000 habitants.
0: Bien sûr, les revendications sont... Quoi qu'en dise le gouvernement, il y a des problématiques qui sont nationales. Et puis, moi, ce qui me frappe, c'est que quelque part, on revient à un clivage gauche-droite, c'est-à-dire, et centre-droit aussi, c'est-à-dire le parti de l'ordre contre ceux qui vont être en soutien aux manifestants et qui vont considérer que, pour l'essentiel, c'est la répression policière. Y compris, on a vraiment deux narratifs sur les violences policière, sur les arrestations, on a deux narratifs qui s'opposent complètement. D'un côté, il n'y a vraiment aucune violence venant des jeunes, de l'autre, enfin, vous voyez, c'est assez frappant.
1: C'est Blanche Colombe d'un côté ou de l'autre, quelque part.
0: Oui, donc là, on n'est pas tellement dans la polarisation qu'on connaît, c'est pas seulement LFI, RN, ou voilà, c'est aussi finalement le spectre traditionnel. Et je terminerai en disant qu'au sein de la gauche, clairement quand même, LFI a réussi à capter la lumière. Ça, c'est incontestable.
1: Est-ce que la question aussi, c'est est-ce que LFI n'a quelque part pas trop capté la lumière? Je pense à Bali Bagayoko, qu'on a vu avec des lycéens proches de poubelles, etc. Le maire de Saint-Denis, en Seine-Saint-Denis, je le rappelle, qui refusait dans un premier temps de condamner la violence, etc. Est-ce qu'il n'y a pas eu ce risque-là,
2: Jean-Luc? Quand on joue avec les allumettes, parfois on se brûle un petit peu. Donc il y a évidemment un risque politique pour la France insoumise de jouer avec cette tension-là. Après, Jean-Luc Mélenchon est capable de vous dire dans son moment politique de l'autre jour que évidemment il n'encourage pas la violence. Enfin, je me souviens plus précisément des
1: termes. Des méthodes non violentes.
2: Voilà. Enfin, en tout cas, qui prend ses distances. La réalité très concrète, c'est que par exemple, un député comme Louis Boyard, il a fait le tour des lycées, qu'il a construit aussi quelque chose autour de ça. D'ailleurs, il revendique le Blocus Challenge. Il revendique cette forme de
1: Blocus Challenge. Peut-être va falloir que Véronique Raissoul nous explique de quoi il s'agit.
2: Mais ce qui est certain, alors je la laisserai juste terminer, mais ce qui est certain, c'est que j'en discutais avec un ministre il y a quelques heures qui me disait il faut pas, je vais même vous le citer, il ne faut pas faire croire que c'est un mouvement LFI, mais l'herbe était sèche et le mégot a été posé au bon endroit par LFI. Et donc c'est vraiment cette image de, ça ne veut pas dire que la colère n'existait pas avant, ça ne veut pas dire que les problèmes n'existaient pas avant, mais ceux qui politiquement l'ont mis en lumière, l'ont mis en musique, l'ont mis en radicalité, l'ont mis en viralité à travers les réseaux sociaux, c'est la France Insoumise.
1: Bon, alors Véronique Raissoul, déjà sur le Blocus Challenge dans un premier temps, et aussi sur le rôle finalement de la France Insoumise, parce qu'il y a quand même une puissance de feu des réseaux sociaux chez LFI, chez un certain nombre de députés.
3: Oui, alors après... D'abord, c'est pas eux. Je sais pas s'ils ont mis le mégot, mais c'est sûr que c'est pas eux qui sont au démarrage.
2: Non.
3: Vraiment pas. Après, les choses ont un peu évolué. C'est-à-dire qu'au début, ils se sont positionnés dans une logique où, effectivement, ils poussaient un peu en posant des challenges. Celui qui arrivera le plus bloqué, enfin bref, ils sont coutumiers de ce genre de technique. Ils se sont posés aussi dans une logique où ils dénonçaient les violences auprès de jeunes qui étaient un peu démunis face à tout ce qui se passait, parce que, n'oublions pas que, quand même, je n'ai pas le chiffre précis, mais disons que sans doute plus de 95% des jeunes n'étaient pas dans cette logique de violence. Donc, il s'est posé ainsi. Il y a eu cette attaque des politiques et le mouvement devenait plus politisé. La réalité, c'est que les jeunes, ils sont politisés par essence, mais ils n'ont pas confiance dans les politiques. Le seul politique où ils pouvaient se poser la question par moment était LFI, même s'ils n'avaient pas envie d'être récupérés, parce qu'il y a un terme. Alors, je ne sais pas si vous savez ce qu'est le boycott challenge, mais je peux vous dire qu'il y a un mot qu'il faut que vous oubliez tout de suite quand vous parlez aux jeunes, c'est manipulation. Ça les rend dingues. Vous dites qu'ils sont manipulés, ils vont vous expliquer que non, qu'ils penseraient bien par eux-mêmes, et donc vous, alors, faites pas,
1: oui.
3: Vous ne mettez pas les bonnes conditions d'un débat, disons. Donc, on voit bien qu'ils étaient un peu énervés. Mais on a oublié de dire, aujourd'hui, la technique qu'avait appliquée LFI, elle a extrêmement bien marché pour cette journée qui est plus calme. Pourquoi ? Parce qu'il s'est posé non pas en agitateur, mais en protecteur. Mmh. Et les jeunes l'ont vraiment vu ainsi, au point où il y avait des images cet après-midi qui étaient assez incroyables, de Jean-Luc Mélenchon qui arrivait à République avec son brassard et qui était embrassé, salué. Enfin, voilà. Donc, on voit bien qu'il y a quelque chose de
5: très fort. Mais ça, est-ce que ça, c'est de la
1: Jean-Luc Baudot.
3: Mais pour les jeunes, en tout cas. Je ne dis pas dans la sphère politique.
2: À un moment, c'est un peu facile d'à la fois souffler sur les braises et ensuite de dire mettez des brassards blancs et vous allez voir, ça va être formidable.
3: Mais en fait,
2: on va s'interposer.
3: On voit bien que c'est les deux extrêmes qui tirent leur marron de l'histoire. Quoi.
1: Alors, Benjamin Morel, l'autre question qui peut se poser aussi, c'est concernant Jean-Luc Mélenchon, est-ce que lui-même ne s'est pas quelque part un peu rendu compte, parce qu'on parlait des jeunes, et Véronique nous expliquait que les jeunes peuvent être convaincus par le côté, finalement, je protège, etc. Mais pour le reste de l'opinion, il est en campagne présidentielle, Jean-Luc Mélenchon, donc il ne vise pas uniquement le vote des jeunes, peut-être de mettre un peu d'eau dans son vin pour ne pas se faire, entre guillemets, rediaboliser, lui qui est plutôt sur un moment de calme, entre guillemets.
4: Vous savez, la stratégie de Jean-Luc Mélenchon, c'est un peu toujours la même avant une élection. Il a enregistré quelque chose qu'on arrive à montrer en sociologie politique, hein. La mémoire vive de l'électorat, celle qui détermine son comportement électoral au dernier moment, est d'environ 6 mois. Hein, on a des études sur les États-Unis, sur l'Allemagne, et on peut penser que le français n'est pas si différent de ses voisins. Et donc, dans ce cadre-là, quand vous écoutez Jean-Luc Mélenchon 6 mois avant une élection, il est toujours beaucoup plus, entre guillemets, raisonnable. Républicain, après une phase de chauffage à blanc de sa base électorale pour qu'elle vienne voter, parce que c'est une base assez abstentionniste, il s'agit d'élargir l'électorat et donc à ce moment-là, eh bien, vous vous normalisez, entre guillemets, on est dans cette phase-là. Et donc là, on est dans un moment un peu compliqué, parce que ce mouvement, en même temps, eh bien, il charrie des choses en termes potentiellement de violence, il ne faut pas perdre le soutien de la jeunesse, donc il faut le soutenir, mais en même temps, il ne faut pas gâcher ce dernier moment de la campagne, quel moment de normalisation, d'où ce positionnement qui est un positionnement relativement habile qui permet de récupérer le mouvement sans pour autant être taxé de trop souffler sur les braises. Avec une limite tout de même, c'est que si la violence, en effet, demain arrive à un certain cran, il va être compliqué pour les insoumis de tenir un double discours. On l'a vu avec notamment l'intervention de Bagayoko. Évidemment, ça revient en boomerang.
1: Véronique Reissoul.
3: Ce qui est clair, c'est que les jeunes, ils ont compris que s'il n'y avait pas un peu de violence, ils ne seraient pas entendus. Au point où la consigne, d'ailleurs, cette semaine, c'était quand vous étiez devant un lycée, c'était trop de pancartes. Quand il y avait écrit trop de pancartes, ça veut dire qu'il fallait venir, qu'il fallait faire un peu de bruit, brûler 2-3 poubelles, s'agiter pour attirer les caméras et pour que les adultes fassent attention à leur réalité. J'entendais tout à l'heure vos intervenants qui disaient qu'ils ont l'impression de ne pas être écoutés. Ça participe d'ailleurs au sujet de Jean-Luc Mélenchon, mais on a l'habitude de dire que les Français ont l'habitude de dire qu'on demande toujours leur voix sans jamais écouter leurs paroles, mais là, les jeunes, on ne demande même pas leur voix, parce que les trois quarts ne votent pas.
1: Ça tombe bien, on a évoqué un sondage aujourd'hui sur l'antenne de France Info, sondage de Ipsos, qui enquête sur 3000 jeunes de 18-29 ans, 8 d'entre eux sur 10 estiment que les politiques sont trop éloignées, que quand ils s'y intéressent, c'est par électoralisme. Le chantier est colossal, semble-t-il.
3: C'est pour ça qu'ils considèrent que tous les signes d'écoute ils ne les prennent pas pour quelque chose de très crédible. Et quand je vous disais, ils sont politisés, mais ils n'aiment pas les politiques et considèrent que, quelles que soient les politiques, ils sont trop loin, ils ne les comprennent pas, ils ne les écoutent pas, ils ne vivent pas leur vie. Et puis, ils ont le sentiment bien souvent d'être méprisés. Réalité aussi des Français, hein, qui expliquent souvent que les politiques sont très loin de leur réalité. Mais là, pour les jeunes, ils ont compris que s'ils veulent être entendus, il va quand même falloir plus que chanter des jolies chansons devant, devant les portes des lycées.
1: Il y a le sentiment, Jean-Rémy Baudot, quand même, qu'il y a un espace un peu inconnu de la part des politiques.
2: On a un sujet de pacte générationnel dans le pays. C'est-à-dire que je vois acquiescer, parce que vous êtes encore jeune. Mais on a un sujet de pacte générationnel. C'est-à-dire que je vais vous redonner une anecdote que j'ai racontée je vais faire deux secondes d'autopromo. Dans le podcast On-Off qu'on a publié la semaine dernière avec les services politiques de France Info, de France Inter et de France Télévisions, je parlais d'une anecdote d'un conseiller d'Emmanuel Macron qui me dit au sortir du Covid qu'on va pas pouvoir faire le monde d'avant comme celui d'après et qu'il va falloir repenser le pacte générationnel, s'occuper de nos jeunes.
1: On l'a tous entendu à ce moment-là.
2: La réalité, c'est qu'il ne s'est rien passé à ce moment-là. Et que, regardez la tonalité de nos débats publics, ils sont tournés sur la question des retraites, qu'est-ce qu'on fait pour les personnes les plus âgées, quid des dépenses de santé. On n'est pas du tout en train de parler de la jeunesse, vous voyez ce que je veux dire. Allez. Donc évidemment qu'il y a une forme de pacte générationnel qui ne se fait pas. Et le narratif autour de cette question de ce pacte générationnel n'existe que très peu, voire pas du tout, dans la société et dans les débats politiques. Je serais très intéressé de savoir si dans les prochaines semaines, des candidats ou des candidates à la présidentielle vont s'emparer de cette question, au-delà de deux, il va falloir dépenser des milliards, ça va être formidable, mes enfants, vous allez voir, parce que plus personne n'y croit. Donc il y a cette espèce de pacte générationnel, de comment est-ce que tous collectivement on repense et comment on écoute la jeunesse.
1: Avec, pardon d'être cynique, Benjamin Morel, un sujet quand même majeur, c'est que les jeunes votent beaucoup moins que leurs aînés.
4: Vous l'avez dans le mille, et quand vous prenez, alors je ne dirai pas où j'habite, mais quand vous prenez les programmes dans ma ville lors des élections municipales, ils étaient tous très orientés troisième âge. Pourquoi ? Parce qu'aux élections locales, il n'y a que les personnes âgées qui, très majoritairement, votent. Et donc, rationnellement, politiquement, vous vous adressez à qui ? À vos électeurs. Et ça crée évidemment une double incompréhension, parce que vous avez des politiques qui ne regardent pas, mais des électeurs qui ne regardent pas non plus les politiques. Et ça, c'est profondément, profondément délétère. Aujourd'hui, on l'évoquait tout à l'heure, il y a deux partis politiques qui ont un électorat plus jeune et qui leur parlent. L'AFI et de l'autre côté, le RN. Souvenez-vous, il y a trois semaines, le discours de Marine Le Pen sur le logement. Le problème du logement, c'est un problème
1: crucial. C'est parmi les premiers numéros 1 pour les jeunes, cités dans le sondage que j'évoquais. Ouais.
4: Mais ça implique de repenser la question de la répartition de la propriété, etc. Et ça, potentiellement, ça vous met à dos une partie des personnes âgées. Les partis du centre ne peuvent pas en parler. Le RN en a parlé.
1: Pour réagir là-dessus. Sur cet aspect, effectivement, la reconquête de la jeunesse et aussi l'abstention, peut-être aussi, qui est majeure.
0: Il y a plus les organisations de jeunesse sont beaucoup plus faibles qu'avant. LFI, effectivement, est très forte dans les réseaux sociaux. Ils savent utiliser les codes de la jeunesse, donc ça, c'est une vraie force. Mais en termes de travail au quotidien, quoi que ce soit, ce qui existait auparavant a beaucoup disparu. Donc ça, c'est important parce que c'est aussi par la proximité qu'on peut habituer les gens. Donc après, les jeunes amplifient quelque chose qui est dans toute la société, c'est-à-dire une défiance envers le politique. Et c'est vrai que là, les annonces, par exemple, quand le ministre de l'Éducation nationale nous dit il y a une plateforme sur internet, etc. Ça,
3: non, mais là, c'est
0: une blague. Absolument pas.
1: C'est une blague, dit Véronique Rissou. Vous avez 5 secondes pour.
3: Non, franchement, les jeunes, ils disent OK, un numéro vert, c'est sympa.
1: Bon, voilà, effectivement. Numéro vert. Merci Véronique Rissou. Vous êtes présidente de l'Institut Backbone Consulting. Benjamin Morel, professeur de droit public à Paris Panthéon Assas. Laurent Frégerman, sociologue à l'Université Paris 5 et professeur d'histoire en lycée. Et un grand merci également, Jean-Rémy Baudot, chef du service. Bah oui, il fait le meilleur pour la fin. Chef du service politique, rien que ça, de France Info. Restez avec nous, les informés reviennent demain, 9h avec Agathe Lamprey. Bonsoir.
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